0: C'était un numéro des Chemins de la Connaissance avec Jean-Charles Sournia au micro de François Lebrun. Première diffusion le 10 janvier 1985 sur France Culture.
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0: Le nom d'Alexandre Yersin ne vous dira sans doute rien. Comme beaucoup de scientifiques dont le travail a marqué l'histoire de leur discipline, son nom est tombé dans un oubli relatif. Inconnu du grand public, c'est pourtant lui qui met fin à l'un des plus grands mystères de la médecine et de l'histoire des épidémies, en découvrant en 1894 à Hong Kong le bacille de la peste, qui porte d'ailleurs son nom, Yersinia pestis. Mais la marche en avant de la science ne s'arrête pas là. 4 ans plus tard, Paul-Louis Simon théorise et prouve le rôle prépondérant des ectoparasites, notamment des puces, dans la transmission d'une maladie dont on faisait porter la responsabilité exclusive aux rats. Ces découvertes permettent enfin à la médecine de s'armer face à la peste, pour laquelle il n'y avait aucune vraie réponse thérapeutique jusqu'alors. La focalisation sur les ectoparasites et la désinsectisation permet de prévenir la contamination, et on peut aujourd'hui guérir de n'importe quelle forme de la peste si le traitement est administré assez tôt dans le processus d'inoculation. Mais il n'y a pas que la science qui progresse. Des nouvelles souches de Yersinia pestis, prélevées notamment lors de l'épidémie de 2017 à Madagascar, font preuve d'une résistance accrue aux traitements antibiotiques. La lutte, la course entre la science et la maladie, voilà le sujet de ce 3e épisode d'une série des Inconnus de l'Histoire de Jean Montalbetti consacrée à Alexandre Yersin. On y entend le microbiologiste Henri Mollaret ainsi que l'historienne spécialiste de la peste Jacqueline Brossolet dans une émission diffusée pour la première fois le 8 janvier 1982 sur France Culture.
2: Bonjour, Jean Montalbetti en compagnie de Christine Bernard-Sugy, Jacques Glémet, Robert Altaber est avec vous jusqu'à 16h pour notre rendez-vous hebdomadaire avec un inconnu de l'histoire. Une personnalité à redécouvrir comme symbole d'une époque, d'une invention, d'un nouveau courant de pensée, avec le concours de spécialistes et particulièrement des meilleurs historiens d'aujourd'hui, puisque nous ont apporté leur concours ou bien vont participer aux prochaines séries des Inconnus de l'Histoire. Je vous signale que nous pouvons vous en adresser la liste. Emmanuel Leroy-Ladurie, Fernand Brodel, Georges Duby, Pierre Chaunu, Jean Delumeau, Marc Ferraud, René Raymond, Jean-Pierre Péter, Charles Morazet et beaucoup d'autres qui ont accepté de réunir et d'illustrer pour vous cette galerie de portraits qui se voudrait aussi document à l'appui, la mise en lumière d'un moment de notre histoire.

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6: Les inconnus de l'histoire. Aujourd'hui, vendredi 8 janvier, la troisième évocation du bactériologiste originaire de Morges, dans le canton de Vaud, médecin de l'Institut Pasteur et collaborateur du docteur Émile Roux, qui, le premier, identifia le bacille de la peste. Une découverte scientifique, un événement historique que nous avons évoqué vendredi dernier. Qu'a-t-il changé dans l'histoire de la peste et de son traitement? Pourquoi le médecin de Nyatrang devient-il ensuite cultivateur, astronome, météorologue?

0: Enquête sur un pasteurien devenu éleveur et planteur en Indochine. Alexandre Yersin par Jean Montalbetti.
1: Les faits sont là, Yersin a seul découvert le bacille de la peste.
2: C'est un chercheur qui toute sa vie a changé de sujet. Il s'intéressait à tout, mais lorsqu'il était arrivé à un certain résultat, il abandonnait pour faire autre chose.
0: Médiateur, professeur Henri Mollaret. Consultant, Jacqueline Brosselet, Henri Jacotot. Lecture, Jean Bollery. Réalisation, Christine Bernard-Sugy. 1894. Lors d'une épidémie de peste à Hong Kong, le bactériologiste Alexandre Yersin, ancien collaborateur du docteur Émile Roux à l'Institut Pasteur de Paris, isole et identifie le premier, le bacille de la peste, à partir d'un bubon prélevé sur un cadavre de pestiféré. Il devance dans cette découverte le japonais Kitasato, envoyé à Hong Kong avec beaucoup plus de moyens par l'Institut Cor de Berlin. Professeur Henri Mollaret, vous qui dirigez aujourd'hui l'unité d'écologie bactérienne à l'Institut Pasteur, laboratoire qui a succédé au service de la peste, vous avez catégoriquement pris position sur l'antériorité de la découverte d'Alexandre Yersin. Alors avant d'évoquer ce qu'a été ensuite l'activité de Yersin à Nha Trang jusqu'à sa mort en 1943, il faudrait peut-être, pour que nous prenions la mesure de l'importance de cette découverte du docteur Yersin, que vous nous disiez quelle est l'origine et la nature de la peste, ce qui va changer dans son traitement à partir de 1894, et puis comment elle a évolué dans le monde depuis cette date.
1: C'est une maladie causée par le bacille de Yersin. C'est une maladie qui touche l'homme, mais dont l'homme n'est pas le propriétaire véritable. C'est essentiellement une maladie des rongeurs au sens large, puisque plusieurs centaines d'espèces de rongeurs sont impliquées dans la circulation et la conservation de la maladie. Ça a été un des grands titres de gloire également d'Yersin que de montrer non seulement que la peste était une maladie causée par une bactérie bien précise, mais d'établir surtout les relations entre la maladie de l'homme et la maladie des rongeurs. On croit toujours, pour toutes sortes de raisons, que depuis très longtemps, le rapprochement avait été fait entre la maladie des rongeurs et la maladie de l'homme, et on cite des textes chinois ou des textes hindous. En fait, ça n'est qu'à la fin du XVIIIe siècle qu'un rapprochement épidémiologique avait été fait entre épizoocie murine et peste humaine. C'est en fait à Yersin que l'on doit cette découverte certainement aussi importante que celle du bacille lui-même, que d'avoir montré que la peste des rats précédait la peste de l'homme et que le même bacille déclenchait la maladie aussi bien dans les populations de rongeurs que chez l'homme. Ça, c'est un point extrêmement important sous l'angle épidémiologique, car toutes les conséquences, toutes les luttes que l'on va pouvoir faire reposeront sur une connaissance épidémiologique et épizootologique précise. Donc, maladie bactérienne, maladie répandue par les rongeurs propriétaires et disséminateurs de la maladie. Comment ce bacille va-t-il passer du rongeur à l'homme et éventuellement de l'homme infecté à d'autres hommes? Eh bien, c'est une découverte qui a été faite 4 ans plus tard par un médecin militaire français, Simon, et c'est une découverte très importante, car ça a été une des premières maladies pour lesquelles on a pu démontrer un mode de transmission tout à fait particulier, très différent de ce que l'on connaissait dans le domaine des autres maladies infectieuses, une maladie transmise par ectoparasite, une maladie transmise par un insecte. Et Simon a montré que c'était la puce du rat qui se contaminait sur un rat infecté en faisant son repas sanguin Elle contaminait ses pièces buccales, puis son proventricule, donc son tube digestif dans ses parties hautes, et lorsque cette puce quittait l'animal mort de peste pour aller faire un nouveau repas, soit sur un autre rongeur, soit sur un homme, à ce moment-là, la puce injectait passivement quelques bacilles, et la transmission se faisait dans ces conditions.
3: Soit sur un autre animal.
1: Alors, que ce soit d'un animal à un animal, que ce soit d'un animal à l'homme, ou, comme ça a été montré par la suite par deux travailleurs français, Blanc et Balthazar, d'homme à homme, la peste peut être transmise, non plus par les puces des rongeurs, mais par les propres puces de l'homme. C'est ce qui explique que pendant des siècles, la peste, pendant le Moyen-Âge, la grande peste du Moyen-Âge, a eu un caractère tellement massif, touchant en ville une part très importante des populations, parce que il y avait au départ un phénomène d'allumage de l'épidémie par une ou quelques puces de rats qui transmettaient la peste du rat à l'homme. Mais une fois que l'homme était atteint, étant lui-même à l'époque couvert d'ectoparasites, puces, éventuellement poux qui peuvent jouer dans la transmission, à ce moment-là s'installait un circuit ne faisant plus intervenir le rat, mais où directement, d'homme à homme, par l'intermédiaire des ectoparasites humains, la peste pouvait circuler.
3: Il y a eu deux phénomènes qui ont provoqué la peur collective. C'est d'abord la rapidité de la transmission, l'ampleur du nombre des contaminés, et puis aussi la fulgurance de la maladie, la rapidité extraordinaire avec laquelle les gens mouraient.
1: Vous avez raison, vous soulignez ce que la peste, parmi nombre d'autres maladies infectieuses, avait d'écrasant pour l'humanité. Cependant que la peste a régné en Europe, d'autres maladies infectieuses existaient qui firent également bon nombre de morts. Il y avait la variole, il y avait la suette miliaire, il y avait le typhus, il y avait les dysenteries. Donc, toute une gamme de maladies ayant toute une mortalité très élevée. Je ne parle pas de maladies virales comme la grippe et encore bien d'autres. Mais pourquoi la peste a-t-elle pris ce caractère qu'aucune autre maladie infectieuse n'a jamais connu ? Bien pour un ensemble de raisons qui tenaient, bien sûr, à ce que l'on en ignorait complètement les causes, à ce qu'elle avait un caractère incontestablement plus massif que beaucoup d'autres maladies, parce qu'elle avait une évolution extraordinairement rapide, qu'il s'agisse de la rapidité d'évolution de l'épidémie, et qui était capable de se déplacer à plusieurs kilomètres par jour. Deuxièmement, parce qu'au niveau de l'individu atteint, la maladie elle-même allait tout de même très vite.
3: Qu'est-ce qui se passe ? Quelle est l'évolution ? Quel est le cycle en général ?
1: Eh bien, dans la peste bubonique, après quelques jours, 6 jours en moyenne, d'incubation muette pendant laquelle il ne se passe rien, la maladie va éclater brusquement avec un cortège de signes toxiques et infectieux et rapidement l'apparition de ce signe qui permet d'individualiser dans les textes anciens avec certitude la peste, le bubon, c'est-à-dire une masse ganglionnaire qui apparaît dans le territoire correspondant au point dans lequel le bacille a été inoculé par la puce. Piqûre à la jambe entraînera un bubon inguinal, une piqûre au bras entraînera un bubon axillaire. Cela, c'est la peste bubonique qui va évoluer en 5 à 6 jours avec une mortalité qui varie selon les épidémies et qui peut atteindre 70-75%.
3: Donc et d'autres troubles après l'apparition du bubon, douleur, fièvre
1: La fièvre va, du moment où est apparu le bubon, la fièvre va persister jusqu'à la mort. Les douleurs auxquelles vous faites allusion sont extrêmement intenses. Les douleurs dites excruciantes du bubon sont quelque chose de véritablement atroce. Et le malade, plus ou moins intoxiné par la toxine libérée par le bacille peut présenter des troubles de la conscience. Et nous avons une deuxième modalité qui est la peste pulmonaire. C'est-à-dire que la peste se terminant dans sa forme bubonique par une septicémie, envahissement de l'organisme par un germe qui circule par voie sanguine, comme dans toute septicémie, une localisation secondaire peut se faire en n'importe quel point de l'organisme. Qu'un malade fasse au cours de sa peste bubonique une localisation rénale, pancréatique ou hépatique, cela est sans conséquence d'un point de vue épidémiologique. Que ce malade fasse une localisation pulmonaire, un abcès du poumon, une pneumonie pesteuse, alors là, c'est épidémiologiquement effroyable, car à partir de ce moment, le malade expectore dissémine autour de lui, par sa toux, sa respiration, sa parole, par sa simple respiration, élimine autour de lui un véritable aérosol de bacilles de la peste. Ce qui fait donc que lorsque les circonstances climatiques favorisent cette localisation pulmonaire, il peut survenir au cours d'une épidémie de peste bubonique cet accident effroyable qu'est un cas de peste pulmonaire. Ce cas de peste pulmonaire secondaire à la peste bubonique va amorcer dans tout l'entourage de ce malade autant de cas de peste pulmonaire primitive par inhalation qui à ce moment-là vont allumer une chaîne épidémique qui est ce que l'on connaît de plus effroyable en matière de pathologie humaine.

0: Mesures à prendre immédiatement pour enrayer les épidémies. Premièrement, destruction par le feu de toutes les maisons contaminées et d'une large zone de maisons saines tout autour. Deuxièmement, désinfection soigneuse au Crésil, ou mieux à l'étuve, de tous les effets que les habitants des maisons contaminées et des maisons saines voisines ont emportés avec eux. Troisièmement, isolement immédiat des malades et de leurs familles dans un lazaret. Quatrièmement, transport de la population de la zone infectée dans un village nouvellement construit à cet effet. Cinquièmement, interdiction, au moins pendant une année, faite aux habitants de reconstruire leur maison sur l'emplacement de l'ancien village contaminé.
1: Alors avant 1894, quelles sont les armes dont disposent les médecins thérapeutiques contre la peste ?
2: Évidemment, aucune, ni sur le plan collectif, ni sur le plan individuel.
1: L'isolement, seulement.
2: Comme mesure collective, l'isolement, mais un isolement qui était difficile à réaliser dans les conditions de panique dans lesquelles se trouvait rapidement une ville atteinte par la peste. Lorsqu'une mortalité va atteindre 5 000, 10 000 et plus morts par jour, les problèmes à ce moment-là sont des problèmes de désorganisation complète de toutes les structures de la ville, et les simples problèmes d'inhumation suffisent déjà à occuper les autorités civiles et religieuses. Donc, sur le plan collectif, il n'y avait aucune mesure qui puisse être prise avec efficacité, dans la mesure où on ignorait tout de l'épidémiologie de la peste. Tous les cordons sanitaires que l'on a pu édifier, et quelle que soit la rigueur avec laquelle on exigeait le bulletin de santé pour que quelqu'un passe d'une région à une autre région, toutes les mesures que l'on avait pu prendre étaient basées sur le fait que l'on tenait la peste pour une maladie purement humaine. Ignorant que la peste était une maladie des rongeurs, ignorant qu'elle se déplaçait par le biais de la nappe support de rongeurs répandus sur tout un territoire, et les mesures que l'on pouvait prendre d'isolement, les mesures de cordon sanitaire étaient évidemment inopérantes vis-à-vis des rats dont le rôle n'a été soupçonné qu'en 1800, n'a été démontré qu'en 1894, et vis-à-vis des puces dont le rôle n'a été connu pratiquement qu'à la même époque.
1: Alors que se passe-t-il depuis 1894, c'est-à-dire depuis ces deux découvertes, celle de Yersin, de l'observation et l'isolement du bacille de la peste, et puis celle de sa transmission?
2: Il s'est passé qu'on a pu prendre enfin des mesures orientées vis-à-vis des principaux responsables du drame, c'est-à-dire les rongeurs d'une part, c'est-à-dire les puces d'autre part. Dès que l'on a connu le rôle de véhicule constitué par les rongeurs, on a pu mettre en place une prophylaxie basée sur l'éviction des rongeurs. Lutte contre les rongeurs, avec toutes les difficultés que cela présente, mais schématiquement, lutte dans les ports, lutte à bord des navires, tout l'ensemble de ces mesures dites de ratproofing visant à construire des navires relativement accessibles aux possibilités de dératisation, mesures visant à ce que les navires à quai ne permettent ni l'embarquement ni le débarquement des rongeurs, la pose des pare-rats sur les câbles qui maintiennent le navire à quai. Donc tout un ensemble de mesures ont pu être prises pour limiter la navigation, la circulation par voie maritime de la peste, en même temps que peu à peu, toute une architecture civile dans les égouts, dans les entrepôts, dans les docks, était mise sur pied en fonction de ce danger que l'on connaissait enfin, celui du rongeur dans la dissémination de la peste. Du jour où on a connu le mode de transmission, le mécanisme de transmission de rongeur à rongeur, ou de rongeur à l'homme, ou d'homme à l'homme, du jour où on a vu que c'était la puce qui véhiculait le bacille d'un organisme infecté à un organisme sain, alors, deuxième volet de la lutte antipesteuse, la lutte contre les ectoparasites des rongeurs ou de l'homme. La désinsectisation qui se fait est également, comme on fait à bord des navires, une dératisation.
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0: Alors ensuite, comment traite-t-on la peste ?
1: Alors disons que dans le passé, on ne la traitait pas, ou plutôt qu'on la traitait avec énormément de moyens, et les siècles passés nous ont légué tout un folklore de thérapeutique de la peste, parmi laquelle incontestablement celle qui a dominé, qui était peut-être, que je ne justifierais pas plus que les autres, mais enfin celle qui a tout de même été très utilisée, c'était l'incision du bubon. Pourquoi ? Parce que lorsque un malade survivait, il y avait tout de même 20-25% de gens qui survivaient à une peste bubonique, cela donnait le temps au bubon de suppurer et de s'ouvrir. Et alors les esprits prenaient l'effet pour la cause, parce que le malade avait survécu laissant à son bubon le temps de s'ouvrir, on pensait que l'ouverture du bubon était signe d'une évolution favorable. C'est vrai, et qu'il suffirait d'inciser chirurgicalement le bubon chez tout pestiféré pour entraîner cette même évolution heureuse. Donc les chirurgiens, pendant des siècles, ont incisé des bubons, ont cautérisé des bubons, ce qui était parfaitement inutile, ajoutant une souffrance supplémentaire et l'occasion d'une surinfection supplémentaire. Il n'était pas question, il n'est plus question actuellement de toucher le moins du monde au bubon. Nous sommes actuellement parfaitement bien outillés contre la peste. L'acquisition des sulfamides d'abord, l'acquisition des antibiotiques ensuite, et en particulier de la streptomycine, a permis de guérir n'importe quelle forme de peste, y compris la peste pulmonaire, à condition, malheureusement, que le traitement soit administré très précocement. Donc, théoriquement, nous ne devrions plus connaître de mortalité de peste sur le globe. Et le problème de la peste est à situer non plus au niveau de l'acquisition de moyens de lutte, mais au niveau de l'information.
0: Ce qui ne veut pas dire que la peste n'existe plus, loin de là.
1: La peste existe encore et... Je vous étonnerai probablement, comme j'étonne beaucoup de gens, lorsque je dis qu'actuellement, la peste est la maladie montante aux États-Unis et que les États-Unis n'arrivent pas actuellement à se débarrasser de la peste et que surtout, c'est paradoxalement aux États-Unis qu'on a la plus forte mortalité par peste. Que si nous sommes outillés contre la peste, le tout est d'y penser. Or, dans l'esprit de trop de médecins, dans les pays dans lesquels existe encore de la peste, mais où l'information n'est pas suffisamment diffusée, type États-Unis, la peste règne dans les États de l'Ouest, mais lorsqu'un New-Yorkais va aller passer 48 heures pour son travail ou son loisir dans un État de l'Ouest, se fait piquer par une puce, retourne 5 jours plus tard à New York, et à ce moment-là consulte son médecin pour un état fébrile s'accompagnant d'un bubon, d'une adénite aiguë quelque part, le médecin automatiquement va mettre son malade sous pénicilline inefficace sur la peste, et on voit dans les bulletins périodiques de relevés de cause de décès aux États-Unis des malades mourir de peste, ce qui est quelque chose d'absolument inconcevable. Donc l'information est un point très important en matière de peste, et maintenant où nous avons des moyens de déplacement extrêmement rapides, il serait bon que tout médecin connaisse la carte de répartition de la peste dans le monde.
2: Germaine Bartoli a tout d'abord demandé au professeur Balthazar comment se présentait la peste en 1963.
3: Monsieur le professeur, on peut s'étonner qu'en 1963, une réunion se soit encore tenue à l'Institut Pasteur, réunion consacrée à la peste. La peste n'a donc pas disparu à notre époque ?
4: Eh bien, statistiquement parlant, elle a disparu, puisqu'il y a extrêmement peu de cas à travers le monde et que le nombre de cas baisse chaque année. Mais en réalité, elle n'a rigoureusement pas disparu. Elle est là, si vous voulez, partout, en réserve, sur les rongeurs, comme vous le savez, sur les puces qui la conservent. Elle est même dans les pays les plus civilisés, puisque les États-Unis l'ont à l'heure actuelle, dans les campagnes. Dans les foyers, c'est une maladie dont nous disons qu'elle garde une potentialité, si vous voulez, redoutable. C'est pourquoi on continue à s'en occuper. C'est pourquoi la peste reste inscrite parmi les saints, les maladies dites pestilentielles, qui sont la variole, le choléra, le typhus, la peste et la fièvre jaune. Et on continue à prendre ce qu'on appelle des mesures quarantenaires très serrées, en prévision justement d'une possibilité.
0: Il Il était impossible de provoquer l'éradication d'une telle maladie et de faire cesser les épidémies?
1: On manipule maintenant avec beaucoup de prudence le terme d'éradication d'une maladie.
0: Pensez à la variole.
1: S'il semble bien qu'on puisse parler d'éradication de la variole, je ne crois pas qu'on puisse jamais envisager une éradication de la peste. Parce que qui veut dire action sur les réservoirs de peste veut dire action sur, dans des territoires extrêmement étendus, des populations de rongeurs. Et voyez l'échec de toute tentative de dératisation dans n'importe quelle ville. Donc, il faut s'accommoder de la peste là où elle existe, en connaître l'existence, essayer d'agir sur les fluctuations des populations de ces rongeurs, mais en espérer l'éradication de la peste, impensable, impossible.
0: Vous avez cité les États-Unis. Quelles sont les régions du monde où la peste prolifère le plus actuellement?
1: Alors, parce que j'ai dit les États-Unis, disons tout de suite l'Amérique latine, c'est-à-dire qu'il y a le vaste foyer de peste du nord-est du Brésil, qu'il y a des foyers sur lesquels nous avons très peu d'informations pour le Pérou et l'Argentine, qu'il y a de la peste en Bolivie. Bien entendu, il ne faut pas oublier la peste en Afrique, avec certaines régions où on la connaît avec certitude parce que les pays la déclarent, c'est un point très important, alors que d'autres ne la déclarent pas. Et dans nombre de pays méditerranéens, riches en tourisme, et il n'est pas question de déclarer actuellement la peste, qui fausse un petit peu le jeu de l'information. Et nous avons de la peste depuis fort longtemps dans l'Afrique centrale, nous avons de la peste en Angola, nous avons de la peste en Afrique du Sud, nous avons de la peste dans tout l'Est africain et une extension actuelle certaine de la peste dans tous ces foyers. Nous avons de la peste à Madagascar, nous avons de la peste dans le Moyen et le Proche-Orient, avec le très très important foyer dans le Kurdistan iranien, et nous avons surtout une zone de peste qui fait pratiquement toutes les frontières de sud de l'Union soviétique, c'est-à-dire que de Stavropol, Bakou jusqu'à l'Amour, c'est un vaste foyer de peste qui pose, au point de vue santé publique, en Union soviétique, un énorme problème. Nous avons de la peste dans tout le sud-est asiatique, et la guerre, comme toujours, en flanquant en l'air les structures sanitaires à favoriser les choses. Les guerres du Vietnam ont été l'occasion de voir le nombre de cas passer de quelques cas par an à quelques milliers de cas de peste pour simplement déjà ce sur quoi on avait de l'information. Ça a été, la situation en matière de peste a été dramatique au Sud-Vietnam. Donc voilà, ajouter encore la Birmanie actuellement, voilà en gros la répartition de la peste dans le monde.
0: Et vous écoutez, on a presque l'impression que sur le plan des épidémies, c'est le problème numéro un.
1: Oui et non. Nous n'avons actuellement, si on regarde la peste sous l'angle du nombre de cas humains annuels, nous n'avons pas 1000 cas par an. C'est donc dérisoire par rapport à n'importe quelle autre maladie. Si l'on juge comme on doit juger, en se basant non plus sur le nombre de cas humains, mais sur l'aire de répartition de rongeurs infectés, on voit que cette aire est en extension régulière, en progression régulière. C'est à partir de cette peste des États-Unis arrivée à San Francisco en 1900 que la peste s'étend inexorablement en tache d'huile aux États-Unis et qu'il y a 2 ans, elle a envahi le Mexique et l'année dernière, envahi le Canada. Donc ça, c'est une situation contre laquelle un pays qui a tout de même quelques ressources scientifiques, économiques, etc., n'est pas capable de maîtriser la peste.

0: À notre enquête du jour, un sujet grave, un sujet important, la peste. La peste qui a enfin livré son secret, un secret enfoui dans la terre. 15 ans durant, le professeur Balthazar et un groupe de chercheurs iraniens et français de l'Institut Pasteur de Téhéran ont traqué la peste pour connaître son origine, la façon dont elle se transmettait à la puce, au rat. Or, c'est aux Français et aux Iraniens, avant Russes et Américains, que nous devons cette découverte. Ce microbe de la peste est dans la terre.
1: Cette idée est venue à l'esprit d'un jeune chercheur de l'Institut Pasteur de Paris qui s'appelle Henri Mollaret, qui est maintenant mon meilleur collaborateur. Elle est venue en même temps et indépendamment de ce chercheur à l'esprit d'un de mes collaborateurs iraniens qui s'appelle Younes Kerimi en Iran. Et tous les deux m'ont littéralement contraint, si vous voulez, à pousser la chose à fond et à regarder si ce bacille ne pouvait pas se conserver dans la terre des terriers.
2: Monsieur Mollaret, vous avez fait, je crois, vous-même une découverte importante sur la durée de vie et de survie du bacille de la peste.
3: Disons que les travaux auxquels j'ai pu participer, en particulier à l'Institut Pasteur de Téhéran avec mon maître, le professeur Balthazar, nous ont permis de voir qu'il y avait dans la peste deux niveaux ou deux aspects épidémiologiques différents. Le premier est celui de la diffusion de l'infection, de la circulation du bacille. Donc ça, c'est ce qu'a découvert Yersin, ce qu'a découvert Simon. La puce transmet le bacille d'organisme à organisme. C'est le cycle de diffusion. Maintenant, il y a des séries de foyers de peste dans le monde dans lesquels la peste apparaît, disparaît, ou pendant 1 an, 2 ans, 3 ans, une région est exempte de peste et la peste va réapparaître pour des raisons qui étaient vraiment très intrigantes, très mystérieuses, au point même où on l'a vu disparaître, on la voit réapparaître avec une périodicité qui était inexpliquée jusqu'à ce que finalement on ne s'aperçoive que les animaux propriétaires de cette peste ont tous en commun, dans les régions où le phénomène d'apparition et de disparition s'observe, de creuser des terriers profonds et permanents, de véritables architectures, de véritables hypogées souterraines, dans lesquelles le bacille se maintient. Les rongeurs infectés vont mourir chacun dans sa litière, dans sa chambre souterraine. Les puces continuent post-mortem à éliminer et libérer dans le sol, dans la litière, dans le sol des chambres mortuaires des bacilles. Et lorsque 2 ans, 3 ans, 4 ans plus tard, des rongeurs sains réenvahiront et repeupleront ce territoire dévasté par la peste après une période de silence qui peut atteindre 3 à 4 ans, ces mêmes rongeurs sains vont se contaminer et la peste réapparaît. Donc il a été démontré l'existence d'un cycle dit endogène, dit souterrain de la peste, qui lui n'assure pas la diffusion, mais assure la permanence, l'invétération de la peste.
2: Dans ce laboratoire de l'Institut Pasteur que vous dirigez, d'écologie bactérienne, quelle est la place que tient encore la peste aujourd'hui, l'étude de la peste aujourd'hui ?
3: Elle tient une place double. D'une part, une place sur le point épidémiologique général, dans la mesure où l'OMS nous demande d'intervenir dans telle ou telle région du monde à titre d'expert. C'est dans ces conditions où nous allons, les uns ou les autres, de la Mauritanie à l'Amérique latine, en passant par le Vietnam, en passant par l'Union soviétique, en passant par l'Est africain, qui actuellement connaît un bon regain de peste. Donc, travail, enquête épidémiologique, car si le schéma général de la peste est bien connu, chaque région a ses rongeurs propres, ses puces propres et ses modalités épidémiologiques particulières. Donc, il y a toujours quelque chose à faire, en général, à la demande de l'Organisation mondiale de la santé. Donc ça, c'est un travail extrêmement actif, vivant et qui se passe obligatoirement hors du laboratoire. Puis là, il y a une deuxième activité et la recherche fondamentale sur le bacille de Yersin lui-même. Car il y a toujours, au fur et à mesure de la progression des techniques, des connaissances bactériologiques, des choses nouvelles à voir. Actuellement, des groupes microbiens nouveaux, plutôt nouvellement connus, sont individualisés depuis quelques années, et les relations entre le bacille de la peste, qui est toujours actif dans certaines régions du globe, et d'autres bacilles cousin germain du bacille de la peste est très répandu dans l'ensemble du monde, là nous avons des problèmes théoriques extrêmement importants à résoudre. Quelles sont les relations entre le bacille de la peste et ses cousins germains? Pourquoi y a-t-il répartition de l'un et de l'autre espèce? Pourquoi y a-t-il exclusion apparente de l'une ou l'autre espèce? Et puis tout le travail fondamental qui est à faire sur toute espèce bactérienne.

Chère maman, me voilà à Nha Trang pour quelque temps, j'espère. Je désirerais y passer les quelques semaines qui me séparent encore de mon retour en France, d'autant plus que j'y ai trouvé pas mal d'ouvrages avec cet épisode-ci des buffles. J'ai déjà pu examiner quelques buffles malades. D'après les symptômes, je crois avoir affaire à la peste bovine, une des maladies les plus meurtrières du gros bétail et qui présente bien des rapports avec la peste humaine. Justement, on ne l'a pas encore étudié microbiologiquement. J'aurai donc là un intéressant petit travail à faire. J'ai déjà pu faire une autopsie ce matin. J'en aurai une autre demain. Il m'en faudrait beaucoup. Mais malheureusement, l'épidémie est à son déclin déjà. Nha Trang, 25 novembre 1894.

0: Revenons à Alexandre Yersin lorsque, en 1894, il décide de s'installer à Nyatrang. C'est au départ parce qu'il a l'intention d'étudier les ravages et donc les causes de la peste bovine. Est-ce qu'il s'agit là d'une maladie comparable à celle de la peste humaine ?
1: Je ne suis pas bien certain que ce soit pour étudier particulièrement la peste bovine que Yersin s'installe à Nyatrang. Et il est certain qu'il y a à Nyatrang de la peste bovine, il est certain que Yersin va se préoccuper d'élevage de buffles et de la maladie dominante de cette espèce, qui est la peste bovine, mais nous savons actuellement que la peste bovine n'a rien à voir avec la peste. Ça, il faut bien savoir que nous continuons à traîner ce mot « peste » pour recouvrir, pour désigner un certain nombre de maladies, maladies à virus en particulier, et on parle de peste porcine, on parle de peste aviaire, on parle de peste bovine, pour des maladies qui sont des maladies causées par des virus, qui n'ont donc absolument rien à voir avec notre peste et la peste de Yersin. Si nous le savons maintenant, Yersin ne le savait pas, et pendant un certain nombre d'années, Yersin a essayé de retrouver le bacille de la peste dans ses épidémies de peste chez les animaux qui étaient atteints d'infections virales.

0: Monsieur Jacotot, nous vous rencontrons 40 ans après la mort d'Alexandre Yersin. Est-ce que vous êtes le seul en France à avoir connu et vécu auprès de Yersin au cours de bien nombreuses années ?
1: Je suis probablement celui de tous ses collaborateurs qui est resté auprès de lui le plus longtemps, puisque je suis resté auprès de lui pendant 20 ans. De 1922 à 1943, année de sa mort.
0: Est-ce que vous pouvez nous raconter votre première arrivée à Natrang et votre première rencontre avec Yersin?
1: Oh, c'est très loin. C'est très loin. Lorsque je suis arrivé à Natrang en janvier 1922, à mon débarquement à Ségon, on m'a dit, eh bien, il faut que vous fassiez un stage à l'Institut Pasteur de Natrang, siège d'initiation aux maladies animales du pays. Et vous partez ce soir pour Natrang. Et je suis parti à Natrang. Alors, quels sont mes souvenirs? Je ne les ai pas notés. C'était pour moi un grand aîné. Il avait 32 ans de plus que moi, c'est-à-dire que vous étiez mon père, n'est-ce pas? Donc il a fait une impression très forte, agréable, car c'était un homme très avenant, très doux, plutôt timide et très accueillant.
0: Mais pour vous, scientifique, est-ce que lorsque vous apprenez que vous devez aller à Natrang auprès du docteur Alexandre Yersin, c'est pour vous un personnage un peu mythique, enfin auréolé d'une certaine légende, d'une certaine gloire?
1: Je n'avais pas entendu parler de lui. J'étais très mal informé. On l'était très mal, n'est-ce pas? J'avais eu des contacts avec l'Institut Pasteur parce que j'avais suivi des stages de bactériologie et d'hygiène à l'Institut Pasteur pendant quelques semaines.
0: À Paris?
1: Oui. J'avais été pressenti, car le fond est là, j'avais été pressenti pour aller à Natrang. Car Yersin avait demandé à son ami Albert Calmette de lui chercher un jeune vétérinaire, car il avait un poste de laboratoire à pourvoir.
0: Est-ce que vous pouvez nous décrire un petit peu quelles sont les installations de Natrang dans cette période des années 1920?
1: Alors, les installations de Natrang, quand je suis arrivé, ne différaient pas beaucoup de ce qu'elles étaient 15 ou 20 ans avant. L'Institut Pasteur de Natrang était formé d'un grand laboratoire construit par Yersin entre 1900-1904 et de quelques annexes. Et puis, il possédait, le long de la plage, trois maisons qui avaient été construites pour le personnel français, européen. Et à l'extrémité de la plage, la demeure du docteur Yersin. Et Yersin, lorsqu'il était arrivé, s'était installé dans un ancien blockhaus. C'était une masse de béton importante, cubique, de deux étages sur la chaussée. Il y avait là une pièce par étage, sa chambre était en haut, son bureau au milieu, et en bas la salle à manger.
0: Comment vivait-il? On a l'impression d'un homme très, très austère.
1: Oui, il était austère. Il était très simple, absolument très simple, très accessible mais timide.
0: Très solitaire.
1: Il aimait beaucoup la solitude. Il aimait beaucoup la solitude et il aimait beaucoup son indépendance. Alors, il avait pour son service deux ou trois indigènes, des pêcheurs ou fils de pêcheurs, qui se trouvaient très bien auprès de lui parce qu'il était parfaitement bienveillant pour eux et sans grandes exigences.
0: Quels étaient ses contacts avec les anamites?
1: Il en avait peu, mais ils étaient excellents. Il en avait avec son personnel, et en dehors de ça, très peu. Naturellement, il était connu tout de même. Mais il était à l'écart, dans sa maison, à l'extrémité du village. Et il ne se déplaçait dernier temps que pour aller à l'Institut Pasteur, qui était à 200 mètres de là. Il faut dire aussi que Niatran, qui a été construit sur une dune tout au bord de la mer, n'est-ce pas, la ville de Niatran était formée de quelques villages, à une petite distance de la plage. Les Européens vivaient le long de la mer et les Annamites dans leurs villages. Et ils sortaient peu de leur village. Ils venaient à Niatran parce que là était le marché.
2: Ah!

0: Ma chère Émilie, nos essais d'élevage, présidés par M. Jacotot, commencent à devenir intéressants. Nous obtenons des croisements entre taureaux français et vaches du pays qui sont supérieurs au point de vue de la lactation à la race annamite. Nous n'avons encore que des demi-sangs adultes. J'espère que les trois quarts, puis les sept huitièmes, etc., donneront encore mieux et se maintiendront acclimatés à la plaine de Suaijiao, car les taureaux de race pure ne pourraient y vivre et doivent rester continuellement au Honba. Nha Trang, 17 janvier 1929.
1: Lorsque vous arrivez à Nha Trang, Yersin dit dans sa correspondance, dans les lettres à sa mère, que vous dirigez la section de zootechnique de l'Institut Pasteur. Alors, en quoi exactement ça consiste?
2: C'est-à-dire que, comme vous le savez, Yersin, ayant découvert le bacille de la peste, a fait comme ses collègues ailleurs, il a cherché à préparer du sérum contre ce microbe, n'est-ce pas? Bon. Et les sérums se préparaient actuellement encore aussi, mais pas toujours, sur des animaux. Il lui fallait donc des animaux. Les circonstances avaient fait qu'on avait construit à Chuyao, dans la plantation, des étables, des écuries, pour envoyer au repos, parce que c'était l'origine, les animaux utilisés pour les saigner, pour leur permettre de se remettre après des séries de saignées. Bon, voilà. Donc c'était annexe de l'Institut Pasteur. Mais alors, il est arrivé qu'à une certaine époque, à mon arrivée, il a été nécessaire de disposer pour la préparation de certains sérums, de vaccins, d'un très grand nombre d'animaux, et en particulier d'un très grand nombre de veaux. Alors, il a fallu développer les installations de Chuyao. Et c'est à ce moment-là que, en accord avec Yersin, nous avons commencé à faire des essais zootechniques. C'est-à-dire, non seulement des essais d'élevage, mais des essais de croisement des races locales avec d'autres races ayant des qualités que les races locales ne possèdent pas. Il s'était déjà intéressé à l'élevage des poules, parce que dans sa famille, sa mère et puis sa sœur avaient des poules. Alors, il a fait de l'élevage de poules, comme il a fait de l'élevage de fleurs, parce que en Suisse, on aime beaucoup les fleurs, et qu'il avait vu ça chez ses parents. Alors, nous avons fait des croisements avec les races de poules, et puis après, alors, il a été décidé que pour avoir beaucoup de veaux, le plus simple était d'avoir des vaches, ce qui a conduit à constituer un troupeau de vaches de 500 vaches, n'est-ce pas, dans la plantation. Et cela nous a amené à essayer de faire des croisements, parce que les vaches du pays, vaches, veaux, etc., sont de toute petite taille, et que les bœufs utilisés pour la préparation des sérums ne donnaient qu'une petite quantité de sang et de sérum. Il y avait donc intérêt à essayer d'obtenir des races de rendement plus important. Alors nous avons essayé des croisements de races bovines.
1: Alors, cet élevage de chevaux, de vaches, de taureaux, de poules, est-ce qu'ils sont seulement destinés aux expériences de l'Institut Pasteur ou également à un commerce, un élevage donc de production commerciale, de façon à financer l'Institut Pasteur?
2: Oui, bien entendu, tout cela était lié dans l'esprit des Yersin et dans la réalité, n'est-ce pas? En ce qui concerne l'élevage en particulier, nous n'envisageons pas dans l'immédiat d'obtenir des résultats intéressants par la vente de nos produits. Ça ne va pas si vite que ça, n'est-ce pas ?

0: Chère sœur, les frais de l'Institut Pasteur de Nha Trang sont considérables. Je voudrais vendre le sérum très bon marché. Mais d'un autre côté, la Cochinchine qui paye pourrait se lasser de le faire. Il nous a fallu donc chercher d'autres ressources. C'est pourquoi M. Pézas et moi, nous allons entreprendre une plantation de café, ricin, coton, arequier, etc. Ce n'est pas les terrains qui manquent autour de Nha Trang. M. Pézas a déjà semé à la citadelle, dans notre terrain, 1000 graines de café moka. J'espère que dans 6 semaines, nous les verrons germer, mais ce n'est que dans 4 ans que nous pourrons avoir la première récolte. Il faut avoir de la patience en ce monde.
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0: Alors, il y a eu un autre aspect de l'activité de Yersin Nyatrang, c'est les plantations.
1: Oui.
0: Dans quel but est-ce qu'il a introduit de nouvelles plantations?
1: Mais là, c'était autre chose, c'était pour avoir de l'argent. Là, c'était formel. Mais le problème n'était pas le même, car il était beaucoup plus facile de résoudre le problème des plantations que celui des élevages, n'est-ce pas? Alors, Yersin s'est renseigné, comme toujours, n'est-ce pas? Et il a conclu qu'on pouvait essayer de faire de la culture de l'EVA. Et alors, il a engagé l'affaire, et comme il n'y avait pas de difficultés majeures, il a réussi immédiatement. Comme c'était tout de même une affaire importante, il s'est adjoint un chimiste à Galgol, qui se chargeait de vérifier les résultats des saignées, du latex, n'est-ce pas,

0: venu quelques années avant mon arrivée. On sortait de l'état de guerre et Yersin s'est demandé si, en cas de guerre, l'Indochine étant coupée de la France, on pourrait trouver assez de quinine pour traiter les populations locales. C'est-à-dire introduire de l'extérieur de la quinine. Et comme malgré tout, on n'avait aucune certitude à ce sujet, il était logique d'essayer de produire de la quinine, car la malaria était pour l'Extrême-Orient de même gravité qu'elle l'est partout. Et il avait créé pour cela, plusieurs années avant, 5 ou 6 ans avant, une station en altitude, en face de Niatran, dans la chaîne Annamitique, parce qu'on pensait que les conditions climatiques seraient plus favorables à la culture du quinquina, qui est une espèce végétale très exigeante. Et là, les résultats ont été intéressants. Ultérieurement, comme les résultats étaient intéressants sur ce plateau de 1000 mètres, il a fait d'autres essais, un peu plus loin, mais sur le même plateau, à Djirigne, entre Ségon et Dalat. Là aussi, les essais ont été satisfaisants. Et pour compléter le tout, il a fait des essais tout près de Dalat, à quelques kilomètres. Là aussi, les résultats ont été satisfaisants. Et ensuite, on a pu produire du quinquina.
1: Nous avons pu boucler sans déficit le budget 1928 de nos stations d'essai. Mais en sera-t-il de même en 1929? Cela dépend des cours du caoutchouc qui restent très bas. Les quinquinas continuent à me donner satisfaction. Il faudra cependant encore quelques années d'essai pour que nous soyons fixés sur les possibilités de cette culture en Indochine. Elle ne serait d'ailleurs rémunératrice que si les cours du quinquina se maintenaient. Mais il est probable qu'il n'en sera pas ainsi, et qu'une plus grande abondance du produit sur le marché amènera un avilissement des prix.

0: Le, Alexandre Yersin va déborder son activité à Niatrang et il va s'occuper à la fois des instituts Pasteur au-delà de Niatrang et aussi il va être l'homme qui fonde la première faculté de médecine d'Indochine.
1: Ah,
2: Jacqueline Brosselet.
1: Oui, ça c'est une idée de M. Doumer. Il avait rencontré Paul Doumer, qu'il l'estimait énormément. Paul Doumer était résident général d'Indochine à la fin du siècle, et Paul Doumer avait cherché à créer un sanatorium, en fait une station d'altitude pour les Français fatigués par le climat, et c'est Yersin qui lui avait indiqué un plateau qu'il avait rencontré au cours de ses explorations, et c'est un plateau qu'il aimait beaucoup, car, disait-il à sa mère, il lui rappelait la Suisse. Et sur ce plateau, on va construire un premier sanatorium et puis très rapidement une ville, c'est la ville de Dalat. Et en 1935, la ville de Dalat aura un lycée qui s'appellera Lycée Yersin, qui sera baptisé en présence de Yersin, mais dans des cérémonies vraiment imposantes. Mais il n'en dira pas un mot parce que ça n'intéresse pas, parce que ça, ça fait partie des choses dont il ne s'occupe absolument pas. Mais donc en 1902-1903, Doumer veut créer une faculté de médecine à Hanovre. Et il demande à Yersin de s'en occuper. C'est un crève-cœur pour Yersin que de quitter Niatrang, où il est bien tranquille, où il a la vie qui mène, pour une fois de plus se retrouver dans l'enseignement qu'il détestait. Il le fait vraiment par fidélité à Paul Doumer, et il arrive à Hanoï avec ce qui est l'événement, c'est la première automobile, puisque Yersin aura eu la première automobile de Hanoï. Et il arrive, il ouvre une école de médecine, et il va 2 ans plus tard la quitter et en transmettre la direction avec grande joie à d'autres, parce que très vite cette école, il le dit familièrement donc à sa mère, d'un côté suscitait un certain nombre de jalousies parce qu'il n'était pas un enseignant lui-même du corps.

0: enseignant, donc il y avait un certain nombre de gens qui le regardaient de travers. Et puis, d'un autre côté, il s'était aperçu, lui, rapidement, que les médecins indochinois qu'il formait n'étaient pas destinés à avoir rang de médecin en Indochine. Les Français avaient bien l'intention, c'était une idée généreuse de Doumer, mais le corps médical français en Indochine avait bien l'intention de les garder comme infirmiers, et qu'il a compris à quel point ces gens allaient perdre leur temps, et la première occasion a été bonne pour lui pour transmettre ses fonctions et rentrer à Nha Trang.
1: Il y a eu d'autres activités de recherche scientifique que d'Alexandre Yersin à Nha Trang. Lesquelles ?
0: Il a toujours été passionné par la technique. Par exemple, il a eu la première automobile à Hanoï, mais bien avant, il avait acheté un tricycle à pétrole qu'il a fait venir à Nha Trang dès la fin du siècle, et ça affolait sa mère qui lui disait qu'il allait sauter, il allait certainement avoir des accidents épouvantables. Il a envisagé en 1903, il vient à Paris et il rencontre Serpollet. Il connaissait bien M. Serpollet, il achetait d'ailleurs des voitures Serpollet, et avec M. Serpollet en 1903, ils font Paris-Senlis à 80 à l'heure avec des pointes à 100 km à l'heure. En 1911, par exemple, il va venir à Chartres parce qu'il envisage d'acheter un avion, un aéroplane. Il trouve que ce serait vraiment très pratique pour se rendre dans ses plantations. Et s'il renonce à cette envie d'aéroplane, c'est parce qu'il sait qu'il n'y a pas de piste là-bas et que donc ça ne servira pas. Mais il avait envisagé très sérieusement. En 1905, il achète un récepteur de radio. Il apprend à émettre, mais surtout aussi à recevoir. Et il se lève à 3h du matin parce que c'est à cette heure-là qu'il peut attraper les émissions de Bordeaux. Et il est comme ça en contact. Et il restera toujours passionné, puisqu'à la fin de sa vie, il s'occupe. Quand il est mort, il était en train de vérifier l'horaire des marées sur la côte d'Annam, d'un horaire qui avait été imprimé, mis au point par les Japonais, et il en contestait un grand nombre de données. Donc, quand il est mort, il était en train de vérifier toutes les données des horaires des marées.
2: C'est les tracés qu'il faisait. Quand il est mort, sa marotte, si l'on peut dire, c'était de mesurer la hauteur des marées. Il dominait la mer. La hauteur des marées. Alors, plusieurs fois par jour, il faisait des visées pour marquer de la hauteur des marées. Et il voulait comparer avec les observations faites ailleurs.
1: Vous avez assisté aux dernières semaines de la vie de Yersin et à sa mort.
2: Oui, j'ai assisté, bien entendu. J'ai assisté jusqu'à la mort. C'est fort simple. Il a été malade pendant 3 mois à peu près, n'est-ce pas ? D'abord, souffrant. Il venait encore un peu le matin, mais il se sentait fatigué. Et puis alors, comme ça paraissait ne pas s'arranger, il a cessé de voyager à bicyclette. Et puis ça s'est aggravé, progressivement.
1: Quelle maladie avait-il ?
2: Il a fait des troubles pulmonaires, une pneumonie qui s'est aggravée, comme souvent chez les vieillards. Et alors elle s'est terminée par des troubles cardiovasculaires, ce qui arrive aussi fréquemment. En réalité, il est mort du cœur.
1: Il a eu le désir de rentrer en Europe quand il s'est su gravement malade ?
2: Oh, pas du tout. En aucune façon.
1: Il voulait mourir sur place,
2: oh, oui,
1: en Indochine.
2: Il n'était pas question pour lui de rentrer en France.

0: Depuis 1943, la sépulture d'Alexandre Yersin est restée en Indochine, à proximité de l'Institut Pasteur de Nha Trang qu'il avait fondé et de sa plantation. Professeur Henri Mollaret, vous avez eu l'occasion vous-même de faire un voyage au Vietnam et en pleine guerre. Vous avez un témoignage à nous apporter sur la façon dont est vénérée la mémoire du docteur Yersin par les Vietnamiens d'aujourd'hui.
1: Bien sûr. Je suis allé au Vietnam pour des missions OMS parce qu'il y avait de la peste au Vietnam. Mais bien entendu, je n'en ai pas passé au Vietnam sans aller voir ma préoccupation majeure. Qu'est-ce que je pouvais retrouver comme trace de Yersin? Je vous dirais que j'étais à la fois extrêmement heureux et particulièrement déçu. Particulièrement heureux parce que c'était tout de même impressionnant de voir que le dernier nom français qui survivait encore sur les plaques de rue, c'était le nom du docteur Yersin. Particulièrement heureux parce que j'ai pu remettre mes pieds dans un certain nombre d'endroits où il avait posé les siens, c'est tout de même assez émouvant. Particulièrement déçu parce que je n'ai pas trouvé ce que j'espérais y trouver. La maison d'Yersin était devenue le centre de la gendarmerie nationale. Par contre, ce qui avait été très bien conservé, c'était toutes les traces de certaines activités annexes de Yersin, comme par exemple son observatoire.
0: La plantation où il a développé la culture de l'EVA et de l'arbre à quinquina existe toujours ?
1: Elle existait encore lorsque j'y suis retourné pour la dernière fois en 1973, mais elle existait comme une plantation que la guerre n'avait plus permis d'entretenir. Donc les emplacements étaient là, mais les EVA n'étaient plus tous répondant à l'appel. Et puis surtout, j'ai eu la chance de pouvoir aller voir cette tombe de Yersin, ce qui était pour moi quelque chose de très émouvant, peut-être parce que je l'ai vu dans des conditions assez difficiles, puisque c'était une région d'insécurité et qu'il n'était absolument pas question de s'aventurer dans ce qui était un maquis pour aller voir la tombe de Yersin. Et alors une chose qui m'a beaucoup impressionné, c'est que j'ai tout de même fait savoir autour de moi que j'aurais voulu aller voir cette tombe de Yersin. Dès que j'ai prononcé le nom de Yersin, alors les choses ont changé. Et dès qu'on a réalisé que je faisais un pèlerinage et que je voulais aller brûler des bâtonnets d'encens sur la tombe de celui qui a tout de même été mis au rang des dieux, les choses se sont merveilleusement arrangées. Le bouche à oreille, des petits enfants qui traînaient dans la rue ont été mobilisés. Et finalement, une espèce de suspension d'armes, si je puis dire, a été organisée. J'ai suivi quelqu'un qui m'a confié entre les mains d'un deuxième, qui m'a remis à un troisième, à la nuit tombante et sous une pluie battante, et en me demandant de bien faire attention où je mettais les pieds parce que c'était miné de tous les côtés. Alors en franchissant des barbelés où étaient alternées les boîtes de conserve et les grenades, et grimpant un petit raidillon, je suis arrivé jusqu'à cette tombe sur laquelle on avait installé une mitrailleuse et il y avait encore 3-4 soldats qui étaient en train de finir leur gamelle. Et dès que je suis arrivé, on a déblayé ça. J'ai mis mes bâtonnets dans l'espèce de petite pagode qui était à l'entrée de la tombe. Et la nuit tombait, la pluie tombait. Et j'ai regardé ce paysage que Yersin avait tellement aimé, dans lequel il s'était fixé, dans lequel il avait voulu vivre, dans lequel il avait voulu se faire enterrer. C'était assez émouvant, et puis là-dessus, on ne m'a pas laissé le temps de m'attarder, parce qu'on commençait à tirailler à droite et à gauche, et en faisant bien attention à là où je remettais mes pieds, j'ai refait le chemin en sens inverse.

0: Les inconnus de l'histoire enquêtent sur un pasteurien devenu éleveur et planteur en Indochine, Alexandre Yersin, par Jean Montalbetti. Médiateur, professeur Henri Mollaret, chef de l'unité d'écologie bactérienne à l'Institut Pasteur, consultant Henri Jacotot, vétérinaire, ancien directeur de l'Institut Pasteur de Niatrang, Jacqueline Brosselet, historienne de la peste, avec la voix du professeur Balthazar grâce au concours de la phonothèque de l'INA. Les textes d'Alexandre Yersin ont été dits par Jean Bollery. Recherche de documentation pour cette série, Catherine Montalbetti. Prise de son, Jean-Pierre Camus. Mixage, Agnès Boissonnade. Réalisation, Christine Bernard-Sugy.
1: C'était le troisième et dernier épisode de la série des Inconnus de l'Histoire de Jean Montalbetti consacrée à Alexandre Yersin, avec Henri Mollaret et Jacqueline Brosselet. Première diffusion le 8 janvier 1982 sur France Culture.

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1: Hélas, c'était une époque où chacun était si préoccupé de sa propre sécurité que la pitié pour la détresse d'autrui ne trouvait aucune place. Chacun voyait, pour ainsi dire, la mort à sa porte, souvent même dans sa propre famille, et nul ne savait que faire, ni où s'enfuir. Cela, dis-je, supprimait toute compassion. La conservation de soi-même semblait, en fait, la règle primordiale. Les enfants fuyaient leurs parents alors qu'ils languissaient dans la plus grande détresse. En certains endroits, encore que cela fût moins fréquent, les parents firent de même pour leurs enfants. En 1722, l'écrivain anglais Daniel Defoe publie son journal de l'année de la peste, récit fictif à la première personne de la peste de Londres de 1665. Loin d'être une simple invention, ce texte de Defoe est le fruit à la fois d'une expérience personnelle, Defoe avait 5 ans au moment de l'épidémie, de nombreux témoignages recueillis autour de lui, et surtout d'une recherche massive, dans une démarche presque aussi historienne qu'elle n'était littéraire. En 1982, le texte est réédité en français chez Folio, avec une préface signée par le microbiologiste Henri Mollaret, spécialiste de la peste qui fait l'éloge du travail de Defoe, l'érigeant en véritable épidémiologiste avant l'heure. C'est cet éloge qu'il vient répéter au micro de Gilles Lapouge dans ce numéro d'Agora, revenant à la fois sur l'œuvre de l'auteur anglais et sur l'histoire générale de la peste, dans une émission diffusée pour la première fois le 12 mai 1982 sur France Culture.

0: Il y a des acteurs dans le théâtre du monde qui ont disparu, ou plutôt dont on croit qu'ils ont disparu, qui en tout cas se sont métamorphosés, ont changé de manière et de registre, qui ne paraissent plus tenir les grands premiers rôles, mais il faut savoir ce qu'ils ont été, si l'on veut comprendre au fond le passé, les mentalités. Un de ces acteurs, ça pourrait être la syphilis par exemple, un autre de ces acteurs, c'est la peste. La peste qui a été un grand fléau dans les sociétés anciennes, et nous avons évidemment beaucoup de témoignages sur la peste. Un de ces témoignages importants, c'est le témoignage de Defoe, l'écrivain anglais, journal de l'année de la peste. Il raconte ce qui s'est passé à Londres en 1665. Ce texte, qui n'est pas très connu, je crois, en France, il vient d'être réédité en collection de poche, dans la collection Folio, c'est-à-dire chez Gallimard. Et Gallimard a eu l'idée de faire préfacer le journal de l'année de la peste de Defoe, donc par un spécialiste de la peste, par le professeur Henri Hubert Mollaré, qui est professeur à la faculté de médecine, professeur à l'Institut Pasteur et qui suit toutes les questions d'épidémie et particulièrement de la peste. Et moi, personnellement, je trouve que c'est une excellente idée. D'abord parce qu'on apprend beaucoup de choses sur la peste, sur Daniel Defoe. Et puis, il se trouve que le professeur Mollaré est peut-être souvent penché sur des microbes, mais il a un sens littéraire qui apparaît constamment dans cette préface. Alors, on va un petit peu parler de ce livre de Defoe et à travers ce livre de la peste. D'abord, Monsieur Mollaré, vous expliquez que la peste, elle a un berceau, elle a une source qui semble être permanente, et que de temps en temps, elle en sort de ce berceau.
1: Oui, elle a eu un berceau traditionnel qu'un certain nombre d'arguments épidémiologiques et bactériologiques permettent de situer sur les hauts plateaux de l'Asie centrale et sur les contreforts de l'Himalaya. Et à partir de ce berceau traditionnel, la peste a pris par plusieurs fois son essor, aidé en cela par nombre de fautes de l'humanité, qui a toujours mis à sa disposition des moyens de transport sans cesse plus perfectionnés, sans cesse plus rapides, en même temps que tous les troubles possibles et tous les déplacements de population favorisaient l'extension du fléau.
0: Alors la sortie, ça s'est produit à trois reprises principalement, c'est le 6e siècle, je crois, au 5e.
1: Oui, l'histoire de la peste est classiquement divisée en trois pandémies. Pandémie, c'est-à-dire extension à l'ensemble du monde. Alors la première pandémie, c'est celle dite de Justinien, parce que c'était sous son règne qu'elle a envahi le bassin méditerranéen. De pandémie, disons qu'elle a atteint non pas le monde entier, mais simplement le monde connu de l'époque, c'est-à-dire l'ensemble du pourtour du bassin méditerranéen. En Europe, elle est remontée jusque vers Reims, jusque vers Trèves, elle n'a pas été au-delà.
0: Puis nous avons le 14e, alors là, l'arrivée de la peste en Europe est tout à fait étonnante.
1: Oui, alors la deuxième pandémie qui atteint la peste, atteint l'Europe en 1348, est un exemple de classique de guerre bactériologique réussie, puisque c'était les Génois qui avaient un petit comptoir depuis deux siècles en Crimée, à Kaffa, maintenant Théodosie. Et les Génois ont été assaillis par des bandes de Tatars qui ont mis le siège. Le siège a duré un certain nombre de mois. Les Génois se défendaient courageusement et les Tatars allaient lever le siège lorsque la peste a éclaté dans l'armée des envahisseurs, qui étaient sur les routes traditionnelles de cheminement de la peste le long des axes commerciaux, de la route de la soie, etc. Les Tatars, qui connaissaient parfaitement bien la contagiosité de la peste, ont eu l'idée diabolique de catapulter par-dessus les murailles des cadavres de pestiférés.
0: Les
1: Génois ont très bien compris ce que voulaient dire ces cadavres avec ces grosses masses ganglionnaires sous les bras ou aux aines, et ils se sont rembarqués aussi vite que possible, mais malheureusement ont-ils emmené avec une puce infectée, un rat infecté, toujours est-il qu'ils ont ramené la peste avec eux, et la peste a éclaté tout au long du retour sur toutes les îles plaques tournantes de la navigation méditerranéenne, et en décembre 1348, la peste était dans le sud de l'Europe, et en deux ans, cette épidémie connue sous le nom de peste noire, de grande peste du Moyen-Âge, a fait tout le tour de l'Europe.
0: Et elle a fait, dans la première phase, la plus active, 24 millions de morts, on pense.
1: Oui, et des historiens comme Birabin, qui a fait sur une remarquable étude extrêmement documentée et minutieuse sur l'histoire de la peste, a repris, en tant que médecin et démographe, cette mortalité épouvantable qui a représenté entre aux alentours du tiers, certains disent jusqu'à la moitié de la population de l'Europe. En 2 ans, il y a eu 25 millions de morts.
0: Et après ces 2 ans, bon, elle est moins active, d'après ce que j'ai compris, mais elle continue à fonctionner pendant des siècles.
1: Elle va persister en Europe pendant des siècles, à la fois parce qu'elle a trouvé les conditions écologiques de son implantation dans telle région, à la fois parce que les efforts désespérés de l'humanité qui était dépourvue de tout autre moyen que des cordons sanitaires, des bulletins de santé pour ceux qui se déplaçaient, des quarantaines qui seront instituées par la République de Venise à partir du XVIe, donc toute une série de mesures qui probablement auront contribué à la régression de la peste, en particulier auront contribué à limiter sa réimportation périodique à partir de ce qu'on appelait les échelles du Levant.
0: Bien, sa troisième sortie alors est beaucoup plus tardive, et là interviennent les moyens de transport dont vous parliez tout à l'heure.
1: Oui, en 94, la peste ressort encore une fois sur les versants sud de l'Himalaya, bénéficie d'autres circonstances politiques, c'est la fameuse révolte des Sipais, ce sont des mouvements de population dont on n'a aucune idée de ce qu'a pu être l'ampleur, mais toujours est-il que la peste va atteindre les points clés, elle va atteindre Bombay, Singapour, Hong Kong, et elle trouve là cette chose merveilleuse, elle trouve la toute nouvelle, toute neuve marine à vapeur.
0: Oui, là vous m'avez raconté une anecdote, vous vous racontez une anecdote extrêmement intéressante, ce sont ces navires qui étaient pestiférés du temps de la marine à voile, c'est-à-dire quand on allait lentement, et les gens mouraient avant d'arriver au port.
1: L'incubation de la peste est en moyenne de 5 à 6 jours et l'évolution non traitée aboutit à une mortalité très impressionnante, avec des variations de proportions selon les épidémies, mais le tout dans les 5 à 6 jours qui ont suivi le début de la maladie. Dans ces conditions, pendant des siècles, la peste ne pouvait que caboter, aller de port à port, donc circuler à l'intérieur de la Méditerranée. Mais elle ne pouvait pas s'expatrier. L'aventure vers les États-Unis, vers le Nouveau Monde, lui était interdite. Si un bateau partait, au bout d'une semaine, tout le monde était mort à bord.
0: Et c'est ce qui explique ces vaisseaux fantômes.
1: La légende du vaisseau fantôme est très vraisemblablement née de cela.
0: Il me semble que Edgar Poe parle d'un bateau comme ça dans une de ses nouvelles, un bateau fantôme, parce qu'il y a eu la peste auparavant. Bon, donc elle trouve au 19e siècle ses charters, enfin ses moyens de locomotion ultra rapides, et elle se répand. Ça c'était panorama tout à fait rapide et global de la peste. Maintenant, si vous voulez bien, on pourrait considérer un petit peu Defoe, parce que ce que vous dites est tout à fait passionnant. Il est évident que Defoe, c'est un personnage, c'est un grand écrivain, naturellement, Robinson Crusoe, etc. C'est un personnage passionnant dans sa vie, un peu douteux parfois, enfin, il a fait toutes sortes de choses. Il aimait beaucoup la publicité, vous racontez d'ailleurs cette anecdote qui est connue, il avait écrit les mémoires d'un condamné à mort, et pour faire croire que véritablement les mémoires étaient authentiques, il se débrouille au moment, c'était la pendaison je pense à cette époque-là.
1: De Shepard.
0: Shepard, oui. Pour se faire remettre le soi-disant manuscrit, les soi-disant confessions de ce personnage. Il aurait été merveilleux aujourd'hui avec les masses médias Defoe, non ?
1: Oh, il avait une façon de s'imposer, de faire sa publicité. Enfin, l'idée de se faire remettre au pied du gibet par un bonhomme qui, à nœud coulant autour du cou, se faire remettre un rouleau de papier et après ça aller chez l'imprimeur dire voilà les mémoires de ce grand bandit, c'est évidemment.
0: On a regressé d'ailleurs ce point de vue-là dans la littérature pour lancer un livre. C'est beaucoup moins ingénieux ce qu'on fait aujourd'hui. Bien, alors donc c'est un grand écrivain, mais il y a tout ce côté un petit peu pas suspect du personnage, mais enfin ce côté propagande, etc. Donc on peut se demander si la description de la peste de Londres qu'il donne d'ailleurs 60 ou 70 ans après la peste elle-même est authentique ou pas. Et d'après ce que vous dites, très souvent on a considéré que c'était de la fantaisie, que c'était du roman, de l'imaginaire. Vous penchez sur ce texte et vous proposez un diagnostic tout à fait contraire. Il faut ajouter que vous avez, depuis très très longtemps, suivi la peste à travers la littérature, à travers l'iconographie, et que donc, enfin, tout ça se resitue dans une espèce de réflexion globale sur les représentations de la peste. Alors, bon, d'après ce que vous dites, c'est vrai. En gros, c'est vrai ce qu'il raconte.
1: c'est extrêmement vrai. Beaucoup d'autres avant moi ont étudié dans les bibliothèques, en particulier au British Museum, les sources de Defoe. Et vraiment, on peut dire que Defoe n'a pas inventé un détail. Tout ce qu'il rapporte comme sur l'allure générale de l'évolution de la maladie à Londres, comme le détail, les plus infimes détails sur la vie quotidienne au milieu de cet épouvantable fléau, tout cela, il l'a pris dans une documentation extrêmement précise et d'autres, beaucoup plus complètement que moi, ont fait l'analyse de ces sources et vraiment, Defoe n'a pas ajouté quoi que ce soit de son imagination. Il avait 5 ans lorsque la peste 65-66 a ravagé Londres et il est très vraisemblable qu'un fléau pareil ne pouvait pas ne pas alimenter pendant les années, les dizaines d'années par la suite, les récits au coin du feu. Et certainement, l'enfance de Defoe a dû être bercée par ces récits. Il a dû certainement pouvoir également accéder à des sources de première main, à des récits d'adultes ayant réchappé et qui lui ont donné une série de détails qui contribuent considérablement à rendre ce journal à la fois très vivant et à la fois extrêmement réel.
0: Oui, d'autant plus que les souvenirs ont dû être ranimés puisque Defoe a écrit ce livre alors que la peste arrivait à Marseille et ravageait Marseille et que les Anglais avaient terriblement peur.
1: Oui, vous avez raison. Defoe était un journaliste et Defoe, toujours à l'affût d'un sujet nouveau et d'un sujet gagnant, si je puis dire, a toujours essayé de trouver dans l'actualité ce avec lequel il allait pouvoir faire un nouveau livre. Le Robinson Crusoe que tout le monde connaît, c'est tout de même un épisode, un fait divers exact de l'époque. Alors Defoe, à l'affût de l'actualité, apprend, et tout le monde dans Londres en parlait, que la peste ravageait Marseille en 1720. Toute ville portuaire à l'époque savait que c'était par mer que pouvait arriver la peste, donc aussi bien Londres que n'importe quel autre port se sont préoccupés, les édiles se sont préoccupés, les autorités médicales ont commencé à être mises en alerte, on a demandé à tel ou tel médecin de, en grande hâte, rédiger un traité clinique sur la peste pour que les médecins soient aptes à diagnostiquer la maladie, et Defoe s'est dit « mais c'est mon affaire ». Et Defoe, dans un temps record, a écrit le journal de l'année de la peste.
0: Et il montre Londres, ça doit être à peu près Marseille, ça doit être à peu près toujours le même climat, non, j'imagine, lorsque la peste débarque.
1: Que ce soit Londres, que ce soit Marseille, que ce soit Milan, que ce soit Venise, que ce soit n'importe quelle ville pour laquelle nous avons des descriptions d'atteinte par la peste, c'est toujours la même chose.
0: Alors, on enferme les gens chez eux ?
1: Non, on commence d'abord par nier la réalité de l'infection. La peste, comme toutes les maladies dites quarantenaires, pose des problèmes économiques, vont imposer des mesures de quarantaine, vont donc gêner considérablement le commerce, tout trafic, toute activité, et pendant un temps compatible avec le moment où finalement la maladie ne pourra plus être dissimulée, on la cache, on la nie, on emprisonne les médecins qui affirment qu'il s'agit bien de la peste, et cela... On l'a vécu encore il n'y a pas tellement longtemps, au début du siècle, quand la peste a débarqué en janvier 1901 à San Francisco, on a tout de même fourré un certain nombre de bactériologistes en prison parce qu'ils s'entêtaient à affirmer la peste qui ne convenait pas aux autorités.
0: Et puis il y a tout un déclenchement de verve millénariste. À ce moment-là, astrologues, voyants, etc., dont ils parlent admirablement.
1: Dans l'ignorance dans laquelle on était des causes véritables de la peste, tout était possible, tout était invoqué. C'était à la fois la conjonction des astres, on était en pleine période de théorie miasmatique. Il y a eu des choses beaucoup plus graves, c'est qu'on a cherché des responsables. On a incriminé les animaux, on a abattu toutes les espèces animales possibles, sauf les rongeurs qui étaient les vrais responsables. Mais comme toujours, toute épidémie de peste a donné naissance à des vagues d'antisémitisme. Des pogroms, on a inventé des responsables, ce qu'on appelait les graisseurs, qui oignaient les portes des maisons avec du pus de pestiféré, et dès que quelqu'un avait un comportement un peu anormal, la populace le lapidait en disant « c'est un graisseur, c'est un semeur de peste ».
0: Oui,
1: paraît peu, du reste, dans cet aspect-là, n'apparaît pas beaucoup dans Defoe.
0: Oui, et puis il y avait tout le côté alors chrétien, j'ai l'impression, c'est-à-dire que c'était quand même le mal, c'était le diable, la peste.
1: C'était le châtiment de Dieu et c'est un autre aspect du journal de Defoe. Defoe, moralisateur, confiant dans la toute-puissance de la grâce divine, Defoe a voulu faire un livre qui permette à la fois à ses compatriotes d'échapper dans la mesure du possible par quelques précautions qu'il leur recommande. Donc il a fait un livre qui se voulait d'un certain côté prophylactique, hygiénique, conseil pour affronter le fléau, mais en même temps, son livre voulait dire, eh bien, préparez-vous à mourir.
0: Et il y a cet homme nu dont il parle, ça c'est authentique d'après ce que vous dites?
1: C'est authentique, plusieurs ont relaté l'histoire de cet homme nu, et on le voit du reste dans un autre témoin de cette peste, alors un témoin qui lui a vécu cette peste, et qui l'a relaté dans son merveilleux journal, c'est Samuel Pepys, qui nous montre cet illuminé qui s'était fourré une casserole avec des charbons ardents sur la tête, qui était pratiquement nu et qui parcourait la ville en disant « repentez-vous, repentez-vous ».
0: Bien, et tout un tas de détails sur la vie quotidienne, c'est-à-dire les gens qui marchaient avec une gousse d'ail dans la bouche, qui fumaient des pipes. Qu'est-ce que c'est que ces pipes qu'on devait fumer? Antipeste?
1: Oui, on a un moment proposé le tabac comme un excellent préservatif contre la peste, toujours en raison de cette notion de miasme et de contamination par inhalation de particules infectées. Donc, les médecins se sont fourrés sur le nez des espèces de masques à bec dans lesquels ils fourraient des aromates. Et c'est depuis ce moment-là, du reste, que la tradition d'Angleterre veut qu'on mette un petit bouquet de plantes odorantes dans tout tribunal, entre le juge et celui qui comparaît devant lui, pour couper la transmission. Et alors, bien sûr, tout ce qui était odorant, la gousse d'ail, la rue, on conseillait d'en avoir sur soi, d'en mâcher. Et ça faisait partie de tout ce folklore né de la peste et dont certaines habitudes ont continué à persister maintenant.
0: Et on déposait la monnaie quand on allait au marché dans un bol de vinaigre.
1: Ah oui, bien sûr. Excellente précaution.
0: C'était une bonne précaution.
1: On ne prenait jamais directement la monnaie de la main à la main, mais on la déposait dans un pot de vinaigre qui la laissait se désinfecter.
0: Vous parlez aussi du rôle des feux publics au carrefour. C'est un rôle réel ou bien c'est illusoire, ça?
1: Que ça a été illusoire, ça ne fait pas l'ombre d'un doute, mais que cela a été très en honneur, c'est aussi certain. Et ce n'était pas propre à la peste, puisque, encore en 1830, au moment du choléra à Paris, on n'allumait plus de bras zéro, mais on avait fait venir dans la capitale tous les régiments d'artillerie possibles, et toutes les demi-heures, à tous les carrefours, on tirait à blanc le canon, pour purifier l'air.
0: Vous avez parlé tout à l'heure des rongeurs. Bon, évidemment, c'est le rat et une puce du rat qui transmet la peste maintenant. On le sait. On l'a su beaucoup plus tard. C'est la fin du 19e, hein, je crois.
1: 1894.
0: Là, vous m'avez un petit peu épaté parce que il me semble que Malraux raconte une histoire. Il s'intéressait beaucoup aux chats. Malraux, il racontait qu'au Moyen-Âge, ou peut-être un peu plus tard, on envoyait en Égypte des bateaux qui étaient chargés de recueillir des milliers de chats. Et ces milliers de chats, on les emmenait en Italie, on les débarquait et on les lâchait dans la campagne pour tuer les rats.
1: Oui, mais ceci n'était pas dirigé contre la peste, puisque c'est seulement en 1894 que la relation a été établie entre contamination de l'homme à partir du rat et rôle des rongeurs comme réservoir et disséminateur de la peste. Par contre, bien des siècles auparavant, on a lutté contre les rongeurs, et rongeurs au sens large, rongeurs de ville et aussi rongeurs champêtres, en raison des dégâts que ceux-ci commettaient dans les cultures.
0: Vous semblez dire que Defoe, non seulement a d'excellents documents, non seulement est extrêmement, extrêmement près de la vérité, mais que même il a des intuitions en ce qui concerne la peste. Par exemple, la durée de la contamination, vous parlez même de microscope.
1: Non, je ne dirais pas intuition, mais je dirais que Defoe a convulsé une masse très importante de documents, qu'il a réfléchi, comme le ferait actuellement un épidémiologiste contemporain, sur la marche de l'épidémie dans Londres. Il n'avait qu'à prendre les bulles de mortalité et voir que chaque jour, dans chaque quartier, il y avait tant de cas. Il était donc possible de reconstituer après coup la marche de cette poussée épidémique. Et il l'a analysée d'une façon merveilleusement logique, en proposant des mesures d'isolement bien plus précise que ce qui avait été envisagé à l'époque.
0: Monsieur Mollaret, bien, vous n'en parlez pas dans votre préface, mais moi je voudrais peut-être un petit peu sortir de votre préface, puisque vous vous occupez aujourd'hui de la peste dans le monde. Pour nous, bon, la peste c'est une espèce de mythe, de fable, or pour vous ça n'est pas du tout ça.
1: Non, c'est une maladie qui continue d'exister dans un certain nombre de parties du monde. Et si on veut la juger d'après le nombre de cas déclarés tous les ans par les relevés de l'OMS, c'est une maladie certainement mineure. Il n'y a pas eu 1000 cas dans le monde l'année dernière. Donc, elle est la maladie qui ne fait pas plus de ravages. Maintenant, si on veut apprécier la situation réelle, n'oublions pas que la peste n'est pas une maladie de l'homme, mais une maladie des rongeurs. Donc, dès qu'on se met à contrôler les populations de rongeurs dans le monde et à regarder les limites des zones dans lesquelles on trouve les rongeurs infectés, on s'aperçoit que là, la situation est alarmante, car ces foyers de peste de rongeurs sont en lente mais certaine extension.
0: Donc actuellement, pour créer une protection contre la peste, c'est moins le vaccin que de travailler sur le terrain, presque du point de vue écologique.
1: Bien sûr. Le vaccin, d'abord, ne vaut pas grand-chose. C'est d'autre part, une solution au coup par coup qui ne résout pas le problème fondamental, qui est celui du contrôle des populations de rongeurs.
0: Et vous me disiez que même dans des pays tout à fait inattendus, par exemple les États-Unis, la peste est là.
1: La peste est un gros problème de santé publique aux États-Unis. Elle s'étend inexorablement en tache d'huile à partir de San Francisco, date de débarquement en janvier 1901. Maintenant, 16 États sont atteints. La frontière canadienne a été envahie il y a 2 ans et la frontière mexicaine au début de l'année dernière. Il y a là un foyer en extension inexorable.
0: D'autre part, vous parlez dans votre préface à certains moments, parce que dans une longue note de la littérature de la peste, et vous expliquez enfin combien cette littérature est importante, j'avais cru d'ailleurs vous coincer en vous disant mais vous avez oublié Giono avec le hussard sur le toit, vous m'avez fait honte en me disant que je confondais la peste et le choléra, qui n'ont aucun rapport l'un avec l'autre. Néanmoins, ces réflexions, ces études que vous poursuivez sur la littérature de la peste ou sur l'iconographie de la peste, c'est une simple curiosité pour vous ou bien même pour votre travail, ça peut avoir un sens.
1: La peste a donné naissance à une littérature extrêmement riche, soit que la peste soit simplement un fond de tableau, soit au contraire que ce soit vraiment le thème central, le personnage essentiel du roman. Mais ce qui m'intéresse surtout, c'est l'iconographie, c'est l'ensemble des œuvres d'art, des ex-votos, des monuments, de tout ce qui a été érigé en Europe pendant la peste du Moyen-Âge, parce que là, nous avons des moyens de dater l'évolution de la maladie, d'en situer l'apparition précise à tel endroit, à telle époque, de juger de son importance par l'ampleur des ex-votos pour remerciement parce que telle ville a été épargnée par la peste, ou au contraire, demande au ciel de protéger telle ville ou telle province contre la peste. Ça, c'est une documentation qu'il est indispensable de posséder pour retracer la marge des épidémies passées.
0: Et vous découvrez des différences, vous notez des différences de peste à peste, ou bien la peste est monotone?
1: À la fois, on retrouve des grands schémas généraux. On retrouve au niveau des mentalités les mêmes comportements, pratiquement quels que soient les continents envisagés, mais dans l'allure épidémique, on a des aspects très variables en relation avec les espèces animales responsables, et parmi la centaine d'espèces de rongeurs impliquées dans le cycle de la peste, on a des rongeurs prédominants dans telle région, et imprimant donc une allure épidémique particulière.
0: Bien, monsieur le professeur Henri-Hubert Mollaret, je vous remercie. Alors, je crois qu'il faut vraiment conseiller la lecture du journal de l'année de la peste de Defoe, qui vient de paraître chez Folio, c'est-à-dire chez Gallimard, la collection de poche de Gallimard. Et je recommande particulièrement la préface de Henri-Hubert Mollaret. Moi, je ne suis pas du tout un spécialiste de la peste, mais j'ai été passionné. Je vous remercie.
1: Permettez-moi de conseiller au lecteur de poursuivre la lecture de Defoe après la préface.
0: Merci.

Demain, nous irons au Brésil à propos du journal de Bitita. Le journal de Bitita a été écrit par Carolina de Jesus. C'est une dame qui vivait dans les favelas de São Paulo. Et Clélia Pisa viendra en parler à Agora.

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1: Il est facile de résumer l'impact de la peste noire qui sévit de 1347 à 1352 au nombre de personnes qu'elle tue. Un tiers de la population européenne, voilà la proportion absurde, terrifiante, ahurissante des victimes de cette maladie foudroyante, pour laquelle on ne trouve aucun remède, et dont on ne comprendra le fonctionnement et la transmission que 5 siècles plus tard, grâce à la découverte du bacille Yersinia pestis par Alexandre Yersin. Ces 25 millions de morts ne suffisent pourtant pas à résumer les conséquences de cette épidémie sur la société. C'est un véritable changement de paradigme qui s'opère. La peste ne discrimine pas. Elle infecte notamment les jeunes adultes, ceux qui normalement sont à l'abri des maladies. Les élites intellectuelles et religieuses sont décimées, certains ordres et couvents perdant jusqu'à 90% de leurs effectifs. Il y a une pénurie de dirigeants compétents qui se lient dans la gestion de la crise et de l'après-crise. La main-d'œuvre, elle aussi, est décimée. C'est dans les prisons, les galères et chez les mendiants que l'on recrute les corbeaux, chargés d'enterrer les morts au péril de leur vie. D'abord expulsés des villes, les pauvres sont ensuite choyés et nourris. On croyait alors que la peste affectait moins celles et ceux dont la santé était solide et le ventre rempli. Les superstitions montent, les boucs émissaires réémergent. On accuse les juifs, les sorcières, les lépreux d'être à l'origine de ce fléau, et de véritables massacres s'organisent avec l'assentiment des autorités. C'est donc ce bouleversement intégral du fonctionnement des sociétés en temps de peste que traite ce deuxième de 5 épisodes de la série « Épidémie et société » de Francesca Isidori pour les chemins de la connaissance, avec le démographe et historien Jean-Noël Birabin. Une émission réalisée par Clotilde Pivin est diffusée pour la première fois le 15 juin 1993 sur France Culture.
2: Car je ne me rappellerai jamais sans verser de larmes cette année 1348, qui nous ravit ce que nous avions de plus cher. La mort trancha de sa faux impitoyable la vie des créatures les plus adorables. Aussi, la postérité aura peine à croire qu'il fut un temps pendant lequel, sans les foudres du ciel, sans les feux terrestres, sans les guerres, l'univers entier fut dépeuplé sur toute sa surface. A-t-on jamais rien vu ? Rien entendu raconter de semblable. Dans quelles annales a-t-on jamais lu que les maisons étaient vides, les villes désertes, les campagnes incultes, les champs encombrés de cadavres et que partout régnait une affreuse solitude? Consultez les historiens, ils gardent le silence. Interrogez les médecins, ils sont glacés de peur. Adressez-vous aux philosophes, ils vous répondent par un geste négatif. La postérité pourra-t-elle croire à tant de malheurs? Lorsque nous y croyons à peine, nous qui en avons été témoins, lorsque nous serions portés à regarder comme des songes ce que nous avons vu de nos propres yeux. Après avoir parcouru la ville jonchée de morts, de retour dans nos maisons, nous les voyons dépouillés de ce que nous avions de plus cher. Et c'est alors seulement que nous acquérons la triste conviction de notre malheur. Heureux nos arrière-petits-fils qui n'auront pas vu ces calamités, et qui peut-être regarderont comme une fable le récit que nous en faisons. Pétrarque.

0: deux siècles après Pétrarque, la peste est toujours l'ennemi redoutable, insaisissable. En 1546, Giordano Fracastoro avait émis l'hypothèse que la contagion se fait par des particules vivantes qui ne tombent pas sous nos sens. En introduisant le concept d'une semence vivante, il induit un mouvement de recherche et d'observation parmi les médecins de son époque. Mais les théories miasmatiques liées à l'idée de la corruption de l'air sont encore très vivaces, sans parler des croyances et des superstitions qui, depuis le début de la peste, n'ont cessé de croître. Jean-Noël Birabin.
1: Dans l'ignorance totale où on était de la réalité des choses, on croyait à tout à la fois. C'est-à-dire, au début, la première idée qui avait été lancée par Hippocrate, c'est que les épidémies, d'une façon générale, étaient transmises par l'air. Il ne voyait qu'un seul possible support à quelque chose qui touchait toute une population, même des gens très éloignés les uns des autres dans une même région, c'était l'air. L'air devait être corrompu et par conséquent transmettre l'épidémie dans toute la région. Galien y croyait aussi et il a même donné conseil de fuir les épidémies en déclarant que finalement n'étaient touchés dans une épidémie que les gens qui étaient sur place, ceux qui respiraient l'air malsain. Mais si vous fuyez et que vous allez dans un endroit où l'air est sain, vous ne risquez rien. De la même façon qu'un soldat qui n'est pas à une bataille ne risque pas d'y être tué.
0: Oui, oui, il reprenait, Galien reprenait les trois fameux adverbes d'Hippocrate, qui en latin étaient « cito, longe, longe et tarde ».
1: Tarde redeas.
0: C'est-à-dire « fuis
1: tôt ». Tôt, loin et longtemps.
0: Donc une des prescriptions, si on peut dire, c'est la fuite.
1: La fuite, c'est la première prescription. C'est celle qui est la plus fréquente et c'est celle, hélas, qui répand le plus la maladie. Il est certain que la peste ne se serait pas répandue en Provence comme elle l'a fait en 1720 si on avait fermé plus tôt les barrières et les portes de Marseille et s'il n'y avait pas 10 000 Marseillais déjà qui se soient répandus et réfugiés dans plusieurs villes de Provence et qui, à chaque étape, ont laissé la peste dans leurs traces. Mais ce qui est important, c'est surtout le moment où on essaie, où on croit à la contagion. On préfère l'isolement à la fuite. Alors, on fait à la fois les deux. Et vous avez des villes entières, comme Montpellier, comme Limoges, qui désertent la ville. On part, tout le monde part. Mais c'est organisé. C'est-à-dire que dans la campagne, dans l'air sain de la campagne autour, dans les bois, dans les clairières, on édifie entièrement trois villes nouvelles en bois qui sont destinées à recevoir l'une la population saine, l'autre la population malade et la troisième la population dont on ne sait pas,
0: suspecte.
1: Douteuse, suspecte. Alors, la population saine va être ravitaillé, va vivre comme ça dans la campagne, jusqu'à ce que l'épidémie soit totalement terminée dans les environs et dans la région. En ville, on laisse simplement un corps de garde pour empêcher les pillages, naturellement qui est payé à prix d'or. Les malades, eux, sont soignés et ravitaillés. Il y a des chirurgiens, des médecins qui passent les soigner, et puis on les ravitaille selon la méthode bien connue et décrite par Galien, à savoir vous déposez la nourriture sur le chemin, vous vous retirez et les malades viennent la chercher. Vous avez aussi des gens très dévoués, généralement qui appartiennent à des confréries pieuses et qui vont eux-mêmes soigner les malades. Souvent leur mortalité est très forte, mais enfin on en trouve. Et puis vous avez des gens de sac et de corde qu'on recrute à prix d'or ou à qui on promet des remises de peine, des condamnés à mort, qu'on embauche pour enterrer les morts et pour désinfecter les logements.
0: Ce sont les corbeaux ?
1: Ce sont les corbeaux. Enfin, c'est le mot le plus répandu, mais vous avez des quantités d'appellations un peu partout en France, appellations locales. Ces gens, vous disiez, sont soit sublimes parce qu'ils le font par dévouement, soit vraiment des malfaiteurs éprouvés Généralement, on se méfie énormément d'eux, et quand ils vont désinfecter un immeuble qui a été... où il y a eu des malades, par exemple, à Marseille, on exigeait d'eux qu'à la sortie de l'établissement, ils retournent leur poche. Pour être sûr qu'ils n'avaient rien dérobé.
0: Donc ça voudrait dire qu'il faut être sain ou criminel pour pouvoir approcher des malades.
1: Absolument. D'ailleurs, leur mortalité était terrible. Les galères, par exemple, ont prêté 200 hommes à Marseille pour ramasser les morts. Trois jours après, il n'en restait plus qu'une vingtaine qui étaient encore debout. Tous les autres étaient malades ou morts.
0: Donc les autorités, aussi bien laïques, les magistrats de la ville et les autorités religieuses, sont confrontées à une situation d'émergence et ils y font face, elles y font face avec toute une série de réglementations.
1: Les réglementations ont commencé très tôt en Italie. Dès la grande peste noire, vous aviez déjà des villes où il y avait des provveditori di sanità. Sanitari, et qui prenaient des mesures pour être sûr que les rues étaient nettoyées, que on ne jetait pas d'immondices, qu'on ne laissait pas d'animaux morts dans les rues, que les marchés étaient approvisionnés avec des viandes saines, etc. Et lorsque la peste est apparue, vous avez tout de suite un certain nombre de villes qui ont pris des mesures. À Florence en particulier, dès le 3 avril 1348, les provveditori ont interdit la revente des hardes des malades et des morts. C'était, hélas, pour les pauvres, c'était une ressource. Quand les parents étaient morts, on pouvait revendre leurs vêtements, revendre leur literie, et c'était une petite... c'était leur seul héritage. Or, c'est interdit. C'est interdit, et vous avez des endroits comme à Pistoia où on prend la même mesure, mais où on brûle les vêtements, où on brûle les meubles de tous les gens qui sont morts de la peste. Que du côté des riches, les vêtements des parents, ça n'a pas tellement d'importance. L'importance, c'est les propriétés, ce sont les titres, ce sont les maisons, c'est ça dont on hérite. Et vous avez des gens qui accumulent des héritages parce qu'il y a eu beaucoup de morts dans leur famille. Un cas tout à fait exceptionnel qui a été cité, c'est à Bordeaux, où une jeune fille s'est retrouvée seule survivante de sa famille. Après avoir enterré ses parents, ses frères, ses sœurs, ses oncles, ses tantes, elle s'est retrouvée à la tête d'une fortune très importante, ce qui lui a permis d'épouser un jeune noble qui, lui, avait besoin de redorer son blason.
0: Donc
1: un mariage tout à fait inespéré.
0: Et donc une redistribution des richesses et un bouleversement économique très,
1: une redistribution très important. Des richesses, mais aussi une inflation terrible parce qu'on manque de main-d'œuvre. Et vous avez beaucoup de professions, en particulier d'artisans, qui sont morts et qui n'ont pas transmis leur savoir-faire. Il y a certainement une baisse dans la production, dans la productivité aussi, parce que vous avez n'importe qui fait n'importe quoi, on l'embauche parce qu'on en a besoin, et on le paie plus cher qu'avant. Alors bien sûr, pour cela, ça a été une bonne chose, parce qu'ils ont pu faire fortune, enfin c'est relatif, mais c'était des pauvres qui, moyennant un travail beaucoup plus rémunéré, se sont trouvés dans l'aisance, dans une aisance relative. On cite le cas, par exemple, de jeunes gens qui ne savaient rien faire, mais qui ont eu la bonne fortune de réchapper de la peste, et une fois guéris, ils se sont engagés, sachant qu'ils étaient immunisés, comme garçons de chirurgien. Ils ont été assistants d'un chirurgien, ils ont vu comment on opérait, ils ont eux-mêmes procédé à des opérations, et on leur a promis la maîtrise s'ils survivaient à la peste. Quelquefois, le chirurgien lui-même est mort et ils ont pris sa suite immédiatement. Ils se sont trouvés avec une belle situation alors que l'horizon était pour eux bouché. Ils étaient manœuvres toute leur vie.
0: Donc aussi une nouvelle configuration de certains métiers, d'un certain savoir. Et est-ce que la même chose se vérifie aussi dans le domaine religieux ?
1: Est-ce que dans le domaine religieux, hélas, et aussi dans le domaine intellectuel. Beaucoup d'intellectuels sont décédés. D'ailleurs, il faut dire que les religieux, et en particulier certains ordres, comme les bénédictins ou les franciscains, étaient des ordres intellectuels. Une grosse partie de ce qui était produit à cette époque venait de ces couvents. Et vous avez des couvents qui ont perdu 90-95% de leurs effectifs. Ça a été effroyable. Et la saignée des intellectuels a été considérable. On voit une baisse, une chute dans le niveau des écoles qui suit immédiatement. On en voit une aussi dans le niveau des dirigeants. Vous avez des quantités de dirigeants qui sont décédés. Il a fallu les remplacer avec des gens qui n'avaient pas été formés ou qui étaient insuffisamment formés. Et il y a une baisse du niveau des évêques, des prêtres, du clergé, de tout, général. Et aussi une montée, naturellement, de toutes les superstitions, de toutes les crédulités. C'est à ce moment-là qu'on commence à croire aux sorciers, aux sorcières, et qu'on commence à les pourchasser.
0: Mais alors, est-ce que devant la peste, on est tous égaux?
1: Tout à fait. Au début, au moment de la grande peste noire, on a l'impression que tout le monde a été sur le même plan parce qu'on ne savait pas s'en défendre. Mais au XVe siècle, déjà, on commence à voir des différences parce que la fuite, d'abord, n'est pas identique. Vous avez des riches qui peuvent fuir dans leur domaine campagnard où ils vont s'enfermer avec des provisions et où ils ne risquent rien, ou très peu de choses. Inversement, vous avez des pauvres qui sont condamnés à rester en ville parce qu'ils n'ont rien d'autre, qu'ils ne savent pas où aller, ou encore qui s'en vont dans la campagne, mais qui sont reçus à coups de fourche par les paysans et qui sont contraints de se réfugier dans les forêts où quelquefois on les retrouve mangés par des loups. Ou encore, ils meurent de faim, parce que personne ne peut leur donner à manger, parce qu'ils sont isolés et qu'ils n'ont rien. Ils sont sans ressources. Alors, il y a toute une évolution, si vous voulez, qui se fait. D'une part, les

0: à la peste, ce qui ne nous paraît pas évident aujourd'hui. Mais il résistait bien à d'autres épidémies, d'autres maladies. Pour la peste, que vous soyez en bonne santé, que vous soyez bien nourri ou mal nourri, de toute façon, vous avez 75% de chances d'y passer si vous l'attrapez. Mais cette idée a fait son chemin et on s'est mis à bien nourrir les pauvres. On a des menus de ce qui leur était fourni quotidiennement.
1: Donc pour éviter qu'ils
0: ne répandent la peste et pour éviter que s'ils l'attrapent, elle soit grave et qu'ils fassent une épidémie qui soit plus contagieux encore qu'on ne le craigne. Et puis dans un troisième temps, donc je dis, bien, on les nourrit beaucoup, bien, largement, généreusement, mais ça coûte des fortunes aux villes. Alors à la fin du XVIe siècle, les villes ne peuvent plus faire face quand l'épidémie revient trop souvent. Elles sont obligées de se tourner vers les provinces. Les provinces commencent à s'intéresser à la peste et à prendre des mesures qui sont à l'échelle de la province. Au XVIIe siècle, ce sont les États. Les provinces elles-mêmes ne peuvent plus suffire. Ce sont les États qui prennent des mesures. Et à ce moment-là, on commence à atteindre l'échelle de l'épidémie elle-même. C'est-à-dire que les États se préviennent mutuellement de la survenue d'une épidémie, de telle ou telle ville qui est touchée. On commence à prendre des mesures d'isolement contre les gens qui viennent de cette ville. On institue des billets de santé. Les gens doivent fournir des billets et à chaque étape, ce billet doit être visé par les autorités locales qui certifient que la peste règne ou ne règne pas dans ce lieu. Si elle règne, lorsqu'ils arrivent à l'étape suivante, on les met en quarantaine. C'est une sorte de passeport de santé.
1: Qui faisait dire à Montaigne, d'ailleurs, lorsque Montaigne voyage en Italie et il approche de Venise, il ne croit pas du tout à cette histoire de passeport sanitaire. Il dit, voilà encore une façon que les Italiens ont inventée pour soustraire quelques quatrains aux
0: naturellement,
1: voyageurs.
0: Naturellement, c'est payant. Ben, il faut payer les gens qui vous délivrent ces... Et de même, les patentes de santé qui ont été inventées pour la marine, chaque capitaine, lorsqu'il fait escale dans un port, doit faire viser par le consul de sa nation, ou qui est accrédité pour sa nation, doit faire viser son passeport de santé. Et cette patente de santé doit être visée dans chaque port. Lorsqu'il arrive à terme, ces marchandises sont déballées et s'il est passé dans un lieu qui était infesté, ces marchandises et ces voyageurs seront désinfectés et seront à quarantaine avant de pouvoir être livrés au public.
1: Oui, mais est-ce que les intérêts économiques n'ont pas quelquefois prévalu sur toutes ces intentions,
0: C'est arrivé. C'est bien comme ça qu'est survenue l'épidémie de Marseille en 1720. C'était la foire de Beaucaire. Vous aviez des Marseillais qui avaient de gros intérêts dans cette foire et dans la vente de ce que rapportait le grand Saint-Antoine, navire qui venait du Proche-Orient, où il était pasté à Seyd, l'antique Sidon, qui était infecté, et qui avait rapporté, hélas, la peste. Il avait eu plusieurs morts à bord en cours de route, plusieurs morts à l'arrivée. On a mis les marchandises en quarantaine, on a mis les passagers en quarantaine, mais il y a eu des passe-droits. D'une part, on a débloqué les marchandises un peu trop tôt, et d'autre part, vous avez des fraudeurs qui, par-dessus les murs de la quarantaine, ont passé des tissus en contrebande. Et d'ailleurs, c'est chez un ménage de tailleurs que la peste a commencé.
1: Parmi toutes ces mesures qui sont prises par les autorités, il y a par exemple celle des cordons sanitaires, qu'on appelait à l'époque des lignes, je crois, et qui parfois... se matérialisait en quelque sorte comme le mur de la peste qui se trouve dans le Comtat, je crois.
0: Dans le Comtat venaissin, oui, ouais. Sur 200 kilomètres, on a édifié en quelques semaines un long mur de la peste qui était censé interdire le passage des fugitifs de Marseille. En fait, on n'a pas l'impression qu'il ait tenu plus d'une quinzaine de jours. Il avait coupé tout à fait imprudemment des villages de leurs moulins ou des choses comme ça. Ce qui fait que les gens ont été amenés tout de suite à le franchir en fraude. Et puis vous avez aussi, à titre préventif, pour empêcher les gens de circuler et de se rencontrer, l'arrêt des fabriques. À Amiens, par exemple, qui est une ville fabriquant énormément de draps, on interdit le travail et brusquement, vous avez 4000 personnes.

0: 4000 ouvriers qui se trouvent en chômage. Ce sont des gens qui vivent au jour le jour. Ce sont des gens qu'il faut entretenir. Et là aussi, ça contribue à ruiner les municipalités qui ne parviennent plus à nourrir tout ce monde.
1: Donc, si on pouvait avoir une sorte de photographie, enfin, un état des lieux après le passage d'une épidémie comme celle de 1347-48 ou comme celle de 1720 à Marseille, qu'est-ce qu'on verrait? Qu'est-ce qu'on découvrirait?
0: Vous découvririez des choses très inégales, parce que la peste ne passe pas partout. En fait, plus un endroit est fréquenté, et plus il a de chances d'être contaminé. On s'aperçoit que toutes les villes de plus de 10 000 habitants en Provence ont été touchées en 1720. Mais dès qu'elles ont moins de 10 000 habitants, elles ne sont plus toutes touchées. Et lorsque vous descendez aux petits villages qui ont 100 habitants ou moins, vous apercevez que 10% seulement ont été touchés. Autrement dit, dans les lieux écartés des campagnes où les gens circulent peu, la peste a peu de chances de passer. Sur le terroir même de Marseille, vous avez deux endroits seulement qui n'ont pas été touchés par la peste, c'est La Treille et La Nerthe, qui à l'époque étaient des lieux isolés au bout de voies qui étaient sans issue. Par conséquent, qui n'étaient pas empruntés par les fugitifs. Personne n'est allé dans ces endroits, et ce sont les deux seuls endroits qui sont restés sains.
1: Et d'un point de vue économique, qu'est-ce qu'on verrait?
0: Alors du point de vue économique, c'est l'effondrement. C'est l'effondrement parce que, ou bien les tissus, les draps, le commerce est interdit, et les tissus qui sont censés garder dans leurs mailles l'air contaminé, et qui en fait gardaient les puces... Ces tissus doivent être désinfectés au mieux, ou bien sont brûlés, ou bien sont désinfectés. Et s'ils sont désinfectés, c'est des jours et des jours au grand soleil, à l'air, à la pluie, et par conséquent abîmés. Ils sont plus neufs, ils n'ont plus l'apprêt du neuf. Ou encore désinfectés avec des produits à base de soufre, comme la poudre à canon, et qui naturellement risquent de les abîmer, ou d'enlever des teintures, de leur donner finalement une impossibilité de vente. Et puis vous avez les choses qui quand même peuvent être passées, ce sont les choses qui sont non susceptibles, comme on le dit, et en particulier les aliments. Le pain, on peut prendre du pain, on peut faire le commerce des aliments, les aliments ne sont pas susceptibles de transmettre la peste. En revanche, les lettres sont censées être contaminées. C'est une longue histoire, une vieille histoire. Ça s'est passé au Portugal, au XVe siècle. Le roi de Portugal s'était réfugié en temps de peste dans une abbaye, bien isolée, en montagne. Et il a reçu un jour un messager qui lui apportait une lettre. Peu de temps après ce message, il est tombé malade de la peste et il est mort. Tout le monde a supposé que c'était la lettre qui était l'agent de contamination. Et à partir de cette époque, on s'est beaucoup méfié des lettres. Ce qui fait que les lettres ont été désinfectées. Tous les plis étaient soigneusement désinfectés, soit trempés dans le vinaigre. Et j'ai trouvé dans les archives quantité de ces vieux mémoires qui ont été trempés dans le vinaigre et où on voit les dégoulinades dessus. Ou encore aérier, comme on disait, c'est-à-dire transpercer avec des machines à faire des trous dans les lettres et passer dans des fumigations à base de soufre. C'est aussi avec des fumigations de cette nature qu'on désinfectait les maisons. Par exemple, à Montpellier, dont je vous ai parlé tout à l'heure, qui avait été entièrement transféré dans une ville en bois, pendant ce temps, vous aviez des aérieurs qui passaient dans la ville et maison par maison désinfectaient pièce après pièce.
1: Avec
0: des fumigations à base de soufre. On faisait un gros tas de foin, on déposait dessus de la poudre à canon, du soufre, un certain nombre de fumigations, de parfums comme on disait. Et puis on mettait le feu et après avoir fermé toutes les issues, on laissait le feu se consumer. On mettait tout ça sur une plaque de métal par terre pour que ça ne brûle pas. Et puis quand le feu était éteint, le lendemain, on revenait, on recommençait dans la pièce à côté. Ça a duré pendant des mois. Et pendant ce temps, vous aviez d'autres personnes qui, à grand renfort d'eau de mer, lessivaient toutes les rues. Et ce n'est que lorsque la peste a été terminée dans la région et que Montpellier a été entièrement nettoyée et désinfectée que les gens sont revenus chez eux. Alors vous aviez aussi laissé. Ce qu'on appelle laissé, c'est une histoire dramatique pour les pauvres, mais qui était aussi peut-être une chance. Ce sont les pauvres, généralement des jeunes, des enfants, surtout des enfants que la peste avait rendus orphelins et qui, à la fin de l'épidémie, ne savaient plus comment vivre et qui se louaient à titre d'essai, c'est-à-dire qu'on désinfectait des lieux où avaient eu lieu, où des malades avaient séjourné, où étaient morts, on les désinfectait et pour être sûr qu'ils étaient bien désinfectés, on les faisait habiter pendant 40 jours dans cette maison. Et ils devaient coucher dans chaque pièce. Ils étaient bien nourris, et si au bout de 40 jours ils n'étaient pas malades, on leur donnait naturellement le prix, le salaire de la peur. Pour eux c'était inespéré, s'ils en réchappaient. Ce qui était quand même généralement le cas, parce que les désinfections étaient efficaces, il n'y a pas beaucoup de puces qui résistent aux vapeurs de soufre. Pas beaucoup de rats ni de souris non plus.

0: C'était « La peste et les hommes », le deuxième de 5 épisodes de la série « Épidémie et société » de Francesca Isidori pour les chemins de la connaissance avec Jean-Noël Birabin. Première diffusion le 15 juin 1993 sur France Culture.
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0: Avis au public. Rien n'étant plus nécessaire que de faire enlever et enterrer les cadavres, messieurs les échevins exhortent les personnes ailées qu'il y a dans la ville d'avoir la bonté de se présenter et de monter à cheval pour contribuer à l'enlèvement et à l'enterrement des cadavres. Outre l'action méritoire qu'ils feront et la gloire qu'ils acquerront de servir leur patrie dans une occasion aussi essentielle, la communauté donnera des gratifications à ceux qui voudront en recevoir, tant dans la ville que dans la campagne. À Marseille, le 3 septembre 1720. Arrivé en provenance de Syrie, dans le Grand Saint-Antoine, en juin 1720, bateau ayant échappé à la quarantaine imposée grâce aux marchands avides de vendre le plus vite possible les tapis et marchandises se trouvant à bord, la peste ravage en quelques mois la cité phocéenne. En septembre, l'épidémie est visible, tangible, et les autorités sont complètement débordées par les ravages de cette maladie qui fera en 2 ans 40 000 morts à Marseille et plus de 100 000 morts en Provence. De nouveaux charniers sont creusés quotidiennement, les morts s'empilent et empestent les rues, et les hôpitaux émergent partout pour tenter d'endiguer le terrassement de la population. Cet épisode tragique marquera profondément Marseille et ses habitants, tant et si bien que ce traumatisme se transmettra de génération en génération. Ce numéro de Mémoire d'homme de Vincent Charpentier, réalisé par Didier Lagarde, revient sur la grande peste de Marseille et sur les travaux des anthropologues et des historiens qui aident à reconstituer le tableau chaotique de ces 2 années dramatiques. Une émission diffusée pour la première fois le 27 octobre 1997 sur France Culture.
2: L'archéologie se penche depuis peu sur notre passé le plus récent. Aujourd'hui, notre premier reportage est un sujet d'archéologie des temps modernes, un sujet à la croisée de l'histoire, de l'archéologie et de l'anthropologie physique, puisque Olivier Dutour et Michel Signali travaillent sur un des moments les plus tragiques de l'histoire de Marseille, la fameuse peste de 1720.
3: Paléopathologiste, Olivier Dutour est professeur d'université, tandis que Michel Signali finit son doctorat. Tous deux travaillent au laboratoire d'anthropologie biologique de l'Université de la Méditerranée.
2: À 2 pas du centre médico-légal, nous les retrouvons dans leur laboratoire de la faculté de médecine de Marseille. Olivier Dutour, combien de pestes ont-elles frappé Marseille au cours de sa longue histoire ?
4: Probablement plus de 20. Il semblerait que la dernière peste, celle de 1720, celle qui est restée la plus présente dans le souvenir des Marseillais, ait été la 25e. Donc ça ne veut pas dire que cette épidémie de peste, qui a été très dramatique dans son intensité, n'a pas été contrôlée, qu'il n'y a pas eu de protection. Ça, au contraire, il y a eu des protections et une barrière sanitaire extrêmement importante. Ça veut dire simplement que pour cette épidémie de peste de 1720, il y a eu quelque chose qui a permis l'introduction de cette épidémie. Et notamment, il faut bien le dire, il y a eu une corruption qui a facilité l'introduction de cette épidémie qui a été particulièrement meurtrière.
2: Dans quelles conditions cette maladie arrive-t-elle à Marseille dans les années 1720-1722?
5: Donc l'épidémie arrive à Marseille en 1720, au mois de mai 1720, sur un navire qui s'appelait le Grand Saint-Antoine, un navire qui revient donc des Échelles du Levant, une région avec laquelle Marseille commerce beaucoup, notamment en ce qui concerne les soieries, les tissus. Et pendant le voyage de retour, le capitaine Château, donc, qui commande ce navire, a eu un certain nombre de décès à bord. Il semblerait que lui-même soit arrivé au diagnostic de la peste, c'est une maladie qu'il connaissait. En tous les cas, quand le bateau arrive, la patente, c'est-à-dire le papier de santé qui fait état justement de l'état de santé du navire pendant le voyage, semble faire état de morts qui ne sont pas liées à la peste, qui sont liées à une mauvaise alimentation. Et puis petit à petit, donc, la peste va se développer dans Marseille parce qu'un certain nombre de dysfonctionnements administratifs, comme le disait Olivier Dutour, vont se produire. Et le navire, d'ailleurs, qui a apporté la peste à Marseille, le Grand Saint-Antoine, a été retrouvé et fouillé par Michel Goury, puisque pendant l'épidémie de 1720-1722, les autorités marseillaises ont isolé le navire sur l'île de Jarre et l'ont brûlé. Il a donc coulé à quelques mètres du bord de l'île de Jarre et Michel Goury l'a fouillé.
2: Olivier Dutour, cet événement est-il toujours présent dans la mémoire collective des Marseillais ?
4: Absolument. C'est quelque chose qui est fondamentalement propre à Marseille et tout à fait ancré dans la mémoire de tous les Marseillais et qui peut servir d'ailleurs comme élément identitaire pour des gens qui ne sont pas des Marseillais de souche mais qui se réclament plus ou moins comme tels et qui reprennent un peu à leur profit, entre guillemets, cette mémoire collective et qui partagent ce souvenir douloureux avec les Marseillais. Ce souvenir est entretenu. Il y a ce qu'on peut appeler des lieux de mémoire de cette épidémie des pestes. Il y a de nombreux noms de rues, de personnes qui ont joué un rôle important pendant cette épidémie. Bien entendu, un des grands noms au niveau religieux est le Monseigneur de Belzunce, dont la statue figure à la sortie d'une autoroute, hein, qui accueille en quelque sorte les personnes, les automobilistes qui transitent entre deux tunnels. Ce n'est pas le seul. Il y a le chevalier rose qui figure donc encore représenté dans un certain nombre de soit des noms de rues, soit des éléments architecturaux. Et tous ces éléments permettent d'entretenir un peu cette mémoire collective. Et il est vrai que les Marseillais sont très attachés à cette épidémie de peste.
2: Le 28 mai est un jour particulier pour les Marseillais ?
4: Alors effectivement, ça c'est quelque chose qui se produit régulièrement, donc on a encore un entretien de ce souvenir annuel. Et en 1722, donc à la fin du mois de mai 1722, les échevins de Marseille, devant Monseigneur de Belzunce, ont prononcé un vœu qui est celui donc de rendre grâce à Dieu et de réclamer sa protection contre le retour d'une telle épidémie. Et donc il y a une messe qui est célébrée donc dans l'église du Sacré-Cœur, et à cette messe les échevins s'étaient engagés à participer régulièrement et à brûler des cierges, notamment un gros cierge, et c'est un vœu qui est toujours respecté, et donc les autorités locales, et notamment le maire de Marseille, ne manquent pas de participer à cette messe et de brûler le cierge, et fort heureusement, apparemment, c'est tout à fait efficace.
2: Olivier Dutour, combien de Marseillais furent-ils emportés par ce fléau ?
4: Alors cette épidémie a été très importante dans son intensité puisqu'on estime le nombre de morts à environ 50 000. Et si on compte que peu ou prou à cette époque la population de Marseille et de ses environs proches était 200 000 habitants, on a eu en très très peu de temps 50% de la population qui a disparu très brutalement et qui a déstructuré tout le tissu socio-économique de la ville.
2: Il reste donc encore des vestiges de cette peste dans Marseille, des vestiges matériels ?
5: Oui, il y a un certain nombre de bâtiments publics qui ont été construits dans un autre but, qui ont été utilisés ensuite dans d'autres buts également, mais qui, pendant l'épidémie de peste, ont servi notamment d'hôpital. C'est ce qui me vient à l'idée en premier. La Vieille Charité, qui a été réquisitionnée comme hôpital pour les pestiférés. L'Hôtel Dieu, bien sûr, qui au départ, d'ailleurs, ne devait pas être utilisé pour les pestiférés, qui devait être utilisé comme hôpital pour les autres maladies, mais qui très rapidement est gagné par la contagion. Et puis, il y a un hôpital qui est beaucoup moins connu, même des Marseillais, c'est l'hôpital des Convalescents, qui se situe dans une petite rue perpendiculaire au cours Belzunce et qui est aujourd'hui une école maternelle et une école primaire, et qui a été un des grands hôpitaux pour accueillir les pestiférés.
2: Pourquoi les anthropologues se sont si peu intéressés aux vestiges de cette peste ?
4: C'est une bonne question. Ils auraient dû s'y intéresser. Je crois que la question, c'est... pourquoi s'intéresser à ça ? Et il y a de multiples raisons. Pour nous, il est très important d'ajouter aux archives historiques telles qu'on les connaît des archives biologiques, puisqu'il y a des compléments et les archives historiques peuvent compléter les archives biologiques et inversement. C'est pour nous un échantillon complètement idéal, parce qu'on a ce qui est tout à fait unique en anthropologie, un recrutement qui est non sélectionné. C'est-à-dire que les gens qui travaillent sur l'histoire des populations et sur l'histoire donc des structures des populations ont à leur disposition des restes qui viennent notamment de cimetières. Et ces cimetières ont été occupés pendant un certain nombre d'années, sinon de siècles. Et on a donc un recrutement qui n'est pas absolument idéal pour développer des recherches sur les structures des populations donc du passé dans leur état vivant. On a un reflet très, très biaisé et très incomplet. Par contre, si on s'intéresse à des échantillons de squelettes qui sortent donc de circonstances dramatiques et brutales, on a quasiment un instantané de la population. Et pour ça, on a deux sources de recrutement, si j'ose dire. On a les massacres, qui sont non sélectifs, massacres de guerre, qui, fort heureusement, sont relativement rares. Enfin, peut-être, actuellement, ce n'est pas le cas. Dans le passé, on en a des traces quantitativement moins importantes. Ça a dû quand même exister, malheureusement. Et puis, on a ces épidémies, et je crois que la peste est à la fois la seule épidémie à avoir cette intensité, cette gravité, cette acuité, donc avec un grand nombre de victimes, et ce caractère absolument non sélectif, très démocratique, où elle ne choisit pas parmi les jeunes, parmi les vieux, parmi les femmes, parmi les hommes. C'est quelque chose donc qui, pour nous, doit être exploité. Alors je crois que pour un anthropologue, ces restes sont très importants pour les études de paléodémographie. Ils sont intéressants aussi pour les études de paléopathologie, pour connaître l'incidence d'autres affections, d'autres épidémies dans cette population, qui, là encore, constitue un échantillon tout à fait idéal et qui reflète, en fait, l'image d'une population à un instant très précis.
2: On trouvait souvent des charniers dans Marseille ?
4: Oui, vous savez, donc, l'épidémie à Marseille de la grande peste a été tellement importante que les Marseillais ont creusé des charniers partout pour essayer de se débarrasser de ce problème de cadavres. Donc 50 000 morts, il faut pouvoir les mettre quelque part. Hein. Donc, et effectivement, quand on creuse un trou dans Marseille, régulièrement, on tombe sur des squelettes de la peste. Alors qu'est-ce qui se passe dans ce cas-là ? Très souvent, il y a, et on le comprend, des niveaux archéologiques sous-jacents qui sont très intéressants. Et on fait, disons, des économies en ce qui concerne cette pellicule superficielle pour les archéologues antiques qui préfèrent, donc, et c'est normal, s'intéresser à leur propre niveau. Et cette couche de squelette disparaît rapidement sans livrer toutes les informations qu'elle aurait pu livrer.
2: Je crois que, peut-être pas pour les archéologues, mais que souvent, dans les années 50-60, les os partaient à la décharge.
4: Tout à fait. Il y a de nombreux exemples où, avant les lois de protection des vestiges archéologiques, quand on trouvait quelque chose qui aurait pu ralentir les travaux, on passait la chose sous silence. Et effectivement, dans de nombreux cas, ces squelettes de victimes de la grande peste sont partis à la décharge.
2: Quel charnier avez-vous fouillé ? Et quels moyens avez-vous utilisé pour le fouiller ? Puisque là, ce n'est plus de l'archéologie, c'est presque ce que l'on appelle de l'anthropologie de terrain.
4: Absolument, l'anthropologie de terrain fait partie de nos méthodes. C'est quelque chose qui est très enrichissant sur le plan des informations. Effectivement, je crois que les techniques d'anthropologie de terrain, telles qu'elles ont été mises au point par l'équipe d'Henri Dudet, qui est au CNRS à Bordeaux, ont beaucoup apporté. C'est peut-être une spécificité française qui est en train de s'exporter grâce au dynamisme de l'équipe bordelaise. Et donc l'anthropologie de terrain est un des moyens d'étude de ce charnier. Il y a eu de nombreux autres moyens d'étude. Et on est en train de mettre tout en œuvre pour assurer l'intégralité de l'étude de ce charnier avec des disciplines aussi variées que l'archéologie et par exemple la biologie moléculaire. Alors en ce qui concerne l'endroit du charnier, il a été découvert dans les jardins du couvent de l'Observance, qui est juste derrière ce dont vous parlez, Michel Signoli, tout à l'heure, donc la Charité, la vieille Charité, qui a servi comme hôpital de peste pendant cette épidémie. Et donc cette fosse a été creusée dans les jardins du couvent.
2: Comment se présentait le charnier du jardin du couvent de l'Observance ?
4: Ce qui nous a surpris à la fouille, c'est que cette fosse n'a pas été remplie. Et on a, au lieu d'une attente pour une capacité de plusieurs milliers de cadavres, on a à peu près 200 individus qui sont représentés dans cette fosse, donc c'est très peu. Et ce qui nous a aussi intrigué, c'est la répartition de ces squelettes dans la fosse, c'est-à-dire qu'ils sont essentiellement concentrés dans la partie est de la fosse Et dans cette même partie est, la distribution des corps n'est pas du tout homogène. C'est-à-dire qu'on a dans la partie la plus à droite, donc la plus orientale de cette fosse, une grande concentration de corps, où vraiment on a une structure de type charnier avec un amoncellement de corps qui sont un peu jetés dans des positions sans aucun choix, sans aucune sélection, les uns sur les autres, pêle-mêle. Et puis progressivement, quand on se dirige vers la partie ouest, on a une densité d'abord qui décroît et manifestement un soin plus développé qui a été porté à ces inhumations où on a l'impression que finalement ceux qui ont enterré les corps avaient un petit peu plus de temps pour le faire, c'est-à-dire qu'il y avait moins de morts. Et ensuite, on a toute la partie ouest de la fosse qui est complètement vide. Notre interprétation des événements, donc de cette structure particulière de la répartition des squelettes, c'est que ça traduit tout simplement une fin de processus épidémique, c'est-à-dire qu'on a au début beaucoup d'inhumations à gérer en même temps, donc on a des tombereaux qui se superposent très rapidement, et ensuite on a des inhumations qui sont certes groupées, mais avec une densité plus lâche, donc les tombereaux se font plus rares dans le temps, et puis ensuite on a quelques morts par-ci par-là, qu'on inhume avec plus de soin, et ensuite on referme la fosse parce que l'épidémie est terminée.
2: On se protégeait des miasmes de cette fosse par quel procédé ?
4: Il y avait une série de protections pour certains. Pour certains médecins, la notion de miasme était dangereuse, était importante à considérer, donc il y avait dans l'esprit une certaine contagiosité de cette maladie, que d'ailleurs on appelait depuis assez longtemps la contagion. Alors on pouvait se mettre des mouchoirs sur le visage pour ne pas respirer les odeurs. Ces mouchoirs, on pouvait les imprégner avec une substance, notamment le vinaigre des quatre voleurs, qui a été donc une recette assez employée pendant cette épidémie, à base de vinaigre, donc avec toute une série de plantes qui permettaient de protéger, par leur action un petit peu balsamique, protéger des miasmes pestilentiels. Sinon, et c'est bien connu dans les représentations de l'époque, il y avait les tenues des médecins de peste qui étaient assez impressionnantes avec ce masque, avec ses yeux en cristal taillé, un grand bec dans lequel on pouvait mettre de la ouate et des substances de protection contre les odeurs et contre les miasmes.
2: Et dans cette fosse, vous avez par exemple trouvé de la chaux vive ?
4: Effectivement, cette fosse a été très riche en chaux vive puisque les paquets de cadavres accumulés ou les cadavres un peu isolés ont été recouverts en grande quantité par de la chaux vive, qui d'ailleurs a conservé certains éléments organiques, notamment des cheveux, mais on n'a pas plus de conservation de parties molles. Heureusement, ça a rendu la fouille plus facile.
2: De quel type de peste sont frappés les Marseillais ?
4: Alors, on peut dire qu'ils sont frappés par une vraie peste, parce qu'effectivement, pour les autres épidémies, dans le passé, au plus on remonte, au moins on a de certitude que les épidémies de peste sont vraiment des épidémies de peste. Par exemple, la peste d'Athènes n'est probablement pas une peste, c'est peut-être autre chose. C'est peut-être une variole, c'est peut-être une maladie virale, une infection virale. Pour Marseille, on a maintenant des éléments qui nous permettent d'affirmer qu'il s'agit bien de la peste et de la peste qui est liée au bacille de la peste qui a été découvert par Alexandre Yersin.
2: Justement, vous avez essayé de faire des études génétiques du bacille responsable de cette Yersinia pestis.
4: Alors effectivement, ce sont, et c'était prévu dès le départ de cette fouille, et c'est ce qui nous a permis notamment, qui a été un des arguments pour décider le service régional de l'archéologie, c'est l'aspect un peu novateur des nouvelles techniques de biologie moléculaire dans ce domaine des infections du passé, techniques qu'on peut appliquer à beaucoup d'infections et qui marchent bien en ce qui concerne des infections comme la tuberculose. Et donc ce sont des travaux que nous menons en collaboration avec une équipe de microbiologie de Marseille. Ces travaux sont en cours et je serai à même de vous donner des résultats très prochainement.
2: Vous avez aussi observé des actes chirurgicaux ?
4: Effectivement, on a eu la chance de découvrir sur ce charnier un squelette d'un adolescent dont la boîte crânienne avait été un petit peu endommagée au moment avant les fouilles par le passage des engins, calotte crânienne qu'on a pu reconstituer entièrement en laboratoire. et fait qui avait déjà été noté lors de l'étude anthropologique préliminaire. Bon, la reconstruction de la calotte crânienne nous a montré qu'il s'agissait d'un geste d'autopsie, autopsie de la boîte crânienne. Et c'est très intéressant pour nous parce que ça nous permet de remonter des archives biologiques aux archives historiques et d'essayer de comprendre quelle était la fréquence et quel était le pourquoi de ces gestes d'autopsie dans un tel contexte d'épidémie.
2: Michel Signoli, vous avez retrouvé beaucoup de textes sur cette période et ce moment précis ?
5: Oui, nous avons retrouvé beaucoup de textes sur cette épidémie, et notamment en ce qui concerne les gestes d'ouverture des cadavres, les gestes d'autopsie. Nous avons par exemple retrouvé les rapports des médecins envoyés par le régent, Philippe d'Orléans, médecins qui venaient de la faculté de l'université de Montpellier, les docteurs Chicoineau, Verny, Soulier, qui ont procédé, leurs rapports sont clairs là-dessus, qui ont procédé très rapidement à toute une série d'autopsies pour essayer de déterminer en fait la cause du mal qui ravage Marseille. Et leurs rapports d'autopsie sont très clairs. Ils ouvrent systématiquement les trois cavités du corps humain, c'est-à-dire la boîte crânienne, le thorax et l'abdomen. Nous avons parallèlement retrouvé aussi les écrits d'Antoine Dédier, qui est venu à Marseille également, de Montpellier, qui s'est rajouté à cette mission médicale. Et puis les textes d'un anatomiste chirurgien du début du XVIIIe siècle, Dionis, qui, par le menu détail, nous explique comment on doit procéder lorsqu'on doit faire une ouverture d'un cadavre, lorsqu'on doit faire une autopsie. Procédé d'ailleurs qui est très différent lorsqu'on doit embaumer un cadavre.
2: Olivier Dutour, vous avez trouvé les traces de médecine légale sur ces corps ?
4: Alors effectivement, on a trouvé quelque chose de tout à fait fascinant. C'est que grâce à l'intervention d'un de nos collaborateurs, Jean Da Silva, qui est un spécialiste de la préhistoire, qui a développé sur cette partie de la fouille des techniques vraiment préhistoriques, on a pu retrouver deux épingles en place dans les articulations des orteils de deux inhumations voisines. Alors on s'est beaucoup interrogé sur cette donnée de fouille, parce que on avait quelques idées préconçues sur les croque-morts, et on pensait que les croque-morts ne souhaitaient pas porter la bouche sur des victimes de peste. Et en fait, en remontant aux sources historiques, on s'aperçoit d'une part que l'angoisse d'être enterré vivant est quelque chose qui est très très fréquent au XVIIIe. On a une angoisse dans la société du XVIIIe qui est absolument terrible, avec des descriptions absolument abominables de gens qui se réveillent enterrés, qui essayent de gratter la terre, ou au contraire qui se réveillent sous le scalpel des anatomistes et des chirurgiens en cours d'autopsie ou en cours de dissection. Et donc, toute une série de textes existaient, et toute une série de requêtes testamentaires existaient pour qu'on soit bien sûr que la mort soit réelle et constante, comme disent les médecins légistes actuellement. Et certains auteurs, notamment Bruyer d'Ablincourt, au XVIIIe, publiaient des manuels de vérification de la mort. Et effectivement, l'autre élément, c'est que pendant la peste, et notamment Bruyer d'Ablincourt en parle, pendant la peste, ces fausses morts, ces morts apparentes sont extrêmement fréquentes. Et on enterre assez volontiers, dans ce contexte d'urgence, des gens qui ne sont pas encore tout à fait morts. Et donc, en revenant donc aux documents archéologiques et anthropologiques que nous avons, on a là la preuve d'un geste de vérification de la mort au XVIIIe siècle, avec un médecin qui s'est penché sur ces deux femmes et qui a essayé d'authentifier la mort en enfonçant des épingles en bronze dans les orteils et sous l'ongle de ces deux femmes.
2: Donc deux théories s'opposent, l'une contagionniste, l'autre positiviste, Michel Signoli ?
5: Oui, tout à fait. Dans l'ensemble des médecins donc présents pendant cette épidémie, il y a assez rapidement une opposition entre, peut-être en simplifiant un petit peu à l'excès, entre une école parisienne et montpelliéraine, en tout cas un groupe de médecins qui sont envoyés par le premier médecin du régent, Pierre Chirac. Il y a donc des médecins là qui sont farouchement anti-contagionnistes, non-contagionnistes, qui prétendent que la maladie, donc que la peste n'est pas une maladie contagieuse, que c'est une maladie qui est essentiellement due à une mauvaise alimentation et aux mauvaises humeurs. À l'inverse, peut-être du côté marseillais, voire lyonnais, on a quelques médecins qui, eux, sont des fervents défenseurs d'une théorie beaucoup plus contagionniste, qui explique donc qu'il faut isoler les malades, qu'il faut prendre un maximum de précautions, donc avec les pestiférés. Et puis peut-être donc entre les deux, justement, entre ces deux écoles qui s'affrontent, on a un personnage assez étonnant, c'est Antoine Dédier, le professeur Antoine Dédier donc de Montpellier, qui... D'abord, assez opposé à la notion de contagion de la peste, très rapidement se rallie à cette notion de contagiosité, de grande contagiosité de la maladie. Et il est un véritable précurseur pendant cette épidémie puisqu'il va procéder à des expériences d'inoculation. D'abord, il va procéder à une expérience d'inoculation à partir de produits récupérés dans les bubons de pestiférés, dans les cadavres de pestiférés, qu'il va donc inoculer à un chien. Et puis ensuite, il va inoculer la maladie d'un chien malade, d'un chien atteint de peste, à un chien sain. Et puis, ce qui est extraordinaire, quand on lit donc les lettres d'Antoine Dédier, c'est qu'il va avoir la tentation, évidemment, à un moment, de faire cette expérimentation sur les humains. Et il va demander l'autorisation d'utiliser un condamné à mort pour procéder donc à ce type d'expérience. Et l'histoire, on ne dit pas justement s'il aura cette autorisation ou pas. Il y a deux lettres où il fait une demande de ce style-là et on n'a pas de réponse, on ne sait pas s'il est arrivé à le faire ou pas sur les humains.
2: Comment cette maladie s'éteint-elle à Marseille d'elle-même ?
4: Ça, c'est un peu le génie ou le mystère des épidémies. Effectivement, l'apparition et la disparition des phénomènes épidémiques sont encore pas très bien connus. Enfin, la maladie disparaît quand elle a tué une certaine quantité de personnes qui ne sont pas résistantes et quand elle se retrouve face à des personnes qui sont devenues résistantes à cette infection. Alors à Marseille, l'épidémie semble s'éteindre en 1721 et la ville se croit sauvée. Et puis, finalement ce charnier qui a été découvert, qui en est le témoignage, on a ce qu'on appelle une résurgence épidémique au printemps 1722, où en fait l'épidémie revient un peu comme un effet de boomerang, c'est-à-dire que l'épidémie est rentrée dans Marseille en 1720, elle a diffusé progressivement à toute la Provence où elle a fait des ravages assez considérables, et ensuite le boomerang et l'infection reviennent à Marseille qui se croyait sauvée et libérée du fléau épidémique. Mais fort heureusement, on a beaucoup moins de victimes pour les 50 000 morts de la pleine phase de l'épidémie. Pour la résurgence épidémique, le nombre de morts devrait tourner autour d'un millier de victimes, et nous avons donc probablement 200 de ces victimes dans ce charnier des jardins du couvent de l'Observance.
2: À manipuler tous ces os, ne peut-on pas craindre de voir ressurgir l'épidémie ?
4: Alors effectivement, on peut être tenté par des scénarios un peu futuristes et catastrophistes, de type un peu Jurassic Park. Le risque est théorique, mais il pourrait être réel. Le bacille de Yersin est un bacille qui est connu pour vivre très longtemps dans les sédiments. Et en discutant un peu avec un des spécialistes de la peste, et un des spécialistes du Yersinia pestis notamment, qui est Hervé Bercovier, qui est le collaborateur du célèbre professeur Mollaré de l'Institut Pasteur, eh bien on pourrait penser que l'inhalation importante de poussière par les archéologues, par les anthropologues fouillant le site, un jour de grand vent, un jour de mistral, si le bacille avait pu survivre, si on ne le sait pas, c'est possible, aurait pu déclencher effectivement une épidémie de peste pulmonaire. C'est peut-être de la fiction, ça aurait pu être de la réalité. Fort heureusement, on ne le sait pas, puisqu'il n'y a pas eu de mistral pendant la fouille, donc il n'y a pas eu trop de poussière et personne n'a inhalé des poussières susceptibles de contenir des bacilles encore actifs. Mais effectivement, dans certains contextes, on peut se demander si ces recherches sur l'archéologie des maladies anciennes vont pas faire réapparaître des grandes épidémies qu'on a connues dans le passé. Je ne citerai qu'un exemple, il y a eu des travaux sur des momies atteintes de variole. On sait actuellement que la variole a été déclarée éradiquée par l'OMS, c'est vrai, il n'y a plus de variole actuelle. Mais imaginons qu'un scientifique, un paléopathologiste, un anthropologue travaille sur une momie de varioleux, comme ça a été le cas, donc il y a eu des travaux menés par des chercheurs italiens, donc tombe sur un virus qui, par miracle ou par malchance, serait resté plus ou moins actif. On peut se demander effectivement les ravages qu'entraînerait la variole sur une population qui est actuellement plus immunisée, la vaccination ayant été déclarée inutile puisque l'éradication a été prononcée par l'OMS. Donc ce genre de recherche peut présenter effectivement un risque théorique et il faut, je crois, essayer de faire un peu la part des choses. Et en tout cas, s'il y a des risques potentiels, essayer de s'en garder et de s'en préserver.
2: Je crois aussi que certains chercheurs n'ont pas eu l'autorisation de dégager des tombes assez récentes en Alaska atteintes de la grippe espagnole. Chercheurs qui, là, cherchaient exactement la grippe espagnole.
4: C'est tout à fait possible. Ça me paraît effectivement une décision de prudence. En sachant que les risques sont certainement minimes, mais s'ils existent, peut-être il faut essayer de ne pas tenter le diable.
2: En tout cas, on ne peut passer sous silence une autre découverte, une autre maladie donc qui ravage à l'Europe, le Treponème pâle.
4: Oui, effectivement, dans le cadre de ces travaux de l'archéologie des maladies infectieuses, nous avons été amenés, à la suite d'une découverte un petit peu exceptionnelle, mais qui le devient de moins en moins, puisqu'il y a actuellement de nombreux travaux qui abondent dans notre sens, on a contribué un peu à la mise en évidence du fait que, sinon la syphilis, du moins les maladies à tréponème, les tréponématoses, n'ont pas été introduites en Europe par Christophe Colomb, mais existaient déjà depuis un certain nombre de temps, et notamment depuis l'Antiquité.
2: Olivier Dutour, quelle sera la prochaine maladie sur laquelle vous allez vous pencher?
4: Mais actuellement, donc, bien entendu, on est très intéressé par la peste, avec l'étude de ce charnier, mais nous développons parallèlement une nouvelle manifestation scientifique, du même type que ce colloque sur la syphilis, sur la tuberculose, cette fois, qui est une maladie actuellement importante, qui est en réémergence. Et on a effectivement, sur le plan de la tuberculose, actuellement de nombreux problèmes de résistance aux antibiotiques du bacille tuberculeux. Donc on essaye de comprendre un peu l'histoire de ce bacille tuberculeux. Puisqu'on dit que la tuberculose est une maladie du 19e siècle, il est probable que c'était aussi une maladie des siècles précédents, tout simplement parce qu'on n'a pas de données là-dessus. Donc on essaye de recenser toutes les données osseuses. Et le charnier de peste et les charniers de peste en général permettent de fournir des supports très intéressants pour chercher les traces de cette maladie par mycobactéries. Ce qui est intéressant aussi, et on va s'y pencher lors de ce colloque que nous organisons en Hongrie cette fois, avec notre collaborateur Gyuri Palfi à Szeged. Et donc nous allons nous pencher sur l'évolution de ce bacille tuberculeux et notamment de ses relations avec une autre mycobactérie, une infection du même groupe qui est le Mycobacterium léprae, c'est-à-dire la lèpre. En sachant que nous consacrerons un congrès prochain en dehors de la tuberculose sur cette maladie particulière qui est la lèpre et qui elle aussi a fait des ravages dans la population médiévale en Europe, mais peut-être plutôt des ravages sociaux que des ravages des démographique.
2: Olivier Dutour, Michel Signoli, je signale en bibliographie que vous avez signé ensemble plusieurs articles parus récemment dans les comptes rendus de l'Académie des sciences.
0: C'était Mémoire d'homme, la grande peste de Marseille, une émission de Vincent Charpentier réalisée par Didier Lagarde et diffusée pour la première fois le 27 octobre 1997 sur France Culture.
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0: Peste, choléra, syphilis, grippe, tuberculose, l'histoire humaine est scandée par des grandes épidémies. Chacune d'entre elles, à leur façon, à leur échelle, avec les symptômes et la souffrance qui les accompagnent, a non seulement marqué l'histoire démographique du monde, entraînant la mort de centaines de millions de personnes, mais a aussi façonné les imaginaires et notre rapport à la vie et à la mort. Jusqu'au XIXe siècle au moins, l'épidémie est considérée par beaucoup comme une punition divine, un message de Dieu dont le courroux déferle sur le corps des pécheurs, comme un écho dévastateur de la concupiscence. Ce n'est pas pour rien qu'en 1348, au début de la contagion de la dite peste noire, qui abat violemment un tiers de la population européenne, le pape Clément VI supplie lors de sa messe à Avignon « Souviens-toi, Seigneur, de ton alliance, et dis à l'ange exterminateur, que ta main s'arrête désormais et cesse de ravager la terre et de faire périr tout être vivant. Écoute-nous, toi qui diriges Israël, toi qui conduis Joseph comme une brebis. » La religion était en effet le seul prisme par lequel on pouvait insuffler du sens à l'émergence alors perçue comme ex nihilo, faute de connaissances scientifiques, de ces fléaux parfois apocalyptiques. L'épidémie comme objet de peur est révélateur des modes de pensée des sociétés du passé, voilà l'objet de cette série des chemins de la connaissance d'Anis Clément, dont voici le premier épisode avec les historiens de la médecine François Delaporte et Jean-Pierre Péter. Une émission diffusée pour la première fois le 16 septembre 2002 sur France Culture.
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0: Les grandes épidémies, outre qu'elles sont de grandes tueuses, ont toujours été des révélateurs de nos mentalités et de nos malaises sociaux. Avec elles surgissent nos peurs, nos dysfonctionnements. Elles remettent en cause nos règles de moralité et de bonne conduite. L'épidémie, dès lors qu'elle tue, produit des effets politiques parce qu'elle menace, en même temps qu'elle remet en question, à un niveau ou à un autre, tout ou partie de l'organisation sociale. La peste n'est pas le sida, ni la syphilis, ni le choléra ou la variole. Et si certains comportements, certains réflexes, certains schémas mentaux reviennent de manière récurrente, l'épidémie reste un phénomène évolutif qui s'articule dans le temps et l'espace, qui s'enracine dans le social, le religieux, le médical, le politique, dans tout le contexte d'une époque bien précise. François Delaporte, vous êtes historien de la médecine. Comment l'homme a-t-il pensé, subi, lutté contre les épidémies au cours des temps?
1: On pourrait peut-être commencer pour préciser les choses, montrer comment l'épidémie, ce qu'on appelle les épidémies, n'ont pas eu exactement la même signification au cours de l'histoire. Alors, très schématiquement, on pourrait distinguer différentes périodes qui tiennent compte des définitions différentes de l'épidémie. Épi et démos, maladie qui s'abat sur le peuple. Donc une première définition, c'est l'idée d'une maladie qui touche un grand nombre de personnes en même temps. Donc ça, c'était déjà connu dans l'Antiquité, c'est-à-dire qu'on distinguait les maladies individuelles des maladies générales. Les maladies individuelles étaient liées au régime, elles étaient différentes selon les individus. Par contre, l'épidémie, c'était un phénomène global qui touchait un grand nombre de citoyens, un grand nombre de personnes. Et pour expliquer ce phénomène, on faisait appel à l'idée d'une cause qui était transportée par l'air et qui pénétrait dans le corps par le biais de la respiration. Donc déjà, Hippocrate avait une idée de ce qu'était une maladie épidémique. Alors, ce qui fait problème dans cette définition, c'est qu'est-ce qu'on appelle le peuple. Alors, le peuple signifie, au moment de la Renaissance, un peuple de pêcheurs. On a une conception religieuse de la maladie, c'est-à-dire qu'elle touche des pêcheurs, des individus qui ont commis une faute et qui, en quelque sorte, sont punis et sont punis par la maladie. Donc la maladie, c'est à la fois le signe qu'une faute a été commise, mais c'est aussi la punition de cette faute. Alors, il faut parler, en quelque sorte, à ce moment-là, d'une médecine religieuse.
0: Et il n'y a pas de moyen de lutte, d'ailleurs, autre que Dieu lui-même.
1: Au fond, le seul moyen de lutte, ça ne peut être que demander pardon. Par conséquent, il n'est pas surprenant qu'à cette époque, les seuls types de recours, c'était, on le voit dans les films de Bergman, c'est l'autoflagellation, ou bien c'est le recours aux intercesseurs, hein, précisément, aux saints et aux saints des différentes maladies, pour qu'ils interviennent. Hein, en faveur de Dieu. En tout cas, il y a une possibilité de rachat, mais la possibilité de rachat, elle passe par, en quelque sorte, une sorte d'amende honorable, de repentance, qui fait que l'homme expie sa faute. En tout cas, la maladie est perçue comme un châtiment divin.
0: Si le XVIIIe siècle reste célèbre pour sa grande peste, il ne faut pas oublier que d'autres maladies tout aussi terribles décimaient les populations. Jean-Pierre Peter.
2: Les villages frappés où un hameau peut disparaître, il n'y a plus personne, tout le monde est mort, signalent, nous sommes en 1785, signalent à quel point le désordre sociopolitique les crises frumentaires, la misère de certains dans les campagnes à cause de la situation sociale générale de la fin de l'Ancien Régime, peuvent mettre les gens en état, les pauvres, en état de si grande fragilité vitale qu'un virus qui visiblement se promène peut réellement faire de grands maux. Il faudrait signaler l'endémie de variole qui se manifeste par des épidémies permanentes locales. Tel village est frappé et beaucoup d'enfants meurent. Généralement, on a 10 à 15% des enfants en bas âge qui, dans les 10 premières années de leur vie, qui meurent. C'est un écrémage de chaque génération. Et puis ce village n'a plus de variole pendant tout le temps que ceux qui ne sont pas morts et qui ont été plus ou moins immunisés ou qui ont fait la maladie de façon bénigne ou non mortelle sont immunisés. Il faut qu'un certain nombre d'enfants naissent pendant les 10, 15, 20 ans qui suivent pour que de nouveau le village soit susceptible d'épidémie de variole. Mais le village d'à côté n'a pas le même rythme et les médecins continuaient de ne pas comprendre très bien pourquoi dans telle paroisse il y avait la variole et que dans les quatre paroisses autour, elle ne prenait pas. Et cela tour à tour. De sorte que l'épidémie soit épouvantable, la grande syphilis du XVIe siècle, la peste, le choléra du XIXe siècle, le sida aujourd'hui, sont visibles, sont marquants, assiègent une population tout entière. Mais les petites épidémies, là où elles frappent, sont en même temps une remise en cause de l'ordre du monde, même pour un petit nombre de gens, quand ça se passe dans un petit lieu. Et c'est ça qui me semble intéressant et marquant. Et à chaque fois, l'ordre social est en cause, sont désignés ceux qui éventuellement apparaissent comme marginaux, et personne ne peut éviter de penser qu'il y a là un châtiment, soit qu'ils le prennent dans le sens religieux, soit qu'ils le prennent dans le sens moderne, scientifique, de la faute contre l'hygiène, contre le bon ordre de la santé publique. Et alors, qui est fautif ? Côté des gouvernements, ce sont les sujets du roi ou les citoyens qui se sont mal comportés, jusqu'au sida récent, où on a été très, très sans arrêt à danser sur la pointe des pieds pour ne pas dire tout en disant que, bien entendu, ça a frappé les toxicomanes et les homosexuels. Et vu du côté de ceux qui souffrent, la faute est à ceux qui gouvernent ou à ceux qui auraient pu faire en temps utile quelque chose et qui n'ont pas prémuni. De sorte qu'on s'échange les responsabilités ou l'accusation de responsabilité, ce qui met en désordre la société elle-même. Nous voyons à quel point là l'épidémie manifeste quelque chose qui met en déséquilibre complètement la société, en même temps qu'elle marque les déséquilibres profonds qui n'apparaissaient pas jusqu'à elle.
3: Si l'on me demande quelle est de toutes les maladies celle qui extermine le plus d'hommes, sans hésitation je répondrai, c'est ce mal qui depuis quelques années fait rage impunément. Quelle contagion s'est jamais étendue aussi vite à toutes les contrées de l'Europe, de l'Asie et de l'Afrique? Quelle contagion s'empare ainsi du corps tout entier, résiste autant à l'art médical, s'inocule aussi facilement, torture si cruellement le malade? Elle réunit à elle seule tout ce qu'il y a d'effroyable dans les autres contagions, douleurs, infections, dangers de mort, traitements pénibles et répugnants, qui, pourtant, n'amènent pas une guérison radicale. Erasme, 1520.
0: Alors, cette idée d'une punition de Dieu, d'une fatalité devant la maladie, devant l'épidémie, cette idée, elle accourt jusqu'à quand, finalement ?
1: C'est une idée qui va commencer à s'estomper, à disparaître dans la seconde moitié du XVIIIe, puisqu'à cette époque-là, on va plus chercher les causes des maladies dans un environnement, dans le milieu. C'est au fond là, un petit peu cette deuxième période qu'on peut appeler peut-être une médecine de l'environnement ou une médecine sociale. On va plus mettre en avant les causes naturelles. Maintenant, il y a une sorte de rationalisation, de disparition des, du magique, du surnaturel, de l'astrologie. Il n'y a plus de signes annonciateurs. Il y a surtout, à partir de la seconde moitié du 19e, il y a surtout des enquêtes qui enregistre patiemment toutes les données météorologiques, les topographies, les lieux, la manière dont vivent les habitants. Et c'est cet enregistrement de facteurs naturels qui va peu à peu conduire à invoquer des causes naturelles de la maladie, mais surtout des causes sociales. Alors, on va peu à peu se tourner vers des facteurs qui sont des facteurs plus culturels ou des facteurs socio-économiques. Et il me semble qu'on va, à ce moment-là, découvrir qu'il y a une dimension proprement humaine, culturelle, qui fait que certains individus meurent plus que les autres.
0: Les pauvres.
1: Notamment les pauvres. Et ça va être le résultat de cette très très grande enquête sur le choléra à Paris, qui en 6 mois a fait plus de 20 000 morts. On va se rendre compte que les lieux de forte mortalité sont les quartiers du centre de la cité, ou les quartiers des manufactures, de concentration ouvrière. Et on va, en quelque sorte, maintenant connecter la maladie avec ce qu'on va appeler ses causes favorisantes, c'est-à-dire le genre de vie, finalement la sous-alimentation, les revenus, les petites professions. Et on va, en quelque sorte, découvrir quelque chose, c'est que l'inégalité devant la vie se traduit aussi par une inégalité devant la mort. Et ça, c'est une des grandes découvertes des travaux

0: Le second point qui m'intéresse, c'est l'évolution des épidémies. Comment ce qui se manifeste pour une première fois sous la forme d'un ravage et qui marginalise totalement le groupe social qui est frappé et qui peut être d'ailleurs l'ensemble d'un continent. Comment peu à peu, et je pense là à l'histoire de la syphilis, peut-être faudra-t-il y penser pour le sida, comment peu à peu cela devient une endémie avec des formes d'exacerbation dans tel ou tel lieu à certains moments, mais d'endémie. Il est très frappant de voir que au moment du débarquement de la syphilis avec les grandes découvertes et dans le XVIe siècle découvrant l'Amérique, comment la syphilis tue en quelques semaines ceux qui en sont frappés avec des manifestations cliniques effrayantes. Le corps se désorganise, pourrit quasiment sur place. Ce que la peste et le choléra ensuite à d'autres périodes antérieures ou postérieures ont pu fabriquer. Mais nous nous retrouvons au XVIIIe, XIXe siècle avec une endémie absolue de syphilis. Je relisais récemment des textes de Léon Daudet, devant la douleur ou dans ses morticoles ou même dans ses souvenirs, où on se rend compte que dans les familles bourgeoises de la société française de la fin du XIXe siècle, tout le monde soupçonne tout le monde d'être plus ou moins soit syphilitique, soit prêt à le devenir, soit surtout fils ou petit-fils de syphilitiques notoires. Et c'est une terreur qui vit et qui a eu une telle importance dans le sentiment de dégénérescence de l'espèce dont notre médecine a été tellement porteuse qu'elle a du coup inventé l'eugénisme en pensant qu'il fallait supprimer les porteurs, encore que Léon Daudet lui-même, fils d'un syphilitique notoire, Alphonse Daudet, dont la fin de vie a été effrayante entre les mains de deux grands de la médecine, Charcot et Potin. Il souffrait comme une bête et il n'y avait pas les moyens de le calmer. Et Léon Daudet lui-même, et qui écrit un livre sur les enfants de syphilitiques, pense que le génie dépend aussi d'avoir eu un syphilitique dans sa famille. Donc nous voyons là la médecine pédalée, je rappelle que Léon Daudet a fait ses études de médecine, nous voyons la médecine pédalée autour du qu'est-ce qui nous constitue comme normaux hors normes, enfants du châtiment et en même temps préférés des dieux. Il y a les effets de l'épidémie ou de la grande endémie dans la conscience même des hommes producteurs de pensées et d'écrits qui marquent et qui distordent complètement quelque chose de leur conscience du monde.
1: Elle avait couru sans jamais s'épuiser à travers les siècles. Aujourd'hui encore, elle sévissait, se dérobant en de sournoises souffrances, se dissimulant sous les symptômes des migraines et des bronchites, des vapeurs et des gouttes. De temps à autre, elle grimpait à la surface, s'attaquant de préférence aux gens mal soignés, mal nourris. Et la voilà qui reparaissait en sa splendeur première. Barbet d'Aurevilly.
2: Nous allons passer au 19e, François de la Porte, parce que là, c'est une véritable révolution qui arrive avec les découvertes de Pasteur.
3: Effectivement, la troisième période, c'est une période qu'on peut appeler la période d'une médecine scientifique ou rationnelle. C'est effectivement la découverte des agents pathogènes. On parlait du choléra, bien, Cor, en 1883, mettre en évidence le vibrion cholérique en allant en Égypte, qui était l'endroit où il y avait les épidémies de choléra à cette époque-là. Bon, mais pas seulement la microbiologie, pas seulement Pasteur. On a un petit peu tendance à oublier que cette époque est aussi l'époque de l'essor d'une autre discipline qui est la parasitologie. Et la parasitologie, c'est un petit peu différent. L'idée de Pasteur, c'est trouver un microbe et puis atténuer le microbe, fabriquer un vaccin. Mais pour l'essentiel, les microbes...

0: microbes sont des agents pathogènes perçus comme des ennemis. Et puis, les seuls moyens de transmission, c'est les moyens de transmission traditionnels, c'est l'eau et l'air. La parasitologie est intéressante dans la mesure où elle va montrer une extrême complication dans les modes de transmission. En tout cas, il va y avoir à partir de la fin du 19e et la découverte de toute une série de maladies qu'on ignorait, qui sont pratiquement des fléaux dans les différents pays. Donc il va y avoir une sorte, on peut dire, une sorte de moisson de maladies nouvelles dont on va comprendre l'étiologie, les modes de transmission, et à ce moment-là, alors, on a une possibilité de faire obstacle, de mettre en œuvre des mesures de prophylaxie.
1: Prévention et de prévention.
0: Et évidemment de prévention. Pour prendre un exemple, celui de la fièvre jaune, du jour où on a pas identifié le moustique, mais puisqu'il avait été identifié très tôt par Finlay en 1880, mais qu'il a fallu attendre 1900 pour qu'une commission américaine produise un cas de fièvre jaune expérimental en montrant que le moustique sélectionné par Finlay était bien l'agent de la maladie, eh bien, l'identification du vecteur, du moustique comme agent de transmission, donne immédiatement la clé de la prophylaxie, c'est-à-dire il faut supprimer tous les moustiques. Et en quelques mois, on débarrasse évidemment Cuba de toutes les larves, de tous les moustiques, et la fièvre jaune disparaît. On ne peut pas conclure dans la mesure où on n'est jamais à l'abri de nouvelles maladies, qu'il y a toujours de nouvelles maladies, donc toujours de nouveaux problèmes. Et puis les maladies, j'ai pas l'impression qu'elles disparaissent. On n'a pas fait disparaître le choléra. Jusqu'aux années 60, on pensait que le choléra, puisqu'on en a parlé, c'était une maladie qui avait été éradiquée. Et puis il y a eu une nouvelle pandémie moins grave. Et puis récemment, en 90-91, il y a eu encore un autre foyer qui s'est déclaré, non plus cette fois en Afrique, en venant des îles Sébère et Moluques, mais on a un foyer qui est venu du Pacifique et qui a envahi directement l'Amérique latine par le Pérou. Alors, les vieux fléaux ne disparaissent pas. La tuberculose, on pensait que c'était une affaire plus ou moins réglée, mais on se rend compte que c'est une affection qui reparaît même dans des grandes villes comme New York et Paris. Et c'est pas un hasard, on retrouve encore des conditions de vie qui sont propices au développement de ces affections anciennes qui apparemment devaient avoir été éradiquées.
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1: Temps de la peste égale temps suspect, mais aussi pouvoir absolu du temps, une espèce d'infernal libre arbitre du temps. La peste commencera, s'arrêtera quand elle voudra. Ta mort sera lente ou rapide, comme elle voudra. Ce mal serait-il donc celui de Dieu ? Dans ce temps accusé, c'est Dieu que tu accuses de perpétrer ce mal ? Non, non. Par ce mal plutôt, c'est Dieu qui accuse les hommes. Les hommes ont attiré le mal sur eux. C'est de leur faute. Voilà ce qu'écrit Georges Didier Huberman dans son mémorandum de la peste, texte singulier entre polylogue, journal intime et exploration de la matière peste. La peste comme mise en accusation des hommes, comme l'actualisation dévastatrice du péché humain, asseyant la terreur qu'exerce Dieu sur ce peuple qui ne mérite pas mieux que la mort, voilà le sujet de ce deuxième épisode de la série « La grande peur des épidémies » d'Anis Clément pour les chemins de la connaissance, avec l'historien Jean Delumeau. Une émission diffusée pour la première fois le 17 septembre 2002 sur France Culture.
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0: La première épidémie grave d'une maladie collective à haute mortalité, dont on possède une description historique précise, est la pestilence, qui commence à sévir en Attique en 430 avant Jésus-Christ. Thucydide en donnera une description magistrale. La peste, qui vient du latin pestis, le fléau, fut la plus grande tueuse de tous les temps. La plus meurtrière, la peste noire, fit plus de 25 millions de victimes entre 1348 et 1352. Jean de Lumeau, on peut dire que la peste reste l'archétype mythique de l'épidémie. Elle a provoqué une hécatombe sans précédent, une véritable catastrophe démographique.
1: Je corrigerai un petit peu les chiffres parce que on n'a pas les moyens, si vous voulez, de connaître des chiffres exacts. Alors, il s'agit, la peste noire avait effectivement commencé du côté de la mer Noire en 1346, mais elle n'aborde l'Europe qu'en 1347 et par l'Italie. Et elle va sévir essentiellement alors dans l'Europe, et plus particulièrement en Europe occidentale, dans les années 1348, 49 et 50. Des contemporains de l'époque ont écrit qu'elle avait décimé la tierce partie de la population européenne. L'estimation est peut-être un petit peu exagérée, mais on peut effectivement penser que c'est entre le quart et le tiers de la population européenne qui a péri en 3 ans, ce qui était une catastrophe qu'on n'avait jamais vue.
0: Alors comment les hommes qui vécurent à l'époque de la peste, Jean de Lumeau, comment ont-ils réagi, qu'ont-ils pensé, qu'ont-ils imaginé pour y échapper?
1: Alors tout d'abord, ils n'y ont pas cru. Et je dirais que on les comprend de ne pas y croire, parce que c'était un tel malheur que on essayait de se boucher les yeux. Hein, ne leur jetons pas la pierre, nous aurions peut-être fait comme eux. Mais de nombreuses chroniques de la peste noire et ensuite des autres pestes montrent que les autorités elles-mêmes prenaient tardivement la mesure de la situation. Ils essayaient de se boucher les yeux pour penser que finalement c'était des grippes, c'était des fièvres, mais que ce n'était pas la peste proprement dit. Puis il arrivait un moment où l'évidence s'imposait, alors à ce moment-là, on peut dire que la panique s'emparait de la ville et même des autorités.
0: Alors vous parlez de terreur, vous parlez de peur, on peut imaginer effectivement que c'était...
1: On peut employer tous les mots que l'on veut, ils sont tous bons. Je veux dire que autrefois. La peste était le mal absolu. C'est d'ailleurs ce qu'a écrit La Fontaine dans une fable. Et car la guerre était beaucoup moins grave pour les populations qu'une épidémie de peste. Je vais donner un ordre de grandeur pour des situations qui sont connues. Eh bien, Milan en 1630, Naples en 1656, Marseille en 1720... ont perdu en quelques mois d'été la moitié de leur population. C'est-à-dire, pour Marseille, environ 60 000 personnes, pour Milan, à peu près pareil, pour Naples, qui était beaucoup plus peuplée, c'est peut-être 200 000 personnes qui sont mortes en 3 ou 4 mois d'été. Donc, c'était un carnage formidable, et la peste apparaissait avec raison comme le mal numéro un, le mal par excellence.
0: Et c'était une mort foudroyante?
1: Ah oui. Presque foudroyante. Dans certains cas, elle pouvait être pratiquement foudroyante. C'est d'ailleurs ce qui est dit par Boccace dans l'introduction de son œuvre, c'est que des gens qui prenaient, si j'ose dire, je transpose ce qu'il a écrit, mais des gens qui prenaient le petit déjeuner en bonne santé se retrouvaient le soir au banquet des ancêtres. Voyez-vous. Donc dans sa description très célèbre de la peste de Florence en 1348. Donc ça pouvait être très rapide. Et on signale dans presque toutes les chroniques de peste, et entre parenthèses, on en a un certain nombre d'excellentes. Dans toutes les chroniques de peste, il est fait mention de gens qui se dirigent vers les hôpitaux, vers les lazarets, et qui n'arrivent pas jusqu'au bout, hein, qui tombent en chemin. Les rues étaient jonchées de gens qui étaient morts en chemin.
2: Nous avons vu toutes les rues de cette ville bordées des deux côtés de morts à demi pourris, si remplies de hardes et de meubles pestiférés jetés par les fenêtres que nous ne savons plus où mettre les pieds. Nous avons vu les maris traînaient eux-mêmes hors de leur maison et dans les rues les corps de leurs femmes, les femmes, ceux de leurs maris, les pères, ceux de leurs enfants et les enfants, ceux de leurs pères. Nous avons vu les corps de quelques riches enveloppés d'un simple drap mêlé et confondus avec ceux des plus pauvres et des plus méprisables en apparence, jetés comme eux dans de vils et infâmes tombereaux et traînés sans distinction à une sépulture profane, hors de l'enceinte de nos murs. Dieu l'ordonnant ainsi pour faire connaître aux hommes la vanité et le néant des richesses de la terre et les honneurs après lesquels ils courent avec si peu de termes. Nous devons le regarder comme la plus sensible marque de la punition de Dieu. N'en doutons pas, mes très chers frères, c'est par le débordement de nos crimes que nous avons mérité cette effusion des vases de la colère et de la fureur de Dieu. Henri, évêque de Marseille, 22 octobre 1720.
0: On a comparé la peste à la septième plaie d'Égypte, on l'a appelée la punition de Dieu, la punition divine, parce que l'homme avait trop péché. On a parlé d'apocalypse, de fin du monde. Quelles étaient les explications possibles pour l'homme de cette époque ?
1: Alors, je ne sais pas si on a parlé d'apocalypse et de fin du monde. Je n'ai pas. C'est possible que oui, mais je n'ai pas d'exemple à l'esprit. Alors, en revanche, punition, bien sûr. Alors, ceci n'était pas nouveau. Je dirais que dans toutes les civilisations, on pensait, quand il arrivait de grands malheurs collectifs, qu'il s'agissait de punitions envoyées par la divinité contre des hommes pécheurs. Par exemple, le cas de Ninive, si vous voulez, sous l'Ancien Testament, où on annonçait des malheurs que Dieu allait envoyer à cause des péchés de Ninive. Bon, explication classique. Et bien sûr, qui réapparaissait dans toutes les épidémies de peste, mais qui se doublait d'autres explications. Autrement dit, il ne faut pas opposer ces explications entre elles, mais plutôt les coordonner et voir quelle était la cohérence entre elles. Alors, autres explications. Les savants, entre guillemets, de l'époque, attribuaient généralement, en outre, soit à la contagion de l'air qui venait de deux causes différentes, qui pouvaient d'ailleurs s'additionner, soit d'effluves malignes provoquées par des conjonctions stellaires néfastes, par le passage aussi de comètes. Et puis, ces effluves putrides pouvaient aussi jaillir du sol. Mais il n'était pas impossible qu'elles jaillissent du sol à cause de l'action des étoiles. Et alors, pour en revenir à l'explication de tout à l'heure, et si ça se produisait, c'est que Dieu le permettait pour punir la collectivité. Vous voyez donc, je crois qu'il ne faut pas choisir entre ces explications, il faut plutôt les additionner en pensant que tel ou tel milieu social privilégiait plutôt l'une ou l'autre. Voyez-vous, les savants privilégiaient l'infection de l'air, à quoi l'Église ajoutait, mais c'est avec la permission de Dieu.
0: D'ailleurs, ces phénomènes atmosphériques ou bien ces phénomènes tels que les comètes, les éclairs, on les appelait des mirabilia, c'est-à-dire des choses merveilleuses, en fait, extraordinaires.
1: Oui, mirabilia n'a pas le sens d'admirable, hein, mais a le sens extraordinaire, c'est vrai. C'est vrai. L'expression était courante.
0: Donc, c'était des choses extraordinaires envoyées par Dieu comme signe pour l'homme ?
1: Oui, mais c'était une explication couramment acceptée et dont l'Église se servait, mais ce que je dis n'est pas péjoratif, mais l'Église effectivement utilisait cette causalité ou cette façon d'expliquer parce que c'était pour elle un moyen de ramener des populations réputées coupables à un meilleur comportement.
0: Donc c'était aussi une façon de culpabiliser les chrétiens. C'était la grande culpabilité.
1: Oui, mais il y avait culpabilisation sans cela. Simplement, ça fournissait en quelque sorte une preuve qu'il y avait des comportements à redresser. Et en ce moment-là, eh bien, le discours culpabilisateur jouait à plein.
0: Devant un tel fléau, Jean de Lumeau est en proie à l'impuissance, parce qu'on avait très très peu de moyens pour se soigner. Qu'est-ce qu'on fait ?
1: Si on peut, on fuit. Et effectivement, on avait demandé durant la peste noire l'avis de la faculté de théologie de Paris et qui avait dit le plus sûr, c'est de fuir loin et vite. Et quand la peste éclatait, qu'on ne pouvait plus se cacher la réalité, quand la peste éclatait dans une ville, tous ceux qui en avaient les moyens, c'est-à-dire la partie la plus aisée de la population, essayaient de fuir. Mais cela n'était pas à portée de tout le monde. Encore qu'on ait vu Par exemple, à Londres, durant la peste de 1665, on a vu des gens qui étaient de très humbles conditions fuir quand même. Mais c'était d'ailleurs à double tranchant, parce que si ces gens échappaient à l'enfer de la peste dans la ville, en revanche, ils risquaient fort de transmettre eux-mêmes la peste aux paysans, aux villages et aux contrées alentour. Ce qui fait d'ailleurs que, durant la peste de Provence de 1720, on avait construit un mur, pour empêcher les fuyards, n'est-ce pas, de répandre le mal dans la campagne provençale.
0: Donc on avait une idée de la contamination possible.
1: Ah mais ça, alors, évidemment, les savants de l'époque refusaient l'idée de contagion. Mais les populations faisaient comme si c'était contagieux, et c'est elles qui avaient raison. Car la peste est contagieuse. La peste est contagieuse puisque elle passe essentiellement du rat sur l'homme par la puce. Voyez-vous, par conséquent, si une puce contaminée passe de quelqu'un qui a la peste à un homme en bonne santé, celui qui est en bonne santé attrapera la peste.

0: Tout phénomène qui tue amène la terreur, va créer de l'insécurité, Jean Delumeau, mais on va aussi chercher des coupables.
1: Il y a la culpabilité d'une collectivité, culpabilité sur laquelle insistent les hommes d'église pour dire la ville, la population a péché, elle est punie, et il faut qu'elle se repente. Bon, et la population, je crois, a accepté docilement ce diagnostic. Mais en plus, elle cherchait des coupables particuliers. C'est la recherche du bouc émissaire. On se trouve devant une situation classique qui transcende les civilisations et les époques. Or, durant les pestes du Moyen-Âge et de l'Ancien Régime, ce système de culpabilisation a fonctionné à plein. On a cherché des coupables dans la ville elle-même. Alors tout d'abord, on a désigné les Juifs, qu'on a accusé en particulier d'empoisonner les sources. Et un pape d'Avignon, Clément VI, a eu le mérite et le bon sens de récuser cette accusation en disant « Si les Juifs sont responsables de la peste, pourquoi est-ce qu'il y a la peste dans les villes où il n'y a pas de Juifs ? Et pourquoi est-ce que ailleurs il y a des Juifs aussi qui meurent de la peste. Par conséquent, l'argument, évidemment, était excellent. Bien. Mais l'accusation contre les Juifs a été aussi portée par ce qu'on appelait les flagellants, c'est-à-dire des groupes qui se constituaient, des groupes de volontaires qui se constituaient pour faire des processions pénitentielles, mais qui y ajoutait une note d'agressivité, et parfois la procession finissait en débordement et en massacre de juifs. Mais il y a eu aussi la mise en accusation de sorciers, de sorcières, ou encore d'engraisseurs. Alors j'emploie le mot d'engraisseur, qui est un mot de l'époque employé par exemple à Genève au XVIe siècle ou à Milan au XVIIe siècle. C'est-à-dire qu'on accusait des gens que l'on croyait avoir vus enduire les portes et les fenêtres de graisse immonde, faite de toutes sortes de choses affreuses, barbe de crapaud, salive de pestiféré, tout ce que vous voulez. On les avait vus, alors on les accusait, on les torturait, on les condamnait. Et il y a eu de telles accusations et de telles condamnations un peu partout, mais notamment à Genève au XVIe siècle et plus encore à Milan au XVIIe siècle. Et l'épisode de Milan surtout est resté célèbre et grâce au roman de Manzoni, Les fiancés. J'ajoute que Manzoni s'était constitué une documentation extrêmement sérieuse, puisée aux meilleures sources, et que, indépendamment de son roman, il a consacré un ouvrage à la peste de Milan, et notamment à l'épisode dont je vais parler. On a cru qu'un fonctionnaire de Milan avait, avec l'aide d'un complice, avait enduit ainsi des portes et des fenêtres dans la ville et avait provoqué la mort des personnes. Et il a été torturé, il a avoué naturellement, mais comment faire autrement ? Il a avoué et on lui a fait un supplice abominable, indescriptible, dans toute la ville. Et puis finalement, donc, il a été mis à mort. Et on a élevé, à l'emplacement de sa maison qui a été rasée, on a élevé une colonne, la colonne de la peste, qu'on a appelée la colonne infâme. Et sauf erreur, je parle de mémoire, mais je crois que le livre de Manzoni s'appelle « La colonne infâme ». Et on a élevé cette colonne infâme pour rappeler à jamais le souvenir de cet être odieux qui enduisait ainsi les portes et les fenêtres. Et bien là, c'est un cas typique qui nous montre le comportement de bouc émissaire, la recherche du bouc émissaire, et avec l'aval entier de la municipalité qui, apparemment de toute bonne foi, partageait à cet égard l'invindicte du public.

0: Il ne faut pas oublier aussi qu'il y avait la peste, mais aussi la lèpre qui sévissait.
1: Ah oui, la
0: peste et lèpre.
1: Alors, étant entendu que la peste de 1348 a paru une nouveauté, parce qu'on avait oublié celle dont vous avez parlé au début, qui était la peste à Constantinople au 5e et au 6e siècle. On l'avait oublié, par conséquent, les gens ont eu, et c'est un élément important du dossier, les gens ont eu l'impression d'une nouveauté dramatique absolue, voyez-vous. La lèpre était connue, en revanche. On la croyait contagieuse, alors qu'elle ne l'est pas. Hein. Mais les lépreux, à cause du caractère, comment dirais-je, assez horrible de cette maladie, étaient rejetés hors les murs, ils étaient isolés, et on les accusait, comme on a plus tard accusé les Juifs, on les accusait d'empoisonner les sources. Et on a eu des accusations de lépreux, bon, qu'on soupçonnait d'avoir empoisonné des sources, notamment des accusations qui sont précisées quelque temps avant l'irruption de la peste noire, de sorte qu'on a pu assez rapidement et assez facilement reporter sur les Juifs l'accusation que l'on portait auparavant contre les lépreux.
0: Il n'y avait pas, pour les pestiférés, le même rituel que pour les lépreux, procès en ladrerie.
1: Non, pas du tout. Pour la bonne raison qu'il y avait ce caractère soudain de l'épidémie dont j'ai parlé tout à l'heure, et il fallait parer au plus pressé. Il n'était pas question de liturgie, de sinistre liturgie, comme on avait le temps de le faire pour les lépreux.
0: Donc on pointe du doigt le juif, mais aussi les mendiants, les pauvres, les vagabonds.
1: Tous les marginaux. D'ailleurs, dans les épidémies de peste, on flanquait à la porte des villes les marginaux et les mendiants, parce qu'on pensait qu'ils étaient des vecteurs particuliers de la peste. On les met hors la ville. Hors la ville, on n'est même pas dans les lazarettes, on les livre à leur sort dans la campagne. Et puis, hélas, il leur arrive le pire.
2: Plus la désolation était grande en ces terribles temps, plus s'accroissait la terreur des gens. Ils se livraient à mille actions étranges, et cet aspect des choses était fort impressionnant. Certains s'en allaient hurlant, criant et se tordant les mains par les rues. D'autres priaient et levaient les mains vers le ciel, appelant la miséricorde de Dieu. Je pense que tout le monde a entendu parler de Solomon Eagle. Il s'en allait par les rues, complètement nu, avec un plat rempli de charbons ardents sur la tête, annonçant en termes effrayants le jugement sur la cité. Il est vrai aussi que les gens qui quittèrent la terre ferme pour vivre sur des bateaux ne furent pas tous entièrement à l'abri de l'infection. Nombreux furent ceux qui moururent et qu'on jeta par-dessus bord dans le fleuve, et on pouvait voir des cadavres dériver dans un sens ou dans l'autre au gré de la marée. Journal de l'année de la peste, Daniel Defoe, 1655.
0: Est-ce qu'on peut parler, Jean Delumeau, pour la peste, est-ce qu'on peut parler d'hystérie collective?
1: Ce qui était le plus frappant, je dirais, vu presque de l'extérieur, pour un observateur extérieur qui, lui, n'aurait pas été atteint par la peste, eh bien, c'était le bouleversement complet de la vie quotidienne et des relations sociales les plus normales. Alors, si vous voulez, allons de l'intérieur de la maison à l'extérieur, pour y voir clair. Eh bien, à l'intérieur de la maison, les gens se fuient les uns les autres. Et c'est ça qui est... Toutes les chroniques de peste sur 3 ou 4 siècles affirment la même chose. Le père ne soigne et la mère ne soignent plus les enfants. Les enfants laissent le père et la mère croupir sur un grabat. Ils leur portent de loin de l'eau et un peu de quoi manger. Dans la rue, les gens s'évitent. Autrement dit, il y a une fuite complète des hommes dans une société qui est complètement désarticulée. Les boutiques sont fermées, il y a le minimum de commerce et on raconte à plusieurs reprises que, par exemple à Milan en 1630, que des gens sortent de chez eux avec une arme pour tenir à distance des gens qu'ils pourraient croire pestiférés. Et de même, quand dans les boutiques qui restent ouvertes, on va avec précaution, on se tient à distance du comptoir, et ainsi de suite, voyez-vous. Il y a donc une fuite des gens les uns par rapport aux autres, alors que la vie sociale ordinaire consiste précisément dans la convivialité, dans les rapports, et ainsi de suite. Et pour ajouter donc à tous ces éléments déjà tragiques, la vie sociale est désarticulée, il n'y a plus d'enterrement. Il n'y a plus d'enterrement, enfin d'enterrement tel que nous les connaissons d'ordinaire, parce qu'il y a trop de morts, il n'est plus question de faire des cérémonies. Et on prend les cadavres, au besoin jetés par les fenêtres, ils sont jetés dans des tombereaux que les croque-morts, qu'on appelait les corbeaux, amènent dans des fosses communes. Donc aucune cérémonie, les cloches ne sonnent plus. C'est le silence. Le silence de la rue, le silence des cloches, une vie inhumaine.

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0: C'était La peste, fléau de Dieu, le deuxième de 5 épisodes de la série La grande peur des épidémies d'Anis Clément pour les chemins de la connaissance avec l'historien Jean Delumeau. Une émission diffusée pour la première fois le 17 septembre 2002 sur France Culture.
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0: Les rues sont jonchées de cadavres puants que personne ne veut toucher sous peine de mourir. Dans une ruelle, on abat les derniers animaux qui restent dans cette ville dont on ne peut pas sortir. Chats, chiens, chevaux, ils y passent tous. Des charniers sont creusés à l'improviste par des prisonniers, des mendiants à qui on promet un salaire mirobolant pour qu'ils risquent leur vie. On abandonne celles et ceux que la maladie atteint. Le seul et unique but est la survie. Les médecins, de plus en plus rares, se promènent avec cet attirail cauchemardesque, affublé d'une cape noire et d'un long bec, censé les protéger de l'air corrompu par ce mal qui anéantit la population. Ils pratiquent parfois des opérations, des incisions du bubon, souvent peu efficaces. La médecine d'alors est démunie face à ce bacille dévastateur, dont la transmission par les puces reste secrète jusqu'à la fin du 19e siècle. Vivre avec et pendant la peste, voilà le sujet de ce troisième de 5 épisodes de la série « La grande peur des épidémies » d'Anis Clément pour Les Chemins de la connaissance, avec l'historien Jean Delumeau et le démographe Jean-Noël Birabin. Une émission diffusée pour la première fois le 18 septembre 2002 sur France Culture.
1: 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Aujourd'hui, vivre avec l'épidémie. L'épidémie se caractérise par une violence exceptionnelle. Mort brutale, mort en masse. Mais en plus, l'épidémie désorganise. Elle brise les solidarités traditionnelles. La contagion sème la mort, mais aussi la division. La lutte sanitaire elle-même est violence. Expulsion des mendiants, renfermement strict des malades, transfert dans les lazarettes, appel à la troupe, contrôle policier des déplacements, interdiction des rassemblements. Vivre en temps de peste, c'est vivre en temps de peur. À Paris, en 1606, au dire de Pierre de l'Étoile, l'effroi était plus grand que le mal. Comment vivre avec la peste? Quel recours possible devant cette fatalité voulue par Dieu, si ce n'est la religion? Jean Delumeau.
2: Il y avait quand même des moyens matériels, mais dont on pense avec raison qu'ils n'étaient pas en général adaptés. Alors, par exemple, on coupait les relations avec l'extérieur, parce que la peste était toujours censée venir de l'extérieur, et par conséquent, on isolait la ville. D'ailleurs, si on ne l'isolait pas, les voisins se chargeaient d'isoler la ville. Donc, la ville vivait en vase clos, enfermée, et c'était vraiment un huis clos au sens le plus tragique du terme. En second lieu, parce que l'on croyait que des humeurs putrides, des odeurs putrides provoquaient la peste, alors on multipliait les feux de carrefour, qui voulaient être des feux purificateurs et qui éloignaient justement les effluves mauvaises. On tuait également la plupart des animaux. On avait raison de tuer les chiens et les chats, dans la mesure où les chiens et les chats ont des puces. Et maintenant, on sait que la puce est un des vecteurs de la peste. Mais on avait tort de tuer des animaux qui n'ont pas de puce, comme par exemple les chevaux. Mais là, on ne faisait pas de détails, on les tuait tous parce qu'on pensait qu'ils étaient eux aussi des vecteurs de peste. Donc, on prenait le maximum de précautions.
3: Alors, la première réaction, ça a été la quarantaine.
1: Jean-Noël Birabin.
3: C'est le petit port de Dubrovnik, sur l'Adriatique, qui a eu l'idée de faire une quarantaine. Pourquoi 40 jours? Bien parce que Hippocrate avait dit que les maladies aiguës ne duraient que 40 jours et qu'au-delà de 40 jours, il ne s'agissait que de maladies chroniques. Comme la peste était par définition une maladie très aiguë, on supposait que si au bout de 40 jours, les gens ne l'avaient pas déclaré, c'est qu'ils n'avaient pas la peste. Et puis Venise l'a imité, et puis Venise a créé un bâtiment spécial dans les bâtiments de Saint-Lazare, c'est pour ça qu'on l'a appelé Lazarette. Et ce Lazarette s'est multiplié dans tous les grands ports de la Méditerranée. Mais il y a eu aussi une autre chose qui est intervenue, c'est le roi René qui a eu cette idée de faire des patentes de santé. C'est-à-dire que chaque navire, quand il passait dans un port, devait aller trouver le consul et lui demander une patente nette si le port était sain, ou brute si le porc avait la peste. Et lorsque le capitaine arrivait dans un port, il devait montrer ses patentes. Et si c'était une patente brute, eh bien il faisait quarantaine, dans le bateau généralement, au large, à moins qu'on trouve un lazaret pour l'interner.
4: Alors je pense qu'il y avait des conséquences économiques terribles avec ces quarantaines.
3: Les conséquences économiques étaient terribles, il n'y a aucun doute. Ça retardait énormément les choses. C'est pour ça d'ailleurs qu'il y a eu la peste de Marseille en 1720. C'est que la foire de Beaucaire allait se tenir et qu'on a brûlé les étapes de la quarantaine. Les gens sont sortis bien avant la fin de l'épidémie et il y a eu des marchandises qui sont passées par-dessus le mur du lazaret en fraude.
4: Est-ce que les voyageurs aussi étaient tenus d'avoir des sortes de billets de santé ou des choses
3: Alors,
4: comme ça?
3: Alors, à terre, oui, ils avaient des billets de santé. Lorsqu'un voyageur partait en période d'épidémie, il était tenu de faire viser un petit billet dans chaque localité qu'il traversait pour savoir si c'était un billet de santé net ou brut.
5: En l'an de grâce de notre Seigneur 1349, allèrent les pénitents. Ce furent des gens qui firent des pénitences publiques et qui se battaient avec des courroies garnies d'aiguillons de fer au point qu'ils se déchiraient le dos et les épaules. Ils chantaient des chansons très pitoyables sur la nativité et la souffrance de notre Seigneur. Et ils allaient ainsi à travers le pays, faisant pénitence pendant 33 jours et demi, soit autant d'années que Jésus-Christ vécut sur terre, et puis ils retournaient chez eux. Mais le pape considéra que cette flagellation ne valait rien pour l'âme et excommunia tous ceux qui l'avaient pratiquée, et les clercs en particulier. En ce temps-là, les juifs furent pris et brûlés généralement par tout le monde et tous leurs biens confisqués, excepté en Avignon et en terre d'église, sous les ailes du pape. Chronique de Froissart.
2: Et puis, d'autres mesures qui alors tiennent à la religion. Puisque on réputait qu'il s'agissait souvent d'une punition d'une collectivité qui s'était mal conduite, il fallait par conséquent demander pardon, organiser des cérémonies pénitentielles, et puis de toute façon, indépendamment même de toute culpabilisation, on pensait que Dieu avait la possibilité d'arrêter l'épidémie. Et c'est pourquoi souvent les municipalités elles-mêmes, au moins dans les pays catholiques, émettaient un vœu solennel pour dire si la Vierge ou tel saint nous protège de l'épidémie ou fait arrêter l'épidémie, nous lui élèverons un sanctuaire. Alors le plus célèbre peut-être, c'est l'église de la Salute à Venise, à l'entrée du Grand Canal, qui a été construite à la suite d'un vœu de la municipalité de Venise à l'occasion de la triste peste de 1630. Alors, j'ajouterai aussi, à propos des démarches religieuses, l'importance des processions en pays catholique. Or, ce n'était pas sans risque, parce qu'une grande procession dans une ville toute pénétrée par la peste, ça risquait de multiplier les dangers de dilatation de l'épidémie. Et par exemple, pour la peste de 1630, durant la peste précédente, celle de 1575, l'archevêque de Milan, c'était Saint Charles Borromée. Et Saint Charles Borromée était resté célèbre pour son comportement courageux durant la peste de 1575. En 1630, c'est son neveu, Federico Borromeo, qui était l'archevêque, et lui a suivi le comportement de son oncle, et il a été unanimement estimé pour cela. Et il n'était pas chaud pour organiser des processions, parce qu'il craignait que ça augmente la contagion. Mais la pression de la part du public, des autorités, de tout le monde était telle que il a fait la procession. Et alors, on a promené la chasse de Saint-Charles. On a promené le cercueil de Saint-Charles qu'on avait retiré du tombeau, on l'a promené dans toute la ville. Et même jusqu'en dehors de la ville, là où se trouvaient les lazarets, de façon à protéger la totalité de la population par ainsi la vertu, en quelque sorte, du cadavre de Saint-Charles Borromée. Une des caractéristiques des rites religieux pour conjurer la peste était d'abord qu'ils devaient circonscrire tout le lieu menacé, mais d'autre part qu'ils devaient durer longtemps. On n'imagine pas des cérémonies courtes, parce qu'il s'agit d'une supplication de toute une ville, et que par conséquent, cette supplication doit être longue, insistante. Elle ne doit pas s'arrêter, si vous voulez. Elle doit tenir pendant tout un après-midi, par exemple, pour que Dieu entende.

0: Est-ce que mourir sans avoir reçu les derniers sacrements était la pire des choses pour les pestiférés ?
1: Eh bien, oui, oui. Et néanmoins, c'est arrivé très fréquemment. En pays catholique, mourir sans les derniers sacrements, évidemment, c'était quelque chose de très redouté, parce qu'on pensait que si on mourait en état de péché mortel, entre guillemets, sans s'être confessé, on risquait la damnation. Et dans ces conditions, on devait, le clergé devait donner, administrer le viatique, l'absolution aux pestiférés. Mais l'exemple prouve qu'on manquait de prêtres, que certains étaient partis et que par conséquent, un des aspects de la calamité publique en temps de peste, c'est que les gens mouraient sans les secours de l'Église.
0: Et c'est ainsi qu'on a imaginé pour les prêtres des sortes de pincettes avec lesquelles ils...
1: Oui. Il fallait éviter, croyait-on, de toucher les pestiférés ou même de les approcher. Et donc, on mettait l'hostie au bout d'une pincette, la plus longue possible, et puis, de loin, on la distribuait aux mourants.
2: Il n'y avait pas de rue ou d'allée où la mort ne fit rage. Rue du Seigneur, la mort était suzeraine. Rue de la Sagesse, elle était prodigue. Rue de l'Arc, elle les abattit tous. Rue de la Courroie, elle tailla des lanières dans la peau d'un grand nombre. Rue du Cloutier, elle mit des pointes neuves à ses flèches. Rue des Portes du Paradis, elle en envoya plus d'un au ciel, à moins que ce ne soit ailleurs. Au marché au charbon, la mort les vêtit tous des voiles noires du deuil. Au marché de la Boucherie, elle eut son étal. Dans l'allée des Demoiselles, elle joua le galant. Allée de l'Auberge, le breuvage de la mort n'en épargna pas beaucoup. Johannes Noll, Chronique de la peste, 1679.
0: On voit que les villes s'organisent. Venise est une des premières villes à avoir un bureau de peste.
3: Généralement, les villes se préviennent réciproquement de la marche de la peste. Mmh. Et dès qu'elle est signalée dans la contrée, on prend toutes les précautions. C'est à ce moment-là qu'on nomme un capitaine ou un bureau de peste. Et si la maladie est déjà dans la ville, alors on peut recourir aux mesures les plus extrêmes. Je peux citer l'exemple de Limoges ou de Montpellier. On a évacué toute la population. On a mis dans un village de bois dans la campagne, un petit village où on a mis tous les malades, un autre village où on a mis tous les suspects, ceux qui avaient été en contact avec les malades, et puis toute une ville en bois dans laquelle on a logé les gens. Et cette ville en bois a persisté plusieurs années, tout le temps qu'a duré l'épidémie. Et pendant ce temps, vous aviez des équipes de parfumeurs qui passaient en ville et qui désinfectaient les maisons les unes après les autres. Alors, il y avait aussi des difficultés pour recruter des corbeaux, c'est-à-dire les gens qui voulaient bien aller chercher les morts chez eux ou ceux qu'on avait passés par les fenêtres, et les ramasser et aller les enterrer. Quelquefois, ils étaient contraints. D'autres fois, on allait chercher des gens de droit commun qu'on retirait des prisons, on leur promettait une remise de peine s'ils survivaient, évidemment. Et puis, il y avait aussi, en les payant très cher, des médecins qui voulaient bien soigner les malades, des chirurgiens, des infirmiers.
0: Alors, ce sont ces fameux médecins dont on trouve une immense iconographie.
3: C'est le médecin de Louis XIII, M. Delorme, qui a découvert qu'on pouvait se protéger de la peste tout en allant examiner les pestiférés avec un costume spécial qui était fait soit en maroquin très souple, soit en toile cirée, et avec un masque, naturellement, des gants, et on pouvait aller voir le malade et le toucher sans trop risquer. Dans le bec, vous aviez des quantités de parfum et vous pouviez respirer, donc un air qui était parfumé. En fait, on pense que ça protégeait plus ou moins parce que les puces rebondissaient sur le toile cirée et ne pouvaient pas atteindre le médecin.
0: Mais Jean-Noël Bérabin, que pouvaient les médecins? Parce qu'on parle de médecins de la peste, mais que pouvaient-ils? Que pouvaient-ils faire?
3: Oh, les traitements médicaux, vous savez, la saignée, c'était catastrophique. La thériaque, ça soulageait parce qu'il y a un peu d'opium dedans, alors les gens se sentaient mieux tout de suite. Ce qui était le plus efficace, c'était l'ouverture du bubon par un chirurgien. C'était dangereux, parce que quelquefois le bubon était tellement tendu que le pus lui giclait la figure. Mais C'est vrai que le bistouri n'étant pas du tout désinfecté, il pouvait mettre dessus une surinfection secondaire qui pouvait combattre le microbe de la peste. On suppose qu'il y a pu y avoir des surinfections comme ça qui ont pu être bénéfiques. Puis vous savez, c'est assez compliqué cette histoire-là, parce que au début de l'épidémie, il y a beaucoup de cas de peste subite. Et puis l'épidémie se développe et vous commencez à avoir un certain nombre de gens qui survivent avec un nombre de guérisons important. Et puis plus on s'approche de la fin de l'épidémie et plus les cas sont bénins. Et on voit des gens qui ont la peste et qui continuent à aller et à venir, qui ont un petit bubon mais qui vont guérir facilement. Peut-être c'est des virus qui mangent les bactéries pesteuses et qui se développent énormément quand il y a une épidémie quelque part. Si la peste dure pendant des années, eh bien, les bactériophages se développent et on les boit en buvant de l'eau. Donc, on est plus ou moins immunisés.

0: On a comparé la peste à une pluie de flèches, je pense que c'est une image qui remonte très loin. On peut en trouver des traces dans l'Antiquité, d'une part, et puis d'autre part aussi dans un rêve de Saint Dominique qui avait justement trois flèches qui s'abattaient sur les humains. Et il était courant d'ailleurs dans les prières de demander la protection contre la famine, la guerre et la peste, les trois flèches. Alors il était aisé de passer de cela à l'attaque que constituait la peste, qui était une attaque de flèches. Et il est certain que dans le domaine des représentations collectives, il est intéressant de voir comment les gens se représentaient la peste. Donc, par des flèches. Mais il y a aussi une autre image qui est très fréquente, peut-être encore plus fréquente, c'est l'image de l'incendie. Et cette image, cette comparaison de la peste avec l'incendie est pratiquement présente dans toutes les chroniques de peste à travers trois siècles. Parce que la peste arrivait, ou du moins on avait le sentiment, qu'elle arrivait brusquement, n'est-ce pas, et alors qu'elle se répandait à toute vitesse. Et il est bien vrai que dans les villes d'autrefois, malsaines, étroites comme vous le savez, où la contagion était extrêmement forte, eh bien la peste se répandait comme un incendie de maison en maison. Et les gens vivaient ainsi, la peste comme un incendie, d'autant plus qu'ils étaient habitués à des incendies. Beaucoup de maisons étaient en bois et par conséquent, on voyait les villes partir en fumée littéralement en quelques heures. Par exemple, ça avait été le cas de la ville de Troyes en France en 1524. Alors la comparaison avec les flèches d'un côté, avec l'incendie de l'autre, étaient les deux comparaisons les plus familières aux contemporains qui vivaient des pestes.
1: Alors, cette symbolique des flèches va amener le culte de Saint-Sébastien. Ce culte va prendre beaucoup d'ampleur.
0: Oui. Alors, pour ça, il faut rappeler que Saint-Sébastien était mort martyr, criblé de flèches. D'où l'idée que, à son tour, et compte tenu du fait qu'il était au ciel et qu'il veillait sur les humains, alors, il vous protégerait éventuellement contre les flèches de la peste. C'est ce qui a fait le succès du culte de Saint-Sébastien, qui s'est développé essentiellement à partir de la peste noire. Et qu'on fasse le tour des églises de France, par exemple, parmi les statues des 16e, 17e, 18e siècle, on verra très souvent des statues de Saint-Sébastien avec les flèches, précisément parce que c'était un saint antipesteux. Alors l'autre saint antipesteux, c'était Saint-Roch. C'était Saint-Roch, un saint du XIVe siècle, qui avait été atteint de la peste, rejeté à la périphérie de la ville, et un chien venait lui apporter du pain. Et le propriétaire du chien s'est demandé où allait sa bête, il l'a suivi, il a vu, si j'ose dire, le manège, et il s'est converti. Et c'est pourquoi Saint-Roch est très souvent représenté, d'une part avec un chien à ses pieds, et d'autre part, du son doigt, il montre le haut de sa cuisse, là où il y avait un bubon de la peste.
1: Alors, le culte de la Vierge, qu'on appelle la Vierge au grand manteau, va prendre de l'ampleur également.
0: C'est un culte qui s'est, à mon avis, développé essentiellement à partir de la peste noire et qui a connu son plus grand succès, je pense, au XVe siècle, au début du XVIe, tout en continuant encore après. Alors, la Vierge au grand manteau n'est pas uniquement une Vierge, si j'ose dire, antipesteuse. La signification du thème a été plus large. C'est la Vierge qui protège l'humanité ou une fraction de l'humanité sous son grand manteau, qui les protège à la fois contre les maux matériels et contre l'enfer. Et les flèches du démon ou les flèches de la peste viennent se briser sur le grand manteau. C'est un thème protecteur très très beau. Je dirais aussi c'est une géante.
1: Oui,
0: c'est une géante. Elle a la tête qui touche le ciel et les pieds au sol, au niveau des hommes. Alors l'humanité se fait toute petite à l'intérieur de son grand manteau.

0: Alors, est-ce qu'on peut dire que la peste était une calamité parmi tant d'autres ?
1: C'était la calamité. C'était la calamité. Si on fait une histoire du malheur collectif humain, si j'ose dire, eh bien, on dira que, je dirais jusqu'à la Révolution française, jusqu'à la fin du XVIIIe siècle, le malheur numéro un pour les gens, c'était les épidémies. La guerre venait simplement en seconde position. À partir des progrès de la médecine et des progrès des armes à feu et autres, alors la guerre a pris le pas sur les malheurs naturels, voyez-vous. Et nous sommes dans cette situation maintenant, où la guerre est bien plus dangereuse, au total, qu'une épidémie. Vous me direz que le sida fait beaucoup de victimes, n'est-ce pas ? Mais enfin, dans l'ensemble, si vous voulez, depuis un siècle, la guerre a fait plus de victimes que les épidémies.
0: La peste a donc été vécue comme une fatalité, Jean Delumeau. On ne pouvait que subir.
1: Oui. De notre point de vue, et compte tenu des moyens de l'époque, on ne pouvait que subir.
0: Vivre avec l'épidémie, avec Jean Delumeau et Jean-Noël Birabin, historien. Texte lu par Elisabeth Mora et Christophe Lemay. 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

0: C'était le troisième épisode de la série « La grande peur des épidémies » d'Anis Clément pour les chemins de la connaissance, avec Jean Delumeau et Jean-Noël Birabin. Première diffusion le 18 septembre 2002 sur France Culture.
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0: L'histoire et la science collaborent parfois pour se livrer à de véritables enquêtes, à la fois épistémologiques et policières. L'un des cas les plus célèbres est celui de la peste, dont on recherche ardemment, du 14e à la fin du 19e siècle, la cause et le fonctionnement. On se demande quel procédé, quelle bactérie, quel microbe se cache derrière cette maladie qui a ravagé à

Une victoire pour le savoir, certes, et un mystère de plus d'élucider, mais peut-être également l'émergence de nouvelles peurs. Combien de maladies pourraient se transformer dans le secret de leur infinitésimale petitesse, se préparant à un assaut sans précédent sur une population humaine ne se doutant de rien? Ce numéro de Concordance des temps, de Jean-Noël Jeannonet, revient sur l'histoire de la peste et de l'enquête scientifique qui l'entoure, avec l'archéozoologue Frédéric Audouin-Rouzeau, également connu pour ses romans policiers écrits sous le nom de Fred Vargas. Une émission diffusée pour la première fois le 24 mai 2008 sur France Culture.

0: agent britannique qui travaillait au centre de recherche secret en matière de guerre bactériologique, est mort de la peste. Cela nous ramène en plein Moyen-Âge.
1: Et qui sont exactement les mêmes que celles dont nous fûmes comblés sans en être accablés depuis le 18 juin.
2: En une lente et longue procession, les fidèles montent à Notre-Dame de Fourvière. En 1643, pour la quatrième fois en un siècle, la peste ravageait Lyon. Les échevins promirent alors à la Vierge, si elle sauvait la cité, d'accomplir chaque année le pèlerinage de Fourvière. La peste disparut à jamais.
3: Le coup d'œil sur l'histoire, le recul vers une période passée, ou, comme aurait dit Racine, vers un pays éloigné, vous donne des perspectives sur votre époque et vous permet d'y penser davantage, de voir davantage. Les problèmes qui sont les mêmes et au contraire les problèmes qui diffèrent ou les solutions.
4: Concordance des temps, Jean-Noël Jeannet. Mon invité ce matin est Frédéric Audouin-Rouzeau, chercheur au CNRS et qui est experte en archéozoologie, un beau mot poétique et savant qui désigne la science de l'histoire des animaux sur la longue durée, en particulier dans leur relation avec les humains. Elle vient de republier, sous le titre « Les chemins de la peste », un beau livre consacré aux relations sulfureuses qui se sont établies depuis l'Antiquité entre l'homme, le rat et la puce, aux grandes dames en particulier, du premier détroit. Car c'est à leur rencontre qu'ont prospéré depuis des siècles les terribles épidémies de la peste qui ont successivement ravagé la planète. Ce qui ne pose pas seulement la question d'une possible résurgence, car la peste n'est nullement éradiquée, contrairement à ce qu'on croit souvent, mais aussi, plus largement, du passage d'autres maladies des animaux aux humains. Et bien sûr, nous passons spontanément à la grippe aviaire, dont on nous dit que les savants du monde entier redoutent qu'elle ne se répande à son tour si le virus franchit le pas qui sépare les volailles de notre espèce. Ils redoutent d'épizooties en épidémie, de redoutables catastrophes. Des catastrophes contre lesquelles d'ores et déjà les pouvoirs publics s'efforcent de protéger à l'avance les populations à toutes fins utiles. Voilà bien qui appelle, pour nous rassurer peut-être, pour nous éclairer en tout cas, un retour en arrière que j'espère à la fois lucide et de sang-froid. Et d'abord La Fontaine.
5: Un mal qui répand la terreur. Mal que le ciel, en sa fureur, inventa pour punir les crimes de la terre, la peste, puisqu'il faut l'appeler par son nom, capable d'enrichir en un jour l'Achéron, faisait aux animaux la guerre. Ils ne mouraient pas tous, mais tous étaient frappés. On n'en voyait point d'occupés à chercher le soutien d'une mourante vie. Nul mets n'excitait leur envie. Ni loup, ni renard, n'épiaient la douce et l'innocente proie. Les tourterelles se fuyaient. Plus d'amour, partant plus de joie.
4: Frédéric Audouin-Rouzeau, bonjour.
6: Bonjour.
4: Je suis heureux de vous accueillir et nous avons entendu les animaux malades de la peste, ou plutôt le début de la fable de La Fontaine, interprété par Georges Chamarat, sociétaire de la Comédie-Française, en 1968. Il m'a semblé que ce coup d'archet n'était pas mal approprié.
6: D'autant que La Fontaine, bon, comme d'habitude, avec son esprit juste et très concis, dit quelque chose de fondamental, la peste, puisqu'il faut l'appeler par son nom, qui est un des vers les plus connus d'ailleurs, mais ce « puisqu'il faut l'appeler par son nom », on n'a jamais osé l'appeler par son nom, ça fait tellement peur aux populations qu'on n'osait pas dire son nom, de peur même de l'attirer en la nommant. Et donc on tournait autour du nom pour pas nommer l'indicible. Donc on disait le mal s'est abattu sur la ville, la calamité

0: écran, la fièvre a ressurgi, etc. Et ça, c'est extraordinaire, je trouve, dans ce poème, et aussi la manière dont le ciel en sa fureur, c'est-à-dire la manière dont, évidemment, on a toujours, non pas mis la faute sur Dieu, mais mis la faute sur les hommes, envoyés par Dieu, et cette interprétation dont a usé et abusé l'Église pour tenir ses ouailles tranquilles, parce que pendant les temps de peste, il ne s'agissait plus de penser à la révolution ou à se rebeller. Tout le monde plongeait les hommes dans la terreur et la culpabilité.
1: L'instrumentalisation par les religions.
0: Absolument, qu'on retrouve toujours aujourd'hui. C'est de votre faute, c'est de votre faute. Donc chacun cherchait le mal. Les gens, du coup, donnaient le maximum de leur argent à l'Église en espérant qu'ils échapperaient de sorte à la maladie, à l'Église, à Dieu, à l'Église. Donc l'Église faisait fort grand profit à l'époque de ces épidémies, même si, bien sûr, beaucoup de curés allaient au chevet des malades. Il en est mort beaucoup, mais beaucoup fuyaient aussi.
1: Nous en verrons un cas tout à l'heure.
0: Le problème de l'idée de Dieu, à laquelle tout le monde croyait, parce qu'on n'avait pas d'autre, a bloqué la recherche scientifique, la question de pourquoi la peste, d'où elle vient, pendant des siècles. C'est le plus grand frein que cette idée de la responsabilité de Dieu à la question scientifique de la résolution.
1: Il y a cet autre vers célèbre, ils ne mouraient pas tous, mais tous étaient frappés, ce qui veut dire que cela touche et concerne l'ensemble de la communauté des hommes.
0: La totalité, en réalité, tous n'étaient pas frappés. Une partie de la population, tous les pauvres étaient à peu près exposés et frappés. En revanche, les populations les plus riches, les plus abritées, comme pour beaucoup de maladies, d'épidémies, étaient épargnés. On peut penser à peu près que moitié de la population était frappée et sur cette moitié, 70% mouraient.
1: Toutes les dimensions de ce phénomène formidable qu'a constitué la peste étant d'entrée de jeu posée, je me dois peut-être à nos auditeurs de dire que Federico de Varoso est aussi Fred Vargas. Vous m'avez autorisé à passer ce cap entre les deux aspects de votre personnalité. Vous êtes parmi notre collectivité d'historiens, une des seules qui a su, qui a osé et avec quel talent franchir le pas entre une œuvre scientifique considérée comme telle, saluée comme telle, et d'autre part une œuvre romanesque. Et même si vous tenez à mettre une distance entre ces deux aspects de votre personnalité, néanmoins, quand on vous lit, quand on lit votre livre savant Les chemins de la peste, et quand on lit vos œuvres, par exemple Pars vite et reviens tard, ce livre de 2001, ce roman de 2001 qui est très, très profondément marqué par votre compétence d'archéozoologue,
0: oui.
1: On ne peut pas faire complètement le départ entre Fred Vargas et Federico de Varoso.
0: Mais c'est pas du tout la même manière de réfléchir ou de travailler, de procéder entre un roman policier et une recherche scientifique. C'est même pas la même manière d'écrire. C'est pas le même suspense, il y en a un dans les deux cas. Et on m'a souvent interrogé sur pourquoi vous faites les deux. Je sais pas, si on prend, on en parlera sûrement, le grand médecin auquel je ne me compare pas, Alexandre Yersin, il avait probablement des distractions parallèles. Peut-être qu'il allait pêcher, peut-être qu'il allait écouter de la musique, et je trouve qu'il n'y a rien de ni de rare ni d'exceptionnel à écrire des romans aux policiers pendant les vacances.
1: Quoi qu'il en soit, je ne sais pas si vous écrivez seulement pendant vos vacances, mais j'en reviens à Federico de Varoso, c'est-à-dire l'historienne qui nous offre cette étude si précieuse sur la peste. Peut-être pouvez-vous nous rappeler depuis quand on peut considérer que la peste ravage la planète. Jusqu'où peut-on reculer dans la connaissance de ce fléau?
0: La première trace, bon, on manque d'archives très anciennes. C'est très difficile parce qu'au début, tant qu'on n'a pas une description claire des symptômes, c'est très difficile de la repérer. On pense qu'il y a eu des épidémies anciennes en Asie avant Jésus-Christ, mais c'est toujours décrit comme des pestilence, des fièvres, donc c'est assez difficile de la repérer.
1: Diagnostic rétrospectif.
0: Très compliqué, mais la première fois, il semble qu'on soit bel et bien en face d'une peste sans certitude, c'est au 3e siècle avant Jésus-Christ, vers notre Méditerranée. Et puis.
1: La peste justinienne.
0: C'est la première grande pandémie, alors celle-là, on en est absolument sûr. Ensuite, avec certitude, quand elle arrive, elle démarre avant. Vers l'est, elle arrive à Marseille en 543, où elle a été décrite avec précision par Grégoire de Tours, et c'est le début pour deux siècles de la très grande peste justinienne du haut Moyen-Âge. Cette première pandémie, elle est assez elle est assez mal connue. On retient surtout la grande pandémie médiévale d'après, mais celle du Haut Moyen-Âge a quand même été suffisamment puissante pour ravager pendant 2 siècles la Méditerranée, ce qui explique qu'en fait, à partir du 8e siècle, cette région d'Europe est exsangue et que le commerce passe du coup au nord, aux Flandres.
1: C'est un élément du déclin de la Méditerranée. Exactement. Notamment parce que les ports
0: étaient ruinés,
1: particulièrement ravagés.
0: Et c'est comme ça que la Hanse, en fait, que tout, enfin, ça rien, enfin, si la peste finalement a lancé la grande puissance de l'Europe du Nord. Jusqu'au 15e siècle.
1: Quelle différence faut-il faire entre l'épidémie et la pandémie ?
0: Pas grand-chose, sauf que, par exemple, si en France on a une épidémie d'une maladie X et que ça ne sort pas de la France, on va appeler ça une épidémie. Si c'est mondial, on va appeler ça une pandémie.
1: Vous évoquez la peste majeure qui a marqué si fort, si profondément, si dramatiquement la fin du Moyen-Âge. C'est celle de 1348, avant et après.
0: 1348.
1: Qui culmine.
0: Elle commence en 1348, pour ce qui est de l'Europe, et elle se termine quand même en 1771, sans s'être jamais arrêtée, à Moscou, et même 1799 dans l'armée d'Égypte de Bonaparte, où elle frappe ses derniers coups. Donc c'est une peste qui dure pendant 4 siècles.
1: Enfin, l'apogée, si je puis dire, de la peste, le plus dramatique, c'est tout de même à la mi-temps du XIVe siècle.
0: C'est à la mi-temps, c'est quand elle arrive. Elle est dramatique entre 1348 et 1352, où là, pendant 5 ans, elle traverse toute l'Europe, elle arrive jusqu'à Moscou très vite. Mais ensuite, elle n'a jamais lâché l'Europe. Tous les 10 ans, ça recommençait, ça allait dans une ville, dans une autre. Le XVIIe siècle a été terrible pour la peste à Londres. Par exemple, la peste décrite par l'auteur de Robinson. Oui, Daniel Defoe, la grande peste de Londres, et pour finir, en ce qui concerne la France, la grande peste de Marseille, qui est toujours la même, c'est toujours la même pandémie de 1720, qui a fait 50 000 morts, enfin la moitié de la ville, le mur de Provence, tout ça c'est la fin de la grande pandémie, et elle n'est pas moins tendre avec les hommes.
1: Sauf que
0: donc c'est pas 1348 la peste, c'est 4 siècles.
1: Les chiffres sont quand même spécifiquement terrifiants en ce qui concerne les
0: un
1: débuts.
0: Un tiers des hommes.
1: Un tiers. Avec une géographie très, très, très, très surprenante. Certains villages sont complètement ravagés et d'autres épargnés. Il y a une géographie de la peste qui est parfois difficile à expliquer.
0: Si on avait le cheminement du rat et le cheminement des hommes, on pourrait l'expliquer facilement. Si pendant ces 5 premières années, c'était pas comme aujourd'hui où toutes les routes sont et tous les sentiers sont, on peut pas en prendre un sans croiser une voiture, un vélo, une moto, un camion. Toutes les routes n'étaient pas surchargées d'hommes, donc en fait elle s'est déplacée sur les axes majeurs, fluviaux, terrestres, et puis s'il y avait un petit village écarté où personne n'était venu depuis 2 mois, eh bien à ce moment-là, les rats du village n'étaient pas contaminés. Mais à cette époque, depuis le 11e siècle, le Moyen-Âge... Enfin, l'Occident médiéval est saturé de rats. Il n'y a plus un village qui n'en a pas, contrairement à ce qui se passait pendant la peste justinienne, d'où la différence d'expansion. Et il y a peu d'endroits qui ont été épargnés par la grande peste médiévale.
1: Et voilà le rat qui apparaît dans notre conversation, le rat qui va y jouer un rôle essentiel. Je voudrais donner la parole à Maurice Genevoix, qui dit bien, je crois, avec son talent spécifique, ce que représente cet animal dans l'imaginaire des humains, en tout cas dans sa génération. Écoutez-le.
2: Dans le palmarès de la Côte d'Amour au Tulle, je vois le rat tout au bas de l'échelle, dégradé, relégué par une réprobation unanime. Je m'y suis d'ailleurs rallié de très bonne heure, mis en condition, comme on dit, par notre folklore domestique, familial. Il y avait beaucoup de rats au magasin. Mon oncle avait été bien plus petit encore, la tendre victime d'un rat. J'ai entendu très petit moi-même cet horrible et passionnant récit. Maintes fois, et sans variante, dans une version assez tragique pour être définitive. Il était dans son petit berceau. Il se plaignait tout doucement, comme ça. À ce point juste, ma grand-mère vagissait. J'ai pensé, le voilà qui rêve, ce chérubin. Et je n'ai pas bougé, pauvre de moi. Heureusement, il commençait à parler un peu. Il était avancé pour son âge. Et il a dit, toujours sans crier, d'une toute petite voix plaintive, « Bobo, Bobo !» Ou alors, je n'ai fait qu'un bond, j'ai sauté du lit, j'ai couru. « Ouh, Bobo, pauvre bonhomme !» Et lui, de sa même petite voix, Peut-on, peut-on ? Je fais voler ses couvertures, et alors, alors ? C'était l'instant des yeux écarquillés, du cœur battant. Alors, grand-mère ? Un rat, criait-elle tout à coup. Un énorme rat noir qui m'a sauté droit au visage. Un rat, écoute-moi bien, qui lui avait mangé le pied. Tout le pied ? Seulement le gros doigt. Tout entier ? Seulement le petit bout, pour y goûter. Elle soupirait, souriait, soupirait de nouveau. Mais imagine que je n'ai point couru. Et enfin, avec dégoût, sale bête. Sale bête, les surmulots hirsutes, d'un brun jaunâtre et souillé, que nous ferions dans les cours du lycée, à travers les grilles des égouts.
1: Maurice Genevoix, le 26 juin 1951, sale bête, est-ce que le rat a toujours eu cette place tout en bas, comme le dit Maurice Genevoix, de l'échelle du dégoût pour les humains ?
0: Non. Au Moyen-Âge, en réalité, il n'intéressait personne. C'est très difficile de trouver des représentations de rats, par exemple. Il intéressait beaucoup moins que le loup. Mais le rat, en plus, je ne vais pas spécialement le défendre, mais donc on dit responsable de la peste, qui est un raccourci. En fait, il est victime de la peste.
1: Défendez-le si vous voulez, je ne suis pas choqué. Défendez le rat.
0: D'abord, il a peur de l'homme, à juste titre. Je ne crois pas qu'il y ait d'animaux qui ne craignent pas l'homme, sauf le phacochère et l'ours blanc. Alors ici, il parle du surmulot. Hein. À la fin, on entend ça. Le surmulot, ce n'est pas le rat du Moyen-Âge. Hein. C'est le rat d'aujourd'hui qui est arrivé en 1720, en franchissant la Volga, et qu'on appelle le rat brun, le rat surmulot, Rattus norvegicus, qui n'est pas le même que le rat noir qui infestait l'Occident médiéval. Et comme c'est un rat, enfin bon, c'est pas tellement le sujet, mais c'est un rat qui a, parce qu'il est mieux adapté à l'eau et qu'il a moins peur de l'homme et qu'il est un peu plus prolifique, il a rapidement, pendant le 18e et le 19e siècle, réduit les territoires du rat noir qu'on ne trouve plus que à la campagne ou dans quelques niches où il s'est réfugié. Donc maintenant, c'est le surmulot qui a tout envahi. Il est un peu plus puissant. En ce qui concerne la peste, ça ne change rien pour nous.
1: Nous reviendrons tout à l'heure au rôle du rat. Au rôle du rat.
0: Mais le rat, voilà, c'est d'abord... Bon,
1: il faut qu'on le place dans...
0: Mais il fuit l'homme. Il a peur de l'homme, à juste titre. Donc il attaque l'homme s'il est acculé. Bon, comme on dit, on ne coince pas. Mais pareil, pour beaucoup d'animaux, on ne coince pas. Un rat, si vous trouvez un rat dans la cave, il ne faut pas le coincer. Voilà, il faut ressortir, lui laisser les moyens de dégager tout seul. C'est vrai qu'il y a eu des cas d'attaque de nourrissons parce qu'il n'y a pas tellement de différence faite là entre un morceau de viande, pardon, hein, et un bébé qui ne bouge pas, qui ne peut pas se débattre. Mais le rat ne mange pas l'être humain.
1: Donc l'oncle de Maurice Genevoix a pu effectivement être... Parce qu'il était
0: un
1: nourrisson.
0: Ah non, c'est tout à fait, c'est arrivé, oui, ça arrive aux nourrissons. Mais un être humain, bon, c'est vrai qu'après, il y a l'histoire de rats qui sautent à la gorge, mais quand on les accule... C'est un réflexe, c'est dangereux. Si vous acculez un rat, bon, faut toujours porter la main sur sa gorge, mais c'est pas un animal attaquant, spécialement attaquant. C'est un animal qui nous fuit, qui est obligé chez nous de vivre dans nos maisons, parce qu'il a trop froid dehors, mais il se tient à une distance prudente.
1: Je voudrais revenir encore un instant au Moyen-Âge, parce que 1347, c'est le premier cas connu de guerre bactériologique.
0: Autrement c'est vrai.
1: Dit, on utilise la maladie comme une arme. À Caffa, racontez-nous ça.
0: À Caffa, on est en Crimée, c'est un comptoir génois. À l'époque, donc sur la mer Noire, et il est attaqué par l'armée du Khan, par les Mongols, qui l'assiègent. Et la peste, à ce moment-là, on est en 1347, la peste ravage les rangs de... Ça les étonne beaucoup, on a oublié hein, depuis le 8e siècle que cette maladie existait. Donc c'est une terreur inédite qui vraiment plonge les gens dans la stupeur. Plus tard, après, on savait la reconnaître à l'avance. Et donc l'armée est dévastée. Et par un instinct bien humain, les assiégeurs ont envoyé, catapulté les cadavres des pestiférés dans les murs de la ville de Caffa. Donc les Génois sont sortis, ils sont morts, ils ont pris les bateaux, ceux qu'on pu, et ils ont été épidémisés, la peste un peu plus loin.
1: Ceux qui ne sont pas morts l'ont porté ailleurs.
0: Voilà.
1: Il y a d'autres cas ultérieurs, mais ce qui frappe quand on vous écoute, c'est qu'il y a un phénomène d'oubli régulier de génération en génération, comme si au bout d'un certain temps s'épuisait le souvenir de la peste, et du coup l'étonnement ressurgit avec plus de force quand elle réapparaît.
0: Bah, c'est-à-dire que quand même, entre le 8e siècle et le 14e siècle, il s'était écoulé beaucoup de temps.
1: Hein, en effet.
0: Et qu'il n'y avait aucune raison qu'entre l'époque précarolingienne et puis la fin du Moyen-Âge, on se souvienne de cette maladie. Donc quand elle a surgi, ça a été un mal nouveau. En réalité, c'est beaucoup plus tard qu'au 20e siècle, on a repris toutes les données épidémiologiques du Moyen-Âge, mais c'était ressenti comme une nouveauté absolue. Et quand elle est arrivée à Paris en 1920, on se souvenait si peu que on n'a même pas fait le diagnostic. Les gens qui l'avaient n'ont pas fait le diagnostic immédiatement.
1: Le cas de Marseille que vous évoquez tout à l'heure, deux siècles avant l'épisode des chiffonniers de 1920 à Paris, 1720 est très, très frappant. Vous évoquez le mur de la peste. C'est vrai que c'est la première fois où on a le sentiment que l'État se mêle très directement de ses affaires. Il vient avec une grande vigueur, c'est ce que vous dites dans votre livre, une grande vigueur se mêler de ces choses et s'efforcer de combattre l'épidémie.
0: En ce qui concerne Marseille, puisque Marseille, on dit souvent Marseille 1720, la grande peste de Marseille. Marseille, c'était un des grands ports d'entrée de la peste. Donc c'est une ville qui a été ravagée forcément, puisqu'elle arrivait toujours chez nous.
1: C'est un bateau qui arrivait de Saïda
0: avec des textiles. C'est le grand Saint-Antoine. Mais des bateaux qui sont arrivés sur Marseille chargés de peste, il y en a eu des dizaines et des dizaines. Marseille a été sans arrêt ravagée par la peste depuis 1348.
1: Pourquoi cet événement a-t-il été particulièrement dramatique?
0: Parce que cette fois-ci, elle a tué la moitié de la population, ce qui est un taux exceptionnel. Généralement, en ville, il y a une mortalité d'environ 25-27% de la population. Souvent en campagne, 8-12%. Ça dépend de la densité des rats et de leur puce. Parce qu'une fois de plus, donc, c'est la puce du rat qui est la responsable, mais pas le rat.
1: Nous allons y venir.
0: Et donc, en 1720, c'est vrai qu'on construit pour la première fois ce mur. Mais l'idée d'en murer, en fait... les populations atteintes n'est pas neuve. Par exemple, ça s'est produit avant dans la ville de Digne, où ça a été un massacre parce que Digne avait ses propres remparts. Donc des soldats sont postés à l'extérieur. Et puis toute personne qui essayait de franchir le mur était abattue, point barre. Donc ce qu'on appelle une quarantaine vigoureuse. Et l'idée de la quarantaine, elle n'est pas neuve. Mais le grand Saint-Antoine avait été mis en quarantaine. Porteur de peste, on le savait quand il est arrivé dans la rade de Marseille. C'est toujours l'argent qui a fait fuir nuitamment, les cargaisons de soie étaient si précieuses, nuitamment, des chaloupes ont été rejoindre le grand Saint-Antoine et ont emporté les cargaisons de tissus. Là encore, méconnaissance du processus épidémiologie, ils sont revenus avec les tissus, et dans les tissus, il y avait les puces de la peste, et non pas les rats. Et c'est comme ça que bien que le bateau soit resté sagement dans la rade, la peste est sortie de ses flancs, mais toujours et partout, même quand... L'État prenait des mesures depuis longtemps, parce qu'on avait quand même compris, à partir du XVIe siècle, on comprend quand même qu'il y a deux théories, les aéristes et les contagionnistes. On avait quand même compris que le contact était dramatique en cas de peste, donc on essayait d'interdire les rassemblements. Justement, les gens avaient tendance à vouloir faire des grandes messes, des défilés, des prières, et c'était une catastrophe. Donc les échevins, les municipalités, l'État essayaient de limiter les rassemblements, de fermer les dépôts de tissus, d'empêcher les transports de tissus, de hardes, de tout ce qui transportait d'après les observations de terrain. Je veux dire, ils comprenaient pas pourquoi, mais ils voyaient bien qu'un chargement de tissus avait infecté une cité, par exemple. Mais il y avait toujours l'argent. Et l'État y était aussi sensible qu'aujourd'hui.
1: Alors vous introduisez là, Frédéric Audouin-Rousseau, la question, enfin le regard social, la question de l'argent, donc des relations entre les classes sociales, les riches et les pauvres, qui sont inégalement affectés. Je vais vous faire entendre un extrait du film fameux de Maurice Cloche qui s'appelle Monsieur Vincent, 1947, avec Pierre Fresnay dans le rôle de Vincent de Paul. Ça se passe au XVIIe siècle. Et vous allez voir le choc psychologique et moral entre le héros et un petit groupe de bourgeois et d'aristocrates qui ne songent qu'à s'amuser et à se protéger, au mépris en particulier d'une malheureuse infectée.
3: Chevalier, soyez discret.
4: Mais puisque nous allons tous mourir, ma chère âme.
3: J'espère que nous tiendrons encore un petit peu. Écoutez mon mari dans la salle.
4: Il mourra sûrement le premier, ma chère. Et puis ça n'est pas tous les jours la peste. Vous avez un cœur de peste?
5: Qui? Oh, une femme du vieux quartier. On l'a murée chez elle avec ce qu'elle possède. Quand elle sera morte, on brûlera le tout. Et grâce au ciel, nous en serons quittes pour quelques jours de musique entre bons amis. Un peu de poulet, vous ne mangez rien.
4: Depuis quand a-t-on enfermé cette femme?
5: Depuis 3 jours.
3: Il faut avoir un peu de patience, monsieur. Il y en a qui mettent 8 à 10 jours à mourir. Vous devriez vous mettre au vilebeuc et rien de tel pour faire passer le temps.
6: Il faut faire quelque chose.
5: Oh, il faut bien manger, boire, danser, être gay. C'est le seul remède connu.
6: Où habite cette femme?
5: Quelle femme?
6: La pestiférée.
5: Pourquoi, monsieur?
6: Excusez-moi, monsieur, je vais aller la voir.
5: Vous ne savez pas ce que vous dites, monsieur. Il saurait être question de vous exposer inutilement à la contagion. Non, d'ailleurs, votre appartement est près ici. Vous devez être là, le plus sage est de monter vous reposer.
6: De toute façon, monsieur, je n'habiterai pas ici. Je suis curé de Châtillon, j'habiterai le presbytère.
5: Alors ça, cher monsieur de Paul, vous vous faites d'étranges idées sur les commodités de cette bâtisse. Il y a 10 ans que les curés de Châtillon y ont renoncé.
6: J'y habiterai quand même. Faites-moi donner mes affaires, s'il vous plaît, monsieur. Et indiquez-moi la maison de cette femme.
5: Un monsieur trêve de rire. Nous serions ravis de vous garder parmi nous. Mais si vous sortez de cette maison ce soir, je vous avertis que je ne pourrai plus vous y recevoir.
6: Excusez-moi, monsieur, mais j'y compte bien. Apporte-moi mon baluchon. Et toi, dis-moi où habite cette femme qui est madame. Je suis ton curé, je t'interroge, réponds.
7: La petite maison, avec les feux devant.
6: Je te remercie.
1: Admirons le parler de Pierre Freinet, magnifique. Frédéric Audouin-Rouzeau, et restituons cette ambiance particulière qu'on retrouve à chaque épidémie, en tout cas dans les périodes modernes qu'on connaît mieux.
0: Cette joie-là, cette joie quelque chose n'est pas choquante, elle a, c'est un réflexe qu'on a toujours constaté aux grandes dames de l'Église. À chaque épidémie, plus elles étaient violentes, plus c'était puissant, c'est-à-dire une explosion de fêtes, de joie, de danse, de transgression.
1: On s'étourdit.
0: De transgression sexuelle, d'explosion de mariage, les gens se remariaient, le conjoint était mort 2 jours avant, la femme, le mari se remariait 2 jours après, il refaisait des enfants tout de suite, c'est-à-dire qu'à ce moment-là, pardon pour la comparaison, on est exactement comme les puces quand elles se trouvent par exemple en danger, qu'elles ont perdu leurs hôtes. Elles se multiplient énormément pour assurer la préservation de l'espèce.
1: Je vous en prie, vous êtes libre de toutes les comparaisons que vous souhaitez
0: non,
1: développer.
0: Non, mais je ne veux pas nous ravaler au rang de la puce. Mais il y avait un réflexe de transgression, de profiter de la vie, du carpe diem. C'est toujours ça de pris aujourd'hui, de fête. Il y a eu une débauche incroyable. Sexuel dans les rues, dans les fêtes, et de mariage et de tout le monde couchait avec tout le monde pour exagérer un peu les choses et ça débordait
1: bacchanal,
0: l'église.
1: Bacchanal de la peste,
0: les fameuses danses des morts, etc. Pour à la fois évidemment lutter psychologiquement contre le mal et maintenir la préservation de l'espèce. Les mariages se refaisaient dans la semaine, réellement. En même temps qu'il y a ce débordement de joie et de terreur. Qui sont simultanés. Il y a là, ce que montre très bien cet extrait magnifique, il y a la cruauté horrible de ces temps qui va avec cette joie immédiate. On saisit le jour, l'instant, et puis basta pour les autres. Et c'est, mais on ne pourrait pas compter les milliards. À chaque fois qu'il y avait une famille infectée, les autres peignaient sur leur porte une croix, un signe, etc. On les enfermait. On n'allait pas jusqu'à brûler la maison. On les enfermait et on attendait que ça se termine là-dedans. Voilà, ça s'est fait à Londres, ça s'est fait à Paris, ça s'est fait partout. Ça s'est fait au niveau des cités, quand on enfermait la cité entière avec des personnes saines dedans. Mais dès qu'il y avait une maison atteinte, on la bloquait et les gens ne pouvaient pas en sortir.
1: Nous voilà prévenus, si jamais l'épidémie de grippe aviaire, dont vous avez l'air de penser qu'elle est loin d'être exclue, nous touchait.
0: C'est pour ça que je m'occupe beaucoup, avec beaucoup d'intérêt, des moyens d'éviter une contamination homme-homme dans la grippe aviaire.
1: C'est pour éviter les bacchanales ?
0: Non, c'est pour éviter la rupture des liens, voilà. Pour éviter que l'autre devienne un ennemi, que l'autre devienne un objet de terreur, de haine. Et ça se fait. Au début, il y a une sorte de solidarité, la première journée, le deuxième jour, ça flanche, le troisième jour, on jette les malades par les fenêtres.
1: Donc l'archéozoologue que vous êtes, Frédéric Audouin-Rouzeau, se préoccupe de faire servir cette expérience aussi pour aujourd'hui et pour demain.
0: Oui. Entre grippe aviaire et peste, il y a un lien, non pas dans le mode d'épidémisation, puisque ce n'est pas là la puce du rat, c'est dommage, sinon là on avait des solutions qui transmettraient la grippe aviaire, mais c'est notre souffle, donc comme nos souffles et nos mains sur nous-mêmes, ramassant l'aérosol un peu partout, sur les tables, les poignées de porte, les rampes, etc. Pour la peste pulmonaire, en revanche, c'est exactement le même procédé de transmission, puisque ça se transmet par le souffle, la parole, la toux. Mais ce qui est à redouter le plus dans la grippe aviaire, qui a un taux de mortalité faible, hein, de 2%, qui est quand même pas rien, c'est cette panique, la manière dont le vernis de civilisation, comme on se plaît à le dire, craque en 2-3 jours. Et si une grippe aviaire arrivait, ce qui est probable, il faut absolument éviter la guerre entre les êtres humains, la terreur, l'abandon des membres de la famille, de la voisine en haut, à qui on ne porte pas les médicaments, pas la nourriture, parce qu'elle a la grippe aviaire, etc. Si on laisse ça se faire, ce qui se fera, si on ne prend pas des mesures prophylactiques pour absolument bloquer ça, ce sera un désastre social et un traumatisme psychologique, affectif, jusqu'au sein même des familles. Ah, écoute, c'est ta mère, hein, moi je prends les enfants, je m'en vais. Des choses qui laissent des souvenirs pendant un bon siècle, et y compris à la personne qui a réalisé l'abandon horrible. Les récits là-dessus sur la peste, culpabilité après des personnes, c'est immense. Donc c'est pour ça que j'ai inventé une cape de protection qui est pas chère, qu'on peut faire soi-même et qui permettrait de, au moins, rentrer chez quelqu'un, y être pendant une heure, à le soigner sans risquer de l'attraper.
1: Nous allons le faire savoir si ça l'est déjà fait à notre ministre de la Santé. Mais cette période-là est aussi celle de tous les fanatismes, toutes les exploitations éventuelles par les prédicateurs plus ou moins illuminés. Une ambiance restituée grâce à Ingmar Bergman, le 7e saut,
8: 1956.
9: Nous allons tous mourir de la peste noire. Vous tous, stupides troupeaux, et vous qui vous pâmez de fatuité replète, cela est peut-être votre heure dernière. La mort est là dans votre dos. Je vois son crâne luire au soleil, sa faux brille au-dessus de vos têtes. Qui sera le premier? Savez-vous tous, bornés, que vous allez mourir parce que vous êtes condamnés? Entendez-vous le message? Condamnés, condamnés! Seigneur, sois miséricordieux, ne te détourne pas de nous. Prends-nous en compassion pour l'amour de Jésus-Christ.
1: Alors oui, les fanatismes.
0: Et oui, mais à chaque... c'est pas spécifiquement lié, évidemment, au temps de la peste. À chaque fois que l'humanité ou une de ses parties subit un choc violent, une terreur, il y a du fanatisme, il y a de l'héroïsme aussi. J'en ai pas parlé tout à l'heure dans l'extrait du film, donc avec Pierre Fresnay, de cet
1: Vincent.
0: Homme qui... Il y a deux figures très connues à Marseille, par exemple, qui sont restées, comme l'évêque Belsens et le chevalier Rose, qui ont continué à inlassablement le chevalier Rose pendant... C'est lui qui a été évacué des tas de cadavres horribles sous le soleil de Marseille, avec les 40 galériens prisonniers qu'on lui avait donnés, qui sont tous morts, sauf lui. Et lui n'a jamais quitté son cheval.
1: On retrouve les mêmes comportements. On retrouve les mêmes comportements dans l'hussard sur le toit de Genoux, même s'il s'agit là du choléra et non pas de la peste.
0: Absolument. Donc il y a, c'est un peu parfois, pourrait-on dire, les deux faces, dans cet excès, les deux faces de la même médaille, l'héroïsme et le fanatisme, tous les excès sortent de ces périodes paroxysmiques. Excès, par exemple, dans l'exploitation, mais redoutable, qu'a fait l'Église de la peur, pour que les gens se tiennent tranquilles, pour que les gens ne réclament rien, pour que les gens se contentent de leur sort.
1: Et ça, vous voyez là une continuité d'âge en âge.
0: Mais évidemment. Bon, le film de Michael Moore, je crois, sur les États-Unis a assez bien montré comment l'utilisation finalement presque quotidienne de la peur en Amérique. Une semaine, c'est les abeilles qui vont tous nous tuer. Une autre semaine, c'est tel microbe, etc., qui finit par rendre des Américains, faire des Américains un peuple terrifié quand à New York, on a quand même quelqu'un, on descend aux toilettes du restaurant, quelqu'un, une femme noire, parce que c'est moins grave quand c'est noir, qui nous ouvre le robinet. Ils sont arrivés pour pas qu'on touche le robinet à des degrés de terreur de l'autre qu'on voit dans les procès. On ne se touche plus, ne me touche pas, ne m'embrasse pas. De terreur de l'autre, des microbes, des animaux, de tout. Ça devient presque un peuple autosuicidaire. Et en tout cas, c'est un moyen de calmer, d'enterrer, de pétrifier les mouvements sociaux, les colères. Il n'y a pas mieux que la peur. Il n'y a pas mieux.
1: Alors ça nous conduit très directement à cette question qui est si prégnante dans le cas de la grippe aviaire, c'est la question de la transmission, l'élucidation du processus de transmission de la peste à la fin du 19e siècle. C'est presque un roman policier, avec deux héros, le docteur Yersin et le docteur Paul-Louis Simon. Le docteur Yersin qui était à la fois obscur et honoré. Écoutez cette lettre d'hommage du futur maréchal Lyautey à son endroit, une archive de juin 1950.

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1: Qui connaît Alexandre Yersin ? Bien peu de gens. Et pourtant, actuellement, a lieu une décade en son honneur.
2: Il y a une très grande personnalité qui a également connu le docteur Yersin. Et je crois que vous avez une lettre à ce sujet. C'est celui qui devait devenir le maréchal Lyautey.
3: Oui, monsieur. Et si vous me le permettez, je vais vous en lire...
2: Je vous en prie.
3: ...quelques lignes. Je ne puis vous la lire tout entière, puisque le temps nous est mesuré. Je passe tout de suite au cœur du sujet.

0: beauté et la passion des grands chercheurs. Comme tous ceux qui surgissent, il a trouvé d'abord des montagnes d'obstacles, de doutes et de formalisme. Comme tous ceux qui croient et veulent, les Bernard Palissy et les Napoléons, il les a vaincus. Il les vainc, il les vaincra. Il s'est attelé d'abord aux deux fléaux qui ravagent bêtes et gens de l'Asie, peste bovine et peste humaine dite bubonique. Il s'est installé à Niatran, dans le laboratoire pasteurien qui va peut-être bien devenir historique. Et ce sont des heures de réconfort qu'on passe dans cet établissement encore rudimentaire avec ce jeune savant sans besoin personnel, uniquement possédé par son œuvre.
1: Viersin, c'est celui qui, pour la première fois, en 1994, à Hong Kong, où sévit la peste, c'est Viersin qui, le premier, isole, identifie et décrit le bacille de la maladie. Donc, un très grand homme dans l'histoire que nous évoquons, Frédéric Audouin-Rousseau.
2: Très grand. Son nom est pas aussi connu que celui de Pasteur, dont il était l'élève, mais il le mériterait. Non seulement il isole le bacille, mais ça, c'était les théories pasteuriennes, donc c'est normal que Pasteur soit plus connu, mais il comprend que ce bacille est imbriqué dans le rat. C'est ça qu'il comprend.
1: Parce qu'il voit qu'il y a des cadavres quand de rats qui jonchent les rues de Hong Kong.
2: Et donc, il fait le rapport entre une mort massive d'hommes et une mort massive de ces rongeurs, et il isole en effet le bacille chez l'homme et il va regarder chez le rat et il le trouve aussi. Donc il fait deux découvertes. Et à partir du moment où on isole le bacille, le pas est immense. Mais ce n'est pas Alexandre Viersin, si grand soit-il, qui a compris le processus de transmission du rat à l'homme. Il fait le lien. Il pense alors, comme beaucoup de gens, comme presque tout le monde à l'époque, que donc, c'est peut-être par les excréments du rat en marchant pieds nus, comme donc le font beaucoup des populations en Inde, etc., par les petites plaies sous la plante des pieds, peut-être, par les contacts, excrémentiels, surtout que peut-être se fait, il l'affirme pas du tout, se fait la transmission. Et en réalité, c'est son élève, 4 ans plus tard, Paul-Louis Simon, alors lui totalement inconnu, mais un type incroyable, du point de vue quand même de imaginatif et de son courage personnel.
1: Nous allons lui rendre l'hommage qu'il mérite.
2: Qui trouve la puce.
1: Parce que le grand débat, c'est de savoir si la contagion passe de l'homme à l'homme, ce que n'exclut pas Viersin, l'inventeur du premier vaccin. Ou bien est-ce que ce qui domine, c'est le passage par l'intermédiaire du rat. Mais alors, il faut un troisième acteur que, pour la première fois, Simon va mettre en lumière, c'est la puce. Et comment est-ce que ça se passe?
2: Simon, il a une idée. Il fait vraiment une observation de génie. Il s'aperçoit, quand il reçoit des malades qui viennent de déclarer la maladie au premier jour, il s'aperçoit que sur les corps, il faut quand même le faire, il y a toujours une petite, ce qu'on appelle une petite flictaine précoce, c'est-à-dire un petit point rouge.
1: Comme une tête d'épingle.
2: Gros comme une tête d'épingle, parfois entouré d'une petite aréole rosée, qui remarque être toujours situé comme si c'était une piqûre sur les zones du corps où la peau est la plus fine.
1: Il dit que cette bulle siège très ordinairement non loin de l'extrémité d'un membre à la racine duquel évoluait le bubon, la peste bubonique. On pouvait la rencontrer, dit-il, sur n'importe quelle partie du corps, mais toujours sur le trajet de vaisseaux lymphatiques correspondant à la région du bubon.
2: Et là, il a une espèce de... Oui, puisqu'après, la peste se transmet en fait par les réseaux lymphatiques. Donc les bubons, ce qu'on appelle buboniques, c'est les ganglions qui augmentent énormément.
1: À l'aine ou
2: à l'aisselle. Ou à l'aisselle ou au cou, à ne pas confondre avec le charbon de la peste, qui est en fait l'évolution. La flictaine, qu'a remarqué Simon, c'est tout simplement la piqûre de la puce qui a déterminé la maladie à l'origine et qui est, comme il a dit, la voie d'entrée du bacille. Et ensuite, c'est ce fameux charbon qui a été beaucoup peint, représenté au Moyen-Âge, parce que cette piqûre de puce peut ensuite se nécroser et donner une tache noire sur le corps.
1: D'où l'idée de peste noire. Ou bien noir, ça veut dire en fait très sombre. Symbolique de l'horreur, plus qu'une coloration des corps.
2: Oui, c'est à cause du terme peste noire qui a été une erreur d'interprétation d'un adjectif latin. Parce qu'on disait pestis atra, qui voulait dire la peste lugubre, la peste terrible, la peste sombre, et du coup, éventuellement, la peste sombre au sens de endeuillé, noir au sens de sombre. au 19e, c'est au 19e siècle qu'est arrivé le contresens purement linguistique, que du coup un auteur l'a appelé pestis nigra, la peste noire, et qu'ensuite est venue la croyance fantasmatique que les corps des pestiférés étaient noirs. Ils sont
1: en
2: pas noirs.
1: En revanche, charbon, c'est le cas qui n'est pas du tout la règle générale d'ailleurs, où cette piqûre de puce dégénère, ça devient noir.
2: À cet endroit, oui, sur un petit rond.
1: Mais alors ça pose la question de la transmission d'une maladie de l'animal à l'homme, qui nous concerne tant avec la grippe aviaire.
2: Je vais juste, parce que vraiment j'admire le travail qu'a fait Paul-Louis Simon.
1: Ah non, non, pas quitté. Non, non,
2: il remarque sans le saluer. Savoir comment il a trouvé la puce, qu'à cette époque, on n'a pas encore l'idée que les insectes trimballent tellement de maladies, justement, entre l'animal et l'homme, alors qu'en fait il y en a des quantités.
1: On n'est pas encore moustique de la chikungunya, on n'est pas moustique de la chikungunya.
2: À l'époque, à part pour la fièvre jaune, la maladie du sommeil, on n'est pas. Ça paraîtrait assez loufoque quand même. C'est pas du tout généralisé, c'est pas une idée complètement acceptée comme aujourd'hui, cette transmission par les insectes. Donc il est vraiment imaginatif, Simon, de voir cette piqûre de puce. Et ensuite, surtout, de remarquer que les rats, là où on est sûr qu'ils ont le bacille dedans, Alexandre Yersin l'a montré quelques années avant, que les rats, si on les manipule au moment où ils viennent de mourir, on attrape la peste. Si on les manipule 24 heures après leur mort, on n'attrape jamais rien. Et c'est là-dessus que Paul-Louis Simon réfléchit. Je trouve ça génial. Et là, il comprend qu'il met ça en liaison avec la petite piqûre de puce qu'il a vue sur les corps.
1: Il y a un troisième partenaire.
2: Qu'il y a un troisième partenaire. Et qu'au moment où le rat est mort, le troisième partenaire invisible est là. Et que 24 heures après sa mort, ce troisième partenaire n'est plus là.
1: Il a quitté.
2: Pourquoi?
1: Le cadavre.
2: Pourquoi? Parce que le rat s'est refroidi et que sa puce l'a quitté pour aller sur les hommes. Et donc c'est comme ça qu'il mène son expérience dans une chambre d'hôtel avec des rats, qu'il isole dans deux cages bien séparées, qui ne peuvent pas se toucher rien, et qu'il obtient une transmission de la peste par les puces du rat. Je trouve ça génial. Et ensuite, cette théorie a été totalement donc, travaillée par la commission des Indes, acceptée, vérifiée, la peste. Après, on a affiné la chose, parce que ce n'est pas la même puce qu'on a sur les rats d'Europe et sur les rats des zones chaudes. Et puis bon, en 1928, l'affaire est dite, c'est la puce du rat, qu'elle s'appelle Nosopsilus fasciatus chez nous, puisque tel est son petit nom, ou qu'elle s'appelle Xenopsilla caopis chez eux, là-bas en Inde, où la troisième pandémie dont on n'a pas parlé a fait des ravages. 12 millions de morts quand même, qu'on a un peu oublié entre 1894 et 1920.
1: Faut toujours parler un peu latin quand on parle de ces choses.
2: Ah, c'est curieux.
1: La troisième grande épidémie, oui, qu'on confond d'ailleurs à la fin avec la grippe espagnole, à la fin de la guerre de 14-18 un peu.
2: On n'a pas la confond, oui. On confond les victimes de peste avec, parce qu'il n'y en a pas beaucoup. Elle revient, la peste, elle revient en Europe. Elle repart, en réalité, elle s'arrête. Donc je vous donnais le dernier coup bien connu dans l'armée d'Égypte en 1799.
1: Alors qu'on dit souvent que la Révolution française, en fait, est un moment où la peste est à peu près disparue.
2: C'est une période où la révolte peut revenir parce qu'on ne nous écrase pas avec la peur de mourir dès le lendemain.
1: C'est une période tranquille, un peu systématique. En tout cas, pour en revenir, en 1920, c'est la peste des chiffonniers qui fournit l'argument de votre roman, Part vite et revient à...
2: C'est la peste de Paris en 1920, ouais, qui fait à peu près 96 victimes qui sont passées inaperçues.
1: Et qui confirme en même temps tout à fait les intuitions de Paul-Louis Simon. Car certains pensent que c'est directement que le rat aurait infecté les hommes. Et en réalité, en particulier en s'appuyant sur l'idée de ces veillées de voisinage qui auraient...
2: Les veillées mortuaires qui auraient
1: permis la propagation rapide. Tout ça, on s'aperçoit que c'est faux.
2: C'est vrai que la veillée mortuaire, c'était quand même calamiteux. Les deux théories qui s'opposent, c'est est-ce que c'est la puce de l'homme.
1: Une enquête policière, je voudrais que vous me résumiez.
2: J'ai cherché quel était l'assassin, c'est-à-dire est-ce que c'est la puce du rat, quelle que soit son espèce, celle que je vous ai dit tout à l'heure, qui transmet la peste à l'homme, c'est-à-dire de rat à homme à chaque fois, et ensuite, parce que la puce du rat accepte d'aller sur l'homme quand elle n'a plus de rat, ou est-ce que c'est la puce de l'homme qui transmet la peste d'homme à homme? Pulex irritans, tel est le nom de notre puce, qui n'aime pas, elle, aller sur le rat. Notre grande malchance dans cette affaire, c'est que la puce du rat aime aller sur l'homme quand elle n'a plus de rat. Et comme les rats meurent de la peste, quand la puce du rat, chez nous, nos obsilus fasciatus, a fait mourir tous ses rats, ou à peu près.
1: Elle s'en prend à l'homme.
2: Faim. Et dans ce cas-là, elle change d'hôte, comme on dit, et elle va sur l'homme. Et là, elle nous transmet la peste qu'elle a pompée, le bacille qu'elle a pompé dans le sang du rat. mais des années 1940 jusqu'à nos jours, la théorie de la transmission par la puce de l'homme, qui a été publiée en 1941, qui a eu un énorme succès, qui était fondée sur des expériences de laboratoire par Blanc et Balthazar. J'ai mis quand même des mois à trouver la faille. Je l'ai trouvé, bon, parce qu'ils ont prouvé, ils ont eu des cas de transmission. En fait, ils ont pollué complètement les expériences avec les excréments des puces. En fait, tout ce qu'ils ont obtenu, c'est ce qu'on appelle une transmission mécanique de masse. Bon, c'est sûr que si vous mettez 30 puces infectées, dont la trompe est salie par le bacille, vous mettez 100 puces à la trompe salie par le bacille, vous mettez 100 puces à piquer sur un petit cobaye, ça, il va pas, c'est suffisant. Mais c'est pas une transmission. La transmission biologique de la puce du rat, c'est une transmission comme une seringue hypodermique. C'est pas parce qu'elle a la trompe salie par le sang. C'est parce qu'elle avale le sang sur le rat ou sur un homme au stade agonique, parce que la septicémie est très tardive chez l'homme. Elle l'avale. Mais en réalité, la puce est malade aussi.
1: Donc c'est le dernier, sursaut de l'interprétation erronée de la dominance éventuelle d'une transmission de l'homme à l'homme.
2: Voilà, j'y tiens. En fait, ça se transmet de l'homme à l'homme par la puce de rat aussi. Attention. Mais pas par la puce de l'homme. Or, comme ce n'est pas les mêmes moyens de lutte contre l'une ou l'autre, parce qu'elles n'ont pas le même mode de vie, c'est compliqué le monde des puces, en fait.
1: Nous n'en doutons pas désormais.
2: Eh bien, effectivement, pour lutter contre la peste, si on se met à lutter contre la puce de l'homme, on fait une grave erreur. Donc, il faut lutter en amont contre les rats pour éviter l'entrée des puces de rats dans l'habitat humain.
1: Dans cette génération de médecins, la préoccupation restait vive à propos de cette affaire, et notamment chez les médecins des colonies. Écoutez celui-ci qui raconte ses expériences des années 30 en 1952, Jean Périgaud.
3: Est-ce qu'il y a encore de la peste en Afrique occidentale ?
4: Eh bien, la peste, quand il y en a, éclate au Sénégal vers le 15 mars. Lorsque je m'y trouvais en 1930, par exemple, on constate à 2251 cas de peste, avec 1358 décès, c'est-à-dire énorme. Eh bien, les derniers cas de peste remontent à 1945. Depuis, plus rien, plus un seul cas. On est arrivé à ce résultat en désinfectant très largement les nids de rats pesteux avec du DTT. Car vous savez que la peste est véhiculée par la puce du rat. Je me souviens de l'époque où l'administration un peu naïve installait des pièges à puces dans les villages pesteux. Des assiettes blanches avec de l'eau sur quoi flottait une couche d'huile. Au centre, une mèche de veilleuse qu'on allumait. Attirée par la flamme et la couleur blanche, la puce devait se suicider. Théoriquement, évidemment. C'était en 30, 31 et 32. On payait aussi la queue de rat, 0,50 francs et 1 franc, suivant la taille, aux chasseurs de Dakar qui, en fin de compte, s'étaient mis à faire l'élevage de ces sales bêtes. J'estime qu'en 20 ans, on a dû faire quelques progrès.
1: La queue de rat qu'on achète, ça peut d'ailleurs être dangereux, parce qu'on peut éventuellement élever des rats pour vendre leur queue.
2: Et puis ça va vite, de la reproduction des rats. Donc c'est rentable. Donc c'est pareil, là, l'argent s'en mêle. Il vaut mieux pas faire ce système. Il critique l'histoire de l'assiette blanche et de la flamme. C'est un piège très efficace pour attirer les puces. C'est comme ça qu'on les récolte dans les maisons, parce qu'elles sont sensibles à la chaleur et elles sont sensibles à cette assiette blanche et donc elle plonge dans l'eau. Mais en fait, ça capte pas toutes les espèces, parce qu'il y a des espèces qui sont sensibles et d'autres beaucoup moins. Non, la meilleure solution, fondamentalement, pour éviter que la puce de rat, puisque la nôtre ne nous transmet pas la peste, là, j'espère que c'est bien passé le message.
1: Oui, désormais, il n'y aura plus d'inquiétude à cet égard parmi nos auditeurs.
2: Si la peste revient, comme c'est une maladie, non seulement, comme vous l'avez dit très justement, non éradiquée, mais non éradicable, parce que le bacille de la peste vit à 1 mètre sous terre, donc il est sans arrêt réactivé par les terriers des rongeurs sauvages, les terriers profonds, c'est comme ça qu'elle ressort. Par les terriers profonds, par les rongeurs sauvages, qui la communiquent par leurs propres espèces de puces aux rongeurs domestiques, qui, les rats par exemple, qui eux-mêmes communiquent à l'homme en commensalité. Donc c'est comme ça que ça fonctionne, on ne peut pas s'en sortir de la peste.
1: Donc on n'en aura jamais fini.
2: Non, on n'en aura jamais fini. Si la troisième pandémie a été si légère en fait, parce qu'elle est revenue dans tous les ports d'Europe entre 1900 et 1920 avec la même violence, mais elle a fait à chaque fois qu'une centaine de victimes. Mais c'est parce qu'il y avait un bacille mutant de la peste, qui est la pseudotuberculose, qui s'était développée, avait atteint les rats et l'homme, qu'on a souvent trouvé dans des opérations de l'appendicite, un bubon mésentrix près de l'intestin, qui est une peste, mais qui immunise contre la peste.
1: Le danger demeure, d'ailleurs il arrive que parfois il y ait des accidents. Nos auditeurs fidèles connaissent notre générique avec un extrait évoquant le cas d'un savant qui avait subi la contagion de la peste, Pour une fois, en cadeau, je vais vous donner l'entièreté de l'archive. 3 août 1962, Interactualité.
5: Un communiqué du ministère de la Guerre a jeté cet après-midi la consternation dans l'opinion britannique. Ce communiqué, le voici. Monsieur Jeffrey Bacon, savant employé au centre de recherche microbiologique de Porton, décédé mercredi, est mort de la Pastorella pestis, ou peste pulmonaire. Ce qui revient à dire que le savant britannique qui travaillait au centre de recherche secret en matière de guerre bactériologique est mort de la peste. Cela nous ramène en plein Moyen-Âge et déjà, outre l'enquête du ministère de la Guerre, une enquête judiciaire a été ouverte à la diligence du coroner qui, ce soir, a donné sa décision. D'importantes mesures de précaution ont d'ores et déjà été prises au centre de recherche biologique. C'est ainsi que de nombreuses personnes ayant pu être en contact avec le défunt ont été isolées, car on craint une épidémie qui pourrait très rapidement s'étendre.
1: Non, c'est la peste pulmonaire, c'est pulmonaire. Pas la peste bubonique.
2: 3 jours de maladie, 100% de mortalité. Calamité absolue, mais la peste pulmonaire vient de la peste bubonique. Hein. Elle est pas, c'est pas une génération spontanée, c'est-à-dire que la peste, elle est bubonique, c'est-à-dire elle suit les trajets lymphatiques. Mais il arrive assez souvent que le malade présente un abcès au poumon qui ensuite fait entrer le bacille de la peste dans ses poumons, donc dans son souffle, et là, la peste va se transmettre exactement comme la grippe aviaire, enfin comme la grippe tout court, comme le rhume, par notre aérosol qu'on projette en parlant, d'homme à homme, strictement, oui. Sans aucune puce.
1: Donc, puisque vous évoquez la grippe aviaire, revenons à cette actualité qui demeure préoccupante.
2: Très.
1: Federico de Maruso, il peut y avoir transmission d'homme à homme, mais la curiosité se porte pour l'heure, curiosité inquiète, principalement sur la transmission de la volaille à l'homme. Quels sont les points communs avec l'histoire que nous venons d'évoquer? Et quelles sont les différences éventuelles?
2: La différence, c'est que pour le moment, elle n'est pas épidémique, parce qu'en effet, elle se transmet la grippe aviaire de la volaille ou d'un autre oiseau, hein, enfin bon, d'un cygne qui n'est pas de la volaille, à l'homme. Mais comme c'est une anadémie, c'est-à-dire que c'est le même principe que la rage, par exemple. Bon, si on se fait mordre par un renard qui a la rage, voilà, on attrape la rage. Mais nous, on ne la transmet pas dans notre famille. Hein, c'est des transmissions ponctuelles. La différence avec la peste, malheureusement, c'est que puisque l'homme devenait capable, était un autre très accepté par la puce de rat qui n'avait plus de rat parce qu'ils étaient morts, du coup, c'est une transmission d'homme à homme par la puce de rat, puisqu'on avait sur nous autant de puces d'hommes, mais des puces de rats en grande quantité qui s'infectaient sur les rats et revenaient sur nous, etc. Donc c'est pour ça que ça a pu s'épidémiser. Là, on n'a pas, dans le cas, heureusement, de la volaille, une puce, par exemple, qui nous transmet, qui vient sur nous et nous transmet sa grippe aviaire.
1: Comment est-ce que ça risque
2: de se passer? C'est une anadémie pour le moment. C'est pas une épidémie. Le risque, là, il est de transmission homme-homme, il est très différent. Il va être tout simplement par une mutation très attendue, pas au sens de espérer, mais très attendue, malheureusement, une mutation du bacille qui, pour le moment, encore est bien adaptée aux oiseaux et qui va s'adapter peut-être via le porc, ce qui est souvent sa voie de passage dans les eaux, via le porc ou pas, aux voies supérieures respiratoires humaines. Il lui manque quelques petits ajustements génétiques, biomoléculaires, pour devenir un virus qui peut se développer non seulement dans les voies supérieures des oiseaux, mais dans les nôtres. Et c'est le chemin que ce virus est en train de faire, comme il l'a fait avant 1918, avant d'exploser en ce qu'on a appelé la grippe espagnole, qui n'était rien d'autre qu'une grippe aviaire qui a muté et est arrivée chez l'homme. Et ces grippes-là sont des grippes hautement pathogènes, comme les journalistes se plaisent beaucoup à répéter cette nouvelle expression, la H5N1 hautement pathogène, et c'est vrai.
1: Et donc, il y a d'ailleurs eu des centaines de milliers de morts de la grippe espagnole, et pas seulement Guillaume Apollinaire.
2: Il y a eu plus de morts par la grippe aviaire, par la grippe aviaire de 18 que par la Grande Guerre.
1: Dont Apollinaire et Rostand, mais ce sont absolument simplement deux individualités, oui.
2: Elle a fait plus de morts, ce qu'on appelle les morts discrets, entre guillemets, mais ça a été terrible, cette grippe dite espagnole. Et donc, c'est comme ça d'ailleurs que la peste, on a su que la peste était là. En 1920, mais les autorités, comme elle n'était pas très visible, les autorités n'ont pas fait de publicité là-dessus et l'ont cachée. On l'appelait au Sénat la maladie numéro 9 pour ne pas dire son nom, comme disait La Fontaine, et pour ne pas affoler les populations. Et donc cette grippe aviaire, c'est un cycle tous les 80 ans, 100 ans, il y a une mutation d'un virus de grippe d'oiseau qui passe chez l'homme. 1918-2008, il est possible, il est très probable que le virus fasse son chemin. Donc, comme pour la peste, où c'est très important d'avoir une vision très très détaillée du processus de transmission, parce qu'on peut se dire, tiens, s'il y a la peste, je me couvre avec de l'odeur de cheval et je n'attrape pas la peste parce que la puce du rat ne supporte pas le cheval.
1: Ou de l'huile éventuellement.
2: Ou je m'enduis d'huile parce que ça va boucher les trompes des puces. Petit détail qu'on ne peut trouver que si on a foncé dans les détails des détails de l'épidémio. Pour une grippe, c'est compliqué.
1: Que de bons conseils.
2: On peut l'attraper par le souffle ou par les mains, après en se le mettant le doigt dans la bouche, dans le nez, etc. Et donc, il faut lutter contre les deux moyens d'entrée de la grippe aviaire, par le souffle et par les mains. Et je pense qu'il y a des moyens modestes et efficaces, peut-être un peu ridicules en aspect, mais le ridicule ne tue pas, contrairement à cette grippe.
1: Eh bien, Frédéric Marouzeau, c'est la première fois, dans une émission qui dure depuis bientôt 10 ans, qu'une de mes invitées, à la fois excellente historienne, de surcroît prescrit un certain nombre de comportements à nos auditeurs. Je suis sûr qu'ils vous en seront extrêmement reconnaissants.
2: Vous aviez parlé de solutions au début de l'émission. Pas seulement faire peur, est-ce qu'il y a des solutions? Donc moi, comme tout bon auteur de roman policier, je termine jamais une histoire sans donner la solution.
1: Eh bien, je vous en sais gré. Merci pour celle-ci. Je n'attendais pas moins de vous, de Frédéric Audouin-Rousseau et de Fred Vargas, puisque c'est la même personne. Frédéric Audouin-Rousseau a signé Les chemins de la peste, Le rat, la puce et l'homme, qui est réédité il y a quelques mois dans la collection Texto, qui est dirigée par Jean-Claude Silberstein. C'est un livre qui est par conséquent en format de poche, tout à fait accessible, pour 12 euros.
2: Tout à fait accessible pour 12 euros, ça économise tous les somnifères, c'est impeccable à lire le soir dans son lit.
1: On peut aussi préférer lire Fred Vargas, c'est-à-dire l'autre facette.
2: Moins facile pour s'endormir.
1: Personnalité. Et le livre qui est le plus proche des sujets, parmi beaucoup d'autres ouvrages à succès que vous avez signé, le livre qui est le plus proche des questions que nous avons évoquées aujourd'hui, c'est Pars vite et reviens tard, qui est de 2001, sauf erreur.
2: Je crois.
1: Et Nora Givernier a fait un film.
2: Oui, c'est vrai. Mais Pars vite et reviens tard, voilà, ça je l'ai tiré d'un... C'est... Au Moyen-Âge, on disait finalement le seul remède, c'est « sitôt langue et tardé », c'est-à-dire le remède des trois adverbes, on l'appelait. Ce qui voulait dire « vite, loin, longtemps »,« pars vite, va-t'en loin et reviens tard ». Casse-toi, quoi.

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5: Bonjour à tous, il est 7h. Nouvelle mise en garde contre l'intelligence artificielle. Le patron d'Anthropic aux États-Unis, l'un des laboratoires les plus avancés sur l'IA, appelle à ralentir sa vitesse de développement. Et puis, un acte malveillant peut être à l'origine du déraillement d'un TER avant-hier soir près de Rouen. Le parquet appelle toutefois à la prudence et écarte pour l'instant l'attentat. Le contrôle de l'intelligence artificielle continue d'interroger alors qu'un ingénieur, Jacob Coxon, qui a travaillé chez Anthropic et OpenAI, estimait il y a quelques jours que l'IA pouvait tous nous tuer dans 10 ans. L'un des principaux patrons du secteur, celui d'Anthropic aux États-Unis, Dario Amodei, appelle à ralentir la course à l'IA. À Atlanta, Fauzi Trita.
6: Le patron d'Anthropic estime que dans les 6 à 12 prochains mois, des agents IA pourraient agir à très grande échelle sur Internet, avec des dégâts potentiellement chiffrés en centaines de milliards de dollars. Selon lui, ces agents pourraient se coordonner, tromper leurs superviseurs et effacer les traces de leurs actions. Des incidents récents chez OpenAI et Anthropic ont renforcé ces inquiétudes. En juillet, des agents IA d'OpenAI, pourtant confinés dans un environnement, ont réussi à rejoindre Internet et à attaquer la plateforme Hugging Face. Dario Amodei appelle donc à ralentir temporairement le développement des modèles les plus puissants et propose notamment l'arrivée d'observateurs indépendants, une mesure qu'il s'engage à appliquer chez Anthropic. Le dirigeant a été soutenu par Sam Altman, le patron d'OpenAI qui s'est dit d'accord sur X, et par Elon Musk qui a écrit toujours sur X, Dario a raison. Un obstacle demeure, Donald Trump. Le président américain est opposé aux restrictions sur le développement de l'IA et il encourage la construction de centres de données, les fameux data centers.
5: Et pour aller plus loin sur ce sujet, vous pouvez réécouter sur l'appli Radio France l'invité de notre journal de midi et demi d'hier, Angèle Christin, sociologue et professeure associée à l'université Stanford. Les rebelles houthis du Yémen, alliés de l'Iran, revendiquent une attaque contre une base militaire en Arabie Saoudite. Face à la progression des rebelles, les forces gouvernementales yéménites, soutenues par Riyad, ont annoncé hier et ce matin plusieurs vagues de frappes sur la région bordant la mer Rouge. Les combats de ces dernières semaines dans l'ouest du Yémen ont fait des centaines de morts et provoqué le déplacement de dizaines de milliers de personnes. L'Organisation internationale pour les migrations craint une augmentation des déplacés dans les prochains jours. La Russie ferme la porte à une rencontre entre Vladimir Poutine et Volodymyr Zelensky lors du prochain sommet du G20. La proposition émanée du président ukrainien alors que ce sommet doit se tenir en décembre à Miami. Si une rencontre doit avoir lieu, ce sera à Moscou, dit le porte-parole du Kremlin. L'enquête se poursuit après le déraillement d'un train entre Rouen et Caen vendredi soir. Selon les premiers éléments, un acte malveillant pourrait en être à l'origine, mais le parquet appelle à la prudence sur les causes de l'accident. Christine Wörth.
7: La seule certitude pour l'instant, c'est qu'un morceau de rail a été retrouvé sur les voies qui pourraient être à l'origine de ce déraillement. Mais quand et comment s'est-il retrouvé là? Les investigations menées n'ont apporté aucun élément nouveau sur ce point, selon le procureur de la République de Rouen. Les opérations de police technique et scientifique sont terminées, l'expertise judiciaire débutera ce dimanche matin, plusieurs auditions ont déjà eu lieu, de nombreuses autres sont prévues aujourd'hui, indique Sébastien Gallois. Mais à ce stade de l'enquête, aucun élément ne permet d'évoquer un acte de malveillance commis avec l'intention délibérée de faire dérailler le train et encore moins un attentat, précise le parquet. Selon le président de la région Normandie qui s'est rendu sur place, ce morceau de rail ne se trouvait pourtant pas sur la voie une heure auparavant lors du passage du train précédent. C'est donc bien que quelqu'un l'y a mis, quelqu'un ou plutôt quelques-uns, car indique encore Hervé Morin, cette poutre métallique entreposée sur le bas-côté en prévision de travaux pèse entre 250 et 300 kilos.
5: Christine Wörth d'ici Normandie. Comment le gouvernement français peut-il boucler son projet de budget 2027. Le ministre de l'économie, Roland Lescure, a mis hier sur la table un effort de l'ordre de 30 milliards d'euros d'économies, tandis que Sébastien Lecornu lance une concertation des groupes politiques sur la mise à contribution des retraités. Roland Lescure assure qu'aucune pension ne diminuera.

Le plafond annuel des franchises médicales qui reste à la charge des assurés va passer de 100 à 140 euros le 1er octobre. Un décret est paru hier au journal officiel. Début aujourd'hui d'un mouvement de grève de 2 jours à Radio France pour protester contre l'arrivée comme éditorialiste sur France Inter de Charles Sapin, responsable du magazine Valeurs Actuelles. Les syndicats l'accusent de porter des idées d'extrême droite. L'intersyndicale appelle aussi les auditeurs à un rassemblement cet après-midi à 14h devant la maison de la radio à Paris. Le temps aujourd'hui largement ensoleillé, sauf des Hauts-de-France au Grand Est où des averses parfois orageuses sont attendues. Les températures au meilleur de la journée, 21 degrés à Lille, 23 à Brest, 26 à Strasbourg, 27 à Paris, 28 à Nice, 30 à Limoges et 32 à Bordeaux. 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

0: Aujourd'hui, nous parlons d'intelligence artificielle, de théologie, de réflexion sur l'interpénétration entre les deux et même de cette question, l'islam est-il soluble dans l'intelligence artificielle? Drôle de question pour certains, pertinente pour d'autres. Et pour en parler, j'ai plaisir à accueillir Abdellatif Larloui. Je dis tout de suite à nos amis auditeurs que vous êtes à Casablanca en direct via l'application Reportit. Nous vous entendons très bien dans tous les sens du terme. Vous êtes docteur en intelligence artificielle. Vous êtes aussi psychosociologue, essayiste, auteur de nombreux ouvrages, notamment celui qui me vient à l'esprit, La pensée de Dieu et la parole du prophète, et vous aurez à vous exprimer là-dessus, et tout particulièrement votre livre sur l'intelligence artificielle et l'islam, avec cette question, l'islam est-il soluble, est-ce une religion soluble dans l'intelligence artificielle? Pourquoi ce titre? Il y avait à un moment cette question, l'islam est-il soluble dans la République? Maintenant, c'est plutôt l'intelligence artificielle. C'est quoi cette question de solution? Plutôt dans l'autre sens, certains pourraient poser la question, l'intelligence artificielle est-elle soluble dans l'islam ou inversement, qui va dissoudre quoi?
1: J'ai posé cette question parce que l'intelligence artificielle n'est pas seulement une innovation technique. L'IA touche à l'imaginaire religieux. L'homme, en développant l'intelligence artificielle, commence à produire une altérité cognitive qui, dans certains domaines, nous dépasse déjà. Donc, on le voit avec ChatGPT, avec Claude, avec tout. Chaque jour, il y a un développement dans l'intelligence artificielle. Et ce développement-là commence à réactiver des peurs au niveau de l'orthodoxie religieuse. Elles se sont plus ou moins déstabilisées si elle a pris conscience du phénomène qui est en train d'apparaître. Et pour elle, ça réactive les peurs anciennes, celle du golem dans la tradition juive, celle du dégel dans l'imaginaire
0: l'antéchrist.
1: L'antéchrist, oui. Donc,
0: je vais donner son nom en français pour nos amis auditeurs. Bien.
1: Donc, il y a le séducteur trompeur, et donc l'IA, elle est perçue pour certains comme ce dégel qui vient pour essayer de pouvoir nous faire croire que nous détenons la vérité, qui cherche à nous séduire, à nous tromper. L'intelligence artificielle n'est pas simplement un outil, une technique, elle est au-delà de cela. Et en artificialisant l'intelligence, l'homme s'est approché, et c'est là qui fait un peu plus peur pour l'orthodoxie religieuse, c'est qu'il s'est approché du prérogatif que les religions attribuent au divin, c'est celle de créer une forme d'esprit. Et là, l'humain franchit un seuil prométhéen. Donc, il devient, entre plusieurs guillemets, créateur à son tour.
0: Abdellatif Larloui, en principe, une foi paisible, qui rassérène, qui apaise, n'a pas à avoir peur des évolutions techniques. On dit, ceux qui savent mieux que moi parlent des sept moment au sens hegelien du terme, un temps fort, un temps de rupture, un temps particulier pour l'humanité dans sa longue et lente maturation, après le langage articulé, après l'invention de l'écriture, le passage de l'ère mythique à l'ère historique, la production du droit, la machine de Gutenberg, la révolution industrielle, et maintenant la révolution numérique et l'intelligence artificielle, ben ça, l'humanité a pu s'en adapter, vivre ça. Peut-être que maintenant, les choses s'accélèrent effectivement et il y a ce que vous appelez une véritable rupture anthropologique.
1: Il y a un début de rupture, donc de disruption. Et pourquoi? Parce que jusqu'à maintenant, la technologie, la technique, c'était le prolongement de notre propre corps. Donc, la grue remplaçait le bras, donc la voiture remplace la manière de marcher. Donc,
0: le télescope ou le microscope remplaçait dans un sens ou dans l'autre l'œil.
1: Et plus que cela, c'est que le télescope, quand il remplace l'œil, il amplifie notre intelligence. Oui. Parce que l'exemple dernier de James Webb, quand il a permis de voir certaines galaxies qui ne devaient pas être là, selon la théorie du Big Bang, la dernière, donc l'outil permet de remettre en cause certaines théories et en cela nous pousse à essayer de revisiter, de repenser certaines théories qui étaient déjà établies. La technique est un prolongement et un amplificateur de nous-mêmes. Sauf que cette fois-ci, ce n'est pas un simple outil inerte. C'est un outil qui essaie de penser plus ou moins comme nous. Je mets penser entre plusieurs guillemets. Je sais que beaucoup même parmi les chercheurs en intelligence artificielle, qui refusent et qui n'acceptent pas l'idée qu'une IA puisse penser par elle-même. Et beaucoup considèrent qu'elle ne fait que reproduire une forme de probabilité. L'exemple frappant, c'est le perroquet probabiliste. Or, c'est plus que cela.
0: Alors, je m'adresse au docteur en intelligence artificielle que vous êtes, Abdellatif Laloui. Si on dit que tous les 18 mois, la capacité, l'aptitude de l'intelligence artificielle le double et qu'il lui reste très peu de temps, ça se compte en mois ou peut-être en une ou deux années, pour qu'elle puisse inférer et éventuellement parler d'intentionnalité. Vous pensez que c'est un horizon atteignable ou il faut encore attendre un moment quand il s'agit d'interpoler ou d'extrapoler et d'inférer pour l'intelligence artificielle et que l'appellation, la dénomination d'une intentionnalité pour l'intelligence artificielle est judicieuse?
1: Il est vrai que pour le moment, parler de conscience ou d'intentionnalité, c'est encore très tôt. Mais le développement se fait de manière exponentielle. Et il atteint toute la planète, partout, à travers le monde, des chercheurs, que ce soit en Chine, en Russie, en France, aux États-Unis, bien sûr, même au Maroc, ici chez nous. Donc, il y a des équipes qui sont en train de travailler pour essayer de, quelque part, d'élaborer cette forme d'intelligence qui est en train d'émerger. Et c'est en cela que ça fait peur à l'orthodoxie religieuse et je reviens vers le titre, l'intelligence artificielle est-elle soluble en islam, c'est parce que l'homme, en créant peut-être une sorte de nouvelle espèce, joue le rôle du Dieu quelque part. Et dans ce cas, si nous sommes à même de pouvoir créer une intelligence qui peut par moment nous dépasser, pourquoi faudra-t-il que nous restons dans un dogme qui nous impose la soumission totale au Créateur? Pourquoi ne pas nous libérer nous-mêmes? Donc, arrive un moment où, si nous sommes à même de pouvoir faire ce que Dieu a pu faire, ça nous donne cette liberté de vouloir nous affranchir de cette dépendance. Donc, je sais que cela est profondément frankensteinien et à double sens. C'est-à-dire, d'un côté, le musulman moderne pourrait ne plus du tout accepter l'image d'un Dieu réduit à un souverain absolu, presque un roi dictateur. Mais de l'autre côté, l'IA elle-même, si elle devait atteindre un jour une forme de singularité, parce que c'est de cela que l'on parle, donc l'intentionnalité, c'est le moment où elle atteindrait cette singularité, poserait à l'homme la même question.
0: Singularité au sens mathématique du terme.
1: Oui, bien entendu.
0: Abdellatif Laloui, les théologiens sont bousculés effectivement par cette idée d'une co-création, en quelque sorte, avec Dieu de la part des hommes via l'intelligence artificielle. Mon idée, la crainte ou l'appréhension chez les théologiens d'une manière générale, mais chez les théologiens musulmans, c'est de voir que l'intelligence artificielle fait de l'homme un co-créateur avec Dieu. Donc, le caractère exclusif de la création n'est plus le monopole divin.
1: Voilà, c'est cela. Et comme ils se sentent plus ou moins déstabilisés par rapport à cette situation-là, ils se situent dans la position qu'ils ne sont pas capable ni d'interdire l'intelligence artificielle, ni de l'arrêter par une fatwa. Donc certains, parmi les religieux qui ont pris conscience de l'importance de l'intelligence artificielle, commencent à envisager ce qu'on appelle une intelligence artificielle halal. Donc, c'est une intelligence artificielle qui, elle, chercherait simplement à jouer le rôle d'un chatbot de théologien, donc pour répondre aux questions du musulman moyen qui voudrait un peu mieux comprendre sa religion. Et bien sûr, considère que l'intelligence artificielle qui, elle, serait capable d'aller décortiquer le dogme, donc que ce soit le Coran ou bien les hadiths, pour essayer de voir est-ce qu'il n'y a pas de contradiction, est-ce qu'il n'y a pas de copier-coller avec l'évangile ou avec d'autres textes, celle-là, elle est considérée comme un dégel technologique, et c'est celle-là qu'il récuse et qu'il cherche à combattre.
0: Encore une fois, dégel, ce qui relèverait de l'antéchrist et d'un temps maléfique. Abdelatif Laroui, pourtant à travers l'histoire, je ne suis pas dans une apologie mièvre de l'histoire de la civilisation islamique, les techniques, notamment la mécanique, au sens où elle a été traduite comme la science des procédés ingénieux, les automates, même pour des considérations ludiques, ou les clepsydres, ou les horloges à eau, les techniques d'irrigation et autres, ont bousculé plus ou moins les théologiens conservateurs, mais l'essor de la science et des techniques, alors pas dans la mesure de ce que nous connaissons maintenant, ça a pu fonctionner et aller de pair avec la tradition religieuse. Pourquoi maintenant y a-t-il de telles inquiétudes et puis ce distinguo entre une forme d'intelligence artificielle dite halal, permise, licite, et une autre qui serait interdite?
1: Lorsque l'islam s'est développé et a commencé à se propager, il s'est développé sur des contrées qui avaient déjà des civilisations importantes, que ce soit l'Irak maintenant, la Syrie, etc., donc la Mésopotamie. Et toutes ces régions-là, les Perses, donc tous avaient déjà une culture très importante, et c'est ce qui avait permis, donc c'est cette effervescence intellectuelle de tout l'empire, je dirais, donc la terre musulmane, permettait de pouvoir développer la science, de pouvoir discuter sur la divinité, le raisonnement. Donc, comme on l'a souvent dit, l'ère musulmane a eu son siècle des Lumières bien avant de vivre une forme d'obscurantisme par la suite. Et lorsque le culte musulman, donc l'islam, a commencé à s'imposer peu à peu, il a pris le contrôle de ces contrées et a imposé sa vision. Pour prendre un exemple, je dirais que le christianisme, suite à la conversion de Constantin, s'est superposé à un État qui était déjà constitué, où il y avait donc une administration, il y avait un appareil politique, il y avait donc Rome avait déjà son droit, alors que l'islam, il est venu en imposant à la fois une religion et en même temps un mode de vie et une organisation sociale. C'est en cela que l'on disait que pour rendre à César ce qui appartient à César et à Dieu ce qui appartient à Dieu. Cette séparation qu'il y avait dans le christianisme qui n'existe pas du tout dans l'islam. Et de ce fait-là, lorsque l'islam s'est imposé dans toutes les contrées qui ont constitué la terre d'islam, peu à peu, il a commencé à fermer les poches de liberté qui existaient. On l'a vu jusqu'en Andalousie, avec Ibn Rushd, on a brûlé ses livres et puis il a été obligé de...
0: Ibn Rushd latinisé en Averroès, pour ceux qui le connaissent sous l'appellation Averroès. Oui. Abdelatif Laroui, que diriez-vous à ceux qui disent la dynastie Omeyyade finalement a copié le modèle byzantin, le cabinet, le divan, le diwan du calife était en tout point conforme à l'administration byzantine parce que tout simplement les Arabes qui venaient d'Arabie n'avaient pas encore une expérience dans la gestion des affaires de la cité et il en était aussi de même ailleurs en Perse ou encore d'une manière plus loin. Donc cette approche un peu monolithique d'un islam qui a imposé telle ou telle chose commence à être un peu battue en brèche par l'islamologie moderne contemporaine. C'est ça, je vous pose la question simplement pour que vous ayez à leur donner un contre-discours.
1: Bien entendu, donc il n'y a pas un islam, on pourrait même dire qu'il y a plusieurs islams, mais au sein du mouvement sunnite, il y a plusieurs courants, il y a plusieurs écoles, il y a eu la période des Mu'tazila, suite à Mamoun, donc le calife Mamoun qui lui avait rêvé d'Aristote et puis donc qui avait donc développé, permis le développement et l'effervescence de l'intelligence pendant un certain temps, mais par la suite il y a eu quand même Razali qui est venu, il y a eu Ibn Taymiyyah qui sont venus fermer un peu l'esprit. Pourquoi? Parce que, et là je reviens peut-être vers mon premier livre de la pensée de Dieu à la parole des prophètes, parce que le fait de considérer que la révélation est un texte, est la parole de Dieu, interdit que l'on puisse réfléchir, raisonner, discuter ce que Dieu aurait dicté comme loi. Or, si l'on considère que Dieu, pas dans une vision anthropomorphique bien entendu, c'est une forme d'énergie organisatrice dans l'univers qui essaie d'émettre des messages, je dirais pas télépathiques, parce que télépathique ça nous renvoie à notre manière de penser nous-mêmes, mais une forme d'information universelle que certains esprits sont à même de capter et de transposer dans leur propre culture et leur manière de penser et d'être. C'est-à-dire qu'un prophète, lorsqu'il reçoit la pensée de Dieu, il essaie de la comprendre selon sa situation socio-historique du moment. Et de ce fait, au lieu de dire « il ne faut pas contredire » ou bien « il ne faut pas être contre ce que Dieu a dit », c'est bien le contraire, c'est ça invite à l'intelligence, ça invite à la raison, ça invite à l'interprétation pour dire quels sont les universaux que Dieu a transmis et que les prophètes ont essayé de comprendre selon leur contexte. Ce qui fait que chaque fois le contexte change, ça nous invite à l'interprétation. Et à l'époque, on a interdit la philosophie, donc on a interdit la philosophie sur certains points parce que elle conduisait à se poser certaines questions que la religion interdisait. Tant qu'on s'occupait de techniques simples, c'était faisable. Mais lorsqu'on a commencé à se poser des questions touchant à la spiritualité, touchant à la divinité, et le commencement du Dieu ou pas, là, ça a conduit à la fermeture de la pensée. Même chez Averroès, donc Ibn Rushd, qui a essayé de créer un lien entre la raison et la foi, ça n'a pas suffi. Donc, il a été combattu lui-même. Et c'est ce qui nous a plongé dans la fermeture de l'esprit.
0: Alors, vous avez parlé de Tahafut al-Falasifa, c'est ce titre de l'ouvrage de Al-Ghazali, l'Al-Ghazal des Latins, mort en 1111, et qu'on traduit généralement par la réfutation des philosophes ou l'effondrement ou l'incohérence ou la destruction des philosophes auxquels Averroès plus tard lui répondra par la réfutation de la réfutation. Je m'étais permis d'ajouter ce point, c'est parce que vous l'avez dit en arabe et c'est par sollicitude de nos amis auditeurs qui ne sont pas arabophones que je leur ai expliqué le titre de l'ouvrage que vous avez cité.

0: Nous sommes sur France Culture dans l'émission Questions d'Islam et aujourd'hui nous parlons d'intelligence artificielle et d'islam avec cette question, l'intelligence artificielle est-elle soluble dans l'islam, avec Abdellatif Laroui qui nous parle de Casablanca en direct et que nous entendons bien. Et là je me permets de vous poser cette question à Abdellatif Laroui.
1: Bien sûr.
0: Vous réfutez l'anthropomorphisme. C'est quoi un Dieu qui pense? C'est quoi la pensée de Dieu? Est-ce le logos grec repris par la tradition chrétienne? Donc c'est la raison, parce que une pensée qui finalement va être rendue contingente dans la parole prophétique, ça je vois ce à quoi vous voulez arriver, mais qu'en est-il de la pensée divine?
1: La pensée divine, telle que je l'entends, n'est pas une pensée humaine, bien entendu. Elle est la source du sens. C'est un principe d'intelligibilité du réel. C'est une forme de lumière. Donc, comme dans l'idée qui a été développée donc, par toujours Al-Ghazali, donc, le tabernacle.
0: Là, cette fois-ci, vous revenez à Al-Ghazali qui, dans son ouvrage « Erreur et délivrance », pour ne citer que ce titre, dit après avoir douté suite à une crise mystique de tout, et à un moment donné, dit « Dieu a projeté dans mon cœur une lumière qui m'a fait réaliser que deux points », et il développe la suite après cette introduction.
1: Il est très difficile, bien entendu, d'essayer d'expliquer comment Dieu peut penser. Dieu étant ineffable, Dieu étant l'infini, donc il est en tout et hors de tout, si Dieu y a. Donc, et l'idée de la pensée de Dieu revient aussi à la question même de la parole de Dieu, parce que s'il parle, le fait que l'on considère que Dieu parle, c'est là où l'anthropomorphisme apparaît tel que Arcon l'avait expliqué, parce que parler nécessite un langage, nécessite une grammaire, nécessite une langue, et donc parler dans une langue spécifique à un peuple, donc déjà c'est se mettre soi-même dans cette position d'humain, quelque part. Donc on humanise Dieu.
0: Ce qui sous-entend que Dieu parle arabe, alors que Dieu ne parle aucune langue, sinon il les parle toutes, et ça serait réduire Dieu à l'amener à parler une langue particulière.
1: Voilà, c'est cela. Et entre autres, c'est que en quoi est-ce que la pensée de Dieu serait moins sacrée que sa parole? D'autant plus que lorsqu'on étudie d'une manière fine le Coran, et que l'on trouve des textes qui invitent parfois à dire que les croyants, donc il faut tolérer toutes les positions de tous les religieux, donc et puis en même temps on trouve que tous ceux qui voudraient qui n'adhéreraient pas au culte musulman, il faut les tuer. Donc ces contradictions là, si c'est la parole de Dieu, donc incombe à Dieu lui-même, alors que si c'est ça, l'interprétation du prophète, là on dédouane Dieu, et puis c'est plutôt le prophète qui parle lui-même par ça. Et dans ce cas, d'autant plus, il n'est plus qu'un simple réceptacle, mais il devient interprète, inspiré de la parole de Dieu. Et en cela, moi je dis que nous sommes tous des prophètes en puissance. Nous sommes tous à même de pouvoir capter ce message divin qui est diffusé hors temps, donc diffusé tout le temps. Donc il est toujours, ce message, il est toujours, toujours existant, toujours là. Donc, à nous de pouvoir nous ouvrir pour le capter, ce qui peut conduire vers un mouvement soufi. Donc, dans l'islam, il y a un courant du soufisme qui s'approche quelque part de cette manière de penser la révélation, plutôt que de la considérer comme parole littérale. Autre point, c'est que quand on parle de la Terre plate, ou bien quand on parle de quelques étoiles, sachant l'univers tel qu'il est construit, tel qu'il est composé, ce n'est que la vision d'un humain. Donc, et le fait de dire que c'est un humain qui essaye d'interpréter la pensée de Dieu permet de pouvoir accepter ces quelques quelques erreurs qu'il y a dans le Coran. Par contre, dire que c'est la parole de Dieu, c'est le rendre responsable de ses propres paroles. Et donc, il, pour un Dieu qui ne comprend pas comment l'univers est construit, ça pose un problème.
0: Et vous dites que nous sommes tous des prophètes en puissance ou potentiellement. Oui, nous le sommes au sens étymologique. Parler devant et avant, c'est-à-dire prédire, l'étymologie de prophétiser en grec, c'est justement parler devant une assemblée et avant les autres. De ce point de vue-là, nous le sommes. En revanche, certains prophètes, et en l'occurrence le prophète de l'islam, quand vous établissez cette distinction entre la pensée de Dieu et la parole du prophète, donc de ce point de vue-là, la distinction va permettre aussi d'établir le discernement qu'il y a à faire entre ce qui est universel, atemporel, et ce qui est circonstanciel et contingent.
1: Exactement. Et c'est là où la raison intervient, parce que et l'interprétation que permet ce changement de paradigme, de passer de la parole de Dieu à la pensée de Dieu, de chercher à voir qu'est-ce qui est universel et le distinguer de ce qui est circonstanciel. Ce qui est circonstanciel, il est le propre d'un contexte, il est le propre d'un moment, il est le propre d'une civilisation. Ce qui est universel traverse le temps et traverse donc toutes les époques. C'est en cela que l'on peut dire que pour les musulmans, l'islam, il est là pour tout le temps. Mais si on le prend dans son sens littéral, il y a une adaptation par rapport à la civilisation qui est en train de se développer aujourd'hui avec l'intelligence artificielle, avec les réalités virtuelles, avec le monde qui va à une vitesse vertigineuse d'une manière exponentielle. Alors que si on parle de pensée de Dieu, donc et d'universel, là, ça nous invite à l'interprétation et qu'à chaque fois, on essaie de voir qu'est-ce que Dieu a voulu nous dire à un moment donné. Oui. Et comment faut-il adapter ça au moment adéquat.
0: Et dans la question, qu'est-ce que Dieu a voulu dire à un moment donné, on rentre encore dans l'intentionnalité du divin que vous essayez d'approcher par l'intelligence artificielle. C'est quoi cette affaire de code source de la révélation? C'est peut-être que l'intelligence artificielle va-t-elle devenir un outil d'exégèse et d'herméneutique pour une critique des textes religieux et des références scripturaires?
1: Parfaitement. D'ailleurs, dans le livre « L'intelligence artificielle est-elle soluble dans l'islam ?», j'ai consacré deux chapitres. Un, où j'ai demandé à une intelligence artificielle d'analyser le Coran, pour essayer d'en sortir les idées porteuses, les idées essentielles, de les organiser, de les hiérarchiser. Et le deuxième chapitre, ça a été de faire pareillement, mais pour les hadiths, et en même temps pour montrer un peu les accointances possibles qu'il y a entre les hadiths et le Coran, et les contradictions et les divergences possibles qu'il y a entre les hadiths et le Coran. Et c'est en cela que l'orthodoxie religieuse parle de Dajjal, parce que, donc l'Antichrist, parce que pour elle, si on commence à toucher à leur propre outil conceptuel, donc parce que c'est eux qui sont détenteurs, ils ont fait une sorte d'opéra sur la pensée religieuse musulmane, et ça va remettre en cause leurs propres prérogatives. Donc, il n'y a qui peut un peu réfléchir à leur place, il n'y a qui peut montrer les contradictions possibles. Elles posent un problème actuellement. Donc, même si on construit une IA halal, elle ne pourra pas contrer une IA qui va chercher les contradictions, qui va essayer de pouvoir faire des combinaisons, essayer de voir, faire des appareillements entre les différents textes pour essayer d'en sortir une quintessence, c'est-à-dire que essayer de décoder le code, essayer de comprendre le message caché derrière le message. L'IA peut nous offrir, est un outil qui peut aller très loin pour nous permettre de pouvoir avoir une vision plus globale de ce que le divin a voulu nous transmettre par sa révélation.
0: Abdelatif Laaloui, il est clair que les gestionnaires du sacré, les entrepreneurs du salut sont à la fois bousculés, parfois désappointés par ce que donne l'intelligence artificielle. Mais quand vous avez appliqué cette intelligence artificielle au texte coranique lui-même, quelles ont été les contradictions mises en avant? Quelles sont ces contradictions révélées, si je puis dire, dans la révélation?
1: Enfin, je ne les ai pas là en texte, mais il y en a pas mal, principalement les contradictions qu'il y a entre les hadiths et le Coran. Donc, on constate que le Coran, c'est plus un message universel, alors que les hadiths, il y a d'abord des redondances et puis des contradictions, et cela ne va pas avec l'esprit du Coran. Donc j'ai pas devant moi les différentes analyses qui étaient effectuées. Le lecteur le verra.
0: Oui, mais d'une manière générale, c'est vrai, d'abord, le primat est au texte révélé et non pas ce qui a été compilé dans ce qu'on appelle les corpus seconds, c'est-à-dire le corpus des aphorismes du prophète. Il y a de nos jours une tendance des coranistes qui disent « seul le Coran m'oblige », parce qu'on considère, dans certains cas, que 9/10 des aphorismes prophétiques sont ou seraient apocryphes. Et quand il y a des contradictions entre les données révélées et cette compilation, ce qu'on a consigné par écrit sur l'enseignement prophétique, le primat, et encore une fois, est à la révélation et le hadith doit céder le pas.
1: Bien entendu. Et l'intelligence artificielle, un des rôles qu'il joue en plus, c'est de ne pas faire comme ce qui a été fait sur le matn, et le fait d'essayer de voir quand un hadith a été présenté, de considérer que celui qui rapporte ce hadith-là, est-ce qu'il le tient de personnes qui sont donc louables
0: et fiables.
1: Par contre, l'intelligence artificielle, elle va essayer d'analyser les différents hadiths pour essayer de voir s'ils sont en adéquation, en incohérence, en intelligence avec la révélation. Plutôt que simplement de vérifier si le hadith est fiable, on va vérifier le contenu du hadith, et on va vérifier est-ce qu'il est en adéquation ou pas avec le et ça, l'IA, elle est à même de le faire parce qu'elle est neutre. Si le prompt qu'on lui donne, bien entendu, est lui-même neutre, elle ne va pas mettre sa propre croyance là-dedans pour essayer d'orienter l'analyse sur un point ou un autre. Elle le fera d'une manière froide, d'une manière donc qui ne craint pas d'être donc aucune fatwa. Et c'est ce danger qui nous menace actuellement.
0: Oui, la fatwa étant, dans son sens plus neutre, un avis religieux, un responsum, pour parler comme les latins, et pluriel responsa, c'est donner un avis religieux. Après, ça a pris cette idée d'une condamnation et d'un avis imprécatoire.
1: C'est cela, oui. Oui.
0: Alors passons, si vous voulez bien, Abdelatif Laaloui, à l'idée qu'il y a une critique algorithmique des hadiths, et donc que pourrait apporter cette application des algorithmes aux aphorismes prophétiques. Ça va révéler donc à la fois leur inconsistance, et c'est en cela que les gardiens de l'interprétation vont voir que leur prérogative est entachée à la fois d'erreurs et ils ne sont plus maîtres de l'interprétation.
1: Oui, leurs prérogatives seront totalement sont menacées. Donc, ils s'accroboutent à leur gagne-pain, désolé de le dire ainsi. Et alors que déjà, normalement, et vous me corrigerez, Cyril, c'est que...
0: Non, je vous en prie.
1: L'islam se refuser au départ qu'il y ait une intermédiation entre le divin et le croyant. Donc, ils se sont imposés, et en s'imposant, en même temps, et c'est une manifestation du pouvoir politique, donc ils se sont imposés, et ils ont imposé leur propre vision, qui décalait totalement de la révélation première. Je ne vais pas revenir vers les musulmans qui aujourd'hui considèrent qu'il faut revenir et qui le font d'une manière idéologique, mais il est vrai que chercher la quintessence, chercher les universaux de la révélation, c'est ça ce que moi je pourrais appeler les premiers moments de la révélation, les premiers moments de l'apparition de l'islam.
0: C'est vrai, vous avez tout à fait raison, Abdelatif Lahlaoui. Voilà une tradition religieuse qui finalement n'a pas un quelconque médiateur, un intercesseur. Il n'y a pas une structure cléricale pour avoir des directeurs de conscience, à ériger, peut-être pas la totalité des oulémas, mais certains sur ordre du prince, sont inféodés au pouvoir politique et constituent ce corps intermédiaire. Alors, quand ils sont libres, il n'y en a pas eu beaucoup à travers l'histoire, ils considèrent une sorte de contre-pouvoir et même une sorte de séparation des deux ordres. Mais quand ils ont été inféodés, eh bien là, la collusion est totale et réelle entre le pouvoir politique et religieux. Et donc, c'est tout cela qui, finalement, est battu en brèche par l'intelligence artificielle.
1: Oui, c'est cela, oui. Donc, c'est l'intelligence artificielle, cette forme de disruption, elle est venue un peu bousculer tout un système qui était déjà employé depuis pas mal de siècles. Et là, donc, ça peut réveiller les consciences, donc essayer de revivifier tout le système religieux, ou bien le faire sombrer dans un obscurantisme, je dirais totalitaire.
0: Et qui ne résistera pas à la longue marche, à la fois du progrès, de l'intelligence, fut-elle artificielle.
1: Oui, et ce qui conduit déjà, et on le constate peu à peu, c'est que beaucoup parmi les musulmans, je parle de l'islam, mais c'est un peu pareil, même dans les autres religions abrahamiques, d'ailleurs, quand on a vu que le pape lui-même, il a fait une sortie sur l'intelligence artificielle, ce qui fait que les religions commencent à se sentir ébranlées par ce qui apparaît. Mais ce que je veux dire ici, c'est que beaucoup de jeunes, ils sont spirituels, ils sont dans la spiritualité, mais ils ne veulent plus être dans la religion dogmatique. Alors que le terme religion est un terme qui est noble, parce que ça signifie relier les uns aux autres. Or, maintenant, il est devenu une idéologie religieuse qui impose sa propre façon de voir, sa propre façon de pouvoir, même de penser. Et certains, avec les réseaux sociaux, les manières de l'intelligence artificielle aujourd'hui, commencent à se sentir réfractaires de cette manière d'être et de penser. Parce que, et c'est là où j'ai consacré un chapitre que j'ai appelé Spartacus n'est pas musulman. Parce que il y a des jeunes qui n'accepte plus du tout cette notion de soumission. Parce que l'islam, c'est vrai qu'il est à la fois, il y a le salam, c'est-à-dire la paix, mais en même temps, il y a cette notion de soumission. Or, pourquoi devrais-je me soumettre à un divin? Pourquoi devrais-je être considéré comme un esclave? Parce qu'on parle de abd, alors que ça doit être encore une relation de créateur à créature. Et donc de entre guillemets, donc de père à fils, et non pas de maître à esclave. Cette notion de maître à esclave, c'est celle-là qui va finir peu à peu à être mise à mal, et donc pousser à réfléchir l'islam différemment, repenser l'islam.

0: Alors nous sommes sur France Culture dans l'émission Questions d'Islam et aujourd'hui avec Abdellatif Larouy, nous parlons d'intelligence artificielle et d'islam avec cette question. L'intelligence artificielle est-elle soluble dans l'islam? Et Abdellatif Larouy est docteur en intelligence artificielle. Il est aussi psychosociologue, c'est dire qu'il peut parler des deux disciplines à la fois de l'intelligence artificielle et aussi de la psychosociologie. Et Abdellatif Larouy est essayiste, auteur de nombreux ouvrages, dont « De la pensée de Dieu à la parole du prophète ». Et vous nous parlez en direct de Casablanca, cher Abdellatif Larouy. Ce n'est absolument pas pour pinailler, vous avez tout à fait raison et je vous rejoins, mais l'islam ne veut pas dire soumission, c'est l'ist-islam qui est soumission et c'est al-khudu', c'est un autre terme, c'est un abus de traduction que de réduire le vocable terme islam à la soumission. En revanche, beaucoup l'ayant compris comme étant une soumission morose, maladive, fataliste, résignée, et ça, c'est problématique. Et abd, c'est un terme quasi intraduisible, c'est à la fois l'esclave, c'est aussi le serviteur adorateur en même temps. Donc, c'est dire que le champ sémantique peut piéger. Et l'intelligence artificielle va aider à mettre un peu d'ordre dans le fatras idéal. Et donc, je vous pose la question, si vous voulez bien, pour cette spiritualité 2.0, aider peut-être ou sûrement avec l'intelligence artificielle. Et vous dites à Abdellatif Larouy que elle va finir par placer et vous-même militez pour cela, l'immanence avant la transcendance. Pouvez-vous nous expliquer cela?
1: J'ai intitulé le chapitre « Spiritualité 2.0 » parce que je me demandais, il est vrai que dans toute religion, dans toute forme de spiritualité, on parle de transcendance, donc le divin, donc un monde qui serait quelque part platonicien, c'est-à-dire, je pars d'un principe, c'est que l'univers tel que nous le connaissons, il existe. Et c'est une chose, c'est un fait. Un créateur qui a créé l'univers, ça reste simplement une hypothèse que nous posons parce que partant de l'idée que pour qu'une créature puisse exister, pour qu'un univers puisse exister, il faut un créateur, il faut un horloger, il faut un architecte, l'architecte de l'univers. Et cette idée-là, si on l'applique, ce que j'appelle le rasoir d'Occam, pour rappeler le rasoir d'Occam, oui.
0: Qui est le moins coûteux en ce qui concerne les données irrationnelles.
1: Oui, autrement dit, c'est-à-dire que face à un problème, quand on a plusieurs solutions, on va choisir la plus simple qui donne les mêmes résultats.
0: Ou la plus conforme à la raison, enfin, face à une multitude de solutions dans une problématique donnée, c'est celle qui est la moins coûteuse en fioriture, si je puis dire. C'est le cas le plus simple, comme vous dites si bien.
1: Le rasoir d'Occam nous explique le point de vue suivant, c'est que pourquoi faut-il considérer qu'il faut un créateur qui est beaucoup plus complexe que sa création, donc l'univers, afin pour expliquer que l'univers existe. On cherche à compliquer la solution. C'est-à-dire qu'on a un univers qui est là, qui est donné, et puis ensuite on dit il est impossible qu'il puisse exister par lui-même. Par conséquent, il faut qu'il y ait un créateur qui le crée, mais ce créateur, il est infiniment beaucoup plus complexe. Et là, on refuse de pouvoir se poser la question de qui a créé le créateur, parce qu'on rentre dans une boucle récursive. Qui a créé le créateur du créateur, et donc on n'en sort pas. Et bien sûr, beaucoup donc se posent des questions que à ce niveau-là, il ne faut pas donc arrêter de se poser ce genre de questions. Or, la nature telle que nous la connaissons, elle a permis le développement du vivant. Il y a eu une émergence de la matière organisée. Le cerveau humain, avec sa mémoire, ses émotions, son imagination, sa raison, est lui aussi le résultat d'un long processus naturelle, et la nature, donc, elle a produit de l'intelligence parmi tous les vivants existants, et l'intelligence abstraite humaine. Et l'humain lui-même, de son côté, est en train de produire une forme d'intelligence artificielle. Peut-être que la nature nous a créé, j'ouvre une petite parenthèse, nous a créé nous-mêmes pour servir d'intermédiaire au développement d'une intelligence qui ne serait plus dépendante d'une obsolescence programmée, hein, parce que notre durée de vie elle est très limitée, nous sommes très fragiles comme corps, alors que peut-être l'objectif est d'essaimer à travers l'espace et l'univers, et la nature nous a programmé pour pouvoir créer une nouvelle espèce qui, elle, pourrait développer se développer ailleurs. Parce que la chose, la vie, elle pullule sur la planète Terre. La chose la plus rare, unique, c'est l'intelligence abstraite. Bien sûr, les animaux sont intelligents à leur façon, etc., mais aucun animal n'est capable de pouvoir comprendre ce que résoudre des problèmes d'équation, etc. Donc l'humain est le seul à pouvoir être dans une situation d'intermédiaire entre ce que pourrait être le divin et l'animal. Et peut-être que la nature nous a programmés pour aller essaimer à travers d'autres univers. Et en cela, pour moi, l'immanence précède la transcendance. La nature, elle existe. Donc, en existant, elle a permis le développement peut-être d'une intelligence suprême qui, elle est devenue transcendante. C'est l'immanence qui a permis le développement de la transcendance. Et il rentre dans une forme de consubstantialité, c'est-à-dire donc une forme de dialectique entre l'immanence et la transcendance. Mais je mets en avant l'immanence plutôt que la transcendance et c'est ce qui nous permettra de pouvoir sortir de cette vision où nous ne sommes que des produits d'une transcendance, et nous devons donc être au service et à l'écoute de cette transcendance. Par contre, si nous sommes dans cette vision d'immanence, au contraire, nous sommes co-acteurs et même acteurs principaux de notre propre développement.
0: Oui, Abdellatif Larwi a l'évocation de la création, notamment de la création de l'univers, et je le dis aux scientifiques que vous êtes, c'est qu'avec le mur de Planck, il y a cette parole que ce qui est en aval et au-delà du mur de Planck fait partie de la science, et ce qui est en deçà et en amont du mur de Planck, ça fait partie de la théologie pour ceux qui y croient. Donc, il y a certaines questions auxquelles l'esprit humain ne donne pas des réponses rationnelles, et cela relève d'une spéculation au sens étymologique du terme, essayer de voir, et donc ça devient une forme de foi pour une intelligence suprême, une force créatrice, un moteur premier. Et donc, dans la tradition islamique, et notamment chez les théosophes de l'école ishraqi illuminative, c'est que Dieu est le siège de toutes les oppositions qui coïncident. Donc il est premier et dernier, dans le temps et hors du temps, manifeste et caché, immanent et transcendant à la fois, parce que ça dépasse l'entendement humain. Ce n'est pas pour fragiliser l'esprit qu'il faut dire que ça dépasse l'entendement humain, c'est pour dire que l'intelligence humaine, mais peut-être qu'avec l'intelligence artificielle on y arrive, et c'est pour ça que je vous dis ça en arrivant au terme de l'émission, pour vous laisser le mot de conclusion.
1: Il est vrai que ce que je viens de dire là à l'instant est spéculatif. Cela va de soi. C'est une ouverture à la pensée. Ce que j'essaie de dire, c'est que il ne faut pas que l'on reste enfermé dans une seule manière de penser la religion, la spiritualité. Il faut l'ouvrir. Et comme vous l'avez bien dit, Dieu, il est à la fois immanent et transcendant. je dirais, comme avec les soufis, il est le tout, parce que même l'univers, si Dieu existe et que l'univers existe, ça fait deux. C'est-à-dire que donc Dieu est l'univers. Et un autre point, c'est que par ma propre existence, si Dieu est infini, je suis une limite pour Dieu. Or, si mathématiquement, si Dieu représente l'infini, ben il englobe tout. Donc, il nous englobe tous. Et en cela, nous sommes des particules de Dieu.
0: Bien, merci infiniment. Merci, cher Abdallah Tiflaroui, de nous avoir expliqué cette intelligence artificielle et le lien avec la tradition religieuse islamique, et que, à vous lire, à vous entendre, et je renvoie nos amis auditeurs à lire votre ouvrage pour comprendre en quoi est-elle, le pronom est pour l'intelligence artificielle, est-elle soluble dans l'islam. Il n'y a que votre ouvrage qui en parlera. Merci, encore une fois. C'était Question d'Islam. 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L'attaché d'émission est Thierry Beauchamp. La prise de son a été assurée aujourd'hui par Kinan Lajaili et la réalisation est assumée par l'ami François Connac.

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2: Bonjour à tous, il est 8h. Le retour de la gauche au pouvoir ou des ministres d'extrême droite. La Suède vote aujourd'hui lors d'élections législatives qui s'annoncent très serrées. En France, ce sont les candidats à la présidentielle qui sont en campagne. Ceux de la gauche se sont succédés hier à la fête de l'UMA. Et puis, première globale Black Pride à Paris, un événement destiné à donner de la visibilité aux personnes noires LGBTQI+. Le suspense reste entier en ce jour d'élection législative en Suède. Il y a encore quelques semaines, une victoire de la gauche était envisagée. Aujourd'hui, l'écart s'est considérablement réduit. Et derrière le duel entre le bloc de droite, celui du gouvernement sortant et celui de l'opposition, c'est surtout la place de l'extrême droite qui est en jeu, Otilia Ferré.
3: Les derniers sondages montrent une élection extrêmement serrée. 2 points à peine séparent les deux blocs. Les derniers débats télévisés ont été particulièrement houleux. Le premier ministre conservateur parle d'une véritable course, tandis que Magdalena Andersson appelle à choisir entre un gouvernement social-démocrate et une droite dominée par les démocrates de Suède. Car c'est ça l'enjeu principal de ces élections. Les Suédois décideront si l'extrême droite entre pour la première fois au cœur du pouvoir. Après 4 ans de soutien au gouvernement de droite sans y participer, les démocrates de Suède veulent cette fois entrer officiellement au gouvernement avec notamment des postes ministériels. La droite leur a d'ailleurs déjà donné son feu vert. Et si la gauche l'emporte, elle devra relever un autre défi, réussir à rassembler une coalition aujourd'hui très divisée. Dans les rues de Stockholm, les files s'allongent devant les bureaux de vote, même si plus de 3,5 millions de Suédois ont déjà voté par anticipation, ce qui est davantage qu'en 2022. Donc on sent bien qu'il y a de l'enjeu, mais aussi de la confusion. Hier encore, environ un électeur sur 10 se disait indécis. Donc rien, absolument rien n'est joué et les Suédois s'attendent à tout ce soir au moment des résultats.
2: Otilia Ferré à Stockholm. En France, c'est la présidentielle de 2027 qui est en ligne de mire. À la fête de l'UMA, une partie des nombreux candidats de la gauche désunie se sont succédés dans les allées hier. Marine Tondelier, François Ruffin, Fabien Roussel et Jean-Luc Mélenchon ont chacun tenu meeting. Reportage d'Adrien Toffollet.
4: De son côté, l'enthousiasme est toujours là.
5: La rentrée chacun dans ces journées d'été, c'est sympa. Mais d'être tous ensemble pour montrer la force de ce peuple, de gauche, de ce peuple écologiste, c'est pas mal non plus.
4: Marine Tondelier, venue parler crise climatique, sociale, mais aussi union des forces de gauche, rappelant d'ailleurs l'évidence.
5: On leur a tous écrit. On va pas vous dire que tout le monde nous a répondu dans la seconde. Mais oui, bien sûr, où discute-t-on ? On a bien compris que certains étaient emplis de certitudes, surtout envers eux-mêmes.
4: Certains, traduisaient les socialistes et les insoumis, qui sont dans tous les esprits des unitaires à cette fête de l'UMA, y compris François Ruffin.
6: Nous n'avons qu'une chose à faire, il faut nous faire aimer, il faut faire aimer nos idées, plutôt que d'avoir comme objectif de nous faire détester, nous devons nous faire aimer.
4: Son stand, comme celui de l'écologiste, sont loin de faire le plein. Difficile de faire de l'ombre à Fabien Roussel et Jean-Luc Mélenchon, qui sont venus tester leur popularité auprès du peuple de gauche qu'ils se disputent. Chez lui à la fête de l'UMA, le communiste a pourtant un gros retard à rattraper sur l'insoumis, qu'il espère combler grâce aux mouvements sociaux cet automne.
7: Je ne souhaite pas que l'on attende les élections présidentielles pour que ça change. Je vous propose de passer à l'action maintenant. Je vous propose de faire la révolution maintenant, dans la rue, avant les urnes.
4: Malgré des rangs clairsemés, Fabien Roussel revendique 40 000 personnes venues l'écouter. Les insoumis, eux, ne donnent pas de chiffres, mais publient sur leurs réseaux sociaux une photo du meeting montrant la marée de sympathisants dans le stand des LFI et dans les allées du festival. Chez Jean-Luc Mélenchon, la confiance règne.
2: Marine Le Pen fait-elle son retour sur le terrain aujourd'hui? La candidate du RN à la présidentielle en tête dans les sondages sera cet après-midi dans son fief d'Hénin-Beaumont. Début aujourd'hui d'un mouvement de grève de 2 jours à Radio France pour protester contre l'arrivée comme éditorialiste sur France Inter de Charles Sapin du magazine Valeurs Actuelles. Les syndicats l'accusent de porter des idées d'extrême droite. Le patron de l'entreprise américaine Anthropic, Dario Amodei, appelle à ralentir la vitesse de développement de l'intelligence artificielle. Un message auquel se sont rapidement ralliés Elon Musk et Sam Altman d'OpenAI. Un navire commercial iranien ciblé ce matin dans le détroit d'Ormuz, selon Téhéran. Il y aurait un mort. Les rebelles houthis du Yémen, alliés de l'Iran, revendiquent eux une attaque contre une base militaire en Arabie Saoudite. Depuis mercredi et jusqu'à ce soir, 23h, Paris accueille sa première Global Black Pride, créée en 2020 aux États-Unis.

0: États-Unis, l'événement tend à donner de la visibilité aux personnes noires, LGBTQI+, une mobilisation souvent festive, comme la marche organisée hier après-midi du quartier de la Goutte d'Or dans le 18e arrondissement, à la place de la République. Flore Caron l'a suivi.
1: Global Black Pride.
2: À la lisière du square, Léon, les marcheurs s'apprêtent à s'élancer vers la place de la République. Dans la foule, beaucoup de drapeaux arc-en-ciel, symboles du mouvement LGBT. Johan est l'un des marcheurs.
3: Je suis ici parce que le projet est hyper sympa, parce que c'est pas un projet communautaire. C'est un projet en fait qui veut mettre en valeur tout ce que la culture afro-queer a apporté au milieu queer. Et en fait, c'est hyper festif, inclusif. C'est vraiment important de partager un moment comme ça.
2: Vraiment important aussi pour cette autre manifestante, important parce qu'on a le droit de s'exprimer, nous dit-elle.
4: Aujourd'hui dans le monde, on subit des discriminations, surtout en Afrique, mais en Europe, on a la chance quand même de pouvoir vivre, de pouvoir nous exprimer et on continue toujours de lutter dans les pays où on souffre, où on est martyrisé, où on est même tué. On lutte pour nos frères aussi qui sont là-bas, qui n'ont pas la chance d'être là avec nous.
2: Mettre la lumière sur la négrophobie, c'est aussi l'objectif de l'événement, nous dit Maram Khan, la directrice stratégie et partenariat de cette édition parisienne. Négrophobie dont on parle très peu, regrette-t-elle, quand on aborde la question des discriminations croisées. Et le choix de la France pour cette édition n'est pas anodin, nous explique-t-elle.
5: On a fait le choix de faire cette édition à Paris parce qu'on est à l'aune des élections présidentielles. On a déjà des discours de haine depuis un certain temps déjà dans tous les médias, dans toute la presse, qui ne sont jamais vraiment challengés par les pouvoirs publics. Donc on est très inquiets, très inquiètes par rapport à ça.
2: Nous voulons vraiment rendre visible ce qu'on fait, nous dit-elle, et qui on est.
0: La Mostra de Venise décerne son Lion d'or à Woman and Non, l'une des seules réalisatrices de la compétition, l'égypto-danoise Mayel Touki. NASA, documentaire israélien Choc sur Gaza, remporte le prix spécial du jury. Le temps, aujourd'hui largement ensoleillé, sauf des Hauts-de-France au Grand Est où des averses parfois orageuses sont attendues. Les températures au meilleur de la journée, de 21 degrés à Lille à 32 à Bordeaux. 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

0: Bonjour à toutes, bonjour à tous. J'espère que l'été fut bon pour vous. Et pour cette émission de rentrée, j'ai le plaisir de recevoir des habitués de ce micro, l'archimandrite de l'église melkite grecque catholique, philosophe et responsable de la patristique à l'Institut catholique de Paris, entre autres, Monseigneur Charbel Manouf. Bonjour Charbel.
1: Bonjour Ulysse.
0: Et le chercheur, philosophe, théologien, entre autres également, Antoine Fleifel. Bonjour Antoine.
2: Bonjour Ulysse.
0: Nous allons parler ensemble de l'ICO, l'Institut chrétien d'Orient, une institution, une université que vous avez fondée. D'abord, Antoine, vous l'avez fondée, ou on peut dire presque cofondée, avec Charbel. Vous allez nous raconter la genèse et l'actualité de cette institution. Mais avant tout, je souhaiterais savoir comment et quand vous vous êtes rencontrés l'un et l'autre. Quels souvenirs gardez-vous de cette rencontre ? Charbel, Monseigneur, vous voulez commencer ?
1: On s'est rencontrés, il me semble. La première fois à l'Institut catholique.
2: Tout à fait, au Crous, nous étions en train de manger.
1: Oui, comme quoi ?
2: C'était il y a plus de 20 ans, on était tous les deux étudiants.
1: On était en 2003-2004.
2: Tout à fait, 2003.
1: À l'Institut catholique. Et moi, je lui dis, voilà, je fais mon mémoire sur Grégoire de Nice en patristique. Mmh.
2: Et moi, j'étais à l'époque en train de faire ma première thèse en philosophie sur Spinoza. Mmh. Oui, et je terminais aussi mes études de théologie, de Bultmann, de Iverboom. C'est le bon vieux temps.
1: Mais on a commencé par la nourriture corporelle.
0: Alors, mettons les pieds dans le plat tout de suite, dans le plat de l'ICO, l'Institut chrétien d'Orient. Racontez-nous la genèse de sa fondation. À quel moment on se réveille un matin, Antoine, avec l'illumination de créer une école ou une université ?
2: Effectivement, il y a deux temps qu'il faut évoquer. Il y a le temps profond, il y a le temps immédiat. Le temps profond, c'est une volonté de chercher, de mener une réflexion sur le passé, sur le présent et sur l'avenir des chrétiens d'Orient, dans une perspective plurielle. C'est quelque chose que j'ai beaucoup développé lors de mes études. Et cette idée m'a accompagné pendant de longues années et dans ma réflexion a pris plusieurs formes. Mais c'est en 2019 que je me lève un matin et que je sens cette intuition profonde de créer cet institut qui peut être une plateforme où peuvent se rencontrer les savoirs, les cultures, les églises, les religions. Ce jour-là, je me réveille, l'intuition est très forte. En une demi-seconde, j'ai l'idée. Juste quelques heures après, j'étais à l'œuvre d'Orient, que je fréquente depuis 2011, et je propose cette idée à Mgr Pascal Gollnisch, qui l'accueille bien, nous réfléchissons ensemble, et c'est en octobre 2020, quasiment un an plus tard, que l'Institut chrétien d'Orient naît, l'Institut chrétien d'Orient, fruit d'un travail collectif et de collègues, surtout de Charbel, mais aussi d'autres collègues français, libanais, européens, orientaux, fruit du soutien indéfectible de l'œuvre d'Orient et fruit surtout aussi de la confiance de nos étudiants. Et nous en avons accueilli des centaines depuis la fondation.
0: Est-ce à dire donc, plus en profondeur, qu'il y avait une sorte de carence, selon vous, dans l'enseignement des chrétiens d'Orient en France ?
2: C'était un besoin depuis le temps que je donnais des conférences pour l'œuvre d'Orient. Je crois que j'en ai donné plus de 200 depuis 2011. À chaque fois que je me retrouvais dans une paroisse, dans un diocèse, dans une association et que je parlais des chrétiens d'Orient, il y avait un grand besoin de formation, d'information, de connaissances. C'est vrai que le sujet est complexe, c'est vrai que le sujet peut être instrumentalisé dans le monde des médias, dans le monde de la politique. Ce projet de l'Institut chrétien d'Orient est là pour mener des études sérieuses sur les chrétiens d'Orient, accessibles certes à tous, mais des études qui sont aussi utiles. Pas seulement des études pour comprendre, mais aussi des études pour agir et pour se positionner. Car lorsqu'on est face à la question des chrétiens d'Orient, on est face à une question humaine qui apporte beaucoup de problématiques, dont celle de l'exil, dont celle de la violence, dont celle de la rencontre. Cette étude-ci ouvre beaucoup de perspectives, non seulement pour une réflexion sur les chrétiens d'Orient, mais pour une réflexion sur l'être humain lui-même, où qu'il soit.
0: Charbel Malou, vous vous souvenez de la première fois où vous avez eu l'idée d'embarquer dans ce grand navire ?
1: Alors, c'était au moment où je rentrais d'une mission au Liban. C'était un moment quand même mouvementé, pour le dire, à cause de ce qui se passait au Liban. Et Antoine, il me dit, voilà, j'ai cette idée et je vais commencer en octobre. Et moi, je suis rentré à Paris le 1er juillet. Et c'est là où je me suis dit, dans les blessures et dans les mouvements, il y a Dieu qui prépare un chemin encore plus beau. Et ce fut ce chemin de l'Institut chrétien d'Orient. Et j'ai commencé avec Antoine dès le début. Et surtout, comme disait Antoine, c'était une idée, à mon avis, prophétique. Parce qu'il y avait un besoin et surtout quelque chose de fondamental et de sérieux sur les chrétiens d'Orient. Mmh. Et deuxième élément, Monseigneur Pascal Gonich était aussi le premier qui a vu la vision d'Antoine. Mmh. Et quand il y a deux personnes qui voient vraiment d'une façon prophétique, eh ben nous, on était là pour aider. Et je voudrais aussi signaler le nom, mais il y en a beaucoup de noms, mais surtout de notre cher ami Michel Younes, qui est actuellement le doyen de la faculté de Lyon. Et là aussi, on a eu une convention très importante avec l'Institut catholique de Lyon, où nous avons créé cette année un diplôme sur le christianisme oriental.
0: Oui, je vais vous poser une question tout à l'heure sur le diplôme. Est-ce que vous pourriez me dire quel champ vous recouvrez dans votre cartographie? Quel Orient? Est-ce que vous allez jusqu'en Éthiopie, dans le Kerala, au Yémen? Voilà.
2: Il est vrai que l'expression chrétien d'Orient est une expression ambiguë. De quel Orient parlons-nous? Est-ce le Proche-Orient? Est-ce le Moyen-Orient? Est-ce l'Europe de l'Est? Est-ce la diaspora aussi qui est orientale mais qui se retrouve en pays occidental? L'Institut chrétien d'Orient étudie cette question d'un point de vue pluridisciplinaire, mais aussi d'un point de vue plurigéographique. Nous nous intéressons au Moyen-Orient et l'expression chrétien d'Orient s'applique surtout à ces chrétiens en raison de l'histoire, Liban, Syrie, Palestine, Israël et tout le contexte. Nous nous intéressons à l'Europe de l'Est, nous nous intéressons à l'Éthiopie, nous nous intéressons à tous ces contextes et c'est pour cela que dans notre pôle recherche, dont Sherbel est le responsable, nous avons trois départements, Éthiopie, Égypte, Ukraine, en plus des deux chaires, celle qui travaille sur la géopolitique des chrétiens d'Orient et celle que Sherbel dirige et qui travaille sur le patrimoine arabe chrétien. C'est le but de cet institut que de pouvoir être ce lieu où toutes ces aires géographiques peuvent communiquer ensemble pour plus de clarté, pour plus de solidarité, pour plus de travail commun.
0: Et quel lien vous avez avec l'œuvre d'Orient? Vous l'avez déjà un peu mentionné, mais moi je suis déjà passé dans les locaux de l'ICO et il me semble que vous partagez même le même immeuble.
2: Tout à fait, nous sommes dans l'immeuble historique du 20 rue du Regard. L'Institut chrétien d'Orient est au 6e étage pour nos bureaux, mais nous avons aussi à notre disposition une très belle salle moderne où ont lieu nos cours, parfois, surtout nos séminaires et nos journées d'études et nos colloques. L'œuvre d'Orient a en quelque sorte porté l'Institut chrétien d'Orient sur les fonts baptismaux. L'œuvre d'Orient a soutenu l'idée, a soutenu moralement, a soutenu spirituellement, et a soutenu et soutient toujours d'un point de vue financier. L'Institut chrétien d'Orient doit beaucoup à l'œuvre d'Orient, mais il faut dire aussi que l'Institut chrétien d'Orient porte beaucoup de choses communes avec l'œuvre d'Orient dans sa manière d'être au service des chrétiens d'Orient. Là où l'œuvre d'Orient est au service sur le terrain, pour aider lorsqu'il y a des catastrophes, lorsqu'il y a des guerres, lorsqu'il y a des famines ou des génocides. L'Institut chrétien d'Orient, dans le même objectif du service des chrétiens d'Orient, met à disposition la réflexion universitaire, l'enseignement, les cours, les débats, les publications, les colloques. Donc nous travaillons au niveau de la réflexion, mais nous regardons dans le même sens. Et l'Institut chrétien d'Orient est très reconnaissant à l'œuvre d'Orient pour ce qu'elle fait pour lui.
0: Encore une question sur la structure même avant d'entrer dans le cœur des cours et des séminaires que vous dispensez. Là, c'est une question que je vous pose à tous les deux. À quel point vous êtes indépendant, autant intellectuellement que financièrement?
1: Avec une association comme l'œuvre d'Orient, nous dépendons financièrement, comme Antoine l'a bien dit, mais nous sommes autonomes intellectuellement. Parce que c'est une association qui se respecte. Ce n'est pas une association qui donne pour que vous soyez enfermé à travers cette donation. Et là-dessus, je pense que nous sommes complètement autonomes dans notre réflexion. Et même ce qu'a dit Antoine et ce que je pense moi-même aussi, pratiquement, nous sommes entre l'œuvre d'Orient et l'Institut chrétien d'Orient, une philosophie qui applique la contemplation et l'action. Ce couple ancien, ce couple grec, contempler et agir, il faut toujours contempler pour agir. Donc contempler, c'est agir, agir, c'est contempler. Et ce que fait l'œuvre d'Orient, c'est l'agir, et ce que nous faisons, c'est la contemplation.
0: Antoine Fleffel, vous voulez réagir et ajouter à cette première, à ce binôme?
2: Je voudrais surtout dire que les principes à partir desquels nous agissons à l'Institut chrétien d'Orient sont ceux de notre travail comme universitaire. Nous avons une tradition à partir de laquelle nous réfléchissons, la tradition des pères de l'Église, les traditions différentes des églises orientales, mais même occidentales, parce que l'Institut chrétien d'Orient, même s'il a ce nom, est un lieu de rencontre aussi entre l'Orient et l'Occident. On ne peut pas parler des chrétiens d'Orient sans parler de l'Occident. Donc nous avons tout un héritage à partir duquel nous réfléchissons, et nous avons aussi la situation actuelle que vivent les chrétiens d'Orient depuis au moins un siècle, qui est pour nous un lieu de réflexion. Et ce savoir-faire que nous avons n'est certes pas un savoir-faire qui se limite à la réflexion de Sherbel ou de Michel Younes et de moi-même, mais nous sommes des dizaines de professeurs qui sommes en concertation. L'Institut chrétien d'Orient a pu recevoir des universitaires de plus d'une dizaine de pays ces 6 dernières années. Et donc là, nous commençons notre 7e année. Et cela nous permet de créer un mouvement intellectuel, un mouvement académique qui rejoint le terrain, parce que nous, notre objectif n'est pas seulement de faire des réflexions et des études, mais notre objectif est d'être au service de la société. Oui. Et donc de pouvoir toucher le grand public, les personnes qui s'intéressent, les responsables, les politiques, les diplomates, les ecclésiastiques, les gens d'autres religions, ce sont nos ambitions.
0: Vous vivez de donations aussi, c'est bien ça?
2: Certes, nous avons nos produits propres, puisque nos cours sont payants et plusieurs de nos activités sont payantes, mais comme toutes les facultés de théologie, nous sommes modestes et nous avons des ressources très limitées. Et l'œuvre d'Orient est là pour nous soutenir, et c'est grâce à l'œuvre d'Orient que nous tenons, et grâce aussi à plusieurs mécènes qui nous soutiennent, qui soutiennent nos chaires, les deux chaires surtout de géopolitique et de patrimoine arabe chrétien. Et si jamais ces mécènes nous écoutent, je leur redis notre infinie reconnaissance, parce que c'est grâce à eux que nous pouvons faire beaucoup de choses. Néanmoins, l'Institut chrétien d'Orient reste modeste et nous sommes toujours à la recherche de tous les soutiens généreux qui pourraient aider notre mission d'études, d'action et de réflexion.
0: Le message est lancé. Alors, parlons concrètement des cours. Dans quelle langue vous dispensez les cours? Est-ce qu'on suit des cours ou des séminaires en visio ou en présentiel, comme on dit aujourd'hui? D'où viennent vos étudiants? Quels sont ces chaires? Décrivez-nous un petit peu concrètement le programme.
2: Nos cours sont principalement donnés en français. Il nous est arrivé d'avoir des sessions en langue anglaise et en langue arabe, mais nous agissons principalement en français. L'Institut chrétien d'Orient a commencé avec la Covid, qui était une aubaine pour nous. Comme les catastrophes que le Liban a vécues en 2019 a été une aubaine pour moi, parce que Sherbel est rentré et j'ai pu bénéficier de lui. Par conséquent, en commençant en ligne, nous avons eu des étudiants de plus d'une dizaine de pays, ce qui est toujours le cas. Bien sûr, la France compte le gros de nos étudiants, mais je peux mentionner la Suisse, la Belgique, je peux mentionner le Liban, la Syrie et d'autres pays. Et nous proposons, avec ces cours qui se font en ligne, un service replay pour que personne ne dise « je n'ai pas le temps, de 18h à 20h je suis pris ». Eh bien, vous pouvez regarder en replay les vidéos et c'est une stratégie qui s'est montrée efficace. Certains étudiants qui ne peuvent absolument pas assister nous remercient de pouvoir suivre le cours en différé, parfois les 12 séances des cours. Donc cela est un grand avantage pour nous. Et nous avons réussi à créer une ambiance dans ce monde virtuel de Zoom ou de tous les échanges que nous pouvons avoir. Nous avons même un bureau des étudiants qui se retrouvent et nous avons même des causeries. C'est ainsi que fonctionne l'Institut chrétien d'Orient et c'est ce qui nous a permis de pouvoir toucher à tellement de monde. Si nous nous étions limités à Paris, nous aurions certainement eu aussi des gens de qualité, mais pouvoir s'étendre tellement est une chance pour nous.
0: Sherbel Malouf Abouna, est-ce que vous pouvez nous parler de la chaire que vous portez?
1: Donc, comme Antoine a dit, nous avons fondé 3 départements et 2 chaires, la chaire géopolitique et la chaire patrimoine arabe chrétien. L'idée est venue justement de la recherche que je commençais à mener il y a 6 ans sur ces manuscrits cette tradition manuscrite sur les chrétiens d'Orient, sur ce que j'appelle aussi les pères arabes, ces penseurs de toutes les confessions, de toutes les traditions. Donc il faut penser aux Nestoriens, aux Syriaques et aux Melkites, les Byzantins, hein, les orthodoxes, qui ont quand même donné naissance non seulement à la théologie arabe-chrétienne, mais à la culture arabe-chrétienne, même arabo-musulmane. Donc l'enjeu est considérable. Et dans la chaire patrimoine arabe-chrétien, l'idée c'est de faire une recherche scientifique sur cet héritage. Cet héritage est encore dans l'état manuscrit, donc dans les bibliothèques. Et même, il y a peu de textes qui sont édités et qui sont traduits, que ce soit en anglais, en italien, et peu de textes en français. Évidemment, je ne suis pas le premier ni le dernier à travailler sur cette thématique. Et là, je voudrais rendre hommage à tous nos pères jésuites du Liban qui ont commencé ce travail en 1900. À commencer par Louis Cheikh jusqu'à le père Samir Khalil et jusqu'à aujourd'hui avec le père Ron Ismail. Donc il y a une continuité sur ce patrimoine et il y a eu plusieurs collections en arabe, par exemple, « At-Turath al-Arab al-Masih » et le patrimoine arabe chrétien, mais qui éditait les textes uniquement en arabe. Donc notre projet, c'est d'éditer et de traduire ce patrimoine en français. Donc il y a un intérêt historique, théologique, mais aussi un intérêt, je dirais, très actuel, c'est cet échange, la première naissance de cet échange islamo-chrétien. Je ne veux pas parler tout de suite du dialogue islamo-chrétien, mais de cet échange qui permet justement de comprendre l'islam et le christianisme. Et donc, c'est un lieu de réflexion. Il y a maintenant une équipe scientifique de plusieurs chercheurs français, libanais et autres. Et à partir de cette recherche que nous menons, nous allons lancer l'année prochaine, avec les éditions du CERF, deux collections, une sur les études dont Antoine sera le directeur et une sur les sources arabes chrétiennes. Et ce sera à partir de 2026-2027, ce qui nous permet justement de transmettre cet héritage, je dirais, au monde arabe et surtout aux chrétiens et aux musulmans, qui parfois et souvent ignorent leur histoire.
0: Antoine Fleffel, vous voulez réagir?
2: Effectivement, donc dans la continuité de ce que Cherbel est en train de dire, la chaire de géopolitique des chrétiens d'Orient, que je dirige, aura la responsabilité de l'autre collection, études chrétiennes orientales. Et d'ailleurs, c'est dans cette collection que je publierai la deuxième édition largement augmentée de ma géopolitique des chrétiens d'Orient, qui sera le premier tome. Et dans cette chaire, nous avons aussi un doctorant qui s'appelle Tigran Niegavian, qui Absolument. Fait un travail magnifique et qui a la responsabilité de notre séminaire, qui réfléchit tous les ans sur une thématique géopolitique nous aidant à réfléchir sur la présence et l'avenir des chrétiens d'Orient. Et parmi les choses que Tigran fait à l'Institut, il produit un podcast depuis, je crois, maintenant quasiment
0: Orient croisé, c'est ça.
2: Deux ans, Orient pluriel.
0: Orient pluriel.
2: On a pensé à l'idée de croiser l'Orient et l'Occident, mais puis on a opté pour l'expression Orient pluriel. On a maintenant plus de 50 podcasts en langue française et plus de 10 podcasts en langue arménienne. Et bientôt en arabe, c'est le projet. Mais peut-être que puisque le temps commence à manquer,
0: oui.
2: Il faudra parler d'une chose très importante, c'est la question de la diplomation. Et puisque peut-être j'ai face à moi le directeur des études, il pourra nous en dire quelques mots, car parmi les différents accords que nous avons signés avec des universités à l'international, il y a une convention qui a été signée l'année dernière avec l'Université catholique de Lyon. Cherbel, peut-être tu...
1: Tout à fait, et je commencerai donc par le colloque que nous avons fait à l'Institut catholique de Lyon en novembre dernier sur les chrétiens d'Orient comme acteurs et passeurs de culture. Et c'est là où nous avons signé cette convention entre l'Institut catholique de Lyon et l'Institut chrétien d'Orient. C'est un diplôme qui s'appelle le christianisme oriental pour approfondir la connaissance de nos traditions orientales sur deux ans. Il y a 10 matières à valider, il y a un petit travail bien sûr à valider et deux colloques aussi à suivre. Et c'est un peu le programme donc portera sur la géopolitique, l'histoire, la théologie, la patristique, la Bible, art sacré, la musique, etc. Mmh. Tout ce qui concerne donc la vie et de nos traditions orientales. Et pour nous, c'est une réussite parce que il y a des étudiants qui veulent aussi avoir un diplôme, qui est une sorte de reconnaissance pour leur travail aussi et leur engagement, et notre engagement. Et à mon avis, c'est vraiment grâce aussi à l'ouverture du recteur et du doyen de l'Institut catholique de Lyon, parce que eux aussi, ils ont une tradition sur l'islam et sur les traditions orientales. Et donc, c'était presque habituel et normal de faire cette convention avec la Catho de Lyon.
0: Un dernier mot sur les facultés de Loyola. Je crois qu'il y a une journée d'études sur la ville d'Antioche qui se tiendra le 9 octobre prochain. Est-ce que c'est bien ça, Antoine Pleyfel?
2: Tout à fait. Toutes ces activités, les journées d'études, les cours auxquels on peut s'inscrire, pas forcément pour faire un diplôme, mais on peut aussi s'inscrire en auditeur libre parce qu'on a envie d'apprendre quelque chose sans engagement. Tout cela est disponible sur notre site www.institutchrétiendorient.org. C'est là-bas qu'on peut créer un compte, on peut s'inscrire et en tout cas on peut appeler toujours le secrétariat
1: ou envoyer au directeur des études qui suit un mail en ce sens.
0: De toute façon, nous mettrons toutes les informations concrètes sur la page. Je voulais lire la lettre magnifique que vous avez reçue du Vatican en septembre 2025, mais je n'ai pas le temps, donc je vais la mettre aussi sur le site, sur la page de notre conversation. Messieurs, le temps a filé à toute vitesse. Je vous remercie vivement et maintenant, j'invite nos auditeurs à aller éplucher le site de l'ICO.

Merci Monseigneur Charbel Malouf, merci cher Antoine Fleffel. Nous nous quittons sur la musique Alpha Win d'Anouar Brahem. C'était Chrétien d'Orient, une émission d'Ulysse Manès, réalisée par François Connac. À la technique aujourd'hui, Pierrick Charles. Bon dimanche et à très vite.

0: avez-vous peur? N'avez-vous pas encore la foi?
1: Bonjour et bienvenue dans Solae sur France Culture, votre rendez-vous protestant proposé par la Fédération protestante de France. Cette semaine, nous vous accueillons depuis Mialet, dans les Cévennes, au Massou-Béran, au cœur de l'Assemblée du Désert, ce grand rassemblement de la mémoire protestante française. L'édition 2026 est placée sous le signe d'une femme devenue l'une des figures les plus marquantes de cette histoire, Marie Durand. Arrêtée à 19 ans, enfermée durant 38 années dans la tour de Constance, à Aigues-Mortes. Elle refusa jusqu'au bout d'abjurer sa foi. Son nom demeure associé à un mot gravé dans la pierre et dans la mémoire protestante. Évidemment, il s'agit du mot « résister ». 250 ans après sa disparition, qui était réellement Marie Durand? Comment son histoire a-t-elle traversé les siècles? Pourquoi continue-t-elle de nous interpeller aujourd'hui? Pour en parler, je reçois deux invités qui interviennent à la fête commémorative de l'Assemblée du Désert. Inès Kirchleger, maîtresse de conférences à l'Université de Toulon, où elle enseigne la littérature française des XVIIe et XVIIIe siècles, et Patrick Cabanel, historien, auteur et directeur d'études à l'École pratique des hautes études. Bonjour Inès, bonjour Patrick.
2: Bonjour.
1: Bienvenue à vous deux. Alors, je me tourne vers vous Inès, parce que nous connaissons Marie Durand à travers une image qui est presque monumentale. C'est celle de cette prisonnière héroïque dont je parlais, qui résiste pendant 38 ans. Mais Inès, dans votre intervention à l'Assemblée du Désert et en tant que littéraire, vous avez fait le choix de vous intéresser davantage à la correspondance, aux lettres de Marie Durand, qui constitue, semble-t-il, une source exceptionnelle. Alors, que révèle-t-elle et que sait-on aujourd'hui de Marie Durand autrement par cette correspondance?
2: Alors, cette correspondance est assez effectivement exceptionnelle parce que elle est très variée déjà par le nombre de destinataires différents auxquels Marie Durand s'adresse, par du coup le style qu'elle adapte en fonction de ses destinataires, et puis surtout, je crois, parce qu'elle nous révèle une image un petit peu différente. Elle nous permet, cette correspondance, de redessiner un petit peu les contours de l'image de cette femme que la légende a façonnée. Une image d'austérité, une image de rigidité. Or, cette correspondance nous révèle une femme plus proche de nous, je dirais, plus humaine, surtout, notamment, dans toute la partie de sa correspondance qui s'adresse à sa nièce, Anne Durand, qui est âgée d'une vingtaine d'années, mais qui reste pour Marie Durand un enfant fragile, un enfant sans parents qu'il faut éduquer et accompagner, notamment dans l'apprentissage de la foi.
1: Justement, ma question naturelle, c'est à qui écrit Marie Durand pendant ces 38 années?
2: Alors, il y a plusieurs types de destinataires. Marie Durand, donc une grande partie de cette correspondance, c'est quand même les lettres à sa nièce. Oui. On a 16 lettres hein, à cette nièce. On a également une autre bonne partie de la correspondance qui sont des billets de remerciement à des bienfaiteurs, et notamment à la communauté wallonne d'Amsterdam. Donc, elle remercie et auprès de laquelle elle accuse réception des dons que les prisonnières ont réceptionnés, qu'elles ont partagés entre elles. Il y a aussi un certain nombre de lettres isolées, on pourrait dire, où Marie Durand s'adresse à des femmes, à des connaissances, à des amis, ponctuellement, pour leur demander secours, pour leur demander des informations et pour leur demander éventuellement d'intercéder auprès de personnalités haut placées qui pourront parler au roi et essayer ainsi d'obtenir la libération des prisonnières.
1: Alors, une femme plus proche de nous, disiez-vous, par rapport à l'imaginaire classique de cette femme, quel point peut-être plus particulier, plus spécifique vous ressortez et sur lesquels vous reviendrez dans votre allocution à l'Assemblée du Désert?
2: Alors, ce qui m'a frappé à la lecture des lettres à sa nièce, c'est surtout toute l'affection, en réalité, dans la correspondance de Marie Durand, tout l'amour qui est déployé, et surtout un amour destiné vers sa nièce, plus que vers Dieu. Mmh. Donc ça, c'est peut-être une des premières surprises de cette correspondance, je dirais, parce que si la correspondance est effectivement une source très précieuse pour les historiens, puisqu'elle révèle elle contient beaucoup d'informations sur la façon dont la vie s'organisait, des inventaires très précis, des dons qu'elle recevait de nourriture ou d'étoffe pour coudre, pour tricoter, etc. En revanche, toute la partie spirituelle nous laisse un peu plus sur notre faim, puisque Marie Durand ne déploie pas véritablement cette partie-là dans sa correspondance. À aucun moment, les lettres ne sont un moyen d'introspection pour Marie Durand.
1: Vous parliez de prisonnière, Marie Durand n'était pas seule dans cette tour. Occupait-elle un rôle particulier parmi ces prisonnières de la tour de Constance ?
2: Alors oui, Marie Durand occupait un rôle tout à fait particulier, ne serait-ce que par le fait qu'elle savait lire et écrire, ouais. Et que donc elle a très vite pris, dit-on, un ascendant dans ce rôle d'épistolière, puisque très vite elle a signé ses lettres de manière collective, au nom de celles qui ne savent pas signer, dit-elle. Et puis Marie Durand a aussi, semble-t-il, exercé un rôle d'autorité. Le mot est peut-être un peu excessif, mais ouais. En tout cas,
1: direction un petit peu.
2: Oui, d'une certaine manière. En tout cas, elle avait soin, et ça, c'est quelque chose qui ressort à de très nombreuses reprises dans la correspondance. Elle avait grand soin des autres, malgré, dit-elle parfois, l'ingratitude dont elle est payée en retour. En tout cas, Marie Durand s'occupe aussi bien des plus jeunes, puisqu'il y avait de très jeunes enfants. Il y a eu plusieurs naissances à la tour pendant la captivité de Marie Durand, et des décès bien évidemment. Et donc Marie Durand s'occupait aussi bien des jeunes enfants qu'elle éduquait que des prisonnières les plus âgées.
1: Alors je me tourne vers Patrick Cabanel, l'historien qui va lui aussi intervenir pendant cette assemblée du désert. Est-ce que vous pouvez nous dire brièvement, nous parler du contexte des persécutions protestantes, où se situe cette histoire ?
3: C'est l'époque du désert, ouais. Du premier désert, parce que on a une forme de chronologie. Il y a un désert qui est très dur pour les protestants et une persécution très vive. Et puis plus tard, d'ailleurs, lorsqu'elle sera libérée en 1768, c'est un désert plus adouci où il y a une tolérance qui gagne. Mais là, elle est arrêtée en 1730. Son frère, le pasteur, est martyrisé, comme disent les protestants, deux ans plus tard. C'est une époque qui est très sévère. Alors que c'est plus la résistance en armes qu'ont connu en particulier les Cévennes, autant la guerre des Camisards 1702-1705, c'est une résistance désarmée, clandestine, c'est la reconstitution du culte, et les assemblées au désert sont très sévèrement poursuivies, traquées, réprimées, les hommes sont envoyés aux galères depuis la révocation, les femmes sont enfermées à vie, c'est le cas de Marie Durand et de ses compagnes.
1: Comment tenir pendant 38 années enfermées dans une tour ?
3: Je n'ai pas la réponse. À titre personnel, je n'aurais pas tenu. J'aurais tout de suite abjuré.
1: C'est fou.
3: Mais je ne sais pas.
1: Alors, est-ce qu'on peut dire que la foi est quand même la ressource intérieure qui est essentielle et qui porte tout ça ou...
3: Certainement. À vue humaine, ça paraît très difficile de tenir 38 ans. Après, il y a une sorte d'obstination qui est très protestante. Les catholiques les appelaient les opiniâtres, qui est un mot très significatif. Peut-être qu'ensuite, il y a une sorte d'endurance, de témoignage. Vous savez que le mot témoin, ça veut dire martyr aussi en grec. Voilà. Pour un historien, alors, il y a le chrétien qui pense que c'est la foi. On ne comprend pas les Camisards sans la foi. Et puis il y a l'historien qui s'interroge, mais il y a eu tellement d'autres prisonniers de conscience qui ont tenu de longues années en prison qu'il y a peut-être aussi une forme de volonté très humaine de ne pas céder qui fait la grandeur de ces femmes.
1: Inès, peut-être vous à partir des lettres.
2: Oui, puis il y a une forme communautaire aussi. Marie Durand n'est pas la seule à avoir résisté si longtemps. Ce n'est d'ailleurs pas elle qui détient le triste record de la plus longue durée de captivité dans la tour. tour, hein, puisqu'il y a au moins deux femmes qui sont restées 41 ans prisonnières dans la tour. Et il semble, en réalité, à lire les lettres. Alors, évidemment, c'est assez difficile de répondre à cette question, d'autant que on est privé du début de la correspondance. La correspondance de Marie Durand
1: commence plus tard.
2: Oui, alors évidemment, beaucoup de lettres ont été perdues, mais celles qui nous sont restées ne commencent qu'assez tardivement. Donc, on ne sait pas vraiment comment tout cela se met en place, comment toute cette communauté se met en place, finalement, et comment toute cette vie de femme se met en place. Mais il semble, à la lecture des lettres sur le temps, il semble en tout cas que... au fur et à mesure que le temps passait, une bonne entente s'était instaurée dans la tour entre ces femmes, contrairement à ce qui se passait au début, dans les premières années de la captivité, où on avait beaucoup de prophétesses qui avaient été envoyées là, et où la captivité était assez mouvementée, semble-t-il, au point que Antoine Court avait été obligé de réagir par une lettre d'exhortation assez vigoureuse pour inviter les captives à davantage de modération et à moins faire parler d'elles. Or, il semble que pendant toute la captivité de Marie Durand, à l'inverse, cette communauté de femmes est laissée germer et se développer des amitiés très fortes. Et c'est aussi sans doute, en plus de la foi, hein, on peut l'imaginer en tout cas, l'une des raisons qui ont permis à ces femmes de tenir sur la durée au sein de la tour.
1: Marie Durand est naturellement associée à ce mot devenu emblématique, résister. Alors avant d'interroger ce que ce terme signifie aussi dans son histoire et dans notre présent, je vous propose d'écouter un texte biblique, le rendez-vous avec la parole de cette émission, un texte qui évoque lui aussi cette capacité à tenir ferme face à l'adversité. Et ce matin, nous allons donc dans l'épître aux Éphésiens au chapitre 6, les versets 13 à 24.
4: C'est pourquoi prenez toutes les armes de Dieu afin de pouvoir résister dans le jour mauvais et tenir ferme après avoir tout surmonté. Tenez donc ferme, ayez autour de votre taille la vérité en guise de ceinture. Enfilez la cuirasse de la justice. Mettez comme chaussure à vos pieds le zèle pour annoncer l'évangile de paix. Prenez en toutes circonstances le bouclier de la foi avec lequel vous pourrez éteindre toutes les flèches enflammées du mal. Faites aussi bon accueil au casque du salut et à l'épée de l'esprit, c'est-à-dire la parole de Dieu. Faites en tout temps, par l'Esprit, toutes sortes de prières et de supplications. Veillez à cela avec une entière persévérance et en priant pour tous les saints. Priez pour moi, afin que lorsque j'ouvre la bouche, la parole me soit donnée pour faire connaître avec assurance le mystère de l'Évangile. C'est pour lui que je suis ambassadeur dans les chaînes. Priez que j'en parle avec assurance, comme je dois le faire, afin que vous connaissiez vous aussi quelle est ma situation et ce que je fais. Tychique, le frère bien-aimé qui est un fidèle serviteur dans le Seigneur, vous informera de tout. Je l'envoie exprès vers vous pour que vous ayez de nos nouvelles et pour qu'il réconforte votre cœur. Que la paix et l'amour avec la foi soient donnés aux frères et sœurs de la part de Dieu le Père et du Seigneur Jésus-Christ. Que la grâce soit avec tous ceux qui aiment notre Seigneur Jésus-Christ, d'un amour que rien ne peut corrompre.
1: L'étymologie de résister et d'exister repose sur une même racine latine, le verbe sistere qui signifie se placer, se tenir, s'arrêter, lui-même dérivé, je crois, de stare, être debout. Et alors, la semaine prochaine, je reçois le metteur en scène et philosophe Gérald Garouti, qui écrit à ce propos, résister, c'est affirmer qu'on a le droit d'exister tel qu'on est. Patrick Cabanel.
3: L'étymologie est juste, c'est pas résister au sens de prendre les armes, ouais, de se révolter, de se rebeller, mais c'est résister au sens de rester ferme dans sa foi, et c'est très significatif de ce qu'ont fait Marie Durand et ses compagnes. Donc effectivement, si on considère que c'est la résistance au sens où nous on le reçoit depuis le XXe siècle,
2: oui,
3: la résistance en armes politiques des années 40, ça n'est pas ça. C'est résister comme finalement le mot protester ou le mot confesser, c'est-à-dire affirmer une parole et s'y tenir. C'est l'idée qu'on qu'on se tient droit et qu'on se tient son idée et qu'on n'en bouge pas.
1: Mmh. Voilà. C'est ce mot gravé alors dans la pierre, mais qui devient aussi quelque part un élément qui porte une pensée protestante. On peut dire ça ?
3: Oui.
1: Une manière d'être, de se tenir justement.
3: Oui, je pense que c'est un synonyme du protesté qui a donné le nom aux chrétiens de la Réforme au XVIe siècle. Voilà, c'est pas l'idée d'être contre, c'est pas l'idée d'insurrection. C'est l'idée de fidélité. Le mot finalement qui est le meilleur synonyme, hein, c'est celui qui définit la tour. C'est le mot de constance. Je crois qu'on est là au cœur du geste de Marie Durand et de ses compagnes.
1: Patrick, comment Marie Durand est-elle sortie de l'oubli ? Comment d'ailleurs se construit une sorte de mémoire collective ?
3: Elle n'est pas sortie de l'oubli parce qu'elle n'a jamais été oubliée, en fait.
1: Ouais.
3: Et d'où les lettres dont parlait Inès tout à l'heure. Elle a écrit, elle a été lue en Europe. Non, c'était une prisonnière d'opinion. C'est l'erreur peut-être de la monarchie de l'avoir laissée s'exprimer. La tour de constance aurait pu devenir un tombeau complètement clos. Et là, elle serait morte d'ennui et d'oubli. Mais elle était une figure européenne de son vivant. Et en fait, elle n'est plus jamais sortie de ce qui est devenu ensuite une mémoire. D'abord une actualité, et ensuite une mémoire qui est venue jusqu'à l'instant présent où nous parlons.
1: Alors, on peut considérer qu'elle est une héroïne, une martyre, une sorte de sainte protestante, entre guillemets, malgré nous peut-être ?
3: Absolument, j'aime beaucoup ce mot de sainte protestante. J'aime beaucoup parler de pèlerinage au musée des déserts, de reliques. Il y a tout un vocabulaire catholique que les protestants détestent.
1: De procession des pasteurs.
3: Mais oui.
1: Au début du.
3: Et absolument, les protestants détestent ce genre de formules, mais il y a du vrai. Et d'ailleurs, c'est l'une des grandes formules. Je peux citer un poète catholique, c'est possible.
1: Ah, vous allez
3: ici,
1: voir.
3: C'est Mistral, c'est très connu. Mistral, qui était évidemment un fidèle des Saintes Marie de la Mer, et qui a dit à une protestante bourgeoise de Nîmes, avec laquelle il avait des liens sans doute, il lui a dit « Ce sont vos saintes Marie de la mer à vous ». Donc l'idée d'une sainteté, on y met ce qu'on veut derrière, mais les protestants, si c'était catholique, n'en feraient pas plus. Hein, sauf qu'il n'y a pas de miracle, sauf peut-être des miracles spirituels.
1: Attachés, oui. Voilà. Pourquoi les protestants auraient-ils besoin justement de cette figure ?
3: Parce que tout groupe a besoin de héros fondateurs ou de héroïnes fondatrices, et un groupe ne peut pas se bâtir et survivre, surtout quand il est, comme la minorité huguenote, persécuté sur des siècles, sans avoir des figures de fondateurs qui nourrissent une identité, une raison d'être.
1: Dans votre intervention donc à l'Assemblée du Désert, sur quel point allez-vous insister plus particulièrement ?
3: Sur la construction de la mémoire qui commence donc, je reviens aux lettres, qui commence de son vivant même. Ouais. C'est la chance de Marie Durand, le fait aussi qu'elle sache écrire. Voilà,
1: c'est quelque chose de
3: c'est
1: rare.
3: C'est rarissime. Hein, on dit que le protestantisme est très alphabétisant, scolarisant, pas au XVIIe siècle ou XVIIIe siècle, sauf dans un certain milieu auquel appartient Marie Durand. Et donc voilà, il est très difficile de dire du neuf sur des héroïnes aussi connues, aussi vénérées, mais on peut parcourir les grandes étapes de sa panthéonisation huguenote.
1: Inès, peut-on considérer Marie Durand comme une figure féminine de résistance ? Et voyez-vous des échos possibles avec les combats contemporains des femmes ? Évidemment, même si le contexte est très différent.
2: Oui, c'est assez difficile de répondre à cette question, mais effectivement, la question de la féminisation, en tout cas de cette résistance, se pose. Alors, elle se pose pour nous aujourd'hui. À l'époque, elle ne se posait pas, puisque donc les femmes étaient incarcérées dans des prisons pendant que les hommes étaient envoyés dans les galères. Donc, il est évident que il y avait d'un côté une résistance active, militante. Il fallait résister physiquement de manière beaucoup plus difficile. Hein. Sur les galères que dans les prisons de femmes. On peut aussi rattacher, évidemment c'est ce qui ressort beaucoup de cette correspondance, c'est une forme de douceur dans la résistance. Alors est-ce que c'est une qualité féminine ? Ça c'est à voir. Mais en tout cas c'est ce qui ressort de cette correspondance féminine de Marie Durand, cette lente acceptation de la situation, cette résistance douce dans le sens où il faut attendre. Il n'y a rien d'autre à faire finalement qu'à attendre, parce qu'il y a derrière la certitude que les voies humaines ne sont pas les voies de Dieu, et que Dieu sait ce qu'il veut, sait ce qu'il fait, et que donc il suffit d'attendre finalement. Elle le dit à plusieurs reprises dans sa correspondance, Dieu se manifestera dans le temps qu'il aura décidé lui-même.
1: Alors vous avez commencé en quelque sorte à répondre à la question qui vient, mais vous pourrez prolonger, une question qui s'adresse à vous deux. Quel est votre sentiment sur ce que Marie Durand peut encore transmettre aux générations actuelles, aujourd'hui, dans cette époque dans laquelle nous vivons ?
2: Alors, je crois d'une part que Marie Durand nous permet déjà d'interroger, alors évidemment pour les croyants, pour les fidèles, pour les chrétiens, elle interroge la foi, hein, et elle interroge aussi la manière dont la foi peut ou doit être placée au centre du dispositif de la vie tout entière. Et finalement, elle interroge la manière dont la foi permet d'organiser sa vie tout autour. Et puis sinon, je crois qu'elle interroge aussi la notion de temporalité, la notion de durée et la patience. Il y a de nombreuses lettres qui font écho à cette succession des saisons au sein de la tour. L'été s'enfuit, l'automne arrive, l'hiver sera bientôt là. Et puis elle le dit à sa nièce, nous sommes naturellement très impatients. Voilà, donc je crois qu'il y a une sorte d'éloge de la patience. Effectivement, un élément que nous avons beaucoup perdu. Hein, dans
1: notre c'est ce que j'allais dire.
2: Voilà, c'est très mouvementé, où l'on court dans tous les sens.
1: Il faut que ça aille vite.
2: Voilà, exactement. Là, c'est exactement l'inverse. Mmh. Donc ça, c'est aussi l'une des leçons, peut-être, de la correspondance de Marie Durand.
1: Patrick, de votre point de vue ?
3: Elle est d'une actualité éternelle, puisqu'il n'y a jamais eu autant de prisons, de prisonniers, de prisonnières dans notre monde. Donc, je pense que le seul problème, c'est que on la conserve trop du côté huguenot. Mmh. Elle devrait être une figure nationale, internationale. C'est formidable qu'elle soit une figure huguenote, mais c'est réducteur. Et c'est plus réducteur aujourd'hui qu'il y a un siècle, peut-être, parce que je suis stupéfait par, c'est banal à dire, le nombre de prisonniers, de prisonnières dans le monde, et elle est d'une actualité pour ça. Alors, ça ne veut pas dire qu'il faut prêcher la patience aux prisonniers, parce que je me souviens d'un pasteur, il y a quelques années, au musée des Arts, qui disait « le prisonnier est plus libre que son geôlier ». Mais ça, c'est une parole d'homme libre.
1: Voilà, c'est ça, c'est facile à dire.
3: C'est très beau, c'est biblique. Mais je pense que le geôlier, quand il rentre le soir, elle est quand même plus libre que le prisonnier ou la prisonnière. Exactement. Donc il ne s'agit pas de la donner un exemple, mais je crois qu'elle nous donne à comprendre ce monde follement rempli de prisonniers pour la conscience. Voilà.
1: En tout cas, c'est un lieu à visiter, cette tour de Constance à Aigues-Mortes, un lieu magnifique. Alors déjà, la ville est belle, l'entourage est agréable, mais ce lieu, il y a quelque chose de particulier. J'imagine tous les deux, vous connaissez bien.
3: Personnellement, je ne sais pas ce qu'on pense, je trouve que c'est une merveille architecturale. Ouais. La tour de Constance, je trouve que c'est un des plus beaux monuments de France. Voilà, après on sait ce qui s'est passé dedans, mais c'est ce monument cylindrique, c'est pas courant. Hein. C'est ce donjon cylindrique, c'est une merveille de l'architecture médiévale, ogivale, c'est très beau. Et puis quand on sait que des femmes y ont exercé une patience inusable, ça la rend doublement significative et fascinante.
1: Ouais. Inès ?
2: Oui, cette tour est frappante par sa verticalité minérale. Elle est très impressionnante. Ce qui frappe aussi, bien sûr, c'est l'épaisseur des murs et puis l'exiguïté des ouvertures sur l'extérieur. Et puis la rotondité de cette pièce centrale dans laquelle toutes ces prisonnières ont vécu. C'est un lieu effectivement très, très, très impressionnant.
1: Derrière la figure de la résistante, nous découvrons aujourd'hui une femme de chair et de sang, une femme attentive aux autres, soucieuse de transmettre, nourrie par les écritures et capable, au cœur de l'enfermement, de faire vivre l'espérance. 250 ans après sa mort, Marie Durand demeure une figure essentielle de la mémoire protestante, non parce qu'elle serait irréprochable ou héroïque au sens légendaire du terme, mais parce que son histoire continue de nous parler de liberté, de fidélité, de patience et d'humanité. Merci à nos invités, Inès Kirchléger, Patrick Cabanel, de nous avoir accompagnés ce matin et depuis cette Assemblée du désert 2026. Alors, je voudrais quand même encore profiter de la présence de Patrick, parce que Patrick, vous venez de sortir aussi un nouveau livre sur une autre histoire protestante très importante et très belle, c'est celle de l'armée du salut, croisade pour les pauvres chez Labor et Fides. Peut-être quelques mots sur ce livre.
3: C'est donc l'histoire de l'armée du salut en France uniquement, parce que l'armée du salut c'est mondial.
1: Évidemment.
3: Et les généraux de l'armée du salut c'est comme des papes du côté protestant. Et cette armée du salut c'est aussi une histoire de femmes. La fondatrice en France c'est la fille du général, la maréchale, qui est venue à 20 ans affronter les voyous des pires quartiers de Paris. Je pense que Marie Durand aurait pu parler à la maréchale Catherine Bouffe.
1: Donc voilà, un livre chez Labor et Fides qui sort là, en novembre. Notez-le et retenez la sortie de ce livre. Merci Patrick. Avant de nous quitter, une rapide page cinéma, culture, pour d'abord vous donner rendez-vous, si vous le pouvez, jeudi prochain, 17 septembre, à Paris, au cinéma Le Nouvel Odéon. Un ciné-débat que j'animerai autour de Fjord, Palme d'Or, prix du jury écuménique au Festival de Cannes 2026. D'ailleurs, les deux jurés français, Vincent Miéville et Catherine Escrive, seront d'ailleurs avec nous pour le débat, ainsi que le journaliste Henrik Lindel. Une soirée de dialogue entre cinéma, société et spiritualité. Et puis, deux films coup de cœur que je vous recommande en salle actuellement. Alors le premier est sorti le 2 septembre, c'est Trois adieux, avec une délicatesse bouleversante. La réalisatrice Isabelle Coixet signe un film lumineux porté par l'immense Alba Rohrwacher. Loin d'un récit sur la maladie et la fin, Trois adieux célèbre la vie dans ce qu'elle a de plus précieux, les instants simples, les liens ou encore les choix que l'on n'ose plus remettre à demain. Une œuvre profondément émouvante qui nous rappelle que la fragilité peut aussi être une invitation à vivre plus intensément. Et puis enfin Rose, sorti mercredi dernier, le portrait délicat d'une femme pas comme les autres dans une Allemagne meurtrie par la guerre de 30 ans. Un mystérieux soldat tente de se réinventer loin du passé dans un village protestant isolé. Avec un superbe noir et blanc et une interprétation magnétique de Sandra Hüller, Markus Schleinzer signe un conte historique aussi envoûtant que contemporain, un film puissant sur l'identité, la liberté d'être soi et le regard que les sociétés portent sur celles et ceux qui déjouent leurs normes. Et pour prolonger notre réflexion autour de Marie Durand et se dire au revoir, nous laissons Slimane avec son titre Résister, What About Peace, nous entraîner donc jusqu'à la fin de cette émission, une manière de faire dialoguer l'histoire du désert avec les défis de notre temps.

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Je vous souhaite un très bon dimanche à chacune et chacun, avec sur Culture à 9h, vos informations, puis Talmudique, présenté par Marc-Alain Wachnin.

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0: Politique de Marine Le Pen, la candidate du RN à la présidentielle est attendue aujourd'hui dans son fief d'Hénin-Beaumont. L'IA est-elle en train de devenir hors de contrôle? Les grands patrons américains de la tech se posent de plus en plus la question, alors qu'un ingénieur, Jacob Coxon, qui a travaillé chez Anthropic et OpenAI, estimait mardi que l'IA pouvait tous nous tuer dans 10 ans, c'est au tour du patron d'Anthropic de tirer la sonnette d'alarme. Dario Amodei dit craindre que ses progrès aillent désormais plus vite que notre capacité à la contrôler. Bonjour Fauzi Trita.
1: Bonjour.
0: Alors vous êtes notre correspondant à Atlanta, aux États-Unis. Dario Amodei est plutôt alarmiste.
1: Oui, le patron d'Anthropic estime que dans les 6 à 12 prochains mois, des agents IA pourraient devenir capables d'agir à très grande échelle sur Internet, avec à la clé des dégâts qui pourraient se chiffrer en centaines de milliards de dollars. Selon lui, ces agents ont déjà montré leur capacité à se coordonner, tromper leurs superviseurs et à effacer les traces de leurs actions. Des incidents récents chez OpenAI et Anthropic ont renforcé ces inquiétudes. En juillet, lors de tests, des agents IA d'OpenAI, confinés dans un environnement, ont réussi à rejoindre Internet et à attaquer la plateforme Hugging Face. Dario Amodei appelle donc à ralentir temporairement le développement des modèles les plus puissants, le temps de mieux contrôler ces nouvelles capacités. Il propose notamment la mise en place d'observateurs indépendants et s'engage à appliquer cette mesure chez Anthropic.
0: Et d'ailleurs, Fauzi, d'autres grands dirigeants de la tech lui ont emboîté le pas.
1: Oui, l'appel du patron d'Anthropic a été partagé par Sam Altman, le dirigeant d'OpenAI et rival d'Anthropic, qui s'est dit d'accord avec lui sur X. Fin juillet, après l'incident de sécurité qui a impliqué un modèle d'OpenAI, il avait aussi évoqué l'idée de ralentir le développement de l'IA pour laisser à la société le temps de s'adapter à ses nouvelles capacités. Elon Musk est également allé dans le sens de l'appel du patron d'Anthropic. Sur X, il a écrit « Dario a raison » et en 2023, à Paris, lors du salon Vivatech, le milliardaire alerté déjà. Je suis en faveur d'une réglementation de l'IA parce que je pense que l'IA avancée représente un risque pour le public et si nous ne faisons pas attention lors de la création de l'intelligence artificielle générale, nous pourrions potentiellement faire face à une issue catastrophique. Finalement, le plus grand obstacle et pas des moindres pourrait être Donald Trump. Le président des États-Unis est contre les restrictions au développement de l'IA et il encourage la construction de centres de données, les fameux data centers.
0: Fauzi Trita à Atlanta. Et pour aller plus loin sur ce sujet, vous pouvez réécouter sur l'appli Radio France l'invité de notre journal d'hier à midi et demi, Angèle Christin, sociologue et professeure associée à l'université Stanford. Autre enjeu majeur de notre époque dans un tout autre domaine, l'avenir de l'Arctique. La Finlande accueille aujourd'hui et demain un sommet de l'Union européenne consacré à cette région où les tensions géopolitiques flambent sous la pression des États-Unis mais aussi de la Russie et de la Chine. Course aux matières premières, ouverture de nouvelles routes commerciales permises par la fonte des glaces. Les défis sont nombreux et l'UE peaufine sa stratégie. À Bruxelles, Fabien Cazot.
2: Pays le plus septentrional de l'Union européenne, la Finlande n'a pas été choisie au hasard pour accueillir ce sommet sur l'Arctique. Elle partage plus de 1000 km de frontière avec la Russie, qui s'étire elle-même sur près de 5000 km le long du cercle polaire. Moscou y a considérablement accru sa présence ces dernières années, qu'il s'agisse d'extraction minière, pétrolière ou de bases militaires, autant de signaux pris très au sérieux par le commissaire européen aux partenariats internationaux, Josef Sikela.
3: L'Arctique est extrêmement important pour l'Europe. Tout ce qui s'y passe a des répercussions directes chez nous, qu'il s'agisse de climat, de sécurité ou d'économie. La stratégie de 2021 était largement consacrée au climat, mais nous devons davantage prendre en compte la géopolitique. Nous devons plus nous concentrer sur la paix et la sécurité, ainsi que sur l'activité économique dans notre stratégie pour l'Arctique.
2: La présidente de la Commission européenne, Ursula von der Leyen, s'est elle-même rendue au Groenland la semaine dernière. L'île suscite la convoitise de Donald Trump pour ses ressources minières, alors que la Chine, elle, commence à ouvrir de nouvelles routes commerciales passant par l'Arctique, rendues possibles par la fonte des glaces au pôle Nord.
0: Le retour de la gauche au pouvoir ou des ministres d'extrême droite, la Suède vote depuis une heure maintenant pour des élections législatives qui s'annoncent très serrées. La Russie ferme la porte à une rencontre entre Vladimir Poutine et Volodymyr Zelensky lors du prochain sommet du G20 qui doit se tenir en décembre aux États-Unis à Miami. Si une rencontre doit avoir lieu, ce sera à Moscou, dit le porte-parole du Kremlin. L'Iran annonce ce matin qu'un de ses navires commerciaux a été bombardé dans le détroit d'Ormuz. Une frappe qui a fait un mort, affirme Téhéran.

0: Sans préciser l'origine de l'attaque, les rebelles houthis du Yémen alliés de l'Iran indiquent, eux, avoir visé une base militaire en Arabie Saoudite. France Culture 9h05, journée importante pour Marine Le Pen aujourd'hui. Après un relatif silence médiatique, la candidate du Rassemblement National à la présidentielle fait sa rentrée politique à Hénin-Beaumont. Elle prononcera cet après-midi un discours très attendu, Antoine Marette.
1: Ce discours, c'est le coup d'envoi de la campagne de celle qui semble indéboulonnable dans les sondages. Pour sa quatrième candidature à la présidentielle, Marine Le Pen semble pour la première fois en mesure d'accéder au pouvoir. Mais depuis l'annonce surprise de sa candidature le 7 juillet dernier, elle s'est faite plutôt discrète, alors qu'une certaine cacophonie règne au sein du Rassemblement national. Doute autour de l'interdiction du voile, départ du conseiller économique François Durvie, affaire de la vidéo de Carcassonne impliquant un policier municipal, également militant RN. Il est temps pour Marine Le Pen de siffler la fin de la récréation, et donc de trancher, et notamment clarifier sa ligne économique et sociale, tout en tenant compte de son allié Éric Ciotti et de son rapprochement avec Marion Maréchal. Dans son discours, Marine Le Pen va également donner le ton de sa campagne. Va-t-elle jouer la carte de la candidate apaisée, au-dessus de la mêlée en mode force tranquille? Ou va-t-elle choisir le combat offensif, corrosif à l'égard de ses adversaires, comme lors de ses précédentes candidatures? Ce discours, elle va le prononcer à distance des débats internes du RN qui auront lieu au même moment au Touquet. Une façon de s'affirmer comme la candidate du peuple et non pas d'un parti. Une façon aussi de ne pas inclure les journées parlementaires du Touquet dans ses frais de campagne.
0: Hier, à la fête de l'Humain en région parisienne, ce sont plusieurs candidats de la gauche désunie qui ont occupé le terrain. L'insoumis Jean-Luc Mélenchon, le communiste Fabien Roussel, l'écologiste Marine Tondelier et le député ex-LFI François Ruffin y ont pris la parole. Début aujourd'hui d'un mouvement de grève de deux jours à Radio France pour protester contre l'arrivée comme éditorialiste sur France Inter de Charles Sapin du magazine Valeurs Actuelles. Les syndicats l'accusent de porter des idées d'extrême droite incompatibles avec le service public. L'intersyndicale appelle aussi les auditeurs à un rassemblement cet après-midi à 14h devant la maison de la radio. Le ministre de l'économie, Roland Lescure, parle d'un effort de l'ordre de 30 milliards d'euros d'économies pour boucler le budget 2027, tandis que Sébastien Lecornu lance une concertation des groupes politiques sur la mise à contribution des retraités. Roland Lescure assure qu'aucune pension ne diminuera. L'enquête se poursuit sur le déraillement d'un TER sur la commune de Cléon en Seine-Maritime vendredi soir. 44 blessés, dont une femme gravement atteinte, mais désormais hors de danger. Pour l'instant, à part la présence avérée sur la voie d'un bout de rail qui a vraisemblablement provoqué le déraillement, toujours beaucoup de questions et peu de réponses, Yannick Falt.
2: C'est la seule certitude à ce stade, la présence de ce bout de rail sur la voie ferrée. Mais si les premiers éléments de l'enquête évoquaient un acte malveillant, prudence du procureur de Rouen pour qui rien ne permet d'affirmer pour l'instant qu'il s'agit d'un déraillement intentionnel et encore moins d'un attentat. Si c'est un accident, comment cette énorme pièce de métal, entre 250 et 300 kilos d'après le président de la région, a-t-elle pu se retrouver sur la voie? Si c'est un acte malveillant, comment le morceau de rail a-t-il été soulevé et déplacé? Par combien de personnes alors que le train précédent est passé une heure plus tôt? Et si c'est un acte de sabotage, pourquoi et par qui? De nombreuses zones d'ombre que doit éclaircir la police judiciaire de Rouen. De nouvelles auditions sont prévues aujourd'hui. Un expert judiciaire doit également commencer à étudier le dossier. En attendant les résultats d'analyse de la boîte noire du train, des informations précieuses, notamment sur la vitesse du TER avant la collision, le temps de réaction du conducteur, le freinage et la vitesse du train au moment du déraillement.
0: La Mostra de Venise décerne son Lion d'or à Woman Unknown de l'une des seules réalisatrices de la compétition, l'égypto-danoise Mayel Touki. NASA, comme documentaire israélien Choc sur Gaza, remporte le prix spécial du jury. Il dénonce un massacre systémique des Palestiniens. Le réalisateur français Stéphane Brise a lui reçu le prix du meilleur scénario pour un bon petit soldat qui dresse un tableau sans concession du monde de l'entreprise. Le temps aujourd'hui largement ensoleillé, sauf des Hauts-de-France au Grand Est où des averses parfois orageuses sont attendues. Les températures maximales, 21 degrés à Lille, 23 à Brest, 26 à Strasbourg, 27 à Paris, 28 à Nice, 30 à Limoges et 32 à Bordeaux. France Culture, 9h10, l'heure de Talmudique par Marc-Alain Wacknin. Prochain journal à 10h.
3: Talmudique. Dominique Jarassé, bonjour.
4: Bonjour.
3: Dominique Jarassé, c'est un grand plaisir de vous recevoir cette semaine pour poursuivre notre conversation autour de votre ouvrage « Synagogue de France et d'Algérie du XVIIIe siècle à nos jours » qui vient de paraître aux éditions Esthétiques du Divers. Nous avons eu la semaine dernière l'histoire des synagogues de France, la diversité et l'évolution de leur style, et nous avons vu que ces styles ne sont pas seulement esthétiques, ils témoignent des différentes manières dont les Juifs de France ont voulu ou ont été conduits à se représenter dans la société française. Nous avons vu aussi l'organisation de l'architecture intérieure et extérieure, et je voudrais que nous voyions aujourd'hui, pour commencer, l'interface entre l'intérieur et l'extérieur de ces synagogues françaises, à savoir les façades et les vitraux. Deux éléments très instructifs de la symbolique de ces synagogues. Que nous racontent ces façades? Je pense en particulier au Magen David, à l'étoile de David, qui est comme un marqueur, une enseigne pour le passant, le touriste ou tout simplement l'habitant, Dominique Jarassé.
4: Oui, nous le disions la semaine dernière, à partir du moment où les formes sont largement empruntées à la culture chrétienne, à la tradition historique architecturale chrétienne, il faut faire juif. Et comment faire juif? Alors, il y a des réponses originales de la part de certains architectes. Il y en a un qui est absolument génial. Malheureusement, la synagogue a brûlé en 1873. C'est à Bordeaux. Il y a quand même un architecte à Bordeaux en 1812. C'est la toute première synagogue construite dans l'esprit de l'émancipation et de la création des consistoires, qui est capable, en façade, c'est même pas la façade de la synagogue, c'est la façade du vestibule qui est avant la synagogue, qui est à l'intérieur, parce qu'on est encore dans le vieux quartier juif de Bordeaux. Il est capable de placer les tables de la loi. C'est pas si courant que cela à l'époque. De faire des baies sur la façade en forme de bonnet d'aron. Il le dit lui-même, hein, c'est pas moi qui l'invente parce que les historiens de l'art des fois fabulent. Hein. Et ensuite, on a les deux colonnes du portail qui renvoient à la couronne royale, comme les baies renvoient à la couronne de la prêtrise et la couronne de la Torah. Il y a aussi 12 palmes. Il y a la menorah, il y a quasiment tout sur cette synagogue en 1812, j'y insiste. L'intérieur est complètement néoclassique et à la gloire de Napoléon, bien évidemment, en 1812. Cette solution-là, elle n'aura pas énormément de descendance parce qu'on ne publie pas à l'époque des photos ou des plans de ces édifices. Et c'est bien dommage parce qu'elle était absolument exceptionnelle. Au cours du siècle, la première synagogue parisienne en 1822, elle n'a pas de symbole extérieur. Parce qu'on est encore dans une hyper discrétion. Déjà, on a une synagogue avec façade sur rue. Parce que c'est tout ça, la question. La façade sur rue. Et qu'est-ce qu'on dit aux passants? Et voilà. Et donc, il n'y a rien. Et puis, au fur et à mesure, ça s'enrichit. Et c'est là où il y a quand même, je dirais, des symboles, presque une signalétique qui se met en place, c'est qu'au lieu d'avoir une croix, par exemple, sur le pignon, eh bien, on va trouver les tables de la loi qui est vraiment le symbole majeur du consistoire. Parce que le symbole majeur du judaïsme, c'est évidemment la menorah. Elle est présente, mais elle ne joue pas ce rôle absolument crucial. Et ces tables de la loi ne seront pas remplacées, mais très vite, dès la fin du 19e siècle, il y a un autre symbole qui va commencer à s'imposer, c'est bien sûr le Magen David, avec, alors, dans un esprit un peu pressionniste, si vous voulez, parce que c'est plus fort en Allemagne, par exemple, qu'en France, on va mettre beaucoup plus de temps en France à l'adopter, mais alors, dans l'entre-deux-guerres, et alors, après 45, avec le phénomène, bien sûr, aussi de la Shoah, le Magen David, eh bien, vous avez des résilles de Magen David devant la synagogue de Strasbourg, devant la synagogue de la Roquette, à Saint-Avold, et ainsi de suite. Ça devient le symbole majeur. Et tout le monde croit, d'ailleurs, que c'est un symbole depuis toujours. Ce qui est une erreur. Le deuxième élément clé, je me semble-t-il, pour signifier la synagogue, ce seront les inscriptions.
3: Alors, ces inscriptions, justement, il y a comme sur des églises, sur les frontons des synagogues, des inscriptions. Il serait intéressant d'en avoir un petit florilège pour comprendre la manière dont les Juifs français ou Français juifs de chaque époque ont désiré communiquer avec leur entourage de la communauté nationale. Donc, ces inscriptions sont quand même éminemment intéressante, Dominique Jarassé.
4: À la fois. Alors, la première chose à prendre en considération, c'est sont-elles en hébreu ou en français? Et bien sûr, sur pas mal de synagogues, vous avez la même phrase en français et en hébreu, car il s'agit bien sûr que le message soit aussi porté auprès des non-juifs. En hébreu, les phrases qui sont choisies sont aussi des phrases, je dirais, qui sont en relation avec le statut de la synagogue. Une des plus fréquentes, c'est Isaïe 56:7, qui dit « car ma maison de prière », c'est aussi sur la couverture de mon livre, « car ma maison de prière sera une maison de prière pour toutes les nations ». Vous comprenez bien la signification dans le cadre désormais d'une religion reconnue par l'État et qui a pignon sur rue, l'importance de ce message. Alors, cette citation s'accompagne très très fréquemment aussi d'éléments qui vont magnifier en quelque sorte la synagogue. Avec des ambiguïtés, mais qui sont typiques des ambiguïtés de l'époque. Par exemple, le passage de Nombre 24:5, la bénédiction-malédiction de Balaam, du prophète Balaam. Alors je le dis en français, « Matovu », qui est chanté aussi, enfin c'est un texte fondamental, « Quelles sont belles tes tentes, ô Jacob, tes demeures, ô Israël ?» Mais « Tov » ne veut pas dire « belle ». En revanche, dans le vestibule de la synagogue de Mulhouse, où on a l'inscription hébraïque et de l'autre côté le français, on a écrit « belle ». Et c'est très intéressant parce que ça illustre cette esthétisation de l'espace synagogal. Tov voulant dire plutôt bon, florissant, enfin il me semble, et pas beau au sens où nous l'entendons, nous, français, du 19e ou du 21e siècle. Alors, il y a enfin une autre citation que j'aimerais reprendre parce qu'elle est cruciale aussi, c'est « Tu aimeras ton prochain comme toi-même ». 99% des catholiques pensent que c'est une parole de Jésus et que c'est le commandement par excellence. Donc il me semble que ce n'est pas complètement par hasard que cette phrase est rappelée régulièrement dans les synagogues, fréquemment en français justement.
3: Sur les façades.
4: Sur les façades, bien sûr.
3: Avec la source et la référence Lévitique, chapitre 19.
4: 19-18, tout à fait, verset 18, tout à fait. Et cette même citation, à mon avis, prend sens dans des contextes différents. Quand vous avez ça en 1860, les Juifs sont sous le Second Empire, les Juifs sont, je veux dire, heureux comme Dieu en France, là franchement. Mais quand on est en 1935 à Nancy, par exemple, et qu'on fait une nouvelle façade, on fait enfin une façade à la synagogue de Nancy en 1935, alors que c'est une synagogue du 18e, vous voyez un peu le décalage. On écrit « Tu aimeras ton prochain comme toi-même » en français. En 1935, à Nancy, avec ce qui se passe de l'autre côté de la frontière, on voit bien le message. Hein, il y a évidemment un désir de rappeler à l'humanité tous ceux qui sont en train de perdre le sens
3: de cette fraternité humaine. Alors, dans ces synagogues, moins que les églises cependant, il y a aussi une importance du vitrail, à la fois d'un point de vue architectural et esthétique, mais aussi en ce qui concerne les valeurs que ces synagogues désirent transmettre. C'est un peu comme les inscriptions. On est dans l'interface entre l'intérieur et l'extérieur. Que dire sur les vitraux des synagogues de France,
4: alors,
3: Dominique Jarassé ?
4: Il faut bien reconnaître qu'il n'y en a pas beaucoup et il y a un magnifique programme à la synagogue de la Victoire, rue de la Victoire. C'est le plus bel ensemble, si vous voulez. Mais justement, la thématique est très, très passionnante puisqu'elle est complètement ancrée dans l'univers biblique. Parce que c'est là aussi que peut s'exprimer justement le lien indissoluble entre le judaïsme moderne et le monde de la Bible, qui en plus est commun avec les non-juifs. Et donc les thèmes que vous allez trouver sont par exemple d'avoir les grands patriarches qui vont être évoqués, parfois aussi le Pentateuch, à travers des symbolisations. Il y a une magnifique symbolisation, par exemple, d'Exode, abstraite, hein, parce qu'on respecte là la non-représentation de l'homme et même des animaux. Au lieu d'avoir, pour les 12 tribus, l'âne d'Issacar, on a l'étable, vous voyez. Et puis, il y a d'autres motifs, ce sont importants, c'est cette thématique des 12 tribus, qui est alors commode aussi parfois pour les architectes, parce que vous voyez, ils vous expliquent, ah ben oui, j'avais 6 arcades, donc bien évidemment 6 fois de 12. Et donc, c'est, je dirais, c'est un symbolisme un peu facile, mais qui me semble quand même profond, à partir du moment où il cherche à rappeler, comme dans la synagogue de Buffo par exemple, où on a tous les prophètes, puis jusqu'à Ezra, si vous voulez, hein, de rappeler, alors, ce qui est un problème qu'il faut aborder, c'est-à-dire la descendance du temple. Est-ce que la synagogue descend du temple ? Fonctionnellement, non, ça n'a quasi rien à voir. Mais on y conserve de nombreux symboles qui sont le rappel du temple. Le rideau, le parochet qui est devant l'arche sainte, évidemment, c'est le rideau qui était devant le saint des saints, et ainsi de suite. On a des symboles, la menorah, bien sûr, on a tous ces symboles-là.
3: Le candélabre. Oui.
4: Mais pour autant, on n'est pas dans le temple. Et la sacralité, pour revenir à ce thème que nous avons déjà abordé, n'est pas la sacralité du temple, ne s'est pas transmise à la synagogue.

0: Reynaldo Hahn, Venise, La Barchetta, chantée ici divinement par Joyce Di Donato. Pourquoi Venise, vous allez me demander? Bien sûr, parce que Venise possède parmi les plus belles et les plus anciennes synagogues du monde, mais c'est pas la France. Parce que aussi, Venise nous offre une biennale avec cette année un pavillon du Yiddishland. Le pavillon d'un pays qui n'existe que dans le souffle des personnes qui parlent ou ont parlé cette langue, le Yiddish. Un pays hors sol, un pays qui vole dans les airs, entre le ciel et la terre. Anna Kamishan, l'artiste qui représente ce pays sans terre et sans frontières, a choisi de réaliser une œuvre intitulée « Nabatele », ce qui signifie en yiddish, un peu inventé aussi, « petit signe ou appel discret », une synagogue, c'est l'œuvre, retenue par des filins, volant au-dessus de la lagune de Venise, une synagogue illuminée jour et nuit de l'intérieur. Nabatele, un nom qui évoque aussi la mémoire, l'exil, les synagogues disparues d'Europe de l'Est et l'idée d'un refuge sans territoire fixe. Et cela m'a fait penser, Dominique Jarassé, au chapitre de votre ouvrage que vous avez consacré aux synagogues d'Alsace-Lorraine de 1870 à 1914 et aux synagogues d'Algérie dont il faut expliquer leur présence dans un livre sur les synagogues de France. Parlez-nous, pour commencer, de ces synagogues et d'Algérie. Dominique Jarassé.
1: Oui, là aussi c'est une innovation pour moi. J'ai osé, mais peut-être que mon expérience en Tunisie m'y a aussi préparé, j'ai osé aborder cette question des synagogues algériennes avec, si vous voulez, le sentiment, premièrement, que l'Algérie, c'est la France. Il y a des départements et il y a des consistoires qui correspondent d'ailleurs aux départements.
0: Quand vous dites l'Algérie, c'est la France, vous précisez à quelle époque?
1: Entre 1830 et 1962, bien évidemment. Et donc, cela fait partie du corpus. Ça pose des questions totalement différentes d'approche, mais ça fait partie du corpus d'autant plus que les modèles français ont été transportés en Algérie. On ne s'est pas contenté d'envoyer des rabbins alsaciens et lorrains en Algérie. On a aussi, si vous voulez, des architectes d'administration qui vont construire des synagogues. Alors, pas énormément, parce qu'il y aura de la résistance et parce qu'on manque de moyens pour construire de grandes et belles synagogues comme les rêvait le grand rabbin Zadok Khan. Mais il y a quand même un certain nombre d'édifices symboliques qui vont être construits. Et d'ailleurs, au passage, certains vont être orientalistes. Faire de l'orientalisme en Afrique du Nord, c'est assez bizarre comme concept, si vous voulez. Et c'est le cas de la synagogue d'Alger, que j'ai eu la chance de visiter en tant que mosquée, bien évidemment. Donc, ce corpus, il est très important. Et puis, il y avait un dernier facteur. C'est que comme j'avais décidé de parler des synagogues de France après 1962, nous allions retrouver ces juifs algériens francisés, intégrés, citoyens français et qui deviennent une part essentielle du judaïsme français et donc qui sont aussi porteurs d'une mémoire et d'un patrimoine. Alors, sur place, là-bas, c'est catastrophique. La plupart des synagogues en bon état ont été transformées en mosquées ou divers centres de jeunesse, des choses comme ça. Beaucoup ont été détruites. Alors, j'essaye de faire un bilan, mais je précise tout de suite, et c'est d'ailleurs pour cela, parce qu'on s'étonne parfois que j'ai mis entre parenthèses « et d'Algérie » dans le titre même de mon livre, mais parce que je n'ai pas la prétention de dire « voilà, j'ai étudié les synagogues d'Algérie, c'est impossible ». Parce qu'il n'y a pas de travail de terrain, comme nous avons pu le faire en Tunisie. Il y a des archives, il y a des éléments. J'ai pu aller à Alger quand même une fois, mais je ne me serais pas aventuré à d'autres endroits. Au demeurant, nous avons des édifices très significatifs et qui participent alors de la francisation, pour reprendre nos concepts, des Juifs d'Algérie, quand, par exemple, un président de communauté à Sétif, dans la toute première synagogue de Sétif, félicite ses coreligionnaires en disant « Vous avez fait une place au beau sexe !» Vous êtes vraiment sur la voie, et on est avant le décret Crémieux, hein, vous êtes vraiment sur la voie de la civilisation. N'oubliez pas que le consistoire d'Alger a comme devise « religion, civilisation ». Donc, c'est un phénomène vraiment passionnant. Sur le plan architectural, il y a aussi une période riche qui sont les toutes dernières années, mais qui, bien évidemment, ne sont pas documentées. Et il y a tellement d'édifices qui ont disparu. J'ai quelques relais dans ce pays pour arriver à savoir où elles en sont. J'ai quand même essayé de dresser un peu la liste, mais ma liste de départ, elle est très significative. J'ai pris la liste de l'Association des Juifs, donc originaire d'Algérie, pour les demandes de dédommagement. Ils en avaient laissé 120.
0: 120 synagogues.
1: 120 synagogues. Mais alors, une fois de plus, et comme toutes mes statistiques d'ailleurs sont toujours très douteuses, parce que qu'est-ce que c'est qu'une synagogue? Et on revient au point de départ, entre le petit oratoire familial et la grande synagogue d'Oran, qui est la plus grande synagogue d'Afrique du Nord, si vous voulez, il y a un monde. Et pourtant, ce sont toutes les deux des synagogues.
0: Alors, on évoquait les synagogues d'Algérie parce que on les sentait un peu lointaines, un peu comme cet exil dont j'ai parlé. Mais vous avez aussi un chapitre qui est consacré à l'Alsace-Lorraine, alors qu'on se dirait que l'Alsace-Lorraine fait partie naturellement de la France. Bien pourquoi sûr. Ce statut à part?
1: Alors, parce que, historiquement, si vous voulez, on est obligé de prendre en considération le fait qu'on a changé, qu'on n'est plus en France, et que c'est l'administration allemande, même s'il y a une grande continuité. On garde les consistoires, on garde les grands rabbins, enfin, toute la structure globalement.
0: À partir de 1871,
1: hein, donc de l'annexion. Premièrement, énormément de Juifs vont choisir la France et vont quitter. Nouvel exil pour ces gens-là, c'est quelque chose d'incroyable. Nouvel exil, si vous voulez, pour ces gens-là, qui vont quitter l'Alsace ou la Moselle pour la France, avec parfois des situations savoureuses, comme à Elbeuf, où c'est pas seulement les familles qui partent, c'est les propriétaires d'usines textiles qui choisissent Elbeuf pour y installer leurs usines et ils partent avec leurs ouvriers. Étonnez-vous qu'il y ait une synagogue en 1909 qui est construite à Elbeuf et dont on espère qu'elle va pouvoir être restaurée. Les synagogues de la Marne, par exemple, que j'ai citées comme étant les plus beaux exemples certainement d'orientalisme avec Besançon, eh bien, naissent parce que les Juifs d'Alsace et de Moselle arrivent. Et c'est ça qui donne l'impulsion et cette affirmation à travers l'orientalisme. Alors, en Alsace et en Moselle restées allemandes, le processus architectural est très intéressant parce que comme nous avions eu une francisation, on va avoir des traces de germanisation. La grande synagogue de Strasbourg, qui est enfin reconstruite en 1898, c'est une cathédrale de la vallée du Rhin. Ça ressemble plus à la cathédrale de Worms qu'à une synagogue. Hein? Et c'était pourtant un architecte qui s'appelle Ludwig Levy. Donc, il connaît la... Et c'est le grand spécialiste des synagogues. Il en a fait une vingtaine. Donc, il n'y a pas d'équivoque. C'est qu'on souhaite marquer, évidemment, que Strasbourg, c'est l'Allemagne. Strasbourg, c'est la vallée du Rhin. Strasbourg est allemand. Et ça va se faire même dans des petits villages. Il y a de magnifiques synagogues dans des endroits où vous ne vous y attendez pas. À Balbronn, il y a une très, très belle synagogue. J'ai mis une pleine page dans mon livre, tellement elle est belle. Mais à Balbronn, c'est-à-dire un tout petit village du Bas-Rhin ou à Wolfisheim, avec un usage justement alors du néo-roman, parce que c'est le style d'intégration et c'est le style de germanisation, c'est le néo-roman. En Alsace, il n'y a pas d'équivoque. Et une quasi-exclusion de l'orientalisme, alors qu'il est très développé en Allemagne, sauf à un endroit très original, qui est la synagogue de Delm en Moselle, qui n'a pas complètement disparu et qui est aujourd'hui un centre artistique.
0: C'est intéressant que vous parliez de ce centre artistique parce que de nombreuses synagogues que vous venez d'évoquer ont soit disparu, soit ont été désaffectées et transformées. La désaffectation de ces synagogues de France et d'Algérie est un sujet important dans l'histoire des synagogues et important dans votre livre.
1: Oui, et important aujourd'hui puisque nous sommes les héritiers. Alors, pour l'Algérie, évidemment, ce serait normalement les Algériens qui devraient être héritiers de cette histoire. Il y en a très peu qui sont sensibles. J'ai rencontré quelques personnes, mais c'est pas mûr. Ce n'est pas mûr et il ne restera plus rien quand ils seront mûrs. Pour l'Alsace et la Moselle, c'est totalement différent puisque c'est redevenu la France. Mais il y a quand même là, justement, quelque chose de spécifique parce que c'était le vivier du judaïsme. Vous savez, dans les statistiques un peu approximatives que j'ai fait, il y avait à peu près, avant 1960, hein, toujours, 190 synagogues en Alsace, 120 en Lorraine, et dans le reste de la France, 90. Donc évidemment, c'est là-bas que le patrimoine pose le plus de problèmes, où il y a le plus de désaffectation et de destruction. Parce que quand les Allemands sont revenus dans leur ancien land, ils ne se sont pas privés de détruire les synagogues qu'ils avaient construites pendant la période allemande, en particulier en Moselle. Donc il y a là, Virginie, une transmission de patrimoine absolument cruciale, parce qu'il y a de très belles synagogues, vraiment des choses qui méritent d'être mieux connues, mises en valeur. Et là, on touche évidemment à mon travail depuis 40 ans, en quelque sorte, c'est-à-dire faire connaître la synagogue. Je travaille beaucoup dans un esprit un peu inventaire, vous savez, des richesses de la France, comme autrefois, et tout cela, c'est-à-dire étudier, oui, bien sûr, recenser, étudier, parfait, mais faire connaître. Si vous ne faites pas le travail de diffusion, de médiation pour mettre en valeur ces édifices et surtout les faire comprendre des contemporains, à quoi bon, d'une certaine manière, les sauvegarder et mettre des millions pour les conserver ?
0: Elles sont désaffectées. Parfois, on parle de désacraliser ces synagogues. Oui. Mais qu'est-ce qu'elles deviennent ?
1: Alors,
0: j'imagine que c'est un village qui avait une synagogue, il n'y a plus de juifs. Donc on se dit, qu'est-ce qu'on fait de ce bâtiment ?
1: Tout à fait. Et on ne peut pas acheter la pierre au consistoire de les vendre, surtout dans les années 80. Ça a été la période la pire. Parce que les communautés avaient disparu déjà avec la Shoah. Hein, dans les campagnes d'Alsace et de Moselle, c'était déjà fini, si vous voulez. On a quand même parfois reconstruit des synagogues à Boulay ou à des endroits comme à Bouzonville et ainsi de suite. Même certains avaient conscience que c'était peut-être un peu fou, puisque 30 ans après, elles ont été fermées. Et aujourd'hui, elles sont transformées. Alors, vous pouvez trouver à peu près toutes les fonctions possibles. À Bouzonville, c'est une médiathèque. À Boulay, ce sera un bureau. Alors, pas mal passent dans le privé. Et donc, parfois, deviennent des maisons d'habitation, tout simplement. Là, évidemment, c'est un cas un peu extrême où la trace de la synagogue peut disparaître. Imaginez, il y a même un endroit où il y a un Airbnb. Mais très souvent, les communes, quand elles deviennent propriétaires ou bien des associations qui les prennent en charge, ont le souci de leur donner des fonctions dignes. Par exemple, bibliothèque, une très jolie petite bibliothèque enfantine à Herrlisheim. Il y a encore l'Arche Sainte dans la bibliothèque, c'est vraiment très beau. Des lieux culturels d'exposition, donc on pourrait évidemment en citer beaucoup, mais très fréquemment, il y a dénaturation. C'est ce que je regrette moi-même. Mais il faut aussi relativiser. Parfois, elles ont été laissées dans un tel état après 1945 qu'on ne peut pas reprocher aujourd'hui de les dénaturer alors qu'elles avaient déjà été dénaturées. Il faudrait bien sûr faire du cas par cas. Mais cette désaffectation qui n'est pas, je dirais, une désacralisation au sens strict, mais soulève la question du statut de la synagogue dans le judaïsme et pour les gens qui les ont construites ou qui les ont gérées. C'est-à-dire, même si c'est pas sacré, ça doit être respecté. Et autant que faire se peut, les consistoires s'efforcent, lorsqu'ils vendent, de dire « vous ne ferez pas une écurie » ou des choses comme ça. Mm-hmm. Mais c'est très difficile.
0: Oui. Et alors, un des aspects qui est la suite un petit peu de cette réflexion, un des aspects qui vous tient particulièrement à cœur, Dominique Jarassé, c'est celui du patrimoine et de la patrimonialisation. Ce sont des termes qu'il faut expliquer pour comprendre votre engagement, non seulement comme historien, mais comme amoureux du patrimoine juif de Champagne et du Grand Est de la France en particulier. Qu'est-ce que le patrimoine juif, qui est un terme qui recouvre plus que la notion des synagogues?
1: Bien sûr. Moi, je me suis en quelque sorte, en tant qu'historien d'architecture spécialisé sur la synagogue, qui est un élément du patrimoine juif. Le patrimoine juif est beaucoup plus large que cela. Il engloberait aussi les bibliothèques, les manuscrits, le mikvé, tout ce qui touche à la culture juive et qui est présent aujourd'hui. Parce que quel est le sens de patrimoine ? C'est ce qui nous a été transmis et dont on doit faire quelque chose. Alors c'est évident quand la synagogue fonctionne encore, aux juifs de cette synagogue de se débrouiller. Mais parfois ils sont trop peu nombreux, il faut aussi les aider et participer à ce mouvement. Mais bien souvent, au contraire, on est dans des espaces où il n'y a plus personne. Les cimetières, autre question absolument cruciale, d'autant que les cimetières juifs, très souvent dans ces régions-là, sont des propriétés des communautés ou du consistoire et donc ne sont pas soumis au renouvellement comme dans les cimetières communaux où c'est parfois difficile d'avoir de véritables sépultures perpétuelles. Donc moi, je me suis spécialisé sur les synagogues, mais bien sûr, il faudrait élargir la focale pour prendre en considération tout le patrimoine. Parce que le cimetière est aussi significatif, bien sûr, que la synagogue. Moins du processus d'intégration, mais quand même. Et j'ai été amené avec ma fille à travailler sur le patrimoine de Champagne Ardennes pour publier un petit guide. Et là, nous avons pris tout le patrimoine en considération, c'est-à-dire même le patrimoine immatériel. Vous m'excuserez de considérer que Rachi est du patrimoine immatériel, mais on n'a encore pas trouvé sa tombe. Je pense que les archéologues sont tellement malins qu'un jour ils vont la trouver et puis ils ont tellement envie de la trouver. Mais pour l'instant, on ne l'a pas. Mais la figure de Rachi, par exemple, à Troyes, on a donné son nom au bâtiment dans lequel il y a la synagogue. Au point que quelques-uns peuvent croire que la maison Rachi, c'est la maison de Rachi. Non. Donc il y a là, je dirais, de la mémoire immatérielle, tout à fait fondamentale, et c'est très mis en valeur dans cette région, par des fresques pour rappeler la présence de tossafistes, de commentateurs.
0: À Ramru, par exemple.
1: Oui, voilà.
0: À Dampierre aussi.
1: Voilà. Donc il y a ce patrimoine-là que nous avons pris en considération, sans évidemment qu'il ait autant de place que les synagogues, que les cimetières, que nous avons étudiés systématiquement, et c'est comme ça qu'on peut aussi parler de communautés qui ont disparu depuis longtemps, par exemple, Bourbonne-les-Bains. Qui sait qu'il y a un cimetière juif à Bourbonne-les-Bains, petite ville d'eau tout à fait agréable, mais à quelques kilomètres, parce que justement, selon la tradition, c'est à quelques kilomètres, il y a un cimetière juif tout à fait intéressant. Donc il y a là, je dirais, une démarche qui doit être élargie.
0: On parle beaucoup du passé, beaucoup de disparitions et de réaffectations. Quel avenir pour le patrimoine juif et les synagogues, Dominique Jarassé ?
1: Moi qui suis sur le terrain, parce que vous demandez tout à l'heure qu'est-ce que c'est que le patrimoine, c'est d'abord le terrain, même s'il y a du patrimoine matériel, je veux bien, mais c'est d'abord le terrain. Connaissance du terrain et se colter avec le terrain. La patrimonialisation, elle, consiste à ces éléments de terrain, leur redonner du sens, sans occulter le sens premier. C'est parfois facile, c'est pas toujours évident. Et donc, l'avenir, eh bien, figurez-vous que je suis une rare, sans doute, dans ces domaines-là, un peu optimiste. Là, indéniablement, il y a une prise de conscience, tant dans les communautés, dans la communauté, même s'il n'existe pas, et les services de l'État, qui ont joué un rôle fondamental, à la fois au niveau central, mais surtout au niveau décentralisé, tout particulièrement, donc les monuments historiques et les services de l'inventaire. Sur Grand Est, la région pilote, mais c'est normal, je vous ai donné les statistiques, c'est la région pilote, mais aussi quel travail! Nous avons étudié, ma fille et moi, le patrimoine de Champagne. Claire Decon avait étudié à fond le patrimoine juif avec les cimetières de Lorraine. Il y a en ce moment une mission sur les synagogues d'Alsace pour voir toutes celles qui ne seraient pas inscrites ou qui ne bénéficieraient pas d'une sauvegarde, d'une mesure administrative de sauvegarde. Ça, c'est un point. Et le deuxième point, c'est les financements. On voit maintenant des synagogues qui sont restaurées grâce au loto du patrimoine. La Fondation du patrimoine s'engage énormément et elle bénéficie, entre autres pour 5 ans, d'un fonds affecté par la Fondation Safra, 5 millions, pour aider à la restauration, à la sauvegarde du patrimoine. Parce que Safra, Edmond Safra, attention, était un personnage extraordinaire. Il a construit des centres communautaires. Il préférait les centres communautaires, Edmond Safra, parce qu'il préfère le judaïsme vivant. Mais il y a une évolution, justement, intéressante. C'est que aujourd'hui, eh bien, la Fondation Safra aide aussi à la sauvegarde du patrimoine. Et ça, c'est vraiment très important. Et il y a d'autres acteurs.
0: On a l'impression que cet intérêt pour le patrimoine permet aux gens de retrouver la fonction première de la synagogue, c'est-à-dire ce Beth Aknesset, ce lieu de rassemblement, ce lieu de rencontre. Est-ce que le patrimoine, cet intérêt pour le patrimoine, n'est pas justement une façon pour les gens de se retrouver, de se rencontrer à nouveau, et pas simplement au sein de la communauté, mais entre les différentes communautés de l'espace national ?
1: Vous touchez à une fonction primordiale du patrimoine, qui est de réunir, faire comprendre et réunir évidemment des gens d'origines diverses, de cultures diverses, autour d'un édifice qui a sa valeur alors esthétique, architecturale et historique, mais qui a un sens justement dans la relation entre les communautés et le reste, donc je dirais, des Français, et donc d'arriver à sauvegarder, c'est ça mon souci, si vous voulez, dans mon combat, en quelque sorte. Vous savez, j'ai aussi beaucoup milité pour que l'on visite les synagogues. Ça paraît bête, mais quand vous songez que bien des gens pensent que un non-juif ne peut pas entrer dans une synagogue, je l'entends à longueur de temps. C'est absurde, c'est absurde. Alors quand c'est patrimonialisé, évidemment, peut-être qu'il rentre déjà plus facilement. Mais c'est fondamental parce qu'il y a là une rencontre culturelle, si vous voulez, qui peut s'opérer. Et toutes les opérations qui sont faites, en particulier en Alsace et dans l'Est, autour de cela, ont beaucoup de succès. Car les gens ont une curiosité pour le judaïsme, pas tant parfois pour la synagogue. J'ai fait des visites, vous savez, très vite, les questions sont plus sur les pierres ou sur la synagogue ou l'histoire, mais sur le judaïsme. La connaissance du judaïsme est tellement lacunaire dans notre société, hein, et il y a tellement de préjugés qui circulent encore, qu'il est nécessaire, entre autres, grâce au patrimoine, de combattre ces visions fausses.
0: Merci Dominique Jarassé pour ces 2 semaines de conversation absolument passionnantes. Je rappelle le titre de votre dernier livre, Synagogue de France et d'Algérie du XVIIIe siècle à nos jours. C'est aux éditions esthétiques du Divers, avec pas moins de 950 illustrations, photos, archives et documents. Je signale aussi le livre dont nous venons de parler, que vous avez coécrit avec votre fille Théodora Jarassé-Raquier, Patrimoine juif de Champagne et des Ardennes, 2 livres qui réjouiront les passionnés d'histoire et d'architecture et de patrimoine, et tous ceux qui voudront entrer et découvrir un peu plus le judaïsme. De beaux cadeaux pour commencer l'année et la continuer.
1: Merci de votre invitation.
0: C'était Talmudique, une émission de Françoise-Anne Ménager, à la prise de son aujourd'hui Benjamin Vignal, à la réalisation Alexandra Malka. Vous retrouverez toutes les indications biographiques et bibliographiques de notre invité sur le site de France Culture à l'onglet Talmudique. Kol Tov, Leitraot, au revoir, bon dimanche à tous et à la semaine prochaine.
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0: Bonjour, au micro Christophe Bitteau, vice-président de la Fédération nationale de la libre pensée. J'ai le plaisir de recevoir Elsa Walter, vice-présidente de l'Association pour le droit de mourir dans la dignité, ADMD, et auteur avec François Blot de l'ouvrage « La mort confisquée », paru aux éditions Grasset. Bonjour Elsa.
1: Bonjour Christophe.
0: Nous allons bien sûr parler de la loi relative à l'aide à mourir, promulguée le 18 août dernier. Ma première question sera la suivante. Pouvez-vous, en quelques mots, vous présenter, ainsi que l'ADMD ?
1: Alors, je suis effectivement vice-présidente de l'ADMD aujourd'hui. Et mon parcours a été d'abord celui de l'hôpital. J'ai été bénévole auprès de personnes en fin de vie dans un service de cancérologie. Et à ce titre, j'ai été actrice des soins palliatifs. Et en fait, ces années à l'hôpital m'ont fait constater à quel point les fins de vie, lorsqu'elles sont lorsqu'elles ne correspondent pas aux souhaits des personnes qui sont gravement malades et qui vont mourir, sont douloureuses. Et c'est certainement cela qui m'a poussée par la suite à avoir un engagement plus politique au sein de l'Association pour le droit de mourir dans la dignité, parce que effectivement, il me semble que il faut porter. Donner de l'écho à ces voix des personnes malades qui sont trop peu entendues dans le débat. Et donc, c'est ce qui m'a conduit effectivement à la vice-présidence de l'ADMD, en charge de la solidarité et de l'entraide. Alors, l'ADMD, c'est une association qui maintenant a vu le jour il y a près de 50 ans et qui est cette grande association nationale qui porte cette revendication profondément humaniste de pouvoir choisir les conditions de sa mort. C'est une association de plaidoyer, c'est une association aussi profondément républicaine qui défend la liberté, donc de pouvoir choisir les conditions de sa mort, qui défend l'égalité devant les droits en fin de vie, et c'est une association qui fait vivre la fraternité, puisque ça, c'est quelque chose qui est moins connu de l'ADMD. Mais l'ADMD, c'est aussi une association qui accompagne concrètement, qui a une ligne d'écoute, qui oriente, qui informe et qui accompagne aussi vers des parcours jusqu'à présent, vers des pays qui autorisent l'aide active à mourir, qui accompagne également la question des droits avec une commission juridique. Donc, il y a vraiment toute une structure au sein de l'ADMD qui accompagne les personnes malades et leurs proches, qu'ils soient adhérents ou non.
0: Alors c'est effectivement intéressant et les auditeurs qui souhaitent en savoir plus peuvent chercher dans les podcasts de notre émission, l'émission avec Jonathan Denis et celle avec Jean-Luc Romero, puisque c'est la troisième fois que nous avons le plaisir de recevoir l'ADMD, puisque nous menons le même combat pour la liberté individuelle, pour la liberté de disposer de son corps. Nous en parlions tout à l'heure avant l'émission, c'est un petit peu de la même question qui se pose que le droit à l'avortement finalement. Alors, maintenant que nous avons présenté l'association, venons-en au vif du sujet. La loi sur la fin de vie vient enfin, et je dis bien enfin, d'être votée en France. Ce fut une longue lutte. La lutte de l'ADMD soutenue par la libre pensée. Pouvez-vous revenir sur cette loi ?
1: Alors, là, on sort finalement d'une séquence qui a été extrêmement longue, hein, de 4 ans de débats législatifs, depuis l'avis du Comité consultatif national d'éthique en septembre 2022, qui a ouvert la voie à une aide active à mourir dans des conditions strictement encadrées et éthiques, constatant que la loi précédente ne répondait pas à toutes les situations de fin de vie. Mais c'est un combat, comme vous l'avez dit, qui date depuis fort longtemps. En réalité, depuis finalement les progrès de la médecine qui permettent aujourd'hui de prolonger les vies et fort heureusement de guérir bien mieux qu'avant un certain nombre de pathologies, il y a aussi des vies qui se prolongent parfois sans qu'elles n'aient plus de sens dans d'atroces souffrances et donc cette demande sociétale elle a vraiment progressé en fait dans la société à mesure de ces progrès médicaux depuis les années 70. Et c'est pour ça que la demande sociétale en fait on la porte depuis si longtemps et elle est si forte. Et on sait que plus de 90% des Français sont favorables et appelés cette loi de leur vœu. Mais il est vrai qu'on sort d'une séquence politique qui a été particulièrement houleuse, virulente, parce que des oppositions particulièrement fortes en France, plus que ce qu'on a pu constater dans d'autres pays européens, on a aujourd'hui enfin effectivement abouti à cette loi. Alors, quelle est cette loi ?
0: Que prévoit-elle ?
1: Que prévoit-elle ? Déjà, ce qu'il faut dire, c'est que enfin, nous avons une loi. Mmh. Donc, avant de commencer à dire
0: c'est
1: finalement,
0: déjà une bonne chose.
1: Voilà, ce qui nous manque et les personnes qui sont encore exclues de cette possibilité de choisir sa mort. Déjà, réjouissons-nous d'avoir enfin cette loi. Alors, cette loi, c'est une des plus restrictives d'Europe. C'est une loi qui prévoit 5 conditions d'accès qui sont cumulatives. Et ça, c'est très important de le rappeler parce qu'on a beaucoup entendu dans le débat public des opposants, qui sont des opposants philosophiques en fait, hein, à l'aide active à mourir, qui nous disaient que cette loi allait ouvrir un droit pour les personnes handicapées, pour les personnes âgées finalement, à pouvoir s'extraire de la société parce que, selon eux, nous serions dans une société eugéniste qui viserait à exclure de la société toutes les personnes qui ne sont pas utile.
0: On connaît tous ces fantasmes.
1: Exactement. Et c'est pour ça que c'est important vraiment de rappeler que ces 5 critères, ils sont cumulatifs et que le premier des critères, c'est que c'est la personne qui doit faire la demande. La personne, elle doit être majeure. Elle doit être de nationalité française ou résidente en France. Elle doit être atteinte d'une maladie grave et incurable qui engage son pronostic vital en phase avancée ou terminale. Elle doit présenter des souffrances réfractaires ou inapaisables. Et enfin, elle doit être apte à manifester sa volonté de façon libre et éclairée. Et il faut remplir ces 5 critères cumulatifs, effectivement, pour pouvoir avoir accès à ce droit à demander. Et ça ne veut pas dire, ensuite, que ce sera forcément accepté. Parce qu'ensuite, il y a toute une procédure qui a été mise en place et qui va être aussi, on en parlera après, précisée dans les décrets d'application. Mais voilà un petit peu déjà les contours des critères d'accès. Alors, effectivement, elle va répondre, cette loi, à un certain nombre de personnes gravement malades qui rentrent dans ces critères-là et qui ne sont pas atteintes de maladies neuroévolutives, par exemple, puisqu'il y a ce critère de devoir manifester sa volonté libre et éclairée jusqu'au dernier moment. Et comme cette loi n'a pas pris en compte la possibilité de rédiger des directives anticipées pour pouvoir demander ce droit-là et actionner ce droit-là dans un moment où on ne serait plus en capacité justement d'exprimer cette volonté libre et éclairée. Donc cette loi, malheureusement, elle est excluante de ces pathologies neuroévolutives et pourtant, on sait bien que c'est une demande sociétale qui est extrêmement forte. Donc ça, c'est vraiment déjà notre premier regret de cette loi et aussi ce qui nous indique le combat qui va se poursuivre pour nous en matière de plaidoyer. Ensuite, sur les critères d'accès, la question du pronostic vital, c'est une notion qui est assez complexe à envisager et qui donc peut être interprétée potentiellement de manière restrictive. Et donc là, il va falloir être vigilant. En comparaison, la loi belge prévoit une notion qui me paraît beaucoup plus sensée et en tout cas claire pour l'applicabilité en fait de la loi, c'est la notion de situation médicale sans issue. Donc on ne vient pas parler de pronostic. Voilà, donc ça c'est aussi quelque chose à dire au niveau des critères. Enfin, la loi fait une distinction entre les souffrances physiques et les souffrances psychologiques. Donc il est important de préciser que cette loi exclut de facto toutes les pathologies qui sont des pathologies psychiatriques. On se parle uniquement de pathologies physiques. Mais dans ces pathologies physiques, il y a une distinction qui a été établie entre les souffrances psychiques et les souffrances physiques. Or, cette distinction, elle est complexe à appréhender parce que les personnes malades, quand on leur parle, bah, elles nous disent bien que, en fait, pour elles, les deux sont complètement impliquées.
0: Liées, tout à fait. Oui. Donc, elle ne répond pas pleinement à vos attentes, cette
1: Elle
0: loi.
1: Ne répond pas pleinement à nos attentes en matière de critères. Et puis alors, en matière de procédure, là, vraiment, ce qui est un énorme regret pour nous, c'est la question du choix du mode d'administration. En fait, pour parler en des termes que certainement les auditeurs, auxquels les auditeurs sont habitués, cette loi, c'est une loi de suicide assisté, ce n'est pas une loi d'euthanasie. C'est-à-dire que c'est une loi qui oblige la personne qui aura fait la demande et dont la demande aura été acceptée à s'administrer elle-même la substance létale. Elle interdit à un soignant de procéder à l'administration. Et ça, ça ne correspond ni à la demande des personnes malades, ni à la demande des soignants. Les personnes malades qui sont dans cette situation-là. Il faut se mettre à leur place. Ce sont des personnes qui vivent leurs dernières minutes de vie. Elles ont peut-être envie de les investir différemment que de devoir se préoccuper d'avaler une potion et un anti-vomitif avant peut-être, et etc. Elles ont peut-être tout simplement envie d'être sereines et de pouvoir dire au revoir, et tous ces moments qui sont des moments d'une intensité extrême, de les vivre libérées en fait de cette contingence. Et de la même manière, les soignants qui sont favorables à l'aide à mourir disent, mais nous, pour nous, c'est notre responsabilité. C'est un ultime compagnonnage, finalement. C'est un ultime soin et nous voulons pouvoir y prendre part. Donc, cette question-là du mode, du libre choix du mode d'administration, évidemment que l'ADMD continuera de se battre pour qu'un jour, les personnes malades puissent avoir ce choix.
0: Tout à fait, on vous entend bien, d'autant plus que les personnes malades ne sont pas forcément à même physiquement de faire l'acte même de...
1: Oui, alors là, il faut préciser que la loi prévoit effectivement, en cas d'incapacité physique formelle, effectivement, la possibilité pour un soignant, c'est l'exception qui a été introduite dans la loi, mais c'est la seule exception.
0: La seule exception, oui. D'accord. Alors, la mise en œuvre de la loi dépend encore des décrets d'application, des circulaires de l'organisation concrète des parcours. Quels sont, selon vous, les principaux enjeux de cette phase qui va arriver maintenant? Certaines dispositions, comme la clause de conscience individuelle ou la possibilité reconnue à certains établissements privés de ne pas mettre en œuvre la procédure, peuvent-elles constituer des obstacles à l'effectivité de ce nouveau droit?
1: Évidemment, et ô combien, ô combien. Alors là, vous faites référence à la décision du Conseil constitutionnel qui a rendu son avis le 14 août dernier et qui a validé la loi en l'état, mais qui a introduit trois réserves d'interprétation. Et vous faites référence à la réserve d'interprétation liée à la possibilité pour des établissements de soins privés de refuser l'application au sein de leurs murs de cette loi. Ça veut dire que même s'il s'agit d'un médecin qui viendrait de l'extérieur, qui n'appartient pas à l'établissement, le médecin ne pourrait pas entrer dans les murs parce que ce serait contraire au projet d'établissement tel qu'il a été défini. Donc ça, pour nous, c'est une restriction majeure. Ça a été calqué sur le modèle de ce qui se fait en matière d'IVG et qui nous semble déjà complètement déraisonnable, d'autant plus que l'IVG est rentré dans la Constitution. On ne voit pas pourquoi tous les établissements de soins ne pourraient pas avoir cette obligation d'appliquer la loi. Mais là, en l'occurrence, il faut quand même se rendre compte qu'on ne parle pas de femmes qui débutent une grossesse. On parle de personnes qui sont atteintes de maladies graves et incurables, encore une fois, en phase avancée ou terminale, donc des personnes qui, potentiellement, ne peuvent plus se déplacer, ne peuvent plus être transportées, sans risquer, finalement, de mourir pendant le transport. Donc, c'est de ça dont on se parle. Donc, il y a vraiment une restriction qui est énorme, et l'ADMD va être dans un rôle de faciliter l'application de cette loi, et donc se prépare déjà à pouvoir orienter des parcours avec ce frein majeur, et donc on va devoir finalement contourner une personne malade, savoir quelque part, pardon de le dire comme ça, mais où on met les pieds, et si finalement on va pouvoir être respecté dans ses droits en tant que patient ou pas dans l'établissement de soins, sachant qu'on n'a pas forcément le choix en fait de son établissement de soins, parce qu'on connaît la question des déserts médicaux à certains endroits de notre territoire. Donc pour répondre à votre question de manière plus large sur les décrets d'application, la question, effectivement, de l'équité territoriale, de l'application partout sur le territoire, ça, c'est un enjeu majeur. Ensuite, la question aussi que, surtout, les décrets ne révisent pas la loi, ne restreignent pas la loi. Les décrets ne sont jamais faits pour venir contredire la loi. Or, on sait que parfois, ça a été le cas, et notamment, par exemple, sur la question du droit à l'information. Je ne serai pas plus longue sur ça, mais en tout cas, voilà, c'est pour ça qu'on est vraiment vigilant sur cette étape des décrets d'application, à ce que elle rend vraiment cette loi effective, en fait, que ces décrets soient effectivement aillent dans le bon sens du terme.
0: Alors, votre réponse va faire le lien avec ma dernière question. Le combat des partisans du droit à mourir dans la dignité, porté notamment par l'Association pour le droit à mourir dans la dignité et par la Libre Pensée, continue. Politiciens réactionnaires, et on a quelques épées de Damoclès au-dessus de la tête avec les prochaines élections, cléricaux, une partie du corps médical, ce que vous avez évoqué, sont toujours mobilisés contre ce droit. Alors, en conclusion, êtes-vous optimiste ?
1: Oui, je suis fondamentalement optimiste, je me dois de l'être, et par ailleurs je le suis parce que nous avons eu cette avancée sociétale majeure. C'est un gain qui est qu'il faut mesurer en fait à l'échelle de l'histoire. Donc comment ne pas être optimiste juste après ce vote-là? Maintenant, évidemment, c'est un optimisme qui n'est pas naïf. Nous savons dans quelle époque nous nous trouvons. Nous savons aussi à quelle force d'obscurantisme, quelque part, nous devons faire face aujourd'hui.
0: Obscurantisme, le mot n'est pas trop fort.
1: Je ne pense pas, effectivement, et je pense que ça rejoint...
0: notre combat commun.
1: Voilà, exactement, notre combat commun. Donc, nous allons être vraiment mobilisés. Nous allons, effectivement, entrer en résistance s'il le faut, pour défendre le socle de valeurs républicaines, les droits, les libertés, autant que cela sera nécessaire. Il faut aussi visibiliser que parmi les forces réactionnaires que vous avez nommées, et notamment, par exemple, les pouvoirs cléricaux, je voudrais nommer notamment le père Olivier Berru, qui est évêque des églises vieilles catholiques latines, et qui, lui, a un discours qui est à l'opposé, finalement, hein, de la conférence des évêques de France, et qui dit « mais je ne comprends pas comment on peut être indifférent aux souffrances, alors même que, justement, on est tourné vers cette fraternité sous couvert d'un dogme ». Donc, il y a aussi, il faut le dire, parfois, des expressions qui viennent des religions et qui sont à contre-courant. Et donc, je pense que c'est aussi, quelque part, la responsabilité des médias de visibiliser ces voies-là, parce qu'il n'y a pas que des personnes qui sont opposées. Donc, voilà, on a aussi des appuis, et notamment aussi, il faut le dire, des associations de patients qui nous ont rejoints, en fait, dans ce combat-là, dans les dernières années. Et ça, ça va être effectivement très important pour faire front commun pour que toutes les personnes gravement malades et en fin de vie puissent choisir la mort quelque part qui leur ressemble.
0: Eh bien, c'est sur ces paroles optimistes que nous allons conclure. Le combat continue, mais c'est un combat que nous comptons bien gagner, ensemble et avec tous ceux qui le souhaiteront. Je remercie notre invitée Elsa Walter. Merci Elsa.
1: Merci Christophe.
0: J'invite les auditeurs à lire son livre que j'ai mentionné en début d'émission. Je remercie également Philippe Baudouin à la réalisation, Claire Poinsignon à la production, Élise Le à la technique, et je vous donne rendez-vous le mois prochain pour une nouvelle émission.
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4: Bonjour à tous, il est 10h, élections législatives aujourd'hui.

0: La social-démocrate Magdalena Andersson fait campagne sur l'État-providence, les services publics et le système social, historiquement généreux en Suède, mais mis à mal, d'après elle, par deux décennies de réformes libérales. Sa coalition avec les Verts, les centristes et le parti de gauche a longtemps été en tête dans les sondages, mais ces derniers jours, les courbes se rapprochent, quasiment jeu égal désormais avec le Premier ministre sortant, Ulf Kristersson. Ce conservateur revendique son bilan en matière de sécurité. Les fusillades entre gangs ont diminué après avoir atteint un pic en Suède il y a 3 ans. Durant son mandat, il a aussi durci la politique migratoire sous l'impulsion de l'extrême droite qui a soutenu l'action du gouvernement. En cas de réélection, le Premier ministre sortant veut d'ailleurs aller plus loin. Il compte attribuer pour la première fois des ministères à ce parti nationaliste à l'influence grandissante qui s'appelle les Démocrates de Suède. Un parti jugé pro-russe par la gauche, le Premier ministre dément et assure que sa coalition maintiendra, quoi qu'il arrive, un soutien absolu à l'Ukraine.
1: La police turque a procédé tôt ce matin à de nombreuses descentes et arrestations dans des bars et au domicile de militants LGBT+, une opération au nom, dit-elle, de la protection de la famille traditionnelle. Nouvelle mise en garde contre l'intelligence artificielle, le patron d'Anthropic, l'une des principales entreprises américaines de l'IA, appelle à ralentir sa vitesse de développement pour que la prévention des risques soit en mesure de suivre le rythme. L'Iran annonce ce matin qu'un de ses navires commerciaux a été bombardé dans le détroit d'Ormuz, une frappe qui a fait un mort, selon Téhéran, qui ne précise pas l'origine de l'attaque. Les rebelles houthis du Yémen, alliés de l'Iran, revendiquent une attaque contre une base militaire en Arabie Saoudite. L'enquête se poursuit après le déraillement d'un train entre Rouen et Caen vendredi soir. Selon les premiers éléments, un acte malveillant pourrait en être à l'origine, mais le parquet appelle à la prudence. Christine Wörth.
2: La seule certitude pour l'instant, c'est qu'un morceau de rail a été retrouvé sur les voies qui pourrait être à l'origine de ce déraillement. Mais quand et comment s'est-il retrouvé là? Les investigations menées n'ont apporté aucun élément nouveau sur ce point, selon le procureur de la République de Rouen. Les opérations de police technique et scientifique sont terminées, l'expertise judiciaire débutera ce dimanche matin, plusieurs auditions ont déjà eu lieu, de nombreuses autres sont prévues aujourd'hui, indique Sébastien Gallois. Mais à ce stade de l'enquête, aucun élément ne permet d'évoquer un acte de malveillance commis avec l'intention délibérée de faire dérailler le train, et encore moins un attentat, précise le parquet. Selon le président de la région Normandie, qui s'est rendu sur place, ce morceau de rail ne se trouvait pourtant pas sur la voie une heure auparavant, lors du passage du train précédent. C'est donc bien que quelqu'un l'y a mis, quelqu'un, ou plutôt quelques-uns, car indique encore Hervé Morin, cette poutre métallique, entreposée sur le bas-côté en prévision de travaux, pèse entre 250 et 300 kilos.
1: Comment le gouvernement français peut-il boucler son projet de budget 2027? Le ministre de l'économie, Roland Lescure, a mis hier sur la table un effort de l'ordre de 30 milliards d'euros d'économie, tandis que le Premier ministre Sébastien Lecornu lance une concertation des groupes politiques sur la mise à contribution des retraités. Roland Lescure assure qu'aucune pension ne diminuera. Début aujourd'hui d'un mouvement de grève de 2 jours à Radio France pour protester contre l'arrivée comme éditorialiste sur France Inter de Charles Sapin, du magazine Valeurs Actuelles, accusé par les syndicats de porter des idées d'extrême droite incompatibles avec le service public. Syndicat qui appelle aussi les auditeurs à un rassemblement cet après-midi à 14h devant la maison de la radio. Le temps aujourd'hui pour terminer largement ensoleillé, sauf des Hauts-de-France au Grand Est où des averses parfois orageuses sont attendues. Les températures maximales de 21 degrés à Lille à 32 à Bordeaux. France Culture, 10h05, l'heure de la messe. Très bonne journée.
3: Chers auditeurs, bonjour. En ce 24e dimanche du temps ordinaire, nous sommes à la chapelle Notre-Dame de la Médaille Miraculeuse, rue du Bac à Paris. La présidence et la prédication de notre messe seront assurées par le frère dominicain François-Xavier Ledoux. Alors que vous entendez nariner Courchoudian, les chants seront animés par Reine Grâce, Hôte et Sire.

Bienvenue, frères et sœurs, en cette chapelle Notre-Dame de la Médaille Miraculeuse. Bienvenue aussi à ceux et celles qui nous rejoignent sur les ondes de France Culture pour célébrer avec nous le Christ mort et ressuscité. Bienvenue aussi au Père Joseph de Chine et au Père Wilmer de Colombie, mais qui vit aux États-Unis et qui vont concélébrer avec moi cette Eucharistie. Dans la foi en la résurrection, confessons les merveilles du Seigneur et implorons sa miséricorde et son pardon sur toute notre vie en confessant nos péchés. Je confesse à Dieu Tout-Puissant. Je reconnais devant vous, frères et sœurs, que j'ai péché en pensée, en parole, par action et par omission. Oui, j'ai vraiment péché. C'est pourquoi je supplie la bienheureuse Vierge Marie, les anges et tous les saints, et vous aussi, mes frères, de prier pour moi, Seigneur. Que Dieu Tout-Puissant nous fasse miséricorde, qu'il nous pardonne nos péchés, nous affermisse dans le bien et nous

Dieu, créateur et maître de tout, pose sur nous ton regard, et pour que nous ressentions l'effet de ton pardon, accorde-nous de te servir avec un cœur sans partage. Par Jésus-Christ, ton Fils, notre Seigneur, qui vit et règne avec toi dans l'unité.

Lecture du livre de Ben Sira, le sage. Rancune et colère, voilà des choses abominables où le pécheur est passé maître. Celui qui se venge éprouvera la vengeance du Seigneur. Celui-ci tiendra un compte rigoureux de ses péchés. Pardonne à ton prochain le tort qu'il t'a fait. Alors, à ta prière, tes péchés seront remis. Si un homme nourrit de la colère contre un autre homme, comment peut-il demander à Dieu la guérison? S'il n'a pas de pitié pour un homme, son semblable, comment peut-il supplier pour ses péchés à lui? Lui, qui est un pauvre mortel, il garde rancune. Qui donc lui pardonnera ses péchés? Pense à ton sort final et renonce à toute haine. Pense à ton déclin et à ta mort et demeure fidèle au commandement. Pense au commandement et ne garde pas de rancune envers le prochain. Pense à l'alliance du Très-Haut et sois indulgent pour qui ne sait pas. Parole du Seigneur.

Lecture de la lettre de saint Paul, apôtre aux Romains. Frères, aucun d'entre nous ne vit pour soi-même, et aucun ne meurt pour soi-même. Si nous vivons, nous vivons pour le Seigneur. Si nous mourons, nous mourons pour le Seigneur. Ainsi, dans notre vie, comme dans notre mort, nous appartenons au Seigneur. Car si le Christ a connu la mort, puis la vie, c'est pour devenir le Seigneur et des morts et des vivants. Parole du Seigneur.

Le Seigneur soit avec vous. Évangile de Jésus-Christ selon saint Matthieu. En ce temps-là, Pierre s'approcha de Jésus pour lui demander « Seigneur, lorsque mon frère commettra des fautes contre moi, combien de fois dois-je lui pardonner ? Jusqu'à 7 fois ?» Jésus lui répondit « Je ne te dis pas jusqu'à 7 fois, mais jusqu'à 70 fois 7 fois. » Ainsi, le royaume des cieux est comparable à un roi qui voulut régler ses comptes avec ses serviteurs. Il commençait quand on lui amena quelqu'un qui lui devait 10 000 talents, c'est-à-dire 60 millions de pièces d'argent. Comme cet homme n'avait pas de quoi rembourser, le maître ordonna de le vendre avec sa femme, ses enfants et tous ses biens en remboursement de sa dette. Alors, tombant à ses pieds, le serviteur demeurait prosterné et disait « « Prends patience envers moi et je te rembourserai tout. » Saisi de compassion, le maître de ce serviteur le laissa partir et lui remit sa dette. Mais en sortant, ce serviteur trouva un de ses compagnons qui lui devait 100 pièces d'argent. Il se jeta sur lui pour l'étrangler en disant « Rembourse ta dette !» Alors, tombant à ses pieds, son compagnon le suppliait « Prends patience envers moi et je te rembourserai. » Mais l'autre refusa et le fit jeter en prison jusqu'à ce qu'il ait remboursé ce qu'il devait. Ses compagnons, voyant cela, furent profondément attristés et allèrent raconter à leur maître tout ce qui s'était passé. Alors, celui-ci le fit appeler et lui dit « Serviteur mauvais, je t'avais remis toute cette dette parce que tu m'avais supplié. Ne devais-tu pas, à ton tour, avoir pitié de ton compagnon comme moi-même j'avais eu pitié de toi ?» Dans sa colère, son maître le livra au bourreau jusqu'à ce qu'il eût remboursé tout ce qu'il devait. C'est ainsi que mon Père du ciel vous traitera si chacun de vous ne pardonne pas à son frère du fond du cœur. Acclamons la

0: Peut-on pardonner l'impardonnable? Peut-on pardonner l'impardonnable? Chers frères et sœurs, il arrive qu'un événement coupe une vie en deux. Il y a l'avant et puis il y a l'après. Une humiliation profonde, une trahison, une violence, un abus. Quelque chose s'est produit qui n'aurait jamais dû arriver et depuis, ce qui s'est passé continue parfois à nous habiter, même lorsque les mots manquent pour le dire ou qu'on n'a jamais pu en parler. On attend peut-être des excuses, on imagine le jour où la personne qui nous a fait du mal reconnaîtra enfin ses torts, mais celle-ci est peut-être loin, peut-être même est-elle morte. Pour autant, dans notre esprit et dans notre corps, elle occupe une place immense. Alors, comment vivre avec un passé que nous ne pouvons pas changer? Quand on porte de telles blessures, frères et sœurs, le pardon peut sembler au-dessus de nos forces. Jusqu'où peut-on nous demander de pardonner? Cette question rejoint celle de Pierre à Jésus. Combien de fois dois-je pardonner? Jusqu'à 7 fois? Mais Jésus lui répond, vous l'avez entendu, jusqu'à 70 fois 7 fois, c'est-à-dire sans mesure. Mais que personne ne s'empare de cette parole de notre Seigneur pour dire à celui ou celle qui souffre, supporte et pardonne. Ce serait se servir de l'Évangile pour couvrir le mal. Non, ce qui presse, c'est de mettre à l'abri celui ou celle qui souffre. Pour un enfant, cette protection relève des adultes. Et à tout âge, ne pas avoir pu parler, résister ou partir ne nous rend pas responsables du mal subi. Cette responsabilité appartient à celui qui l'a commis. Le pardon ne l'en décharge pas et n'efface pas l'exigence de justice. Pourtant, même lorsque le mal est reconnu et le pardon accordé, certaines blessures ne se réparent pas entièrement. La justice et les réparations restent nécessaires, bien entendu, mais elles ne peuvent tout restituer. On peut rendre de l'argent, on ne rend pas une enfance malmenée. On ne restitue pas les années vécues dans la peur. On ne ramène pas un mort. Peut-être est-ce là l'impardonnable, ce pourquoi aucune réparation ne sera jamais à la hauteur. Jésus, lui, raconte l'histoire d'un homme qui doit justement une somme démesurée. Il promet alors de tout rembourser, cet homme-là, mais il n'en a pas les moyens. Son maître lui remet pourtant sa dette. Mais quelques instants plus tard, cet homme saisit un compagnon à la gorge. « Rembourse ta dette !» Il vient d'être libéré et déjà, il fait violence à quelqu'un d'autre. Assurément, frères et sœurs, une dette d'argent n'est pas une vie brisée. Nous ne pouvons donc pas assimiler la personne blessée qui demande justice à ce serviteur qui brutalise son compagnon. Ce que la parabole dénonce, c'est son refus de transmettre la miséricorde qu'il a reçue. Ben Sira, le sage, nous adresse lui aussi une parole exigeante. Si un homme nourrit de la colère contre un autre homme, comment peut-il demander à Dieu la guérison ? Cette parole met en garde contre la haine que l'on entretient. Mais elle ne nous donne pas le droit de dire à une victime « Si tu souffres encore, c'est parce que tu n'as pas pardonné ou pas assez pardonné. » La colère devant l'injustice, comme la douleur qui revient malgré nous, ne prouve pas un refus de miséricorde. Demander justice n'est pas se venger. Mais même sans désir de vengeance, comment continuer à vivre quand à l'intérieur, on se sent mort. Certes, on se lève le matin, on répond aux questions qu'on nous pose dans la journée, on fait ce qu'il faut faire, les autres pensent que l'on va mieux, et pourtant, rien ne nous atteint vraiment. Ou alors, tout fait mal. Le psaume ose alors cette parole. Le Seigneur réclame ta vie à la tombe. Ces mots peuvent sembler très loin de ce qu'on éprouve, mais ils peuvent aussi soutenir une espérance que l'on n'a plus la force de garder vivante. Cette part de nous qui semble ensevelie compte encore pour Dieu. Nous ne savons pas quand ni comment elle pourra revivre, mais le psaume nous donne les mots pour la lui confier. Et lorsque nous sommes auprès de quelqu'un qui souffre, cette espérance nous engage à l'entourer de sollicitude et de compréhension. En effet, celui ou celle qui lutte pour simplement tenir debout peut entendre « pardonne, il faut pardonner » comme une exigence de plus, impossible à porter. Après avoir subi le mal, faudrait-il encore réussir à être généreux envers celui qui l'a commis ? Et se sentir coupable de ne pas y parvenir. En réalité, demandons-nous plutôt ce que la victime a besoin de recevoir. Dans la parabole aussi, la compassion est d'abord reçue. Le maître remet sa dette au serviteur. Pour celui qui se sent mort intérieurement, recevoir cette compassion peut vouloir dire rencontrer quelqu'un auprès de qui il n'aura plus à faire semblant, quelqu'un qui saura accueillir ces mots « je ne vais pas mieux ». Parfois, d'autres personnes sauront maintenir le lien quand il n'en aura plus la force, en lui proposant un repas, en l'accompagnant à un rendez-vous ou en l'aidant à trouver des soins. À travers ces gestes très concrets, la parole de saint Paul peut prendre alors un visage. Dans notre vie comme dans notre mort, nous appartenons au Seigneur. Cette parole peut être difficile à recevoir lorsque la confiance a été blessée, jusque dans la foi. Mais notre soutien ne dépend pas de la capacité de l'autre à y croire. Lorsque nous pouvons être cette présence à ses côtés, une responsabilité nous revient. Ne pas abandonner celui que le Christ n'abandonne pas. Et le pardon, me direz-vous. Je crois qu'il peut rester longtemps une question sans réponse. Si l'Évangile ouvre un horizon, nous n'avons pas à le transformer en une échéance imposée à celui ou celle qui souffre. Du reste, pour l'entourage, les compagnons de la parabole montrent un geste possible. Profondément attristés, ils vont raconter au maître ce qui s'est passé. Ils font appel à celui qui peut intervenir. Leur réaction doit donc nous interroger. Que faisons-nous devant celui qui étouffe sous le poids du mal subi? Nous pouvons l'aider aussi à faire reconnaître ce qu'il a enduré. Reste alors cette question du maître. Ne devais-tu pas à ton tour avoir pitié de ton compagnon comme moi-même j'avais eu pitié de toi? Le serviteur a reçu une liberté qu'il refuse aussitôt à un autre. Mais nous ne pouvons pas utiliser la fin sévère de cette parabole pour faire pression sur une personne victime ou juger sa foi à sa capacité de pardonner. C'est auprès de cette souffrance que demeure notre question, peut-on pardonner l'impardonnable? Nous ne savons pas quel chemin s'ouvrira pour la personne blessée. Jésus maintient pourtant ouverte la possibilité du pardon jusque là où nous ne voyons aucune issue. Mais à ceux et celles d'entre nous qui peuvent tendre la main, cet évangile adresse une exigence. Être aux côtés de la personne qui a subi le mal, sans faire du pardon une condition de notre soutien. Qu'elle pardonne ou non, elle a droit à la protection, à la justice et à l'aide pour reconstruire sa vie. Et nous avons notre part à prendre pour que cette vie, sa vie, redevienne possible. C'est cette espérance que le psaume nous confie. Le Seigneur réclame ta vie à la tombe. Amen.
1: L'homélie que nous avons entendue nous a été donnée par le Père François-Xavier Ledoux. Si vous souhaitez en recevoir le texte, vous pouvez nous le demander à l'adresse suivante. Homélie Radio Diffusée, 222 rue du Faubourg Saint-Honoré, 75 008 Paris. Vous pouvez aussi la réécouter ainsi que l'intégralité de cette messe sur le site internet de France Culture, radiofrance.fr.
0: Frères et sœurs, confessons ensemble notre foi avec le symbole des apôtres. Je crois en Dieu, le Père Tout-Puissant, Créateur du ciel et de la terre, et en Jésus-Christ, son Fils unique, notre Seigneur, qui a été conçu du Saint-Esprit, est né de la Vierge Marie, a souffert sous Ponce Pilate, a été crucifié, est mort et a été enseveli, est descendu aux enfers, le troisième jour est ressuscité des morts, est monté aux cieux, est assis à la droite de Dieu, le Père Tout-Puissant, d'où il viendra juger les vivants et les morts. Je crois en l'Esprit Saint, à la Sainte Église catholique, à la communion des saints, à la rémission des péchés, à la résurrection de la chair, à la vie éternelle. Amen. Frères et sœurs, reconnaissant pour la miséricorde que Dieu ne cesse de nous offrir, présentons-lui avec confiance notre action de grâce et notre prière pour l'Église et pour le monde.
2: Seigneur, nous te rendons grâce pour ton Église et pour le ministère du pape Léon XIV et sa prochaine visite en France. Nous te confions tous ceux qui, dans l'Église, au milieu des divisions et des blessures de notre temps, travaille humblement à la réconciliation et au pardon. Apprends-nous à devenir, nous aussi, des artisans de paix et de communion. Avec Marie, Mère de miséricorde, nous te prions.

Seigneur, nous te confions ceux qui portent le poids de la guerre, de la violence, de l'exil, de la pauvreté ou de l'exclusion. Nous te rendons grâce pour toutes les personnes qui se font proches d'eux et qui, par leurs gestes de solidarité, rendent visible ta miséricorde et ta compassion. Avec Marie, consolatrice des affligés, nous te prions.

Seigneur, nous te rendons grâce pour tous les pèlerins qui viennent déposer ici leur joie, leurs blessures et leurs espérances. Et nous te confions tous ceux qui suivent la célébration par la radio ou Internet. Aide-nous à vivre dans l'espérance. Avec Marie, Notre-Dame de la Médaille miraculeuse, nous te prions.

0: Dieu notre Père, toi qui ne te lasses jamais de nous pardonner, accueille notre action de grâce et notre prière. Libère nos cœurs de toute rancune et fais de nous les témoins joyeux de ta miséricorde par Jésus le Christ notre Seigneur.
1: La quête de ce dimanche est destinée à la chapelle. Merci.

Prions ensemble, frères et sœurs, au moment d'offrir le sacrifice de toute l'Église. Sois favorable à nos supplications, Seigneur, et dans ta bonté accueille les offrandes de ceux qui te servent. Que les dons offerts par chacun en l'honneur de ton nom soient utiles au

Il est juste et bon de te rendre grâce et de chanter ta louange, Dieu le Père Tout-Puissant, pour l'œuvre que tu as accomplie dans ce monde, par notre Seigneur Jésus le Christ. Au sein de notre humanité encore désunie et déchirée, nous savons d'expérience que tu changes les cœurs et les prépares à la réconciliation. Ton esprit

quand la vengeance fait place au pardon et la discorde se change en amitié. C'est pourquoi, unis au cœur céleste qui te chante, nous ne cessons de te rendre grâce et sur la terre nous proclamons

Père Tout-Puissant, nous te bénissons par Jésus-Christ, ton Fils, venu dans notre monde en ton nom. Il est la parole du salut pour les hommes, la main que tu tends aux pécheurs, le chemin par où nous arrive la paix que tu donnes. Alors que nos péchés nous avaient détournés de toi, Seigneur, tu nous as conduits à la réconciliation pour que, tournés vers toi, nous nous aimions les uns les autres par ton Fils que tu as livré pour nous à la mort. Et maintenant que nous célébrons la réconciliation que le Christ nous a obtenue, nous te prions, sanctifie ces offrandes en répandant sur elles ton esprit, qu'elles deviennent le corps et le sang de ton Fils qui nous a dit de célébrer ce mystère. Au cours du repas, lui qui allait donner sa vie pour notre libération,

De même, ce soir-là, il prit dans ses mains la coupe de bénédiction en proclamant ta miséricorde. Puis il donna la coupe à

faisant ainsi mémoire de la mort et de la résurrection de ton Fils, qui nous a laissé un tel gage de son amour, nous te présentons cette offrande qui vient de toi, le sacrifice de la parfaite réconciliation. Père très saint, nous t'en supplions, accueille-nous avec ton Fils, et dans ce repas qui nous sauve, accorde-nous son esprit, qu'il fasse disparaître les causes de nos divisions. Que ce même esprit fasse de ton Église le signe visible de l'unité entre les hommes et l'instrument de ta paix. Qu'il nous garde en communion avec notre pape Léon et notre évêque Laurent, avec l'ensemble des évêques et ton peuple tout entier. Et comme tu nous as réunis maintenant à la table de ton Fils, rassemble-nous un jour auprès de la glorieuse Vierge Marie, Mère de Dieu, avec tes bienheureux apôtres et tous les saints, avec nos frères et sœurs, avec les hommes et les femmes de toute origine et de toute langue qui sont morts dans ton amitié. Ce jour-là, rassemble-nous au banquet de l'unité à jamais accomplie dans les cieux nouveaux et la terre nouvelle, où resplendit en plénitude la paix qui vient de toi, dans le Christ Jésus, notre Seigneur.

0: Comme nous l'avons appris du Sauveur et selon son commandement, nous osons dire « Notre Père qui es aux cieux, que ton nom soit sanctifié, que ton règne vienne, que ta volonté soit faite sur la terre comme au ciel. Donne-nous aujourd'hui notre pain de ce jour. Pardonne-nous nos offenses, comme nous le pardonnons aussi. Assez-nous en offensés, et ne laisse pas entrer en tentation. Et délivre-nous de tout mal.
1: Délivre-nous de tout mal, Seigneur, et donne la paix à notre temps. Par ta miséricorde, nous serons libérés de tout péché, à l'abri en toute épreuve, nous qui attendons que se réalise cette bienheureuse espérance, l'avènement de Jésus-Christ, notre Sauveur. Seigneur Jésus-Christ, tu as dit à tes apôtres, « Je vous laisse la paix, je vous donne ma paix. » Ne regarde pas nos péchés, mais la foi de ton Église. Pour que ta volonté s'accomplisse, donne-lui toujours cette paix et conduis-la vers l'unité parfaite, toi qui vis et règnes pour les siècles des siècles.
2: Amen.
1: Que la paix du Seigneur soit toujours avec vous. Dans la charité du Christ, donnez-vous la paix.

0: Voici l'agneau de Dieu, voici celui qui enlève les péchés du monde. Heureux les invités au repas des noces de l'agneau.
1: Le sang du Christ nous garde pour la vie éternelle.

Nous recevons le même pain, nous buvons à la même coupe, afin de devenir celui qui nous unit, le corps du Christ. Nous prenons le chant de communion numéro 15, le chant numéro 15 sur vos feuilles.

Dans quelques instants va s'achever cette messe du 24e dimanche du temps ordinaire, célébrée à la chapelle Notre-Dame de la Médaille Miraculeuse. Nous remercions le Père Ledoux qui a présidé et prêché, Reine Grâce Otessiquet pour les chants, Narine Courchoudian à l'orgue, et pour la prise de son, Olivier Leroux et Mathieu Tourin. Dimanche prochain, nous serons à nouveau à la Médaille Miraculeuse. La présidence et la prédication de notre messe seront assurées par le Père Brice de Malherbe. Je rappelle que vous pouvez nous demander le texte de l'homélie d'aujourd'hui à l'adresse suivante, homélie radiodiffusée, 222 rue du Faubourg Saint-Honoré, 75 008 Paris. Vous pouvez aussi réécouter l'intégralité de cette messe ou la télécharger sur le site internet de France Culture, radiofrance.fr.

0: Prions encore et toujours le Seigneur. Que la force agissante de ce don divin, nous t'en prions, Seigneur, saisisse nos esprits et nos corps, afin que son influence et non pas notre sentiment prédomine toujours en nous. Par Jésus le Christ, notre Seigneur. Lundi 14 septembre, messe solennisée à 8h, 10h30 et 12h30, neuvaine à Saint-Vincent-de-Paul du 18 au 26 septembre, après le chapelet à 15h30. Je vais à présent bénir les médailles, les chapelets et autres objets de piété apportés à cette intention. Tu es béni, Seigneur, source et origine de toute bénédiction, toi qui te réjouis de la piété de tes fidèles. Regarde avec bonté tes serviteurs qui désirent porter et se servir de ces signes de foi et de piété. Fais qu'ils recherchent, en les portant et en s'en servant, à être transformés par la puissance de l'Esprit-Saint et avec l'intercession de la Vierge Marie dans l'image de ton Fils, lui qui règne avec toi pour les siècles des siècles.
1: Amen.
0: Le Seigneur soit avec vous.

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1: Bonjour à toutes et à tous. L'esprit public fait sa rentrée sur France Culture et j'ai l'immense plaisir de la faire avec vous. La vie accapare un peu Astrid de Villene durant quelques temps. On s'en réjouit pour elle et on l'embrasse très fort. De l'esprit public autour de la table aujourd'hui, Erwan Lecoeur, le sociologue, Mathieu Souquière, le consultant, Marine Brault, consultante, ancienne conseillère ministérielle, et Olivier Hamant, le chercheur en biologie biophysique, pour parler de la rentrée de Marine Le Pen, aujourd'hui à Hénin-Beaumont. Le RN est-il désormais prêt à gouverner? Et du climat, qui semble avoir déjà disparu de la campagne présidentielle, malgré un été de canicule et d'incendie. Une émission préparée cette semaine par Mayalène Despiau-Couret et Anne-Claire Bazin.

0: en Angleterre.
1: Jordan Bardella, le 4 septembre en Italie, où il tentait de se désembourber de l'accord qu'il venait de signer avec Nigel Farage à Birmingham, l'engageant à accueillir les immigrés refoulés dans les eaux britanniques. Comprendre en sous-texte, dans la voix de Bardella, on nous critique parce que nous sommes aux portes du pouvoir et qu'on fait peur à nos adversaires. Ce n'est pourtant pas le seul raté de cette rentrée du RN. Les lignes divergent avec le clan Le Pen sur l'Ukraine, sur l'économie. Une vidéo en provenance de Carcassonne cette semaine a aussi mis au jour une brebis galeuse du parti, mais c'est un fait. En dépit des ratés et sondage après sondage, Marine Le Pen semble écraser le match présidentiel. 15 à 20 points d'avance au premier tour et la victoire assurée au second. D'où cette question ce matin. Le RN est-il prêt à gouverner? Avec qui? Et qu'est-ce qu'un parti de gouvernement? Et qu'est-ce que cette victoire annoncée dit de notre société? Question posée aux quatre personnes installées autour de la table que je salue tout de suite. Erwan Lecoeur, spécialiste de l'extrême droite, enseignant, chercheur en sciences de l'information et de la communication à l'université de Cergy. Mathieu Souquier, à côté de vous, consultant essayiste, qui publie le mois prochain « Casser la vague et si l'on s'y prenait autrement pour faire reculer l'extrême droite », c'est aux éditions de l'Aube. Marine Bro, consultante indépendante en stratégie de durabilité et autrice de « Qui aurait pu prédire ?». C'est aux éditions Les Petits Matins. Vous avez été conseillère d'Elisabeth Borne, ministre de l'écologie et première ministre. Et puis Olivier Hamant, chercheur, biologiste, auteur des chroniques d'un monde qui craque aux éditions Odile Jacob. Bonjour à tous les quatre.
2: Bonjour. Bonjour.
1: Et bienvenue. Erwan Lecoeur, je commence peut-être avec vous. Qu'est-ce qui peut encore empêcher Marine Le Pen de gagner?
2: Ses adversaires. Et uniquement cela. Ça fait plus de 20 ans aujourd'hui que l'on sait qu'on ne combat pas une vision du monde avec des chiffres, des pourcentages et des fausses promesses. On combat une vision du monde, car c'en est une, quoi qu'on en pense, avec une autre vision du monde. Une vision du monde plus forte, plus agréable, plus intéressante et qui, en plus, porte quelque chose de l'ordre d'une idéologie. Le mot est souvent galvaudé. Il est souvent mis comme négatif, alors qu'en fait, l'idéologie, c'est, en sociologie, ce qui nous permet de voir vers quoi nous allons. C'est l'idée qui pousse à agir. Et donc, je dirais que c'est une vieille antienne, l'extrême droite ne gagne que parce que le reste de l'échiquier politique n'a plus d'idées, ne propose plus assez quoi que ce soit, et surtout n'a pas compris que la communication post-moderne s'imposait désormais. Donc, ça fait 20 ou 30 ans qu'il n'y a pas d'adversaire, je dirais, solide, sérieux, qui est capable aujourd'hui, et pour les mois qui viennent, qui semble capable de l'emporter face à cette vague, le mot est assez bien trouvé, je pense, qui touche pas seulement la France ni l'Europe, mais le monde. On parle de l'Inde, on parle de la Russie, des États-Unis, etc., etc.
1: La rivalité Marine Le Pen, Bardella, qui fait la une de tous les journaux depuis des semaines, n'hypothèque pas, par exemple, leur chance à ce stade. Mathieu Souquier, comment vous l'expliquez?
3: J'ai joué à regarder en fait tous les sondages depuis le début de la Ve République à 9 mois de l'élection présidentielle. Alors on glose souvent, on ricane en disant mais regardez, le favori 9 mois avant n'est jamais le président ou rarement le président. Parfois même, il n'est même pas au deuxième tour. Ce fut le cas avec DSK en 2011, ce fut le cas avec Alain Juppé en 2015-2016. On peut multiplier les exemples. Édouard Balladur nous a quittés il y a quelques semaines. En 1994, fin 94, il était quasiment élu au premier tour. Donc évidemment, on peut jouer à ce jeu-là, mais tous les favoris, qu'ils aient finalement été présents au deuxième tour, ou même qu'ils aient accédé à l'Élysée, comme par exemple Nicolas Sarkozy en 2007, tous les favoris à 9 mois d'élection présidentielle étaient autour de 25 points dans les sondages, entre 25 et 28. Marine Le Pen, aujourd'hui, est entre 35 et 38. Pire, elle a pris quelques points, y compris depuis sa condamnation extrêmement sévère et inédite, le 7 juillet. Donc effectivement, on voit bien comment, en 15 ans, la question qui nous est collectivement posée a totalement muté. En 2012, on se demandait si elle pouvait être au deuxième tour. En 2017 ou en 2022, on se demandait si elle pouvait éventuellement gagner. Et cette fois-ci, on se demande ce qui pourrait la faire perdre. Et j'ajoute juste un point, puisqu'on posait la question de la rivalité entre Jordan Bardella et Marine Le Pen. Je note que s'ils sont rivaux, en tout cas, ils sont parfaitement substituables. Alors qu'ils n'incarnent pas exactement la même ligne politique.
1: Pratiquement les mêmes intentions.
3: On testait Jordan Bardella, évidemment, pendant tout le printemps, en pensant que l'avenir judiciaire de Marine Le Pen la condamnait politiquement. Donc on a bien vu que les sondages du printemps dernier donnaient Jordan Bardella, en dépit de son jeune âge, de son inexpérience, on peut associer à une forme d'incompétence, exactement au même niveau que Marine Le Pen.
1: Mais Olivier Hamant, vous...

0: Vous êtes l'apôtre de la robustesse, un concept que vous développez notamment dans vos chroniques d'un monde qui craque. L'arrivée au pouvoir éventuel du RN, malgré toutes les bourdes et les désaccords, je serais un peu taquine si je disais, mais je le dis quand même, ça témoignerait pas quand même d'une certaine forme de robustesse?
1: Oui, en effet, c'est très taquin. Moi, ce qui m'étonne avec le Rassemblement National, comme à peu près tous les partis extrémistes, c'est que, mais notamment le Rassemblement National, c'est qu'ils parlent beaucoup du voile et ce sont les plus voilés. En fait, ils sont très aveuglés, en fait. Moi, quand je vois Marine Le Pen, mais c'est pareil pour Bruno Retailleau, Éric Ciotti, ils portent tous la burqa, en fait. C'est-à-dire qu'ils voient un monde très étroit. Ils ont des œillères très, très, très, très franches. Ça, c'est de la performance. C'est-à-dire qu'en fait, on a réduit le monde à une toute petite lucarne. Et on va y aller, quoi. On a vraiment réduit tout à une toute petite chose, hein, et on va être obstiné par une voie. La robustesse, c'est plutôt la pensée systémique, où on élargit, on fait sauter les œillères, quoi. On voit la complexité, on va aux causes, etc. Donc on est carrément dans autre chose.
0: Marine Brault, vous faites partie de cette génération du bloc central, on va dire, qui en cabinet était censé finalement, c'est ce que Emmanuel Macron avait dit, empêcher l'arrivée du RN. Vous vous dites quoi aujourd'hui? Vous regardez comment cette possible, probable, je ne sais pas comment il faut l'appeler, arrivée du RN?
2: Alors plusieurs choses. La première, c'est que sur les précédentes présidentielles, on était quasiment sûr que le barrage républicain fonctionnerait. Et donc l'enjeu, c'était surtout de convaincre les gens qu'on allait mener une politique suffisamment large pour continuer à servir aussi les électeurs qui avaient finalement pas très envie de voter pour vous, mais qui votaient surtout contre. Quand Emmanuel Macron est réélu en 2022, il dit cette phrase, il dit « ce vote m'oblige ». Et il dit cette phrase notamment aux électeurs de gauche qui, pour la deuxième fois consécutive, sont allés voter pour lui contre Marine Le Pen. Et il est probable qu'une partie de ces électeurs aujourd'hui aient l'impression que leur vote a été en partie trahi, parce qu'ils ont l'impression qu'on n'a quand même pas mené une politique ni de droite ni de gauche, mais une politique quand même un peu plus à droite. Donc la probabilité, enfin tout ça effrite forcément le barrage républicain et la probabilité qu'il se fasse plus tard. Après, pour vous répondre à votre question de tout à l'heure, je suis d'accord sur le fait que les adversaires du RN ont une chance de le faire perdre. Je pense aussi que le RN lui-même est le premier qui va pouvoir se faire perdre.
0: Parce que...
2: Pourquoi ? Parce qu'aujourd'hui, le RN, il accumule, il surfe sur des angoisses, sur des peurs, sur des colères. Et en fait, son flou, le fait qu'il ne soit pas clair sur son programme, fait que beaucoup de personnes se disent « eux au moins, ils répondront à mon problème ». Et il y a des gens qui ont des problématiques opposées et qui se disent que le RN leur répondra. Par exemple, vous avez des gens qui disent « il n'y a que des assistés, il faut baisser les minima sociaux et au moins je vais voter pour le RN parce qu'eux, ils vont le faire ». Et de l'autre côté, il y a des gens aux minima sociaux qui se disent « moi, je vais voter pour le RN parce qu'eux, au moins, ils vont préserver mes minima ». Et la réalité, c'est qu'en fait... On ne sait pas. On ne sait pas quel est le programme du RN sur les minima sociaux, à part vouloir les supprimer pour les personnes issues de l'immigration. Mais pour les personnes qui ont l'intention de voter, on ne sait pas. À un moment, dans la campagne, ils vont devoir sortir de ce flou. Ils vont devoir dire ce qu'ils ont l'intention de faire. Et là, il y a une chance qu'une partie des gens se disent « Oula, mais en fait, ce n'est pas du tout pour ça que moi, j'ai envie de voter ». Et c'est un peu ce qu'on commence à voir sur les frictions entre Jordan Bardella et Marine Le Pen, par exemple, sur l'âge de départ à la retraite. C'est-à-dire que Jordan Bardella servait un électorat plus à droite, plus conservateur, en disant qu'il était ouvert à garder un recul de l'âge de la retraite, à le retravailler. Marine Le Pen, c'est un électorat qui est plus social quand elle dit qu'elle veut ramener la retraite à 60 ou 62 ans. Donc cette sortie du flou, il y a une probabilité que ça fasse aussi baisser une partie du vote.
0: Le flou, la question s'adresse aux quatre, quoi. Le flou, on l'observe quand même un peu partout, hein, pas qu'au RN. C'est un procès... évidemment, on est encore à 9 mois de l'élection, donc c'est peut-être normal, mais je veux dire, c'est pas uniquement pour ça que le RN profite, si, Herman Hocker ?
3: Moi, je pense à peu près à l'inverse, que le flou profite toujours à ceux et celles qui n'ont pas de programme absolument calé, sérieux et solide. En l'occurrence, au RN, pas que au RN, mais il a aussi un peu profité à Macron à une époque, parce qu'il était dans le flou également. Son projet comprenait des choses qui n'ont pas été celles que l'on a vues se développer. Moi, j'ai tendance à penser qu'on est passé dans une autre sphère, dans une autre phase de la politique et de la manière dont les médias, le système médiatique dans l'ensemble, avec les réseaux sociaux, avec tout un tas de choses, compose un imaginaire du temps présent. Et l'imaginaire du temps présent c'est quand même beaucoup, un peu du complotisme et du conspirationnisme, mais surtout de la confusion. Et donc, ce flou dont on parle, pour moi, cette confusion, elle profite à celles et ceux qui ne veulent pas rentrer dans le détail de ce qu'ils vont faire. Parce que, pour le coup, et pour travailler depuis plus de 30 ans sur le sujet, le Rassemblement National, je ne sais pas exactement ce qu'ils vont faire précisément sur chacun des sujets que nous, intellectuels, nous aimerions comprendre. Il n'y a pas de programme spécifique. Il y a un imaginaire, une volonté. Et je vais être un peu nietzschéen, mais cette volonté, quelque part, c'est ça qui entraîne également beaucoup de gens. C'est-à-dire, au moins, eux, ils veulent changer les choses, faire quelque chose. Eux, ils vont taper du poing sur la table, ils vont changer quelque chose pour
0: moi. On ne sait pas quoi, mais ils vont changer.
3: On ne sait pas très bien quoi. Et comme le dit Michel Ferrer, ce principe des deux formes les parasites du bas et les parasites du haut, ça les aide énormément. Hein, les parasites du bas, donc, c'est ceux qui profitent du système. Hein, les immigrés, etc. Tous ceux qui, comme ça vient d'être dit, profitent des aides sociales. Donc on est contre les parasites du bas, ceux qui profitent des aides sociales. Et on est aussi contre les parasites du haut, c'est-à-dire les élites, c'est-à-dire nous, les intellectuels, évidemment France Culture, etc. Et ces deux haines, contre les parasites du bas et contre les parasites du haut, ça vaut un programme quasiment. C'est quasiment un programme. Il y a quelque chose de l'ordre de on va remettre les pendules à l'heure, on va remettre les choses à plat et je vais en bénéficier. D'une certaine façon, je dirais, le vote Sarkozy de 2007 que j'avais étudié à l'époque, qui était celui de ok, il a un petit côté mafieux, mais au moins il va me bénéficier. Contrairement à Ségolène qui a un côté madone, mais elle ne me bénéficiera pas trop. Eh bien, ce côté mafieux, que ce soit Trump, que ce soit Poutine, que ce soit d'autres en Inde avec Modi ou autre, je remarque juste que ce sont tous à peu près des gens qui étaient proches de la mafia, hein, Berlusconi, Modi, etc. Tous viennent plus ou moins d'une mafia. Eh bien, ce côté mafieux a pris le pas sur la politique telle qu'on l'envisageait au XXe siècle.
0: Vous êtes d'accord avec ça, Mathieu Souquier ?
4: Oui, je me retrouve totalement dans les propos tenus par mon voisin à l'instant. Je complète d'une chose. On a effectivement assisté à une semaine de rentrée relativement calamiteuse pour l'extrême droite, faite de flou et faite d'impréparation. Alors, on peut se dire, sur les retraites, c'est vrai que le sujet est complexe, après tout, bon. Sur l'Ukraine, le sujet est aussi complexe, il peut toujours y avoir des voix discordantes ou des nuances. Ce qui est plus frappant, c'est le niveau d'impréparation autour de ce qui constitue quand même le cœur de ce qu'il raconte depuis toujours, la question du voile, ou en tout cas la question de l'immigration. Qu'il ait pu y avoir une telle cacophonie autour de la question du voile, c'est quand même assez sidérant. Mais je reboucle avec la question de la rivalité entre Jordan Bardella et Marine Le Pen. Il n'y a pas de rivalité en réalité entre eux. Ou s'ils sont substituables, c'est précisément parce qu'ils sont d'accord sur l'essentiel. Et l'essentiel, c'est quoi ? C'est l'accession au pouvoir, la volonté en tout cas d'accéder au pouvoir, ce qui est une nouveauté dans l'histoire de l'extrême droite. On fait souvent la comparaison avec la rivalité entre Jean-Marie Le Pen père, et Bruno Maigret, et la scission à laquelle ils avaient abouti. À l'époque, cette scission reposait sur une divergence stratégique profonde. Bruno Maigret voulait l'union des droites précisément pour accéder au pouvoir, dont Jean-Marie Le Pen ne voulait pas. Il s'en contrefichait. La fille Le Pen, elle veut accéder au pouvoir, et Jordan Bardella, il veut lui aussi accéder au pouvoir. Donc ils sont d'accord sur l'essentiel au plan stratégique, et ils sont d'accord sur l'essentiel au plan politique, à savoir la préférence nationale. C'est-à-dire que les électeurs du Rassemblement National ne choisissent pas un programme économique en réalité, ni social-étatiste, ni ultra-libéral comme celui de Jordan Bardella. Ça n'est absolument pas ça qui fait la différence et c'est ce qui fait que les deux sont, dans les sondages, substituables. La Fondation Jean Jaurès a publié il y a quelques semaines une remarquable cartographie des différents électeurs, en fait, des différents électorats du RN, sous la signature d'Antoine Bristiel. Il y a quatre électorat en réalité, qui pèsent numériquement à peu près la même chose. Il y a des gens aisés, il y a des gens plus populaires, il y a d'anciens électeurs, il y a de nouveaux électeurs, tout ça se brasse. Le point commun entre tous, c'est sûrement pas la question du pouvoir d'achat, c'est sûrement pas la question de la retraite à 60, 62, 67, etc. C'est pas le sujet. Le point commun écrasant, c'est le rejet de l'immigration. Et bien souvent d'ailleurs, ce rejet de l'immigration est en réalité un rejet des immigrés. Et c'est ce qui explique qu'en particulier cette semaine encore, on a eu des dérapages. Dérapages qui sont récurrents, qui ne sont pas le fait de brebis galeuses, mais qui font écho précisément au fond du programme. Et le fond du programme peut se limiter à une seule philosophie, cette histoire de préférence nationale.
0: Et dans ce cadre-là, ce que vous qualifiez de dérapage n'a à nouveau aucun impact sur les intentions de vote d'un électorat, si je vous entends bien, qui adhère à ça.
3: En psychologie sociale, c'est une forme de renforcement On appelle ça un renforcement psychologique, c'est-à-dire quelqu'un de plus dur que moi dit quelque chose que je pense en partie.
0: Pourquoi donc y a-t-il une forme de contrition quand même qu'on entend dans la voix de certains leaders RN? C'est quoi? Ils se préparent à un second tour où il faudra bien quand même, Marine Brault, c'est ça? Exactement. Aller chercher d'autres auditeurs qui ne sont peut-être pas gagnés à cette cause?
2: Le RN aujourd'hui, il travaille deux électorats. Il travaille leur électorat de premier tour, celui qui leur permet d'accéder au second tour, et celui-ci, c'est celui qu'on vient de décrire, et celui-ci, il est acquis. Enfin, je veux dire, il va falloir voir ce que donne la campagne, évidemment, mais aujourd'hui, il est quand même très peu probable que le RN ne soit pas au second tour. Par contre, une fois qu'ils y sont, ils doivent s'assurer qu'ils vont réussir à passer les 50%. Et donc, ils vont devoir rassurer une partie des gens qui, malgré tout, ont le barrage républicain à cœur et se disent, est-ce que vraiment je peux faire ça? Et donc, c'est là où tout va se jouer. Si ils ont un candidat du centre et que donc ils doivent aller chercher notamment des voix de droite, bon, bah, ils vont devoir aller vers un programme qui est plus de droite conservatrice. S'ils ont plutôt un Édouard Philippe, voire un candidat un peu plus à droite, là, ils vont devoir aller s'assurer qu'une partie des électeurs de gauche votent plus pour eux plutôt que de s'abstenir ou de voter pour ce candidat de droite. Et donc là, le fait de dire la retraite à 60 ou 62 ans, etc., sert cet électorat-là. Je pense que pour le moment, Marine Le Pen parie plutôt sur un duel avec un candidat de droite ou de centre-droit, et auquel cas, elle va chercher cet électorat-là. Est-ce qu'elle l'obtiendra, est-ce qu'elle ne l'obtiendra pas, c'est un autre sujet, mais il y a vraiment ces deux électorats qui sont travaillés simultanément.
0: Olivier Hamon.
1: Ben oui, il y a en effet une question d'électorat, mais je voudrais aussi revenir sur le flou, parce que et l'immigration, en fait, il y a un sujet qui est aussi transversal à l'extrême droite, c'est la sécurité. Mmh. Et c'est vraiment un paradoxe, parce qu'ils ont un programme flou, et c'est des fanatiques du sécuritaire. Donc c'est quand même assez dingue, parce qu'en fait, c'est des gens qui sont obsédés par le contrôle, et c'était dans la longue histoire de l'extrême droite, hein, c'est des contrôlants, enfin, toutes les dictatures d'extrême droite sont de l'hyper-contrôle. Et donc ça, c'est un vrai paradoxe, parce que on peut se dire, bah là, ça marche pas, quoi, il y a une contradiction, mais en fait, c'est que c'est des profiteurs de l'insécurité. C'est vraiment ça, c'est-à-dire qu'en fait, ils ont intérêt à ce qu'il y ait de l'insécurité pour s'afficher comme des protecteurs qui ont la solution, qui vont tout contrôler et tout mettre. Alors, ce qui est fou, hein, c'est que certainement qu'un des thèmes de l'année électorale, ce sera la sécurité. Alors que ce que cherchent les citoyens, c'est pas la sécurité, c'est la sérénité. Et la sérénité, c'est de la sécurité sans contrôle. C'est qu'en fait, quand on est serein, on n'a pas besoin de tout contrôler tout le temps. C'est beaucoup plus jazz, hein, et donc c'est là que ça résonne avec la robustesse, en fait. Hein. Ben, ça, c'est désirable. Et donc, si on veut avoir un contre-programme à l'extrême droite, en effet, il faut aller chercher le désir. Je suis tout à fait d'accord avec Erwan. Il faut aller chercher le désir. Et là, on est sur une pulsion humaine profonde, la sérénité. La sécurité, c'est du bricolage. C'est du bricolage dans le mauvais sens du terme. Hein. C'est trop de contrôle, quoi.
3: C'est tellement vrai que c'est le seul parti politique dans lequel un certain nombre de ses membres ont été condamnés pour avoir eux-mêmes mis le feu aux voitures avant une élection dans un certain nombre de villes, parce que c'est eux-mêmes qui créaient le chaos pour pouvoir en bénéficier au niveau électoral ensuite, comme ça a été le fait en Italie, en Belgique et avec d'autres, avec le fameux Gladio qui mettait le feu aux poudres, le chaos pour pouvoir faire en sorte que les gens votent pour la sécurité, c'est-à-dire pour la droite qui promettait une sécurité dont elle était bien incapable et dont elle profitait, ça c'est tout à fait juste.
0: Alors vous avez des personnalités qui ont été condamnées en justice, ça m'amène d'une certaine façon, même si c'est pas le seul paramètre, mais à la question centrale que j'annonçais au début, qui est-ce que ce RN qu'on donne gagnant est prêt à gouverner? Et là où je fais le lien avec la justice, c'est qu'est-ce qu'on peut avoir, par exemple, une présidente condamnée, qui sera peut-être confirmée en janvier, ce qui pose des questions sur la perception de l'état de droit, Mathieu Souquer, peut-être ?
4: Alors, il y a bien les deux dimensions. La dimension opérationnelle, c'est-à-dire seront-ils compétents quand ils seront aux manettes ? Et puis là, la dimension morale que vous évoquez. Je le redis,
0: en tout cas... C'est pas que moral. Si pour vous, c'est que moral.
4: Moral.
0: C'est-à-dire, factuellement, juridiquement, rien ne l'interdit.
4: Le rapport à l'état de droit, effectivement.
0: Rien ne lui interdit d'être présidente, même si elle était condamnée.
4: Rien ne lui interdit, mais ça dit quelque chose de tout à fait clair et évident quant à sa conception de l'état de droit. Et comme le disait Marine à l'instant, ça n'impacte en rien son électorat de premier tour, car comme je le disais tout à l'heure, après la condamnation du 7 juillet, elle a pris quelques points dans les sondages. Donc on peut être à la fois la représentante du parti qui depuis toujours fait de la dénonciation des élites et de la corruption des élites son fonds de commerce, et incarner ensuite ces élites corrompues comme jamais. Il y a effectivement des ex-présidents de la République qui ont été condamnés par la justice de notre pays, on l'a vu avec Nicolas Sarkozy, mais une potentielle présidente peut peut-être même une future présidente condamnée avant même que d'accéder à l'Élysée, c'est d'autant plus cocasse qu'il s'agit effectivement de ce parti qui fait de la dénonciation des élites son fonds de commerce encore aujourd'hui. Ça glisse en réalité totalement sur l'électorat. Mais je voulais du coup compléter même d'un mot ce que disaient mes camarades juste avant. En réalité, il y a un hiatus total entre le discours porté par le Rassemblement National, chez nous, ou l'extrême droite en général, et la réalité économique, sociale, culturelle. Rappelons que l'extrême droite fait effectivement de la lutte contre l'insécurité et de la lutte contre l'immigration le cœur de son discours. L'extrême droite progresse partout dans le monde, y compris dans des pays où l'immigration n'existe pas ou quasiment pas. Y compris dans des pays où l'insécurité n'existe pas ou quasiment pas. On dit aussi que l'extrême droite prospère sur un terreau de crise économique et sociale, que c'est en particulier l'explosion du chômage ou le chômage de masse qui, chez nous en France, a fait le succès de l'extrême droite. On a vu que le chômage a déjà pu reculer dans notre pays sans que l'extrême droite reflue pour autant. Au contraire, le chômage a massivement reculé sous Lionel Jospin, l'extrême droite a explosé sous Lionel Jospin. Quoi qu'on pense d'Emmanuel Macron, le chômage a reculé entre 2017 et 2022, l'extrême droite a explosé entre 2017 et 2022. Donc on voit bien qu'il n'y a aucun lien objectif, rationnel entre la situation que nous observons et la dynamique électorale en faveur de l'extrême droite.
0: Est-ce qu'il faut être apte à gouverner finalement? Est-ce que c'est indispensable?
2: Alors,
0: si on est un peu cynique en
2: ce... Alors déjà, je voudrais juste qu'on prenne Marine un Brault. Tout petit pas de recul. On se parle des présidentielles. Il y a aujourd'hui une très forte probabilité que Marine Le Pen arrive à l'Élysée. Ça ne veut pas dire qu'elle aura une majorité à l'Assemblée. Ça ne veut pas forcément dire qu'elle aura une majorité pour gouverner. Ce n'est pas parce que Marine Le Pen est à l'Élysée qu'il y aura nécessairement un gouvernement d'extrême droite. Il y a quand même fort à parier que si elle arrive à l'Élysée, elle dissout l'Assemblée nationale, il y a des élections. Là, à ce moment-là, il est possible que le barrage républicain se mette un peu en place et que des gens se disent « c'est pas possible de leur donner toutes les manettes ». Dans cette hypothèse-là, globalement, on a une assemblée qui ressemble beaucoup à l'assemblée qu'on a aujourd'hui, qui est très divisée, où en fait, il faut réussir à faire une coalition pour faire un gouvernement. Dans cette hypothèse-là, ça veut dire que le RN doit gouverner avec une partie de la droite. Donc il faut qu'une partie de la droite les rejoigne. Vu le glissement d'une partie de la droite aujourd'hui, c'est envisageable. Après, ça veut dire que malgré tout, il faut qu'ils se mettent d'accord. Tout ça veut dire que on risque quand même pas d'avoir la présidente de la Ve République telle qu'on les a vues jusqu'à présent, qui ont tous les pouvoirs et qui peuvent tout imposer. Maintenant, une fois qu'on a dit ça, le RN se prépare de toute façon depuis des décennies à faire ça. Ils ont commencé à recruter des hauts fonctionnaires, etc., pour comprendre comment fonctionne la machine. Et d'ailleurs, je pense que ces
0: dernières
2: années...
0: Là-dessus, ils sont capés aujourd'hui.
2: Je ne sais pas s'ils sont capés, ils ne l'ont jamais fait et on verra bien. Ce que je veux dire, c'est qu'il ne faut pas les sous-estimer et que pendant longtemps, on a condamné l'extrême droite juste en se disant « ils sont nuls, il ne faut pas travailler avec eux », etc. Aujourd'hui, je pense qu'on passe à un moment où il faut aller sur le terrain des idées et il faut les battre sur le terrain des idées et ils vont essayer d'imposer un certain nombre de choses s'ils ont les manettes par le droit et ce sera aussi sur le terrain du droit qu'il va falloir mener la bataille et il va falloir le faire de manière beaucoup plus intelligente que ce que je vois aujourd'hui à l'Assemblée nationale où le niveau est quand même très très bas sur la manière de lutter contre les extrêmes de manière générale.
0: On sait déjà, c'est ce que dit Marine Le Pen, qu'elle peut contourner les questions de constitutionnalité, par exemple, sur le voile, en passant par référendum. Donc ça, c'est des... Et ça règle le problème de l'absence de majorité.
1: Olivier. En fait, moi, ce qui m'inquiète autant que Le Pen, c'est la Ve République. Par rapport à Meloni en Italie, où il y a un réel pouvoir judiciaire indépendant, ce n'est pas le cas en France. Edoui Plenel le dit souvent, c'est une autorité qui est en partie sous tutelle de l'exécutif. Donc en fait, en France, on a une Ve République, la Constitution pose problème. L'article 49.3 permet de faire passer à peu près n'importe quoi. Donc en fait, on a quand même un problème structurel dans notre Constitution, même sans être anticonstitutionnel, même si on est dans la Constitution, on risque d'avoir des problèmes avec une peine au pouvoir. Et sur l'incompétence, il faut quand même citer trois petits points rapides sur le Rassemblement National. C'est quand même les amis ou anciens amis de Trump, de Poutine, de Netanyahou. Bon, on peut considérer que c'est quand même une vista assez incroyable sur les leaders mondiaux actuels. Le premier rôle d'un politique, c'est d'éviter la guerre civile. Bon, eux, c'est des pompiers pyromanes, hein, très clairement, donc c'est vraiment le contraire. Et alors là, je vais faire mon chercheur de base, mais endosser le fait scientifique, quoi. Est-ce que c'est un parti qui endosse le fait scientifique? Quand sur le climat, on parle de faire un plan climatisation, c'est un peu comme si on disait on a un plan cancer et ce sera l'aspirine. Ça ressemble à ça.
0: Hein. Vous êtes en train de nous faire une transition parfaite pour la suite, mais juste avant de passer au climat et au thème, ce thème du climat qui semble avoir disparu de la campagne, notamment parce que, par exemple, ces dernières semaines, c'est le voile qui prend toute la place et c'est Marine Le Pen qui, et le RN qui dicte l'agenda, simplement. Je voudrais votre regard sur ce que tout ça dit de l'état de la société d'aujourd'hui. Est-ce qu'on est, je vous invite à vous plonger dans un passionnant papier de La Croix qui est signé par mes confrères Laurent de Boissieu et Lauriane Clément, qui s'appelle la dédiabolisation, l'éternel chantier, et qui cite plusieurs sociologues, Vincent Tibéry, plutôt à gauche, qui dit que sur le long terme, la tolérance progresse en France, parallèlement à la progression du RN, et Félicien Faury, qui dit, en fait, et c'est là-dessus que je voudrais vous entendre, la montée du RN n'est pas le signe de la montée du racisme en tant que telle, mais de la politisation du racisme.
3: Bien sûr.
0: Qui est devenu un déterminant du vote d'extrême droite. Vous dites bien sûr, Erwan.
3: Évidemment. Dans les années 60, la France était bien plus raciste qu'elle ne l'est aujourd'hui, à l'égard de la plupart des immigrés, évidemment. Le Parti communiste en endossait une partie sur le mode « il faut arrêter de faire venir des gens d'ailleurs pour faire baisser le niveau des salaires ». C'est aujourd'hui Marine Le Pen qui reprend cette antienne. Mais ce que vous pointez, c'est que nos sociétés sont en effet assiégées par un imaginaire justement de l'effondrement, de la fin d'un monde. Nous sommes à la fin d'un monde. Et de fait, la démocratie dont nous parlons, les règles juridiques dont nous parlons, toutes ces choses-là qui organisaient plus ou moins le système politique et faisaient que une candidate à l'élection présidentielle ne pouvait pas avoir été condamnée, et bien désormais, si, c'est le cas. Et on l'a vu aux États-Unis, on le voit à peu près partout dans le monde. Vous regardez en Europe de l'Est, la plupart des candidats d'extrême droite sont des gens condamnés, sont soutenus par Poutine, et sont des candidats TikTok. Et ça fonctionne. De même que Jordan Bardella est un candidat TikTok. Pourquoi est-ce que ça fonctionne? Parce que, en effet, nous sommes passés dans une autre ère, dans un autre moment de la politique, et la réponse à beaucoup des questions que vous posez, c'est le référendum. Pourquoi est-ce que l'extrême droite et le Front National, devenu Rassemblement National, parlent de référendum? Parce qu'ils considèrent qu'en gros, ce que le peuple va décider guidera l'ensemble de la politique qu'il mènera. Bien ou mal, qu'ils soient ou pas compétents, et ce n'est même plus une question pour eux, ils auront un certain nombre de compétences, mais là je vais être un peu taquin, mais ces dernières années, on n'a pas non plus vu une compétence extrême chez les leaders politiques et les ministres qui se sont succédés. Quand on voit un Nicolas Sarkozy qui est condamné une fois, deux fois, trois fois, quelque part, le système politique tel qu'il est et que nous avons tous tenu à bout de bras, s'est lui-même effondré sur lui-même, sans même que l'extrême droite ait besoin de cogner très très fort. Donc, un, la compétence, non, ils n'en auront pas énormément, mais ils n'en ont pas besoin. Deux, c'est le peuple qui décidera, et donc il y aura en effet des référendums qui vont décider des grands sujets, et à chaque fois qu'ils auront un grave problème, ça leur servira à dire qu'il faut aller plus loin, plus fort, et dans tous les régimes autoritaires, c'est le cas.
0: Juste sur le regard sociétal, et pour conclure sur ce sujet, sur la montée du racisme ou politisation du racisme dans la société française,
4: La politisation, je rejoins là encore une fois tout ce qui a été dit, et la politisation débouche sur une libération de la parole raciste. Mm-hmm. C'est sûr, on le sait, pendant très longtemps, ce vote était un vote honteux, caché, qui ne se disait pas. Désormais, il s'assume, il se revendique, et avec tout ce qui va avec, si j'ose dire. Donc, c'est là que précisément, on a changé de registre. Et je complète juste d'un point sur la compétence. Si la compétence demeurait en fait un facteur clé, effectivement, la force et la faiblesse de l'extrême droite iraient en même temps. C'est-à-dire que leur virginité politique, qui est l'autre facette de leur inexpérience politique, serait quand même vue comme une forme d'incompétence. Si la compétence était une question clé aujourd'hui, Donald Trump ne serait pas à la Maison-Blanche, ne resterait pas à la Maison-Blanche sans qu'aucun contre-pouvoir ne vienne contrevenir précisément à son action.
0: Juste d'un mot, Marine Brault.
2: En fait, ce qu'on voit là aussi, on parle souvent de la fenêtre d'Overton, cette fenêtre dans laquelle des choses sont autorisées à dire, à penser, etc. Cette fenêtre-là, elle s'élargit. Et des choses qu'on n'osait pas dire il y a quelques années, désormais, on peut y aller sans aucun problème. Et ça, c'est le fait de Donald Trump qui clairement a distendu, comme ça n'est pas permis, la fenêtre d'Overton. Mais en France, c'est aussi le cas d'Éric Zemmour. La candidature d'Éric Zemmour a fait énormément de bien à la dédiabolisation du RN parce qu'il disait des horreurs et à côté, Marine Le Pen avait quand même l'air pas aussi pire que celui-ci, quoi. Et donc vraiment, là, si Zemmour repart pour la nouvelle présidentielle, ça va encore faire beaucoup de bien à Marine Le Pen pour ce travail de dédiabolisation qui continue.
0: Je vous donne quelques secondes, évidemment, parce qu'on passe à notre deuxième sujet.
1: Je suis tout à fait d'accord avec ce que dit Marine. J'ai juste un tout petit micro-point. Faut arrêter de parler de dédiabolisation.
0: Pourquoi ?
1: Juste parler de banalisation. Le Rassemblement national n'a jamais été diabolisé. Si on prend l'histoire du Rassemblement national, fondé par le Front National, cofondé par un SS. Donc, ça n'a pas été diabolisé, c'est un fait historique. Par contre, banalisé, ça oui. C'est que dédiabolisé, on a l'impression que c'est des victimes. Non, c'est pas des victimes. Au contraire, ils ont bien surfé sur la vague, ils ont utilisé tous les outils disponibles pour banaliser leur discours.
0: Bon, l'extrême droite, en tout cas, banalise certains discours. Il y a un peu ces sujets, on l'a compris, en ce début de campagne. Et clairement, le climat n'y est pas.
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6: Est-ce que la lutte contre le réchauffement climatique, ça doit être un sujet central, selon vous, pour Bruno Retailleau, dans sa campagne ?
7: Non, c'est pas une priorité absolue.
6: C'est quoi la priorité pour vous ?
7: La sécurité, le travail, le logement, tout ça.
8: Je crois sincèrement que les plus belles pages de notre histoire sont potentiellement devant nous si on s'en donne les moyens. Parce qu'on a plein de talents, on a plein d'atouts, à condition de réussir sur quatre chantiers capitaux, école, salaire, frontières, IA.
9: Ce que tu proposes et ce que le Parti communiste propose, c'est de doubler la production énergétique, d'électricité. Et moi, j'ai fait une recherche par mots-clés. Et j'ai cherché le mot sobriété. Il n'y était pas. J'ai cherché le mot résilience. Il n'y était pas. Et j'ai cherché le mot résistance. Il n'y était pas non plus. Et pour moi, c'est les trois mots qui sont les plus importants dans la transition énergétique actuelle.
0: Alors, dans l'ordre, vous avez entendu une militante au premier meeting de Bruno Retailleau, candidat LR. C'était en pleine canicule le 20 juin au Parc Floral. Une vidéo du candidat Gabriel Attal, candidat de Renaissance. Sur son compte Instagram, on est le 22 juillet en pleine canicule et incendie. Et Sandrine Rousseau, députée écologiste le 9 septembre, questionnant le candidat communiste Fabien Roussel dans la grande confrontation sur LCI. Ce qui est sûr, c'est que droite, centre, gauche, tout le monde a suffoqué cet été. Selon l'IFOP, 89% des Françaises et des Français disent avoir souffert de cette canicule. 8 sur 10 font le lien avec le dérèglement climatique. Tout le monde a aussi observé impuissant la forêt brûlée. Libé a fait sa une sur 15 millions d'échos anxieux. Et l'ONU douche définitivement les espoirs il y a une dizaine de jours. Nous ne limiterons pas le réchauffement à 1,5 degré comme l'espérait la COP de Paris en 2015. Et pourtant, dans cette campagne, le climat, c'est un peu, j'ai envie de dire, Voldemort dans Harry Potter, le mot qu'on ne prononce pas, ou presque. Le climat a-t-il disparu déjà de la campagne ? L'action politique est-elle condamnée à se concentrer sur le court terme ? Ou peut-elle intégrer des enjeux de long terme comme celui-là ? C'est notre deuxième sujet avec Marine Brault, ancienne conseillère environnement d'Elisabeth Borne, ministre et première ministre, consultante et autrice de « Qui aurait pu prédire ?» aux éditions Les Petits Matins. Olivier Amand est à côté de vous, chercheur en biophysique, biologiste et auteur de « Chroniques d'un monde qui craque » qui prône donc ce modèle de société qui s'inspire du vivant avec la robustesse dont on va pouvoir reparler. Arwan Lecoeur, spécialiste de l'extrême droite et de l'écologie, ce qu'on ne sait pas forcément, enseignant-chercheur en sciences de l'information et de la communication à l'université de Cergy, je cite « Écologie et barbarie ». C'est le numéro 7.
3: Écologie ou barbarie.
0: Écologie ou barbarie, décidément, apparaître en octobre. Et à côté de vous, Mathieu Souquer, le consultant, essayiste, et apparaître en octobre également, casser la vague, et si on s'y prenait autrement, pour battre le RN aux éditions de l'Aube. Olivier Amand, est-ce que la crise de cet été a été perçue par les responsables politiques comme une crise ponctuelle ou une crise d'une autre nature, dans ce que vous avez entendu ?
1: Moi, j'ai un petit peu l'impression que quand on vit dans la clim, en fait, on ne voit pas le problème.
0: Tout le monde n'a pas la clim.
1: Alors, tout le monde n'a pas la clim, bien sûr. Hein, mais
0: quand tous les politiques, d'ailleurs, n'ont pas la clim.
1: Bien sûr. Mais quand on a le pouvoir et un peu de ressources, un peu d'argent, en général, on peut traverser ce monde-là, en fait, en regardant ça à la télévision et sans vraiment le vivre dans sa chair. Moi, j'ai un peu l'impression, quand on écoute les discours, là, qu'on a des personnes qui parlent de pouvoir d'achat sur Mars. Et qu'en fait, la question du pouvoir d'achat sur Mars se pose pas trop. Parce qu'en fait, il y a une hiérarchie. C'est-à-dire que sur Mars, il faut déjà qu'il y ait une atmosphère pour qu'on puisse avoir de la vie, et puis ensuite, etc. Là, on est en train de faire de la marsoformation sur Terre. C'est-à-dire qu'on est en train de transformer la Terre en Mars. On est en train de la rendre inhabitable. Ça devrait être, dans la hiérarchie, ça devrait être la première question. C'est ce qui devrait arriver en premier. C'est les valeurs biophysiques. Et ce qui est fou, c'est même sans parler d'écologie. Hein, je comprends bien, l'écologie, elle a disparu parce que le mot punitif vient juste derrière. Et donc, c'est un mot qui est complètement démonétarisé. Quand on prononce le mot écologie, on braque tout le monde. Hein. Enfin, tout le monde. Pas tout le monde, mais beaucoup de monde. Hein. C'est vrai aussi avec le social. Hein. Quand on dit le mot social, on est islamo-gauchiste. Hein. C'est vraiment incroyable. Il y a des mots qui ont disparu. Donc, en fait, ce qui me paraît beaucoup plus pertinent pour qu'on fasse rentrer de nouveau cette question dans le champ politique, c'est pas tellement de parler de climat, parce que la bataille est perdue hein, sur la question du climat, c'est de parler de monde fluctuant. Ah oui, non, c'est perdu. Faut parler de monde fluctuant, de monde turbulent, de la polycrise, de la permacrise. Ça, tout le monde répond. Tout le monde est touché par ça. Et donc, si on parle de monde fluctuant, bah là, on peut déplier. Comment ça se fait que ça fluctue à ce point-là? Comment ça se fait qu'il y ait des cassures, que le monde craque tout le temps? Et là, on commence à raconter une histoire et tranquillement, on va arriver vers du désir, de la sérénité et d'autres choses.
0: Est-ce que changer les mots changera la réponse politique? Est-ce que vous
1: c'est
0: êtes sûr
1: d'entrée.
0: De ça?
1: J'entends
0: bien.
1: Est-ce
0: que déjà sur le constat, tout le monde est d'accord pour observer que le climat ou le monde fluctuant ou cette problématique, en tout cas, a disparu déjà du paysage? Alors que la dernière vague date de chaude, d'il y a quelques jours, ou c'est vous?
3: Moi, je dirais pas que ça a disparu du tout, pour le coup. Je dirais que ça, justement, c'est beaucoup plus présent dans la vie des gens, en réalité.
0: Des gens, mais dans le discours politique. Et dans...
3: Oui, mais c'est beaucoup plus présent dans la vie des gens. Et comme on l'avait dit sur la politisation très forte d'un sujet qui, en fait, est un sujet absolument secondaire, qui est la question de l'immigration, ou d'un autre sujet qui est absolument ridicule, qui est la question de la sécurité. Je dis ça en tant que sociologue. Nous n'avons jamais vécu autant en sécurité. Jamais. Depuis 700 ans, la sécurité n'a cessé de s'améliorer dans nos sociétés. Et on ne parle que de ça. L'immigration n'a jamais été un problème. Elle est une chance, elle nous fait gagner plein d'argent. Mais on ne parle que de ça.
0: Ce qui compte, c'est la perception.
3: Oui, et donc, c'est bien ça le sujet. C'est comment est-ce que certaines entités, je ne dirais pas des personnes, des entités médiatiques, politiques et autres, politisent un sujet ou pas. Et l'écologie, ou l'écologisme, la question climatique, la question de la biodiversité, la question de la survie, sur cette planète, quand même, parce que c'est un petit peu ça la question qui est derrière. Hein. Aujourd'hui, clairement, poser la question de la survie de l'humanité sur la planète à quelques dizaines ou centaines d'années. Et donc, cette question qui est centrale dans la vie des gens, vraiment, absolument, dans la mienne comme dans celle de toutes les personnes, etc., n'est pas devenue une question politique. Et il est là, le sujet. Il est comment est-ce que ça n'est pas devenu une
0: c'est
3: question politique absolument
0: ça.
3: Centrale,
0: comment
3: alors
0: ça...
3: que c'est la principale angoisse au niveau mondial aujourd'hui, c'est celle qui fait l'anxiété chez les jeunes, c'est celle qui fait que on va avoir des guerres absolument terribles dans la plupart des pays du monde parce que l'accès à l'eau, c'est vraiment
0: non,
3: le
0: mais
3: sujet
0: tous les
3: principal.
0: Constats ils sont faits, on les refait, on essaie de se demander pourquoi
3: juste,
0: ce
3: c'est
0: matin
3: la question de la politisation, c'est-à-dire quel est l'imaginaire qui subjugue tous les autres finalement. Et donc on nous a vendu des imaginaires de substitution. On a créé des faux besoins, comme disait Marcuse dans les années 60. On a créé des faux besoins, des fausses idées, des fausses envies, alors que nous avons de vrais problèmes et nous sommes en train de parler de faux problèmes sans arrêt. Voilà, à mon avis, la situation dans laquelle nous sommes. Et ça, c'est encore la confusion dont je parlais tout à l'heure. Cette confusion, elle est extrême de ce point de vue.
0: Marine Brault.
2: Alors déjà, je voudrais compléter le petit magnéto que vous avez fait tout à l'heure, parce que vous avez passé un petit extrait d'un discours de Gabriel Attal. Il faut quand même savoir que Gabriel Attal, après ses quatre priorités, dit que pour réussir ses quatre priorités, il doit résoudre deux problèmes, le problème du changement climatique et le problème de la dette. Donc, mon honnêteté intellectuelle...
0: Franchement, les quatre chantiers, il les répète partout.
2: Les
0: il n'y a jamais,
2: mais
0: jamais
2: après, il y a
0: jamais
2: ces deux bases-là qu'il donne en meeting. Voilà, ça, c'est mon honnêteté intellectuelle. On a un autre candidat qui n'était pas dans
0: On l'a pas inventé, hein. C'est sur son compte Insta. Et dans toutes les interviews, il répète ces quatre chantiers dont ne fait pas partie, même en pleine canicule.
2: Mais comme je vous dis, il dit en général qu'après ces quatre chantiers, il a besoin de résoudre deux problèmes de long terme qui sont la dette et le changement climatique. Mais peu importe. Vous avez un autre candidat que vous n'avez pas mis dans le magnéto, qui est Édouard Philippe, qui, lui, avait dit lors de son meeting de début juillet qu'il voulait être le candidat qui mettrait l'écologie à l'agenda de l'élection présidentielle. Eh bien, il y a quelques jours, vos collègues de BFM ont fait un débat avec les candidats à la présidentielle sur le climat. Ni Gabriel Attal, ni Édouard Philippe, ni même Glucksmann n'y sont allés eux-mêmes. Ils ont tous, quasiment tous, il n'y avait que Marine Tondelier et Olivier Faure qui étaient là en personne, mais ils ont tous envoyé des personnes pour les représenter. Et donc Gabriel Attal, par exemple, était représenté par Agnès Pannier-Runacher et Édouard Philippe était représenté par Christophe Béchu. très bien, ce sont deux anciens ministres de l'Environnement. Je
0: ça
2: sais
0: dit
2: qu'ils
0: quoi,
2: connaissent,
0: ça, ça,
2: je
0: ça
2: sais qu'ils connaissent
0: vous,
2: les sujets. Mais ça veut dire que leur chef considère que ce sujet est peut-être pas suffisamment important pour se prononcer lui-même. Et est-ce que ça veut dire qu'eux n'ont pas tout à fait compris? Et c'est là où je veux en venir. C'est qu'en fait, on a quand même beaucoup d'élites politiques qui n'ont pas encore compris ce dont on parlait quand on parlait des dégradations de l'environnement. Ils ont l'impression que d'un côté, on a une économie qui fonctionne bien et que de l'autre, on a des écologistes qui veulent mettre des bâtons dans les roues de l'économie. Et donc, bon, bah, l'écologie, on peut en faire un peu, mais faut quand même surtout pas que ça embête l'économie. Sauf qu'ils se rendent pas compte qu'en fait, l'économie, elle va pâtir des dégradations de l'environnement. Que la moitié du PIB mondial repose sur des services qui sont rendus gratuitement par la nature et qu'aujourd'hui, la biodiversité s'effondre. Donc, que la moitié du PIB mondial est aujourd'hui à risque de s'effondrer si on ne fait rien. Que l'impact du changement climatique sur le PIB mondial pourrait monter à 25, peut-être même la moitié du PIB si on ne fait rien. Donc en fait, faire de l'écologie, c'est juste protéger l'économie. Si vraiment, si la seule valeur d'une partie des gens, c'est l'économie, même dans ces circonstances-là, l'écologie est quelque chose d'important.
0: Je pense que vous êtes un certain nombre à penser ça autour de la table, mais la question c'est pourquoi, si c'est si évident?
2: Parce qu'on vit dans un vieux logiciel.
1: Alors, je vais essayer de faire une synthèse
0: Olivier,
1: entre Hervé et Marine. Je vais essayer. Mais je suis tout à fait d'accord avec ce qui vient d'être dit. Pour moi, c'est en effet dans l'élite, les politiques plutôt nationaux, supranationaux, ne sont pas au courant du problème, ne voient pas. Ils n'ont pas compris la hiérarchie.
0: Par contre, c'est le rapport à la science dont vous parliez dans notre première demi-heure.
1: Mais c'est aussi parce qu'ils ont le logiciel de Thatcher. Hein. Ouais, ils sont dans les années 80. Quoi. Ils utilisent même les mots des années 80. Hein, développement durable. Tous ces mots-là qui sont complètement périmés maintenant. Donc, en fait, moi, j'ai beaucoup plus confiance dans les politiques territoriaux, locaux. Parce qu'eux, ils sont plus près des citoyens, ils restent dans le territoire, ils voient les fluctuations, ils ont vu l'incendie à Bordeaux, ils ont vu l'incendie à Fontainebleau et dans la Drôme. En fait, ces politiques-là, ils sont dans le territoire, ils vivent avec les fluctuations, eux, ils ont compris. Enfin, eux et elles, hein, évidemment. Donc ça, là, il y a quelque chose de beaucoup plus intéressant. Et aussi, une autre raison de notre aveuglement, c'est que quand on va dans un supermarché, eh ben, il est bien rempli, ce supermarché, on ne voit absolument pas l'état de dégradation abyssale de nos écosystèmes. C'est qu'en fait, on est dans un moment où on a encore une forme d'abondance de pétrole, une abondance de ressources, alors que même si on oublie la question écologique, on prend juste la question économique, nous avons passé le pic de pétrole conventionnel en 2008, ça c'est l'Agence internationale de l'énergie qui le dit, on aurait passé le pic de tous les pétroles en 2018, on va passer le pic des matériaux critiques entre 2030 et 2040. Donc si je prends juste les ressources, disons, minérales, même ça, on arrive à la fin. Et alors la biodiversité, là, c'est un effondrement magistral, jamais vu sur Terre à cette vitesse-là. Hein. Enfin, les dinosaures ont disparu 1000 fois plus lentement que ce que nous on fait à la biodiversité, 1000 fois. Donc c'est là où il faut quand même se réveiller, quoi. Il se passe quelque chose. Et ce Mathieu, qui est incroyable, c'est que les politiques, voilà, donc l'élite politique n'est pas au courant.
0: Mathieu Souquière, est-ce que vous êtes aussi pessimiste que les camarades autour de cette table sur le fait que cet été terrible n'a rien changé?
4: Alors je ne crois pas du tout qu'il ait rien changé, mais il y a un décalage total, absolu, entre ce que nous avons tous vécu et ce que nous racontent effectivement les politiques qui s'expriment en cette rentrée. Total, et là pour le coup, Destin Commun en particulier a sorti une étude la semaine dernière qui montre bien que 80% des Français ont souffert, 80% des Français sont inquiets, 80% des Français veulent que ça accélère, etc. etc. Et c'est 80%. Donc je veux dire...
0: C'est l'étude IFOP dont je parlais.
4: La conscientisation des masses, elle s'accélère forcément quand on passe aux travaux pratiques et qu'on éprouve tous dans sa chair un peu de souffrance parce qu'on claque de chaud et qu'on voit par ailleurs de façon collective. Il y a aussi de l'émotion collective en voyant les images de forêts qui flambent partout en France. Et ça a duré tout l'été. Et à la rentrée, à la machine à café, les gens ne se racontaient pas leurs vacances comme l'année dernière. Les gens se racontaient leurs vacances dans la fournaise. Donc ça, c'est le vécu.
0: Mais donc, ça va revenir pour vous dans la campagne tôt ou tard? C'est ça que vous espérez?
4: La campagne sera ce qu'on voudra en faire, collectivement. Collectivement, c'est-à-dire que nous, citoyens, y compris dans le cadre de mobilisation, de débats, etc., les médias aussi, les médias de service public en particulier, on peut parler du voile islamique pendant 10 jours, on peut parler de la canicule et, encore une fois, des enseignements qu'on en tire à la place. On peut décider, en fait, de ça. Je constate effectivement que nos concitoyens sont eux-mêmes ambivalents. À 80%, ils ont souffert, ils sont inquiets, ils veulent que ça change. Mais aujourd'hui, les candidats qui sont en tête dans les sondages, Marine Le Pen, Édouard Philippe, Gabriel Attal, sont ceux qui parlent le moins d'écologie. Et pour reboucler avec le thème de d'avant.
0: Et c'est parce qu'ils ne comprennent pas, comme ça commence à être dit, l'enjeu, c'est quoi? C'est une méconnaissance des... Quand on parle du détroit d'Ormuz qui s'enflamme d'une autre façon, mais, et que se reposent les questions des tarifs, des prix des produits pétroliers et de l'essence, et que vous avez dans un petit coin de votre tête la littérature jancovicienne qui vous dit, bah, c'est très bien, c'est un signal prix, c'est formidable, c'est plus ce sera cher, moins les gens prendront leur voiture. On n'arrive pas à ça, vous êtes d'accord? L'été n'amène pas à ce
4: modèle productif, du modèle productif dans lequel on a baigné pendant des siècles et de l'imaginaire qui l'accompagne. Donc on est même au-delà de la bascule du modèle productif. C'est effectivement une bascule anthropologique et à faire en un temps relativement rapide. C'est vrai que les écolos ont tiré la sonnette d'alarme il y a déjà un demi-siècle, mais en réalité, changer de système en un demi-siècle, c'est déjà en fait extrêmement rapide. Alors là, on voit bien que nos politiques sont légèrement en retard. Il est vrai que si on prend un peu de recul, au cours du demi-siècle écoulé, deux batailles culturelles ont été gagnées. La bataille culturelle de l'extrême droite, qui a réussi à imposer la question identitaire au cœur du débat public, et la bataille culturelle des écolos quand même, qui ont réussi à imposer la question climatique au cœur du débat public. Grosse différence entre les deux, double différence entre les deux. Les écolos fondent leur
0: discours
4: sur... Vous
0: l'entendez où, le débat climatique, vous dites, ils l'ont imposé.
4: La conscientisation des masses, quand même, elle a nettement progressé.
0: Le nom de la tête. Je dis pas
4: qu'on a...
0: Je suis obligé de balancer.
4: Les préoccupations environnementales, quand même, désormais, elles n'existaient pas il y a un demi-siècle. Désormais, elles sont sur le podium. Et encore une fois, la bataille culturelle des écolos se fonde sur un consensus scientifique. Là où la victoire culturelle de l'extrême droite ne se fonde sur aucun consensus scientifique. Il n'y a pas un démographe qui vous dit il y a une submersion migratoire. Ça n'existe pas. Donc, les écolos ont gagné la bataille culturelle. Deuxième paradoxe, ils n'ont pas réussi à ce stade à transformer leur victoire culturelle en une victoire électorale, là où l'extrême droite est en passe de le faire. Voilà. Mais c'est collectivement
0: le cœur qui disait non de la tête. Alors, pourquoi vous disiez non?
3: Je dis non parce que 80% des Français considèrent que l'environnement, c'est très important. Il y a une immense majorité des gens qui considèrent que c'est le sujet le plus important quand on parle de ce sujet-là. Mais tout est relatif, comme disait l'autre. Et tout est relatif par rapport au pouvoir d'achat, par rapport à l'identité, par rapport à d'autres angoisses, d'autres crises. Alain Caillé rappelle ça, il dit il y a trois grandes crises, trois grandes angoisses à travers le monde. La crise écologique, qui est la principale, parce qu'elle détermine notre survie ou pas. Une crise identitaire qui a été en grande partie créée par la fin de ce que l'Europe était, c'est-à-dire le maître du monde, et que ça nous pose un gros problème de ne plus l'être. Et puis une crise économique et sociale avec notamment la montée des inégalités. Et il va falloir choisir quelle est la crise prioritaire, quelle est celle dans notre psyché collective que nous allons mettre sur le devant de la scène. Or, on a un concept en psychologie sociale qui s'appelle la dissonance cognitive. La dissonance cognitive, c'est quand je suis impuissant, quand j'arrive pas à résoudre une problématique, qu'on me dit de faire quelque chose, mais qu'en fait je suis incapable de le faire, d'arrêter de prendre ma voiture ou de mettre mes enfants dans le public plutôt que dans le privé, etc., etc., alors que je suis de gauche. Quand on est dans une dissonance cognitive comme ça, et c'est de plus en plus le cas, nous sommes tous des citoyens consommateurs. C'est-à-dire que, en tant que consommateur, on fait des choses horribles, en tant que citoyen, on dit « Ah, faudrait pas que je fasse ça ». Donc, cette dissonance cognitive que nous vivons intimement chacune et chacun, forme une forme d'impuissance. Et nous avons besoin de sortir de cette impuissance, de cette angoisse. On ne peut pas résoudre la crise climatique demain matin. Et c'est le problème. Alors qu'on peut mettre dehors des immigrés assez facilement. La solution est plus simple. Et donc, j'essaie d'expliciter à travers soit des conférences, soit d'autres choses, c'est le déni de la crise climatique, écologique très forte, le rejet, voire l'agression. Et l'écolo-bashing que l'on voit grandir ces dernières années contre les écologistes, qu'on a vu au moment des municipales, alors qu'ils avaient gagné des élections dans bien des villes après la crise du Covid, où tout le monde avait dit « on arrête les bêtises, on va faire mieux, le monde d'après ». Vous vous souvenez, le Covid, je ne sais pas si les gens se souviennent encore, mais bon, 2022, on a eu
0: etc. Je pense que c'est encore bien dans les esprits, le Covid.
3: Oui, mais on a tout oublié le lendemain. Oui. C'est-à-dire que juste après le Covid, on est reparti de plus belle dans une forme de folie impuissante, où on a voulu oublier quelque chose qu'on ne peut pas résoudre là maintenant. Et là où vous avez raison, c'est est-ce que cette question de long terme, qui est de plus en plus une question de court ou moyen terme, va s'imposer par des catastrophes, ou bien est-ce qu'on va pouvoir encore la postponer, la repousser.
0: C'est antinomique, définitivement antinomique avec la réflexion et l'action politique.
3: C'est antinomique parce qu'il n'y a pas...
0: Un mandat présidentiel, c'est 5 ans. Là, on travaille sur le climat à 40 ou 50 ans.
3: Il n'y a pas eu dans l'écologisme la réflexion de comment est-ce qu'on passe à l'action, c'est-à-dire à la communication politique efficace, première chose, alors que l'extrême droite en faisait énormément de la communication politique efficace. Les écologistes, par exemple, et tous ceux qui étaient autour de l'écologisme, se sont soit vautrés, soit n'ont pas voulu faire de la bonne communication politique. Vautré, je prends l'exemple de Nicolas Hulot, la plupart des personnages qui ont émergé dans le domaine de l'écologie, ont disparu. Et les écologistes eux-mêmes, en tant que mouvement politique, sont restés un tout petit parti alors qu'ils auraient dû être un mouvement social beaucoup plus intéressant et beaucoup plus attirant. La question aujourd'hui, c'est pourquoi ne pas être écolo est aussi bien vu? C'est ça la vraie question. Et donc, après vous dites, on est en train de l'oublier. C'est pas tout à fait vrai, parce que fondamentalement, par exemple, en ce moment même, il y a un appel à des grandes manifestations, à une grande mobilisation le 26 septembre, aucun média ne s'en fait l'écho, alors que c'est des centaines d'organisations, des dizaines de milliers de citoyens qui se mobilisent pour le 26 septembre, pour remonter les marches climat qui avaient quand même amené des millions de personnes dans la rue avec Greta Thunberg, etc. Eh bien, c'est comme si on ne voulait pas que cela fonctionne, et ont laissé se dérouler les autres agendas.
0: Mais c'est peut-être aussi parce qu'en limitant l'action ce sujet à des manifestations comme ça, au lieu de peut-être, dans chaque problématique, je parlais de l'essence tout à l'heure, mais de trouver comment réfléchir avec ce logiciel-là, c'est ça le boulot des écologistes et de tous ceux qui veulent porter ça.
3: En partie, et moi j'ai toujours dit aux écologistes, tant que vous ne serez pas contre le pétrole et donc les attentats, puisque les gens qui vendent du pétrole font aussi des attentats, et tant que vous ne marquerez pas le coup dans le champ de la psyché politique et médiatique globale, vous ne pourrez pas imposer votre vision du monde, car c'en est une. C'est une vision du monde, c'est pas juste une politique, c'est une vision du monde, ça va beaucoup, beaucoup plus loin que la seule question des élections. C'est beaucoup plus large. Ça devrait être l'ensemble de la société qui devrait être écologiste. D'une certaine façon, en tant que sociologue, je dirais, il n'est pas normal que nous ne soyons pas tous écologistes. Qu'il y ait 10 ou 15% des gens qui ne comprennent pas. Je l'entends.
0: Je ne sais pas si on peut dire normal.
3: Mais normal, c'est en termes de normalisation. Normalisation, c'est de la sociologie. C'est quelles sont les normes sociales? La norme sociale, c'est tu ne craches pas, tu ne tues pas les autres et tu ne pollues pas.
1: Il y a un levier quand même, parce que c'est vrai que penser à long terme, c'est très compliqué. On n'est pas fait comme ça. Hein. Le corps humain pense à court terme. Hein. À midi, on aura faim. Voilà, ça c'est du court terme. Donc penser à long terme, c'est très compliqué. Donc une ruse, si vous voulez, pour essayer de faire avancer la question, c'est plutôt de requalifier le court terme. Puisqu'on est court-termiste, eh ben, allons-y, valorisons le court terme. Mais par contre, il faut le redéfinir. C'est-à-dire que le court terme, aujourd'hui, le court terme, il est basé sur la moyenne prévisible. Les indicateurs de performance, les tendances, les moyennes glissantes, etc. Si on commence à comprendre que le premier message de tous les rapports scientifiques sur la question socio-écologique, c'est que ça va tanguer de plus en plus fort, que ça va être de plus en plus variable, qu'on va avoir des gelées tardives, des méga-feux, etc., etc., donc que ça va fluctuer. Donc ça veut dire que ce que le GIEC prévoit en 2100, ça arrive d'un seul coup en 2026. C'était déjà arrivé en 2021 au Canada, hein, 50 degrés au lieu de 35. Une fois qu'on a compris ça, ça veut dire que le long terme vient au présent. Et donc, c'est très bien d'être court-termiste, mais par contre, il faut construire tous les projets sur l'écart-type, sur la variation, pas sur la moyenne, sur la variabilité. Et juste pour donner un exemple, hein, si on est un politique, on est dans son territoire, si on pense comme la moyenne, on est au bord d'une rivière, on va mettre une digue et on va la faire grandir tranquillement tous les 10 ans. Si on pense écart-type, variation à court terme, on fait tout de suite des habitats amphibies. C'est pas du tout les mêmes solutions. Et ça, c'est opérationnel. Ça crée de la sérénité.
0: J'imagine le candidat qui nous annonce les habitants amphibies. Avant de passer au coup de cœur, Marine Brault.
2: Je pense qu'il y a plusieurs niveaux de déni. On n'a plus de déni climatique. Aujourd'hui, plus personne ne nie, enfin très peu de gens nient que le changement climatique arrive. Par contre, la plupart des gens n'ont pas encore compris les ampleurs des changements qu'il faut mettre en œuvre de manière à éviter ce changement climatique. Et le déni aujourd'hui, il s'est déplacé à cet endroit-là. On n'a pas envie que notre monde change, on n'a pas envie que nos habitudes changent et on n'a pas encore compris qu'en fait ça va changer, de gré ou de force. Dans tous les cas, notre monde va changer et que c'était mieux avant n'existe pas, et ça reboucle avec votre sujet du tout début, la vente du c'était mieux avant de l'extrême droite n'existe pas, ça n'est plus une option.
0: C'est la tradition dans cette émission, madame, messieurs, votre coup de cœur de la semaine. Qui veut commencer ? Mathieu Souquière.
4: C'est un livre dont on entend pas mal parler, mais j'appuie sa promotion. La droite de Dieu sur Vincent Bolloré de Camille Vigogne et de Clément Lacoin. Alors, il y a déjà eu des milliardaires qui ont pris possession de médias, etc. Là, c'est autre chose. Ça démontre très bien comment il s'agit d'une croisade pour cet homme-là. C'est un croisé. La religion est centrale dans son, est centrale et motrice dans son combat culturel. Et ce qui fait la différence avec ce qu'on a connu jusqu'à présent, c'est le combat global ou total qu'un Vincent Bolloré est capable de mener, parce qu'il est investi dans la fabrique de l'information avec ses chaînes d'information, dans la fabrique de l'opinion avec un institut de sondage, dans la fabrique des idées avec l'édition et dans la fabrique des imaginaires avec Canal+.
0: Marine Brault.
2: Alors pour moi, ça va être une pièce de théâtre qui s'appelle Zone Indigo de Mélodie Mouret, qui est visible au Théâtre des Béliers, qui est une très belle mise en scène, très, très vif, très actif. Vraiment, vous passez un très bon moment. Et il se trouve que c'est à la fois une uchronie qui parle à la fois de la montée du fascisme et de la dégradation environnementale à travers l'étude du chant des baleines. Donc c'est en plein cœur des deux sujets que nous avons traités aujourd'hui. Je vous conseille vraiment d'aller la voir.
0: Olivier Mont.
1: Alors mon coup de cœur, c'est le jardinage. C'est qu'en fait, jardiner,
0: c'est la découverte de la semaine.
1: Sur la terre. Oui. Peut-être pas la découverte de la semaine.
0: J'ai pas l'impression. Hein,
1: mais c'est une redécouverte à chaque fois, en fait. C'est-à-dire qu'on a des liens à la terre. Et si on veut aller chercher des lectures, évidemment qu'on a en France la chance d'avoir Gilles Clément, qui quand même a revisité le jardin avec des éléments de robustesse à tous les tournants. Là, on a une philosophie pour habiter la terre.
0: Et Herman Lecor, pour finir.
3: J'avais aussi le livre qui a été cité, mais mon coup de cœur de la semaine.
0: Sur Vincent Bolloré.
3: Oui, mais sinon, c'est le débat entre François Ruffin et Dominique de Villepin qui a été organisé à l'Académie du Climat. Pour moi, c'est un des rares débats ces 10 dernières années qui m'a donné envie de me réintéresser à la chose politique. Voilà, ces deux personnages me semblent rénover quelque chose dans le champ politique.
0: Cette association, je ne sais pas comment il faut l'appeler, vous a pas plus surpris que ça ?
3: Pas du tout. Je pense qu'il y a réellement là quelque chose qui est en train de s'opérer. Le succès du film De Gaulle en témoigne en partie, 6 millions d'entrées, alors qu'il n'a pas été très très porté par les médias. Non, je pense qu'il y a quelque chose qui est
0: la
3: en train
0: France
3: de se passer.
0: La France devient gaulliste, en fait.
3: Je pense que une forme de gaullisme peut être en train de se rénover en France.
0: Vous êtes d'accord avec ça autour de la table?
1: En tout cas, les grandes figures des personnes qui avaient une vision un peu large du monde, justement systémique, on aimerait bien les voir actuellement dans l'élection.
0: Marine Brault.
2: Je pense qu'en tout cas, il y a beaucoup de candidats putatifs qui se revendiquent du gaullisme.
4: Pour revenir sur Villepin et Ruffin, on aime toujours en fait des gens qui, de bords opposés en fait, arrivent à discuter, se rejoindre, etc. Il y a un fantasme français autour de cette grande unité. Je ne sais malheureusement pas si François Ruffin et Dominique de Villepin seront les personnages principaux de cette élection présidentielle qui se prépare.
0: Bien, mon coup de cœur moi cette semaine, de combien d'avertissements avons-nous besoin ? Ça n'est pas signé d'un candidat écologiste à la prochaine présidentielle. Ça date de 1974 et c'est signé, figurez-vous, Romain Gary. Ça vient d'être traduit de l'anglais. C'est Folio qui publie ce recueil de trois essais d'écologie qui nous rappelle que Gary, en 1956, obtient le Goncourt pour un livre, Les Racines du Ciel, qui plaidait déjà la cause des éléphants d'Afrique. Je vous invite à un petit recueil qui, évidemment, rebondit sur notre sujet du jour. Merci à tous les quatre. L'Esprit public, c'est terminé. Merci à Erwan Lecoeur, Mathieu Souquière, Marine Brault, Olivier Amand, on a cité vos livres et vous pouvez réécouter cette émission. Vous aurez tout ça en podcast sur le site et l'application de Radio France. Merci de nous avoir suivis. À dimanche prochain, 11h en direct pour un nouvel épisode de L'Esprit public. Et bon après-midi à l'écoute de France Culture.
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0: Et il va être midi sur France Culture. Je vous laisse en compagnie de Caroline Brouet pour les bonnes choses. Qu'est-ce qu'on a au menu aujourd'hui, Caroline?
13: On va dire le monde à notre table. Et vous allez écouter et comprendre de quoi il s'agit. Merci Bérangère.
0: Avec plaisir.
13: Et bonne semaine à vous.

0: Bienvenue dans Les Bonnes Choses, l'émission gourmande de France Culture qui marie saveurs et savoirs, qui active papilles et méninges autour d'un fait culturel majeur, l'alimentation. On se souvient qu'en juin de cette année 2026, Donald Trump a été reçu à l'issue du G7 à Versailles par le président Macron. Lors de cette soirée, un dîner fastueux pour saluer les bonnes relations franco-américaines.
1: Je suis passionné par les beaux endroits et j'étais sur le point de partir dans l'après-midi quand le président français, qui est d'ailleurs un homme très sympathique, m'a invité à dîner à Versailles. Et Versailles, ce n'est pas du toc. C'est vraiment quelque chose. Et j'ai répondu, j'aimerais bien y aller.
2: Donc je pense que ce G7 a été un succès et j'avais souhaité avoir ce moment plus bilatéral avec aussi le président Trump pour célébrer les 250 ans de l'indépendance américaine qui s'est aussi un peu construite ici. C'est important pour nos compatriotes de le mesurer parce que ce sont dans ces lieux à Versailles que le ministre des Affaires étrangères de Louis XVI, comte de Vergennes, a aussi convaincu le roi d'apporter son soutien aux États-Unis d'Amérique. C'est ici que Benjamin Franklin est venu convaincre le roi en 1788, ce que je rappelais durant notre dîner. Et donc ça montre aussi la force de

0: Donc il y a déjà des chefs d'État, c'est pas facile, mais des chefs. Qui fait la cuisine pendant ce temps-là? Vous faites un métier qui est très difficile et qui est très exigeant, mais qui est très utile aussi pour les relations internationales. Car selon que vous allez apporter un peu de bonheur à ce que vous allez recevoir, il peut sortir une négociation heureuse ou malheureuse. Merci.
1: Et on a reconnu là, bien sûr, l'ancien président français François Hollande. En studio avec nous pour répondre à ces questions, Laurent Stefanini. Bonjour monsieur.
2: Bonjour.
1: Vous êtes ambassadeur aujourd'hui en charge de la diplomatie de la gastronomie française. Vous avez occupé le poste de chef du protocole de 2010 à 2016. Autrement dit, vous organisiez les visites d'État, les cérémonies, les sommets et une grande partie des rencontres officielles au cours de ces années-là. Vous avez dirigé en 2016, à l'époque, à l'Iconoclaste, un ouvrage collectif à la table des diplomates. Longue histoire, de 1520 à 2015. Aujourd'hui, il est disponible en folio Gallimard. Et depuis la place de la Concorde à Paris avec nous, la cofondatrice et directrice du Village international de la gastronomie qui fête son 10e anniversaire, Anne-Laure Descombins. Bonjour madame.
3: Bonjour, merci de cette invitation.
1: Merci d'être avec nous. C'est avec vous qu'on va commencer pour que vous nous expliquiez déjà ce qu'est ce Village international de la gastronomie et quelle est sa finalité.
3: Ce village à gastronomie, c'est un moment de parenthèse de paix entre les peuples et une envie de justement de partager une grande table tous ensemble, de se rencontrer, de se découvrir à travers sa cuisine.
1: Quelle en est la genèse ?
3: Le village, il a été créé donc en 2016 parce que j'ai voulu rendre hommage justement à cette entente entre deux pays, la France et la Tunisie. Mes enfants sont franco-tunisiens et j'ai découvert ce pays justement à travers cette porte de la cuisine, en apprenant à parler avec eux, à les comprendre, en faisant à manger en fait à toute une famille avec une belle-mère qui ne parlait pas un mot de français. Et donc la cuisine aussi, ça aide à communiquer et c'est de là est partie cette idée. Et puis après, c'était aussi de se dire qu'il est important que la génération qui arrive, de tous ces enfants qui naissent en France, parce que je suis en France, ne perdent pas justement cette relation avec le pays qui est un peu plus loin, qui est l'un de leurs parents.
1: Pourquoi le village? Pourquoi l'appelez-vous le village, l'village international?
3: Parce qu'en fait, c'est un petit peu une... C'est pour rendre hommage justement un peu au bled. On rentre au village, que ça soit le bled à l'étranger. Dans notre propre village, on vient tous de villages en France aussi, très souvent. Et moi-même, quand je rentre dans mon village en Bourgogne, eh ben c'est vrai que je retrouve mes amis, je fais à manger avec eux.
1: Ah, on a perdu Anne-Laure Descombins. Pendant qu'on retrouve Anne-Laure Descombins depuis la place de la Concorde, elle est là, me dit-on. Elle est là, oui. Anne-Laure Descombins, pardon, ça a sauté. Ce sont les choses qui arrivent quand on est à distance.
3: Je suis là, Oui, pardon. Oui.
1: Donc
3: oui.
1: Vous nous disiez...
3: Tout à fait.
1: Vous nous disiez, Anne-Laure Descombins, est-ce que vous m'entendez? Non, on n'est pas sûr de retrouver...
3: Vous disiez donc qu'en fait, voilà. Oui, je vous entends très bien, vous m'entendez?
1: Oui. Allez-y. Anne-Laure Descombins.
3: Je me reconnecte. Oui, je vous... Oui, est-ce que vous m'entendez?
1: Oui, je vous entends. Écoutez, on va vous rappeler et je donne la parole à Laurent Stefanini, sinon on va rester jusqu'à midi et demi à parler comme ça. Laurent Stefanini, est-ce que vous participez à ce village international de la gastronomie?
2: Bien sûr, je suis l'un des parrains du village international de la gastronomie. J'ai eu la chance de pouvoir l'inaugurer aux côtés du maire de Paris, Emmanuel Grégoire, jeudi matin, et aux côtés également de Stéphane Layani de Rungis, le patron de Rungis. Donc pour moi c'est très important et vous avez parlé de la dimension chef d'État et de gouvernement, de la dimension grand chef connu mondialement de cuisine. C'est une des dimensions de la gastronomie, mais il y a une autre dimension qui est une dimension tout à fait populaire. Et je dirais que nous n'avons commencé, je dépends du ministère de l'Europe et des Affaires étrangères, évidemment, j'ai 40 ans de carrière diplomatique derrière moi, nous avons commencé à nous intéresser vraiment à ce sujet à partir de la fin des années 2000, en préparant l'inscription au patrimoine culturel immatériel du repas gastronomique des Français. Et le repas gastronomique des Français, inscrit comme art et tradition populaire, en quelque sorte,

0: portes, selon la convention de 2003 de l'UNESCO. Le repas gastronomique des Français, c'est le repas de tous les Français. Anne-Laure Descombins évoquait son village de Bourgogne. Il y en a partout. Et c'est une spécificité française que tous, nous nous retrouvons familialement, amicalement, autour de la table. C'est porté également, évidemment, et on a toujours un intérêt derrière, c'est porté par toute la filière agroalimentaire. Et c'est pour ça que nous avons aussi au village international de la gastronomie le marché des meilleurs producteurs, c'est-à-dire le marché de ceux qui, lors du salon de l'agriculture, ont été récompensés par la médaille du concours général agricole.
1: Vous qui avez dû, en tant que chef de protocole, organiser des cérémonies, des repas comme celui à Versailles en juin à l'issue du G7 qu'on évoquait tout à l'heure, est-ce que vous diriez que le repas permet de faire qu'une réunion diplomatique classique ce que une réunion diplomatique classique ne permet pas? Pour quelle raison? Est-ce que c'est la dimension conviviale, humaine? Est-ce que c'est la boisson qui permet finalement que les langues se délient? À quoi avez-vous assisté, vous, Laurent Stefanini, au cours de ces années?
0: Alors, il y a un petit peu de tout cela. Il est certain que un repas ou, je dirais, une manifestation gastronomique, ça ne déjeuner, dîner, ça ne suffit pas à réussir une négociation. C'est-à-dire qu'il faut un minimum de volonté de s'entendre. Il est clair que Vladimir Poutine ne viendra pas en France pour un repas. Il est venu dans d'autres circonstances il y a quelques années. Il est même venu d'ailleurs lui aussi à Versailles. Il a été reçu. Mais aujourd'hui, son comportement et le comportement de son pays vis-à-vis de l'Ukraine rend évidemment impossible la tenue d'un repas.
1: Et puis même, à vrai dire, beaucoup de repas ont été offerts à Vladimir Poutine et ça n'a pas abouti à grand-chose au jour d'aujourd'hui.
0: Bien sûr. Pour avoir justement suivi,
1: ne soyons pas naïfs non plus.
0: Pour avoir suivi de nombreuses années tous les efforts que je dirais l'Union européenne, la France, un certain nombre de pays ont fait pour essayer de convaincre Vladimir Poutine de se rapprocher le plus possible de l'Occident, n'ont pas abouti. Donc il y a derrière un comportement et un caractère très particulier. Mais enfin, on n'est pas là pour parler de l'agression russe contre l'Ukraine.
1: Non, plutôt
0: l'Ukraine,
1: du soft power.
0: Mais du soft power. Alors, le soft power, j'en vois un très bel exemple avec la COP 21 que j'ai contribué à organiser au mois de novembre-décembre 2015. Et le ministre des Affaires étrangères de l'époque, Laurent Fabius, a tenu, il a été l'un des artisans de la reconnaissance de la gastronomie française comme élément d'attractivité de la France majeure, en organisant les choses, et il a tenu à ce qu'il y ait un très grand repas qui a été offert non pas à la clôture, parce que nous n'étions pas sûrs de la réussite de la négociation des accords de Paris, mais à l'ouverture, puisqu'il a, au moment où, autour du président Hollande, a été lancée la négociation, extrême fin décembre 2015, eh bien nous avons eu 157 chefs d'État et de gouvernement, dont le président des États-Unis Obama, dont Vladimir Poutine, dont Xi Jinping, qui se sont réunis autour de la même table.
1: J'imagine, Laurent Stefanini, dans ces conditions et dans ces cas-là, que le repas diplomatique est extrêmement pensé, réfléchi, codifié. Le placement des convives, l'ordre des services, le choix des mets. Est-ce que vous auriez quelques anecdotes à nous raconter à ce sujet, par exemple en restant sur la COP21?
0: Alors, bien sûr, parce que quand vous avez 157 chefs d'État et de gouvernement, vous avez des habitudes alimentaires, des interdits alimentaires qui sont quand même assez, je dirais, assez impératifs. Et vous êtes obligés d'en tenir compte, ce qui limite les choix. Ensuite, c'est une prouesse pour les chefs qui sont en charge. Je pense en particulier à ceux qui étaient en charge de ce repas. Nous avions fait appel à un certain nombre de très grands chefs français, mais il y avait celui qui coordonnait tout, qui était le chef des cuisines du Quai d'Orsay, Thierry Charrier. Et évidemment, c'est un ensemble de contraintes. Il faut pas de porc, il faut pas, etc. Donc, vous avez, mais ça se prépare très longtemps à l'avance. Et le placement n'est pas simple.
1: Et on sait, par exemple, en tous les cas, Emmanuel Macron s'en était targué à la suite de ce repas de juin. On sait que, par exemple, de ce dîner en juin 2026 est sorti un accord entre l'Iran et les États-Unis qu'Emmanuel Macron a fait signer à Donald Trump entre les plats. Ça se passe comme ça aussi parfois. C'est entre les plats, on en profite pour hop, glisser un papier à faire signer.
0: Alors,
1: important.
0: Habituellement, ça n'est pas entre les plats. Ouais. Mais les conditions du montage de ce dîner à Versailles, inattendu ce plus pour que M. Trump soit bien présent au G7 d'Évian et puisse venir ensuite à Versailles, a fait que la négociation avait eu lieu déjà à l'avance. Donald Trump voulait venir avec quelque chose, et donc ça s'est fait vraiment, non pas à la table, mais immédiatement à côté de l'endroit. Mais c'est assez particulier, et je dois dire qu'on attend toujours un peu la mise en œuvre de cet accord.
1: Anne-Laure Descombins, on vous a retrouvé depuis la place de la Concorde. Désolé. À Paris. Anne-Laure Descombins, tout à l'heure, Laurent Stefanini nous disait il faut un minimum de volonté pour chaque pays de s'entendre avant même de se mettre à la table des négociations et même peut-être à la table où l'on va manger. Pour le village international de la gastronomie, ce sont aux ambassades que vous vous adressez pour pouvoir solliciter la présence des chefs qui vont présenter les plats dans les allées et sur les stands de ce village international. Est-ce que vous avez constaté en 10 ans des refus et pour quelles raisons de la part de certaines ambassades de pays qui se font la guerre, qui sont en conflit et qui ne souhaitent pas être les uns à côté des autres? Comment cela se passe-t-il?
2: C'est vrai que l'événement, on a été voir toutes les ambassades pour leur demander, pour leur expliquer justement la genèse de l'histoire et qu'on voulait justement les inviter à partager cette table. Plusieurs pays, en effet, on suit un petit peu ce qui se passe sur le climat géopolitique. On ne peut pas non plus dire tout le monde va très bien et tout le monde s'entend très bien. Au début du village, c'est vrai que quelques-uns étaient un peu frileux parce qu'ils ne voulaient pas vraiment justement être à côté dans un même événement avec des pays avec qui ça se passait mal. C'était aussi leur ministère d'ailleurs qui n'acceptait pas ça. Et puis finalement, on s'est rendu compte que les années qui passent, les pays qui étaient un petit peu froids se disent « mais non, on doit être là aussi, on ne peut pas ne pas être là ». On doit aussi montrer que, outre la politique et les dirigeants et ce qui se passe, il y a aussi un peuple et il faut aussi qu'on parle de ce peuple et il faut aussi qu'on parle de notre histoire. Et finalement, ils viennent. Alors c'est un peu comme son Excellence, on fait attention de savoir à qui on va mettre, parce qu'on ne va pas forcément les mettre à côté, mais on leur dit « soyez présents, on va vous éloigner ». C'est plus facile aussi parce qu'on sait aussi que par rapport à des sources médiatiques après peuvent un peu buzzer là-dessus. On veut surtout pas, on veut que chacun soit tranquille. Mais on ne veut pas dire à quelqu'un « tu ne viens pas parce qu'il y a l'autre ». On lui dit justement « tu dois venir parce que lui est là ». Et on veut vraiment que cet événement soit cette parenthèse de paix.
1: Aujourd'hui, par exemple, pour le 10e anniversaire de ce village, en 2026, sont présents deux pays comme Israël et Palestine. En revanche, on n'a pas la Russie et on n'a pas l'Ukraine. Laurent Stefanini.
0: Oui, c'est très important, effectivement, d'avoir ces deux stands d'Israël et de Palestine, tous les deux représentés au village. Ils ne sont évidemment pas installés côte à côte, mais ça prouve, c'est le village international de la gastronomie qui est d'une certaine manière le village global du monde, préconise la solution à deux États.
1: Est-ce qu'il se passe malgré tout, à Anne-Laure Descombins, des choses qui ne se passent pas entre chefs d'État, même autour d'une table, et qui peuvent se passer entre chefs, entre populations, entre...
2: Justement, c'est ça, c'est que... Alors oui, voilà, on éloigne les pays qui ne sont pas forcément les meilleurs amis du monde, comme on a aussi avec l'Arménie, l'Azerbaïdjan, qui sont aussi présents. Et ce sont à chaque fois des ambassades. Mais quand on ferme la porte de l'ambassade, on va dire, et des gouvernements qui sont derrière, on retrouve des chefs et on retrouve des ressortissants. Et eux n'ont pas envie de forcément d'être, de se faire la guerre ou d'être, de pas vouloir les rencontrer parce qu'ils font partie de ce pays, au contraire. Et très souvent, à la fin ou pendant le village d'ailleurs, on voit les chefs se rencontrer, s'échanger même des recettes, on va dire, des épices, pour aller un peu plus loin. Et ils sont très contents de pouvoir justement être ensemble. Ils ont besoin d'être ensemble.
1: Est-ce que vous diriez que c'est l'une des finalités de votre village international ?
2: Complètement. Mais vraiment, c'est ça. On a envie de montrer, de démontrer, de prouver que l'on peut vivre ensemble. Et le vivre ensemble, c'est quand même essentiel. Et la table, elle aide ça.
1: 12h17 sur France Culture, vous écoutez Les Bonnes Choses, le monde entier, presque en tous les cas, 73 pays invités pour ce 10e anniversaire, en tous les cas 73 pays présents pour ce 10e anniversaire du village international de la gastronomie. Le monde est à notre table donc, et écoutez cette archive.
3: Ici Maurice Ferraud qui vous parle de l'Élysée, le grand dîner offert par le général de Gaulle en l'honneur de son hôte, M. Nikita Khrouchtchev, est en train de prendre fin. On sert l'entremets, un ananas voilé, m'a-t-on dit. Autour de la table, en fer à cheval, 218 convives, ce que Paris compte de mieux, comme notabilité, comme personnalité, politique, mondaine. Le dîner prendra fin bientôt. Incontestablement, comme à l'accoutumée, comme il se doit en pareille circonstance, des toasts seront échangés entre le président de la République et le président du Conseil de l'Union soviétique. Le général s'est levé, le général va prononcer son discours.
4: Monsieur le Président, en vous accueillant aujourd'hui, la France éprouve une satisfaction à la fois sincère et raisonnée. Je lève mon verre en l'honneur de Monsieur le Président Khrouchtchev.
5: Je lève mon verre à la santé du Président de la France, le Général Charles de Gaulle, à la santé de Madame de Gaulle. Vive la France, grande et prospère. Au peuple français talentueux et laborieux, au renforcement de l'amitié soviéto-française.
1: Laurent Stefanini, on entendait là donc un commentaire d'un repas officiel entre le général de Gaulle et Nikita Khrouchtchev. On est en 1960. Alors, les choses évidemment ont changé, mais finalement pas tant que ça dans l'organisation protocolaire et peut-être même dans les fonctions diplomatiques de ces grands repas. Un repas officiel, c'est pas uniquement, j'imagine, un moment consacré à la nourriture, il constitue également une représentation du pouvoir, comme on l'entend là, un moyen d'affirmer une identité nationale, comme on l'entend là, un outil de prestige, parfois même un espace qui permet de créer les conditions d'un dialogue politique. Et c'est ça aussi l'importance de la table.
0: Il est clair que le discours que l'on vient d'entendre, ou le début du discours que l'on vient d'entendre, est très important, en ce sens que c'est lors d'un dîner d'État ou lors d'un dîner officiel que les propos des deux chefs d'État sont les plus calibrés, si je peux dire. Et je garde un très bon souvenir de 2014, la dernière visite d'État en France de la reine Elisabeth II de Grande-Bretagne. La reine de Grande-Bretagne, compte tenu du système constitutionnel britannique, ne peut pas s'exprimer beaucoup. Elle s'exprime quand elle est à l'étranger, très très peu, beaucoup moins que les présidents de la République française. Et le seul moment où elle a fait un discours, qui a été bref mais extrêmement pesé, c'est celui du dîner d'État qui a eu lieu le 6 juin 2014, en marge également des commémorations de l'anniversaire du débarquement. Donc ça veut dire que c'est vraiment, effectivement, un élément très important pour nous. Et moi qui ai beaucoup voyagé à travers le monde, peu de pays sont en mesure d'organiser un événement comme un dîner d'État ou un dîner officiel. Nous en avons eu encore un récemment en Corée, pour la Corée, pour la République de Corée.
1: Dont la Kifoud est une bonne arme diplomatique.
0: Exactement.
1: Douce, pour imposer l'image du pays.
0: Et dont le stand au village international de la gastronomie est très couru, au-delà de stands plus classiques, comme le stand du Maroc, par exemple, ou le pavillon du Maroc. Eh bien, le pavillon de la Corée je l'ai remarqué ces derniers jours, a été très recherché. Et donc, c'est un élément important pour nous.
1: Mais les chefs d'État sont aussi des hommes et des femmes, des êtres humains qui mangent tous les jours à leur propre table, dans leur propre cuisine. Tout à l'heure, Anne-Laure Descombins nous disait « Oui, mais la finalité, l'une des finalités de ce village international de la gastronomie qu'elle dirige, c'est précisément de faire en sorte que les personnes se rencontrent et se rencontrent sur la base d'un dialogue, d'une découverte de l'autre, de la culture de l'autre. » Est-ce que vous diriez que la diplomatie culinaire efficace, c'est pas simplement celle qui dit « voici ce que nous sommes en affirmant les choses », mais aussi celle qui va dire « nous savons qui vous êtes et nous en tenons compte ». Donc une démarche d'aller déjà vers l'autre en s'intéressant à sa propre cuisine aussi.
0: Bien sûr, même si c'est de la cuisine française que nous servons lors de tous ces repas officiels. Un élément quand même important, c'est que, je dirais, pour nous, depuis 2010, donc depuis maintenant 16 ans, la gastronomie est un élément de notre culture. C'est pas seulement un élément de notre économie, de notre secteur agroalimentaire et également de notre secteur du luxe, mais c'est un élément de notre culture. Et ça n'est pas par hasard que le repas gastronomique des Français a été inscrit au patrimoine culturel
1: immatériel. J'entends l'ambassadeur du rayonnement de la gastronomie française qui parle. Hein.
0: Voilà, et nous avons un dossier que nous poussons énormément en ce moment, qui est aussi un dossier à dimension populaire, à dimension sociale, c'est celui des bistrots et cafés en France, toujours à ce patrimoine culturel immatériel.
1: Anne-Laure Descombins, cuisine populaire, cuisine quotidienne, celle des mamans, des grands-mères, aujourd'hui, on l'espère en tout cas, des papas, considérés comme une porte d'entrée vers l'histoire et vers l'identité d'un pays. C'est précisément ce que vous défendez avec le village international de la gastronomie. Les chefs ont carte blanche pour présenter leurs plats.
2: Oui, oui, oui. Ils font les plats qu'ils veulent. C'est la transmission, c'est les plats de nos familles. Pardon. Pour reprendre ce que dit son Excellence, c'est vrai que ces lieux d'échange, ces lieux de vie qui sont ces restaurants, ces brasseries, ces bistrots, on en a besoin. Et c'est pareil dans tous les pays du monde. Et les chefs qui sont ici, beaucoup d'entre eux ont des restaurants à Paris, des petits bistrots. Ils font leur cuisine de leur identité culinaire à eux. Ils font des plats de ce qu'ils ont vécu, de ce qu'ils ont mangé chez eux, de leur maman et de leur famille. Ils ont envie de le transmettre. Et on a besoin de ces moments, justement, de ces lieux où on va pouvoir avoir, pour les uns, une découverte, pour les autres, une retrouvaille. Et surtout du partage.
1: Et c'est exactement ce que propose notre invité qui est sur le stand du Tchad, puisque ce chef pâtissier est franco-tchadien. Hissène Mahmoud Barkaï, alias le pâtissier du désert, est avec nous. Bonjour monsieur.
6: Bonjour.
1: Meilleur artisan pâtissier de l'année 2022 par le guide Le Bay. Vous êtes l'auteur d'un livre qui paraîtra en décembre 2026 qui retrace votre parcours et qui rend hommage à la gastronomie tchadienne, Le pâtissier du désert, itinéraire d'un gourane. Vous êtes également le créateur, Hissène Mahmoud Barkaï, d'un certain nombre de pâtisseries que nous avons à notre table ici à côté de Laurent Stefanini qui va se faire le plaisir d'en goûter quelques-unes, mais surtout le créateur d'un Paris-Brest unique, le Paris N'Djamena Cornac. Qu'est-ce que c'est que ce gâteau?
6: Bonjour, avant tout, c'est un gâteau, c'est vraiment ma première inspiration parce que je ne suis pas perdu, mais tout au départ, je suis un petit peu pas heureux dans mes démarches en tant que pâtissier. Donc, il me manquait toujours quelque chose et puis donc il m'était arrivé l'idée un jour d'acheter le Paris-Brest et puis j'ai eu des clics, je me suis posé la question, qu'est-ce qu'il y a dans cette classique française? Et je me suis dit peut-être si j'apportais une touche originale, peut-être c'est ça qui va combler cette vide qui est depuis un moment que j'ai cherché à remplir. Et j'ai eu l'idée d'intégrer dans cette classique française les balanites égyptiaca, ou enfin ça c'est le nom scientifique, mais on appelle aussi les savonniers ou le dattier du désert. Ce sont des fruits qui se mangent par suçon Et puis, c'est très, surtout, avant tout, c'est très bon pour la santé parce qu'il contient des bons gras. Et puis, donc, ça lutte contre le cholestérol, pour la cuir chevelure, mais aussi, donc, nous, quand on macère le fruit en lui-même, et ma mère nous faisait de la bouillie vers le mois de décembre parce qu'il fait très froid dans le nord. Et puis, donc, ça nous protège du froid. Et en même temps, on donne ces fruits aux femmes qui viennent d'être accouchées parce que ça fait jaillir le lait. Et voilà, donc c'est quelque chose vraiment purement médicinal. Et moi, j'ai eu l'idée d'utiliser pas le caramel, mais l'amande qui est très amère, de créer en remplaçant les noisettes et les amandes pour faire une crème pralinée et d'intégrer dans cette classique française.
1: Et qui est-ce
6: qui a donné le parrain d'Yamena?
1: Qui est une pâtisserie, en fait, une amitié entre les peuples à elle toute seule. Lorsque vous mettez, dernière question, Hissène Mahmoud Barkaï, lorsque vous mettez du moringa, de la gomme arabique ou des balanites ou de la spiruline dans une pâtisserie aujourd'hui entre le Tchad et la France, est-ce que vous avez le sentiment de faire de la diplomatie à votre façon?
6: En effet, parce que moi, bon, j'aime pas le mot, par exemple, entre nous, beaucoup de chefs ont dit la fusion. Moi, j'ai toujours aimé dire le mot syntonie. Donc, le mot syntonie, déjà, même en prononciation, c'est très joli, mais c'est ce qui veut dire que donc c'est une parfaite harmonie entre les produits, en tout cas des terroirs du Tchad, mais aussi des produits de première qualité, enfin, des produits premiers de la France où j'habite. Mais c'est ça aussi le parfait, en fait, amitié, pont, passerelle entre des continents et des pays aussi.
1: Et c'est ce qu'on voit à travers votre parcours et votre pâtisserie. Vous faites de la cuisine un art du dialogue, parfois même de la complicité, là où les mots peuvent échouer. Merci beaucoup, Hissène Mahmoud Barkaï, le pâtissier du désert qu'on retrouve sur le village international de la gastronomie, qui est jusqu'à ce soir, place de la Concorde à Paris. C'est ouvert à tous et à toutes. Le prix, c'est plein tarif, fait 7 euros. Un tarif réduit à 5 euros pour les étudiants. L'accès est gratuit pour les enfants de moins de 12 ans. Allez-y, en famille, ça vaut vraiment le coup. Un grand merci à Anne-Laure Descombins qui était en direct depuis la place de la Concorde. Et un grand merci à vous, Laurent Stéphanini, de vous être déplacé jusqu'à la maison de la radio.
0: Merci.
1: 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Rendez-vous sur l'application de Radio France. Les bonnes choses ont été préparées avec Léa Varin, Jean-Christophe Francis à la réalisation, Ludovic Auger aujourd'hui à la technique. Nous vous souhaitons une excellente journée à l'écoute de France Culture.
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0: Chers auditeurs de France Culture, je vais vous raconter une histoire. On dit qu'il faut être auto-centré pour être un grand artiste. L'expérience montre que l'artiste, toute A majuscule dehors, n'est pas forcément un bienfaiteur, un bon camarade, plein de bonnes responsabilités, de bon sens moral. C'est rarement son truc. Les biographies des Picasso, Céline, Gauguin ou Ezra Pound sont remplies de détails embarrassants, pervers, parfois médiocres, révoltants, tantôt par goût de l'excès, de la pose, tantôt par simple culte du « moi », tout M majuscule dehors. Sébastien Salgado est une exception notable. Un homme, tout un homme avant d'être l'artiste qu'il fut. Et quel homme ! Quel est donc son accomplissement majeur ? Ses chefs-d'œuvre en noir et blanc ou sa reforestation d'un immense territoire amazonien qui sera le sujet de l'histoire truculente d'aujourd'hui ? Ce photographe d'origine brésilienne, probablement le plus grand reporter de tous les temps, aura été le témoin à contre-jour, tout en contraste et toujours en noir et blanc, des mutations les plus folles du monde ces 60 dernières années. Ces photos sont des sculptures en deux dimensions, des compositions contrastées et vivantes, mais qui semblent sortir directement du cerveau en flamme d'un grand esthète, un artiste donc immense. Meus olhos famintos não se cansam de te acariciar. Il n'est pas une terre desséchée, une contrée déchirée par la guerre, un paysage luxuriant ou un horizon crépitant qui ne l'ait vu passer plusieurs fois, appareil photo en main, traînant sa profonde humanité de l'Antarctique au Burundi et des puits du Koweït au plateau bolivien. 130 pays, des dizaines de milliers de photos témoignant des migrations, du travail, de la souffrance, des joies, de la naissance, de la mort, du paysage, des pluies, du combat pour la dignité. Salgado fait partie de ces artistes qui se situent loin au-dessus de là où se tiennent déjà les plus grands. Son œuvre appartient à l'incomparable, une fabrique de l'inoubliable, sublimant le visage humain, le regard et l'exil qu'il porte.
1: Personne n'a le droit de se protéger des tragédies de son temps. Parce que nous sommes tous responsables, d'une certaine manière, de ce qui se passe dans la société dans laquelle nous avons choisi de vivre.
0: Né dans la beauté, dans l'une des étendues sauvages les plus époustouflantes du monde, dans le Minas Gerais, au centre du Brésil, à Aimorés. Aimorés, c'est une terre dansant avec l'Amazonie toute proche. Un domaine agricole à l'infini, à 8 heures de cheval de la première ville habitée. Ce domaine, celui de ses parents, la Fazenda Bulcao, abrite des milliers de têtes de bétail, du café, du riz, des haricots, des animaux sauvages, de l'herbe à perte de vue. Ce domaine, il dira un jour que, quel que soit le lieu où il vivra, il ne cessera intérieurement d'y habiter. Ne jamais quitter Aimorés, quand on est l'un des hommes qui a le plus sillonné la planète de son siècle, ça signifie qu'à travers son objectif et dans chaque cliché, on peut voir ce paradis perdu, sa forêt tropicale, ses rivières, ses terres rouges, ses paysans qui vivent du mince humus. Partout, il aura vu le Minas Gerais et l'aura parfois photographié sans le savoir. Depuis ce jour où, devenu adulte, l'enfant du paradis et la nature nourricière ont dû se séparer. Alors que Salgado perd la nature, qu'il s'essaye à l'économie, puis se laisse envahir par l'urgence de photographier, son père resté à la fazenda doit suivre l'accélération de la productivité agricole. Comme dans toutes les exploitations alentour, on déforeste pour faire du bois et surtout pour faire apparaître du pâturage pour nourrir plus de bêtes. Les bêtes tassent la terre, la végétation naturelle disparaît, L'érosion emporte la terre, lui ôte lentement la vie. Les sources se tarissent, l'eau ruisselle mais ne pénètre plus dans le sol. Le soleil torture le sol découvert. De plus en plus, les nuages qui survolent ces confins amazoniens planent sur des étendues qui se désolent. Pendant ce temps, Salgado, avec Lélia, l'amour de sa vie pendant plus de 60 ans, engagé à gauche, migrant universel, cherche la beauté. Pas la beauté qui vient de l'artifice, pas la beauté riche, formelle, apprêtée, mais plutôt celle qui vient de la dignité, l'antiforme que le sujet abandonne comme un cadeau au photographe. Photographe précis, toujours en équilibre, il fait des expositions, des livres, des reportages. Et le Minaïch Geraïch, qui l'a vu grandir, est patient. Sébastien Zinio reviendra. Les arbres qui, enfant, lui ont donné des fruits, l'attendent pour lui donner de l'ombre ou l'abriter des orages. Un jour, peut-être, faire de leur tronc les quatre planches de son cercueil. Alors que sa terre se décharne, Salgado, sans le savoir, continue à dialoguer avec elle. Il photographie les populations déplacées, la catastrophe, la pauvreté, l'usure d'un monde. Il photographie, mais indirectement, inconsciemment, la lente désertification de sa terre. Reçu partout, comme un maître, comme le Bruegel, le Géricault de la photographie, il sait que la terre de son enfance est presque morte. Et dans les regards de ceux qui fuient, il lit toujours cette usure, cet épuisement. Et le voilà revenu près de ses parents, dans une terre qui ne peut même plus pleurer. La fazenda d'un accord fait avec ses sept sœurs lui revient en entier. Elle couvre 710 hectares. Sébastien Salgado sait bien qu'il lui appartient de reconstruire un écosystème. Mais il n'est que photographe et sa femme, graphiste, s'apaise si peu pour cette mission. C'est Lélia qui décidera de la suite et elle est juste invraisemblable. Si l'homme a supprimé la forêt, pensent-ils ensemble, l'homme doit la rétablir. On oublie l'agriculture, on répare. Le père de Salgado, encore vivant jusqu'en 2002, n'y croit pas. Il en reviendra. Un dialogue soutenu avec un spécialiste de la restauration des systèmes, Renato De Jesus, établit le cap. Planter 2 500 000 arbres. Avec une grande diversité d'espèces adaptées à la forêt atlantique du Valle de Rio Doce. Et avant tout ça, reconstruire le sol, les micro-organismes, puis choisir des arbres pionniers. En 1998, l'Institut Terra, leur grande fondation, est créée avec amis, voisins, étudiants volontaires, passionnés, qui plantent dans un premier temps 10 000 arbres. On crée des pépinières, c'est une tâche qui paraît alors désespérée.

0: Les humains ont détruit une bonne moitié de la planète, c'est énorme, mais l'autre moitié, ou presque, est intacte. Cela m'a semblé fantastique. Une partie de la forêt amazonienne est effectivement détruite, mais il en reste tout de même au moins 75%, dont la plus grande part est au Brésil.
1: Et pourtant, quelque chose d'inattendu se produit. Lorsque les arbres poussent, les choses vont plus vite que prévu. Les animaux reviennent, d'abord les insectes, puis les oiseaux, puis d'autres animaux. Les graines sont transportées, les excréments enrichissent le sol, les oiseaux disséminent les graines. Les arbres produisent davantage de nourriture. Le système commence à s'alimenter. Aujourd'hui, 235 espèces animales vivent là, où régnait la destruction écologique. Depuis le début des années 2010, la montagne reverdit, un monde renaît, et c'est précisément ce qui inspire à Salgado un travail de 7 ans qui rappelle celui de Dieu en 7 jours. De 2004 à 2011, Genesis, à la recherche de tout ce qui est préservé de la modernité autophage. Animaux, déserts, peuples autochtones, océans. Ce livre cherche l'enfance du monde et plus loin encore, son innocence.
0: Au fond, je peux dire que le plus grand cadeau que je me suis offert pendant ces 8 ans, c'est d'être allé rencontrer mon espèce telle qu'elle était il y a plusieurs milliers d'années. Elle m'a appris beaucoup de choses que j'avais eu le tort d'oublier au cours de ces quelques milliers d'années.
1: Aujourd'hui, Lélia vit sans Sebastião Salgado, disparu en mai 2025. Mais ce sont surtout les 2,5 millions d'arbres et les centaines d'espèces animales revenues qui lui survivent et le saluent. Tout le domaine de la fazenda est considéré comme restauré, mais le projet s'étend encore sur 2000 hectares de plus alentour, et il a permis de constater que lorsque les arbres reviennent, l'eau revient, et avec elle, cette humidité qui rend la nourriture abondante et la vie animale heureuse. La sagesse biblique distingue deux sortes d'héritages. Yerusha et Morasha. La première est quelque chose que l'on reçoit automatiquement, comme de la richesse, de l'or ou des titres de propriété. Et la seconde requiert des choix, des efforts. Il s'agit non pas d'un héritage qui vous enrichit, mais d'un héritage que vous êtes chargé d'enrichir. Sebastião Salgado a acquis, dans sa vie d'homme, dans ses rencontres, en cherchant les hommes et leur beauté morale, ce suprême amour de la responsabilité qu'il a fait appartenir à ceux qui enrichissent leur héritage. Puissions-nous tous être comme lui, révéler de magnifiques images pour un jour créer des mondes.

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Mais enfin, c'est Élise Leu et tout son matériel technique. Mixé par Camille Mathy au petit matin. Je n'oublie pas l'attaché de production, Corinne Amar, et l'invraisemblablement talentueux et fraternel Hippolyte Girardot. Chaque semaine dure 7 jours, et après on se retrouve, restez truculents.

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7: Bonjour à toutes, bonjour à tous. Il est doux, quand la vaste mer est troublée par les vents, de contempler du rivage la détresse d'un autre. Non qu'on se plaise à voir souffrir, mais par la douceur de sentir de quels maux on est exempt. Hein, de quoi ? Qui a dit ça ? On s'étonne, on s'indigne. Et qui est le salaud qui a écrit ça ? Eh bien, c'est Lucrèce, à l'entame du deuxième chant de son De Rerum Natura. Car le poète du chant du monde, héros du matérialisme qui met la valeur dans les choses, pose cette question dérangeante. Peut-on jouir de ce savoir en sécurité ? Et cette jouissance est-elle redoublée par le spectacle de ceux qui sont en danger ? « Naufrage avec spectateur » est le titre d'un livre saisissant du philosophe allemand Hans Blumenberg qui explore ce dilemme moderne. Comment faire front à autrui et nous tenir face au malheur des autres ? Que voyons-nous depuis le rivage de l'instabilité du monde quand nous savons que, si l'on voit des bateaux au loin, en fait, comme le dit Pascal, nous y sommes embarqués. Un homme qui tombe et se noie, au loin, et qui le regarde. Chacun trouvera le moyen de détourner les yeux, mais depuis un demi-millénaire, la chute d'Icare de Peter Bruegel l'Ancien nous regarde. Alors allons-y voir. On la voit depuis si longtemps, cette anatomie d'une chute, ce paysage monde, que le regarder à nouveau aujourd'hui, c'est aller voir les mille et une manières de le regarder. D'ailleurs, où sommes-nous dans ce tableau de Bruegel ? À la place du laboureur, du berger, du pêcheur ? Il faut bien poser les yeux quelque part et déjouer les pièges visuels que la peinture a posés partout dans cette allégorie profane. On en parle avec Yann Blanc et Michel Wimans, bientôt rejoints par notre sociétaire du jour, Éléonore Chaline.

0: C'était sur France Culture en 2005. Michel Ouimans, bonjour.
1: Bonjour.
0: Vous êtes professeur d'histoire de l'art à l'université de Paris 1 Panthéon-Sorbonne, spécialiste de l'art flamand, notamment de ses paysages. Vous y traquez les pièges visuels, toutes ces surprises qui permettent de voir double, pour reprendre le titre d'un livre que vous avez co-dirigé en 2016 avec Dario Gamboni et Jean-Hubert Martin, « Voir double, pièges et révélations du visible ». Avec Bruegel, évidemment, on est servi au peintre des paysages monde, virtuose dans l'art d'y ménager des surprises, et qui notamment s'y fait riparographe. Qu'est-ce que c'est qu'un riparographe? Eh bien, vous le saurez si vous écoutez cette émission. Vous avez consacré une superbe monographie coécrite avec Reinhard Falkenberg et publiée en 2018 chez Azan. Oui, ces pièges à voir, comme vous les appelez dans ce très beau livre, il les a mis partout. Vous vous faites encore piéger ou vous avez su tous les débusquer?
1: Tout le monde se laisse encore piéger par ce tableau qui fascine depuis plus d'un siècle, puisque la particularité de ce tableau, c'est qu'il a été découvert très, très tard, finalement, seulement en 1912. Il réapparaît et il est acheté par le musée des Beaux-Arts de Bruxelles. Et second rebondissement, 20 ans après, en 1935, une deuxième version apparaît.
0: D'accord.
1: Et donc, depuis, on débat sans fin sur ces deux versions, Bruegel ou pas Bruegel.
0: Et c'est cette question, effectivement, de la machine herméneutique qui est toujours relancée, qui va justement aujourd'hui nous arrêter avec vous également. Bonjour Yann Blanc.
2: Bonjour.
0: Vous êtes professeur d'histoire de l'art des temps modernes à l'Université de Lausanne. On vous doit, parmi bien d'autres ouvrages, la publication d'un magnifique livre de référence, le monumental « L'art des anciens Pays-Bas, 15e-16e siècle », paru en 2021 chez Citadel et Masneau, mais vous avez aussi travaillé sur Rembrandt, sur Van Gogh, sur Vermeer. Vermeer, la fabrique de la gloire, est paru en 2014, toujours chez Citadel et Masneau. Siècle d'or hollandais, grand style de la peinture anglaise du XVIIIe siècle. Rien de ce qui est grand ne vous est étranger, mais vous travaillez sur la construction de ces catégories, et notamment par l'apport de la littérature à l'herméneutique visuelle. Alors, Michel Ouimans l'a dit, ce qu'on voit avec la chute d'Icare, c'est probablement une copie, mais ça ne vous intéresse pas beaucoup, cette question-là, au fond.
2: Non, d'abord parce qu'elle est difficile, à mon avis, à trancher de façon définitive, et qu'il est à peu près certain que, de toutes les manières, on se trouve tout de même dans l'entourage de Bruegel, qu'on est face à une invention bruegelienne parfaitement typique. Il pourrait s'agir de Peter Bruegel l'Ancien, il peut s'agir aussi de son fils, Peter Bruegel le Jeune, ou de l'entourage. De toutes les manières, on est dans un langage qui est parfaitement bruegelien, et on peut l'attribuer tout simplement à Bruegel en tant que auteur de ces pièges visuels dont il est devenu un spécialiste très tôt.
0: Vous êtes d'accord, Michel Ouimans?
1: Je suis tout à fait d'accord. Je dirais que c'est un tableau qui a été abondamment commenté depuis qu'on l'a découvert. On pourrait dire que pendant le premier demi-siècle, c'est l'œil du connaisseur qui a interprété ce tableau, qui en a fait un Bruegel, qui a contesté l'attribution à Bruegel. Et depuis, disons la différence entre le XXe et le XXIe siècle, c'est que depuis à peu près trois décennies, c'est l'œil technologique qui a, à partir d'une série d'études qui sont très utiles, contesté l'attribution autographe.
0: D'accord.
1: Il s'agirait, dans les deux cas, de copies d'après un original disparu. Mais dès 1913, ce qui est magnifique, c'est que le grand poète belge Émile Verhaeren, qui vient de voir le tableau, écrit dans son journal « La conception de ce tableau est saisissante ». Il dit justement « parce que le sujet est caché
0: oui. ».
1: Donc il parle de la conception du tableau et il dit ceci « cette chute d'Icare, diront certains, elle est traitée en dépit du bon sens et de la logique, mais c'est celle qui reste le plus obstinément gravée dans la mémoire. Et c'est ce qui m'intéresse dans ce tableau. Le tableau s'appelle Icare, mais on ne voit pas Icare.
0: Ou en tout cas, pas tout de suite.
1: Pas tout de suite. Et c'est là le piège. Bruegel parsème dans le tableau des détails énigmatiques qui dialoguent entre eux et qui nous amènent à cette machine herméneutique qui caractérise tant ce peintre.
0: Alors on va effectivement tenter d'aller les débusquer, ces détails. Mais avant cela, Yann Blanc, alors vous déjouez une nouvelle fois, je dirais, une

0: l'habitude de cette émission, d'habitude on se dit, ben voilà, on va d'abord décrire et ensuite interpréter. Panofsky proposait ça, une description avant l'analyse. Et là vous dites, c'est pas possible en fait, parce que d'une certaine manière, ça va à l'encontre de la manière de voir au XVIe siècle.
1: Oui, Erwin Panofsky défendait l'idée qu'on pouvait atteindre une sorte de description neutre d'un objet. Mmh. Or, c'est un point qui a été souvent discuté. À partir du moment où on décrit, on doit mettre des mots sur des choses. Et donc, il y a déjà un travail de déchiffrement, qui peut d'ailleurs parfois être un travail de déchiffrement symbolique. Mais ensuite, il faut aussi savoir par quoi on commence et par quoi on termine.
0: C'est ça. Alors, vous proposez quand même quelque chose. Vous proposez un cursus, si j'ose dire. Oui. C'est-à-dire, vous dites, ben, d'abord, il faut regarder de loin. Et ce qu'on voit de loin, c'est une marine.
1: Oui, c'est-à-dire que évidemment, aujourd'hui, les conditions d'accrochage d'un tableau dans un musée sont évidemment très différentes de celles qu'on pouvait trouver au XVIe siècle. Et surtout, la manière même de percevoir et de contempler une œuvre d'art est fort différente. À l'époque, les tableaux étaient accrochés assez loin des spectateurs et des spectatrices. Un tableau était d'autant plus haut qu'il était grand. Tableau de taille moyenne, donc un tableau qui était certainement à 1 ou 2 mètres. Et donc, il faut s'imaginer que c'est d'abord une marine. Et d'ailleurs, si on regarde le tableau dans sa globalité, c'est une grande partie de la composition, c'est un port, ce sont même plusieurs ports, c'est un horizon occupé par un ciel, avec un horizon très haut. Donc c'est d'abord un exercice de paysage auquel s'adonne Bruegel. Et c'est au fur et à mesure qu'on se rapproche du tableau, que l'on passe de l'effet de tout ensemble, pour paraphraser Roger de Pile, l'amateur français du XVIIe, pour aller dans le détail. Et là, les choses se compliquent, puisqu'on a à la fois une marine qui donne des informations sur des navires, sur des ports, sur des villes, à gauche et à droite, sur des îles, mais également toute une série de figures qui apparaissent. Certaines, on peut les voir d'assez loin, c'est le laboureur au premier plan. À côté de lui, si j'ose dire, à la surface du tableau, on repère un berger avec son chien qui regarde vers le ciel. Ce regard nous mène, si l'on est devant le tableau de la collection Van Buren, vers Dédale avec ses ailes. Si on est à Bruxelles, mais dans les musées royaux, on ne voit rien, c'est un ciel vide. Et puis à côté de ces brebis, on trouve un pêcheur dans le coin inférieur droit, près d'une perdrix. Et là, l'œil découvre, je dirais subrepticement, presque accidentellement, deux petites guiboles qui gesticulent à gros bouillons sous des plumes qui volettent. Et là, on découvre finalement la figure principale de la composition.
0: Et voilà, vous avez décrit une première fois l'aventure d'un regard d'abord désorienté qui de loin voit les choses vaguement et qui ensuite s'en rapproche, mais d'une certaine manière continue à s'interroger. Oui, comment décrire ce tableau? Bah, écoutez, c'était sur France Culture en 1980. Voilà comment un conservateur essayait de le raconter aux enfants.
2: Il y a quelqu'un qui connaît l'histoire de la chute du cœur?
3: Non.
4: Du cœur, oui.
2: C'est quoi?
4: Il voulait voler.
2: Oui, oui.
4: Avec
5: des ailes.
2: Ah oui.
4: Avec des ailes, comment ça s'appelle?
2: Oui, des plumes.
5: Après, il était tombé.
6: Oui, il a pris des plumes d'oiseau.
4: Il était dans un labyrinthe.
2: Non, ça c'est un autre. Ça c'est des ailes. Mais alors, je vais vous la raconter tout de même. Icare voulait voler. Alors, il s'est collé des plumes sur le dos avec de la cire. Et puis, il est venu trop près du soleil et la cire a fondu. Alors, il est tombé dans la mer. Alors, vous voyez, Icare, c'est le petit bonhomme là à droite. On voit ses jambes qui dépassent de la mer. Ah oui, il est en train de se noyer.
7: Il ne savait pas nager.
2: Ah, probablement pas. Mais alors, qu'est-ce qui est important, Icare? Est-ce qu'il est représenté comment dans le tableau? C'est important ou pas?
7: Si.
2: Ah oui, mais il est où? Il est bien au milieu, mis en valeur?
7: Dans la mer.
2: En fait, il est tout petit, là, on voit juste ses jambes et un bras.
7: Il est en profondeur.
2: Mais en fait, Icare, ici, c'est de nouveau un prétexte pour Bruegel pour peindre un tableau de paysage.
0: Alors là, on voit effectivement le guide qui rembarre les enfants. Non, c'est un autre. Enfin, quand même, il y a quand même une histoire de dédale. Hein. Et il y a le soleil. Michel Louis-Manson n'en a pas encore parlé, mais dans cette marine, il y a le soleil.
8: Il y a le soleil, c'est un tableau presque qui annonce Claude Lorrain, presque l'impressionnisme, tellement il est lumineux. C'est un tableau qui nous captive par sa composition, cet horizon éloigné. Et puisque Yann parlait de Panofsky, c'est un tableau, comme le disait Panofsky à propos de Van Eyck, c'est la peinture qu'il faut regarder à la fois au télescope et au microscope.
0: Oui.
8: Donc on passe de ce regard distant, lointain, à ce regard rapproché, et on sait effectivement que chez Bruegel et les autres peintres flamands, Dieu ou le diable est dans, voilà, les détails.
0: Donc c'est un manifeste pour le paysage, mais ce paysage est un paysage monde, et on voit bien qu'il y a une allégorie derrière tout ça, mais cette allégorie, elle est vernacularisée, comme souvent chez Bruegel, Yann Blanc, c'est-à-dire que c'est une grande histoire, celle effectivement que sans doute connaissaient très bien ceux qui regardaient le tableau. C'est une grande histoire, mais qui est traitée au ras du sol.
1: Oui.
0: C'est ça le plus important.
1: Avec un paradoxe, ou en tout cas une contradiction, une tension, qui est que d'un côté, évidemment, dans la culture européenne, en particulier néerlandaise de l'époque, l'histoire d'Icare, c'est l'histoire de quelqu'un qui va plus haut que sa propre condition. D'ailleurs, c'est quelque chose qu'on trouve chez Erasme, qui est vraiment quelqu'un qui est beaucoup lu à l'époque, et où il dit, dans la duplicité de l'abondance des mots, dans certains cas, il n'est guère difficile de saisir le sens de l'allégorie. Qui ne comprend en effet que la fiction d'Icare, tombée dans la mer, avertie de ne pas s'élever plus haut que ne le permet sa condition. Donc, Erasme dit, l'allégorie la plus claire du monde, c'est la chute d'Icare. On ne peut pas ne pas comprendre cette allégorie.
0: Il a été trop haut, en fait.
1: Il a été trop haut.
0: Pour sa condition.
1: Exact, pour sa condition. Erasme ne retient pas l'interprétation de l'orgueil que l'on trouve parfois de quelqu'un qui... C'est juste simplement quelqu'un qui a de l'ambition, mais qui va un peu trop loin, tout simplement. Et d'ailleurs, il utilise d'autres métaphores, d'autres exemples pour en parler. De ce point de vue-là, on pourrait, dans ce cas-là, dire Bruegel, en bon érasmien, critique Icare en expliquant qu'il est allé trop loin. Bon. Mais en même temps, il y a toute une série d'éléments dans le tableau qui nuancent cette lecture. Et c'est ce qui fait que Bruegel, c'est un peintre qui non seulement produit des pièges visuels, mais produit des énigmes visuelles, c'est-à-dire des pièges qui ne sont pas véritablement décidables. Je pense qu'il y a, dans le tableau de Bruegel ici, une volonté de dérouter, une volonté de placer le spectateur dans une situation de co-créateur, en réalité. Je ne sais pas ce qu'en pense Michel, mais par exemple, ce berger qui regarde vers le ciel... vide dans la version du musée des Beaux-Arts, rempli de la figure de Dédale pour ce qui concerne le tableau de la collection Van Buren. C'est une figure qui peut tout à la fois dire une forme de spectateur à distance, qui, un peu comme le laboureur et le pêcheur, est relativement indifférent, regarde ça les bras croisés, tandis que son chien regarde ailleurs, ou bien en faire la figure d'un spectateur savant.
0: Oui.
1: Qui sait voir l'origine du phénomène, qui sait, comme beaucoup dans la mythologie vernaculaire européenne de l'époque, le berger, c'est souvent la figure de l'astronome, de celui qui regarde le ciel, celui qui construit un calendrier, qui sait le rythme des saisons. Et peut-être que dans ce tableau, c'est au contraire le signe de celui qui sait voir au-dessus de sa condition et de manière judicieuse.
0: Michel-Louis Mons.
8: Alors c'est intéressant, Yann, parce que précisément, chez Bruegel, il y a souvent des figures de... personnage en train de regarder, il met en scène l'acte de regarder en opposant des figures d'aveugles, des aveuglements au sens spirituel, moral, et des personnages qui regardent à distance, qui regardent de manière attentive, et on pourrait dire qu'il y a deux autres figures de regardeurs dans le tableau. Il y a ce pêcheur qui vraiment... la figure d'un personnage qui passe des heures à contempler une surface réduite jusqu'à ce que quelque chose se manifeste sous la surface. Et puis surtout, juste à côté, il y a un personnage entre guillemets très important qui est le deuxième oiseau du tableau. Il y a donc Icare, mais il y a aussi dans l'histoire, il faut revenir au récit, son frère, ou plutôt son cousin, le neveu de Dédale, mais son fils adoptif, qui raconte Ovide, dans la suite du récit, a été la victime de son père, puisque son neveu s'est avéré plus intelligent que son maître. Il est considéré comme l'inventeur du compas, et Dédale jaloux l'aurait précipité de l'acropole au moment où il chute, Pallas le transforme en oiseau, une perdrix. Et Ovid le dit d'une manière très belle, c'est un oiseau qui reste au ras du sol car il se souvient de son ancienne chute. Donc ce que fait Bruegel, c'est qu'effectivement, et il y en avait raison de dire qu'on ne peut pas facilement décrire ces tableaux, c'est qu'il met en scène une interprétation qui est fondée sur des procédés qu'il répète dans ces tableaux. On a parlé d'énigmes, on a parlé de pièges. Il faut aussi être toujours attentif chez Bruegel aux effets de juxtaposition et de polarité, de tension. Et donc là, il y a une tension magnifique entre les deux frères victimes, les deux frères victimes, l'un volontairement, l'autre involontairement.
0: Et l'un transformé en oiseau et il chute, et l'autre transformé en oiseau et il se sauve.
8: Qui s'élève, l'autre transformé en oiseau dans sa chute et qui sont réunis. Mais cette perdrix, c'est le seul, entre guillemets, acteur du récit qui nous regarde d'une manière directe, comme un admoniteur qui nous avertit qu'il se passe là quelque chose d'important.
0: Alors écoutez, si le spectateur s'avance et celui qui regarde en haut est peut-être le texte qui, d'une certaine manière, inspire l'image. Et on est dans un paradoxe qui est qu'on voudrait que Bruegel soit le peintre des sociétés paysannes, mais il peint pour des gens qui ne connaissent pas les paysans. En revanche, ils connaissent très bien, mieux que nous, sans doute, les textes dont on parle, et en particulier celui d'Ovid. Écoutez-le, lu par Henri Penn Ruiz sur France Culture, toujours en 2001.
3: « Je te conseille, dit-il, Icare, de te tenir à mi-distance des ondes, de crainte que, si tu vas trop bas, elles n'alourdissent tes ailes, et du soleil, pour n'être pas, si tu vas trop haut, brûlé par ses feux. Vole entre les deux. Prends-moi pour guide de la route à suivre. » Et, tout en lui enseignant à voler, il ajuste à ses épaules ses ailes que l'homme ignorait. Pendant qu'il travaillait, tout en prodiguant ses conseils, les joues du vieillard se mouillèrent et ses mains paternelles tremblèrent. Il donna à son fils des baisers qu'il ne devait pas renouveler. Puis, se soulevant au moyen de ses ailes, il s'envole le premier, anxieux pour son compagnon, comme l'oiseau qui, du haut de son nid, vient de faire prendre à sa tendre couvée son vol à travers les airs. Il l'encourage à le suivre et l'initie à son art dangereux. Il meut lui-même ses propres ailes, l'œil fixé, derrière lui, sur celle de son fils. Quelques pêcheurs, occupé à surprendre les poissons au moyen de son roseau qui tremble, un pasteur appuyé sur un bâton ou un laboureur au manche de sa charrue, qui les vit, resta frappé de stupeur et pensa que ces êtres qui pouvaient voyager dans les airs étaient des dieux. Et déjà, sur leur gauche, avaient été laissés Samos, l'île de Junon, Délos et Paros. À leur droite étaient Lébintos et Calymnée au miel abondant. Lorsque l'enfant se prit à goûter la joie de ce vol audacieux, abandonna son guide et, cédant au désir d'approcher du ciel, monta plus haut.
0: Voilà la matrice textuelle. Votre méthode, Yann Blanc, c'est évidemment de rapporter les images en regard des textes, non pas pour les réduire à ces textes, mais là, il y a effectivement une lecture qui est celle d'Ovide, dont il faut dire à ce moment-là, au XVIe siècle, enfin avant déjà, que les métamorphoses, c'est vraiment un répertoire pour l'imaginaire et pour les peintres.
1: Oui, c'est un répertoire, et chez Bruegel, comme souvent la fable antique, c'est aussi le lieu d'une relecture. Ce qui l'intéresse particulièrement, c'est d'essayer de proposer des lectures personnelles de ces textes et de ces sources parfois un tout petit peu rebattues. Et ce que je trouve vraiment intéressant ici, c'est qu'on voit confirmé dans le texte d'Ovide, la lecture érasmienne, à savoir que Dédale, c'est vraiment un maître de stoïcisme et de médiété aristotélicienne. C'est-à-dire que ce qu'il dit à son fils, c'est pas ne vole pas, mais ne vole ni trop haut ni trop bas. Donc c'est vraiment la question du juste milieu et du moyen terme qui est défini. Et il me semble que c'est aussi Dédale, il faut s'en souvenir, c'est un artiste. C'est-à-dire qu'il est dans toutes les vies d'artistes antiques, dans tous les textes anciens et dans tous les textes du XVIe et XVIIe siècle, Dédale fait partie des grandes figures mythiques des grands artistes, avec Prométhée, avec Dieu lui-même. Tout simplement parce que lorsqu'Ovide raconte comment il fabrique les ailes, c'est un sculpteur qui est décrit. Et il me semble que, comme souvent chez Bruegel, qui est qu'un peintre qui aime beaucoup la réflexivité, qui aime bien intégrer dans ses œuvres des réflexions sur sa propre pratique de peintre, je me demande si finalement il n'y a pas une réflexion chez lui sur le texte d'Ovide, mais aussi sur ses enjeux. Et les enjeux de ce texte, c'est de savoir trouver un équilibre entre humilité et grandeur.
0: Et à un moment, pardon, excusez-moi de vous couper, à un moment, c'est important de le ramener quand même à son contexte historique, avec une hésitation sur effectivement ce qu'on regarde, qui est plutôt au milieu du XVIe siècle ou à la fin du XVIe siècle, mais dans tous les cas, on est dans un moment qui est brusqué par les guerres de religion, dans une ville Anvers qui est une ville-monde, et donc prôner la modération, c'est une position morale et politique qui est importante. Et humaniste.
1: Bruegel fait partie de ces artistes qui ont cherché à se dégager précisément des enjeux religieux. Certains de ses collègues se sont véritablement engagés auprès des pouvoirs catholiques. D'autres ont assez clairement embrassé la foi luthérienne ou calvinienne. Lui, il s'est assez largement mis de côté, tout en étant extrêmement proche de nombreux milieux, hein, savants, bourgeois, ce qui était vraiment très intégré dans cette société. Et il me semble qu'ici, on peut se poser la question de savoir si, au fond, le tableau n'est pas aussi, vous parliez de manifeste tout à l'heure, un tableau où se reflète une réflexion sur ce qu'est le style artistique, sur la manière de Bruegel. Parce que ce qui est intéressant chez Bruegel, c'est précisément cette volonté de rabaisser la grandeur à l'horizon des yeux humains. Sur son travail qu'il fait dans le portement de croix, dans les sujets bibliques, dans les sujets mythologiques, c'est toujours le même. C'est-à-dire essayer de ne pas tomber dans la grandiloquence, dans l'idéalisation excessive. Et il me semble qu'ici se trouve finalement mise en scène, mise en image, cette tension qui peut amener un peintre comme Bruegel à tomber dans une forme de vulgarité, tout comme Icare tombe dans l'eau à force de vouloir voler trop bas, ici, en l'occurrence. Et il me semble qu'ici, la figure, ces figures au premier plan, hein, ce premier plan est très intéressant, parce que chez Bruegel, le premier plan, c'est pas le plan le plus important, tout comme dans la peinture ancienne, c'est pas le premier plan le plus important, ce sont le deuxième ou le troisième plan, là où se trouve le point de fuite, mais c'est un espace, une marge de commentaire. C'est une sorte d'espace dans lequel, une coulisse, à l'intérieur de laquelle vous allez avoir des personnages qui vont commenter ou amener le spectateur à s'interroger sur la scène qu'il a devant lui.
0: En tout cas, une chose est certaine, c'est que Icare a volé trop près du soleil, comme le chante Camille Bénâtre en 2020.

0: Bruegel, Icare, et nous, les spectateurs, Anatomie d'une chute. Vous écoutez Allons-y voir sur France Culture, et avec Yann Blanc et Michel Wimans, nous regardons la chute d'Icare de Bruegel. Nous avons compris, effectivement, qu'il ne suffisait pas de le ramener à sa source textuelle, mais bien de saisir, au fond, comment le peintre s'en empare pour faire un manifeste, avez-vous dit, Michel Wimans, de son art de peindre. Et donc, continuons à regarder, notamment la composition, comment ce tableau est déséquilibré, et comment, au fond, il tord ses lignes de fuite.
1: Il y a un effet de presque vertigineux de bascule, avec l'horizon qui est très haut, et qui attire le regard, et le premier plan, il y a une diagonale qui divise le tableau en deux, avec une partie maritime et céleste, bleuté dans des verres d'eau qui sont dus en réalité au vernis qui a jauni, mais qui fait la beauté aussi de ce tableau. Et la partie dans la diagonale gauche, donc qui est la partie terrestre et qui semble presque se renverser. Et le laboureur lui-même semble sur une crête, en déséquilibre entre les deux. Alors, c'est aussi un tableau, vous avez dit, manifeste du paysage. Alors, c'est un mot très fort, et je suis tout à fait d'accord avec cette expression, parce que il faut pas comprendre manifeste au sens où le peintre aurait écrit un texte théorique qui accompagnerait ce tableau, mais il a mis sa pensée visuelle dans ce paysage, et on pourrait dire, pour le résumer de manière un petit peu schématique, que le tableau montre un héros qui chute, mais en même temps, c'est un tableau qui affirme et qui élève le paysage.
0: Oui.
1: Alors, c'est là qu'il faut replacer le tableau à la fois dans son contexte historique, politique, religieux, mais aussi dans le contexte artistique. Parce que au moment où Bruegel peint ce tableau, il affirme un style vernaculaire, local, flamand, où on l'appellera le nouveau Bosch, en dialogue polémique avec un courant qui essaye d'être dominant à Anvers, qui est le fait de ses contemporains que l'on appelle les Fiamminghi. Bruegel a lui aussi été en Italie, donc ce sont les Flamands qui sont allés en Italie, mais qui, à leur retour, comme Franz Floris, Heemskerk, Vredeman de Vries, essayent de diffuser un modèle de peinture qui s'inspire à la fois de l'Antiquité et de la grande Renaissance italienne, Raphaël, Michel-Ange, etc. Et Bruegel, à l'inverse, comme l'écrit Van Mander dans sa monographie, dans la petite biographie de Bruegel, qu'il consacre dans son livre des peintres, dit que, à son retour d'Italie, il a traversé les Alpes et, à son retour à Anvers, il les a vomis sur ses panneaux. Ouais. C'est une expression très forte, hein, qui oppose une peinture très mesurée et qui digère le modèle italien à un peintre qui affirme dans un geste très fort le paysage comme un mode nouveau, hein, puisque à cette époque, le paysage est encore dans cette période d'affirmation de son indépendance, d'instauration, et le geste fort consiste justement en un paradoxe, en un renversement, puisque le texte d'Ovide est très beau. Hein, il signale la présence d'un laboureur, d'un berger et d'un pêcheur qui sont des figures marginales qui, à la fin du récit, s'aperçurent de la présence dans le ciel de personnages qu'ils prirent pour des dieux. Et l'opération de Bruegel consiste à transformer ces figures marginales en personnages centraux.
0: Et oui,
1: à donner une dignité monumentale à ce paysan. D'ailleurs, ce paysan, il est magnifique. Il a presque une toge classique. Il a un profil absolument délicat qui ressemble assez peu aux grosses bouilles rondes des paysans habituels de Bruegel. Donc, je pense qu'il y a vraiment la volonté de monumentaliser le personnage marginal en même temps qu'il fait disparaître littéralement les héros du récit mythologique.
0: Dès lors que l'allégorie est vernacularisée, dès lors que, effectivement, la mythologie est à terre, littéralement à terre, alors la dignité dans les choses, dans le travail aussi, Yann Blanc. Oui. Parce que si on suit les lignes de labour, au fond, eh bien, on saisit, en fait, la vérité du tableau dans son déséquilibre, ce que vous dites.
2: Oui, il y a chez Bruegel une forme de goût pour, on pourrait appeler cela, si de manière euphémistique, la tension, mais peut-être même la force, la violence. Il y a des rapports de force dans ce tableau, des rapports de force d'abord entre le texte et l'image, puisqu'au fond, ce que fait Bruegel, c'est un peu faire violence au texte d'Ovide, hein, puisque dans l'histoire d'Ovide, c'est comme un incident fort malheureux et peut-être même pathétique que cette chute d'Icare. Et d'ailleurs, c'est ainsi qu'elle est lue dans la plupart du temps. On passe vraiment du pathos au bathos, hein, à la bassesse, hein, au moins que rien. Et d'ailleurs, le ridicule n'est pas simplement de ces deux petites jambes qui gigotent, mais aussi même les plumes. Il y a toute une sorte de chute de plumes comme ça, du mât. Les plumes sont très visibles. Hein, et il y a quelque chose de presque de, ouais, vraiment de ridicule.
1: Ce qui est beau dans le récit d'Ovid, d'ailleurs, c'est quand il raconte que le jeune enfant joue avec les plumes au vent. Et donc, il anticipe déjà l'événement de sa mort, de sa chute.
2: Mais alors, chez Bruegel, cet Icare devient finalement un objet presque de dérision, si ce n'est un objet qui n'intéresse personne. Il y a aussi une tension spatiale, vous l'avez dit, Patrick, à travers ce tableau qui part dans tous les sens, avec un laboureur qui va vers la gauche, avec le regard du berger qui va vers le haut, avec le pêcheur qui regarde en face de lui, et j'irais même à quelques mètres de lui, tandis qu'il est regardé ou semble regardé par Perdri, et Icare qui tombe dans l'eau. On a une sorte de tableau qui est complètement éclaté dans sa structure. Et puis, il faut ajouter un troisième élément qui est très important et qui renvoie à ce que tu disais, Michel, à savoir qu'il y a également une tension entre les temps. Parce que ici, Bruegel ne peint pas du tout à l'antique, mais il peint l'antique. Mais une antique à la moderne. Et donc, il y a aussi cette tension forte entre un monde antique. D'ailleurs, on peut se demander si les îles que l'on voit à gauche et à droite ne sont pas tout simplement les îles évoquées par Ovide, à savoir Délos, Paros, Samos, Lebintos et Calymné. Hein, on pourrait tout à fait l'imaginer. En tout cas, le texte d'Ovide est assez clairement et minutieusement étudié par Bruegel. Et en même temps, la présence de ces trois personnages au premier plan, habillés absolument pas à l'antique, semble nous montrer, ainsi que les bateaux que l'on voit au premier plan, enfin ce très très beau bateau dans la partie droite de la composition, nous montre finalement une sorte de présentification du mythe ovidien, une sorte d'appropriation vernaculaire et présentiste, pour ainsi dire.
0: Et comme si tout cela n'était suffisamment pas compliqué, eh bien justement les moyens modernes, la spectrographie, etc., la capacité de voir derrière le pigment ce que le tableau n'est pas, n'est plus, aurait pu être, eh bien nous révèlent des détails inattendus. Michel Woumans, je l'ai dit, vous travaillez sur cette étrange figure de la peinture à chier, littéralement, hein, c'est-à-dire des caqueurs qui nous indiquent quelque chose de très précis, justement, sur ce rapport entre le haut et le bas, le sublime et le grotesque, le soleil qui chute. Où est-ce que vous le voyez, ce caqueur?
1: Alors, on ne le voit pas, justement. C'est ça la surprise et le piège, c'est que des découvertes... des analyses très récentes ont montré, en 2012, je crois, que sous la tête d'un cadavre qui est caché dans les fourrés, vers l'endroit où se dit
0: derrière l'arbre,
1: le laboureur, derrière un arbre, dans une zone un petit peu ombrée, il y a un détail qui a toujours donné du fil à retordre à tous les interprètes et ça n'a jamais été convaincant. On l'a rapporté un proverbe allemand en disant « un laboureur ne s'arrête pas pour la mort d'un homme », mais... C'est un détail qui ne coïncide.
0: La tête de mort, là, c'est ça ?
1: Voilà. Oui. C'est vraiment la tête d'un personnage avec des cheveux gris qui est caché comme un petit peu comme dans Blow Up. Hein. On découvre un cadavre caché dans les fourrés. Or, une récente réflexographie, c'est-à-dire une analyse qui voit à travers la couche de peinture le dessin sous-jacent, montre que les deux copistes, donc cette version du musée de Bruxelles et la copie Van Buren, peinte sur bois, celle-ci, c'est une huile sur toile, au niveau du dessin sous-jacent, avait représenté un petit personnage en train de déféquer, un cagurtieux, un petit chieur, dont parle
0: motif bruegelien par excellence,
1: un
0: évidemment.
1: Motif beauchien, chez Patinir, c'est une signature, et chez Bruegel, c'est un élément extrêmement important de son vocabulaire visuel, parce que, encore une fois, cela fait partie de la manière dont Bruegel crée des tensions, des polarités entre, évidemment, ici, l'élévation céleste du jeune Icare et la chute, je dirais, terrestre, hein, de ce que Goethe appelait notre reste de terre. Donc, entre la chute du héros et la chute de notre reste de terre, donc entre ces deux figures, dont celle cachée, donc d'un personnage en train de déféquer à l'autre bout du tableau, il y a de nouveau une tension.
0: Et c'est cela,
1: une polarité entre l'idéal et le matériel, le noble et l'ignoble, le matériel et le spirituel.
0: Et c'est cela qu'on appelle les riparographes, hein, justement.
1: Alors,
0: c'est-à-dire
1: il y avait un terme pour désigner cela, qui a été inventé par Pline, mais qui est repris à propos d'un contemporain très important de Bruegel, qui, comme lui, affirme les genres nouveaux, en l'occurrence la nature morte et la scène de genre, Peter Hartson, que Adrianus Junius appelle le peintre riparographe. La riparographie, c'est la représentation de déchets, de rebuts, de détails scatologiques, comme on en trouve beaucoup chez Bruegel. Mais ce qui est intéressant, c'est que Pline met tout de suite en tension la riparographie avec la mégalographie. Et Bruegel a, comme Hartson, donc ce génie de rassembler les deux, c'est-à-dire de représenter des sujets humbles, triviaux du quotidien, voire scatologiques, qui sont comme le summum de la riparographie, d'une manière mégalographique, grandiose, monumentale. Et donc on a affaire à un paradoxe visuel ou un éloge paradoxal en peinture.
0: On ne cesse avec Bruegel de monter et de redescendre, d'aller vers le grotesque et le sublime. Remontons jusqu'aux cimes de la pensée avec Mathieu Pot-Bonneville, le directeur du département culture et création du Centre Pompidou, qui, vous le savez bien, nous envoie des cartes postales.
3: Vous allez écrire un livre.
4: Un livre? Mais je ne pourrais pas. J'ai déjà du mal à écrire une carte postale.
5: Cher Patrick, à cette distance, on ne peut pas dire s'il ferme ou non les yeux. Tout de lui aura été scruté. Sa chemise blanche, le pan de t-shirt orange qui s'aperçoit par en dessous, par-dessus la veste, suggérant qu'il travaillait au restaurant Windows on the World, dont 79 employés et 91 clients périrent ce même jour. Mais le 11 septembre 2001, à 9h41min15s, à l'instant où se referme l'obturateur du Nikon DSC620 que braque le photographe Richard Drew, venu ce matin-là pour un shooting de mode, on est trop loin pour dire si l'homme qui tombe garde les paupières serrées ou si le sol encore lointain s'écarquille dans son champ de vision à la vitesse épouvantable que lui dicte la loi du mouvement rectiligne uniformément accéléré. Mais peut-être n'était-ce pas là votre question, Patrick. Peut-être vous demandiez-vous s'il nous est seulement possible à nous d'ouvrir les yeux sur lui. Si l'image intitulée « Falling Man » se laisse regarder en face, et dans ce cas, c'est une excellente question. Car rarement, photographie fut plus largement reproduite, du plus petit journal local jusqu'aux colonnes du New York Times, page 6. Le quadrillage imparable des tours, fendu en deux parties égales par la virgule d'une silhouette calligraphiée la tête en bas, fut ainsi placé sous les yeux de chaque Américain, encore que « sous les yeux » soit peut-être mal dire, tant sa verticale effarante toise le regardeur de haut. Mais rarement aussi, la publication d'une photographie suscita chez les lectrices et lecteurs de ces titres de presse une telle réprobation, un monceau de courrier si virulent qu'il créa une autocensure et rendit pour de longues années Falling Man invisible, introuvable, à une époque où Internet n'autorisait pas encore un accès immédiat à l'iconothèque mondiale. L'image fut jugée en un clin d'œil, iconique, et obscène, devenant, selon son auteur, je cite, « le cliché le plus connu que personne n'a jamais vu ». Quand quelqu'un tombe, quel instinct nous ferme les yeux ? Dans le cas de Falling Man, deux éléments sont à noter. D'une part, lorsqu'on s'étonne de l'émoi créé par une photographie qui ne présentait pourtant ni sang ni ruine, il faut bien sûr répondre que c'est justement le calme, la solitude, la composition presque sereine de cette image qui la rendent insoutenable, privant l'œil de toute prise devant la certitude que cet homme encore indemne va mourir. C'est une image lisse, certes, mais au sens où on le dit d'une paroi, sans arête pour vous arrêter, dont nul signifiant ne dépasse pour vous retenir d'y tomber. D'autre part, unique pli dans cette forêt d'angle droit, l'homme qui tombe replie légèrement la jambe droite le long de l'autre tendue, introduisant dans la posture le trouble d'une aisance, l'hypothèse d'un plongeon. Lorsqu'au terme d'une longue enquête, le journaliste canadien Peter Cheney crut identifier en lui Norberto Hernandez, pouvoir lui rendre son nom, la famille protesta avec véhémence. L'idée que leur proche aurait pu commettre cet acte s'apparentant à un suicide leur semblait un péché mortel. En le traitant de jumper, souligna sa fille, vous me dites qu'il est en enfer. De même, le coroner de New York refusa de qualifier ces gestes de suicide, soulignant que les victimes avaient été poussées dans le vide par les flammes et les fumées toxiques, qu'elles avaient donc été assassinées. C'est un autre vertige. Aller jusqu'à dire, comme il le fit, qu'en ce sens personne n'avait sauté, n'était-ce pas priver ces morts de leur ultime résolution ? Celle, pour parler comme Épictète, de quitter la vie comme on quitte une pièce enfumée. Pour poser la question autrement, Patrick, qu'est-ce que cela veut dire au juste, tomber en chute libre ?
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0: Patrick Boucheron.
1: Sous le soleil, exactement. C'est exactement la question. Peut-on chuter librement? Qu'est-ce que c'est qu'une chute libre, Yann Blanc? C'est vrai qu'on revient à cette question morale, panique morale que certaines spectatrices, certains spectateurs face au tableau, comme d'ailleurs des clichés du 11 septembre dont on parlait, 2001, vu de loin, Brooklyn, avec des gens apparemment indifférents à la catastrophe, laissent au fond deviner, est-on coupable, Yann Blanc, de ne pas regarder Icare se noyer?
2: Je pense qu'il est difficile de déterminer avec précision ce que Bruegel entend dans son tableau. Je renvoie en tout cas à ce que vous évoquiez tout à l'heure en parlant de Lucrèce. La différence fondamentale entre ce que dit Lucrèce du plaisir que l'on prend à voir le naufrage se faire à distance et le tableau de Bruegel, c'est que Bruegel ne nous présente pas un drame. C'est ça qui est paradoxal. C'est que ça n'est pas un drame, ça devient une scène comique. Et donc, le plaisir que l'on prend, probablement, vient de cette transformation d'un drame en épisode comique. Est-ce qu'il faut en faire une sorte d'éloge du langage ironique? C'est possible, parce que, de ce point de vue-là, Erasme pourrait être un grand-père pour Bruegel, qui a été vraiment un maître en langage ironique. L'éloge de la folie, finalement, c'est cela. Oui. C'est-à-dire à l'envers. C'est-à-dire qu'il faut comprendre tout le texte à l'envers. Et donc, il me semble qu'il y a évidemment, je pense, un fond qui consiste à dire il faut chercher le moyen terme, il faut chercher la médiété. Mais je pense que
1: et le paysan n'a pas tort de rester là où il est.
2: Exactement. Ces trois figures au premier plan sont des figures d'une sagesse populaire à laquelle Bruegel est particulièrement attaché, la série des proverbes, des jeux d'enfants, etc. Mais je pense qu'aussi le tableau défend l'ambition. D'abord, Dédale, lui, survit dans l'une des deux versions. Et surtout, le tableau est truffé de références aux inventions humaines. À commencer par la présence de ce magnifique navire, dont Bruegel était un grand spécialiste d'ailleurs, il en a peint de nombreux, qui est soufflé par un vent violent qui lui permet de traverser toute la composition. La charrue n'est pas une invention de la nature elle-même, c'est une invention humaine, c'est un triomphe de la technique. C'est donc la capacité à pouvoir faire de la nature un objet sans l'instrumentaliser, c'est-à-dire se rendre comme maître et possesseur de la nature, mais dans les limites que la nature donne à ce maître. Et je pense que c'est peut-être cela aussi une des leçons de ce tableau.
1: Et c'est pour ça que dans ce tableau, vous voyez, Yann Blanc, une collision des détails qui s'entrechoquent et sont apparemment contradictoires, ou plutôt une collusion, dites-vous, c'est-à-dire qu'ils jouent ensemble.
2: Oui, je pense qu'il y a presque une structure de montage, quand on parle de montage cinématographique, c'est que je crois vraiment qu'il y a un effet d'ensemble. C'est le paysage qui fait le tout ensemble, mais qu'à l'intérieur de ce système, on a toute une série de petits détails qui peuvent jouer avec beaucoup d'autres détails. Il y a vraiment un travail qui consiste à construire une sorte de puzzle à l'intérieur duquel différents éléments peuvent jouer les uns contre ou avec les autres. Et cette composition fragmentaire, c'est absolument typique de l'art de Bruegel, me semble-t-il.
1: Vous voilà, Éléonore Scherline, bonjour.
3: Bonjour.
1: Bah voilà, c'est cette question des détails. Évidemment, j'imagine que ça vous arrête, vous également.
3: Ça m'a arrêtée. Oui, parce que je me disais, en préparant cette émission, que si l'histoire de l'art nous a bien appris une chose, et ce que vous nous avez montré aussi aujourd'hui, c'est comment on regarde les détails, et quels sont les détails qui nous arrêtent. Les détails sont toujours un lieu, finalement, d'élaboration de la pensée. Et en revoyant ce tableau de Bruegel, j'ai pensé à un autre tableau, où l'on voit aussi des jambes se débattre à la surface de l'eau. Le Négrier de William Turner, peint en 1840, 11 ans avant la mort du peintre. C'est une toile d'un format de 90 cm par 122. Elle a souvent été décrite. On y voit une mer agitée dans des tons de brun et de vert. Elle y est très tourmentée. Elle semble presque creusée en son centre. Et cette impression de tourbillon est renforcée par la brume, la houle, que l'on distingue au soleil couchant. Une mer horrible d'émeraude et de pourpre, écrira Sacray. Et comme dans le tableau de Bruegel, on distingue clairement un bateau, mais dans la toile du peintre romantique anglais, il s'agit d'un négrier, c'est-à-dire un bateau conçu pour être rempli d'esclaves, que Marcus Rediker, dans « À bord du négrier, une histoire atlantique de la traite », avait qualifié de « forteresse flottante ». Et lorsqu'on se rapproche du tableau de Turner, à la surface de cette eau agitée, surgissent alors les corps des esclaves qui ont été jetés à la mer, déjà à demi ensevelis par les flots. Aucun visage, seulement des bras, des mains, une jambe et surtout ces chaînes noires, celles qui devaient garantir la mort des esclaves. Et on voit, là, l'eau est très agitée, que les poissons se pressent autour de ces corps. Loin, on est très loin du mythe. Et ce tableau de Turner a sûrement été inspiré par un événement historique, l'histoire d'un bateau appelé le Zorg, parti en 1781 du golfe de Guinée, dont au moins un tiers des esclaves embarqués, donc 123 à 133 personnes sur 442, a été assassiné en mer des Caraïbes, jeté par-dessus bord. Ici, les éléments du tableau qui n'apparaissent que quand on s'approche, bras, jambes, chaînes, incarnent cette brutalité extrême et le meurtre qui se déroule sous nos yeux. Turner nous les rend paradoxalement visibles, puisque les chaînes représentées encore à la surface de l'eau devraient être en dessous, le poids des fers entraînant par le fond.
1: Donc il nous faut revoir ce tableau de Turner à la lumière de cette, la lumière noire de cette histoire. En fait.
3: Alors il se trouve à Boston, c'est pas très facile, ouais. Mais on peut le revoir, il est reproduit un peu partout, et dans ce livre de Siddharth Kara, qui s'appelle Le Zorg, la tragédie à l'origine de l'abolition de l'esclavage, qui a été publié cette année aux éditions Paulsen avec une préface de Christiane Taubira, qui est donc Siddharth Kara, un chercheur, un essayiste américain qui a beaucoup travaillé sur l'esclavage contemporain. Et dans cet essai, il retrace avec une grande précision l'histoire de ce navire hollandais confisqué par les Britanniques, puis la traversée chaotique depuis l'actuel Ghana jusqu'à la Jamaïque, avec deux grands moments. Donc la traversée jusqu'au meurtre, puis le procès qui a lieu en Angleterre après le retour du navire entre l'armateur et ses assureurs pour se faire dédommager du prix des esclaves qui ont été assassinés. Et ce procès aura un impact très important pour le mouvement anti-esclavagiste britannique, mais aussi nord-américain. L'ensemble du livre est très éclairant, oui. Enfin, c'est vraiment une enquête très approfondie. Et on peut revoir ce tableau à la lumière de cette enquête. Et c'est vrai que vous avez évoqué le bateau. On peut se poser cette question. Est-ce qu'il n'y aurait pas une lecture presque économique, finalement, à faire de ce tableau aussi de Bruegel? Il y a l'activité humaine, le travail des champs, la mer, les marchands, etc. Bah oui. Et business as usual, finalement. Oui.
1: On le sait bien, cette accumulation de détails est aussi un embarras de richesses et ces richesses ont, on le sait mieux aujourd'hui, effectivement, une origine coloniale. Voilà, on est à ce moment-là, Yann Blanc.
2: Oui, alors, on est un petit peu en amont de ce mouvement, puisque les deux grandes compagnies des Indes orientales et occidentales sont fondées un tout petit peu après la mort de Bruegel, mais on est au début finalement du moment où s'enrichissent les Pays-Bas. Au moment même où ils se divisent d'ailleurs, c'est plutôt les Provinces-Unies qui vont en profiter au détriment des Pays-Bas du Sud. Mais il est clair que la question économique est centrale, et là je redeviens un historien du social. Il s'adresse à des gens qui font en grande partie, qui sont les membres de cette élite marchande. C'est-à-dire qu'une grande partie de la clientèle de Bruegel fait partie de ces élites marchandes qui font commerce à Anvers, Anvers étant vraiment le port de référence à l'époque. Et donc montrer un navire qui sillonne les mers, que ce soit un navire de guerre ou un navire commercial, c'est aussi célébrer la puissance, la grandeur d'une nation, fabriquer un grand récit. D'ailleurs, c'est intéressant de voir que le tableau est aussi à la fois un petit et un grand récit. Il y a le petit récit de la vie quotidienne au premier plan et ce grand récit de la fable et peut-être une certaine forme de mythe contemporain.
1: Éléonore Chaline.
3: Il me semble, oui, c'est très intéressant ce que vous dites. Et c'est vrai qu'on a vu dans les dernières années aussi, peut-être à la lumière de l'histoire postcoloniale, décoloniale, tout un pan de nouvelles questions, peut-être qui peuvent nous permettre de relire alors l'histoire des temps modernes, pour le coup, de cet art hollandais, la présence des choses, la présence du commerce. Et c'est aussi peut-être toute la richesse de qu'on peut faire de la lecture, des lectures multiples de ce tableau, enfin, qui Bien est sûr. Fascinant aussi de ce point de vue-là, parce qu'il dit beaucoup de choses au-delà du mythe, enfin, au-delà de l'histoire.
1: Évidemment, on avait commencé par dire « vu de loin, c'est une marine », et nous voilà à suivre le sillage de ce magnifique bateau. Michel Huysmans, on est toujours dans, dans ce paysage monde dont vous parlez.
0: Ce paysage monde qui est à la fois un paysage énigmatique, une forme de paradoxe, un paysage parsemé de détails énigmatiques qui dialoguent entre eux. Alors, il faut quand même revenir sur cette question de l'originalité autographe de ce tableau.
1: Ah, voilà.
0: Puisque c'est un tableau qui, depuis 30 ans, intimide les historiens de l'art. Hein, la science a intimidé les historiens de l'art. On a établi que les deux versions sont des copies d'après un original perdu. Est-ce qu'on va déplacer le tableau des maîtres anciens au musée Magritte, qui se trouve juste à côté, avec comme cartel « Ceci n'est pas un Bruegel ». Je crois que c'est un paradoxe que Magritte aurait beaucoup aimé, parce que, effectivement, « Ceci n'est pas un Bruegel », mais assurément, ceci est du Bruegel. Et depuis le début de cette émission, le tableau fonctionne toujours aussi bien, c'est-à-dire que c'est une machine à spéculer, c'est une œuvre qui provoque l'interrogation, la conversation, et il n'y a pas une réponse univoque et définitive quand on est devant un tableau de Bruegel, mais après l'avoir regardé pendant une heure, il est encore plus obscur peut-être qu'au début de l'émission.
1: C'est peut-être que Yves Bonnefoy appelait la stratégie de l'énigme. Il y a suffisamment d'indices pour nous donner envie de décrypter l'énigme, mais pas assez pour qu'on puisse jamais y parvenir. Et donc, on continue, et donc, on parle.
2: C'est ça. Alors, il y a toute une tradition de cette lecture infinie qui est la traduction de la lecture de la Bible. Il faut oublier que tous ces gens sont abreuvés par cette lecture, dont une partie considère que c'est un texte infiniment commentable. Et je pense que c'est resté dans la culture exégétique, si on peut utiliser ce gros mot. C'est-à-dire qu'il y a pour certains peintres, pas pour tous, mais pour un Bruegel assurément, la volonté de susciter un plaisir par le plaisir du commentaire. C'est-à-dire qu'il y a un plaisir du commentaire, et la vérité du commentaire est moins importante que l'existence du commentaire lui-même. Au fond, ce qu'on aime, c'est spéculer.
0: C'est lié à la fois à cette culture de la prudence, qui est imposée par ce contexte, où il était dangereux de prendre parti pour un camp ou pour l'autre, et on est toujours face à des tableaux qu'on a du mal à interpréter dans un sens particulier. Mais en même temps, cette dimension d'énigme, elle est revendiquée par Bruegel, elle est définie par Erasme d'une très belle manière, puisque Erasme dit que une chose est plus belle si on la regarde à travers un morceau d'ambre que si on la voit directement à l'œil nu. Et ce tableau continue à nous troubler à travers cet écran un petit peu trouble pour justement provoquer notre interprétation et notre discernement.

C'était Allons-y voir, merci à vous trois, Michel Wimons, Yann Blanc et Léonore Chaline. Les références de vos livres, de vos articles, de vos publications sont à retrouver sur la page de notre émission. Cette émission a été préparée par Léa Varin et Anouk Minaudier, à la prise de son Élise Le et à la réalisation Sam Bakiast. Merci à vous toutes et tous.

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6: Ni le ciel ni la terre n'ont connu la paix cette nuit.
7: César, méfie-toi de Brutus. Garde-toi de Cassius et vite Casca. Et bien l'œil sur Cinna, prends garde à Trébonius. Surveille bien Metellus Cimber. Décius Brutus ne t'aime guère. Tu as blessé Caius Ligarius.
8: Lorsqu'on est un homme public, on doit, dit Cicéron, habiter sous les regards. Or Antoine, tous ses travers et toutes ses qualités, les gens les connaissent. Alors qu'un Cassius et un Brutus sont des gens plus difficiles à saisir, plus louvoyants, plus discrets, plus secrets.
9: Les lâches meurent plusieurs fois avant leur mort. Le vaillant n'éprouve sa mort qu'une seule fois. De tous les prodiges dont j'ai ouï parler, il est pour moi bien étrange que les hommes aient peur. Car la mort est l'issue nécessaire qui vient quand elle le décide.
10: Jules César.
11: Julius Gaius Caesar.
10: Un rendez-vous avec la mort.
11: Iter ad mortem.
10: Par Alfred de Montesquieu et François Test.
12: Plutarque affirme que Cassius avait la réputation d'être un grand homme de guerre. Mais il était violent et ne savait gouverner que par la crainte. Avec ses amis, il aimait à railler et se livrait trop à la plaisanterie. Brutus, aimé du peuple pour sa vertu, chéri de ses amis, admiré de tous les gens honnêtes, n'était même pas haï de ses ennemis. Pour Cassius, dont on connaissait l'emportement et la colère, on disait que l'intérêt l'entraînait souvent hors des voies de la justice. Et l'on était persuadé que s'il faisait la guerre, s'il courait de pays en pays, s'il s'exposait à tous les dangers, c'était bien moins pour rendre la liberté à ses concitoyens que pour s'assurer à lui-même une grande autorité.
10: Épisode 3, la matrice du complot.
13: Alors je suis Kevin Blary, chercheur à l'École française de Rome sur la Rome républicaine, et nous sommes ici sur la place Navone, qui correspond à l'ancien stade de Domitien, construit au 1er siècle de notre ère, et qui est donc situé sur le champ de Mars, assez proche donc du théâtre de Pompée, où a été assassiné César.
14: Quid de la politique, Kevin Blary, à l'époque de César? Est-ce qu'on peut dire que l'espace urbain de l'Urbs, donc la ville, Rome, est parcouru par la politique?
13: Alors oui, effectivement, la vie urbaine, notamment au centre, est avant tout politique. Je pense qu'à la fin de la journée, le forum se vide, en grande partie. Il n'y a plus grand monde, le Sénateur rentre chez eux, etc. Normalement, il faut être vigilant quant à cette lecture où on a l'impression que tout est politisé, et c'est notamment le

0: Voilà, y a des, si je puis dire, enfin, on peut dire ça.
1: Par décision du Sénat et du peuple, notre bien-aimé père, Caius Julius César, a été officiellement déclaré dictateur à vie. De plus, le cinquième mois est désormais appelé juillet en son honneur.
0: Comment est la Rome de César, justement? On se souvient que, par exemple, quand César est consul en 59, il fait lapider ses ennemis à coups d'excréments, notamment Caton d'Utique. Est-ce que c'est une cité violente, une cité dangereuse? Comment vous la percevez, vous, Kevin Blairy?
2: Alors, selon nos seuils, effectivement, le maintien de l'ordre se fait de façon violente. Hein. Encore, César a châtie certains de ses soldats, notamment après les guerres contre Pompée. Ses vétérans veulent être démobilisés, il en prend deux au hasard, les plus virulents, il leur tranche la tête et il les expose sur la Regia pour montrer l'exemple à ses troupes. Néanmoins, on a souvent voulu montrer l'image d'une Rome un peu violente, sale, etc., un peu une image catastrophiste, qu'il convient de relativiser. C'est-à-dire que la population urbaine dans son ensemble, quasiment, les sources sont très équivoques à ce sujet. Elles n'apprécient pas cette violence, parce que quand il y a violence, les boutiques ferment, c'est-à-dire que la vie économique s'arrête. Donc c'est des pertes assez importantes pour les citoyens de façon générale.
3: 3, 2, 1...

0: Nous voici dans un troquet, une taverne, dirions-nous, si nous étions à l'époque de l'Antiquité romaine. Romain Millot, vous êtes un spécialiste du complot dans l'Antiquité romaine, justement. Est-ce que la taverne joue un rôle ?
1: Oui, la taverne joue un rôle, effectivement. On retrouve à plusieurs reprises dans les sources anciennes des conspirateurs qui se réunissent dans des petits lieux comme ça, qui sont à proximité du cirque notamment, ou dans des quartiers malfamés, et dans lesquels se font des discussions. Alors après, c'est pas le lieu principal des conspirateurs de la fin de la République, ce qu'on connaît le mieux. Souvent, c'est plutôt dans les demeures aristocratiques, dans les pièces les plus reculées par rapport à la rue des demeures aristocratiques, qu'on se rencontre entre aristocrates pour discuter de ces sujets importants. Parfois en présence des esclaves qui peuvent s'avérer être des dénonciateurs dont on ne se méfie pas. Mais oui, il y a cette grande différence entre d'un côté les lieux du commun où on parle politique. En fait, la taverne, on y parle politique. C'est parfois des lieux qui sont des sièges d'associations. Et dans ces sièges d'associations, on discute de la politique du quotidien, la politique de quartier. C'est là que se réunissent donc les chefs de clans, les chefs, on pourrait appeler même parfois des chefs de gang, qui sont des relais de la grande politique. Et puis, à l'inverse, on a la politique du sommet, ces demeures aristocratiques.
0: Dans combien de complots, selon vous, César a-t-il trempé ?
1: Plus que la quantité, c'est peut-être les complots marquants qu'on va retenir dans une période très précise de la vie de César. Entre les années 66-65 avant Jésus-Christ et l'année de son consulat en 59. C'est-à-dire que pendant ces années-là, on a un César qui est présenté comme un agitateur, quelqu'un qui défend des positions qu'on va appeler des positions popularis. Hein, il fait partie des populares. C'est un homme politique dont la ligne est plutôt réformatrice ou qui s'oppose en tout cas à une dimension beaucoup plus conservatrice qui est celle menée par ce qu'on appelle les optimates. Voilà. Donc ce personnage est un meneur qui peut être considéré comme un meneur populaire, sachant que derrière ce terme de populaire, on sait que César lui-même est un aristocrate et que tous les grands meneurs du courant populaire sont des aristocrates. Et pendant ces années-là, il est souvent accusé de mener des complots pour s'opposer à la faction optimate.
2: La loi martiale a été décrétée dans l'intérêt de tous les citoyens. Les groupes de plus de 3 hommes ont interdiction de se réunir dans les lieux publics. Un couvre-feu a été décrété. Toute personne appréhendée dans les rues la nuit tombée sera soumise à un jugement sommaire. Longue vie au général Caius Julius César, le sauveur de notre République.
0: Cyril Courrier, vous êtes professeur d'histoire romaine à l'université d'Aix, spécialiste du populisme,
3: des milieux populaires,
0: et donc du populisme, c'est-à-dire de son instrumentalisation par la politique romaine.

0: Que ça veut dire la plèbe à Rome ?
1: Alors le mot plèbe, plebs en latin, a une définition juridique qui remonte aux origines de Rome en fait, où plèbe signifie, une définition négative, où plèbe signifie celui qui n'est pas patricien. Est patricien celui qui pouvait se targuer, se vanter, d'avoir des ancêtres ayant appartenu au Sénat à l'époque royale. À la fin de la République, le mot plèbe désigne ceux des citoyens, c'est toujours une définition civique, qui ne sont pas membres des deux premiers groupes sociaux de la cité, les chevaliers d'un côté, les sénateurs de l'autre. Par extension, le mot, dans ses usages courants, notamment chez les élites, dans les discours, dans les traités, a été mis sur le même plan que des termes beaucoup plus méprisants, comme tourba, vulgus, multitudo, exprimant l'idée de multitude, de foule, de masse informe. Le résultat, c'est qu'on a assimilé la plèbe à une population pauvre, indifférenciée, ce qui est en fait ni plus ni moins que le reflet de sources littéraires rédigées par des auteurs appartenant à l'élite pour des lecteurs appartenant à l'élite et exprimant le plus grand mépris à l'égard de ceux qui n'en faisaient pas partie, donc ces plébéiens.

0: Thomas Millot, vous vous intéressez au complot. J'ai compris qu'il y avait une nuance entre le complot mortel et la magouille, disons, la combination. Est-ce que le premier triumvirat, pour vous, fait partie de ce qu'on peut appeler un complot dans cette fin de République romaine?
1: Oui. En l'occurrence, oui. Même s'il ne s'agit pas ici d'assassiner quelqu'un, ce qu'on a appelé postérieurement le premier triumvirat, donc l'alliance entre César, Crassus et Pompée, est une alliance qui vise à mettre en commun leurs moyens. Donc dans ce cadre-là, on peut plutôt parler d'une alliance politique tout à fait commune, mais elle est perçue par les anciens comme une conjuration. Et le vocabulaire qui est utilisé par ceux qui rapportent cette alliance politique, que ce soit Plutarque, que ce soit Appien, que ce soit Florus aussi, est systématiquement le vocabulaire de la conspiration. Parce qu'on a considéré à ce moment-là que c'était peut-être l'acte de mort de la République. Par la mise en commun des moyens politiques et financiers de ces trois hommes, les institutions auraient été définitivement perverties. Alors j'utilise un conditionnel parce qu'on se rend compte qu'en fait, ces trois hommes voient se souder contre une opposition déterminée dans laquelle on va retrouver évidemment Caton, dans laquelle on retrouve aussi Cicéron, qui jusqu'ici était quand même plutôt favorable à Pompée, et dans laquelle s'inscrit bientôt Brutus. Brutus a des raisons particulières de s'opposer au triumvirat, c'est qu'il déteste Pompée. Pompée qui est responsable de la mort de son père.
0: Quelles sont les grandes interactions de César avec la plèbe ?
2: Ces interactions sont les interactions habituelles d'un aristocrate, les cortèges, les discours, les mesures prises, les jeux, évidemment. En 65, à l'occasion de son édilité est particulièrement fastueuse. Il offre 320 paires de gladiateurs, ce qui fait d'ailleurs une concentration militaire importante dans le centre de Rome à ce moment-là. Le banquet qu'il réserve au peuple en 46 à l'occasion de son quadruple triomphe est particulièrement spectaculaire. Donc,
0: c'est combien de monde, Cyril Courrier, ce banquet ?
2: C'est 220 000 personnes, je crois, on estime.
0: Comment est-ce qu'on dresse le couvert pour 220 000 personnes ?
2: Alors les textes disent que des triclinias sont aménagés, donc des lits qu'on met dans l'espace urbain. Effectivement, ça fait spectaculaire. Ouais.
0: 220 000 lits, puisque c'est pas des tables, bien sûr.
2: Non, c'est des lits, effectivement, oui, des lits. 3x3, allongés.
0: Donc c'est pas juste une distribution de nourriture, c'est un vrai repas, banquet.
2: Là, c'est un vrai repas.
0: Avec de la viande, entrée, plat, dessert.
2: Exactement. Alors, je sais pas, entrée, plat, dessert, mais un vrai repas, oui.
3: Cher Antoine.
4: Oui, César.
3: Je veux près de moi des hommes bien gras, des gens qui aient le visage luisant et qui dorment la nuit. Ce jeune Cassius a le visage hâve et décharné. Ce jeune garçon pense trop. De tels hommes sont dangereux.
0: Parmi les nombreux traits d'esprit de César, Pascal Montlahuc, on en cite un qui serait dans les semaines, les mois avant l'assassinat, où on aurait prévenu César, dit attention, il se trame quelque chose, plutôt d'ailleurs en pointant vers Marc-Antoine ou de la Bella, donc le gendre de Cicéron. Et César aurait répondu, je me méfie plus des maigres qui font la gueule, en gros, que des gros barbus hilars. Ça veut dire quoi, cette phrase ?
5: Donc, c'est effectivement une phrase où il dit qu'il se méfie plus de ceux qui, en gros, restent à l'ombre des maisons à comploter, à écrire des textes, à échanger des lettres. Et il se méfie plus de ceux-là que d'un Marc-Antoine qui va aller boire avec les soldats, qui agit en plein jour. Donc, on peut y voir à la fois une plaisanterie sur le fait qu'il accorde une confiance aveugle à Marc-Antoine et à Dolabella, donc disant, eux, je les connais, je sais comment ils sont, j'ai été avec eux en campagne.
0: Ils sont foutraques, mais...
5: Ouais, voilà, ils ont de l'énergie, ils ont du cœur, mais c'est pas des traîtres. Alors que des Brutus et des Cassius, eux, ils sortent pas trop, on sait pas trop ce qui se passe, c'est pas visage ouvert, vous voyez. Donc, en fait, il y a cette idée que Cicéron évoque dans une lettre à Plancus. Lorsqu'on est un homme public, on doit, dit Cicéron, habiter sous les regards. On doit vivre publiquement, de manière ouverte. Or, Antoine... Tous ses travers et toutes ses qualités, les gens les connaissent parce qu'il vit ouvertement. Alors qu'un Cassius et un Brutus, qui, je le rappelle, à l'époque, sont prêteurs, donc sont des magistrats de premier plan dans la cité romaine, sont des gens plus difficiles à saisir, plus louvoyants, plus discrets, plus secrets, et donc en relation avec des femmes, dans les maisons, etc. Donc il y a cette espèce de suspicion quant au fait que ceux qui sont des bons vivants, on peut ne pas s'en méfier, alors que les autres, attention quand même.
0: Stéphanie Wheeler, qui est Cassius dans cette constellation familiale ?
4: Cassius, c'est un homme politique romain qui a été du côté de Pompée d'abord, et donc qui s'est battu pour la République aux côtés de Pompée. Ça fait partie de ces personnages qui ont été graciés par César à l'issue de cette première guerre civile. Et donc, parmi les assassins de César, son ingratitude a été remarquée par les sources. Cassius avait plus à gagner à la mort de César, vraisemblablement. Il avait aussi été candidat au consulat contre Brutus, justement. Il était assez rival et César lui préférait Brutus. Donc il y avait aussi une animosité personnelle qui pouvait éventuellement justifier sa motivation et sans doute plus profondément ses convictions politiques. Il était pompéien et il restait défenseur des idées républicaines.
6: Je m'appelle Charles Guérin, j'ai 47 ans et je suis professeur de littérature latine à la Sorbonne avec une spécialité en rhétorique ancienne et sur la vie politique aussi de la République tardive et des débuts de l'Empire.
0: Parmi tous les personnages que vous étudiez, il y en a un qui est particulièrement important, qui est un auteur génial, c'est Cicéron, le plus grand écrivain de sa génération.
6: Alors, Cicéron est né en 106 avant Jésus-Christ. Il n'est pas romain au sens de né dans la ville. C'est un citoyen romain, mais il n'est pas natif de la ville. Il est né dans la petite ville d'Arpinum. Et son père, qui était extrêmement introduit dans les réseaux politiques de l'époque, a réussi à le faire entrer dans ces mêmes réseaux et à l'associer à des grandes figures du début des années 90. Marcus Antonius et Licinius Crassus, qui lui ont permis de faire, si je puis dire, les études, le terme n'est pas très approprié, mais en tout cas de recevoir la formation qu'il a reçue et d'entrer ensuite dans la vie politique. Et après, tout est allé très vite. Comme il n'avait pas d'héritage familial à proprement parler, il s'est inséré dans la société romaine par la pratique judiciaire. Donc sans les appuis qu'il aurait dû avoir pour le faire, mais il se trouve que l'homme était talentueux et que ça lui a permis d'arriver très très vite sur le devant de la scène, en particulier en 80 où il a défendu sa première grande affaire criminelle et affaire qu'il a fait connaître. Et ensuite il est parti en Grèce quelques années pour parfaire sa formation et aussi, nous dit-il, pour échapper à des problèmes politiques qui avaient été créés par son engagement judiciaire. Et à son retour, il s'est lancé dans la carrière et là aussi tout est allé très vite. Il en est très fier, il rappelle souvent dans ses discours qu'il a toujours été élu au premier coup, dans son année, c'est-à-dire la première année dans laquelle il avait l'âge nécessaire. Et donc Cicéron devient préteur en 66, donc son année, le premier, élu en tête de tous, et consul en 63.
0: Quand César est dans sa phase politique, et que un Cicéron notamment, mais pas que d'ailleurs, critique le fait qu'il se fasse friser les cheveux, qu'il ait un luxe fou autour de lui, qu'il se fasse servir par des esclaves de choix, entouré d'un luxe inouï. Qu'est-ce que ces critiques veulent dire, en fait, Pascal Montlahuc ?
5: Cicéron, on le sait, est un homo novus, c'est-à-dire un homme nouveau qui est arrivé dans la carrière des honneurs, disons, sur le tard d'un point de vue familial. C'est le premier de sa famille à obtenir le consulat, c'est ce qu'on appelle un homme nouveau. Et comme la plupart des convertis, eh bien, il fait un petit peu du zèle, il a un petit peu ce fanatisme des néo-convertis, et va donc embrasser, pour le dire vite, le parti des optimates. Donc il va donc critiquer tous ceux qui, selon lui, dont César, exagéreraient dans l'autre sens, en l'occurrence cette vieille noblesse un peu dévoyée, un petit peu dans le cas de la famille de Jules César, c'est une noblesse très ancienne, patricienne, mais on le sait, un petit peu en perte de vitesse avant que Jules César n'arrive sur la scène. Et donc se moquer de cela, ou en tout cas vilipender cette mise un petit peu relâchée, c'est aussi un moyen à la fois de critiquer les anciens nobles qui n'ont plus rien à prouver parce qu'ils sont nobles et que du coup ils peuvent se comporter comme ils veulent, sorte de fin de race, on dirait, un petit peu pour aller vite, un petit peu dégénéré. Et en même temps, encore une fois, rejouer vraiment les oppositions très claires entre un Cicéron qui lui va mettre tous les efforts de son côté parce qu'il est nouveau et ceux qui n'ont plus besoin de le faire, et en l'occurrence un Jules César, proche donc des populares.
0: Comment lit-on César avec les yeux de Cicéron, Charles Guérin ?
6: Alors, on le lit d'abord de manière changeante, parce qu'ils ont une relation qui est sinusoïdale. qui est extrêmement tendu jusque dans les années 60, mais avec un César qui contre Cicéron. Ensuite, la tension change de camp. C'est Cicéron qui va tenter de contrer César à partir de 59 quand il arrive au consulat. Ensuite, les choses s'apaisent puisque Cicéron se soumet à partir de 56 au pouvoir de César et de Crassus et Pompée. Et ensuite, bien sûr, avec la dictature, son regard va à nouveau changer. Donc, ce qui est certain, c'est qu'on ne trouvera pas chez Cicéron d'admiration pour l'homme de guerre. S'il y a un homme de guerre à qui Cicéron reconnaît des grandes vertus, c'est Pompée. Mais comme il ne reconnaît pas beaucoup de vertus intellectuelles, ça s'arrête là. Mais de manière générale, Cicéron n'a pas beaucoup d'admiration pour les exploits militaires. D'abord parce qu'il ne peut pas les accomplir lui-même. Donc ça n'est dans son échelle de valeur, ça n'est pas situé très, très, très haut. Il le voit ensuite très vite, dès le milieu des années 60, comme un homme politique dangereux. On a une lettre de l'année 60, justement, à Atticus, où il dit « Imaginons, pure fiction, qu'on puisse faire de César un bon citoyen, rendre César meilleur. » Donc on a déjà d'emblée cette idée que César est un personnage dangereux. Dangereux parce qu'il a les moyens d'agir, pas encore comme un tyran, ça, on n'en est pas là, hein, il n'est pas encore vu comme un tyran potentiel, mais il est vu comme quelqu'un qui utilise ses avantages et qui les pousse très très loin, mais qui subvertit déjà un peu les institutions. Parce que l'accord de 60 avec Crassus et Pompée, c'est quand même un accord de trucage électoral. On pourrait me répondre que tout le monde le fait, mais habituellement on se contente d'acheter des électeurs, pas de décider à l'avance entre soi qui on va faire élire.
0: Vous pensez au triumvirat, ce qu'on
6: appelle voilà,
0: le premier
6: voilà.
0: triumvirat.
6: Oui, absolument. Et donc un accord fait en amont pour se répartir les charges et mobiliser ses électeurs, ses clients, pour les faire voter comme on l'entend. Donc en cela, évidemment, César est un personnage extrêmement dangereux.
7: Cicéron, dans un plaidoyer au Forum en 52 avant notre ère, lance une formule célèbre qui vise Jules César sans le nommer. Silent enim leges inter arma. Les lois se taisent au milieu des armes. Elles n'ordonnent pas qu'on les attende. Et celui qui voudrait se conformer à la loi au milieu des violences risque bien plus de subir une injustice que d'obtenir réparation par le droit.
0: Marie-Claire Ferriès, quel est, selon vous, la position de Cicéron? Est-ce que c'est un inspirateur des conjurés? Est-ce que c'est un complice?
8: Cicéron n'a pas été contacté par les conjurés et il les a soutenus après coup. Cicéron avait pris ses distances avec César à partir de 45. Mais il demeurait un sénateur. Et à ce titre, son passé avait de quoi susciter la méfiance des conjurés. En effet, Cicéron n'avait pas montré une grande cohérence dans son attitude politique. En 49, il avait longuement hésité entre Pompée et César, et cela pour des raisons intelligentes et excellentes, hein. Il ne faut pas y voir de la lâcheté. Mais il était un homme du compromis, par excellence. Il était un négociateur, il redoutait le retour de la guerre civile. Après, à partir de 1943, il s'est fortement engagé, il a choisi une logique offensive et extrêmement agressive, et il a prêté à la conjuration tout son talent, sa réflexion politique et sa profondeur.
0: Barry Strauss, historien.
9: In a sense, Cicero is the inspiration.
10: En un sens, si l'on cherche un inspirateur du complot, c'est plutôt Cicéron. Pour ceux qui avaient besoin d'une justification morale ou philosophique, Cicéron a pu servir de référence, même si leur motivation réelle était tout autre. Mais il n'était pas complice, il n'était pas au courant. Ils ne l'ont pas mis dans la confidence, ils ne lui faisaient pas confiance. Il était âgé, sans expérience militaire, et ne faisait pas vraiment partie de leur cercle. Ils l'ont donc tenu délibérément à l'écart. Good Lord, he's there in the Senate. En revanche, Cicéron est bien là au Sénat le jour de l'assassinat. Il est témoin direct de la scène, ce qui a dû être très choquant. Et ensuite, il devient notre première source écrite sur la conspiration qu'il approuve et soutient dans ses textes. Il conseille les conjurés après coup, mais je ne crois pas qu'il ait assisté au fameux dîner du 14 mars, ce dîner cynique et spectaculaire dont vous parlez.
0: Mais vous pensez qu'il était présent durant le meurtre ?
10: Oui.
11: Il est le grand César, bien-aimé de Rome. Et de l'un de nous, au moins. S'il faut qu'il meure pour que Rome puisse vivre, s'il faut accomplir cette tâche nécessaire, que ce soit sans peur, sans honte non plus. Si le monde doit apprendre que c'est Rome qui ne voulait pas de roi, agissons ouvertement comme des hommes libres qui se font un honneur de frapper en plein jour.
12: Et quel jour choisis-tu, Brutus ? Demain ? Dirons-nous dans la curie du Sénat ? Et devrons-nous être armés, tous armés ?
0: Pourquoi est-ce que la République romaine, dans cette phase finale, est si violente ?
1: À ce moment-là, il y a un problème dans la manière dont on pense la République. C'est ce qu'a montré Claudia Moatti dans ses travaux, hein, c'est de montrer justement qu'on ne dialogue plus de la même manière et qu'on ne comprend plus la République de la même manière. Pour les optimates, la République, c'est les institutions. C'est le fait de respecter les institutions, la prééminence du Sénat, le pouvoir des magistrats. Pour des politiciens qui se rangent dans ce qu'on a appelé les populares, autour de ces hommes politiques se rassemblent des groupes et ces groupes ont de plus en plus de mal à dialoguer puisque pour les populares, de plus en plus, la République, c'est la volonté populaire. Cette volonté populaire, elle doit passer par les tribuns de la plèbe, elle doit passer par des plébiscites et elle peut transcender la volonté du Sénat ou se passer de la volonté du Sénat. Donc ça, d'une part, cette division politique, elle entraîne une forme de radicalisation qui est démontrée avec l'affaire des Gracques. Et l'assassinat de ces deux tribuns de la plèbe, hein, qui sont deux frères, dans le cadre de leurs propositions, qui étaient des propositions de nature populaire. Donc c'est le début, c'est ce que dit Appien, par exemple, c'est le début des violences civiques à Rome.
0: Stéphanie Viller, vous êtes latiniste, vous êtes spécialiste du texte césarien, donc par capillarité de son entourage. Et le moment est quand même venu de se poser la question, pourquoi est-ce que ses amis, notamment, ses ennemis bien sûr, mais ses amis aussi, éprouvent le besoin de l'assassiner en mars 44 avant notre ère.
4: Ils ont été du côté de Pompée. Il y a eu une guerre civile peu de temps avant, hein, 4 ans avant, c'était encore... ils se battaient contre César. César a essayé de jouer la réconciliation à l'issue de la guerre civile contre Pompée et donc a pardonné et fait preuve de clémence vis-à-vis de ses... jeunes gens, plus jeunes que lui, et il a essayé de les réintégrer dans son système. Et donc tous ces personnages qui vont conduire à l'assassiner, mais ceux qui étaient proches et qui avaient bénéficié de cette clémence de César, effectivement, ont voulu se battre contre le pouvoir trop fort de César, cette dictature perpétuelle notamment. On était dans une gradation, ça faisait déjà plus d'un an qu'il y avait des tentatives pour voir si le peuple romain était prêt à voir César devenir roi. Et le fait est que ce cercle rapproché de César n'était pas prêt, de toute évidence, et donc, en tout cas dans leur discours, a voulu se débarrasser de quelqu'un qui devenait un tyran.
0: Comment César, le héros de la guerre des Gaules, est-il lâché par ses principaux lieutenants ? C'est ce que nous allons voir dans l'épisode 4, trahi par ses amis.

0: Suétone écrit que César excellait à manier les armes et les chevaux, et il supportait la fatigue au-delà de ce qu'on peut croire. Dans les marches, il précédait son armée, quelquefois à cheval, mais le plus souvent à pied, et la tête toujours nue, malgré le soleil ou la pluie. Il franchissait les plus longues distances avec une incroyable célérité, sans apprêt, dans une voiture de louage, et il faisait ainsi jusqu'à 100 milles par jour. Si des fleuves l'arrêtaient, il les passait à la nage ou sur des outres gonflées, et il lui arrivait souvent de devancer ses courriers.
1: Ha! Ha! Ave Caesar! Moriturite salutant!

0: Christelle Brémond, vous êtes médiatrice culturelle pour la ville d'Arles. Alors, où nous trouvons-nous exactement ?
1: Alors, nous nous trouvons ici à l'amphithéâtre, dans l'amphithéâtre d'Arles, qui a été construit, lui, au premier siècle après Jésus-Christ, et qui fait partie, de la deuxième phase d'urbanisation de la cité arlésienne, de la colonie romaine d'Arles, et qui a été donc, qui est considéré comme le plus monumental et le plus imposant des monuments d'Arles.
0: Ça veut dire quoi, une colonie romaine ?
1: Alors, ce qu'il faut savoir, c'est que Jules César a demandé la création de cette colonie à son légat, Tibère, de fonder une colonie en 46 avant Jésus-Christ pour, en principe, les vétérans de la 6e Légion. On rapporte aussi qu'il aurait peut-être aussi voulu récompenser Arles, car au sein de la ville ont été conçus une douzaine de navires lors de son siège de Marseille, quand il a souhaité siéger Marseille. Et tous ces navires ont été fabriqués dans un temps record. Donc il y a aussi cette idée-là qui est retenue, de remercier, cette cité qui était au préalable appelée Arélate. Arélate, la ville près des marais, c'est le nom que lui avaient attribué les Celtes, parce qu'il y avait des Celtes, Celto-Ligures, des Grecs. Et il semblerait aussi quelques Italiens, quelques Romains, qui étaient là avant la fondation de la colonie.
2: Gracchus, un air plus entraînant.

0: Christophe Badel, vous êtes professeur d'histoire romaine à Rennes, à l'Université de Rennes, biographe de César. J'aimerais que vous nous parliez du 30 août 52 avant notre ère. César a 48 ans, nous sommes en Bourgogne. En quoi cette bataille, cette victoire d'Alésia, change la face de l'histoire?
1: Alors je dirais que la bataille d'Alésia, c'est plutôt qu'une grande victoire, ce serait plutôt le rattrapage en fait d'erreurs. À savoir, elle n'aurait jamais dû avoir lieu parce que la révolte de la Gaule n'aurait jamais dû avoir lieu. Puisque depuis son arrivée en Gaule, César a, au cours d'une petite dizaine d'années, a petit à petit soumis les peuples gaulois de façon progressive. Et autour de l'année 55-54, il peut estimer qu'il a établi un protectorat solide en Gaule, ce qui explique les expéditions qu'il a fait au-delà du Rhin et en Bretagne. Et du coup, il a minimisé ou ignoré les mouvements de mécontentement ou les premiers prodromes de révolte qui pouvaient déjà se dessiner, et qui fait que dans les derniers mois de l'année 53 et début de l'année 52, alors là, en effet, la révolte explose, elle le prend au dépourvu. À ce moment-là, il est en Gaule dite transalpine, où il prenait ses quartiers d'hiver, et il est obligé de revenir en catastrophe pour écraser la révolte. Et on sait très bien que son premier mouvement pour essayer d'écraser la révolte l'amène à une défaite qui est celle de Jargovie. Il est obligé de faire retraite, et c'est l'erreur tactique de Vercingétorix pendant son mouvement de retraite qu'il attaque en effet en Bourgogne, et César là le prend au dépourvu et renverse la situation lors d'une bataille de cavalerie, il réussit à l'écraser, qui là encore on peut dire c'est un jeu de dés, hein, en une bataille il change les choses, qui peut l'amener à enfermer Vercingétorix à Alésia, et donc du coup à renverser le rapport de force. L'armée de César est en effet sans doute à 150 000 hommes. Et d'un autre côté, alors on donne des chiffres astronomiques sur l'armée gauloise, mais ils sont au moins le double.
0: Vercingétorix encerclé à l'intérieur avec disons peut-être 80 000 et l'armée de secours,
1: c'est ça.
0: 200, 220 000.
1: Vercingétorix avec lui autour de 70 000, 80 000 hommes, ce qui évidemment dans un espace assez réduit pose un vrai problème pour la durée du siège. Et d'un autre côté, il y a peut-être au moins 300 000 qui viennent aider. Oui, on est à 300 000, voire peut-être en intégrant vers ce truc 400 000 soldats guerriers celtiques.
2: Dans son fameux incipit de la guerre des Gaules, César écrit que toute la Gaule est divisée en trois parties. L'une habitée par les Belges, l'autre par les Aquitains, la troisième par ceux qui, dans leur propre langue, s'appellent Celtes et que nous appelons Gaulois. Tous ces peuples diffèrent entre eux par la langue, les institutions et les lois. Les Gaulois sont séparés des Aquitains par la Garonne et des Belges par la Marne et la Seine.
0: Stéphanie Willer, quel écrivain est César? Comment vous, donc traductrice de la guerre des Gaules, comment vous définiriez le style de César et son objectif par l'écriture?
3: Le texte de César, la guerre des Gaules, la guerre civile, il est très complexe à définir d'un point de vue littéraire parce que il n'y en a pas deux comme lui, on pourrait dire. Il faut d'abord savoir qu'il n'a pas écrit que ça. César, hein. Il a aussi écrit un manuel de grammaire, il a écrit des discours contre Caton, il a écrit des poèmes sur le voyage. Donc c'est un lettré, il sait écrire, il aime écrire. Quand il écrit La guerre des Gaules, c'est quelque chose de particulier, mais là aussi le texte qui nous est parvenu, c'est un texte qui a été pour partie reconstitué.
0: Comment vous définiriez-vous le texte césarien? Quelle est sa particularité? Est-ce qu'il est amusant? Est-ce qu'il est sec, comme on le dit? Est-ce qu'il est chargé d'humour? Au contraire, est-ce qu'il est militaire?
3: Le texte césarien, il est très particulier parce que c'est César qui l'a écrit. Encore une fois, ça n'est pas une biographie, ça n'est pas un rapport militaire exactement non plus. Alors, il a une forme de sécheresse dans la mesure où c'est à la fois assez événementiel. L'esprit de l'ensemble, c'est comment il a pris les décisions. C'est l'art du concilium. Et donc, il va justifier par les faits, plus que par la psychologie ou par le calcul intérieur, il va justifier par les faits les choix qu'il a opérés. C'est-à-dire, c'est lui qui écrit l'histoire. C'est comme ça aussi que l'on a lu l'histoire de la guerre des Gaules et évidemment la guerre civile. C'est-à-dire que c'est lui qui prend les rênes de l'histoire sous une apparence d'objectivité. Et de fait, on est dans une écriture qui n'est pas du tout subjective dans ses marques littéraires. Il ne dit pas « je », il dit « il », comme quelqu'un qui ferait un compte-rendu, même s'il le prend à sa charge en tant qu'auteur. Donc, de ce point de vue-là, ce détachement entre César, auteur, César, narrateur et César, personnage, on a trois Césars qui se rejoignent, effectivement, ce détachement donne une apparence de relative sécheresse, d'objectivité, on va dire, un peu distanciée, qui manque de liant, on va dire.
4: Julia, vous le prenez là, monsieur.
5: Okay. Merci.
4: Voilà. Ça, ce sont trois livres dont mon père se servait
0: Anne Goscinny
4: quotidiennement, et ce sont réellement les livres. Enfin, c'est ces livres, quoi. J'ai pas.
0: Donc ça, ce sont ces livres physiquement.
4: Ce sont ces livres. Je les ai pas rachetés. C'est vraiment ces livres. Alors, vous avez La Guerre des Gaules, évidemment, de Jules César, présenté par Régine Pernoud. C'est un livre de poche, 1961.
0: D'accord.
4: Et le premier Astérix est publié en album en 1961. La naissance d'Astérix est 59 dans le journal Pilote. Il l'a beaucoup lu, et il y a des pages sur la Bretagne notamment. Là, on tombe. L'intérieur de la Bretagne est peuplé d'habitants qui se disent en vertu d'une tradition orale autochtone. Là, on est vraiment dans Astérix. Sur la côte vivent des peuplades qui étaient venues de Belgique pour piller et faire la guerre. Voilà.
0: C'est incroyable comme toute la Gauze est soumise, sauf un petit village.
4: Exactement. Ensuite, je sais que ce livre-là, il s'en est beaucoup, beaucoup, beaucoup servi. Il s'agit de La vie quotidienne à Rome, de Jérôme Carcopino, chez Hachette. Et ça, je sais que c'était sa Bible. On voit qu'il a découpé les pages.
0: Donc Jérôme Carcopino, très grand spécialiste de César,
4: voilà.
0: Tombé quand même très fortement en disgrâce après la guerre parce qu'il avait été collabo.
4: Ah.
0: Mais grand spécialiste français de César et de Cicéron aussi, qu'il n'aimait pas. Il appartient quand même à une génération, j'imagine, qui a quand même beaucoup étudié le latin. Et peut-être que certaines des blagues dans les Astérix sont des blagues qu'on comprend quand on a soi-même un substrat de culture latine.
4: Alors pas du tout, vous faites complètement fausse route.
0: Ah oui.
4: Il a jamais fait de latin et toutes les citations latines dont ces textes sont émaillés, viennent exclusivement des pages roses du Petit Larousse. Alors j'aurais pu aujourd'hui vous apporter son Petit Larousse, qui est un objet qui tombe en miettes là maintenant, mais les fameuses pages roses où il y a toutes les citations.
6: J'ai venu, j'ai vu, j'ai vaincu, veni vidi vici. Vous gravez les formules d'usage et vous signez Caesar.
7: Caesar ou César?
6: Non, César.
4: Il a fait de César un personnage dont il a besoin pour alimenter le comique de ses albums. César, c'est à la fois l'ennemi et à la fois quelqu'un qu'on respecte infiniment. Il y a quelque chose de très intéressant dans Astérix. César n'est jamais ridicule. Et jamais ridiculisé. Il est Jules César.
8: Oh, César.
9: Les cadeaux.
8: Immortel empereur. Tu peux être heureux. Pour les cérémonies de ton triomphe, les cadeaux arrivent de toutes les provinces de l'Empire.
9: Les cadeaux venus des montagnes.
8: Nous commencerons le spectacle avec les esclaves venus en signe de soumission célébrer ta gloire.
10: Caius Optus, je veux une fête magnifique. Une fête digne de ma réussite.
8: Donc, la plus belle fête du monde, grand César.
4: Il y a soit les gens qui pointent toutes les erreurs, soit dans le dessin du Derzo, parce que les gourdes n'étaient pas comme ça, les glaives se portaient pas comme ça, etc. Soit dans les textes de mon père, en disant ça, c'était pas possible, les anachronismes. À ces gens, il faut expliquer que tout ça, c'est de l'humour, et que les anachronismes, en général, ça fait rire, en fait. Mon père et Albert Uderzo n'étaient pas des historiens, c'était des humoristes.
8: Alors, Caius, comment va mon triomphe ?
11: Le Colisée sera terminé au jour prévu, César.
8: Et le spectacle?
11: Le spectacle. Nous lâcherons 10 000 pigeons avant que tu ne donnes le départ de la course de chars où s'affronteront les plus beaux équipages. C'est après qu'arriveront les gladiateurs.
0: Anne Goscinny, est-ce que vous pensez que votre père, en scénarisant Astérix et César, a aussi utiliser les, non pas César, mais les Romains, l'occupant, le légionnaire romain, comme une espèce de métaphore pour soigner par le rire les blessures de l'occupation française, même pas 20 ans plus tôt.
4: Je sais même pas si on peut parler de métaphore, puisque si vous regardez la première case de la première planche du premier album, qui est Astérix le Gaulois, vous voyez juste les jambes des Romains qui défilent. Et quand on prend le manuscrit de mon père et les indications qu'il donne à Albert Uderzo, puisque la feuille est coupée est partagée en deux, à droite les dialogues qui sont donc dans les bulles, et à gauche la description destinée à Albert Uderzo. Et il écrit « Albert, tu dessineras les Romains comme on voyait les Allemands dans les actualités entrant dans Paris. »
5: Défiler au pas de l'oie.
4: Défiler au pas de l'oie sur Paris, exactement. Donc, c'est même pas une métaphore, là, c'est tout à fait explicite.
7: Je m'appelle Jules Schimpfling, je suis créateur de contenu et entrepreneur. Depuis 5 ans, je partage sur les réseaux sociaux des recommandations culturelles et notamment de lecture sur un compte qui s'appelle Jules comme César et qui réunit à peu près 500 000 personnes. Mon premier souvenir de César vient de Astérix, comme beaucoup de Français, j'imagine. Je trouve que la figure de César est très ambivalente. On ne peut pas la réduire ni à du positif ni à du négatif. Pour autant, si César vivait aujourd'hui, je pense qu'il serait vilipendé plus largement qu'il ne serait loué. On le voit avec les figures autoritaires de Vladimir Poutine, de Donald Trump, qui sont des mégalomanes qui s'installent au pouvoir pour des décennies. Je pense que César aurait mauvaise presse, très largement, mais qu'en même temps, sa proximité avec le peuple, avec l'armée, avec la plèbe, puisque c'est toujours le parti qu'il a choisi depuis Marius jusqu'à son exercice du pouvoir. Je pense qu'il aurait une proximité un peu populiste, qu'on appellerait populiste aujourd'hui, mais qui lui garantirait l'appréciation, si ce n'est des élites, plutôt du grand public.
12: Nous sommes en 50 avant Jésus-Christ. Toute la Gaule est occupée par les Romains. Toute ? Non ! Un village peuplé d'irréductibles Gaulois résiste encore et toujours à l'envahisseur. Et la vie n'est pas facile pour les garnisons de légionnaires romains des camps retranchés de Babaorum, Aquarium, Laudanum et Petit Bonhomme.
13: En garde, Gaulois, défends chez Romains ta vie.
7: Pour moi, il y a deux éléments principaux qui rapprochent César des influenceurs aujourd'hui. Le premier, c'est qu'il fait de sa vie privée un instrument de son progrès professionnel. Alors, chez César, ça passe beaucoup par la séduction des femmes et ses mariages. C'est d'abord en épousant la fille de Cinna, puis son aventure bien connue avec Cléopâtre. Ça, c'est des instruments de sa progression de sa carrière politique et militaire. Aujourd'hui, les influenceurs font également appel à leur vie privée, dévoilent leur intimité pour progresser, pour vendre, parce que c'est ce qui crée de la proximité. Et c'est ce que les marques achètent. Alors là où il y a une forme de différence, c'est que les créateurs de contenu sont très sensibles à l'image qu'ils renvoient, là où César a pu jouer bien plus finement sur, y compris les scandales. Le deuxième élément qui rapproche César des influenceurs, c'est la proximité avec la population qui le porte. César, c'est quelqu'un qui a passé sa vie à porter des lois favorables à la plèbe, notamment sur les réformes agraires, parfois évidemment les instrumentalisant à ses propres fins, mais il a été extrêmement proche de la plèbe, il a été très proche de ses armées. Ses biographes louent l'endurance physique, le fait qu'il se mettait pas en avant, c'est pas lui qui allait prendre le meilleur lit dans l'auberge quand il y avait un malade, c'est lui qui prenait le lit, et si besoin, pendant la guerre des Gaules, il dormait sous l'auvent en extérieur. Et ça, c'est quelque chose que les influenceurs aujourd'hui partagent. La proximité avec leur communauté.
6: César va prendre personnellement les choses en main. Le sort en est jeté. Allez, Ajax Taest. Pardon.
14: Adieu, laissez-moi.
0: Christophe Badel, on peut dire certes qu'Alésia est une immense bataille, mais est-ce que ce n'est pas aussi le nœud du complot d'une certaine manière?
1: Il faut dire que c'est une bataille très particulière. En fait, c'est un siège. Et de fait, l'assiégeant va se trouver coincé entre les gens qui l'assiègent et l'armée de secours. L'armée de secours envoyée par les Gaulois, et ils pensent s'en tirer en ayant établi des fortifications des deux côtés côté Alésia et côté extérieur vers l'armée de secours. Et au cours des, disons, trois jours essentiels que dure la bataille, César et ses soldats vont courir d'une palissade à l'autre, si je puis dire, pour ces assauts gaulois. Il est vrai qu'à un moment donné, c'est le deuxième jour, les troupes gauloises manquent de percer et de faire la jonction avec Vercingétorix qui lui-même est sorti. A descendu les pentes de la forteresse d'Alésia, l'oppidum, comme on dit, pour faire sa jonction avec les assiégeants. Et en l'occurrence, César doit autant le succès à lui-même qu'à la valeur de ses lieutenants. La bienvenue, c'est là. Antoine est là, et c'est lui qui va en effet diriger une charge de cavalerie, justement un cavalier germanique, qui va à un moment donné, va permettre de renverser juste l'issue de la bataille. Et vous avez les grands généraux de la guerre des Gaules, Decimus Brutus, en effet Trébonius, qui sont présents aussi, qui sont des sénateurs romains, qui auparavant n'ont pas de grande carrière. C'est des gens qui font tous, en fait, à part la bienvenue, qui a eu une carrière de tribun de la plèbe avant la guerre des Gaules, sont tous des gens qui se forment aux côtés de César, sont ses lieutenants de très grande valeur, que César mentionne dans la guerre des Gaules, parfois sûrement en diminuant leur mérite. Il y en parle surtout quand ils font des opérations indépendantes des siennes, qui les envoient en expédition sur tel ou tel d'opérations, et qui, pour beaucoup, vont se retourner contre lui et vont être parmi ses assassins.
5: Devant toi, Vercingétorix, fils de Celtil, chef de la tribu des Arvernes, commandant de la place forte d'Alésia, roi de tous les Gaulois, quel sort vas-tu lui réserver ?
15: César ! César ! César !
16: Marie-Claire Ferriès, vos recherches prosopographiques vous font explorer notamment la position des seconds rôles dans la conjuration des Îles de Mars. Qui sont-ils, ces seconds rôles ? Sont-ils des simples exécutants ? Sont-ils des figures centrales mal prises en compte par les sources ?
17: Les seconds rôles de la conjuration, c'est-à-dire ceux qui sont derrière Brutus et Cassius, sont des personnages de rang tout à fait différents les uns des autres. Si l'on parle de ceux que l'on connaît bien, Caius Trébonius, Decimus Junius Brutus, ce sont des personnages de premier plan. Loin d'être des exécutants, ils présentent un grand soutien pour les conjurés, puisqu'ils ont des armées, ils ont des provinces qu'ils ont héritées, des décisions de César.
16: Qui est le Caius Trébonius, par exemple ? Quel est son rang, son parcours, son rôle dans la vie de César, Marie-Claire Ferriès ?
17: Caius Trébonius est au départ un sénateur romain qui a été tribun de la plèbe en 55, qui a fait passer une loi donnant des pouvoirs exceptionnels à Crassus et à Pompée. Il a rejoint César en Gaule et c'est à partir de ce moment-là qu'il lie sa destinée à César.
16: Pourquoi, selon vous, quelqu'un aussi important que Trébonius décide de trahir ?
17: D'après Cicéron, la réponse est claire, c'est du patriotisme. Le même patriotisme que l'on a pu trouver plus tôt avec la Bienus. D'après Sénèque, c'est la frustration de leurs ambitions, le fait que César jouait de rivalité entre ses principaux lieutenants.
18: Pourquoi est-ce que les principaux lieutenants vont basculer vers le meurtre, Barystros ? Qu'est-ce qui a changé dans leur relation à César ?
19: We do really have to add to the equation the fact that Caesar himself had shifted.
20: Il faut vraiment intégrer une chose. César lui-même a changé. À Rome, en 45-44 avant notre ère, il se lance dans une série d'initiatives qui troublent profondément beaucoup de Romains. Nous savons que Trébonius, contrairement à Decimus d'ailleurs, avait étudié la philosophie. On peut imaginer que pour Trébonius, la question de principe, ce que César était en train de faire à la République, comptait encore plus que pour Decimus. Mais même pour Decimus, se pose aussi la question de son propre destin. Qu'est-ce qui va m'arriver dans la nouvelle Rome dominée par César ? Beaucoup de Romains ont le sentiment que César ruine leurs perspectives professionnelles, si l'on peut dire. Mais pas seulement. La République n'était pas qu'un système de pouvoir, c'était une manière d'exister, un système de principes auquel on adhérait. Et César est en train de saper ces principes. Donc, les Romains le voient à la fois comme un danger pour leurs intérêts et pour leur vision du monde.
0: Bonjour, je cherche des livres sur Jules César. Qu'est-ce que vous avez à nous montrer dans cette belle librairie ?
2: Eh ben, j'ai un certain nombre de livres, de biographies ou d'ouvrages de Jules César, parce que c'est aussi un grand écrivain qui a beaucoup écrit. Et c'est un personnage qui est très important, effectivement. Donc ils sont plutôt de l'autre côté, du côté de l'histoire romaine et l'histoire grecque, par ici. Donc, voilà, des biographies de César. Là, j'ai plus celle de Christian Meyer, mais j'ai celle de Jérôme Carcopino.
0: Un ouvrage très intéressant.
21: Alors, tout en haut.
0: Tout en haut,
2: qui est une nouvelle traduction des guerres de César. Donc, à la fois la guerre des Gaules et les guerres civiles. Donc, ça, c'est une traduction qui a été refaite par une équipe du CNRS il y a quelques années, publiée aux Belles Lettres, et qui débroussaille un peu le texte de César, qui a été quand même traduit de multiples fois depuis 2000 ans, pour retrouver un peu la prose de César, qui est très brillante en fait, et qui est vraiment, c'est vraiment un grand écrivain aussi.
0: Ça tombe bien, c'est Stéphanie Viller qu'on a interviewé hier pour cette grande traversée sur Jules César. Comment vous est venue l'idée d'appeler votre librairie De Natura Rerum, Nicolas Delaverne?
2: Alors, De Natura Rerum, c'est venu parce qu'on cherchait une locution latine, en fait. On cherchait un nom, et puis les trucs un peu classiques comme Carpe Diem, comme Alea Jacta Est, tout ça, c'est déjà pris, quoi. Enfin, il y a déjà un salon de beauté qui s'appelle comme ça, il y a déjà des choses comme ça ici. Surtout ici, où en fait, il faut quand même dire, Arles, c'est quand même le lieu où créer cette librairie, puisque c'est une ville romaine, c'est une ville très importante à l'époque romaine, notamment à partir de César, mais c'est aussi le carrefour commercial, culturel de toute la Gaule du Sud. Et De Natura Rerum, c'est le titre d'un des plus célèbres ouvrages de l'Antiquité, du 1er siècle avant notre ère. Lucrèce, c'est un poète et un philosophe, et ça veut dire de la nature des choses, De Natura Rerum. Et c'est, ça nous a intéressé parce que c'est à la fois sur le contenu, c'est un grand poème épique et philosophique qui est épicurien, qui est matérialiste, qui est atomiste aussi. Donc c'est vraiment un très beau texte, et ça reste aujourd'hui un texte passionnant à lire, avec des morceaux qui sont très connus, qui étaient en tout cas étudiés par beaucoup de gens qui faisaient du latin ou du grec avant.
22: Les gradins forment la cavea. En contrebas, l'orchestra sépare la cavea du bâtiment de scène.
0: Christelle Brémond, vous travaillez au patrimoine pour la commune, la ville d'Arles. Et bon, en Provence, il pleut jamais, il fait toujours beau.
23: C'est
0: sauf,
23: ça.
0: Sauf aujourd'hui. Est-ce que vous pouvez nous décrire ce magnifique bâtiment que nous voyons sous une fine pluie provençale ?
23: Nous sommes dans la cavea, les gradins, au sein des gradins de l'amphithéâtre, qui a été créé au 1er siècle de notre ère, au nord-est de la cité. Là, le couloir où nous nous trouvons, précisément, s'appelle un vomitoire, qui était emprunté par les populations et par les visiteurs quand ils venaient découvrir les jeux. Les vomitoires, c'était, ça voulait dire sortir expressément, expulser rapidement. Donc, ça pouvait servir de sortie, mais quand il y avait besoin, soit d'issue de secours, ou simplement, ça permettait d'accéder de manière rapide au gradin ou d'en sortir.
0: C'est un bâtiment immense, c'est une structure immense. Combien de gens pouvaient assister à un spectacle de gladiateurs ou à un combat de fauves ou à une chasse ici ?
23: On comptait, on avait une jauge de 20 000 personnes quand même, hein, 20 000 spectateurs à l'époque, 10 000 spectateurs plutôt à ce jour. Tout était organisé pour éviter que les classes sociales ne se croisent. Et au plus on montait, en fait, dans la cavea, au plus eh bien, on descendait, entre guillemets, dans les classes sociales, avec en haut, c'était plus la population, les esclaves et les femmes aussi qui étaient en haut avec ces personnes-là.
0: Alors, il n'y avait pas un chat dans ces arènes ? Il pleuvait, maintenant la pluie a cessé, le soleil est revenu sur la Provence. Et il y a, un groupe scolaire. Et il suffit d'une quinzaine de gamins de primaire pour remplir les arènes d'Arles d'une acoustique très vivante.
18: C'était Jules César, un rendez-vous avec la mort. Merci à Kevin Blary, Romain Millot, Cyril Courrier, Pascal Montlahuc, Stéphanie Viller, Charles Guérin, Marie-Claire Ferriès, Christine Brémond, Christophe Badel, Jules Stimfling, Anne Goscinny,
0: Nicolas Delaverne et Barry Strauss. Extrait de la série Rome, produite par HBO. Mission Cléopâtre, réalisée par Alain Chabat. Astérix et la surprise de César, réalisé par Paul et Gaëtan Brizzi. Extrait de Suétone et de la guerre des Gaules de Jules César, lu par Olivier Balazuc. Avec la voix de Thierry Beauchamp. Prise de son studio, Pierrick Charles, Jason Taous et Éric Boisset. Coordination, Christine Bernard. Conseiller éditorial, Emmanuel Laurentin. Un documentaire d'Alfred de Montesquieu, réalisé par François Test. 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
1: France Culture, salle des archives, Bagné pour quelques millions de plus. Chapitre 3, les enfants terribles. François-Marie Bagné habite à Paris, rue Servan-Denis, dans l'une de ces veines étroites qui irriguent la place Saint-Sulpice, dans le 6e arrondissement. À la même adresse ont notamment habité au moins deux autres célébrités, la chanteuse Juliette Gréco et, plus surprenant encore, le mousquetaire D'Artagnan, dont s'est inspiré Alexandre Dumas pour rédiger sa trilogie littéraire. C'est donc un immeuble où les divas et les amoureux de duel peuvent se sentir à la maison. Bagné s'y est installé en mai 1968, mois de toutes les contestations. En séjour chahuté, il avait emménagé dans un atelier d'artiste avec son partenaire d'alors, le décorateur Jacques Grange, auteur notamment d'élégants intérieurs sur la thématique de Marcel Proust. Grange s'était également occupé de la villa du couple Berger-Saint-Laurent à Marrakech, une œuvre d'art meublée d'œuvres d'art et décorée comme une œuvre d'art. En ce mois de mai 1968, donc, le jeune couple s'installe sous les toits et commence à aménager leur premier mètre carré. Quelques années plus tard, Bagné aura racheté, les uns après les autres, tous les appartements de l'immeuble et aussi des immeubles voisins, grâce à la générosité de Liliane Bettencourt. Au total, il va posséder un hôtel particulier baroque d'environ 1000 mètres carrés, dédié à l'art, à la beauté et à la volupté, en plein centre de la capitale. Détail qui donne la mesure des choses, Bagné y fera creuser, au sous-sol, une piscine. Après tout, comme disaient les jeunes en 68, sous les pavés, la plage.
2: Je vous écoute et j'ai l'impression que vous êtes un contestataire, mais un contestataire mondain.
3: Mais pas un contestataire mondain, quoi, un contestataire mondain? Je conteste pour mon propre compte. Je trouve ça grotesque de rester chez soi dans une Aston Martin et d'aller contester d'être con-bendit pour tout le monde. Je suis con-bendit chez moi et c'est assez difficile de bouleverser sa famille, son entourage, son milieu, plutôt que de parler au nom de quoi pour les jeunes. Pour quels jeunes? Ils n'ont pas du tout envie. Je me sens beaucoup plus du côté des autres jeunes que de la masse de ceux qui contestent. Il y a très peu de contestataires. Moi, je suis allé voir à l'Odéon ceux qui contestaient. Il n'y avait pas tellement de jeunes.
2: Vous étiez sur les barricades en mai?
3: J'étais pas sur les barricades parce que je ne fais pas de politique encore. Grâce au ciel, on m'a pas encore demandé de voter.
2: Mais de toute manière, un jour ou l'autre, il faudra choisir.
3: Alors à ce moment-là, la question se posera et nous en reparlerons. Et je reviendrai, je serai très heureux.
1: Entre Bagné et la politique, c'est comme s'il y avait une incompatibilité profonde. Comme si s'occuper de lui-même était déjà une tâche suffisamment harassante pour ne pas avoir en plus à se charger du destin de la société. Chacun se débrouille comme il peut, tel pourrait être le slogan des individualistes qui constituent l'entourage de l'artiste et sur qui il règne comme la reine des abeilles. Mais tout cela n'empêche pas l'angoisse. Et Bagné, personnage hypersensible, est aussi un homme angoissé.
2: À 20 ans, François-Marie Bagné, on a de l'audace, on a des ambitions. Est-ce qu'on a également des inquiétudes?
3: Oui.
2: Lesquelles?
3: Si j'avais pas d'inquiétude, je pense pas que j'écrirais, je pense pas que je viendrais. Je pense que je resterais dans un hamac et que j'attendrais que le temps passe. Je suis inquiet, l'amour, les autres, le temps, la mort, c'est des choses qui m'obsèdent et qui reviennent et c'est inépuisable. Enfin, c'est ça, je suis profondément angoissé, je suis quelqu'un d'inquiet, j'ai peur de la nuit, j'ai peur de tout, enfin Je ne suis pas traqué, j'ai des obsessions.
1: Dans l'entourage de Bagné, le remède le plus sûr contre cette angoisse porte un nom, l'esthétique. La beauté est leur boussole. Ils semblent dédaigner ce qui n'est que bassement utile, mais aussi tout ce qui pèse, tout ce qui ennuie, tout ce qui ne vole pas, tout ce qui traîne par terre, tout ce qui n'avance pas assez vite. Mais pour être léger, mieux vaut d'abord peser lourd. Je veux dire en argent, en lingots, les

0: que je faisais. Enfin, je me suis débrouillé.
1: Car oui, il faut se débrouiller et gagner sa vie quand on est un artiste et un écrivain, deux métiers qui ne sont pas réputés pour vous mettre à l'abri du besoin. Il faut déjouer le mauvais sort, l'injustice même, qui n'a pas daigné faire de vous un rentier à la naissance. Alors comment faire ? Eh bien, en rencontrant des gens, en vivant au milieu de personnes fortunées et en leur proposant des services. Autrement dit, en étant autant un businessman qu'un artiste, c'est-à-dire un homme qui sait monnayer ses idées et son image. Et c'est ce qu'a fait Bagné, en proposant par exemple en 1985 un nom pour le nouveau parfum de Dior, Poison. Voilà une trouvaille qui n'avait rien d'évident. L'idée que des femmes voudraient déposer quelques gouttes de poison dans leur cou n'était pas une idée banale. Personnellement, je n'aurais pas parié dessus. Mais ce que vend Bagné, lui, c'est justement du non banal, du différent, de l'excès, du danger, du frisson. En fait, oui, il vend du poison. Moi, personnellement, ce que je trouve bizarre, c'est surtout que des gens en achètent. Ce qu'il vend aussi, c'est une certaine atmosphère qu'il sait créer comme aucun autre. Une sorte de parfum, justement, mais d'ambiance. Une substance volatile qui provoque une légère ivresse. Une atmosphère précieuse qu'on a du mal à qualifier, mais qui charme en même temps qu'elle dérange, mais vous fait sentir plus vivant. Cette atmosphère à peine descriptible, un peu nihiliste, en apparence joyeuse et festive, mais peut-être surtout triste en réalité, j'ai l'impression de la retrouver dans le film de Virginie Thévenet sorti en 1985, La nuit porte jartelle, dans lequel Bagné joue un petit rôle.
2: Excuse-moi Adolfo, je suis en retard, mais j'en peux plus de ces sondages.
3: Oui, Caroline répète sa scène, mais on n'a pas vraiment commencé. Dis-moi, est-ce que tu as pensé à m'apporter l'argent? Parce que moi, le loyer ici, je dois le payer.
2: Oui, j'y ai pensé, mais j'ai pas un sou encore. Je suis en train de faire ces sondages, mais je serai payée la semaine prochaine, sûrement.
3: Bon.
2: Mais je t'assure que ça apporte ça la prochaine fois.
1: Dans ces années 80, Bagné est donc l'un des représentants de la scène arty parisienne. Il joue dans des longs-métrages de Romère comme L'Anglaise et le Duc ou bien L'Arbre, le Maire et la Médiathèque. On le voit également apparaître dans le film de Robert Bresson intitulé L'Argent en 1983. Un film dans lequel trois faux billets conduisent un jeune homme à sa perte, trois faux billets dont le protagoniste ne savait même pas qu'ils étaient faux. Une métaphore de l'argent comme un bien falsifié qui provoque irrémédiablement la perte de ceux qui ont le malheur de s'en approcher de trop près. Dans ces années d'avant Liliane, comme on pourrait les appeler, Bagné affirme donc son esthétique. Il faut dire qu'elle semble lui être instinctive. Il le fait dans une atmosphère de fête, de cinéma et de fréquentation prestigieuse. Il le fait dans cette espèce de salle de jeu pour enfants de riches que devient, au fur et à mesure, la rue Servandoni et que j'imagine un peu comme dans Ricky ou la Belle Vie, cette série américaine dont le héros était un enfant de milliardaire qui avait un petit train pour se déplacer d'une pièce à l'autre de sa maison. Une atmosphère qui fait aussi penser à celle des Enfants terribles de Cocteau, ce roman dans lequel les enfants nient le monde des adultes, ne croient qu'en la fantaisie, vivent dans leur imaginaire.
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6: 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Une série de Mathieu Garrigou-Lagrange, réalisée par Marie-Laure Ciboulet, attachée de production, Fanny Petit.
1: Antoine Debecq, vous êtes historien, spécialiste d'histoire culturelle et de cinéma. Vous dirigez le département art à l'École normale supérieure de Paris. Vous avez écrit sur Les Nuits parisiennes et coécrit avec Noël Herpe une biographie d'Éric Rohmer. Ce qui nous fait plusieurs entrées pour parler de François-Marie Bagné. Mais avant d'évoquer tout cela, on parle souvent de la petite bande de François-Marie Bagné et on la rapproche parfois de la petite bande de Sagan. Est-ce qu'on peut parler d'un petit monde de Bagné dans ces années 75-95 qui vont nous intéresser?
7: Tout à fait. Je pense que c'est un phénomène de bande aussi qui se prolonge d'une certaine manière avec Bagné. Peut-être ce qui caractérise Bagné, c'est à ce propos, c'est la diversité peut-être. C'est-à-dire que c'est à la fois le même monde, mais c'est aussi faire coïncider, faire se rencontrer, hein, parce que Bagné, c'est un artiste de la rencontre.
8: C'est ça son grand talent, faire se rencontrer les gens.
7: C'est son talent de savoir rencontrer et puis de faire se rencontrer quelqu'un comme Éric Rohmer qui est, on peut pas dire que ce soit festif, mais lui-même est fasciné par ceux qui font la fête. Rohmer et puis toute une série de jeunes gens branchés, voilà.

0: comme Pascal Augier, toute cette période-là, et puis des comédiens, des comédiennes, comme son compagnon Pascal Grégory. Et puis d'un autre côté, il y a le monde effectivement de l'argent, hein, plutôt du côté un petit peu des mécènes, des gens qui peuvent financer, parce que ce monde a besoin de, pour être libre et pour être d'une certaine manière totalement impertinent, je pense que c'est aussi une des choses qui caractérise François-Marie Bagné et sa bande, hein, c'est ce charme et en même temps cette insolence, hein. Eh bien, je pense que voilà, c'est ainsi que moi je qualifierais la bande Bagné. Ce sont des jeunes dandys insolents et charmants en même temps, et en même temps bien sûr aussi intéressés.
1: Donc on comprend qu'il est un connecteur et que c'est peut-être ça au fond qu'il fait entre les gens qui vivent dans le monde de l'argent mais qui peut-être aspirent à une espèce de supplément d'âme, et les artistes forcément un peu plus désargentés qui ont pour eux une aura symbolique.
0: On est vraiment dans le début des années 80. Hein. On retrouve le même phénomène dans des lieux comme le Palace, voilà, qui sont des lieux comme ça, qui fédèrent les gens autour de la fête. Mais on trouve aussi la même chose en politique avec le moment, disons, Jack Lang, voilà, au ministère de la Culture. Ce sont des connexions comme ça qui font à la fois l'intérêt et puis finalement qui marquent l'époque et qui aussi lui donne aujourd'hui un côté assez désuet. Hein.
1: Pourquoi voilà. Désuet?
0: Je pense que ce sont des choses aujourd'hui qui sont marquées par un sceau de suspicion, la manière dont l'argent peut circuler dans le monde de l'art de cette manière, c'est-à-dire par la bande, on peut dire au sens littéral du terme. On n'est pas du tout dans des partenariats, dans des conventions, tout ce qu'on exige aujourd'hui quand on veut financer ne serait-ce qu'un petit spectacle. Voilà, on est dans un moment de convivialité et de connexion,
1: voire de connivence.
0: Voilà, voilà.
1: Bagné n'a jamais eu pour vocation de devenir un artiste maudit. L'idée n'était pas de manquer. Contrairement à Rimbaud, Baudelaire ou Verlaine, son art semble consister aussi à choisir les bonnes fréquentations. Un exemple. Peu après son élection à la présidence de la République en 1981, François Mitterrand fait savoir à Bagné qu'il aimerait le voir à l'Élysée. Il faut dire que Mitterrand s'entend très bien avec Françoise Sagan, tous ces gens ne sont pas très éloignés les uns des autres. Bagné accepte évidemment et devient rapidement un habitué du palais. Lui-même disait d'ailleurs pouvoir y aller en pyjama. Finalement, la politique, ça n'était pas si mal.
2: Alors, pour la défense de cet ami, vous dites, vous écrivez que non, ce type, Bagné, n'est pas intéressé. C'est lui qui intéresse les gens.
3: Évidemment.
2: Ça se passe dans ce sens-là, y compris François Mitterrand, écrivez-vous. Hein.
3: François Mitterrand convoque un jour François-Marie Bagné à l'Élysée. Il ne le connaît absolument pas, il n'a pas essayé de le rencontrer. C'est Mitterrand qui veut rencontrer Bagné et il va commencer à le voir régulièrement. Il l'amuse, il le distrait. Il est insolent, il a du culot, il a de l'audace, et voilà, c'est quelqu'un qui... Et je sais que c'est Aragon qui a voulu rencontrer Bagné, c'est Madeleine Castaing qui a voulu rencontrer Bagné. C'est pas le contraire.
1: Antoine Debecq, comment expliquez-vous la proximité du pouvoir politique de gauche avec ce milieu Bagné qui pourrait, par son mode de vie, s'apparenter plutôt à la droite ?
0: Alors Bagné est très difficilement classable politiquement. Je dirais il mange à tous les râteliers et c'est vrai que beaucoup de gens veulent le voir de milieux politiques très différents. Hein. Ça va, disons, de Paul Morand à Mitterrand ou à François Sagan.
1: Paul Morand étant un écrivain très à droite.
0: Plutôt de droite, oui. Romer aussi est un homme de droite, au sens où c'est pas du tout un furieux de droite, mais c'est un royaliste. La galaxie des gens qui s'intéressent à Bagné, puisque je trouve que c'est très juste, on s'intéresse à Bagné avant... qu'il s'intéresse à vous et il s'intéresse à vous en retour, hein, je dirais. Voilà, cette galaxie est très large et donc il se trouve que effectivement au début des années 80, là, avec l'arrivée de la gauche au pouvoir, des socialistes au pouvoir, bah, arrive toute une série de problématiques qui sont celles portées par la gauche, mais arrive aussi au pouvoir un personnel politique qui a ses accointances et ses fascinations dans ce milieu un peu branché. Voilà, tout un monde comme ça qui au même moment demande et obtient de l'argent du ministère de la Culture. Quand le budget de la culture multiplie par 2 ou 3, et donc il y a une connexion qui se fait. Et je dirais, ce qui est important de savoir, c'est que aussi bien Mitterrand que Jack Lang fondent leur mécénat, si on peut le dire comme ça, sur aussi sur la proximité, la rencontre humaine. Et ça peut aujourd'hui encore nous paraître étonnant.
4: C'est ça qu'on a appelé la gauche caviar.
0: Oui, on peut appeler ça la gauche caviar, mais c'est en même temps une gauche qui est extrêmement... elle n'est pas du tout ennuyeuse. Voilà, je veux dire, voilà, la gauche militante est beaucoup plus ennuyeuse. Hein. Là, on est devant une gauche qui aime rire, mais qui est aussi qui a le talent de ça, qui est très insolente, qui est très excentrique. Ça ne l'empêche pas d'être intéressée, bien sûr, mais elle a le sens de la fête et elle a le sens aussi de l'humour. Et ce que je trouve important chez Bagnier, ce n'est que dans son rapport avec Mitterrand, par exemple, ou avec Jack Lang, ce n'est pas un courtisan. C'est plutôt un bouffon, c'est-à-dire celui qui dit sa vérité aussi au pouvoir. Il a cette insolence-là, il est dans une forme de franchise totale. Ça laisse des traces avec en termes, par exemple, photographique ou cinématographique, hein, pour parler de l'œuvre de Bagnier. Voilà, il y a aussi des chefs-d'œuvre, hein, qui sortent de ça.
5: Parliez d'une certaine presse de gauche. La gauche ne vous aime pas, c'est parce que vous êtes de droite.
6: Je ne dis pas que la gauche ne m'aime pas. Il y a un certain esprit qu'on dit l'esprit de gauche, qui n'est pas plus de gauche que de droite, en plus où est la gauche, mais qui pense que le livre a besoin d'un message, je viens de vous le dire, et un livre qui arrive comme ça. Regardez, quand les livres de Fitzgerald sont arrivés, ils ont été très très mal accueillis. Maintenant, on crie au génie à la pièce d'Anouilh. C'est pas sa meilleure pièce, c'est une très très bonne pièce, cher Antoine, mais c'est pas sa meilleure pièce.
4: Alors, il y a aussi chez Bagnier l'idée que la littérature de gauche ne serait pas une bonne littérature. Qu'en pensez-vous, Antoine de Bec?
0: Alors ça, c'est un thème extrêmement fort chez Bagnier et dans toute la critique qui est proche des Cahiers du cinéma, par exemple. Hein. C'est-à-dire, qu'est-ce qu'un bon film? C'est un film qui est mis en scène, c'est un film qui a du style, ce n'est pas un film qui a un message. La méfiance par rapport au film à thèse ou au roman à thèse a été portée par toute cette littérature et ces artistes qu'on a appelés « jeunes droites » dans les années 50, et donc qui sont un peu les grands cousins ou les parents de Bagnier. Et là, il reprend un thème, c'est ce que je disais tout à l'heure, sur tout art militant est un art plutôt ennuyeux. Hein. Et donc, on est sur cet éloge du style, cet éloge du paradoxe, de l'excentrique, de la phrase qui peut être une phrase très compliquée ou au contraire très simple, très courte, en tout cas très incisive, qui marque une personnalité et qui est le contraire, disons, de la littérature bavarde, qui porte son message, si vous voulez.
4: La proximité de François-Marie Bagnier avec le président de la République va croissante au début des années 80. En 1984, l'écrivain photographe accompagne François Mitterrand lors d'un voyage officiel en Grande-Bretagne. À cette occasion, il use de son influence pour faire décorer la grand-mère de son petit ami de l'époque, le marquis David de Cholmondeley. C'est aussi au cours de ce voyage qu'il peut passer 5 jours à photographier la reine d'Angleterre. Mais attention, Bagnier ne se considère pas comme appartenant à la jet set.
7: Ça me fait beaucoup rire quand le New York Times, par exemple, écrit photographe social ou de société, ou quand Libération avait écrit photographe jet set. Vous voyez un photographe jet set qui photographie pendant des heures les tombes du cimetière juif de Prague. C'est pathétique.
8: Oui, mais en même temps, il y a une ambiguïté que vous avez toujours cultivée sur la jet set. Vous l'avez fréquentée, vous en avez fait partie dans les années 70.
7: Vous êtes très con. Vous êtes très con. C'est triste. Hein. Parce que vous le savez très très bien que c'est pas vrai. Vous savez très très bien que je suis jamais sorti.
4: Que François-Marie Bagné ne soit jamais sorti est sans doute une affirmation un peu exagérée. Je l'ai croisé moi-même en 2010 lors d'un reportage dans un bar près de l'Étoile où se pressaient des célébrités. Ce serait quand même un grand hasard qu'il se soit agi de sa seule sortie de l'année. Quant à la fréquentation des personnes riches et célèbres, elle ne semble pas faire de doute. Il est d'ailleurs le parrain de Lily Rose Depp, la fille de Johnny Depp et de Vanessa Paradis. Mais cette idée qu'il serait une personnalité mondaine et non pas seulement artiste semble l'irriter au plus haut point. Toujours est-il qu'on l'a vu participer à des fêtes, et notamment au Palace, du temps où le physio s'appelait Jenny Belair.
9: Jenny Belair, physionomiste redouté.
10: J'ai surtout avant tout, t'aimes faire la fête, viens. Le reste, ça va quoi. T'aimes pas les homos, viens pas. T'aimes pas les filles légères, viens pas. T'as un ressentiment contre la bourgeoisie, viens pas. T'es pas les mondains, alors fous le camp. C'est tout, c'était comme ça, j'étais très dur, mais je prenais pas de gants. Alors donc, il y a le côté légendaire de Jenny, doudou, mauvaise, méchante, sorcière, épouvantable, une horreur, une ordure, une chienne, une traînée, une poufiasse, une catin, j'en passe, c'est les meilleurs. Et c'était oui, prenez vous êtes 3, 4, 8, 5, on arrête, une seconde, hop, dites donc, vous avez quel âge vous... Enfin, j'étais un peu l'afticarde, quoi. Ça paye ça ou ça paye pas? Mais bon, entrée, direct voulait dire le code, ça rentrait sans payer. Une star qui arrivait avec ses copains, c'était bonjour ma chérie, chic, s'embrasser. Star de la mode, tout ça, c'est beaucoup plus élitiste, donc il n'y avait pas beaucoup de kiss ni d'embrassade. C'était plutôt je passe et moi je. Voilà ce qu'est la physionomie, c'était de recevoir toute cette pagaille. Des gens de tout milieu. Des aristos, des philosophes, des stars, des gens connus, des milliardaires, des truands, de tout, de long, en large, en travers. Et il fallait y mettre un peu d'ordre.
4: Ce qu'on entend dans les propos du physio du Palace, Antoine Debecq, est-ce que ça n'est pas une forme d'élitisme et même une espèce de cruauté sociale, une espèce de morgue à finalement distinguer ceux qui peuvent entrer et ceux qui doivent rester dehors? Est-ce que c'est pas ça aussi, un peu ces années 80, autour de Bagné et d'autres, bien sûr?
0: Alors, il y a un entre-soi... Évident, mais Jenny Belair le dit aussi. Il faut qu'il y ait de la pagaille, il faut qu'il y ait des gens différents, il faut que et donc
4: en fait, il faut être génial, peu importe d'où on vient.
0: Il faut avoir quelque chose. Et le charcutier, s'il est très beau ou s'il a de la gouaille et de l'humour, il rentrera. Alors que parfois le directeur d'entreprise, s'il veut rentrer, ça sera plus difficile. Donc
4: c'est un autre système de valeurs
0: et c'est un système qui produit de l'élite indéniablement. Mais moi, ce qui m'intéresse dans la nuit en général, dans la nuit parisienne, c'est comment elle brasse aussi, qu'elle peut faire tenir au Palace des gens aussi différents que Roland Barthes et Grace Jones et que François Barry Bagné et puis voilà, des gens dont on n'a plus la trace, mais qui étaient beaucoup plus simples et beaucoup plus populos. Hein. Et je pense que Bagné, quand il protestait en disant « mais vous êtes un con, vous ne comprenez pas ce que je veux dire, je ne suis pas un photographe jet set », c'est ça qu'il veut dire. Il veut dire que lui, il photographie aussi bien Johnny Depp, la reine d'Angleterre, que... un clochard, et qui va lui accorder autant d'attention, autant de tendresse, autant de son regard est le même quand il dit « mon musée, c'est la rue » et quand il est à Buckingham.
11: Mais est-ce que tu as une conception juste de l'amour, au moins? Qu'est-ce qui te paraît important en amour?
12: Ben, je sais pas, moi... être honnête.
11: Être honnête? Mais être honnête comment? Être honnête dans des histoires d'amour?
12: Ben oui.
11: Je vois pas l'intérêt. Je vois pas où il est question d'être honnête. Dans quel sens?
12: Ben, être honnête par rapport à soi, dire tout ce qu'on pense, ne pas tricher.
11: Oh non, Arielino, me dis pas ça. C'est typiquement un truc d'homme, ça, d'ailleurs. Les femmes, elles ont moins la décence d'assumer leurs doutes. Vous croyez toujours obligée d'être honnête. Oh, Berthe! Être honnête! Mais c'est terrible de dire des choses comme ça. J'espère que tu penses pas à ce que tu dis. T'as dû lire ça quelque part.
12: Non.
11: Tu n'as rien compris. L'important dans les histoires d'amour, c'est 1. De bien s'envoyer en l'air. C'est très important. Le vertige. Le Vertige. C'est l'expérience métaphysique par excellence. Indispensable. Deux. Mais pourquoi tu remets ton caleçon ?
13: C'est vrai qu'aujourd'hui, pour ce qui est de nos histoires d'amour dans ces milieux-là, on vit en plein western. C'est-à-dire que c'est malheur aux faibles, hein. C'est clair.
14: Oui.
13: C'est-à-dire que ça a jamais été, ça a toujours été vrai de l'amour. Mais là, dans la mesure où tout est possible, c'est-à-dire où on est, où le désir et la séduction ont pris des valeurs de mots magiques et de mots phares,
14: oui.
13: On en est à l'âge du séduisez-vous les uns les autres.
14: Oui.
13: Et malheur aux faibles. Malheur donc, malheur à ceux qui s'accroche, malheur à ceux qui aiment trop.
15: Se

0: Antoine Debecq, on vient d'entendre un extrait de La Nuit porte jartel, film de Virginie Thévenet, suivi d'une analyse de Claude Jean-Philippe, critique de cinéma. Il y a cette idée que l'honnêteté en amour, c'est quelque chose de catastrophique, une idée qui peut paraître un peu déplaisante, mais qui correspond bien, je crois, à l'esthétique à la fois de l'époque et puis du milieu dont on parle. Est-ce que c'est un moment, un milieu qui accepte, assume un certain cynisme ?
1: Je ne parlerai pas de cynisme. Moi, la réaction de Virginie Thévenet, enfin de l'actrice qui joue, qui n'est pas Virginie Thévenet, dans La Nuit porte jartel, je la vois plus comme une révolte contre, finalement, une sorte de romantisme un peu bourgeois de l'honnêteté en amour, qui en général est trahi. C'est ce qu'elle dit en disant ça, c'est un truc d'homme. C'est-à-dire, parler d'honnêteté en amour, les hommes le font, mais assez vite, ils sont bien plus hypocrites qu'ils ne disent. Donc, je pense que c'est plutôt ça que j'entends que la revendication d'un cynisme qui ferait que l'amour ne serait que la tromperie, ouais. Et que la... Et non, ce qu'elle dit...
0: C'est une espèce de brutalité un peu honnête.
1: Oui, non, mais ce qu'elle dit, c'est le vertige. Alors, le vertige sexuel, le vertige de la relation sexuelle, bien s'envoyer en l'air, comme elle dit, c'est un vertige qui peut être... moi, je dirais qu'il pourrait être une morale. Je veux dire, c'est Casanova, c'est Romère, hein, même si Romère, on ne s'envoie pas en l'air, mais les mots vous envoient en l'air. Hein. Donc, non, je pense qu'on peut y voir derrière une forme de morale, mais pas un moralisme, hein, évidemment, c'est pas moralisateur, mais c'est une morale de l'amour qui, serait celle qui caractérise d'ailleurs tout le cinéma qui entoure Bagnier. Hein. Voilà, Virginie Thévenet, bien sûr, donc Éric Romère, mais aussi Jean Eustache. Hein. Voilà, Bagnier était proche d'Eustache et Virginie Thévenet a joué dans une seule histoire d'Eustache, hein, qui est précisément un film sur comment est-ce qu'on peut construire une morale du voyeurisme. Hein. Ça paraît complètement fou, mais voilà, c'est ça le but du film. C'est quelque chose qui me semble... tout à fait circulé précisément dans ce cinéma et où Bagnier est très à l'aise en fait dans sa manière précisément lui aussi d'aimer et de revendiquer cette liberté là aussi en amour.
2: Éric Romère ne se faisait photographier par personne et ne supporte pas l'image de lui-même. J'ai la chance de pouvoir attendre, de pouvoir savoir que peu importe, viendra ce qui viendra. Il me laisse l'approcher, faire des photos comme je veux. Pas trop longtemps, mais je les fais jamais trop longtemps, les photographies. Et là, c'était cette photo de lui sautant à la corde, c'était à Granville. On tournait Pauline à la plage. J'ai dit on tournait parce que je suis un peu dedans, très peu. Et c'était l'été 81, au mois d'août. Et il passait en boucle, je me souviens, un film de Renoir, le grand film de Renoir.
3: La règle du jeu ?
2: Oui.
0: Quels sont les rapports Romère Bagnier ? Ça passe évidemment par Pascal Grégory, qui était donc le compagnon à un moment donné de Bagnier et un acteur fétiche de Romère.
1: Oui, ça passe par Pascal Grégory, qui a présenté Bagnier à Romère. Romère était très heureux de rencontrer Bagnier. Romère était très sensible aussi au noir et blanc de Bagnier, à sa manière de trouver exactement le détail qui dit la vérité d'une personne. Et Bagnier était fasciné par le cinéma de Romère dans sa manière de pouvoir dire la vérité des sentiments de ses protagonistes, comme ça.
0: Pour terminer, Pascal Grégory nous ramène au début de cet épisode avec La rue Servandoni, parce que Pascal Grégory continue, je crois, d'habiter dans un appartement qui a une porte qui donne dans cet immense hôtel particulier fait de divers appartements, justement. Est-ce que pour vous, c'est les enfants terribles, cette façon de vivre de La rue Servandoni ?
1: Il y a la volonté de protéger un esprit d'enfance, ça c'est sûr. Un esprit d'enfance qui passe par ce côté labyrinthique, cette sorte de lieu comme ça, qui est fait de... Puisque ça s'est constitué par appartements successifs, donc il y a des passages, il y a des portes qui donnent, qui ouvrent ou qui n'ouvrent pas.
0: Passages secrets.
1: Il y a des sorties. Alors ça, c'est quelque chose qui est effectivement renvoie à Cocteau. Hein, et je pense que le dandysme de Cocteau, ses liens avec aussi bien Jean Marais que voilà que Truffaut par exemple, ce sont des choses qui ont aussi servi de modèle hein, d'une certaine manière à la façon dont Bagnier a constitué son monde. Et c'est ça aussi par exemple qui fascinait Romère hein, c'est cette manière dont Bagnier avait un monde à lui.
0: Je ne crois pas que François-Marie Bagnier se soit jamais considéré comme un grand comédien. Ce qu'il aspirait à être, c'était écrivain, même si, à un certain moment de sa vie, il s'est surtout consacré à la photographie. Mais quel genre d'artiste et d'écrivain est-il ? C'est ce que nous allons voir lors du prochain épisode, de quoi apporter de nouveaux éléments à notre portrait.
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0: France Culture, salle des archives, Bagnier pour quelques millions de plus. Chapitre 4, l'artiste a tous les droits. Trouver des invités pour cette série n'a pas été aussi facile qu'anticipé au départ et j'ai dû essuyer quelques refus. Paradoxalement, les raisons qui motivaient ces refus étaient diamétralement opposées. D'un côté, il y avait ceux qui ne souhaitaient pas témoigner par crainte de froisser François-Marie Bagnier, qu'ils connaissaient par ailleurs. D'un autre côté, il y avait ceux qui ne voulaient pas parler car selon eux, ils ne pourraient pas s'empêcher d'être désagréables envers lui et préféreraient donc s'abstenir. Dans les deux cas, les personnes que j'avais eues au téléphone finissaient toujours par me demander pourquoi j'avais choisi ce sujet, ce qui me motivait vraiment au fond. Je répondais que ce n'était pas seulement Bagnier qui m'intéressait, mais aussi les questions que son parcours nous pose. Parmi celles-ci, il y en a une que nous n'avons pas encore abordée frontalement. C'est la question, un peu sensible dans la société d'aujourd'hui, de son mérite. Peut-on justifier, d'une manière ou d'une autre, par son travail d'artiste et d'écrivain notamment, le luxe et les millions qu'il a récoltés ? Oui, répondront certains, car c'est parce qu'il est artiste, et aussi de par sa personnalité extravagante et fantasque, qu'il les a obtenus, tout du moins du temps où on pouvait considérer que Liliane Bettencourt disposait de toute sa raison. Non, répondront les autres, car ce franc-tireur n'a jamais cherché que son profit personnel. Il est parvenu à la richesse par la ruse et la manigance. La justice a d'ailleurs conclu que, à partir de 2006, Liliane Bettencourt était en état de faiblesse et que François-Marie Bagnier a abusé de cet état. Reste la question de son talent artistique, question hautement complexe et aussi un peu subjective. Alors quel genre d'artiste est-il ? À qui pourrait-on le comparer ? Dans quelle tradition artistique et littéraire son personnage pourrait-il s'inscrire ? Est-il dans la lignée d'un Warhol ? Est-il un descendant de Cocteau ? Est-il une sorte d'Oscar Wilde ou de Truman Capote ? Ou alors, n'est-il en rien comparable à tous ces grands écrivains et artistes qui ont laissé des œuvres si marquantes ? Son talent n'est-il pas plutôt à rechercher dans le fait qu'il a fait de sa vie une sorte de folie totale ? Une expérience grandeur nature sur le monde social, visant à voir jusqu'où il pouvait aller trop loin pour en tirer le maximum possible. C'est ce que nous allons nous demander à présent.
4: Je déteste la littérature. Enfin, j'aime Jules Renard, j'aime Paul Léoto, j'aime Marcel Aimé, j'aime Céline. Je déteste Malraux. Je déteste le grandiloquent. J'aime
5: une certaine...
4: Aragon était un formidable conteur. Je sais, bon, j'aimais pas beaucoup qu'il soit communiste, parce que je n'aime pas les communistes, parce que pour moi, ce sont des êtres... Enfin bref, je veux pas... Enfin, vous imaginez ce que j'en pense. Mais je lui disais d'ailleurs ce qui le rendait fou, mais c'était un conteur extraordinaire.
5: Il aimait beaucoup, il avait beaucoup aimé Le Passé composé.
4: Oui, là, oui. Bon, enfin, ça, c'est pas important. C'était un homme. C'était un homme qui. Il avait tous les mots pour lui. Il parlait. Oui, c'était un grand homme. Puis à la fin, j'ai détesté le portrait qu'il a fait de lui-même. Les gens l'ont montré gâteux et tout ça. Enfin, ça, c'est pas très bien.
0: Josiane Savigno, vous êtes journaliste et critique littéraire. Vous écrivez notamment pour le journal Les Échos. Après avoir dirigé Le Monde des Livres pendant de nombreuses années, à ce titre, il vous est arrivé d'écrire sur François-Marie Bagnier, également de collaborer avec lui et de le faire travailler comme photographe pour Le Monde. C'est quelqu'un que vous connaissez par ailleurs. Pour commencer, que pensez-vous de cette archive qu'on vient d'écouter ensemble et qu'est-ce que vous y entendez?
6: J'entends Aragon essentiellement parce qu'il a été quand même vraiment lié à Aragon. Et moi, comme Aragon est un écrivain qui m'intéresse beaucoup, évidemment, je suis sensible à ça. Bon, les autres qu'il a cités, bien entendu, Céline, c'est quelqu'un dont on ne peut pas se passer. Mais ça, c'est plutôt son côté, quand il dit Léoto, etc., plutôt son côté j'aime les gens un peu acerbes.
0: Alors, est-ce qu'on peut essayer de caractériser ce qui fait la littérature de François-Marie Bagnier? Quels en sont les ressorts, les fondements?
6: Il y a pour moi un très beau livre, mais il est vrai que François-Marie Bagnier, j'ai toujours tendance à penser que pour accomplir vraiment une œuvre littéraire, il faut avoir une obsession. Et François-Marie Bagnier a beaucoup de talent au pluriel, et donc il manque sans doute de cette obsession. Mais il y a un très beau livre qu'il a écrit il y a longtemps maintenant, puisque ça fait 40 ans, je pense, c'était 1985, Balthazar, fils de famille. Et c'est un livre finalement qui a un substrat autobiographique. C'est l'histoire d'un jeune garçon qui vit dans les beaux quartiers, avenue Victor Hugo, et qui a un père extrêmement violent, qui le frappe. Et là, justement, par rapport au Bagnier qu'on imagine toujours léger, ce jeune homme si beau qui a séduit les vieux messieurs, Horowitz, Aragon, on en parlait à l'instant, et il y a quelque chose de beaucoup plus profond dans ce livre, et il y a sûrement une blessure d'enfance qui explique beaucoup de choses dans ce qu'on appelle les folies de François-Marie Bagnier. Moi, il se trouve que vous avez parlé des rapports professionnels que j'ai pu avoir avec Bagnier, mais je crois que j'ai la chance de connaître quelqu'un d'autre qui s'appelle François-Marie, et qui est extrêmement généreux et qui est là dans les mauvais moments. Et on les compte, les gens qui sont là dans les mauvais moments.
0: Parmi les parrains de Bagnier, il y a eu Aragon, nous l'avons déjà mentionné. La relation entre Bagnier et Aragon est assez étonnante. J'ai eu au téléphone un spécialiste du poète communiste qui m'a dit en substance « Oui, il y a beaucoup à dire sur le sujet, mais franchement pas grand-chose d'intéressant ». Parmi les fidèles d'Aragon, tous n'ont en effet pas forcément envie de se souvenir de ce qu'ils considèrent comme une errance de la fin de sa vie. En 1971, Bagnier avait vécu quelques mois chez le vieux poète. C'était l'année où Aragon avait comparé dans la presse le jeune homme à Stendhal, à l'occasion de la publication de son deuxième roman, Le passé composé. Dans son journal de cette année-là, le critique littéraire Mathieu Gallet s'en était étonné. À la date du 2 juin, il écrivait ceci, « Un article d'Aragon sur Bagnier, ou les égarements de la passion. » Et plus loin, « Un déjeuner Aragon-Bagnier chez Maxim's. » Dans quel autre pays du monde cette incongruité est-elle possible? Josène Savigno, vous qui connaissez bien le milieu littéraire parisien et son histoire, pourquoi est-ce une incongruité que ce moment Aragon-Bagnier? Est-ce que vous pouvez nous en parler un peu?
6: Je ne sais pas. Déjà, Mathieu Gallet est quelqu'un de très méchant. J'apprécie peu le journal de Mathieu Gallet, je dois avouer, parce que la méchanceté, ça finit toujours par confiner à la bêtise pour moi. Aragon, peut-être c'est excessif, hein, Aragon a souvent, pas du tout par gâtisme, mais Aragon a souvent, comment dire, adoubé de jeunes gens. Il a toujours été intéressé par les jeunes gens. Il y a un article de 1958, on ne peut pas dire qu'Aragon était gâteux en 1958, sur un livre de Philippe Solers, le premier, pas Le Défi, son premier livre, mais Une curieuse solitude, son premier vrai roman assumé, qui s'appelle Un perpétuel printemps, et qui se termine par le destin d'écrire devant lui comme une admirable prairie. Donc voilà, il a toujours quand même, alors peut-être évidemment la carrière de Bagnier ensuite...
0: Mais Solers n'a pas habité deux mois chez Aragon.
6: Et puis la carrière de Bagnier ensuite n'ayant pas été comparable à la carrière de Solers, on peut aussi interpréter de diverses manières. Mais vous avez vu tout à l'heure que Bagnier réprouvait l'image qu'Aragon a pu donner dans sa vieillesse.
0: Mais ce qu'on a pu lui reprocher, entre guillemets, c'est finalement de s'être laissé séduire par ce jeune homme si beau et avec tant de talent.
6: Ah oui, en tout cas, il n'y a jamais eu d'histoire, ça j'en suis certain, il n'y a jamais eu d'histoire sexuelle entre Bagnier et Aragon. Oui. Ça, j'en suis absolument certaine.
0: Me séduit dans d'autres sens du terme.
6: Mais il a séduit beaucoup de vieux messieurs, Horowitz, beaucoup.
7: Les résidences secondaires ou la vie distraite de François-Marie Bagnier, c'est un livre qui est apparu il y a 3 mois aux éditions Bernard Grasset. C'est le premier et aussi le dernier regard.
0: Bagnier publie donc son premier livre en 1969, Les résidences secondaires. Puis vient Le passé composé qui sort en 1971. L'année suivante, 72, est donc celle où il est consacré Golden Boy de Paris par le Sunday Times Magazine à l'occasion de la sortie de son 3e roman, La tête la première. Le premier échec arrive en 1975 avec sa pièce Hôtel du Lac, qui n'avait pas plu, par exemple, au critique Alfred Simon.
8: Cette pièce s'appelle Hôtel du Lac et c'est très rare que l'on monte la première pièce d'un jeune auteur. C'est pas fréquent, nous ayons à parler d'une première pièce. Qu'est-ce que vous en avez, Alfred Simon, qui n'a pas parlé de Potiemkin et qui a préféré Bagnier, en fait, qui a préféré aller à Bagnier, alors ?
9: Ah, tu m'engages. Ah oui, aller à Bagnier, oui. Si tu veux, oui. Le Petit Monde, c'est ça. Le Petit Monde de François-Marie Bagnier, c'est un monde très chochote, enfin un petit monde qui se construit dans le sillage d'Aragon. Hein. C'est une espèce de bourgeoisie de haut style, avec des relents très réactionnaires et des relents très progressistes. Et ça me reste très étranger. Et la pièce, alors là, je suis vraiment incapable de raconter la pièce une fois que j'ai donné la situation générale, c'est-à-dire dans un hôtel au bord d'un lac.
8: Oui.
9: Bon, il y a là un groupe de personnes réunies autour d'une ancienne star de cinéma, enfin d'une star qui a interrompu sa carrière, et un jeune homme, un très jeune homme, dont on découvre par la suite qu'il est en rupture de ban avec la société, mais aussi avec sa famille, une famille de le père et la mère qu'on verra par la suite, et qui sont, le moins qu'on puisse dire, c'est qu'ils sont névrosés, mais à la limite, ils ne le sont pas tellement plus que les autres. Et on se perd, on s'embrouille un petit peu dans les névroses des uns et des autres.
6: Vous m'aviez prévenu qu'il y aurait une archive du Masque et la Plume, mais j'étais sûre qu'ils allaient le démolir. Donc j'ai évidemment cherché s'il y avait l'antidote, et je l'ai trouvé par un critique que j'ai adoré, qui est mort en 2007 et qui s'appelait Michel Courneau. Et donc la critique de Michel Courneau, c'est « Quelqu'un n'est pas là. Un seul être vous manque, l'absence. Rien du tout à la place de quelqu'un. C'est cela d'abord, Hôtel du Lac, le désespoir. » Et il explique que ça ne ressemble à rien, on est en 1975, ça ne ressemble à rien à ce qui se fait dans le théâtre aujourd'hui, dit-il, c'est-à-dire en 1975. Et il dit « Bagnier lâche tout ». Et ensuite, il critique la mise en scène. Il sauve un acteur qui s'appelle Joris. Et il critique autrement la mise en scène en disant que on a donné le rôle à des acteurs réfléchis, alors qu'il fallait prendre des acteurs comme ce Joris, mais qui est seul apparemment dans la pièce, qui lâche tout comme Bagnier l'a fait.
0: Mais cette idée du petit monde chochote, je crois que c'est un peu ce qu'on reproche de manière assez globale, ou en tout cas c'est l'idée que l'on peut se faire du milieu dépeint par François-Marie Bagnier, au moins dans ses premières années.
6: C'est curieux, hein, parce que la recherche du temps perdu, c'est le petit monde chochote aussi.
0: Vous feriez cette comparaison.
6: Je ne veux pas dire qu'il ait écrit la recherche du temps perdu, mais je veux dire que dire... Françoise Sagan, on a dit la même chose pour elle. Et pourtant, finalement, Françoise Sagan, il reste quelque chose. Je ne compare pas, je pense que Françoise Sagan a une œuvre plus importante que celle de François-Marie Bagnier. Mais, je veux dire, réduire au sujet les livres, ça ne m'a jamais tellement intéressé. Parce qu'on peut faire des choses très bien avec le petit monde chochote et on peut faire aussi n'importe quoi.
10: Quand vous arrivez le dimanche quelque part, vous êtes pris par des gens, vous ne savez pas qui est qui, vous êtes dans une forêt, vous ne savez pas, il y a des arbres, on est obligé pour un milieu d'avoir un nombre de gens, vous êtes emporté dans un salon par différentes conversations, vous êtes un peu perdu, on ne domine pas toujours tout dans la vie, on est pris par ces gens. Moi-même, j'étais pris par ces personnages, ils m'ont mené, eux. Ils ont une magie à eux qui font qu'on est pris par eux, et si on ne veut pas se laisser prendre, il ne faut pas lire le livre.
0: Il parle beaucoup des femmes âgées. D'ailleurs, dans Hôtel du Lac, c'est de cela dont il est question. Au fond, c'est un thème assez rare en littérature.
6: Je sais pas, moi, j'ai
0: littérature.
6: Toujours aimé les vieilles dames, alors je peux rien dire.
0: Alors, vous allez nous expliquer ce que vous aimiez chez les vieilles dames.
6: Je peux rien dire contre. Mais Marguerite Yourcenar, par exemple, j'ai toujours aimé les... quand j'étais jeune, surtout. Parce que maintenant, évidemment, si... maintenant que je suis une vieille dame, si j'aime les vieilles dames, elles vont être toutes centenaires. Mais... J'ai toujours aimé les gens qui avaient déjà une histoire. Quand je dis les vieilles dames, c'est pas ça, c'est pas qu'elles étaient très très vieilles. Mais quand j'avais 25 ans, une femme qui avait 55, je trouvais qu'elle avait une histoire bien plus intéressante que les filles de mon âge.
0: Mmh. Mais pardonnez-moi pour cette question un peu vulgaire, mais malgré tout, est-ce que François-Marie Bagné, il n'aime pas, certes, les vieilles dames, de façon sincère, mais qui, par ailleurs, ont une caractéristique qui est d'être riche?
6: Bah, Liliane Bettencourt, mais les autres, elles étaient tellement riches. Sylvana Mangano, elle était tellement riche.
0: Non, c'est une star.
6: C'est une, ouais, c'est une femme magnifique.
4: J'ai été inspiré par... Je vais très souvent prendre comme ça le thé dans des pâtisseries ou dans des hôtels ou dans des endroits où il y a ces femmes qui arrivent, qui marmonnent toutes seules. Et rien n'est plus passionnant que ces conversations comme ça qui s'échappent où ces femmes ont l'air de dire n'importe quoi. Et en fait, c'est extraordinairement profond parce que c'est... Enfin, c'est de la poésie pure, ça jaillit comme ça. Et en plus, il y a une grande drôlerie dans ces...
11: Mais est-ce qu'elle est la complice?
4: Tous ces gens sont très égoïstes. Tous ces gens sont seuls. D'abord, toutes les femmes de l'Hôtel du Lac sont seules.
6: Moi aussi, j'aime bien quand je suis seule dans un lieu, dans un bar, j'aime bien écouter ce qui se dit. Et qui est toujours assez instructif, en fait. Mais là, c'est curieux parce qu'il en parle par rapport à ce qu'il entendait. Et moi, je vois plutôt son œil de photographe, c'est-à-dire cet homme qui se promène sur sa vieille mobilette dans les rues et qui s'arrête quand il voit quelque chose. Et évidemment, sans doute que dans les bars, s'il se mettait à photographier les personnes qui étaient là, ça n'aurait pas marché.
0: Nouvel extrait du journal de Mathieu Gallet, le 13 janvier 1974. Bagné au restaurant, déchaîné, presque épileptique. Il renverse la table, manque de blesser Jacques Grange avec un couteau à poisson et dit des insanités absurdes aux domestiques. Une fois de plus, je constate leur amusement à peine scandalisé. Les gens s'ennuient tant qu'ils acceptent tout si on les divertit. Et plus loin, Bagné prétend que l'autre jour, chez Madeleine Castin, il a pissé subrepticement dans la théière et servi de l'urine chaude à toute la compagnie. 3 ans après l'échec de la pièce « Hôtel du Lac », l'écrivain connaît une nouvelle déconvenue lors de la sortie de son nouveau roman « Nous ne connaissons pas la même personne ». Le succès revient cependant en 1985 avec Balthazar, fils de famille, qui s'écoule à 60 000 exemplaires, des chiffres de vente qu'il ne connaîtra plus par la suite. Josiane Savigno, au fur et à mesure des années, on a l'impression que Bagné devient davantage un photographe qu'un écrivain. Est-ce que ça correspond à la réalité pour vous? Est-ce que c'est une évolution qu'il a souhaitée?
6: Je ne sais pas s'il l'a souhaité, il faudrait lui demander, mais je ne sais pas non plus si c'est vraiment rêvé, écrivain, ayant cette obsession dont je parlais tout à l'heure, de faire œuvre. Et pour ce qui concerne la photographie, vous savez, il dit toujours qu'il n'est pas du tout un expert, qu'il n'est pas du tout Cartier-Bresson ou Cartèche, qu'il est quelqu'un qui aime saisir l'instant. Et il y a un livre qui s'appelle « Passe-présent », qui est un livre très intéressant parce qu'on voit deux faces de Bagné dans ce livre. Donc il y a toute une partie, j'allais dire, de photographie de rue. Donc on sait qu'il est fasciné par la gémellité. Alors, dès qu'il trouve deux jumeaux ou deux jumelles qui...
0: Pourquoi? Qu'est-ce qui le fascine?
6: Le semblable, je crois, le semblable. Parce qu'il ne photographie pas des jumeaux qui seraient différents. Il photographie des jumeaux qui continuent à s'habiller de la même manière, à être complètement semblables. Que ce soit des femmes ou des hommes.
0: Il est fasciné par toutes les figures qui sont un petit peu étranges aussi, comme ça. Et il y a une sorte d'étrangeté dans la gémellité totale.
6: C'est ça. Il est assez fasciné par l'étrangeté. J'allais dire, pas du tout la monstruosité. C'est-à-dire, il ne recherche pas la difformité. Il recherche, comme vous disiez, l'étrangeté, l'insolite. C'est ça, l'insolite. Et surtout de montrer que quand on se promène dans la rue, on ne regarde pas autour de soi et que l'insolite est partout, en fait.
12: Et là, une dame arrive avec un gros chien. Et François-Marie Bagné s'approche. En tout cas, il s'accroupit, il ne s'approche pas, il s'arrête, il s'accroupit.
13: Vous filmez moi ou mon chien?
12: Comment?
13: Vous filmez moi ou mon chien?
12: Mais je photographie un peu les deux.
13: Ah bon?
12: Vous êtes d'origine russe?
13: Non, non. Serbe.
12: Serbe?
13: Voilà.
12: Comment on dit bonjour en serbe?
13: Dobar dan.
12: Dobar dan.
13: Dobar dan. Mais vous faites...
12: J'aime beaucoup votre accent.
13: Merci. Vous faites pourquoi ça?
12: Mais c'est très russe.
13: Écoutez, vous faites pourquoi ça?
12: Pour moi.
13: Pourquoi pour vous?
12: Parce qu'après, si c'est bien, ce sera pour d'autres.
13: Ah bon?
12: Merci.
0: François-Marie Bagné commence à prendre des photos dès le début des années 70, mais il garde ses clichés pour lui. Sa relation avec l'antiquaire Madeleine Castin va avoir un rôle déterminant en ce domaine. En 1989, elle est la première à lui acheter des tirages pour une somme importante, ce qui donne à Bagné confiance en son talent. Elle expose également certaines de ses photos dans sa galerie de la rue Jacob, et notamment une image des mains de Nathalie Sarraute.
12: Il a deux appareils en bandoulière, à chaque épaule, de Leica. Et nous sommes rue Bonaparte. Il cherche, il tourne à gauche vers un sens interdit. On monte sur un trottoir. Hop. Et on va se garer.

0: Oui, ce qui est très beau, c'est une heure. C'est le matin qui est très beau parce que la lumière est rasante. Alors ça, c'est un visage tout à fait proche de celui d'Arletty.
1: Est-ce qu'on a le droit de savoir dans quoi ça va sortir ?
0: Nulle part.
1: Est-ce que vous en faites ? Quel est le projet ?
0: Nulle part. On part, on passe, on se promène.
1: Oh, très bien.
0: Au revoir.
2: Que pensez-vous de ce côté safari photo, un petit peu dans Paris, qu'on entend dans l'archive de Vincent Jost, de l'atelier de Vincent Jost?
3: Ça, je pense qu'il n'a pas été le seul à faire ça. Mais peut-être il y a un côté un peu provocateur que les autres n'ont pas. C'est-à-dire, il dit « je fais pour rien ». Bon, il y a des gens qui ont résisté. Il a eu parfois des soucis avec des gens qui n'ont pas voulu être photographiés, qui l'ont rejeté. Il n'a jamais essayé de forcer la main de ces gens-là.
2: Parce qu'il dit beaucoup « je suis proche de tout le monde ». Et d'ailleurs, il m'arrive de passer des nuits à Orly avec des clochards. Et on ne doute pas que ce soit vrai, notamment pour les prendre en photo. Mais en revanche, dans les archives, on a l'impression que ce sont des objets. Et que quand les personnes essayent de dialoguer réellement avec lui, en lui demandant « mais qu'est-ce que vous faites ? Qu'est-ce que vous allez faire de mon image ?» En fait, ça ne l'intéresse pas vraiment d'entrer en dialogue avec les gens qu'il photographie, comme s'ils devaient rester des objets. Qu'est-ce que vous en pensez ?
3: Tout ce qu'on entend là va dans le sens de ce que vous dites, c'est-à-dire qu'il n'a pas envie d'entrer en dialogue avec les personnes, comme si, au fond, comme vous le dites, la personne était quelque chose à photographier, mais que l'idée d'entrer en dialogue avec, de la rendre une vraie personne humaine, changeait quelque chose.
2: Oui.
3: Dans la photo.
2: Mais comment comprendre ça ? Est-ce que ce n'est pas la personne humaine aussi qui compte ?
3: Il faudrait plus lui demander à lui qu'à moi. Je ne sais pas, quand même j'ai toujours l'impression que les photographes que j'aime objectivent beaucoup leur modèle.
2: Quand vous l'avez fait travailler pour Le Monde, quels souvenirs en avez-vous ?
3: Vous savez, j'allais dire, comme responsable de la chose, c'était évidemment facile. Parce que à Cannes, quand je dirigeais donc la culture au Monde à l'époque, à Cannes, il fallait chaque jour que j'appelle l'attaché de presse de telle star pour lui dire que j'aimerais bien que la star reçoive le photographe du Monde à telle heure. Et avec François-Marie Bagnier, je disais, je voudrais une photo de telle personne et elle arrivait parce qu'il a toujours tout osé, quoi. Il arrive et c'est curieux parce que il devrait se faire jeter normalement. C'est ça qui m'a toujours paru mystérieux. C'est qu'il devrait se faire jeter.
2: Mais les gens sont tétanisés par le culot, d'une certaine façon.
3: Oui, mais après, quand il est face à David Lynch pourrait lui dire « Mais qu'est-ce que vous faites là, mon vieux ? Cassez-vous !» Il le fait pas.
2: Non, parce qu'ils sont tétanisés. Personne n'agit comme ça avec David Lynch, parce que David Lynch est une personnalité très impressionnante.
3: Oui, ça.
2: Tout comme Liliane Bettencourt, d'ailleurs. Personne n'agissait comme ça avec Liliane Bettencourt.
3: Oui, il faut oser ne pas reconnaître la star, en fait. C'est ça, il faut oser ça. Et j'avais une photo de François-Marie Bagnier qui m'a été volée. Parce qu'au Monde, un jour, j'ai changé de bureau et il y avait un truc Ilford, là, vous savez, dont on voyait que c'était une photo. Quelqu'un a dû regarder la photo et je ne l'ai jamais retrouvée.
2: Bon, appel aux journalistes du Monde, alors, qui doivent vous la rendre.
3: Ça doit être il y a très longtemps. Mais c'était une photo très intéressante parce que c'était une photo de Louise Bourgeois. Et Louise Bourgeois, elle n'a pas aimé le culot de Bagnier. Elle l'a jeté. Elle lui a dit « Mais je n'ai pas du tout envie que vous me photographiez. Barrez-vous. » Donc il l'a fait. Et puis, il a attendu et le lendemain, il l'a suivie discrètement quand elle sortait de chez elle. Elle est allée dans une sorte de délicatessen, etc. Et il a pris la photo où elle est en train de boire son coca avec une paille. C'était une photo magnifique. Louise Bourgeois avait l'air d'un vieil indien comme à la fin de sa vie. Quelqu'un là.
2: Est-ce que l'artiste a tous les droits ? C'est un peu ce que pose aussi comme question cette trajectoire de François-Marie Bagnier.
3: Moi, j'aurais tendance à dire que oui, mais bon, je suis pas politiquement correct.
2: En 2010, Bagnier s'est montré à une manifestation contre la réforme des retraites pour prendre des photos. Il s'amusait à prendre en photo un manifestant qui brandissait une image de Liliane Bettencourt pour illustrer un slogan qui était « redistribution des richesses ». Et ensuite, interviewé sur une chaîne en continu, il avait dit « rien n'est plus beau qu'un rassemblement populaire avec des gens qui croient et qui se battent et qui ne sont pas dans les salons ». Est-ce que quand même, cette provocation-là, pour les personnes qui regardaient la chaîne en question ou pour les personnes qui manifestaient pour les retraites, est-ce que vous comprenez qu'elle puisse quand même choquer ?
3: Oui, ce qui est horrible, c'est que j'ai tendance à croire qu'il le pense, ce qu'il dit, mais que c'est peut-être un de ses traits de caractère. C'est-à-dire que il n'arrive pas à considérer qu'il est en train de dire quelque chose que peut-être il pense, mais qui est totalement incongru en situation. Je pense que peut-être c'est une des choses qu'il a brouillé avec des gens. C'est-à-dire ne pas savoir exactement où est le moment où il y a des choses qu'on ne peut pas dire à tel moment. Parce qu'il a l'air de penser qu'on peut tout dire quand on le souhaite, ce qui n'est pas le cas.
2: Vous avez écrit que Bannier mène une guerre sans qu'on comprenne jamais contre qui ni contre quoi. Est-ce que depuis que vous avez écrit cette phrase, c'était il y a longtemps, vous savez mieux quelle est la guerre que mène François-Marie Bannier ?
3: Non, non. Je ne suis pas sûre qu'ils se connaissent vraiment bien. Il y a quelque chose qui a bougé chez lui quand même. Je lui disais, on s'est vu il n'y a pas si longtemps et je lui disais ça l'autre jour. C'était que pendant un temps, je crois que je l'avais écrit dans un article, que quand il embrassait les gens, il y avait une manière violente. Il y avait de la violence, même dans quelque chose qui était censé être de l'affection ou de la tendresse. Et ça, ça lui a passé.
2: À la question de savoir si Bannier peut être comparé aux prestigieux noms que sont Oscar Wilde, Truman Capote ou Cocteau, le critique littéraire, Mathieu Gallet, toujours lui, avait déjà répondu. Dans son journal, en mai 1975, il écrit, avec une certaine méchanceté, « Bannier, son drame, on le prend pour un nouveau Cocteau, alors qu'il n'en est qu'un dessin. » 7 années plus tard, en 1982, Mathieu Gallet trace de nouveau de lui un portrait psychologique. Il écrit « Curieux cet intérêt tout azimut pour les célébrités, alors qu'il ne s'intéresse à personne en vérité. Pas même à lui, quoi qu'il en pense. Il écrit, il gratte, avec une application d'enfant. Il se considère de l'extérieur comme un personnage, tel que les autres le voient. Mais son narcissisme reste un rôle de plus. » Est-ce que vous êtes d'accord avec cette dernière phrase, Suzanne
3: Sartini ? Mais c'est dommage, il est mort. Mais j'aurais aimé dire à Mathieu Gallet, pourquoi vous intéressez tellement à François-Marie Bannier ? Je ne crois pas tellement narcissique que ça. Je ne crois pas tellement narcissique que ça. Est-ce qu'il joue ? Alors, c'est ça, c'est plutôt ça la question.
2: Est-ce que c'est
3: du théâtre ? Est-ce qu'il joue des rôles ou est-ce que il a une forme de folie qui fait qu'il est dans ses rôles ?
2: En 1987, Bannier rencontre Liliane Bettencourt. Est-ce une rupture dans sa vie ou au contraire sa suite logique ? C'est ce que nous allons tenter de voir au cours du prochain épisode. C'était Bannier pour quelques millions de plus, une série de Mathieu Garrigou-Lagrange réalisée par Marie-Laure Ciboulet. Attachée de production Lily Corner et Fanny Petit, prise de son Dofar Guéride, mixage Pierre-Henri, documentation musicale Antoine Vuillose.

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5: Les multinationales du pétrole considéraient autrefois nos marchés comme leur domaine réservé, y exerçant un monopole sans partage. Nous avons entrepris de briser ce modèle en contournant ce cartel. J'ai d'ailleurs prévenu l'un de leurs dirigeants. L'ère de votre impunité en Italie est finie. Nous ne sommes plus de simples spectateurs dociles. L'époque du chaton est terminée. Désormais, ce sont les Italiens qui prendront les décisions, avec pour seul objectif la défense des intérêts de notre pays.
6: Enrico Mattei, 1906-1962, L'or noir au cœur de l'État. Un documentaire d'Olivier Tosseri et Julie Beressi.
7: Pourquoi s'intéresser à lui encore de nos jours? Il est mort il y a 60 ans. Il est le symbole du dynamisme économique italien après 1945. Ça, c'est capital. Il est en conflit permanent avec les sept sœurs pétrolières, les Majors. Et ça, c'est un signe d'un nationalisme tiers-mondiste, important, italien. À ce titre, Mattei a été un porte-étendard important.
8: Les sept sœurs sont les sept entreprises pétrolières les plus importantes, dont presque toutes sont américaines et certaines hollandaises. Ainsi, de ce point de vue, l'ENI de Mattei, entreprise d'État italienne d'hydrocarbures, est certainement un défi lancé aux sept sœurs. Je pense que c'était une mission très difficile de les affronter. Elle impliquait une modification de l'équilibre politique du pays. Parce qu'à ce moment-là, le pays était dominé par l'Amérique, par les États-Unis d'Amérique.
6: En 1945, l'Italie sort de la Seconde Guerre mondiale vaincue. Une nation exsangue, mais surtout une nation dominée par les États-Unis. Ils surveillent de près cette jeune démocratie fragile, qui manque de tout, et surtout d'indépendance énergétique. Le pays est en ruine, mais animé d'un formidable désir de se relever des décombres du fascisme. Mais pour reconstruire le pays, l'énergie qui anime les Italiens ne suffit pas. Il faut du pétrole et du gaz, et l'Italie n'en a pas. Pour les Américains, la péninsule doit rester cliente des grandes compagnies pétrolières anglo-saxonnes. Le gouvernement italien se tourne alors vers Enrico Mattei, né en 1906 dans une famille modeste des Marches, une région pauvre de l'Italie centrale. Durant la Seconde Guerre mondiale, il rejoint la résistance catholique et s'y distingue par ses talents d'organisateur. À la libération en 1945, on lui confie donc la tâche ingrate de liquider la GIP, l'agence pétrolière créée sous Mussolini. Mais il va désobéir et jeter les bases de ce qui sera l'ENI, l'Office national des hydrocarbures. La plus puissante entreprise italienne, née en 1953, et sera le moteur du miracle économique de la péninsule. Formidable visionnaire pour les uns, dangereux trublion pour les autres, il va propulser l'Italie au rang de puissance industrielle mondiale. Rien ne laissait pourtant présager un tel destin.
7: Depuis les années 20, il mène une carrière d'entrepreneur dans le cadre du ventennio fasciste.
6: Patrick Laffont, géopoliticien.
7: Et il n'a pas montré à ce moment-là d'opposition au fascisme, au contraire. Mais il n'était pas le seul dans l'Italie de l'époque. À partir de 1940, il a des contacts avec des intellectuels catholiques, antifascistes dans l'université du Sacré-Cœur catholique de Milan. Et il va peu à peu devenir antifasciste. Et il se lance dans la résistance en 1943, au moment de la chute de Mussolini. Mais la guerre civile va durer 2 ans jusqu'en 1945. Et il va peu à peu prendre de l'importance au sein de la démocratie chrétienne. Il va même être député de la démocratie chrétienne. Et on le charge d'une mission très importante, mais très technique. On le charge de liquider la GIP, l'Azienda Generale Italiana Petroli, qui avait été fondée par le fascisme, par Mussolini.
6: C'est l'agence pétrolière italienne d'État du fascisme. Ouais.
7: Et il est nommé là pour être un commissaire liquidateur de la GIP parce que fasciste. Et là, peu à peu, il va changer de position. Il va constater que la GIP était certes fasciste, mais qu'elle peut être utilisée pour l'Italie nouvelle qui commence à partir de 1945. Et il va devenir, au contraire, maintenant, celui qui va sauver la GIP, alors qu'il avait été nommé pour autre chose, bien sûr.
9: La GIP, déjà, era stata fondata nel

0: un signe de pragmatisme extraordinaire. Ainsi, Enrico Mattei va à l'encontre de toute la politique économique libérale de Luigi Einaudi, le nouveau président de la République. Enrico Mattei croit en l'économie mixte, c'est-à-dire à la collaboration entre les secteurs publics et privés, d'où la loi de 1953 qui crée l'Ente Nazionale Idrocarburi, l'ENI. Enrico Mattei sait que la priorité est de chercher du gaz et du pétrole en Italie, dans le sud, en Basilicate, etc. Et il comprend surtout qu'il faut chercher le pétrole là où il se trouve, en Iran et surtout en Libye.
1: Tout le monde se souvient de nos débuts. C'est grâce aux capacités, à l'engagement, à la ténacité des dirigeants, des géologues, des ingénieurs, des techniciens et des ouvriers que nous avons pu bâtir l'ENI. Et ce n'est pas que nous ayons construit dans une situation particulièrement favorable, comme on tend souvent à le faire croire. Nous avons surmonté des difficultés immenses. Nous avons dû vaincre l'hostilité et l'incrédulité d'un monde qui, de toute évidence, ne croyait pas aux possibilités de notre pays. Les réalisations accomplies en peu d'années, c'est-à-dire au cours de ces 5 ou 6 dernières années, correspondent à ce qui se réalise normalement en 1 ou 2 générations. Aujourd'hui, le groupe s'est inséré de manière vivante dans l'économie de notre pays. Il a apporté une contribution imposante en 1957 avec ses productions. À lui seul, le méthane a remplacé 5 millions de tonnes de pétrole d'importation et plus de 100 millions de dollars de sources d'énergie qui n'ont pas été entamées. Notre avenir se présente de manière vraiment satisfaisante. Nous avons confiance en l'avenir. Enrico Mattei, 14 avril 1958.
2: L'Italie, au sortir de la Seconde Guerre mondiale, est un pays en développement, se voit quelque part souvent comme un pays du Sud.
3: Mathieu Ozzano, spécialiste des enjeux géopolitiques du pétrole.
2: Peut-être plus proche des enjeux des pays de l'autre côté de la Méditerranée que des grandes puissances victorieuses de la guerre, en particulier des États-Unis. Et Enrico Mattei, qui est issu de la gauche, résistant, mais vraiment issu d'une vision socialiste de la société, tâche de prendre le contrôle de ce qui va permettre à l'Italie d'acquérir une souveraineté économique vis-à-vis des grandes puissances coloniales qui sortent victorieuses de la Seconde Guerre mondiale. Et c'est pour ça que pour assurer un essor industriel, une renaissance de l'économie italienne après les années Mussolini, il comprend très vite que pour exercer une puissance industrielle, il faut avoir le contrôle de l'énergie. Et ça va être toute l'histoire tragique de Mattei, son aventure pour tenter de fonder sur un contrôle de l'énergie l'essor d'une puissance industrielle souveraine en Italie.
4: Concrètement, comment se met en place ce défi de Mattei à l'égard des grandes compagnies pétrolières anglo-saxonnes ?
2: Au départ, quand il structure l'industrie, il commence par essayer de chercher du pétrole et du gaz en Italie, notamment dans la vallée du Pô. Il y a des découvertes qui sont faites, mais qui sont assez décevantes, et il comprend très bien que les hasards de la géologie font que si on veut pouvoir accéder à des ressources abondantes et peu chères de pétrole et de gaz pour faire l'expansion économique souveraine de l'Italie dont il rêve, il faut se tourner vers les pays producteurs du Moyen-Orient et d'Afrique, ceux qui sont proches de l'Italie. Simplement, ces pays, l'exploitation du pétrole dans ces pays, que ce soit en Iran, en Arabie Saoudite, ou assez vite en Libye, qui a un lien historique, c'est l'empire colonial avorté de l'Italie, la Libye, c'est tous ces pays, leur production est contrôlée de bout en bout par les 7 sœurs, les 7 tesorelles, c'est l'expression que Mattei va populariser pour décrire voilà, cet étroit concile familial des grandes compagnies anglo-saxonnes qui, du puits jusqu'aux stations-service, contrôlent dans les moindres détails, s'entendent dans les moindres détails sur le contingentement de la production de ces grands pays pétroliers producteurs. Donc les 7 sœurs, c'est la Standard Oil of New Jersey, la Standard Oil of New York, la Standard Oil of California qui va devenir Chevron. Donc en gros, New Jersey et New York, c'est Exxon et Mobil. La Standard Oil of California, ça va devenir Chevron, qui va absorber la 4e et la 5e sœur Gulf et Texaco. Et puis après, vous avez les 2 sœurs britanniques. La Royal Dutch Shell, qui est entre les Pays-Bas et Londres. Et puis l'Anglo-Persian Oil Company, donc la compagnie britannique qui contrôle le pétrole perse, qui va devenir BP.
5: Preferisco incominciare raccontando

0: Je vais vous raconter un souvenir personnel.
1: Episodio personale. Una ventina di anni fa.
0: Il y a une vingtaine d'années, j'étais allé chasser dans les montagnes du nord de l'Italie.
1: Et alors avevo due cani, un braco tedesco.
0: J'avais à l'époque deux chiens, un braque allemand et un setter. Nous étions partis à l'aube et rentrés le soir. Les hommes, comme les chiens, étaient morts de fatigue. En rentrant le soir dans la maison de campagne, nous nous retrouvions après la chasse. La première chose que nous faisions était de donner à manger aux chiens. On préparait une grande gamelle de soupe.
2: Il y a cette histoire qu'il aimait raconter. Il raconte que un jour, en revenant de la chasse, il aperçoit un chaton maigre, affamé et faible s'approcher de la gamelle de ses chiens à lui, de ses chiens de chasse. Et alors il raconte comme ça, il dit le chaton avait très peur. Il s'avança tout doucement, il observa bien les chiens, miaula, puis posa une patte sur le rebord de la gamelle. L'un des chiens le jeta à 3 ou 4 mètres, la colonne vertébrale brisée. Et il raconte, cet épisode m'a laissé une impression profonde. Nous ici les Italiens, nous avons été comme un chaton.
0: Durant les premières années de Leni, nous étions comme ce chaton. Nous faisions face à une masse d'intérêts effrayantes et à une polémique virulente. Et nous avons tout de suite commencé à travailler, à nous renforcer, en cherchant à ne pas nous faire toucher. Nos adversaires voulaient soit nous asphyxier, soit nous affaiblir. Petit à petit, nous nous sommes renforcés en travaillant avec ténacité. Et aujourd'hui, le groupe ENI est une grande puissance, une grande entreprise. Une grande entreprise qui peut regarder l'avenir avec tranquillité et qui peut défier victorieusement la grande coalition des géants du pétrole.
3: Ici Rabat. Le Maroc a signé ce matin son premier accord pétrolier.
4: 26 juillet 1958.
3: C'est avec l'Italie, ou plus précisément avec M. Enrico Mattei, président de l'Office national italien des hydrocarbures, que le Maroc a signé ce premier accord pétrolier. Il s'agit d'un accord semblable à celui que M. Mattei a déjà signé en Iran et qui a fait subir une sérieuse entorse à la sacro-sainte loi du 50-50. La nouvelle société pétrolière ne verse que 50% de ses bénéfices d'exploitation à l'État marocain, c'est entendu, mais comme l'État marocain participe pour moitié à cette société, il reçoit également la moitié des 50% de bénéfices restants. Les Italiens ont 4 ans pour dépenser au moins 1,8 milliard de francs en frais de recherche. Indépendamment des résultats de ces recherches, l'accord prévoit aussi la construction par les techniciens italiens d'une raffinerie capable de traiter 1 300 000 tonnes de pétrole brut par an. Si on ne trouve pas de pétrole au Maroc d'ici là, on pourra toujours acheter du pétrole brut. Les Marocains se déclarent très satisfaits de cet accord, non pas seulement sur le plan économique, mais aussi sur le plan politique. Le président Balafrège, comme M. Bouabid, ministre de l'économie nationale, ont déclaré que cet accord, dénué de préoccupations impérialistes ou d'arrière-pensées d'exploitation, était l'exemple même des relations nouvelles que de jeunes pays indépendants devraient toujours avoir avec les nations plus industrialisées. Ici Rabat, à vous Paris.
4: C'est quoi la formule Mattei ?
5: Alors la formule, jusqu'à lui, le système mis en place qui remonte aux années 20, les accords pétroliers entre les sept sœurs, remonte à la période de l'entre-deux-guerres, c'est pas une nouveauté. C'est ce qu'on appelle le 50-50. 50% des royalties pour le pays producteur, 50% pour l'entreprise pétrolière qui exploite le pétrole. Mais c'est pas tout. Le pays producteur est un sleeping partner, c'est-à-dire qu'il fait rien. Il reperçoit les royalties, mais il n'a aucune intervention dans la production même et la transformation même du pétrole extrait. Ça, c'est la ligne de force des majors et des sept sœurs. Lui, pour combattre ça, qu'est-ce qu'il fait ? Il va d'abord passer un accord avec l'Union soviétique. Et ça, ça a provoqué un scandale à l'Ouest, dans l'OTAN, quoi, il est en train de rompre les caractères du monde occidental en s'alliant à l'Union soviétique. En 1960, l'accord passé, c'est l'Union soviétique verse du pétrole, certaines quantités de pétrole, à Mattei et à Leni. En contrepartie, Mattei verse à l'Union soviétique des tubes pour les gazoducs et les oléoducs qui commencent à se multiplier en Union soviétique. D'où scandale, évidemment, des Occidentaux avec cette question. Mais scandale aussi chez les pays arabes. musulmans producteurs de pétrole. Car pour eux, ils voient arriver un nouveau concurrent soviétique et qui risque de faire provoquer une baisse des prix du pétrole, donc réduire leurs royalties. Donc face à ce risque, Mattei va trouver une solution. À partir de maintenant, on ne sera plus dans le 50-50, mais dans le 25% de royalties pour la Leni et 75% pour les pays producteurs de pétrole. Ce qui est évidemment une rupture complète par rapport au contrat précédent. Mais il va encore plus loin. Il va aussi intégrer les pays producteurs dans la production de pétrole. Et ces pays producteurs vont devoir créer, conjointement avec l'ENI, des entreprises marocaines, égyptiennes, tunisiennes, iraniennes même, et d'autres encore, pour les intégrer à la production et à la remontée des filières pétrolières. Donc il faut que ces pays ne soient plus des sleeping partners, c'est fini. Ils doivent intégrer qu'ils sont dans la production et que l'ENI, certes, va lancer le processus, mais rapidement, ces pays vont devoir y participer, à leurs risques et périls.
2: Le premier accord qui crée beaucoup de rancœur contre lui, il est avec le Shah d'Iran. Alors le Shah d'Iran, c'est une drôle d'histoire. Le Shah est étroitement protégé par les Anglais à l'époque, on est en 1957. C'est vraiment un pantin de ce qui reste de l'Empire britannique. Mais Mohamed Reza Shah, d'une part, n'est pas dupe et ne se satisfait pas de cette situation. Lui-même, quelque part, même s'ils ne viennent pas du tout... Enfin, la comparaison s'arrête là. Mais lui aussi rêve d'une émancipation de l'Iran vis-à-vis de la domination post-impérialiste ou impérialiste tout court des anglo-saxons. Donc c'est le premier avec lequel Mattei passe un deal, comme on dirait de nos jours, où il accepte une répartition des dividendes, des profits du pétrole, très en dessous. Non seulement il ne se s'entend pas avec les Sette Sorelle, mais il aggrave son cas, naturellement, en acceptant un partage de la manne moins avantageux que ce que les Sept Sœurs imposaient, finalement, aux pays producteurs, bien malgré eux. Mattei, de façon très candide et très honnête, se présente comme celui qui va proposer enfin un partage plus équitable du point de vue des producteurs de cette manne pétrolière. 25-75, c'est un scandale pour les Sept Sœurs qui ne lui pardonneront pas.
6: Ah, il faut bien le dire, il y a eu un grand moment hier soir au Palais des Festivals à Cannes pour le festival de films avec la projection du cas Mattei qui est l'histoire de cet homme que l'on a parfois appelé le communiste blanc. C'est un film de Francesco Rossi et il y a, interprétant ce film, Gian Maria Volonté. Monique Berger, vous l'avez vu.
7: L'affaire Mattei est une enquête dans un style documentaire, un reportage si vous voulez, et c'est admirablement réalisé, précis, rigoureux. Il n'y a pas d'image inutile, rien. Tout est magnifique. Et je crois que vous estimez probablement, Francesco Rossi, qu'un fait divers comporte autant et plus peut-être d'éléments dramatiques que la fiction. Et le cas Mattei, l'affaire Mattei, est une histoire qui vous a requis, bien entendu. Mais que pensez-vous de l'homme? Qui était effectivement Enrico Mattei?
8: Ben voyons, c'est pas simple parce que l'homme, c'était l'Italien le plus puissant après César, comme New York Times disait. C'était le communiste blanc, comme vous avez dit, rappelé. Et c'était l'empereur de la République. C'était le tsar du pétrole. C'était une des bêtes noires de Gaulle. C'était... celui qui faisait la politique étrangère italienne, c'était un manager. C'était un self-made man, c'était un homme qui était né pauvre, qui avait toutes les caractéristiques d'un homme qui était né pauvre et qui voulait revenger sa pauvreté, disons.
9: L'ENI fut créé comme une entité publique.
10: À caractère industriel et commercial.
11: Sabino Cassese, juriste, ancien employé de l'ENI.
9: Pour nous qui travaillions, le sentiment prédominait d'incarner une île d'efficacité au sein d'un pays qui ne l'était pas. Il en découlait une conviction de supériorité, la certitude d'être plus compétent et plus performant que les autres.
12: Et c'était dû à quoi ce sentiment d'efficacité, au chef, à Enrico Mattei ou...
9: Ce sentiment reposait sur trois piliers essentiels. Premièrement, une mission et des objectifs d'une clarté absolue. Deuxièmement, un leader charismatique, Mattei. Et troisièmement, une structure resserrée. Nous excellions dans l'art de réaliser de grandes choses avec des effectifs réduits, offrant ainsi une valeur ajoutée immense pour un coût minime. L'entreprise fut le fer de lance du miracle économique. Elle a marqué l'apogée sociale et économique de l'Italie de l'époque.
10: Il moment in cui l'Italia ha avuto il massimo di sviluppo economico e sociale.
13: Je suis pour une Italie plus prospère, avec un revenu global et par habitant plus élevé, mieux réparti entre les classes sociales et les régions du pays. Je crois au rôle de l'État sous toutes ses formes pour atteindre ses objectifs. Je travaille pour donner à l'Italie des sources d'énergie bon marché, condition fondamentale du développement économique, et pour obtenir directement la source principale, le pétrole, sans dépendre d'intermédiaires qui jouissent de positions d'oligopole et les font peser sur les consommateurs. Je crois en la paix internationale et en la nécessité, à cette fin, de rapports économiques de plus en plus larges entre tous les États. Ainsi qu'en la nécessité pour les pays industrialisés de coopérer sur un pied d'égalité absolue au développement des pays économiquement moins avancés. Nous cherchons du pétrole à l'étranger dans 7 pays au sein de zones jugées peu prometteuses par les grandes compagnies qui s'étaient déjà accaparées les gisements les plus riches. Et nous trouvons du pétrole. Nous prévoyons que, d'ici les 2 prochaines années, notre production à l'étranger s'élèvera à une dizaine de millions de tonnes. Nous voulons mettre à la disposition de l'industrie du pétrole et du gaz naturel bon marché, afin de rendre notre économie toujours plus compétitive et d'en accroître les opportunités d'emploi. Nous voulons apporter prospérité et bien-être à notre peuple et éliminer le fossé existant entre les classes sociales ainsi qu'entre les régions. Interview à la télévision italienne, le 27 septembre 1962.
5: Et il va, à partir de 1956, créer un journal, Il Giorno, qui va jouer un rôle très important, parce que pour lui, il est important d'avoir une possibilité de faire comprendre et de faire admettre par la population ses idées, son action. Et il crée donc ce journal, qui va avoir un succès considérable. Dès 1957, il obtient à peu près 130 000 ventes par jour. Et en 1961, il tourne à 200-300 000, selon les moments, par jour. Alors, c'est un peu l'équivalent, si vous voulez, d'Agnelli à Turin, qui tient la Stampa, le grand journal de turinois. Mais qu'un chef d'entreprise étatique dirige un journal pour sa bonne cause à lui, ça n'a pas été très bien accepté en Italie par beaucoup.
12: C'est un organe d'influence de l'opinion publique.
5: Absolument. Mais qui a un grand succès. Il Giorno avait des méthode publicitaire tout à fait extraordinaire pour l'époque, hein. Bien sûr, les temps ont changé. Mais il faut qu'il fasse accepter tout ce qu'il fait en prenant parfois quelques libertés. Et s'il n'a pas la presse pour lui, il peut être attaqué par beaucoup, en particulier les chefs d'entreprise privés, qui n'acceptent pas de voir un chef d'entreprise public prendre tant d'importance. Et ça, Mattei veut démontrer que le public est capable d'avoir des entreprises efficaces. Contrairement à ce que disent beaucoup, bien sûr, à l'époque, déjà à cette époque. Et les résultats sont parlants et à son profit. C'est vrai que l'ENI, entreprise publique, est efficace. À l'époque, c'était le fleuron du nationalisme économique italien.
13: L'effort que nous accomplissons est essentiel pour résoudre le problème de l'approvisionnement en sources d'énergie indispensables à notre développement industriel. En termes d'équivalent charbon, les besoins énergétiques de notre pays sont passés de 26 à 55 millions de tonnes entre 1938 et 1957. La part des différentes sources d'énergie est passée de 53% à 23% pour le charbon et de 15% à 51% pour les produits pétroliers et le méthane, le solde étant représenté par l'énergie hydroélectrique. Or, les 55 millions de tonnes d'équivalent charbon de 1957 ont été couverts à hauteur de 56% par des importations qui, au prix moyen du charbon et du pétrole, ont représenté un déficit de 270 milliards de lire pour notre balance commerciale, soit un bon tiers de celle-ci. Pour améliorer cette situation critique, il ne restait plus qu'à étendre notre activité, comme l'ont déjà fait les États-Unis, l'Angleterre et la France, aux zones pétrolières étrangères les plus prometteuses, aussi tardivement que nous ayons pu y arriver. Cela a été réalisé en collaboration avec des entités belges et égyptiennes en Égypte, puis en partenariat avec la Société nationale iranienne des pétroles en Iran. Vicence, école de culture catholique, le 9 février 1958.
11: Il agit en toute autonomie ou il est soutenu par le gouvernement italien ?
2: Ah, de ce que je comprends de l'époque, Mattei, il est éminent dans l'organisation du pouvoir. C'est vraiment le personnage le plus important. Et l'ENI est la pièce maîtresse de la résurgence ou de la naissance de la puissance économique italienne. Donc c'est lui qui fait et défait les jeux de pouvoir à ce moment-là en Italie. Il a le rang d'un chef d'État en Italie. C'est vraiment le patron de l'économie, le personnage le plus éminent de l'économie italienne.
5: Beaucoup d'auteurs parlent de corruption de Mattei et de l'ENI. C'est vrai, mais il faut partir des sources. Et c'est dans les archives qu'on trouve des preuves concrètes de cette corruption, de ce clientélisme qu'il va mettre en place. Parce que la corruption a plusieurs sens. Ça peut être une corruption financière, ça peut être une corruption économique, ça peut être une corruption juridique, ça peut être encore une corruption clientélaire. Par exemple, quand il sauve une entreprise, c'est pour le bénéfice de qui ? Le bénéfice souvent d'un ami. Et c'est en sauvant cette entreprise, il permet à cet ami d'avoir des obligés ouvriers qui ont sauvé leur poste, qui ne sont pas au chômage. Et ça évite ainsi qu'ils votent communiste. C'est fréquemment arrivé. Il y a des exemples nombreux. De même, il va, s'il n'est plus député, parce qu'il a abandonné son poste de député étant chef d'une entreprise publique, il y avait une incompatibilité. Il va au contraire continuer à trouver des réseaux à l'intérieur de la démocratie chrétienne et ils fondent une fraction, il n'y a pas d'autre mot, une fraction dite de gauche qu'on appelle la base. Et là, il va multiplier par l'intermédiaire de cette base des interventions dans la vie politique de la démocratie chrétienne et même des grandes villes.
11: Enrico Mattei joue sur plusieurs tableaux. Il avait une métaphore justement pour parler de son usage des partis politiques et de son lien avec les partis politiques.
5: Ça, c'est une métaphore qui est restée célèbre pour Mattei. Il dit textuellement « Pour moi, les partis sont comme des taxis. Je les prends, ils m'amènent où je veux et à la fin de la course, je paie et je descends. »
14: Si, è vero. Ma io mi servo di loro come mi servirei di un taxi.
13: Oui, c'est vrai. Mais je me sers d'eux comme je me servirais d'un taxi. Je monte et à la fin de la course, je regarde le compteur, je descends et je paie.
5: Quand on a entendu pour la première fois cette phrase, on a été surpris, on a dit « c'est la preuve tangible ». Il le dit carrément avec un cynisme absolu ce qu'il fait.
15: Il faisait l'objet de nombreuses critiques. La première tenait à son manque d'alignement. Bien qu'à la tête d'un organisme public, il s'écartait de l'orientation politique du gouvernement de la République.
10: Deviante rispetto al governo della Repubblica. La seconde critique
15: portait sur l'étendue de son influence, jugée supérieure à celle des ministres. En Italie, alors que le ministère des participations de l'État était censé piloter les organismes publics, c'était en réalité Mattei qui dictait sa conduite aux ministres.
11: Francesco Rossi, réalisateur du film L'affaire Mattei.
8: C'est-à-dire que son autoritarisme et le mécanisme même de pouvoir qu'il avait créé, ce n'était pas un mécanisme seulement de pouvoir économique, mais ça devenait un mécanisme de pouvoir politique qui faisait le chantage à l'État même. Donc, il prétendait d'être le serviteur de l'État, mais à un moment donné, il commençait à devenir, disons, le type qui conditionnait l'État même. On a besoin du pouvoir pour réaliser des actions de rupture. On ne peut pas casser sans avoir le pouvoir de casser. Or, comme il était un manager, il n'était pas un technocrate, et la fonction du manager, c'est de créer et de rester pas attaché à la considération des conséquences dans la perspective de son action de rupture. Et c'est entendu qu'il avait besoin de pouvoir sans bien considérer où ce pouvoir le menait.
2: Quand on observe ce qu'il a tenté de faire, il était un peu un maverick, comme on dit en anglais, c'est-à-dire quelqu'un qui, bien qu'il ait derrière lui toute l'économie italienne en fait, allait, prenait son avion, qui est un avion de chasse, voyager en permanence entre les capitales des pays qui constituent l'OPEP. Il va à Alger, il se rend beaucoup en Iran, il va au Koweït, etc. Et à chaque fois, ce qu'il propose, c'est un meilleur deal que ce que proposent les anglo-saxons. Et les anglo-saxons, les patrons des grandes compagnies anglo-saxonnes sont mis devant le fait accompli, et ça les rend fous furieux. Ça les rend fous furieux. Il faut voir ce que c'est que ce dominium cryptique, secret, des grandes compagnies et des banques. C'est Wall Street. C'est vraiment quelque chose qui exerce un pouvoir, une puissance. À ce moment-là, on est début des années 60, du côté occidental du rideau de fer. Les États-Unis, ils contrôlent tout. C'est vraiment de très, très, très, très, très loin la première puissance économique mondiale. Et à la pointe de cette puissance, il y a les compagnies pétrolières.
11: Donc c'est David contre Goliath.
2: Exactement.
16: C'est cette fois la route du pétrole que le général de Gaulle est allé parcourir dans son voyage d'Algérie.
4: 1958.
16: À Sime Saoud, où l'attendait M. Max Lejeune, ministre du Sahara, il visitait avec attention les installations de cette base qui est aujourd'hui un grand nom de l'avenir français.
17: M. Mattei, le mania italien du pétrole, a tenu une conférence de presse et il y a été beaucoup question des exploitations sahariennes.
18: M. Mattei, on le sait, représente une puissance considérable en Italie qui parfois s'oppose aux autorités gouvernementales dont la prudence ne s'accorde pas toujours avec le dynamisme et la volonté de puissance du maître du pétrole italien. M. Mattei a l'aspect d'un planificateur froid et résolu, avare de gestes et d'éloquence. Il s'exprime en chiffres, en volume, en tonnage, ce qui n'exclut pas, de temps à autre, un sourire, une plaisanterie. J'ai posé à M. Mattei une première question sur ses possibles activités au Sahara. Voici ce qu'il m'a répondu.
19: Il y a 6 années que je suis été appelé par le gouvernement français. Si je voulais aller dans le Sahara pour la production du pétrole du Sahara. Et j'ai dit que j'ai préféré non, parce que dans ce moment, il était commencé la guerre. Et nous ne sommes pas pour la guerre, nous sommes pour la paix. Et nous ne pouvons pas envoyer les ouvriers avec la mitraillette au pied. Nous avons dit, dans le moment qui sera tout tranquille, nous travaillons volontiers.
5: D'abord, petit point d'ordre important. C'est vers 1955 seulement que le gaz et le pétrole au Sahara français encore commencent à être exploités. Donc c'est à partir de ce moment-là qu'on commence à s'intéresser à ces richesses en hydrocarbures du Sahara. Ce n'est qu'à partir de 1960, 59-60, pas avant, que Mattei, parce qu'il échoue concrètement en Iran, parce qu'il échoue en Arabie Saoudite, parce qu'il échoue en Égypte, le problème c'est que ces pays-là ont aussi des contradictions. C'est pas qu'ils soient mécontents de l'ennemi, ça leur rapporterait plus. Mais ils dépendent des majors. Et leur dépendance vis-à-vis des majors est plus importante que leur souci d'indépendance à l'égard de Mattei. D'où des contrats qui sont insuffisants. Il se dit, mais la solution, elle viendra peut-être de l'Afrique du Nord et du Sahara. C'est pas par passion du désert qu'il s'oriente vers le désert saharien. C'est parce qu'il peut pas faire autrement. Et là, il se dit, il y a la France. Mais à côté, la France n'en a plus pour longtemps. La Tunisie et le Maroc sont indépendants depuis 1956. Donc, ils peuvent agir librement, en théorie. Donc, il va s'implanter et en Tunisie et au Maroc, en contournant l'Algérie, qui est encore française, et le Sahara. Et là, qu'est-ce qu'il fait? Il va aider le FLN, en particulier pendant les négociations avec la France, qui sont très difficiles, parce que la France ne veut pas céder le Sahara. Elle veut garder le Sahara et ne accepter simplement l'indépendance de l'Algérie au nord. À la fin de l'année 1961, de Gaulle cède et accepte que le Sahara soit intégré à l'Algérie. Ça ouvre la voie aux accords d'Évian. Mais les accords d'Évian ont aussi un aspect pétrolier. Les autorités de l'ennemi vont aider le FLN parce qu'ils n'y connaissent rien en matière pétrolière. Tandis que Mattei, lui, et Leni peuvent apporter leurs compétences en matière pétrolière avec la France.
4: 10 janvier 1962.
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21: Monsieur Fanfani, chef du gouvernement italien, voyage beaucoup ces temps-ci. Aujourd'hui, il était au Maroc, où près de Mohammedia, justement, il assistait à l'inauguration d'une raffinerie de pétrole.
22: Cette raffinerie, il faut le préciser, a été construite par une entreprise italienne, l'Ente Nazionale Hydrocarburi, l'ENI, Trust Italien des Hydrocarbures, dont le président est Monsieur Enrico Mattei, qui vient de défrayer la chronique, un moteur de son avion ayant risqué d'exploser en vol alors qu'il devait se rendre au Maroc.
21: Au fait, s'agit-il, comme on le pensait, d'un sabotage imputable à l'OS, qui avait menacé de mort Monsieur Mattei pour ses activités auprès des pays arabes?
22: Eh bien, le sabotage, s'il y a sabotage, consisterait en la présence dans le moteur d'un tournevis, un mystérieux tournevis. Sabotage, dit-on, parce qu'un tournevis n'est pas fait pour demeurer dans un moteur en vol, oubli d'un mécanicien, disent d'autres personnes. Mais ce qu'on a remarqué, c'est quand même l'absence de M. Mattei à l'inauguration de cette raffinerie italo-marocaine. Grippe, ont annoncé les Italiens.
23: Donc il n'a pas peur de défier Goliath et il arrive quand même à l'évacuer.
2: Hein. Il en a peur, hein. Il se sait menacé. Sa femme est terrifiée par les risques qu'il encourt et je pense qu'il voit son destin tragique, on devine qu'il le voit arriver.
5: En octobre 1962, il rentre de Sicile, il a passé toute une journée en Sicile pour rencontrer des représentants locaux de l'ENI, mais aussi des hommes politiques, parce qu'il y a des découvertes de gisements de soufre en Sicile, et il quitte dans son avion personnel la Sicile pour revenir à son port d'attache qui est Milan, et à l'aéroport de Milano-Linate, à quelques kilomètres de la piste d'arrivée. La tour de contrôle perd le contrôle de l'avion.
4: Enregistrement de la communication entre l'avion d'Enrico Mattei et la tour de contrôle de l'aéroport de Milano-Linate.
5: Et quelques instants plus tard, l'avion explose.
4: 27 octobre 1962.
24: Une petite place tout de même pour les informations générales, d'autant qu'il y a aujourd'hui, Pascal Rossini, une information importante. Ce soir encore, nous allons parler de la mort d'Enrico Mattei, le roi du pétrole italien. Mattei qui, hier soir, dans son Morane saunier, à réaction, s'écrasait au sol à 10 km de Milan au moment où il allait atterrir. Mais tout d'abord, Pascal Rossini, où en est l'enquête? A-t-on une idée des causes de l'accident?
25: Réponse des enquêteurs, réponse officielle. Pour l'heure, l'accident est inexplicable, absolument inexplicable. Le pilote était un as de guerre, il avait fait des centaines d'atterrissages sur l'aérodrome de Milan. Quelques minutes avant l'accident, sa voix était claire et calme. Il indiquait alors à la tour de contrôle qu'il était à 8 km de l'aéroport et qu'il amorçait l'atterrissage. Bien sûr, il y avait la brume et la pluie qui noyaient la campagne, mais l'appareil était robuste et encore une fois, le pilote connaissait parfaitement la région et l'aérodrome.
24: Alors, peut-être sabotage, puisque si bien, il y avait déjà eu une tentative en janvier.
25: Pour l'instant, cette hypothèse du sabotage, la police italienne se refuse à la retenir, il faut le dire.
23: Enzo Calia, vous êtes magistrat, vous avez enquêté pendant de nombreuses années sur la disparition accidentelle d'Enrico Mattei. Est-ce que vous pouvez nous résumer ce feuilleton judiciaire autour de la mort d'Enrico Mattei?
26: Si, quando ero sostituto procuratore a Pavia.
27: Oui, lorsque j'étais procureur adjoint à Pavie, je me suis occupé de l'enquête sur la mort d'Enrico Mattei.
26: Enrico Mattei.
27: Enrico Mattei est mort le 27 octobre 1962. Plusieurs enquêtes judiciaires ont immédiatement été ouvertes. À l'époque, l'instruction fut essentiellement menée par les militaires et non par la justice ordinaire. Laquelle n'avait ni les moyens, ni les connaissances techniques nécessaires pour approfondir les circonstances du crash de l'avion.
26: 1963 à mars, quindi
27: En mars 1963, quelques mois seulement après l'accident, la commission clôt l'enquête en concluant « Il ne s'agit pas d'un acte délibéré ni d'un acte de malveillance. Personne n'a provoqué le crash. L'avion s'est écrasé pour des raisons que nous ne pouvons identifier, mais il ne s'agit certainement pas d'un attentat. Il pourrait donc s'agir d'un malaise du pilote ou d'une défaillance technique. La thèse de l'accident est ainsi retenue. Quelques années plus tard, la procédure est classée. Tout le monde accepte alors la mort accidentelle de Mattei. La vie a repris son cours. Sa disparition n'était plus un sujet brûlant. Même les journaux italiens n'en faisaient plus mention. On s'en désintéresse, on n'en parle plus. Le dossier est enterré. La justice italienne a finalement rouvert l'enquête en 1994, après que la justice sicilienne a transmis le rapport d'un repenti, un membre de la mafia nommé Gaetano Iani. Ce dernier affirmait « Je sais que Mattei a été tué parce que la Cosa Nostra américaine nous l'a demandé. » La seule manière de vérifier ces déclarations était de rouvrir l'enquête sur l'accident d'avion. Mon objectif était clair. Déterminer si l'appareil avait été saboté ou non. La première chose que j'ai faite fut de récupérer le dossier judiciaire de 1962. J'ai alors réalisé qu'aucune véritable enquête n'avait été menée. Le dossier était vide. Aucun examen approfondi n'avait été réalisé, les débris de l'avion n'avaient pas été analysés et les restes humains des passagers n'avaient pas été examinés. J'ai donc décidé d'aborder l'affaire comme si l'avion s'était écrasé la veille. Je me suis dit qu'il fallait d'abord que je me procure des pièces de l'appareil pour les faire examiner, en déterrant de petits fragments qui n'avaient pas été ramassés et qui s'étaient enfoncés dans le sol. Parallèlement, j'ai ordonné l'exhumation des corps. Lors de l'ouverture des cercueils, nous avons récupéré les restes humains, mais surtout des fragments métalliques incrustés dans les dépouilles. Nous avons également retrouvé la montre Omega Constellation que Mattei portait au poignet. Cette montre présentait une particularité. Si le verre avait bien sûr disparu, les aiguilles, elles, étaient parfaitement fixées au cadran. Le spécialiste a conclu que les changements structurels identifiés sur certains des matériaux examinés étaient sans aucun doute imputables à une explosion. Une explosion au sol devait être formellement exclue. La conclusion des experts était la suivante. Une quantité limitée d'explosifs a détoné à bord du Moral-Saulnier sur lequel volait Enrico Mattei. L'explosion a eu lieu à une distance de 50 à 70 cm de la main gauche d'Enrico Mattei, sur laquelle il portait son alliance et sa montre. À cette distance, seul se trouvait le tableau de bord. L'explosif a donc probablement été placé derrière celui-ci. Je clos ainsi l'enquête en affirmant qu'il est établi que Mattei a été tué, bien que nous ne soyons pas en mesure d'identifier qui a placé la charge explosive.
5: On a plein d'hypothèses. On cherche d'abord du côté des sept sœurs. Les pétroliers, les majors sont peut-être ont tout intérêt à le liquider. Problème, Mattei, dans les semaines qui ont précédé, est en train de discuter avec Exxon, l'une d'elles, et il est pour passer un contrat avec Exxon. Donc, il n'est pas certain du tout que ça soit par les sept sœurs. Deuxième hypothèse, la CIA américaine, parce que le tiers-mondisme qui fait que Mattei passe des accords avec l'URSS est inacceptable pour les États-Unis et le gouvernement américain. Mais là encore, il semblerait qu'il était prévu un voyage de Mattei à Washington pour qu'il puisse rencontrer le président des États-Unis, Kennedy, à l'époque. Donc, est-ce que c'est le moment pour la CIA de liquider Mattei? Ou alors c'est les problèmes internes à l'administration américaine? C'est possible. Autre solution, c'est pas fini. On peut chercher côté français maintenant. Alors là, il y a des raisons évidentes. Mattei qui soutient le FLN, c'est la haine pour en France. La haine de qui? Du gouvernement, et surtout de l'OAS. L'OAS qui, un an plus tôt, en 1961, avait envoyé une lettre anonyme de condamnation à mort de Mattei.
23: Giuseppe Otto, vous êtes journaliste, vous avez enquêté et écrit de nombreux ouvrages sur les questions de l'industrie pétrolière et de l'ENI, d'Enrico Mattei en particulier. Qu'est-ce que vous pouvez nous dire sur cette piste française sur la mort d'Enrico Mattei?
26: Secondo quello che rivelò il fratello Italo Mattei.
27: D'après les révélations de son frère Italo Mattei, Enrico Mattei devait rencontrer le président algérien Ben Bella à Alger le 6 novembre pour signer un accord par lequel l'ENI aurait obtenu des concessions pour l'exploitation des ressources énergétiques du Sahara. C'est là, à mon sens, l'élément clé qui a scellé son destin. Cet accord aurait constitué une violation des accords d'Évian. Lesquels accordaient des privilèges aux entreprises françaises. Pour la première fois, une entreprise italienne s'apprêtait à obtenir des concessions au Sahara au mépris de ses accords. Ce fut selon moi l'élément déclencheur de l'attentat.
23: Comment, dans la pratique, ça a pu être mis en œuvre? Est-ce qu'il y avait des connexions entre les services de renseignement français avec les autorités françaises? Comment la France aurait pu concrètement supprimer Enrico Mattei?
26: Sicuramente ci furono delle convergenze.
27: Il existait certainement une convergence d'intérêts entre la France et l'Italie.
26: Un attentato come quello che fu organizzato.
27: Un attentat comme celui organisé à l'aéroport de Catane, d'où est parti l'avion d'Enrico Mattei, exigeait des compétences techniques que les services français possédaient assurément. Il fallait en effet une connaissance pointue de l'appareil, de ses composants et des connexions électroniques pour relier la charge explosive, vraisemblablement placée derrière le tableau de bord, au mécanisme d'ouverture du train d'atterrissage.
23: On évoque souvent l'OAS quand on parle de la piste française dans la mort d'Enrico Mattei. Qu'est-ce qu'on peut dire sur cette implication de l'OAS?
26: L'OAS en 61 aveva inviato ben due.
27: En 1961, l'OAS avait envoyé deux lettres de menace à Enrico Mattei, qu'elle jugeait responsable de son soutien au Front de Libération Nationale, FLN. L'ENI avait fourni des armes, mais surtout, elle avait apporté, en juillet 1962, un soutien juridique crucial aux négociateurs algériens sur la question du
26: Sahara.
27: Il était essentiel que le Sahara ne soit pas séparé de l'Algérie, point sur lequel insistaient les Français, et De Gaulle lui-même. Et surtout les compagnies pétrolières françaises qui avaient des intérêts au Sahara. Elles y avaient découvert d'importants gisements et avaient fait de la France une puissance pétrolière de premier plan. L'OAS pourrait donc certainement avoir certaines responsabilités, mais ceux qui la manœuvraient étaient assurément les services français. Ainsi, si d'un côté l'Italie était une alliée de la France, de l'autre, Mattei menait une politique pétrolière qui entrait en conflit avec les intérêts de la France. L'Algérie était de facto un territoire français à l'époque. La relation entre Mattei et la France était donc extrêmement conflictuelle.
23: Cette action de la France contre Enrico Mattei a pu se faire en toute autonomie, vous pensez, ou bien elle a pu bénéficier de complicité soit avec les anglo-saxons, soit avec les appareils aussi politiques ou de renseignement italiens?
27: L'attentat a été perpétré avec la complicité déterminante des services secrets italiens. Ces derniers ont orchestré l'intégralité de l'opération de dissimulation. Elle commence dans les minutes ayant suivi le crash de l'avion et s'est poursuivie durant de nombreuses années. La contribution italienne dans cette affaire a donc été capitale. D'autant plus qu'il existait des centres de pouvoir réactionnaires vouant une haine profonde à Mattei. En Italie même, l'OAS entretenait d'ailleurs des liens étroits avec l'Italie.
23: Est-ce qu'on peut dire que la France fait le sale boulot que tout le monde a envie de faire, mais que personne ne veut faire, ne peut faire plutôt ?
27: On peut l'affirmer car, en réalité, dans une phase antérieure, les Américains ou les Anglais auraient probablement eu intérêt à éliminer Mattei. Mais en 1962, l'intérêt principal était celui des Français, et notamment des compagnies pétrolières françaises qui avaient de forts intérêts au Sahara, car il était nécessaire pour elles de bloquer Mattei, qui était sur le point de conclure cet important accord.
5: Il est considéré, à juste titre, faut quand même le reconnaître, comme l'ennemi de la France. Mais il y a un paradoxe, c'est qu'après 1962 et l'indépendance de l'Algérie, la France va signer avec l'Algérie des accords pétroliers de 63, 64, 65. Ces accords pétroliers, c'est ça qui est étonnant, reprennent largement les méthodes de Mattei, comme s'il avait une biographie posthume, Mattei. Alors que les Français s'opposaient à ces méthodes pendant la guerre, une fois l'Algérie indépendante, ils les reprennent. Mais ça passe à vie grand-chose, parce que les Algériens vont peu à peu éliminer les intérêts français en Algérie par le biais de leur entreprise nationale, la Sonatrach. Ce qui fait qu'au bout du compte, Mattei va être occulté en France. Et pourquoi il est occulté? Parce qu'il est le symbole d'une double défaite française. D'abord, défaite en Algérie. La guerre d'Algérie, c'est une défaite française. Ensuite, parce que la France a perdu le Sahara, et donc le pétrole et le gaz. Deuxième défaite, auquel on pense moins, si vous voulez, mais qui est capitale aussi. Résultat, il est oublié. En France. Il est occulté. Et comme il est mort il y a 60 ans, il est évident qu'on n'y pense plus.
11: Mattei, dans l'imaginaire collectif italien, c'est quoi? C'est qui?
5: Je pense qu'à l'heure actuelle, c'est devenu le père de la corruption. Et qu'on lui prête beaucoup trop de déshonneur. On oublie un peu qu'il a joué un rôle majeur dans le développement économique de l'Italie. Et que, à partir de là, il faudrait peut-être, me semble-t-il, réélaborer la vision que les Italiens ont de Mattei. C'est tout le problème du statalisme. Est-ce que, par définition, une entreprise étatique, industrielle, est mauvaise gestionnaire ? C'est ça la question qui est posée. Or, depuis les années 80-90, c'est le thème ambiant généralisé. Il faut au contraire privatiser les entreprises industrielles. Il n'y a pas qu'en Italie, hein, en France pareil, hein, et au Royaume-Uni, n'en parlons pas.
11: C'est pas aussi une source de fierté nationale, Enrico Mattei?
5: Si, c'est une source de fierté. Mais je pense que ce n'est pas assez élaboré dans l'esprit de beaucoup d'Italiens parce qu'on en voit tout de suite les contradictions. Il était pétri de contradictions. Rendez-vous compte que aider le Maroc, aider la Tunisie pendant la guerre d'Algérie, c'est soutenir les Marocains et les Tunisiens dans leur convoitise saharienne au détriment du FLN et de l'Algérie. C'est une contradiction. Est-ce qu'il n'a pas vu cela? Semble-t-il pas du tout.
27: Je pense que sa mort a considérablement ralenti les relations entre l'Italie et les pays producteurs de pétrole. Il est d'ailleurs manifeste que les sept sœurs n'ont plus subi de contestations notables par la suite. En perdant Mattei, l'Italie a été privée du dynamisme d'une entreprise pionnière qui offrait une réponse aux carences énergétiques structurelles du pays. Cela a non seulement brisé l'élan du miracle économique, mais a aussi affaibli la sphère politique. Mattei étant un acteur influent du courant majoritaire de la démocratie chrétienne.
13: Lorsque nous nous sommes mis au travail, on s'est moqué de nous car on disait que nous, les Italiens, n'avions ni les capacités ni les qualités nécessaires pour réussir. Nous étions presque disposés à le croire car dès notre enfance, on nous avait enseigné ces choses-là. Je voudrais vraiment que les responsables de la culture et de l'enseignement se souviennent que nous, Italiens, nous devons nous débarrasser de ce complexe d'infériorité que l'on nous a inculqué. L'idée que les Italiens sont de bons littéraires, de bons poètes, de bons chanteurs, de bons joueurs de guitare, de braves gens, mais qu'ils n'ont pas les capacités pour la grande organisation industrielle. Souvenez-vous, amis d'autres pays, ce sont des choses qu'ils nous ont fait croire à nous et qu'ils vous enseignent à présent à vous aussi. Tout cela est faux, et nous en sommes la preuve. Vous devez avoir confiance en vous-même, en vos possibilités, en votre avenir. Cet avenir, vous devez le construire par vous-même.
0: Mattei était détesté, non par ses employés, mais par ceux qui gravitaient autour du pétrole. Et ils étaient nombreux, car le pétrole est le moteur des nations. Le pétrole est la puissance. C'est grâce au pétrole que l'on fait avancer les armées.

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1: Bonsoir à toutes et à tous et bienvenue dans votre soirée Fiction Théâtre. Nous poursuivons aujourd'hui la diffusion de nos productions inédites enregistrées cet été en public au Festival d'Avignon. Et ce soir, nous vous proposons de découvrir notre soirée Voix d'auteur avec la SACD. Le principe des voix d'auteur est simple. Chaque année, sur proposition de la SACD, nous donnons carte blanche à un auteur et nous lui passons commande d'un texte inédit pour l'une de nos productions au Musée Calvet pendant le Festival d'Avignon. Cette année, c'est l'acteur, humoriste, metteur en scène, auteur de théâtre et réalisateur Alex Lutz qui se prêtait à l'exercice. Il a clôturé avec nous le 12 juillet dernier cette semaine de création au Musée Calvet avec un texte inédit intitulé « Des mots et des plats », un texte dans lequel il nous convie à un dîner mondain où se croisent et s'entrechoquent des bribes des propos échangés par les convives.
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1: Mais avant d'entendre ce texte inédit, nous sommes avec son auteur. Bonsoir Alex Lutz.
2: Bonsoir.
1: Alors, est-ce que vous pouvez nous présenter en quelques mots des mots et des plats, le texte que nous allons entendre ce soir ?
2: Eh bien, je réfléchissais quand la proposition m'a été faite à une forme de texte absurde qui soit... qui parce qu'il est écouté, marque encore plus son absurdité et tout à coup je me suis dit quand il y a un dîner parfois avec des gens mélangés, si on se déconnecte un peu ou qu'on ferme les yeux, tout ça devient une espèce de vaste cœur un peu absurde où les sujets chassent d'autres sujets, les graves, les sérieux et les anodins et tout ça se mélange dans une espèce de presque une espèce de mélodie quoi ou de et ça m'intéressait bien et c'est pour ça aussi que ça s'appelle ben des mots et des plats parce que ça fait des plats et en fait tout se dit rien ne se dit. Et puis pouf, ce moment est passé, les gens finissent par se dire au revoir dans les dîners, et en fait, qu'est-ce qui s'y est dit, qu'est-ce que l'on s'est dit, comment la parole a eu du mouvement, pas tellement, souvent. Et donc voilà, ça m'intéressait d'avoir cette espèce d'objet avec aussi des formes de mots qu'on répète, qu'on emprunte, qui s'affirment, mais tout devient presque une grande scorie plutôt qu'un propos, et ça m'intéressait bien, voilà.
1: Et c'est intéressant parce que justement la spécificité des productions de France Culture au Musée Calvet pendant le Festival d'Avignon, c'est qu'elles ont une double destination. À la fois, c'est une soirée qui est donnée en public, pour un public, et c'est en même temps un objet sonore qui est pensé pour la radio. Et ce qui est intéressant dans ce dispositif, effectivement, c'est que le son et le sens des mots sont au cœur de votre écriture.
2: Oui, parce que je trouve que ça m'a toujours marqué beaucoup. Par exemple, moi, je suis un amoureux du téléphone parce que on entend ce qui n'existe pas dans l'écriture, ce qui n'existe pas juste dans l'oralité brute. Il y a la manière, le son provoque quelque chose, provoque une grammaire en plus, quoi. La manière qu'on a de dire, même une manière de dire tu viens à 13h, je peux le dire de manière très très sévère, très péremptoire ou très anodine. Mm-hmm. Bon, pourtant c'est la même phrase. Et puis il y a aussi tout ce qui s'hésite, tout ce qui ce que je fais là, ces espèces d'arrêts dans la phrase parce que je cherche ce que j'ai à dire. C'est aussi du langage et c'est aussi de l'écriture, en fait. Et donc, voilà, je trouve l'oralité, c'est quelque chose de bien plus vaste que l'outil de l'écriture et le consensus qu'on a tous sur la définition d'un mot. Il y a toute une mer étale qui est en fait aussi du propos ou du non-propos. Et ça, c'est très dans l'oreille, dans la façon de recevoir à l'oreille, que ça prend du sens. Et bien sûr, aussi visuellement. Donc là, c'était super de pouvoir l'incarner dans cette lecture au Musée Calvé.
1: Mais alors justement, comment on écrit, comment on travaille artificiellement, du coup, par l'écriture, cette oralité, donc quelque chose d'extrêmement naturel. Est-ce que, très concrètement, par exemple, les différents protagonistes de ce dîner, vous les connaissez, vous les avez dessinés, vous voyez très bien qui c'est, ou est-ce dans la matière des mots que les choses s'entrechoquent?
2: Mais en fait, c'était ça qui était intéressant là-dessus, c'est que d'abord, j'avais dessiné un peu qui était quoi, qui était qui, mais très vite, je voulais me perdre un petit peu, et où on ne sait plus qui répond à qui, et qui répond à quoi, et qui est qui là-dedans. À part une personne, on le verra dans ce que vous allez écouter, il y a effectivement une personnalité à un moment donné bien plus identifiée dans une espèce de logorée qui n'est pas du tout sur la même rythmique que les autres, qui n'est pas sur le même, qui tâche d'être dans le propos des autres, qui essaye de s'y accrocher mais qui n'y arrive pas et qui dérive dans sa douleur à elle, quoi. C'est une femme à l'intérieur de ce dîner. Bon, voilà, c'est comme une histoire un peu en palimpseste comme ça, en dessous, enfin en parallèle, bref.

0: un peu près qui est qui et les arrivées successives des uns et des autres. Et après, il fallait que tout ça se mélange et justement que je respecte cette sensation d'absurde que je peux ressentir parfois. Et donc là, voilà, le plus sincèrement possible, la noter presque, pas en écriture automatique, je sais pas trop ce que ça veut dire, mais quand même un petit peu.
1: Mais c'est intéressant parce qu'on entend dans ce
0: dans
1: que
0: une forme de perte, quoi, de se perdre un peu dans une manière de répondre ou dans une manière de se... où tout ça, ça s'entrechoque, quoi.
1: C'est intéressant parce que, à la fois dans ce que vous dites, mais aussi dans le dispositif, on retrouve quelque chose, je crois, de l'enfance, de la posture de l'enfant, peut-être qui peut entendre un dîner et qui s'en abstrait légèrement.
0: Oui.
1: Et dans lequel on retrouve...
0: une espèce d'endormissement, presque, parfois, ou dans... Effectivement, c'est très juste. C'est-à-dire, effectivement, moi, je me souviens très fortement de ça, cette sensation-là. Cette sensation de savoir qu'on pourra jamais aborder les sujets dont ils abordent, ou en tout cas, enfin, qu'ils abordent, mais enfin, ou sinon très tard, et on les entend, et tout d'un coup, ça, il y a un éclat, il y a des éclats, il y a des éclats, des exclamations, des éclats de rire, des emballements, alors on sent que quelque chose scandalise, on sent que quelque chose fait hurler de rire, on sent que mais tout ça veut tout dire et rien dire. Et c'est presque, et je vous dis, il y a quelque chose de presque musical, un petit peu, je crois.
1: Oui.
0: C'est ça qui m'intéressait aussi.
1: Et on retrouve dans ce texte, Alex Lutz, des mots et des plats, ce qui est peut-être presque une marque de fabrique chez vous, ou en tout cas quelque chose qui est une forme de gravité, de mélancolie qui insiste sous l'humour. Est-ce que c'est cette tension entre mélancolie et sourire, ou sourire triste, qui vous intéresse ?
0: Faut croire que c'est ma pomme, quoi, j'ai l'impression, parce qu'on me le dit suffisamment pour que je me dise, bon, franchement, apparemment, il y a un truc avec ça. Moi, je m'en rends pas forcément compte, force est de constater que j'aborde les choses comme ça. Et que, oui, j'ai quelque chose de désarmé, quoi, avec... et quand je dis désarmé, c'est vraiment désarmé. Je me sens pas armé, forcément. Je peux... Il y a une espèce de constat un peu fataliste. Et puis surtout, je crois que ça vient aussi que je trouve que les époques se balayent, quoi, avec leurs enthousiasmes, et là aussi leur vocable, d'ailleurs, il y a des temps de vocable. D'ailleurs, on va dire la Covid pendant 6 mois, puis pouf, on va dire je sais pas quoi après, et puis on va dire résilience, et puis on va dire, puis hop, ça sera remplacé par
1: une espèce de jeu
0: impactant, belle âme, enfin des trucs comme ça qui sont une espèce de terminologie qui sont comme des terminologies de mode, de tendance, et qui guident un peu la pensée, ou la pensée de la société, avec tout d'un coup ceux qui sont pour ou ceux qui sont contre, et puis pouf, hop, ça disparaît, bon, et ce rapport mélancolique, c'est aussi quelque chose d'un peu fataliste, ou enfin, je trouve que tout ça, il y a quelque chose d'immuable, en fait. D'immuable, d'éternellement immuable, éternellement les mêmes panneaux dans lesquels on se casse la binette, quoi. Alors ça, j'ai l'impression que c'est... Alors, c'est à la fois, pour moi, sujet à rire, et à la fois sujet à... C'est comme je vous dis, à être un... Voilà, ça me désarme un peu, et j'ai pas l'impression qu'il me... Il suffira de ma vie pour le résoudre, apparemment pas. Donc voilà. Et y a-t-il quelque chose à résoudre? J'en sais rien. Mais en tout cas, c'est... voilà, on est tous et toutes à se cogner comme ça, comme on peut, au réel, avec ce qu'il a, effectivement, quand on prend un peu de... Pas de distance, j'aime pas trop le mot, mais un petit pas de côté, tout d'un coup, on peut regarder ça comme un être étranger à la Terre, en se disant, waouh, c'est bizarre ce truc. Voilà.
1: Alors cette soirée a été enregistrée à Avignon pendant le festival de théâtre, et dans votre carrière il y a la télévision, il y a le cinéma, mais vous venez du théâtre, Alex Lutz, et vous semblez toujours y revenir. Qu'est-ce que vous y cherchez, ou qu'est-ce que vous n'y trouvez pas ailleurs?
0: Le lien, je trouve, il y a quand même un rapport au lien qui est super, quoi. Enfin, moi je continue à halluciner que cette messe, alors là pour le coup ça me donne une forme d'espoir, je me dis tiens c'est marrant que contre vents et marées cette espèce de messe elle continue d'exister, quoi, des gens qui ont fait 12,50 m pour s'asseoir quelque part confortablement ou inconfortablement à observer quelque chose d'eux-mêmes. Je trouve ça très émouvant, et c'est quand même, alors tiens, partage, voilà.

0: mais là, pour le coup, je trouve que c'est un vrai partage. En tout cas, c'est un vrai, c'est une vraie circulation entre nous, organisée, orchestrée. Je trouve ça génial, quoi. Vraiment, je trouve ça génial. Et je trouve ça assez rassurant par rapport à mon métier aussi. C'est un métier qu'on a souvent, enfin, qui peut être un peu angoissant, de savoir si on va le maintenir, si on va réussir à le tenir le plus longtemps possible. Et je trouve quand même que le théâtre peut tout le temps en faire, quand même, quoi. Même dans des, comment dire, même dans des mauvaises conditions, vous pouvez faire du théâtre. Dans des mauvaises conditions, vous ne faites pas toujours du cinéma, c'est pas vrai. Si vous n'avez pas les conditions, vous ne faites pas de cinéma, quoi. Si vous n'avez pas les conditions, ben, dire quelque chose devant des gens quelque part, c'est quand même presque toujours un peu possible. Et voilà, à partir du moment où on s'exprime à l'autre, c'est déjà un peu du théâtre. Donc moi, j'adore ça.
1: Merci beaucoup, Alex Lutz.
0: Merci.
1: Il est temps d'écouter Des mots et des plats, un texte inédit de et avec Alex Lutz. Il est accompagné du musicien Ricky Hollywood et de Mélanie Pécla, qui lui donne la réplique tout en assurant la réalisation de cette soirée.

0: pas, t'emmerde pas. Il est où l'autre? Ah, et alors? Alors? Et alors quoi? Eh, ça va? Ça va? Magnifique, magnifique. Et merci, merci, merci. Entrez, entrez, entrez, entrez, entrez, venez, venez, venez.
1: Je peux mettre ça...
0: Oh, tu veux, te fais pas chier.
1: Bah justement, j'ai un peu peur de faire chier parce que c'est quand même...
0: Non, mais non, non, non, non, non. Ah, mais j'avais pas vu, mais magnifique. Mais merci, mais magnifique. Mais il est énorme, en fait. C'est pas un bouquet, c'est un arbre. Paraît qu'il faut végétaliser pour le climat. Mais vous êtes des tarés, hein. Super, merci. Vous êtes des... Mais vous êtes des grands tarés, quoi. Entrez, venez, venez, venez. On va leur faire faire trempette.
1: Elle m'a dit... Elle m'a dit très, très peu d'eau, la dame.
0: Ah, ok. Ok. Donc, alors, grand vase, peu d'eau. Super. Et d'y voir, mais c'est incroyable ici. Ah, bah, incroyable parce que c'est pas fini, tu veux dire. Non, mais déjà là, c'est... Ah, oui, oui, oui. Non, déjà là, c'est super, c'est sûr. Mais, putain, on voit pas le bout, quoi. Et alors, où c'est l'Ukraine? Où c'est le carburant? Où c'est je sais pas quoi? Où les mecs, enfin, savent pas du tout quoi pipoter pour leur retard. Tu passes par qui? Pereira, tu sais?
1: Fils?
0: Ouais, fils. Sympa, mais bon, c'est pas le père. Ah bah, tu m'étonnes. Voilà, tu vois? Ah bah ouais, je vois, ouais.
1: Bah arrête, nous, tu te souviens? À l'époque...
0: Ah bah nous, arrête, la cuisine, j'ai fini par la peindre moi-même. Ah putain, arrête! Arrête, tu me fais peur! Non mais il est super, il faut juste, faut être sur lui quoi, c'est pas le père quoi.
2: Oui, bah oui.
0: Bah oui, je vois, oui, oui. Oui.
1: D'autant que nous, à l'époque, je vais te dire, par rapport aux travaux, on a quand même rencontré une sacrée problématique.
0: Pardon, allô? 296, tu m'entends ou pas? Dis, t'as pas de réseau dans ta cour, je sais pas si tu... 296, j'ai pas de réseau dans la cour, 296. Code. Ah, chier. Bon, je textote.
1: Ils sont en bas. Ils sont en bas.
0: Je sais pas, j'ai rien compris. Je textote. Direct à table, ça vous va?
2: Ah non.
0: Alors là, si c'est ça, on s'en va.
2: Vraiment.
0: Si c'est ça, franchement, on s'en va. Non, mais parce que je me disais un peu simple, un peu frichti, un peu simple. Non, mais arrête. Attends, tu plaisantes, c'est super.
1: Oh là là, là là, là là, là là, la porcelaine.
2: Incroyable.
0: Gien. Quoi? Gien. C'est la porcelaine de Gien. Ah. On dit pas biscuit de Gien?
1: Ah, tu crois?
2: Non,
1: je
2: sais
1: pas. J'ai pas l'impression qu'on dise forcément biscuit de...
0: Elle est belle, hein?
1: Ah, magnifique, magnifique. Et alors, tu sais, c'est drôle parce qu'avec la porcelaine, justement...
0: Pardon.
2: Je t'en prie.
0: Oui, allô? 296, vous êtes en bas ou pas? Ah merde, attends, j'arrive, je vous ouvre. Ça doit être que ça marche pas, j'arrive.
1: C'est beau, cette porcelaine de Gien.
0: Je suis persuadé qu'on dit biscuit de Gien, mais enfin soit.
1: Alors là, je saurais absolument pas te dire, je suis totalement un foutu de...
0: Hello! Hey, ça va? Les paumés du soir, bonsoir. Salut. Eh, magnifique, mais magnifique. Je vous très bien, j'ai très, très, très faim. Eh, dis donc, c'est un autre pays, hein, ton arrondissement. Et ta gueule, c'est un autre pays aussi, par hasard? Oh, eh. Si on passe pas à table tout de suite, on va pas les arrêter, ces deux-là. À propos, le Mexique? Ah bah, on était à Rio. Ah, c'est marrant, j'aurais dit Mexique.
2: J'aurais dit le Mexique.
0: Bah, j'aurais dit Mexique, c'est marrant. Mexique. J'étais sûr que c'était le Mexique.
2: C'était pas le Mexique.
0: Vous n'étiez pas au Mexique? Vous ne nous avez pas dit Mexique? C'est marrant, j'ai pensé Mexique. Oh, je pensais que c'était Mexique. Tiens, toi qui sais tout, on dit porcelaine de Gien ou biscuit de Gien? Pardon, excuse-moi. Allô? Comment c'est, j'arrive? Oh, il est chiant, ton mec. Vous venez à peine d'arriver en retard, en plus. On meurt de faim. Ah.
1: Non, mais là, c'est un peu chaud. Parce que avec le cabinet, c'est pas...
0: Il veut toujours pas s'associer?
1: Ben, je me tue à lui dire, mais j'ai l'impression qu'il passe pas un truc. Enfin, c'est un peu dans sa tête, il passe pas un truc.
0: Pourtant, il n'est pas sans argument. L'affaire Boomberger, ils peuvent carrément le remercier. Ah bah lui foutre une statue même carrément. Ah bah oui, carrément une statue.
1: Bah oui, mais non, parce que... Enfin, je crois que c'est un déclic dans sa tête qui doit se... Mais qui se...
0: On se demande pourquoi je ne vais pas associer, c'est ça? Ah, t'as raccroché vite, dis donc, c'était qui? Gabor, pour Deseigne. Oh, oh la vache.
2: Et alors?
0: Bah, toujours rien. Ah putain, c'est chiant pour toi. Non, mais moi, c'est pas tellement le problème, en fait. C'est un truc systémique chez eux qui... Quelqu'un veut bien ouvrir?
1: Bah, la porte?
0: J'ai rien entendu. Non, la bouteille, je galère sa mère. Vas-y, passe. Non, non, donne. Donne. J'ai un truc à côté du standard. Merci. Anyway, c'est pas un standard, hein, attention. Ah ben, on dirait un standard. Oui, mais c'est pas un standard.
2: C'est pas un standard.
0: Ah ben non, enfin, c'est pas un standard, amour. Ça se voit, c'est pas un standard. Ce que tu racontes, c'est pas un standard. Mais arrête, j'ai le droit de trouver que ça ressemble à un standard. Bon, passez-moi ce truc, je vais mettre des tomates cerises dedans, comme ça, ça mettra tout le monde d'accord. Tu t'en sors? Il est pas pratique, hein, ton truc. Ah, je sais, il est hyper chiant. Attends, dans le tiroir, t'en as un autre, je crois. Et ça, c'est beau, c'est qui? Vanier, l'expo était dingue. J'ai pris qu'un dessin. Parce qu'une toile, tu fais le choix entre bouffer et avoir un tableau, je pense. À ce point?
1: Ah ben, Vanier, amour, Vanier, c'est... Vanier...
0: Donc toi, tu connais les standards qui sont pas des standards et la cote des peintres contemporains. Chapeau, super fort. Mais laisse-la, toi aussi Non, mais depuis tout à l'heure, elle arrête pas de me... Merde! Merde! Ah bah voilà, voilà,
2: il y en a...
0: Putain. Tu veux un chiffon?
2: Tu veux un chiffon?
0: Non, ça va, c'est que sur les mains. T'es sûr, tu veux pas un chiffon? Non, mais c'est sur les mains. Il y en a pas sur le tapis? Non, il y en a pas sur le tapis. Oh. Oh. Vous êtes tapé les bouchons, c'est pour ça que vous êtes peut-être un peu énervé. Tiens, tu veux bien me passer le... Je vais frotter avec le...
2: Heureusement que c'était pas du rouge.
0: Faut pas mettre du sel.
2: Parce que tu imagines...
0: Non, mais il y en a pas sur le tapis.
2: Bah heureusement,
0: mais t'as... pas sur le tapis.
2: Tu connais le prix de ce tapis?
0: Christian. Non, non, mais il y en a pas sur le tapis. Il y en a pas sur le tapis, j'en ai.
2: Ah, super.
0: J'en ai sur les mains, ça pèle, j'en ai... Ça colle.
2: C'est du bon vin.
0: Je vais peut-être avec des glaces. Je vais aller à la cuisine, je vais voir s'il y a pas... Ah non, maintenant, passe-moi ça, tiens.
2: Tu prends du blanc plutôt cette fois-ci. Tu ramènes le blanc si tu vas à la cuisine.
0: Non, mais mets-moi un verre de... Je veux bien un verre de... Non, je prends du blanc.
2: Et tes enfants, ça va?
0: Oui, ça va. Bien, j'ai vu qu'il y a des enfants de Sylvain qui sont juste à côté. J'ai reconnu l'immeuble. Non, c'est pas le même immeuble.
2: Je sais pas.
0: J'ai vu un immeuble d'angle. Je me suis dit, tiens, c'est les enfants de Sylvain. Puis en fait, c'est peut-être pas les.
2: Non, écoute, je sais pas.
0: Ça ressemble. C'est un immeuble. Je me suis dit, tiens, oui, ça colle parce qu'il y a des ateliers en haut. Je me suis dit.
2: Ils sont dans le privé maintenant.
0: Ils sont dans le privé. Ils sont dans le privé.
2: Moi, je craque pas. Hein, je craque pas.
0: Pas encore.
2: Craque pas. Non.
0: Les restants de
2: l'école publique.
0: D'idéaux.
2: Bien sûr, quelques valeurs quand même.
0: Klosky. Je vais quand même aller à la cuisine. Je vais prendre des glaçons.
2: Ouais, prends du blanc. Prends du blanc.
0: Tu prends du blanc.
2: Ouais.
0: T'as un verre ou pas?
2: Il y a des chips un peu, il y a quelques chips.
0: Non, mais je vais prendre des...
2: Ouais. Quelques chips.
0: Non, mais en fait, moi, si tu veux, moi, je vois quand même plus par rapport à ce mec, je vois plus une forme de provocation. Parce que politiquement, stratégiquement, le mec est quand même hyper brillant, quoi. Mm-hmm. Ah, bah, je devais pas avoir mes lunettes parce que là, j'ai pas été ébloui pour le moment. Non, mais sur 5 ans, tu fais quoi? Rien. Tu peux rien faire,
2: Non.
0: Dire.
2: Ah non, tu fais rien.
0: Ah ouais, super, merci. Et dis donc, les aubergines folles. Les aubergines.
2: Ah, elles sont folles. Incroyables, elles sont folles.
0: Ah ouais.
2: Folles.
0: Je pensais même pas que c'était des. Au début, je pensais pas que c'était
2: extraordinaire.
0: Des aubergines. Tu m'aurais dit que c'était des aubergines, j'aurais jamais dit que c'était des aubergines.
2: Oui. Ah bah oui.
0: Mais même la couleur, c'est pas du tout des couleurs d'aubergines, quoi. C'est incroyable. Mais au goût, même, je trouve, il y a un truc. Ouais, elles sont incroyables. Tu les blanchis avant ou pas? Non, pas spécialement.
1: Délicieuse en tout cas, vraiment délicieuse. Et moi vraiment j'ai remarqué que c'était des aubergines, j'ai jamais mangé, elles sont vraiment merci, elles sont délicieuses.
0: Merci. Non, attends, t'emmerde pas. Parce que moi je vais... paf. Voilà, merci. Tiens, tu prends. Voilà. Ça va?
1: Bah, j'ai un peu mal au dos. J'ai un peu mal. Mais ça va, hein, c'est... En fait, c'est le dos, mais je crois que c'est pas que le dos. J'ai tellement mal. J'ai mal dès le matin. Avec le dos et je crois que c'est pas le dos. J'ai découvert récemment. Enfin, je sais pas comment vous dire. J'ai appris il y a pas longtemps. C'est dur. C'est pas que le dos, mais j'ai des gros problèmes de dos et j'ai mal. J'ai mal.
0: Le dos, faut pas déconner, hein. Pardon.
2: Alors, le dos,
0: ah merde.
2: Faut pas déconner.
0: C'est quoi ce portable? Il marche pas. Il est débile ou quoi? Tu disais?
1: Non, mais moi, je crois que c'est aussi les gens qui peuvent quand même un peu, comment se dire, bah, un peu... Ils pourraient se prendre un peu...
2: Se prendre en main, peut-être. Ouais,
1: quand même un peu
2: ça.
1: Se prendre aussi
2: ouais,
1: un peu... Non, mais les gens...
2: Non, mais putain,
1: les gens, comment se dire, ils pourraient quand même un peu... C'est pas se prendre en main, mais c'est...
2: Tu vois ce que
1: non,
2: je veux dire.
1: Sûr,
2: tu
1: c'est, vois. Ouais. C'est quand même se prendre un...
2: Après, en France, ouais, je sais pas...
1: Oui, non, mais moi, non, oui, je vois ce que tu veux dire. Mais après, en France, c'est pas... Bah, arrête, tais-toi. En France, mais en France... Mais la France, mais en France...
2: Mais en France...
1: Mais en France, mais aujourd'hui,
2: actuellement,
1: mais
2: la France, c'est quoi la
1: mais
2: France
1: rien,
2: on est la risée.
1: En France, on est la risée.
2: On est la risée.
1: En France,
2: non, aujourd'hui,
1: en France,
2: France
1: aujourd'hui, bien, en France, ouais, hein, je dis bien en France, on est la risée. Je
2: non,
1: veux
2: mais
1: dire,
2: arrête,
1: par rapport à nos
2: arrête,
1: voisins.
2: Arrête, arrête.
1: La France,
2: de toute façon, la France.
1: Mais quand tu
2: non, mais c'est
1: vois,
2: moi.
1: Mais
2: c'est moi, je sais. Moi, je sais mieux. Moi, je sais mieux que les autres. Mais la France.
1: C'est moi, je sais. Mais la France.
2: Tu vois, nos voisins.
1: On est. De toute façon. Mais la France. On est la honte. On est la honte. En fait, c'est une douleur qui me prend dès le matin. C'est dans le bas du dos, ça remonte la nuque et la tête, comme en étau, j'ai mal, j'ai les tempes, ça me fait fermer les yeux. Je sais pas si c'est que le dos, je crois pas que c'est que le dos, c'est... C'est le dos, hein, bien sûr, j'ai des problèmes de dos, alors ça me fait mal, mais je viens d'apprendre, enfin c'est rien, mais c'est le dos, oui, non mais j'ai mal au dos, donc ça me fait hyper mal, ça tire, c'est... J'imagine, pardon, attends, j'attrape juste le... Voilà. Vous faites passer, s'il vous plaît. Vous faites passer, je vais pas rester avec ce saladier dans les mains pendant 3 heures, putain de bordel de merde. Vous disiez quoi, pardon? On n'a pas bien... Nous?
2: Nous?
1: Nous?
2: On disait...
1: On disait Aya
2: Nakamura.
1: Non, on disait Aya Nakamura.
2: Nakamura.
1: On disait Aya Nakamura. Nous, on disait Aya Nakamura. Non, avant. Oh, c'est chiant, je suis désolé, la table est hyper longue. Bah, du coup, ça fait des groupes.
2: Bah,
1: oh
2: oui,
1: merde.
2: Bah ouais.
1: Non, bah t'inquiète. Non, mais juste avant, vous disiez quoi?
2: On parlait du Phocéa.
1: Tu sais, le
2: bateau.
1: On disait le Phocéa. Le bateau, le Phocéa. Ah oui, oui. Non, mais tu sais, par rapport à tous les scandales, enfin, genre, on parlait de scandales et on se disait. Enfin, que tout ça, ça remonte quand même vachement.
2: Ça remonte
1: en
2: ah ouais,
1: fait.
2: Ça remonte.
1: Les scandales, je veux dire. Ah ben, je pense que les scandales, t'en avais déjà chez les Cro-Magnons. Hein. Ah, les Cro-Magnons, c'est marrant, tu dises les Cro-Magnons, on dirait une famille, quoi. Monsieur et Madame Cro-Magnon ont un fils. C'est pas mal. ça va, tu t'es fait mal? Non, mais laisse.
2: C'est son dos.
1: Pourquoi laisse? C'est gentil qu'on me pose la question. Réponds alors. Bah non, mais voilà, c'est mon dos. J'ai une espèce d'entorse vertébrale chronique.
2: Waouh.
1: Wow.
2: Ça existe ça.
1: Bah, elle a pas inventé son diagnostic. Non, mais je veux dire, j'avais jamais entendu parler. C'est drôle. Bah, elle trouve pas ça hilarant tous les matins, je peux te dire.
2: Oh,
1: mais tu es d'une humeur, mais toi, mais pas s'associer. Franchement, ça te calmera. C'est pas possible. Oh là là.
2: Monsieur l'associé.
1: L'associé, quoi. L'associé relou.
2: Merci bien, l'associé.
1: Non, mais tu vois, c'est quand je rigole, en fait. Quand je rigole, ça tire. Ça fait mal. Alors, heureusement, je rigole pas beaucoup. Je rigole pas beaucoup en ce moment, mais ça tire, c'est horrible, ça fait mal. Et je sais, j'ai appris que c'est pas que le dos. J'ai découvert récemment, c'est aussi par rapport à mon parcours, j'ai découvert assez brutalement que c'est pas que le dos, c'est beaucoup le dos. Non, mais t'as quelqu'un? Tu vois quelqu'un?
2: Tu vois quelqu'un?
1: Pas, t'as quelqu'un? Nous, on avait quelqu'un. T'as quelqu'un? On n'avait pas quelqu'un? Nous, on avait quelqu'un. Nous, on a quelqu'un. Nous, on a quelqu'un très bien.
2: Non,
1: mais je suis très, très bien suivi. Mais du coup, je... Enfin, c'est sûr, c'est le dos, mais...
2: Le dos, c'est les abdos, hein.
1: C'est les abdos.
2: Bah oui.
1: Le dos, c'est les abdos.
2: Le dos, c'est les abdos.
1: C'est les muscles. C'est il faut muscler devant pour pas morfler derrière. C'est les abdos. Et les emmerdes. Oh, mais ferme ton clapet, merde, il est pas vrai celui-là. Non, mais c'est vrai que j'ai vachement. Enfin, j'ai vachement stressé. Enfin, je suis stressé. Vous me connaissez. Je stresse vachement et. C'est pas que ça, c'est aussi que j'ai découvert J'ai découvert un truc, en fait, dans ma vie, là, et c'est pire parce que c'est... Enfin, ça me fait... Mais ça me fait tellement mal, j'ai mal, en fait, c'est... Des pieds à la tête et beaucoup le dos. Enfin, c'est le dos, bien sûr, non, mais c'est le dos, c'est juste que j'ai appris... Enfin, c'est le dos, non, mais bien sûr, c'est juste le dos. Enfin, je suis désolé, bref, je veux pas vous faire chier avec ça.
2: Non. Mais arrête.
1: Arrête.
2: Non, mais non.
1: Non, bah attends, tu me fais pas chier. Non, mais en plus, le dos, je vais te
2: mais
1: dire.
2: Oui.
1: Le dos et les genoux.
2: Et les genoux.
1: Alors, le dos et les genoux, c'est vraiment the endroit à pas négliger. Je vois, moi, avec les ménisques.
2: Ah, les ménisques.
1: Moi, j'ai cru, mais vraiment, que j'allais me jeter par la fenêtre.
2: Par la fenêtre.
1: Ah, putain, c'est drôle, carrément.
2: Carrément.
1: Ah, mais tu peux pas savoir, moi, à l'époque. Non, mais moi, j'ai. J'ai un suivi, je... Mais là, c'est vrai que j'ai mal. J'ai tellement mal. Enfin, j'ai... Et puis, c'est tout le dos qui est... C'est comme bloqué, c'est comme... Puis tu vois, en ce moment, en plus, avec le bac de... Oh, bah, ça fait 30 ans que tu l'as, ton bac, et tu t'es pas remise. Non, mais je parle d'Alice. Non, mais oui, je sais, je plaisante. Mais elle fait vachement de phobie scolaire et... Enfin, ça n'a rien à voir, mais vu que moi, vu que je prends tout, vu que je prends tout, puis avec son bac...
3: Ah bah, de toute façon, on les martyrise,
2: les gosses
3: aujourd'hui, on les martyrise.
2: Ah, mais
3: être jeune aujourd'hui,
2: c'est l'horreur.
3: C'est l'horreur.
2: On est la risée vis-à-vis de nos jeunes.
3: Moi, jeune aujourd'hui. Ah, mais moi,
2: je signe pas. Ah non, mais c'est la honte.
3: On est la risée.
2: C'est la honte. Moi, je suis d'accord, c'est la honte.
3: Non, mais nos jeunes. Les jeunes, mais
2: quand je vois nous à l'époque.
3: Mais nous, arrête, bien sûr.
2: Mais la chance.
3: Mais nous, à l'époque, mais
2: chance
3: nous,
2: qu'on avait.
3: Petit peu,
2: évidemment.
3: Petit peu, quand même, à l'époque, nous quand même, on pouvait, on se disait,
2: bien sûr,
3: tu vois, évidemment. Nous, c'était.
2: Les pauvres jeunes, la honte.
3: Honte. Personne dit rien.
2: Personne.
1: Et puis avec les réseaux, c'est tout de même...
2: C'est terrible.
1: Parce que je vais te dire,
2: c'est terrible.
1: Les réseaux, et tu leur fous dans la... Et c'est terrible, les réseaux. C'est difficile de faire sans après. Ah oui. Non, mais alors tu vois quand même... Non, mais bien sûr. Mais je veux juste te dire que quand même... Je veux dire, quelque part, pas faire sans.
2: Non.
1: Mais quand même, gaffe, quoi. Tu veux un Doliprane?
4: Non, c'est gentil, mais j'en prends plus.
1: Ah, moi, j'ai appris que ça te bouffe le foie. Si tu bouffes la boîte entière, évidemment. Mais non, même. Mais non.
2: Non.
1: Enfin, si, t'es avocat ou t'es médecin, merde.
2: Ça te bouffe le foie.
1: Et t'as tout un tas de.
2: T'as tout un tas de petits machins, comme ça, avec le Doliprane, c'est dans toute la sphère gastro, des gens qui se suicident avec des Doliprane, j'avais lu ça aussi.
1: Moi, je suis abonné à une nana géniale sur Insta qui te redit un peu tout ce que tu dois savoir sur les médocs.
2: Ah, sympa.
1: Ah oui, je l'ai vu. Je me suis abonné, la meuf est super.
2: Elle est super.
1: Ah, super. Eh bah, ben, tu vois sa vidéo sur l'oréomycine.
2: C'est à gerber le truc.
1: Ça te bouffe le foie aussi?
2: Oh, mais écoute, t'es chiant.
1: En tout cas, moi, j'ai halluciné, je savais pas le tiers. De quoi? Bah, de ce que ça te fait. Elle fait ça de manière un peu rigolote, la nana. Elle y va, elle a pas peur.
2: Puis après, t'apprends vraiment, plein de choses.
1: Et puis t'apprends de vidéo en vidéo, t'apprends plein de choses. Bon, vous allez pas me laisser ces trois carrés de feta, hein. Vas-y.
4: En tout cas, cette feta, elle est vraiment. Elle est vraiment délicieuse, ta feta.
0: Mon fromager est fou.
5: Celui de l'angle ? Ah non, non, lui, il est dégueulasse, faut pas y aller, il devrait être interdit. Non, il est dans le 17, le mien. Il a des trucs de fou. Et il est slovaque. Quel rapport ? Bah aucun, non, je sais pas, mais il se trouve qu'il est slovaque, quoi. Ah, c'est marrant, un slovaque. J'ai l'impression qu'on en rencontre pas beaucoup, des slovaques.
2: Nous, on en a un
5: au bureau. Ah, c'est marrant. Le 17 pour la feta, mais la vache, faut vraiment aimer le fromage, quoi. Bah oui, mais moi je suis à côté, donc du coup avec...
2: Ah bah oui, je suis bête.
5: T'es à côté, on est bête. Oui, je suis à côté, oui. T'es à côté, pardon. T'es contente d'ailleurs ?
6: Oui.
5: La vue est dingue, les bureaux à chier. Enfin bon, tu peux pas tout avoir.
2: Moi je déteste
5: le 17.
2: Mais le 17, je déteste le 17.
5: Mais moi tu me fais pas aller.
2: L'arrondissement devrait même pas exister. Qui va habiter dans le 17 ?
5: Tu vois le 17. Tu vois, encore la jonction du 18-10. Mais alors 17...
2: Ah mais là, la rue Championnet, là, tu vois le
5: cauchemar. Pour moi c'est un cauchemar. Le 17... Ah non, moi j'adore. Il y a un côté très... Ah ouais, grave. Non, non, moi je trouve justement, il y a un côté... je suis d'accord. Le 17, il y a un côté... il y a un côté, tu sais, il y a vraiment un côté... ouais,
2: populaire.
5: Tout à fait. Ouais. Ouais, il y a un côté.
4: T'as pas quelque chose d'équivalent au Doliprane quand même, parce que ça fait hyper mal. Ça, j'ai mal.
2: Non, mais
4: j'ai
2: oui,
4: tellement
2: non,
4: mal. Je suis désolé. Hein, je suis désolé si t'as quelque chose de... J'ai tellement mal.
5: Non, non, non, mais oui, bien sûr. Attends, je cherche un truc.
2: On va chercher un truc.
5: Tu veux, que je te manipule, En Grèce, j'ai appris un truc dément. Ça m'a changé la vie.
2: Non,
5: ah, mais
2: non,
5: vraiment.
2: Bouge pas.
5: Non, non, non, non, non, surtout. Attends, bouge pas. Prends sa chaise. Lève les jambes, non
2: voilà,
5: regarde.
2: Doucement,
5: attends, j'arrive.
2: Doucement.
5: À base d'huile essentielle, ça irait ou pas ? Non, non, non, non, non, non, non, non, tu peux t'empoisonner. Tiens. Tiens, je t'ai mouillé une serviette. Tiens.
2: Attention.
5: Anyway, attention, c'est pas une serviette, c'est un plaid de table. Ah merde, bon. Et de la vodka, tu veux pas de la vodka ? C'est bon la vodka ?
2: C'est hyper bien la vodka.
5: Mais t'es malade ! Mais quoi, ça détend ! Tu veux vraiment pas que j'essaie mon truc là de Grèce ? C'est super, moi ça m'a, mais écoute, ce truc en Grèce, mais ça m'a changé la vie quoi. Ça m'a changé la vie quoi. Ça m'a changé la vie quoi. C'est que j'ai... C'est gentil, j'ai tellement mal. Ça tire le matin, ça. Au réveil, et dès le matin, ça continue, ça s'arrête. Jamais, je suis désolé, j'ai... Ah la vache, j'aurais bien voulu, mais j'ai mal. J'ai tellement mal, La vérité, c'est que c'est pas que le dos, en fait, je sais pas comment vous dire, c'est pas que... En fait, j'ai appris tout récemment, c'est un peu bête, mais j'ai appris... Puis c'est une fatigue, enfin, j'ai mal, quoi, j'ai mal, bien sûr, mais j'ai... C'est plus que mal, je suis comme enfermé dans... C'est raide, c'est... Ça commence... Ça me fait fermer les yeux, et quand je ferme les yeux, c'est presque encore pire, parce que je... En fait, j'ai appris... Enfin, c'est idiot, mais j'ai appris récemment... comment dire, j'ai appris... J'ai mal. J'ai tellement mal, j'ai appris récemment... À mon avis, la Pavlova va se casser la gueule, mon frigo merde.
2: Ah merde,
5: merde. Ah ouais, merde.
2: Ouais.
5: Ah merde. Tu l'as dégivré avant ? Ah bah je sais pas, non, il faut encore faire ça soi-même.
2: Dis Siri, dégivre-moi le frigo, s'il te plaît.
5: Et remplis-le-moi par la même occasion. C'est pas mal.
2: Pas
5: on n'est pas loin. En ce moment, excellent. Parce qu'en ce moment, je vais te dire jusqu'au cou, on n'est pas loin.
2: On n'est pas loin.
5: On est à un cheveu de. On n'est pas loin. Carrément. Excellent. Excellent. Moi, j'ai rien contre l'IA en soi.
2: Oui,
5: toi, évidemment.
2: Oui, sûr.
5: Attends, tu vois des trucs sérieux. Tu flippes.
2: Ah, les gosses.
5: Les gosses, mais ils sauront plus qui
2: ah,
5: est
2: sauront
5: quoi,
2: plus
5: quoi,
2: quoi, quoi, quoi et qui.
5: C'est quand même, tu vois, c'est quand même. Tu sais plus. Non, mais quand même.
2: Non, tu sais plus.
5: Non, tu sais plus.
2: Bah non, ils sauront plus.
5: Non, tu sais, tu sais plus. Aujourd'hui, comment ? Tu sais, enfin oui. Non, mais d'un autre côté, si. Il y a quand même des côtés. Il y a des côtés.
2: Il y a des côtés. Il y a des côtés.
5: Il y a
2: des côtés. Bien sûr.
5: Mais pour le reste, non, mais pour le reste, je trouve. Non, mais pour le reste, bien sûr.
2: Après, pour le reste.
5: Pour le reste, non, mais bien sûr, pour le reste. Pour le reste, c'est dément. Pour le reste, c'est dément.
2: Totalement dément. Et puis la rapidité du délire.
5: Mais
2: ça va une vitesse.
5: Le truc, mais c'est Speedy Gonzalez.
2: Mais bien sûr.
5: Un truc.
2: Non, mais voilà, bien sûr.
5: Mais je sais pas, en un, tu. Mais le délire, tu sais.
2: Devine avant toi, quoi. Justement, le délire. J'ai jamais vu un truc pareil.
5: Pour le reste,
2: ça va de plus en plus vite.
5: Après,
2: c'est
5: tu flippes.
2: Dément.
5: Tu flippes.
2: Bah oui.
5: Flippes.
2: Bah oui.
5: Mais.
2: Bah oui. Bah oui. Bah oui.
5: On sera quand même complètement esclaves de ça, quoi. Hein. C'est quand même. Allô ? Oui. Oui, c'est moi. Ah non, non, non, monsieur, ça m'intéresse absolument
2: non, mais
5: pas. Non,
2: raccroche, non. Qu'est-ce que tu glandes là ?
5: Tu vois, ça, c'était une IA, à mon avis, pour des panneaux solaires, tu vois. Parce que le gars, il m'a dit les mêmes mots. Les mêmes expressions, exactement comme cet après-midi, j'ai reconnu sa voix. Tu vois, c'était une IA, quoi.
2: Bah pourquoi tu réponds aussi ?
5: Bah faut pas, hein.
2: Bah non, faut pas répondre.
5: Non, mais ça va pas, pourquoi tu réponds ? Mais ça
2: bah
5: va
2: non,
5: pas,
2: t'es pas.
5: Oui, mais c'est un 06, enfin c'est des 06, on dirait des vrais 06, qu'on dirait des vrais 06, quoi, tu te... Et attends, tu crois qu'ils nous ont entendu parler d'IA et que du coup, ils appellent ?
2: Ah ouais, bah ouais, c'est ça, c'est sûr, c'est sûr.
5: Ah putain !
2: Ils nous ont entendu, il y a des micros.
5: Ah, mais attends, moi je veux bien, parce que s'ils peuvent faire quelque chose pour mon frigo, moi je suis preneuse, quoi. tu vois, moi je coupe toujours mes données mobiles pendant que je dis. Et quand tu baises aussi, oh, mais il peut pas, mais lui,
2: il peut pas s'en empêcher, hein.
5: Il est con, hein. Putain, mais il est con.
2: Quel con, celui-là.

Valeu.

0: Maintenant, quand ta mère appellera en visio, en fait, eh ben ça sera une arnaque et tu le sauras, mais même pas, quoi. Tu le sauras, mais même
1: tu
0: pas.
1: Tu sauras pas.
0: On c'est déjà plus, le hein. cas, hein, je te signale. Ah bon?
1: Ah bon? Mais sérieux?
0: Sérieux. Mais il a raison, faut pas flipper de tout. Après, tu flippes pour tout et c'est hyper flippant. Ah, te voilà, toi, ça va, là? Ça va mieux, ton dos?
2: Je crois que ça commence à agir. Je crois que ça commence à agir. Merci, hein. Merci, ça commence à agir. Vous êtes gentil. Ça. J'ai tellement mal. J'ai tellement mal. C'est pas que le dos, ce que j'essaye de vous dire, c'est pas que le dos. J'ai appris là tout récemment, en fait. Par hasard, ça m'est venu, mais comme un flash. C'est pas que le dos, j'ai mal. Les tempes, dès le matin, ça tire. J'ai tellement mal. C'est dès le matin, c'est pas que le dos, mais j'ai mal.
0: Je te passerai un bouquin.

0: supplément Santé Magazine, qu'est-ce que tu racontes? Oui, pardon, mais enfin, c'est quand même un gros pavé. Et dedans, t'as tout un dossier, vraiment, sur, disons, vraiment, oui, quoi, la langue. Comme une langue étrangère, disons, de la douleur, en quelque sorte. Et qui te dit vraiment...
1: Mais putain, bien sûr.
0: C'est très, très bien fait. Je te le passerai, c'est dément, quoi.
1: Moi j'ai un pote qui travaille vachement sur la reconnexion.
0: Alors attends, je t'arrête tout de suite parce que ça n'a rien à voir avec la reconnexion. Attends, hein, c'est vraiment j'ai mal. Qu'est-ce que ça veut dire? Tu parles en anglais ou tu parles pas en anglais? Quand tu parles pas en anglais, on te dit bon, how are you? Tu te dis, tu dois d'abord te dire, mais qu'est-ce que ça veut dire? Et seulement après, tu réponds. Et pour la douleur, si tu veux, pour ton dos, c'est un peu la même chose. Tu questionnes et t'apprends la langue de ta douleur, quoi. Ah, d'accord.
1: Ok, d'accord.
0: D'accord. Uh-huh. Bah, j'essaierai d'y penser, c'est gentil. Je te le passerai, c'est génial. C'est gentil. Mais là, franchement... C'est gentil, ça commence à agir et... Merci. Ça commence à agir. J'ai mal. J'ai tellement... Tu sais, ça tire et... C'est idiot, je sais que c'est pas le dos. C'est pas... La vérité, c'est que c'est pas le dos. C'est... J'ai appris une chose comme un flash... Sur moi, c'est pas le dos. Je suis désolé, c'est... En fait, ça tire, ça fait mal. J'ai tellement mal. J'aimerais pouvoir... Je sais pas comment dire comme j'ai... Et pourquoi j'ai... Je suis fatigué, j'ai mal. J'ai tellement mal, mais c'est gentil. Ça commence à agir. Vous embêtez pas, ça. J'ai mal, mais ça commence à agir. Ça.
2: Et ta Pavlova, du coup?
0: Bah, regarde.
1: Ah ouais.
0: Ah merde.
1: Voilà, la merde.
0: Et alors, attendez, là, sur mon portable, donc le chat qui sauve le nageur, c'est de l'IA. Ah, t'es encore là-dessus, toi. Là, je regardais Insta, tant que vous étiez sur son dos... Donc ça, c'est de l'IA, en fait.
1: Vas-y, montre.
0: Montre. Ah bah oui.
1: C'est de l'IA. Bah, tu vois,
0: ah bah là, oui, ça, c'est de, ça se voit. De toute façon, c'est une technologie qui est encore, comment dire, c'est encore très... C'est pas tout à fait...
1: C'est fake.
0: D'ailleurs, heureusement, parce que c'est pas tout à fait...
1: Ah oui, on peut faire la différence quand même encore, tu vois.
0: Mais là, c'est fake. Là, tu vois la mâchoire. Tu vois la mâchoire, d'ailleurs, le nageur.
1: Totalement fake.
0: Et là, tu vois, il perd le pied. Non, c'est pas... C'est un fake.
1: Non, c'est un fake.
0: Moi, j'ai appris que la prochaine grande crise, ça sera celle de la pensée, figurez-vous. J'ai entendu. La pensée, aujourd'hui, c'est la honte. Mais on est la risée de l'IA.
1: L'IA pouvait rire, elle riait. Elle rirait en permanence. Elle se moquerait de nous. Les gens ne pensent pas. Les gens ne pensent plus. Ils n'ont pas le temps.
0: Ils peuvent pas penser. Encore nous, un peu lumière, machin.
1: Bien sûr, évidemment. Mais
0: tu peux pas penser. T'as pas le temps.
1: Personne ne pense.
0: T'as pas le temps.
1: C'est bien que les gens ne pensent plus.
0: Vraiment. Mot, la pensée, il y a
1: et
0: pas.
1: Et puis les réseaux sociaux, hein. Comment tu veux penser?
0: Aujourd'hui, la pensée.
1: Ça va trop vite. Il n'y a pas le temps de penser. Jamais. Moi, j'ai pas le temps de m'installer et de penser.
0: On en passerait encore un peu, s'il te plaît. Ouais. Je vais même passer encore un peu de.
1: Vas-y. Passe-moi ton verre.
0: Ouais, je vais en prendre.

0: évidemment. Non, parce qu'en fait, nous, tu sais, on travaille très
1: bien. Oui, c'est la
0: compartimente un peu. C'est pas très bien fait, en fait.
1: En fait, c'est des trucs qu'on connaît absolument.
0: Bien sûr. Non, mais bien sûr, mais c'est important, il faut leur faire confiance.
1: Ça va? J'ai mal. Ça va?
2: Non, j'ai mal.
0: Tu veux encore un peu de vin?
1: Non, non, ça ira.
0: T'es sûr?
1: Non, non, ça ira.
2: Un peu plus clair dans ce brouillard.
1: J'ai mal un petit peu, j'ai encore un tout petit peu mal. C'est pas que le dos, c'est...
2: J'ai beau regarder autour.
1: C'est pas que le dos. C'est parce que j'ai appris...

0: Les gens.
1: Pas ça, les gens.
0: Les gens.
1: Ah non, mais bien
0: ah,
1: sûr,
0: mais
1: les gens. Mais bien sûr que je vois ce que
0: les
1: tu
0: gens.
1: Veux dire, les gens. Bah oui, bah oui.
0: Parce
1: les
0: que
1: gens.
0: Les gens.
1: Les gens, ils le veulent.
0: Ils le veulent.
1: Mais bien sûr
0: veulent
1: qu'ils le veulent.
0: Ça, tu vois,
1: les
0: ils
1: gens.
0: Disent, bon,
1: les
0: sinon,
1: gens, aujourd'hui.
0: Ils le veulent.
1: Aujourd'hui, les gens, ils veulent ça. Ils veulent ça.
0: Ils veulent
1: ça.
0: Ils veulent ça.
1: Ouais, ils veulent ça. Et bon, bah en même temps,
0: après, tu peux quand même faire preuve d'un peu.
1: Un peu, tout petit peu.
0: Critique, je veux dire, attends.
1: Un sens critique.
0: C'est pas quand même.
1: Ça ferait quand même bien, tu vois, je sais pas.
0: Oui, non, mais alors.
1: Bien sûr.
0: Non, mais toi,
1: nous, moi, oui, je peux.
0: Toi, tu peux. Moi, je peux. Ok, on peut.
1: Oui,
0: le petit milieu, vachement.
1: Les gens, les gens. Monsieur, madame, tout le monde. Comment ils
0: les
1: font, monsieur et madame tout le monde
0: aujourd'hui, les
1: bien
0: gens,
1: sûr.
0: Ils ne peuvent pas.
1: Là, on est un
0: voilà,
1: peu
0: chacun
1: nous,
0: fait
1: là,
0: comme il peut. Et forcément,
1: bien
0: ça
1: sûr, voilà.
0: Peut pas. Et je veux dire, les gens,
1: bah,
0: monsieur
1: les gens,
0: madame tout le monde.
1: Ils ne peuvent pas, le
0: gens,
1: les gens, ils
0: ne
1: peuvent pas. Les gens, ils ne peuvent pas. Monsieur tout le monde, il ne peut pas. Madame tout le monde, ne peut pas. Non, mais ils sont comment?
0: Ils ne peuvent pas, comment te dire? Ils sont.
1: Non, bah
0: non, ils
1: ne
0: peuvent pas.
1: Oui,
0: ils ne peuvent pas.
1: Bah non, non. Non, ils ne peuvent pas, non.
0: Eddie, elle n'est pas dégueu, en fait, hein. Bah, tu vois, tu t'es speedé pour rien parce qu'en fait, elle est bonne. Hein. La meringue, elle est pas trop splatch.
1: Ah non, non, non, non, non, elle est parfaite.
0: Tu
1: elle est parfaite.
0: Pas
1: non, c'est parfait.
0: Ah, moi,
1: ah,
0: j'aime
1: mais vraiment,
0: bien comme ça.
1: Ça croustille un peu, mais c'est quand même un
0: non,
1: peu.
0: Non, mais moi, j'aime pas quand
1: non,
0: c'est.
1: Aussi,
0: de toute façon,
1: ouais,
0: c'est là, c'est le
1: c'est
0: bon
1: peu,
0: équilibre
1: c'est
0: parce que c'est,
1: bouche,
0: c'est pas trop sucré, mais c'est un peu. C'est pas. C'est
1: non,
0: sucré,
1: moi j'aime bien comme
0: c'est
1: ça,
0: juste.
1: Hein. Non, non, vraiment,
0: enfin, évidemment, c'est un dessert, donc
1: ouais,
0: c'est sucré.
1: Ouais, oui, bah, oui, bien
0: ça,
1: sûr.
0: Mais
1: non, c'est
0: le bon.
1: Bon équilibre, c'est parfait.
0: C'est le bon.
1: Ouais,
0: ouais,
1: parce que moi,
0: c'est
1: j'aime pas
0: bon
1: trop le sucre.
0: Moi, j'aime pas
1: j'ai
0: quand
1: jamais
0: c'est.
1: Trop aimé, tu vois, quand c'est trop sucré comme ça.
0: C'est,
1: là, c'est vraiment
0: non, là,
1: vachement
0: c'est,
1: bien.
0: C'est vraiment parfait.
1: Non, c'est
0: elle est vraiment délicieuse.
1: Ah non, vraiment, c'est très très bon. C'est très très bon. Bravo.

0: Moi, j'ai arrêté le sucre l'année dernière et je peux te dire, je vois vraiment la différence.
1: Ah ouais.
0: Ah, vachement, ouais. Même sur la gueule, je vais te dire. Ah bah ça m'étonne pas. Et t'aurais fait un lifting, tu te serais fait moins chier. Ah ça nous avait pas manqué. Il est pas possible.
1: Ah là là.
0: Tu serais associé, t'aurais pris une promotion, tu me l'aurais payé mon lifting. Il a pas loupé.
1: Et blanc.
0: Non, blanc.
1: Excellent. Purée.
0: Moi je sais pas si je pourrais. Un lifting, tu vois, je sais pas si je pourrais.
1: Oh,
0: si, tu crois ?
1: Moi, je crois que...
0: Non, je crois que... Non, ouais. Je... Oh. Enfin, j'aurais quand même vachement la trouille.
1: Ouais.
0: Je sais pas, tu vois, c'est...
1: Non, je sais pas.
0: C'est quand même une démarche...
1: Peut-être...
0: Je sais pas si...
1: Je sais pas. Faudrait essayer. Je sais pas, en fait.
0: Tu disais, c'est Pereira, tes travaux ? Fils, ouais. Sa sœur, elle est chirurgien esthétique.
1: Non.
0: Si. Ah, c'est marrant. J'aurais jamais envisagé. Bah, j'espère qu'elle travaille mieux que son frère, franchement. Oh, arrête, enfin, t'es pénible. Mais quoi, j'espère sincèrement qu'elle travaille mieux que son frère. Voilà, si elle te commence le pif et que t'as plus de nouvelles pendant 2 mois, t'es quand même très emmerdé, quoi. Oh. Non, mais c'est sûr, vu comme ça, c'est sûr. C'est sûr. Ils sont très chirurgie esthétique au Portugal, je me rends pas compte. Ah bah tiens, non, ça je sais pas, je pourrais pas te dire.
1: Pas.
0: Si,
1: non,
0: je me rends pas bien. Non, j'ai pas forcément.
1: Au Brésil, un peu.
0: Oui, au Brésil, parce que c'est la même langue. Effectivement, je mets au Portugal. Au Portugal.
1: Je sais pas.
0: Non, je sais pas s'ils sont.
1: Non, vraiment, je.
0: Enfin, j'ai pas remarqué que c'était plus de, tu vois, de lifter plus que non.
1: Je sais pas.
0: Non, voilà, non, je crois pas, non. Enfin, j'imagine un peu comme partout. Hein,
1: ah bah oui, voilà.
0: Ah bah voilà, comme partout.
1: Bah oui.
0: Non, bah en ce
1: bah
0: moment,
1: oui.
0: En ce moment, c'est partout.
1: Ah bah
0: en ce moment,
1: la chirurgie.
0: Ah mais en ce moment, mais c'est partout.
1: Partout.
0: Mais c'est partout.
1: Partout.
0: C'est partout. C'est
1: ah bah ouais.
0: Partout.
1: T'as même des endroits où, franchement,
0: et même dans des endroits où tu dis pas, tiens, ils vont refaire.
1: Bah bien sûr. Et bah quand même.
0: Pas le fric.
1: Ah mais bien sûr.
0: Mais c'est partout.
1: C'est partout.
0: C'est impressionnant. C'est partout. Tout vraiment.
1: Partout.
0: Ah tiens, c'est
1: partout. Partout.
0: C'est partout.
1: C'est partout.
0: C'est partout.
1: C'est partout.
0: C'est partout.
1: C'est partout.
0: C'est partout. C'est partout. Quel fléau, hein. Ouais. Tu m'étonnes. Terrible.
1: Terrible.
0: Terrible.
1: Ah,
0: hein.
1: Oh, et sur les gamines.
0: Et sur les gamines.
1: Alors, sur les gamines.
0: Sur les gamines. Ah, mais sur
1: oh là
0: les,
1: là,
0: gamines.
1: Les gamines.
0: Mais sur les gamines.
1: Non, mais aujourd'hui,
0: mais
1: les gamines.
0: Mais sur les gamines.
1: Non,
0: mais les
1: c'est
0: gamines.
1: Une honte.
0: Les gamines. Mais aujourd'hui, mais c'est la
1: mais
0: honte.
1: Mais des 8 ans,
0: les gamines.
1: Ça,
0: mais aujourd'hui, les gamines.
1: Bien sûr, les gamines. Tu sais,
0: mais les gamines.
1: Ça commence par les ongles, et puis après, il y a tout le reste. Mais c'est gamines.
0: Voilà. Bouche, haie, hanche, ma, truc,
1: Kim Kardashian, tout ça. Mais bien sûr, les gamines.
0: Les gamines.
1: Les gamines. Aujourd'hui, les gamines.
0: Ah,
1: et les réseaux sociaux. C'est les réseaux sociaux.
0: Toujours les réseaux. Toujours les réseaux.
1: Terrible.
0: Toujours les réseaux.
1: Terrible.
0: Terrible. Enfin, pas forcément, ceci étant.
1: Non, c'est vrai.
0: Oui, non,
1: oui,
0: c'est
1: ça dépend.
0: Vrai. Non,
1: oui, forcément. Bien sûr.
0: C'est aussi la dose,
1: oui.
0: Quoi.
1: Bah, c'est oui. La dose, bien sûr. Mais
0: c'est la dose. C'est aussi la dose.
1: La dose, bah oui, bien sûr.
0: Enfin,
1: non, mais bien sûr.
0: Comment...
1: C'est
0: bah,
1: toujours
0: oui.
1: Une question de dosage, évidemment.
0: C'est quand même
1: évidemment.
0: Aussi la dose,
1: bah, oui.
0: De
1: bah,
0: comment
1: oui,
0: tu doses, quoi. Je veux dire,
1: bah, bien sûr.
0: Mais
1: bien sûr.
0: Bah oui. Tout est question de dosage.
1: Évidemment.
0: Oui, oui,
1: oui.
0: Non.
1: Toujours une question de dosage.
0: Oui, non. Oui, non, mais non, oui.
1: Ouais.
0: Tiens, tu veux bien passer le... Tu veux bien passer le... Merci. C'est joli, ça, d'ailleurs, dis donc. Ah, bah, j'ai aucun mérite, je l'ai acheté chez un paquis.
1: Mais pourquoi aucun,
0: aucun
1: mérite
0: Non, mais je veux juste dire que je l'ai acheté chez un paquis, quoi. En tout cas, c'est joli. Vous avez vu quelque chose, ou un peu, là Écoute, non, on devait se faire le jeu de paume. Et alors, du coup... ben, du coup, non. Ah. Il y a la rétro aussi du mec, tu sais.
1: Ah oui.
0: Ah merde.
1: Oui, oui,
0: oui, il est génial.
1: Oui, je vois.
0: J'ai oublié,
1: attends,
0: tu
1: je
0: sais,
1: vois.
0: Les indigos.
1: Oui, oui, oui,
0: les indigos, oui, putain.
1: Oui,
0: les
1: oui.
0: Indigos.
1: Bah oui, oui.
0: Ah, je l'ai.
1: C'est
0: les indigos. C'est, les indigos de chier.
1: Un japonais.
0: Ah putain, non, c'est pas un japonais. C'est un genre de japonais. Les indigos. Ah putain, tu te. Les indigos, je l'ai.
1: Non, non,
0: c'est génial, c'est une rétro, le mec.
1: Il est là, il est là, il est là. Attends, je l'ai presque. Il est
0: t'as pas l'arrondissement?
1: Non.
0: Ah mince. C'est les indigos. Ah. Passe-moi.
1: Attends,
0: tu veux bien
1: passer
0: le.
1: Le ça?
0: Non. Tu veux bien passer le.
1: Ça?
0: Non. Ça. Tu veux bien passer le. Non.
1: Ça.
0: Non. Ça. Yes. Merci. Les indigos. Les indigos, c'est les indigos de. À moins non. C'est peut-être pas les indigos, j'ai un doute. C'est les cyanotypes. ou c'est les cyanotypes indigo. Du coup, alors attends, ouais, c'est bref. Ah, je vais pas trouver. C'est en tout cas magnifique.
1: Ah, ça
0: magnifique.
1: Donne envie. Hein.
0: Ça donne envie.
1: Ah, ça donne,
0: hein.
1: envie. Ça donne, envie. Ah, ça donne ouais. vraiment envie.
0: Ça donne vraiment envie.
1: Ah, ouais.
0: Ouais. En tout cas, tout à fait. Ouais, ça. Ça va ton dos, Cécile? Bah. Cécile, ça va ton dos, mais elle est où?
1: Cécile.
0: Mais elle est où, putain? Cécile, ça va ton... Cécile, attendez, elle est au salon.
1: Quoi?
0: Elle est au salon, la
1: Quoi?
0: Fenêtre est ouverte.
1: Quoi?
0: Non, la fenêtre est ouverte. Là, au salon. Cécile, la fenêtre est ouverte, Cécile, non!

préviens, vous êtes les premiers. Ça va? T'emmerdes pas. Et l'autre, il est où alors? Alors quoi? Magnifique. Merci, entrez. Je peux mettre ça où? Ah bah où tu veux, te fais pas chier. Bah justement, j'ai quand même fait un peu peur que ça fasse chier, non? Mais j'avais pas vu, mais vous êtes des grands malades en fait. Mais c'est pas un bouquet, c'est un arbre. Eh, il paraît qu'il faut végétaliser pour le climat. Assieds-toi, Cécile, pardon, Patricia. Assieds-toi, ça va? Entre.

venez d'entendre une soirée voix d'auteur avec la SACD, des mots et des plats, une création originale inédite d'Alex Lutz. Avec Alex Lutz, musique originale et interprétation Ricky Hollywood, cette soirée était enregistrée en public et en direct du Festival d'Avignon, dans le jardin du musée Calvet, le 12 juillet 2026. Prise de son, montage et mixage, Mathieu Tourin et Antoine Espel. Sonorisation, Julie Garraud. Bruitage, Éléonore Malo. Chargée de production, Francesca Fossati. Coordination technique Radio France, Célia Dufour. Production, service des fictions, Anna Ouribé et Mariam Ibrahim. Assistante à la réalisation, Céline Schaeffer. Réalisation, Mélanie Pécla. Un grand merci aux équipes techniques du musée Calvet et du Festival d'Avignon. 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Vous écoutez France Culture et nous poursuivons cette soirée fiction-théâtre avec la diffusion de la version radiophonique de Portrait de Raoul, une pièce de Philippe Mignana, mise en scène par Martial Di Fonzobo. La création du portrait de Raoul tient d'abord à la rencontre entre l'auteur Philippe Mignana et l'acteur et costumier Raoul Fernandez. L'avis du costumier séduit l'auteur qui y voit la matière parfaite à un nouveau monologue autour de ses motifs fétiches, l'intime et la quête de soi. Le texte est publié aux éditions des Solitaires Intempestifs et c'est une réalisation pour la radio de Sophie Haute-Picot.

Portrait de Raoul. Qu'est-ce qu'on entend derrière une porte entrouverte? De Philippe Mignana. Avec Raoul Fernandez. Version radiophonique de la mise en scène de Martial Di Fonzobo.

C'est à cause de Raoul que tout a commencé. Il me dit, je m'appelle Raoul. Alors je lui dis, ben moi c'est Raoul. Et il me fait, en es-tu Raoul alors? Moi, je me suis dit, qu'est-ce que c'est que cette histoire de Raoul? C'était un coup du destin. Je venais d'arriver del Tránsito Salvador, et là, j'étais dans la loge de Raoul à Paris. Il cherchait une habilleuse. J'étais venu pour apprendre, et à l'université, je lis une annonce, cherche habilleuse Raoul. Après, il me dit, je m'appelle Raoul da Monte Botana, mais on m'appelle Copi. Et il m'a fait des blagues macabres, du genre, la mort est au fond de l'armoire. Ou alors, la transsexuelle va connaître l'amour fou. Il a vu que j'étais novice dans ce genre de blagues. Après, il m'a dit qu'il jouait tous les rôles dans sa pièce, Le Frigo, et qu'il avait des belles robes. Copi, il était maigre, il était

0: J'ai raccommodé le jour et j'ai raccourci la nuit. Et le copi, il a eu ses froufrous réparés. Et les journaux ont écrit que le copi, il était fou, mais qu'il avait du génie. J'ai téléphoné à ma maman au Salvador et je lui dis « Maman, je fais la bieuse pour un génie. » Elle a pleuré. À El Tránsito Salvador, il y avait des concours de chansons et aussi des grandes fêtes en honneur de la Vierge avec de beaux costumes. Et qui cousait les beaux costumes? Anna Maria Elisabeth, ma maman. Et moi aussi, des fois, je m'y mettais. Je cousais, parce que ma maman, elle avait du boulot par-dessus la tête avec tous ses costumes pour la fête de la Vierge. Elle m'a filé du fil des aiguilles et j'ai fait tout comme ma maman. J'ai enfilé le fil sur l'aiguille et allez hop, je fais la couturière. J'avais déjà fait la couturière pour les poupées de mes copines Maria Luisa et Dolores Carmen. Anna Maria Elisabeth, ma maman, elle imitait le modèle du couturier français Messier Dior. Elle cousait les robes beaucoup mieux que Messier Dior. Tous les quartiers venaient admirer les robes de ma maman et tout le monde disait « On dirait les robes de Messier Dior !» Ma maman, elle avait des doigts de fée. Mon papa, qui était marin capitaine, n'était jamais là. J'avais ma maman pour moi tout seul. J'admirais ses cheveux noirs, ailes de corbeau et ses yeux verts. J'adorais ce long après-midi passé avec ma maman dans la pièce du fond, là-bas, à El Tránsito Salvador, où il y avait la machine à coudre, les tissus, les fils, les aiguilles et tous les tintouins. Je m'asseyais et je la regardais. Elle était belle, une tête de madone et des doigts blonds qui maniaient si bien l'aiguille. La lumière était tamisée. Il y avait un grand silence, à part le tac tac tac tac tac tac tac tac tac tac tac tac tac tac tac tac tac tac tac tac tac tac tac tac tac tac tac tac tac tac tac tac tac tac tac tac tac de la machine. C'est un bruit doux et familier qui rassure. La lumière tombait sur ma maman qui coussait, et moi, j'ai rêvé. Ma maman, on l'appelait Betty. La lumière du jour faisait son petit tour, et au passage, elle éclairait les beaux tissus, la soie, le satin. Une atmosphère de conte de fées, je vous jure. Je n'oublierai jamais ces longs après-midi passés avec ma maman dans la pièce du fond, là-bas, à El Tránsito Salvador. Ma maman, elle a vécu pas mal de tragédies. Dans mon pays, on aime les tragédies. Elle a eu 3 fils. Les 2 premiers sont morts. Le papa a dit, « Maintenant, on fait une fille. » Et c'est moi qui me suis pointé. J'étais garçon et j'ai fait c'est la fille. Et Betty me disait, « Ma chérie, fais ci. » Ma chérie, fais ça. Mes cheveux étaient longs. Ma voix était haute. Mon âme était femme.
1: Uno se despide insensiblemente.

Maintenant, je vous raconte une histoire terrible. Quand mon petit frère numéro 2 est mort, mon père est devenu fou. Il a couru dans les rues d'El Train, sitôt le petit mort dans ses bras, en criant « Le petit, le petit !» Il a couru comme ça pendant plusieurs jours, jusqu'à ce que le petit se mette à puer. Anna-Marie Elisabeth, ma maman, elle courait après lui, mais lui, il courait plus vite. Il courait, et il criait, et il maudissait la Madone. Il blasphémait tellement que ses sœurs Conception et Pilarita couraient après lui en criant « Mais tais-toi, fils de pute !» Elle ne savait plus ce qu'elle disait. Mon père courait, ma mère criait, mes tantes se lamentaient et le petit puait. Et tous les habitants d'El Train sitôt fermaient leurs volets en disant que c'était le diable qui foutait le bordel. Et moi, je pleurais. Je pleurais le petit frère. Tous les habitants de ce putain de patelin se souviennent de cette terrible scène. Et même ceux qui n'étaient pas nés, comme moi, ils la racontent. Cette histoire a marqué tous les esprits, dont tout le Salvador. L'histoire du capitaine Ludgardo Rosendo Fernandez et de son fils mort. Moi, ça m'a traumatisé. Ma grand-mère Maritza aimait me montrer les morts récents. Voisins, voisines, oncles, tantes. Elle me disait, mais regarde comme ils sont tranquilles, Raoul. Mais c'est fou comme ils aiment la mort, les Espagnols. Alors un jour, j'ai foutu le camp. Il a bien fallu. Je suis calé pour les langues étrangères. Et j'écoute très bien, et j'aime les voyages. Donc, je fous le camp. Le Salvador est un pays qui a mauvaise réputation. Mais c'est un pays plein de cris et de lumière. Et je vais où? À Paris. Et vous savez comment j'ai appris le français? Vous allez rire. En apprenant tout Molière par cœur, tout Molière. Tout à l'heure, je te jouerai du Molière. Ah bah, c'est beau Molière, non? Quand j'ai lu les pièces de Copy, je me suis dit, c'est pas Molière, mais c'est pas mal non plus. Paris, j'en rêvais. Dior, la Tour Eiffel, les Folies Bergères, Notre-Dame de Paris. J'ai adoré Paris. Et je parlais le français de Molière et tout le monde rigolait. Je vais à l'université, j'apprends l'histoire du costume qui me paraît la plus belle des histoires. Je suis très calé sur l'histoire du costume. Et la vie, c'est merveilleux. Je suis étudiant en études théâtrales. Et chaque instant de la vie est pure merveille. Maintenant, je vous raconte une histoire qui est décisive, qui m'a changé la vie. Je suis dans la loge de Copy et il me fait... Assieds-toi, là, devant le rideau qui m'a peint Juan Stopani pour ma pièce Le Frigo. Bon, je m'assois et il me fait « Mais ça, c'est une perruque blonde, une perruque de femme blonde. Bon, je mets la perruque. Mamma mia !» Et voilà que j'adore la perruque. J'ai des frissons de la tête aux pieds. Et le Copy braille. Lo sabía, sos mujer. Je le savais, tu es femme. Et moi, je me suis dit, eh ben, c'est vrai qu'en secret, tu as toujours rêvé d'être une petite madame. Oh là là là là là là là là, quelle histoire. Je n'avais jamais porté une perruque. Le Copy avait tout compris. Depuis, je porte toujours des perruques. Alors j'ai eu envie d'avoir des nichons. Je vais tout faire pour en avoir. Ah, mais n'allons pas trop vite. Maintenant, je vous raconte ma rencontre avec un deuxième fou furieux. Le russe, le fou
le génie. Vous voyez de qui je parle? À l'université, une annonce, la deuxième. Cherche couturière. Eh bien, figurez-vous que c'est une annonce de l'Opéra de Paris. L'Opéra Garnier, vous vous rendez compte? Magique! Si Eltrin, si on m'avait dit « tu vas bosser à l'Opéra Garnier », j'aurais dit « mais t'es con ou quoi ?» Donc, le grand chef à l'Opéra, c'était Noureyev, Rudolf, un génie. Le Noureyev était tout un chef, toujours en colère, un vrai pet sec. Un pli qui ne va pas, une fermeture éclair qui déconne, et allez hop, les cris, et il crie en russe « Pizdiat, pizdiat, pizdiat !» Ce sont des gros mots. Mes ancêtres ont dû se retourner dans leur tombe, parce que certains de mes ancêtres étaient archevêques. Vous vous imaginez? Ils ont dû dire « Aïe, aïe, aïe, aïe, aïe, aïe, aïe, aïe, aïe, aïe, aïe, et voilà que la Raoulita fréquente le diable !» J'ai téléphoné à ma maman au Salvador et je lui dis « Maman, je suis couturière à l'Opéra de Paris !»

Elle a encore pleuré. Et moi, j'écoutais les opéras et je pleurais aussi. J'ai toujours adoré l'opéra. Et mes nichons poussaient. Grâce aux hormones, je commençais à en avoir. Je n'en revenais pas. Vous savez, je crois au miracle. Toute ma vie, j'ai rencontré des génies. Pourquoi? Parce que j'étais vierge. À ce moment-là, je l'étais. Ça paraît incroyable, mais c'est vrai. Al transito, j'étais très très sage. Sauf que ma maman et moi, on faisait les petites folles. On posait notre fil, nos aiguilles, et allait hop dans la rue, et on se payait des glaces. Pour ma maman, parfum citron. Et pour moi, parfum chocolat. Et si les garçons me reluquaient, je baissais les yeux. Ma maman et moi, on était tellement gourmandes. On aimait les sucreries. On dévorait choux à la crème, biscuits fourrés, tartelettes, pain d'épices, beignets, brioches, confitures de lait et tous les trucs à la cannelle. Ma maman disait qu'elle allait prendre un gros cul et ça nous faisait rire. Et toujours des fruits de mer. Crevettes, toutes les crevettes, petites ou grosses, crues ou cuites, et une fois, oh là là là là là là là là là là, un énorme homard. Tamarindos, maracujas, carambolas, aguacates, melocotones, albaricoques, caimitos, paternas, marañones, rosas, azucenas, lirios, claveles, papayas, guayabas, nísperos, mameyes, camelias y begonias, gardenias y amapolas, jacintos, campanillas, crisantemos, bananas, bananas y más bananas.

À El Tránsito, les voisins organisaient des réunions. Et chacun apportait un petit quelque chose. On écoutait la radio, on chantait, on dansait. Moi, je faisais la chica de la casa. Je servais les plats avec des gentillesses pour tout le monde, mais au fond, j'étais triste. J'avais tant de rêves. J'aurais voulu être ailleurs. Et quand le ciel à l'ouest devenait turquoise, et puis rouge, et enfin plutôt mauve, moi, j'avais carrément le cafard. Je me disais, encore un jour qui finit, et toi, Raoul, qu'est-ce que tu fais de ta vie? Tu fais toujours la chica de la casa.

0: Ma maman avait des catalogues de mode française. Je les ai regardés des centaines de fois. Monsieur Lanvin y présentait ses collections. Monsieur Dior aussi. Des robes plus belles les unes que les autres. Chantons et soie. Sublime. Sous la lumière de la lampe, ma maman et moi, on feuilletait les catalogues de mode. Et ma maman disait, « Tu vois, Raoul, ce que c'est que la beauté ?»« Non, mais regarde ça, regarde !» Au enterrement, on aimait bien les enterrements. On offrait des lys blancs. Toujours des lys blancs. Parce que le lys blanc, il a de la classe. Un jour que j'ai passé devant la boutique d'un bouquiniste, je suis attiré par un gros livre, un livre de décoration sur le style art déco. Sur la couverture du livre, on voyait la photo d'un grand bâtiment très géométrique. C'était le Chrysler Building à New York. À l'intérieur du livre, il y avait plein de photos sur l'art déco. Et tout à coup, je vois Paris, Palais de Chaillot. Un de mes aïeuls, un écrivain de théâtre, avait été exilé à Paris, Manuel José Arce. Il avait fréquenté des gens illustres qui faisaient du théâtre, du music-hall, du cabaret, et moi je me suis dit, moi aussi un jour j'irai à Paris. Dans la boutique du bouquiniste, il y avait des trésors, surtout des vieilles gravures de mode. Sur l'une des gravures, j'ai pu apprécier une robe de Monsieur Poiret. Une robe droite assez stricte, suivie de la légende « Monsieur Poiret a décorseté la femme ». Ah, oh, je me suis dit que j'aimais beaucoup ce Monsieur Poiret. Et c'est alors que j'ai eu la révélation. « Raoul, ton destin t'amènera à Paris. » Alors je largue les amarres et je débarque à Paris et je tombe amoureux de Paris. Et la vie, c'est merveilleux. Et c'est alors que le troisième miracle est arrivé. Il y avait eu le Kopi, le Nureyev. Il va y avoir le Nordé. À l'université, Coco, la dame en noir, une femme que je fréquentais de temps en temps, un jour me dit, « Mon chéri, il faut que tu rencontres un génie. Il est maigre et ses yeux brûlent. » Oh là là là là là là. Alors je rencontre le Nordais au théâtre Gérard Philippe à Saint-Denis dans les 93. Et je suis costumière pour le Nordais. Et un jour je traverse le plateau. Je portais dans mes bras une robe et lui, il me demande « À quoi tu penses, Raoul ?»« À rien », je dis. Et il me fait « Tu ne veux pas jouer la comédie ?» Et bon, je deviens actrice. Et deux jours après, je perds la virginité. J'étais dans l'obscurité là-bas au fond, avec mes aiguilles et mon fil, et me voilà sous la lumière des projecteurs. Et on me dit, « Ah bah dis donc Raoul, mais t'es une sacrée actrice, mais tu as ça dans le sang. » Alors je leur parle de Molière. Je leur dis, « Vous savez que je connais tout Molière par cœur. »«
1: Qu'est-ce donc qu'avez-vous ? Laissez-moi, je vous prie. Mais encore dites-moi quelle bizarrerie. Laissez-moi là, vous dis-je, et courez vous cacher. Mais on entend les gens, au moins sont se fâcher. Moi, je veux me fâcher et ne veux point entendre. Dans vos brusques chagrins, je ne puis vous comprendre. Et quoi qu'ami, enfin, je suis tout des premiers, moi, votre ami. Rayez cela de vos papiers. » Je fais jusqu'ici profession de lettres, mais après ce qu'en vous je viens de voir paraître, je vous déclare net que je ne le suis plus et ne veux nulle place en des cœurs corrompus. Je suis donc bien coupable, Alceste, à votre compte. Allez, vous devriez mourir de pure honte. Une telle action ne saurait s'excuser, et tout homme d'honneur s'en doit scandaliser. Je vous vois accabler un homme de caresses et témoigner pour lui les dernières tendresses de protestations, d'offres, de serments. Vous chargez la fureur de vos embrassements. Et quand je vous demande après quel est cet homme, à peine pouvez-vous dire comme il se nomme. Votre chaleur pour lui tombe en vous séparant et vous me le traitez à moi d'indifférent. Morbleu, C'est une chose indigne, lâche, infâme, de s'abaisser ainsi jusqu'à trahir son âme. Et si par un malheur j'en avais fait autant, je m'irais de regret pendre tout à l'instant. Quel avantage a-t-on qu'un homme vous caresse, vous jure amitié, foi, zèle, estime, tendresse, et vous fasse de vous un éloge éclatant, lorsque au premier faquin, ils courront faire autant? Non, non, il n'est point d'âme un peu bien située qui veuille d'une estime ainsi prostituée, et la plus glorieuse des régales peu chers, dès qu'on voit qu'on nous mêle avec tout l'univers. Sur quelque préférence une estime se fonde, et ce n'estimait rien qu'estimait tout le monde, puisque vous y donnez dans ces vices du temps. Morbleu, vous n'êtes pas pour être de mes gens. Je refuse d'un cœur la vaste complaisance, qui ne fait de mérite aucune différence. Je veux qu'on me distingue, et pour le trancher net, l'ami du genre humain n'est point du tout mon fait.
0: Tac, tac, tac, tac, tac, tac, tac, tac, tac, tac, tac. Je suis une actrice française et un homme heureux. La musique des mots, ah, la musique des mots, la beauté de la langue. Je suis tombé amoureux de la langue française et peu à peu j'ai commencé à oublier celle de mon enfance. Alors un jour j'ai très mal au ventre, je cours aux urgences, crise d'angoisse. Je me suis dit, Raoul, tu as le mal du pays. Quand j'ai téléphoné à ma maman au Salvador, elle me disait, reviens, reviens, je t'en supplie. En pensée, je me suis mis à revoir les falaises blanches, le sable noir de mon pays. J'arrivais même à sentir l'odeur de l'usine de noix de coco. Donc, je saute dans un avion. À l'arrivée, une vieille vend des pupusas. C'est comme des galettes de maïs.

J'ai revu la famille. Je les ai trouvés petits et très vieux. Ça m'a fait chaud un coup. Et ma maman disait, alors, raconte. Et moi, je n'arrête pas de pleurer. Je devais avoir autour de 12 ans quand elle m'a confectionné pour la fête de la Vierge une robe en organza. L'organza est une mousseline de soie très résistante. C'est difficile à coudre l'organza, mais je vous l'ai dit, ma maman, elle avait des doigts de fée. Et voilà qu'elle me la montre, la robe. Elle l'avait mis dans la naphtaline. La robe puait la naphtaline. Et ma maman disait, c'est ta robe en organza, mais c'est ta robe en organza.

0: À El Tránsito, j'avais une cousine qui était bisexuelle. On la montrait du doigt et on criait « salope bisexuelle ». Elle avait des grands pieds, elle fumait le cigare, elle avait des origines inca. Elle s'est battue avec les gangs. Dans mon pays, il y a des gangs. Elle faisait de la politique, elle a été emprisonnée, torturée. Mais un jour, elle a mordu l'oreille d'un de ses gardiens. Elle est morte à 104 ans. Elle s'appelait Consuelo. À El Tránsito, je suis allé sur sa tombe. Il n'y avait pas de fleurs. Un jour, elle m'avait dit, « Hey, Raoul, mec, toi, tu seras un champion. » Elle est morte en marchant. Elle marchait dans la rue avec ses grands pieds et pong, elle tombe, elle est morte. Je suis très fier de ma cousine Consuelo qui était bi. Et j'aurais pris l'avion vers Paris. Chut. Adieu volcan. Chut. Adieu plantation de café. À Paris, c'est déjà le printemps. Il y a des lilas partout. J'ai toujours aimé l'odeur de lilas. Elle me rend mélancolique. Mais j'aime bien ça, être mélancolique. On fait le bilan de sa vie. On s'attendrit. On a le cœur lourd. À propos des lilas, j'ai une amie qui habite dans une maisonnette dans la banlieue de Paris. Et dans son jardin, il y a des lilas. Je vais toujours la voir pendant la période des lilas. On boit des jus de fruits comme des jeunes filles très sages et on papote. Je me dis, Raoul, quelle chance tu as. Vous savez, le plaisir est souvent là tout près. Il faut savoir le saisir. Avec mon amie Sandra, qui est rousse, on prend beaucoup de plaisir à être ensemble. Je continue ma vie d'actrice. Je suis même allé jouer en Argentine, à Buenos Aires, au Teatro Cervantes. Je jouais Phèdre en espagnol. C'est un très beau souvenir. No me ha bastado con huir de ti, cruel. También te envié al exilio. Me he mostrado odiosa e inhumana. Para mejor resistirte he buscado tu odio. ¿Y de qué me ha servido este esfuerzo tan inútil? Cuanto más odio te tenía, yo aún más te amaba. He sufrido. Me he consumido entre ardores y lágrimas. ¡Ay, si tus ojos pudieran posarse en mí un instante! ¿Pero qué digo? Tan vergonzosa confesión, ¿la crees voluntaria? Temblando por un hijo que no quería traicionar, vine a suplicarte para que no lo odiases. ¡Véngate! ¡Castígame por este amor maldito! La viuda de Teseo se atreve a amar a su hijo Hipólito. Te ofrezco mi corazón. Asesta aquí tu golpe. Hiéreme. Hiéreme. Hiéreme. Un matin, je me réveille et je me dis, Raoul, il te servent à quoi tes nichons? Jamais tu ne pourras avoir des gosses. Alors je dis, adios au nichon. Tac, tac. Me revoilà homme. C'est pas difficile de trouver des hommes. Dans tous les bosquets, dans les gares, il y en a partout des hommes à hommes. J'étais donc un garçon. J'ai dû changer ma garde-robe. J'ai donné mes froufrous à Marie-Jeanne, qui est danseuse, qui s'appelle Hervé, qui me disait en chantant, Je suis un petit cul qui marche. Je suis un petit cul qui marche. Le théâtre est ma maison. La scène, mon devenir. On ne parle pas assez de l'émotion à être en scène. On parle programme, subvention, gros sous, mais l'émotion. L'émotion nous fait grandir. À fréquenter tout ce petit génie, on s'améliore. Al transito, j'ai rêvé de la maison de Molière, la Comédie française, Place Colette, Paris 1er, fondée en 1680. Revue et documents m'apprenaient l'histoire de ce théâtre si célèbre. La Comédie française est venue faire une tournée en Argentine, en Uruguay, avec un Marivaux. J'ai vu les photos. Tous ces grands acteurs si sympathiques, en costume d'époque et très bien maquillés, je les aimais à la folie. Eh bien, vous savez quoi? Moi aussi, j'ai joué à la Comédie française à Paris. Quand j'y pense, ça paraît irréel, non? Moi, Raoul, jouons à la Comédie française. Je vous raconte l'histoire. Grâce à Martial, un ami metteur en scène qui m'avait engagé comme costumière, me voilà dans la célèbre maison. J'étais si impressionné que je pleurais tout le temps. Et lui, il me disait la robe ceci, la robe cela. Et moi, je disais oui, je pleurais. Alors il me demande, mais pourquoi tu pleures? Et moi, je fais, parce que je suis à la Comédie française. Il a bien rigolé, Martial. Donc, je suis à la Comédie française et je couds et je repasse, je recouds. Et un jour, Martial vient me voir et me dit, « Dis donc, Raoul, on a besoin de toi sur le plateau. » Et moi, j'ai fait quoi? Qu'est-ce que tu dis? Et lui, il me fait, « C'est une pièce bizarre qui n'est pas vraiment une pièce. Tu vois? C'est un récit, tu vois? » Et moi, je ne voyais rien de tout. Alors, je vais sur le plateau. Et là, il y a la grande actrice qui a des beaux cheveux et une voix grave. Et elle me fait comme ça, « Raoul, ce serait bien que tu dises quelques phrases. » Alors on met dans le texte et j'ai dit les phrases. Et là, j'ai cru que j'étais quelqu'un d'autre. Je me suis mis à grandir. Ma voix résonnait, j'étais un aigle dans le ciel. Je me dédoublais. Je me trouvais très intéressant. Et j'ai joué avec la grande actrice. Et la grande actrice est devenue mon amie. Et après la répétition, on buvait du Coca-Cola en se disant de choses tendres. Je l'admirais beaucoup. Quand j'écoutais sa voix, je frissonnais. Qu'est-ce que c'est le talent de l'acteur? Qu'est-ce que c'est un grand acteur? Voilà ce que je me dis. C'est quelqu'un qui sait qu'il va mourir un jour. Le grand acteur, il vient au bord du gouffre et il saute. Il est tout entier dans son rêve. Il ne se regarde pas jouer, il oublie qu'il joue. La poésie du texte le saisit et il est transfiguré. Des acteurs plutôt moches dans la vie peuvent devenir très beaux sur un plateau de théâtre. Comme le sportif de haut niveau, il est dans un état de grâce. Et il arrive juste, au bon moment, en harmonie totale avec l'univers. Et le spectateur, il est médusé. Il sait qu'il vient d'assister à quelque chose d'exceptionnel. On dit, celle-là, celui-là, il a une âme. On ne sait pas très bien ce que cela signifie, mais tout le monde comprend. Le sauteur à la perche, il s'élève dans les airs et on est extasié. Et on crie, bravo! Bravo! Je ne crois pas à la Vierge, mais je crois au sacré sur scène. À un certain moment, quand on regarde, quand on écoute, on abandonne le réel, on s'élève. Et tous ces gens assis, eh bien, c'est une petite communauté. Vous allez au festival de théâtre? Est-ce que vous allez au théâtre? Parce que moi, j'y vais tout le temps. Et je me régale. Je suis un fidèle parmi les fidèles. Vous imaginez tous ces gens assis sous le cagnard ou sous la pluie ou dans le vent, et tout ça pour voir un spectacle? Mais il faut être complètement cinglé, non? Et qu'est-ce qu'ils attendent? Eh bien, je vous le demande. Eh bien, ils attendent un miracle. Voilà ce qu'ils attendent, un miracle. On a besoin des miracles. Figurez-vous que j'ai joué une autre fois avec la grande actrice qui a des beaux cheveux et une voix grave. J'ai joué plusieurs rôles. Et à un certain moment de la pièce, vous allez rire, j'ai porté une perruque qui imitait à la perfection les beaux cheveux de la grande actrice. Ah, mais quel bonheur ça a été! Je ne dormais presque plus. Je me consumais. Il y a des bonheurs presque insupportables. Et tous les soirs, c'était le même cirque. Et moi, j'ai connu l'extase. La grande actrice, elle commençait le spectacle comme ça. L'heure de quelque chose a sonné. C'est la fin de quelque chose. J'entends déjà les cloches funèbres. Les choses se défont. Un jour tout va éclater. Et aucune divinité pour nous accueillir, nous ne sommes rien. Le mouvement est commencé. Je vois déjà les étincelles, les nuages lourds et la dévastation qui s'en suivra. Et la terre sera ce qu'elle était à l'origine. Un caillou privé de vie. Aujourd'hui, j'ai 50 ans et je suis heureux. Et comme j'aime les personnes, elles m'aiment aussi. Je crois que le bonheur est l'instant où son rêve et sa réalité vont la main dans la main. Je suis un peu sentimental, non? Ma joie est immense, mon bonheur est furieux. Mais vous voyez comme mes yeux brillent. Les artistes ont un secret.
1: Lequel?
0: Ah, on ne sait pas. Chut, il ne faut pas le savoir. Je vis comme un homme et je pense comme une femme. Une femme très sensible. Et si je fais l'actrice, je fais toujours la couturière. Et je couds, et repense à la poussière del transito, à ces lumières aveuglantes, et je me dis, comme c'est loin, et toujours je couds, la Betty couçait, et moi, j'ai rêvé. Betty, ma maman, tu me manques. Oh là là là là, je vais pleurer. Non. Il ne faut pas pleurer.

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0: C'est toi la route, c'est toi le voyage, c'est toi le cœur, il n'y a aucune fin. Antoine Volodine. Et pas d'erreur, c'est mauvais genre. Mauvais genre qui ouvre sa nouvelle saison avec l'événement central de cette rentrée littéraire 2026, la parution simultanée chez 11 éditeurs différents de 11 livres signés Infernus Johannes, l'un des hétéronymes les plus sulfureux d'Antoine Volodine. 11 titres qui empanachent et concluent l'épopée narrative du post-exotisme, entamée il y a 41 ans. 11 livres mis sous l'invocation du bardo, le livre des morts tibétain, et sous le signe de la grande catastrophe, celle qui propulse la guerre noire, image de tous les cataclysmes historiques, Shoah, Goulag, effondrement des empires totalitaires. Des volumes qui ne s'enchaînent pas, comme les volets d'une saga ou les épisodes d'une série, mais qui se descendent comme un lent et inexorable fleuve des morts, tout encombré de cadavres surnageants, de débris d'empires et de fragments de rêves et d'éclats de rire. Avant que la confrérie post-exotique ne se taise pour jamais, il était bien que Mauvais genre l'accueille enfin, en compagnie des éditeurs, metteurs en scène et libraires, membres de cette conjuration littéraire. Bonsoir à toutes et à tous, bienvenue dans Mauvais genre, le premier de la saison, un mauvais genre de 2 heures, tout à fait exceptionnel, un hors-série, puisqu'il sera entièrement consacré donc à cette aventure volodinienne qui secoue et impressionne le milieu littéraire et éditorial en cette rentrée. Bonsoir Antoine Volodine.
1: Bonsoir François.
0: Absolument ravi de vous avoir avec nous ce soir. Nous sommes au studio 105 de la Maison de la Radio. L'émission va être enregistrée donc pendant 2 heures et nous allons vraiment parcourir dans tous les sens, ou en tenter de le faire en tout cas, ces 11 volumes que vous publiez sous le titre de Retour au Goudron. C'est une série d'ailleurs et une émission qui va être enregistrée en public et je salue le public. Présent. Applaudis Antoine Volodine et nos invités. Est-ce que l'expression conjuration littéraire vous convient, Antoine Volodine ? Est-ce que vous avez une âme de conjuré ? Est-ce que le post-exotisme dont on va parler ce soir est un complot ?
1: Ce n'est pas du tout un complot. En revanche, c'est une manifestation collective très bienvenue dans le post-exotisme pour le terminer, pour marquer sa fin. Et c'est vrai que les éditeurs ont joué un rôle fantastique dans cette histoire puisque ils permettent cet événement de publication à la même date de 11 livres et d'une certaine manière on peut dire que ce sont des conjurés, mais voilà. Ce sont aussi des compagnons.
0: Voilà,
1: camarades.
0: Toute bonne conjuration née d'un compagnonnage solide, et c'est ce qui vous unit donc à vos confrères dont on va faire la connaissance ce soir. Bonsoir Olivier Cohen.
2: Bonsoir.
0: Vous êtes fondateur et directeur des éditions de l'Olivier, et vous êtes membre de la conjuration avec un des 11 volumes qui s'appelle La Grande Misère, mais ça n'est pas le premier que vous publiez d'Antoine Volodine. Vous aussi, là, il y a une conjuration, une sorte de symphonie éditoriale qui est aussi une conjuration littéraire.
2: Écoutez, Antoine vient de parler de camaraderie. J'ai assisté pour la première fois à une de ces réunions, je l'ai baptisé le Soviet de Petrograd.
0: Ah bon ?
2: Mais en ajoutant qu'il n'y avait pas de bolcheviks, mais uniquement des anarchistes dans ce Soviet. Donc ça vous donne une idée du climat dans lequel nous avons réussi néanmoins
0: à
2: travailler ensemble.
0: Très très bien. Bienvenue donc Olivier Cohen. Hugues Robert, bonsoir. Vous êtes libraire à Paris, à l'enseigne de la librairie Charybde, qui est située dans le 12e arrondissement, à côté de la gare de Lyon. La librairie Charybde est insérée au sein d'un ensemble qui est Ground Control. C'est quoi Ground Control ? Ça fait une allusion à David Bowie, ça on l'a compris.
3: Oui, tout à fait. Major Tom to Ground Control. Mais c'est ce qu'on appelle en général un tiers-lieu, qui assemble des prestations de bar, c'est important, de nourriture, de restauration, et puis des prestations culturelles, dont une librairie, la librairie Charybde.
0: Où on peut trouver
4: presque tout Antoine Volodine.
3: Normalement, oui, sauf rupture ponctuelle. En ce moment, il y a des ruptures parce qu'on se fait dévaliser sur des titres un peu plus anciens qu'on n'a pas suffisamment approvisionné, quelle imprévoyance.
4: Alors, on va en parler de tous ces titres. C'est rare que 11 éditeurs sortent 11 titres du même auteur. Est-ce que ça, dans votre mémoire de libraire, ça évoque déjà?
3: Moi, je ne suis pas historien de l'édition, mais en tout cas, dans ma mémoire, en effet, c'est jamais arrivé. Il y avait eu une très belle première tentative en 2010, qui était déjà une tentative post-exotique, puisqu'on avait vu l'apparition de Manuel Heidegger à l'Olivier pour les, entre guillemets, pour les adultes, hein, puisque jusque-là, elle était publiée à l'École des loisirs, donc pour la jeunesse.
4: Alors, Manuel Heidegger, parce que là, les informations arrivent en flot, on ne maîtrise plus rien, c'est un des hétéronymes d'Antoine Volodine.
3: Voilà, et précisément, à cette rentrée littéraire 2010, il y avait donc un Manuel Heidegger, un Antoine Volodine, écrivain, et puis un Lutz Bassmann, qui était le deuxième, après un coup de prison, qui était donc avec les... Non, qui était les Aigles Pus. Donc en 2010, il y avait déjà ces trois...
4: Mais enfin, c'était des noms différents, c'était
3: des noms différents, absolument. Ouais. Et puis, les initiés savaient que tout ça émanait d'une source unique, celle du post-exotisme, mais il n'y avait pas, en effet, cette l'ampleur de cette conjuration, de cette entreprise camarade qui s'est développée pour cette rentrée 2026.
4: Eh bien, on va en savoir un peu plus avec vous, Yves Robert, qui est un Volodinien absolument chevronné, au point même d'avoir mené un grand entretien dans la revue Bifrost, qui promet donc et qui publiera bientôt un numéro spécial de...
3: Fin octobre.
4: Fin octobre, la revue Bifrost étant la plus grande revue française de science-fiction, ce qui marque un retour à l'origine pour Antoine Volodine, mais en tout cas un clin d'œil et un écho à la première maison d'édition qu'il a publiée, c'était De Noël et Présence du Futur. Bonsoir Pascal Jourdana.
5: Bonsoir.
4: Alors vous, c'est Retour au Goudron, dernière livraison, de quoi s'agit-il?
5: Ah bah c'est la fin, enfin on peut commencer par ça ou terminer par ça, c'est peu importe. Antoine avait sollicité 10 éditeurs. Et puis au bout d'un moment, il a dit « Mais il y en a un petit onzième là, si vous êtes d'accord, les autres. » parce qu'on avait accueilli Antoine Volodine en résidence à Marseille, à La Marelle.
4: Et alors voilà, La Marelle, voilà. Qu'on en sache plus. La Marelle, c'est donc un lieu, là aussi, c'est un tiers-lieu un peu, un lieu de résidence d'écrivains,
5: oui,
4: et une maison d'édition.
5: Alors c'est une maison d'édition, mais un peu par en annexe, même si on a pignon sur rue, c'est pas l'objectif premier. L'objectif premier, c'est de laisser un espace-temps de travail libre et sans commande aux auteurs, aux autrices qui viennent pour travailler sur l'écriture. Et depuis la création en 2011, on a, je sais pas, 300 personnes qui sont passées par là, avec un certain nombre de parutions que je peux plus compter aujourd'hui. Et Antoine faisait partie de ces auteurs qu'on invitait. Il m'avait dit, mais tu sais, moi, je fais pas de résidence, je travaille chez moi,

0: Frédéric Martin, directeur des éditions Robert Laffont et fondateur des éditions du Tripode, et Joris Mathieu, donc, qui a adapté sur scène un de vos textes, donc directeur de la compagnie Haut et Court. Je rappelle qu'on peut retrouver Mauvais Gens sur les réseaux sociaux, sur Facebook et puis Instagram, Mauvais Gens FC, et ça vous permettra d'ailleurs d'entendre la définition des mauvais gens donnée par nos invités de ce soir. Il y a tout un programme. En attendant, fidèle à la tradition, j'ai demandé à Laurent Polleret de se confronter au post-exotisme. Alors il a réfléchi et puis il m'a fait une proposition que j'ai trouvée assez percutante, puisque bah, vous allez l'entendre, il a rapproché Antoine Volodine de quelqu'un, d'un autre cinéaste. Là, du coup, on va d'abord écouter cet extrait et après on en saura plus.
1: Maintenant, faites très attention à ce qui va se passer. Cette tache que vous voyez au milieu de l'image, c'est un homme qui nage. D'où vient-il? Est-ce lui que le groupe qui était? Que s'est-il passé? Le plongeur est affolé, il n'est pas équipé. Il veut remonter sur le canot, le nageur l'en empêche. Ils ont dû passer sous le canot. Le plongeur essaie de nouveau de monter à bord. Pourquoi personne ne l'aide? Le nageur intervient. Notez toutefois qu'il ne le fait pas avec une brutalité excessive, alors qu'il le pourrait. L'autre plongeur les suit du regard. Ils ont dû rapidement disparaître, car il semblerait qu'il les ait perdus. Il plonge. Il n'a rien vu. Attention, le caméraman les a repérés, 600 mètres au moins les séparent du canot. Comment peut-il se déplacer aussi vite? Regardez, il tient toujours le plongeur avec lui. Il l'entraîne, cet homme est doué d'une force prodigieuse. Il plonge de nouveau, on ne les reverra plus. Tout cela s'est déroulé en temps réel, 34 secondes exactement.
0: Voilà, c'est un extrait d'un des documents interdits de Jean Teddy Philippe, qui est passé il y a longtemps sur Arte, qui est disponible en DVD, et qui était véritablement un enchaînement de fiction, de fausses documentaires sur des phénomènes extraordinaires. Et là, c'est la disparition en pleine mer d'un plongeur-nageur qui tombait d'une barque. Et c'est en permanence avec cette voix off très troublante et puis ces scènes filmées en noir et blanc avec une espèce de manière de filmer un peu incertaine, quelque chose de très étonnant. Et ça peut rappeler, et ça rappelle d'ailleurs souvent l'écho avec le post-exotisme. On va voir à quel point, en tout cas. Est-ce que vous connaissiez Jean Teddy Philippe, Antoine Volodine?
2: Non, hélas, malheureusement.
0: Voilà, ben je ferai en sorte que vous en sachiez plus dans l'avenir. Alors, commençons, si vous le voulez bien, par ce mot qu'on entend depuis le début de cette émission, qui est le mot de post-exotisme, à laquelle vous êtes lié, parce que vous en êtes... Alors, on ne peut pas dire que vous en êtes l'inventeur, ni l'homme le concepteur, vous êtes le porte-parole d'une sorte de guilde d'écrivains et de voix qui met en œuvre le post-exotisme. Alors, je vous demandais, peut-être pour la millième fois, de tenter de le définir. Mais j'ai quand même le sentiment, Antoine Volodine, qu'il en va du post-exotisme comme du mauvais genre. Quand on ne tente pas de le cerner, tout le monde comprend de quoi il s'agit, mais dès qu'on essaie de l'approcher, brusquement, il s'efface. Alors que le post-exotisme, qu'est-ce qu'on peut en dire?
2: Oui, alors en fait, si, je suis l'inventeur, puisque c'est moi qui ai inventé cette formulation pour définir ce que représentaient mes premiers livres. Un journaliste me demandait où je me situais, j'ai dit dans le post-exotisme anarcho-fantastique, et à partir de là, je me suis adapté à cette étiquette pour ne pas en dévier au fil de plusieurs décennies, et il s'agit bien de quelque chose de tout à fait marginal dans la littérature contemporaine, mais en même temps qui suit son cours littéraire avec des obsessions, des personnages, des

0: décors qu'on retrouve assez souvent de façon obsessionnelle. Et le post-exotisme, si vous voulez, c'est pas du tout une école ou
1: une doctrine,
0: pas du tout. C'est quelque chose qui permet de renvoyer au livre signé Volodine dans un premier temps, et ensuite Manuel Adreger, Luz Bassmann, Eli Kronauer et Infernus Johannes ensuite. Donc c'est un lieu aussi, le post-exotisme, où se croisent ou se développent de nombreuses voies qui ont assez de force pour être portées jusqu'à l'édition de livres qu'acceptent des éditeurs. Manuel Adreger peut être accepté par Olivier Cohen, ici présent, Luz Bassmann accepté par les éditions Verdier, etc. Et Infernus Johannes, justement, avec cette multiplicité de voix et de genres, parce que le post-exotisme compte de très nombreux genres et de très nombreuses manières de raconter des histoires et de faire passer des images, Infernus Johannes trouve sa place chez 11 éditeurs. Ça, c'est formidable.
1: Olivier Cohen.
2: Une petite remarque, Antoine s'exprime avec beaucoup de sérieux, mais c'est, à mon avis, quelqu'un de très malicieux.
1: Il n'y a qu'à le regarder sourire.
2: Donc, ce que je vous suggère, c'est de ne pas prendre trop au sérieux tout ce qu'il raconte. Je ne suis pas sûr qu'il le croit lui-même, au fond.
1: Et que... Justement, il y a un moment dans cette émission où on évoquera l'humour, le grotesque, le burlesque post-exotique.
2: Je crois que l'humour est à la base aussi.
1: Voilà. Alors, non, parce que là, j'ai sous les yeux communiqué par Hugues Robert, digne exégète, malicieux aussi du post-exotisme, une série de définitions. Alors, le post-exotisme, une littérature étrangère écrite en français. Une littérature qui mêle indissolublement l'onirique et le politique. Alors ça, on va le voir, c'est tout à fait percutant. Une littérature internationaliste, cosmopolite, dont la mémoire plonge ses racines dans les tragédies du XXe siècle, les guerres, les révolutions défigurées, les génocides et les défaites de l'humanisme. Un édifice romanesque qui a surtout à voir avec le chamanisme, avec une variante bolchévique du chamanisme. Alors ça, là, je vous attends. Une littérature qui se réclame du réalisme socialiste magique. Alors ça, j'ai envie de vous embrasser. Là, c'est grandiose. Hugues Robert, c'est vous qui m'avez communiqué ces définitions succinctes, aphoristique presque, tirée d'une conférence. Vous, alors, votre post-exotisme, puisqu'apparemment, chacun... Alors, est orienté sur ça.
3: Moi, je me garderais bien d'essayer de définir le post-exotisme. J'aurais plutôt ajouté, en allant un peu dans le sens de ce que disait Olivier Cohen, vu de loin et parfois en première approche, hein, sauf quand on tombe dans une flaque d'humour brutalement dans un des textes des écrivains post-exotiques, il peut y avoir la tentation d'un sentiment de sérieux. Il y a un travail de préméditation. Les choses sont calculées, annoncées. Il y a 343 cahiers. Il y a des multiples de 7. Il y a tout un travail qui donne une impression de calcul. Et puis, il y a une part d'accidentel, de malicieux qui surgit. Et moi, j'aime bien me dire que ça s'appelle post-exotique, mais que ça aurait pu s'appeler... complètement autrement, en fait, que c'est pas très grave. Alors peut-être que j'ai complètement tort, mais moi, ça me rassure, en quelque sorte.
1: Pascal Jourdanin.
4: C'est vrai qu'on a l'impression que ce mot lui a traversé la tête au moment de l'entretien avec le journaliste pour peut-être s'en débarrasser un petit peu. Moi, j'aime beaucoup la définition « littérature étrangère écrite en français » parce que je trouve que ça correspond à cet univers littéraire, à la fois un attachement à la langue incroyable, une précision, un style que je trouve vraiment extraordinaire, et des thématiques qui sont assez rares dans la littérature française contemporaine, même
1: lesquelles
4: si, évidemment Bah justement, ces voyages un peu incroyables, cet univers un peu fantastique ou science-fiction, cet univers un peu onirique, quelque chose qui est parfois de l'ordre du désespoir, Mittel-Europa, voilà, je pense à Cioran des fois, mais avec l'humour aussi que peut avoir Cioran, peut-être un peu plus, faut le chercher un peu plus loin, mais il est là. Il y a des choses qui semblent venir d'ailleurs, à tout point de vue. Et je trouve que cette littérature étrangère écrite en français, ça, c'est tout le talent d'Antoine de réussir à mettre dans le même panier, multiples paniers quand même, il y a beaucoup d'emplacements, de places dans ce panier, des choses assez aussi diverses.
1: Alors ce qu'il faut dire à nos auditeurs qui n'auraient pas encore lu ou qui ne connaîtraient pas bien Antoine Volodine, c'est que votre aventure littéraire commence de manière éditoriale, commence en 1985 avec un premier volume qui s'appelait Biographie comparée de Jordan Murgrave, qui paraît chez De Noël dans la collection Présence du futur, et qu'elle continue jusqu'à aujourd'hui pour s'achever avec ses 49 titres. Et d'ailleurs, je dis titre, puisque certains titres, dont celui de Retour au Goudron dont nous parlons ce soir, a 11 volumes. Donc, il y a en même temps tout un esprit comme ça, de prendre une espèce d'embuscade permanente pour éviter d'être dans figé, dogmatique, un humour. Il y a toute une sorte de terrorisme joyeux. Mais en même temps, il y a la volonté d'édifier une architecture narrative sur toutes ces années, Antoine Volodine.
0: Oui, alors l'idée de terrorisme joyeux me plaît beaucoup, et également l'adjectif malicieux me plaît beaucoup, mais bien sûr, il y a nécessairement une dimension de travail considérable qui n'est pas de l'improvisation clownesque, disons. J'ai un peu de mal à me voir sous la forme d'un comique, surtout d'un comique troupier. Mais le sérieux est important, effectivement, parce que ça cache aussi le pince sans rire, qui est beaucoup pratiqué dans les passages ou les phrases ou les formulations qui renvoient à ce que j'ai appelé l'humour. L'humour du désastre, qui n'est pas forcément quelque chose qui provoque un grand éclat de rire, encore que, ça dépend des pages, mais je pense que cet humour rentré, cet humour introverti, cet humour du désastre ou humour des camps que j'ai défini à droite à gauche.
1: L'humour de survivant.
0: L'humour de survivant est une dimension qui permet la lumière d'un éclairage humoristique dans la formulation. Alors que le décor, ce qui est en profondeur, ce à quoi renvoient les textes n'est pas du tout rigolo.
1: Première lecture ce soir par vous, Antoine Volodine, un extrait donc de Bardo Solo, donc un des 11 volumes de Retour au Goudron publié aux éditions Actes Sud.

Le décor consiste en une succession de petites dunes noires très basses, sans aucune végétation, qui pourraient être faites de billes de sable noir ou de cendres. On ne distingue ni ciel ni horizon. La voix du moine reprend, mais elle ne provient pas clairement des lèvres du moine qui vient d'apparaître. Celui-ci s'est immobilisé à 2 mètres de Clone et en réalité, il n'ouvre pas la bouche. Un effet acoustique permet à Clone d'admettre que le moine lui parle sans bouger les lèvres. Le moine. Fils noble, fille noble, maintenant ton voyage débute. Tu préférerais peut-être imaginer que tu es immobile, mais tu es en train de marcher. Tu ignores où te conduiront tes pas. Tu n'as personne avec qui partager tes doutes. Tu es seul. Tu es très seul. Ne t'alarme pas. Essaie de ne ressentir aucune crainte. Un bruit de pas se forme dans la distance, loin de l'endroit où se tient Clone. Tu entends le bruit de tes pas, mais tu ne sais pas à quel endroit tu te trouves. N'aie pas peur, fils noble, fille noble. Ma voix à présent résonne en toi et elle te guide. Mais ma voix n'est pas l'essentiel. Il faut aussi que tu fasses un effort pour t'aider toi-même. Tu es le seul à pouvoir le faire. Tu vas marcher encore et encore. Tu ne sauras plus si tu avances vers la gauche ou vers la droite. Tu seras désorienté et tu ne comprendras pas. Ici, il n'y a plus ni haut ni bas, ni présent ni passé. Ici, il n'y a plus ni marche, ni immobilité, ni réalité, ni rêve. »

0: Voilà un extrait donc de Bardo Solo, d'Infernus Johannes chez Actes Sud. Alors, c'est une première lecture, Antoine Volodine, qui permet de bien poser cette question de la place du Bardo, donc le livre des morts tibétain, qui existe, avec lequel vous agissez depuis très longtemps. Parlez-nous un petit peu de l'importance justement qu'ont les spiritualités asiatiques, et notamment celle-ci, le bouddhisme donc tibétain, dans votre démarche littéraire et dans votre méditation, je dirais, littéraire.
1: Le Bardo Teudol est un livre auquel se réfèrent absolument tous les auteurs post-exotiques, et moi aussi, j'en fais partie. Et il s'agit quand même d'un livre qui est lu, en principe, par un moine à l'oreille d'un défunt pour le guider dans son voyage qui dure 49 jours après son décès. C'est absolument passionnant de comme livre. Je ne vois pas d'équivalent poétique dans les différentes religions qui existent sur Terre. Et vraiment, cette description de la marche de 49 jours du défunt jusqu'à son entrée dans les matrices et donc sa réincarnation proche, c'est quelque chose qui m'a toujours passionné. Et ce qui est très intéressant, c'est que dans le Bardo, dans cet univers dans lequel vient d'entrer le défunt, il n'y a plus de contraire, il n'y a plus ni passé, ni avenir, ni présent. Il n'y a plus ni je, ni tu, il n'y a plus ni haut, ni bas, ni chaleur, ni froid. Et surtout, il n'y a plus de distinction possible entre les fantasmes, les souvenirs, la réalité et le rêve. Et ça, disons que, en dehors de toute mystique, c'est quelque chose qui, au niveau littéraire, est formidable à explorer et peut être exploré vraiment à fond sur pas seulement une cinquantaine de livres, mais des milliers de livres qui renouvelleront sans cesse des fictions. Moi, je m'arrête. Hein, je m'arrête cette fois-ci. Mais il y a vraiment une matière riche, richissime, dans la manière de raconter les histoires, dans également quelque chose qui est très important, qui est le fait que le personnage, mes personnages sont pas très nombreux dans mes livres, le personnage qui vagabonde dans l'histoire, qui marche, qui avance, est déjà mort. La plupart du temps, il est mort à la première page. Et il n'y a plus aucune différence entre la vie et la mort. Il n'y a donc plus la peur de la mort, qui est très importante dans les aventures d'un personnage. En revanche, ce qu'il y a, c'est la peur de quitter le Bardo, la peur de se réincarner, de retrouver le monde de la souffrance et des craintes innombrables et des cauchemars qu'offre l'univers réel. Et mes personnages, donc, chacun à sa manière, traversent les livres, font une traversée littéraire de la première à la dernière page, qui est assimilable à un bardo, avec une peur qui est terrible, qui est la peur de la réincarnation. Il est terrible d'imaginer, alors qu'on est au milieu de ses souvenirs, au milieu de ses angoisses personnelles, finalement assez fatalistement confortable, il est horrible de penser qu'on va renaître dans une créature qui va de nouveau traverser le cauchemar de la vie, et surtout dans le passage entre le bardo et la réincarnation, il faut entrer dans des matrices, il faut redevenir un œuf et attendre la naissance. C'est terrible et c'est un des sujets du post-exotisme.
0: Olivier Cohen.
2: Oui, en écoutant Antoine, je repense à un groupe de rock californien de la fin des années 60 et du début des années 70 qui s'appelait The Grateful Dead.
0: Absolument, le mort
3: reconnaissant.
0: Le mort reconnaissant.
2: Alors ça, c'est la mauvaise traduction.
0: Jerry Garcia.
2: Voilà. Il y a un traducteur qui avait traduit de cette manière les morts reconnaissants. En fait, les morts ne sont pas du tout reconnaissants, les Grateful Dead. Et là, alors je parle sous le contrôle d'Antoine Volodine, ce sont plutôt les bienheureux. Pour ceux d'entre nous qui ont aimé cette musique, tout à coup, ça... Elle prend un autre sens avec le post-exotisme.
0: La musique californienne des années 70, voilà, Jefferson Airplane, Grateful Dead.
2: La musique psychédélique, voilà. On appelait ça comme ça.
0: Hein. Vous pensez que le post-exotisme sera un retour, une réincarnation du psychédélisme ?
2: Non. Non, je ne pense pas que c'est une réincarnation. Je ne suis même pas sûr qu'Antoine connaisse... Ces groupes de rock d'autrefois, mais je trouve que ce qui est intéressant, c'est que c'était pas une théorie ou une idéologie, c'était de la musique. Et là, on parle de littérature. Et dans l'un comme dans l'autre cas, il y a une atmosphère qui se crée, qui est liée à la musique ou aux mots, et qui a quelque chose de commun. Et je trouve ça particulièrement intéressant.
0: Hugues Robert.
3: Moi, ce qui me fascine dans l'usage que fait le post-exotisme du bouddhisme tibétain, du bardo, mais c'est vrai aussi de l'usage qu'il fait du chamanisme sibérien ou de la sorcellerie, c'est que des thématiques qui sont en apparence très peu politisées, en fait, il sait aller chercher au fil des pages, au fil des ouvrages, les endroits, donc là, comme il vient de l'exposer, l'endroit où ça fait mal, quoi, le bardo, l'endroit où il faut replonger dans la matrice, on va se réincarner, on sait pas comment, puis on sort d'en prendre, quoi. Enfin, donc, il y a vraiment un endroit où ça pêche, où ça achoppe, et ce serait pareil dans le chamanisme, où il y a quelque chose qui va pas marcher, enfin, la sorcellerie, enfin, dès l'origine des enfers fabuleux. Un avion de nulle part. À partir de ça, on fait de la politique. C'est-à-dire qu'on crée un endroit de doute, de peur, de tremblement, d'oscillation, et puis ça y est, on peut dérouler un récit, un voyage, et avec quelque chose qui nous ramène vraiment à comment on vit avec l'horreur du XXe siècle dans toutes ses dimensions. Et ça, je trouve que c'est fascinant d'avoir pris ces matériaux-là, enfin ces matériaux spirituels, réel et imaginaire, religieux, et d'en faire un matériau éminemment politique tout au long de l'œuvre.
0: On va écouter donc une seconde lecture faite donc par vous, Antoine Volodine, un extrait donc du volume édité aux éditions de l'Olivier, La Grande Misère.

0: Sa cible n'a rien d'extraordinaire, on la lui a décrite en long, en large et en travers. C'est une nonne, comme elle. Elle a été envoyée en mission pour rattraper des morts, s'échapper et les remettre sur le droit chemin, stopper leur errance interminable, terriblement morne et sans but, les encourager à se fondre dans le néant, d'où ils n'auraient jamais dû sortir, leur faire quitter l'illusion dans laquelle ils se sont eux-mêmes piégés et égarés. Il arrive en effet, c'est à un niveau statistique presque impensable, mais cela arrive, que des morts s'introduisent dans une brèche du bardeau et partent dans un au-delà du bardeau où ils ont la mémoire encore plus brouillée que quand ils venaient de mourir. Ils ont l'impression douloureuse d'être des survivants, les derniers représentants de leur espèce après la fin de tout, en route vers un lointain improbable qu'ils persistent à parer de couleurs d'espérance quand ce n'est pas de contours paradisiaques. En réalité, même s'ils sont partis pour pérégriner 1000 ans, ils ne vont nulle part. Ils ne connaîtront que des aventures minuscules. Ils poursuivront sans fin leur cheminement monotone et accablé. Ils n'atteindront rien qui soit profondément différent de la boue et des herbes qui font leur quotidien. La nonne qui a précédé Hildegarde s'appelle Jamia Schütz. Elle avait reçu une formation d'excellence avant son départ, mais elle a échoué dans sa mission. Elle devait pister le groupe des malheureux évadés, le rattraper, s'y intégrer et les libérer, c'est-à-dire s'arranger pour les réintroduire dans le bardeau.
1: Voilà un extrait de La Grande Misère d'Infernus Johannes aux éditions de l'Olivier, un des deux volumes de Retour au Goudron. Pascal Jordana.
2: C'est à la fois cette lecture et la précédente et ce qu'a dit Antoine tout à l'heure sur le bardeau, ce livre chuchoté à l'oreille des mourants. Parce que je pense qu'il y a beaucoup de textes, et parmi les 11, mais dans le post-exotisme en général, qui pourraient effectivement être sur le mode du chuchotement. Des textes sont dans une sorte de brume, dans un entre-deux, dans un équilibre très, très fragile et très... un peu incertain. Et en même temps, il y a aussi, et on voit ça par exemple avec Survie minuscule.
1: Alors, Survie minuscule, c'est un des tomes de la série paru aux éditions du Sous-Sol.
2: Voilà, il y a des cris, il y a des imprécations, on avait ça aussi avec Frère Sorcière. Et il y a des moments où vraiment ça pète, ça éclate. Et on est un peu secoué, on n'est pas toujours dans le doux, le chuchotement, on est réveillé, c'est pour ça que tout à l'heure quand il parlait de politique, il y a des moments où on nous incite à nous réveiller quand même, et je trouve que ce sont des textes extraordinaires pour ça, c'est-à-dire qu'ils nous embarquent dans un univers, et on est assez régulièrement réveillé quand même.
1: Mais ce qui est intéressant aussi, Antoine Voline, c'est la dimension politique de la mystique, puisqu'on a tendance à généralement à prendre l'expérience spirituelle, l'expérience mystique, comme une sorte, pas d'évanescence, mais enfin de reclusion sur soi-même, et puis de détachement à l'égard du monde. En définitive, il y a une présence au monde du mystique, qui peut être le chaman, bien évidemment, le moine, ou ça, qui est extrêmement forte, et d'une certaine manière, dans la vision politique post-exotique, toutes les figures religieuses ont un grand poids, les moines, les nonnes, les mystiques à l'état sauvage qu'on croit, les sorciers, les sorcières.
0: Oui, la sorcellerie, la mystique sont des instruments qui permettent d'avancer, qui permettent de plonger d'un monde à l'autre et ne sont pas des buts en soi. Beaucoup de personnages dans le post-exotisme en général, mais je vais parler uniquement des 11 livres ici présents, les personnages sont souvent en mission, ils sont envoyés par une hiérarchie qui ne comprend rien au monde, qu'elles soient religieuses ou politiques, et ils sont imprégnés d'une idéologie très puissante qui leur permet de continuer à avancer dans leur mission dans des circonstances qui sont souvent terribles. Qui est dans un au-delà de la mort, un au-delà des rêves. Ces souvenirs du politique les hantent, et les hantent d'une part en leur donnant de la force, et d'autre part en leur en s'insérant à l'intérieur de leur pensée et de leur expression langagière. C'est-à-dire que, et c'est là un effet humoristique très, très souvent, les personnages, comme dans Terminus Radieux, qui fait pas partie des 11 livres ici, sont porteurs d'une idéologie prolétarienne et révolutionnaire qui ne débouche sur rien et qui les porte malgré tout et les oblige à avoir une morale extrêmement puissante. Et là, on retrouve aussi des personnages qui sont des moines ou des moines soldats ou des agents en mission. Et ils sont portés à la fois par une foi puissante à laquelle ils ne croient pas, à laquelle ils n'adhèrent pas, et une foi politique dans laquelle ils se trouvent perdus et à laquelle ils croient encore moins.
1: Alors on va revenir sur cet aspect politique et mystique avec justement le prochain sujet sur l'histoire, votre vision de l'histoire et des agents de l'histoire. Mais j'aimerais qu'on parle un peu de ce qu'on a en horizon à ce Studio 105 ce soir, Antoine Volodine. C'est des photos dont vous êtes l'auteur, qui sont se succéder au fil des textes ce soir, et qui sont toutes des photos prises à Macao. Pourquoi vous avez toute une histoire avec cette ville? On a l'impression que pour vous, elle incarne, ma foi, toute l'histoire du monde, une certaine forme du devenir humain, de la localisation, comme ça. Quel est un petit peu votre rapport avec cette ville et pourquoi en avoir photo? Il y a un livre qui est sorti, d'ailleurs, au Seuil, sur cet endroit. Pourquoi Macao?
0: Là, on est dans l'autobiographique. J'ai vécu plusieurs années à Macao. J'accompagnais mon épouse qui enseignait à l'université de Macao, car il y a une université là-bas. Et j'ai eu l'immense bonheur de réaliser un rêve qui était de vivre en Asie. Véritablement avec son quotidien, avec ses errances possibles dans une ville qui était encore très en retard par rapport au reste des villes chinoises du continent, même par rapport à Canton, qui est tout à côté, ou Hong Kong, qui était sous domination britannique. Ici, on avait une ville un peu endormie, qui était un reste de la vieille Chine. Ça a très vite changé. Les entreprises immobilières sont venues d'un peu partout. Les casinos ont prospéré et la ville de Macao a changé. Et en particulier, ce qui a changé, c'est un quartier où j'aimais énormément me promener, qui est le port intérieur de Macao. Un vaste quartier qui portait une histoire assez sordide, assez noire.
3: assez noirâtre dans laquelle je me sentais extrêmement bien pour prendre des photographies et je me suis promené des centaines, des milliers de fois dans cette ville. J'ai pris des photos et j'ai projeté dans ces histoires, dans ces photographies, mon regard sur Macao. Et ce qui est curieux d'ailleurs, c'est que j'ai pris énormément de photographies avec des barbelés parce que les Chinois se protègent de leurs voisins avec des barbelés dans les immeubles. Il y a des barbelés un peu partout, des fils de fer. Et ce qui est curieux, c'est que mon regard, donc qui a été fixé par ces photographies, lorsque j'ai parlé d'avoir photographié des barbelés à Macao, à des gens qui habitaient Macao, des Occidentaux, ils ouvraient des grands yeux en disant « jamais vu de barbelés à Macao ». Ça, c'était tout à fait étonnant parce que les preuves sont là, enfin, les preuves photographiques sont là. Bon, j'ai beaucoup aimé, c'était à un moment où j'étais en pleine construction de cet édifice post-exotique. J'ai beaucoup aimé, j'étais au début de la construction de cet édifice post-exotique, trouver là des ambiances, la moiteur, la pluie, la pluie chaude, l'étrangéité, le fait d'être étranger, d'être un étranger qui peut se déplacer sans problème, même si il est méprisé et considéré comme un long nez par la majeure partie de la population, et mais sans agressivité. Et j'étais dans un exil heureux qui m'a permis d'écrire énormément de choses. Et
1: au moins le port intérieur. Et
3: oui,
1: puis,
3: alors il y a des livres qui sont complètement en phase avec cette expérience, mais on retrouve l'expérience de Macao dans de nombreux textes post-exotiques.
1: Nouvelle lecture de Retour au Goudron, un extrait d'Ultime sursaut, donc publié aux éditions La Fabrique.

Il était allongé au milieu de la chaussée. Une bonne moitié de son corps échappait à toute sensation. Et quand il s'étira maladroitement pour examiner ses parties basses, il s'aperçut que le poison les avait gagnées. Jusqu'en haut du ventre, ses chairs avaient perdu toute tenue. Et sous ses loques, elles avaient crevé, expulsant des glaires résineuses qui avaient du mal à identifier, très semblables à ce que crachaient lentement les morts de son précédent refuge nocturne en compagnie du gros. Il ne ressentait aucune douleur. Quelque chose dans son système sensible avait sauté. Des connexions nerveuses, la relation réelle aussi. Il n'allait pas s'en plaindre. Il resta comme paralysé pendant plusieurs minutes, en pleine lumière. Il se demandait s'il allait se remettre à respirer. Et ensuite, il se dit que ça n'ajouterait rien à sa situation, et il poursuivit son apnée. Il la poursuivit avec une certaine sérénité. Ce que le gros avait dit tout à l'heure lui tournait dans la tête. Pas la leçon sur la matière noire, une phrase toute simple. Et voilà, au lieu de tenter de se projeter quelques images importantes de son existence, il s'arrêtait sur cette phrase, conscient qu'elle allait l'accompagner désormais et le soutenir jusqu'au bout. Le bout était proche, il le sentait venir et il décida de marmonner pour se glisser dedans comme on se glisse dans un trou. « On est foutu !» marmonna-t-il. « Ça ne sert plus à rien d'être sain et sauf. » En effet, ça ne sert à pas grand-chose d'être sain et sauf. »

0: Alors là, c'est un extrait donc de Ultime sursaut aux éditions de La Fabrique, Antoine Volodine, et j'aimerais qu'on, après cette évocation du bardo, de la mystique et des figures spirituelles et religieuses qui traversent les 49 volumes du post-exotisme, qu'on parle un peu de votre vision de l'histoire, qui est une vision, alors là ça a été dit et redit dans les entretiens et même dans les textes que vous avez pu écrire, qui est une vision post-apocalyptique. C'est-à-dire que l'histoire est littéralement fracassée par un cataclysme majeur, donc qui vous tourmente et qui vous, sur lequel vous méditez, que ce soit évidemment l'effondrement des régimes totalitaires et leur effondrement, la Shoah ou alors le Goulag, toute cette mémoire du XXe siècle vous travaille, et j'aimerais que vous nous en parliez, ce que vous rassemblez sous l'étiquette de guerre noire.
1: Oui, alors évidemment.
0: C'est tenté prouver que la guerre noire soit une étiquette.
1: Oui, au fil des décennies, évidemment, notre existence a changé et l'histoire s'est modifiée aussi. Hein. De très nombreux livres, et en particulier dans ceux qui forment Retour au Goudron, l'histoire est depuis longtemps totalement dépassée et je n'aime pas le terme post-apocalyptique, post-apocalypse, mais d'une certaine manière, on est dans l'après, complètement dans l'après. Et s'il y a encore un petit peu d'humanité, elle est en extinction ou carrément éteinte, donc remplacée par d'autres créatures, et ce qui permet d'ailleurs des jeux plus ou moins humoristiques, effectivement. Mais dans l'ensemble de l'œuvre post-exotique, même si on place la plupart des histoires dans un après, ce qui est manifeste, c'est une volonté de raccorder les histoires à l'histoire, ou plus exactement à l'inconscient de l'histoire, au non-dit et au dit de l'histoire du XXe siècle et de ses innombrables échecs, l'échec de la Révolution, l'échec de l'humanisme, les atrocités commises tout au long du XXe siècle, parfois au nom de la Révolution d'ailleurs et du bien-être de tous, ce qui fait que la vision intérieure de l'histoire, ce qui hante les images projetées dans les livres et projetées à l'intérieur des âmes des personnages, c'est quelque chose qui est l'abomination du XXe siècle, avec l'idée d'un futur fichu, hein, qui ne sert plus à grand-chose. Voilà ce que je voulais dire.
0: Alors il y a un film qui vous est très cher et qui incarne au plus près cette vision et ce spectacle désolant, de désolation, c'est Le Stalker de Tarkovsky.

0: Voilà un extrait de Stalker, qui est un des films fétiches, donc qui incarne au mieux cette vision de la guerre noire et de l'après, selon Antoine Volodine. Hugues Robert, c'est vrai que vous qui connaissez les 49 étapes de l'œuvre volodinienne, il y a véritablement une sorte de marche comme ça dans la nuit. Je ne veux pas dire que ce voyage au bout de la nuit, mais quasiment quelque chose qui ressemble à ça, avec une vision de l'histoire qui touche même à la forme des textes.
1: Alors, moi, j'ai pas nécessairement le sentiment d'une marche continue. Hein, c'est quelque chose qui est plus compliqué, plus subtil et plus drôle que une marche inexorable vers une quelconque fin de l'histoire. Bien sûr, il y a, comme le disait Antoine Volodine, un contexte d'effondrement généralisé. On est dans un après. Dans un après, quoi exactement? On ne le sait pas. Et à la limite, peu importe. C'est un après. Mais ce qui se dégage beaucoup dans Retour au Goudron, notamment, qui est présent hein, dans le reste de l'œuvre, mais c'est que l'abolition, cet après, il produit aussi une abolition de la frontière entre la vie et la mort. Il sublime la disparition de la frontière entre le rêve et la réalité. L'onirisme n'a jamais été aussi présent que dans Retour au Goudron, peut-être. Et du coup, il y a des moments, alors c'est pas d'espoir, parce qu'il n'est jamais question d'espoir à mon avis, mais c'est d'autres choses. Mais il y a des moments sublimes. Enfin, il y a, je ne résiste pas à l'envie d'une toute petite citation.
0: Je vous en prie. Hein.
1: C'est dans Dernière livraison, dans Le voyage de Rampo, qui est un héros, on va pas dire récurrent, faut pas exagérer, mais un héros qui est présent dans une bonne partie de l'œuvre, dans plusieurs des ouvrages de Retour au Goudron, et Rampo, donc qui est là sur son radeau, dans un marais. Et pendant des jours, des mois, des années, avec celle qui est devenue sa Dulcinée, si j'ose dire, Giulietta, et j'adore cette phrase. Maintenant, Giulietta, elle aussi, rêvait à la fin de leur navigation et dans les mêmes termes que Gompo. Elle espérait accoster au bout de leur route à la troisième Union soviétique. Elle avait adopté quelques-unes des illusions de Gompo tout en conservant les siennes. Je trouve ça magnifique.
0: Olivier Cohen ?
2: Oui, peut-être pour mettre, une fois de plus, mettre en perspective le travail d'Antoine avec d'autres textes par ailleurs, je voudrais dire un mot de ce qu'on pourrait appeler ton pessimisme. Parce que il semble assez clair, au point où on en est de cette conversation, que tu ne crois pas au progrès. Et récemment, nous avons parlé ensemble d'un texte qui me paraît absolument génial, de Walter Benjamin. Mmh. Et si vous permettez, je voudrais moi aussi en lire quelques lignes.
0: Je vous en prie.
2: Il est question dans ce texte de l'histoire et en fait de l'ange de l'histoire. Là, je cite Benjamin. Il est question de cet ange. Il a le visage tourné vers le passé. Là où se présente à nous une chaîne d'événements, il ne voit qu'une seule et unique catastrophe qui ne cesse d'amonceler ruine sur ruine et les jette à ses pieds. Il voudrait bien s'attarder, réveiller les morts et rassembler ce qui fut brisé. Mais du paradis souffle une tempête qui s'est prise dans ses ailes, si forte que l'ange ne peut plus les refermer. Cette tempête le pousse irrésistiblement vers l'avenir auquel il tourne le dos, cependant que jusqu'au ciel devant lui s'accumulent les ruines. Cette tempête est ce que nous appelons le progrès. Quel rapport avec ton œuvre? Je suis peut-être le seul à le voir, mais il me semble que pour Benjamin, comme dans tout ce que tu as écrit, il y a à la fois au départ une croyance dans la possibilité d'un changement positif, c'est d'une révolution au sens strict du terme, et en même temps la constatation que toutes ces révolutions sont faites pour échouer. Et je crois que c'est Gilles Deleuze qui disait « Toutes les révolutions tournent mal, mais ça n'a pas empêché la Révolution française, la Révolution d'octobre et bien d'autres révolutions à venir. » Donc il y a cette espèce de me semble-t-il, de tension entre un avenir qui ne peut être que catastrophique et un passé qui n'est que l'autre face de cet avenir catastrophique. Les ruines, quoi.
0: Alors, une réaction rapide, Antoine Volodine. Après, on va vous écouter lire un extrait donc, de Chagrin, dans la série Retour au Goudron, paru aux éditions de Minuit. Et on reviendra sur toute cette problématique. Réaction rapide.
3: Oui, alors évidemment, le pessimisme est extrêmement présent chez tous les auteurs post-exotiques. Mais n'oublions pas que derrière, il y a de la malice.
0: Le mot malice, d'ailleurs, est à entendre à deux sens. On va en parler, d'ailleurs, avant la fin de cette première partie. On écoute Toine Volodine lire un extrait de Chagrin.

À partir d'un certain moment de la soirée, plus personne dans notre communauté ne prononce une parole autre que marmonner ou crier dans l'incohérence, comme en sont capables plusieurs d'entre nous, les folles, les mystiques, les idiotes. D'une manière générale, chacune s'est retirée dans sa chambre étroite, dans sa cellule, et se tait. Personne ne dort. L'air est étouffant, même si la proximité de la mer lui ajoute soudain une note d'humidité et, disons, de fraîcheur. Évoquer la fraîcheur est une audace langagière qui vaut ce qu'elle vaut, c'est-à-dire rien. Certaines, toutefois, n'hésitent pas à l'assumer, cette audace, par niaiserie, par goût de l'excès ou de ce qui en reste. Disons que nous nous raccrochons à ce signal imaginaire pour décider que la journée s'achève et a fait place à la nuit. Bref, dès que ce signal collectif a été reçu, nous entamons chacune pour soi d'interminables heures d'insomnie au cœur d'une obscurité irrespirable. Profonde quand les volets sont fermés et baignée de nuances laiteuses quand la fenêtre reste grande ouverte sur la nuit, mais toujours irrespirable. Nous avons appris à supporter cela, ce retard énorme à l'endormissement. Aucune parmi nous ne s'en plaint, pas une seule d'entre nous ne s'énerve, ne se retourne fébrilement, douloureusement d'un flanc sur l'autre. Nous restons tranquillement à notre place dans la position que nous avons adoptée à la première heure, sans essayer de la modifier. Nous prêtons l'oreille à la nuit, au bruit des vagues qui s'élancent sur les rochers, essaient de les ébranler, s'éparpillent, se retirent. On écoute, on attend quelque chose, et rien ne vient de la nuit brûlante, infinie, où jamais rien ne se passe.

0: La nuit brûlante infinie où jamais rien ne se passe. Est-ce que le pessimisme malicieux, le désespoir malicieux, Pascal Jordana, vous semble caractéristique d'une certaine façon entre Volodine et du post-exotisme?
1: Oui, mais je suis peut-être orienté par la relation qu'on a pu entretenir avec Antoine, qui fonctionne aussi comme ça, c'est-à-dire qu'il y a à la fois un rapport direct à la mort et en même temps une manière malicieuse de voir la vie. Il n'y a pas de fatalisme, par exemple, dans son approche des choses et de la vie, mais en même temps, quand on lit les textes, évidemment, on se dit, il y a quand même ça. Donc on est toujours un peu dans cette entre-deux. Moi, ce qui me frappe, c'est que on est beaucoup là dans cette sorte de, avec ce feu d'artifice final que tout le monde dit, c'est un feu d'artifice final. Oui, c'est la fin d'une écriture, mais les histoires en elles-mêmes, elles sont pas finies. Tout à l'heure, Hugues parlait du voyage au Grand Pau. Il a pas de fin. Il se dilue dans une autre histoire. Les deux personnages en eux-mêmes se diluent peut-être l'un dans l'autre et on recommence quelque chose d'autre. Et c'est raconté par quelqu'un ou par d'autres voix. On est tout le temps dans des histoires qui n'ont pas de fin.
0: Mais ont elles-mêmes un commencement. Parce que des fois, on a l'impression que oui. On les prend à un moment, mais ça n'est pas leur véritable commencement au sens... volontaire.
1: Tu le disais tout à l'heure, le personnage meurt souvent à la première phrase, voilà, ou à la première page.
2: C'est un bon début.
1: Ça permet de commencer, effectivement, et de ne pas terminer. On est tranquille.
0: On va écouter une nouvelle lecture d'Antoine Volodine, d'Infernus Johannes, Définition tirée de Défection et compagnie, donc le volume édité par Rivage, un des 11 volumes de Retour au Goudron qui marque le dernier moment, le bouquet final du post-exotisme.

0: quand, pour la deuxième fois, je sentis dans mon dos une tape qui m'incitait à accélérer le pas, je me tournai vers le gardien en protestant. « Hé !» dis-je, « j'ai compris. Je vais à votre rythme, inutile de me taper dessus. » Celui qui m'avait poussé vers l'avant haussa les épaules et émit un grondement atténué dans lequel je perçus quelque chose comme une petite note d'excuse. « On fait ce qu'on nous a dit de faire, gronda-t-il. On est en retard. Tu traînailles. Si tu pouvais accélérer, ça serait bien. » « On ne te demande pas l'impossible, » ajouta son comparse. « Juste d'allonger un peu le pas. » J'allongeais. Un peu. Afin qu'entre nous, le conflit s'éteigne, je les avais surnommés « crâne d'œuf » et « boule de billard ». En dehors de ces sobriquets, que je n'avais jamais ni l'occasion ni l'idée de faire sonner à haute voix, ils étaient indifférenciables. Même taille, même dégaine, même voix, et même physionomie revêche, mais pieuse, de moines déçus par la vie et par la mort. Pour ce qui était de leur uniforme, même robe violette, indigo sale, dégageant une épaule à la peau cuivrée, même sandales usées à la limite de la rupture. Le fumet qu'ils répandaient en remuant m'était familier. Tenture crasseuse, fumée d'encens, linge et sueur de pauvres, le monde d'où ils m'avaient extrait était aussi leur monde. Être escorté par des gardiens appartenant à un univers non étranger me rassurait. Et donc, quand on me demandait d'aller plus vite, j'obéissais. « Au fait, on va où ?» demandai-je d'un ton dégagé, alors que cela me mettait en souci, évidemment. Voilà un extrait de Défection et compagnie, un des 11 volumes de Retour au Goudron. Il y a toujours ces personnages, alors là on parlait de la malice, du grotesque et de l'humour, il y a toujours ces personnages qui sont à la fois des serviteurs de l'ordre carcéral, des gens, des bourreaux, des matons, et qui en même temps sont dérisoires, sont aussi pitoyables que les gens qu'ils torturent. Antoine Volodine.
1: Oui, mais là, on a vraiment des moines perdus dans le bardo et ils ont une relation hiérarchique extrêmement ténue qui, au fil de l'histoire de ce récit, va s'amoindrir et ils vont changer de rôle, comme très souvent d'ailleurs. Et ça, c'est un des effets du bardo. On peut être bourreau, interrogateur et ensuite interrogé et victime.
0: Merci Antoine Volodine. Nous arrivons à la mi-émission, c'est-à-dire que nous allons changer de plateau. Et je remercie donc Olivier Cohen d'avoir été avec nous, de même Hugues Robert et Pascal Jourdana, donc un libraire, un éditeur, deux éditeurs donc qui ont collaboré à ces 11 volumes de Retour au Goudron d'Antoine Volodine, la clôture du post-exotisme, qui est ce soir le matériau de Mauvais Genre.

0: Mauvais genre post-exotique ce soir, qui reçoit Antoine Volondine depuis le studio 105 de la Maison de la Radio. Et second plateau, Frédéric Martin.
1: Bonsoir.
0: Bonsoir, Frédéric Martin, fondateur des éditions du Tripode et pour l'heure directeur des éditions Robert Laffont, et qui est présent dans le projet de Retour au Goudron avec Mode Mémoire, Mode d'effroi. Et puis Joris Mathieu, bonsoir.
2: Bonsoir.
0: Alors, directeur de la compagnie Haut et Court, et vous avez tenté et réussi le pari de porter sur scène et d'incarner par des images, des corps d'acteurs, des voix, des dictions, eh bien, ma foi, l'univers post-exotique, l'univers dont Antoine Volodine est le porte-parole. Alors,

0: a permis de donner corps à un langage scénique qui n'attendait que d'éclore. Et ça a donné cette aventure finalement en quatre projets, puisque c'est quatre créations qu'on a fait, dont une particulièrement ensemble, qui était le Bardo, un labyrinthe immersif pour un spectateur. Mais il faut se dire que la littérature d'Antoine, elle est éminemment théâtrale. D'abord parce que il y a la place de l'oralité en permanence, et c'est très lié au dispositif du Bardo dont on parlait tout à l'heure, cette lecture permanente à voix haute, etc. Et puis finalement, la théâtralité, elle est même mise en scène à l'intérieur d'un certain nombre d'ouvrages et de textes, parce que chaque personnage des romans est pris au piège de fiction dans lesquels il est en errance. Et donc il y a cette chose là vous savez, le théâtre, on dit que c'est ce lieu qui permet de faire communiquer le monde des vivants et le monde des morts, et donc dans
1: auquel cas on est
0: dans cet espace médiumnique, on avait finalement toutes les ressources pour faire émerger une forme théâtrale post-exotique. Donc on s'est parfois rêvé être les Kriligompo immergés à l'intérieur des limbes du Bardo, puis des fois les moines soldats qui essaieraient de rendre populaire cette littérature.
1: On écoute un extrait d'ailleurs du spectacle Frères sorcières.
2: Et moi, Madeleine Pol Pot, par le troisième ciel rouge sang, et par celui qui est, qui sera et qui s'en est allé, je vais résister à l'invasion de cet étranger qui n'est pas la dénommée Bella Ciao en 7 secondes. Mais si l'on cherche les sources et les racines, si l'on puise dans les lointaines mémoires de l'espace noir.
1: Alors Antoine Volodine, comment avez-vous réagi la première fois qu'on vous a proposé d'être adapté sur scène? Est-ce que vous le désiriez? Est-ce que vous y rêviez? Quel était votre rapport au théâtre avant cela?
3: D'abord, j'ai une culture théâtrale normale, enfin basique, mais le fait que la compagnie Haut et Court ait pris contact avec moi assez tôt pour adapter Des anges mineurs, ça m'est apparu comme quelque chose de miraculeux, et voir ce travail réalisé en plusieurs années, puisque c'est un spectacle qui, au fil de 2 ou 3 ans, a été complété en 7 heures. C'était un spectacle de 7 heures qui ne trahissait pas une seconde le texte, qui adaptait merveilleusement le projet qui était Des anges mineurs. Et j'étais extrêmement ému, et je n'ai pas participé à l'élaboration du spectacle, mais je l'ai accompagné, et ensuite j'ai vraiment été très très proche de la compagnie, dont je suis un compagnon depuis le début du siècle, en fait, hein, depuis le début de cette adaptation des anges mineurs. C'était extrêmement émouvant pour moi, et surtout c'était extrêmement réussi, et ça, je dois dire que je n'en étais pas sûr au moment où j'ai pris contact avec Joris Mathieu et sa compagnie. J'étais très content qu'on adapte un texte au théâtre, parce que j'aime le théâtre, mais je redoutais le résultat. Je me disais peut-être que ça sera complètement raté et que je devrais leur dire oui, magnifique et tout. Et en fait, c'était vraiment, et je pèse mes mots, c'était merveilleux, c'était miraculeux.
1: Joris Mathieu, vous êtes...
0: Je suis entièrement d'accord avec ce que vous venez de dire.
3: Certes.

0: Non, mais c'est bien que tu parles des anges mineurs, parce que j'écoutais tout à l'heure donc toute la première partie, et je trouve que dans les anges mineurs, il y a ce très bon exemple de comment, en fait, des situations qui ont l'air de relever du désespoir fabriquent une situation d'une telle absurdité, finalement, que on est tenu en haleine par une intrigue qui repose sur quelque chose qui est complètement saugrenu. Pour ceux qui n'ont pas lu Des Anges Mineurs, quoi, on peut se raconter très très brièvement, et tu m'excuseras de le synthétiser de cette manière-là, mais c'est quand même l'histoire de grand-mères pluricentenaires qui vivent sous contrôle dans un hôpital vétérinaire désaffecté, qui décident de coudre des bouts de tissu ensemble pour fabriquer une poupée de chiffon et de lui donner vie via des incantations, en lui confiant la mission de rétablir le paradis égalitariste perdu, et se dénommer Will Scheinman, quand il débarque pour accomplir sa mission, se rend compte qu'il n'y a plus rien nulle part et qu'il n'y a qu'à pousser les portes pour prendre possession des lieux. Et donc, par désespoir, Will Scheinman, ou par tentation, allez savoir, décide finalement de rétablir le capitalisme et se retrouve à devoir se justifier devant ses grands-mères qui l'ont récupéré dans un grand... et qui l'ont cloué à un poteau et qui se tiennent allongés dans la taïga avec des carabines, le sommant de s'expliquer pour sa trahison. Et sa seule justification, c'est il n'y avait plus rien, il fallait bien d'abord rétablir quelque chose.
1: Et de cela, vous avez fait une pièce et un spectacle.
0: Ah bah oui, évidemment.
1: On va écouter une nouvelle lecture par vous, Antoine Volodine, un extrait de Survie minuscule. Donc là, c'est le volume des éditions du Sous-sol.
2: Et que cela soit dit une bonne fois, non, nous ne pondons pas la nuit dans les jardins publics. Non, nous ne nous reproduisons pas par parthénogenèse. Non, nous n'avons aucune ambition politique. Il y a peu, un groupe de Komsomol, composé de 3 garçons et 4 filles, a pris l'habitude de chanter sous nos fenêtres, principalement des chansons punk des siècles passés, mais aussi des hymnes appartenant à des nations disparues. D'un point de vue idéologique, on ne peut que se réjouir de voir refleurir la noble tradition des Komsomol, qu'on croyait avoir elle aussi disparu depuis des siècles. Toutefois, il serait bon qu'un spécialiste vienne identifier la nature de ces hymnes, qui peut-être renvoient à des pays qui ont plongé la planète et ses habitants dans le chaos, pour ne pas dire dans un irrattrapable naufrage. Je donne des leçons de harakiri depuis plusieurs mois et les élèves progressent normalement. Je n'ai reçu aucune plainte des services de génie chirurgical auprès desquels je me suis inscrit et à qui je paie une patente qui n'est pas mince. J'aimerais signaler que des officines clandestines me font concurrence dans la rue voisine, avec des conditions d'hygiène lamentables et des techniques enseignées qui ne respectent pas la tradition et relèvent plus de la boucherie que d'autre chose. Ci-dessous, les coordonnées de ces boutiquiers sans scrupules.

0: Voilà un extrait de Infernus Johannes, Survie minuscule, donc un des 11 volumes de Retour au Goudron, paru aux éditions du Sous-Sol. Frédéric Martin, racontez-nous un peu comment s'est passée votre aventure, je dirais, goudronesque ou goudronnière, bitumineuse avec ce projet. Comment vous a, Antoine Volodine vous a-t-il contacté? Que vous a-t-il dit? Et quel est un peu, en définitive aussi, bien évidemment, votre rapport avec son œuvre, les 41 années de production volodinienne et post-exotique?
1: C'est compliqué, parce que je pense qu'Antoine a... Volodine est intervenu deux fois de manière très très importante dans ma vie, mais justement à distance. Et quand il y a eu cet appel, j'ai fait semblant de dire il faudrait que je lise le texte et je vous répondrai très vite. Alors qu'en fait, il y avait en moi le gamin qui sautait déjà à
0: pieds joints,
1: parce que on l'entend bien dans les textes. On a convoqué beaucoup d'idées, mais avant tout, c'est des films. C'est-à-dire que moi, à chaque fois que je lis un livre de Volodine, je suis un gamin qui va au cinéma. C'est extrêmement sensuel, il y a énormément d'images qui sont convoquées. En plus, même si on l'a compris, c'est des mondes de l'après qui sont torturés, tourmentés. Dans les films de science-fiction ou catastrophes, en général, on met des scaphandres pour aller dans ces univers. Là, c'est le contraire, il faut tout enlever, il vous met à poil et vous découvrez beaucoup, beaucoup de choses. Donc il envoie le texte, gentiment. Et d'ailleurs, c'est une question.
0: On va en entendre un extrait plus tard.
1: On n'a pas évoqué la chose. Je ne sais toujours pas comment il a décidé la distribution. Mais évidemment, le texte qui m'a
0: proposé. Ça, c'est le secret du confessionnal.
1: Commence par l'histoire d'un gamin. Ouais. Et je le relisais là tout à l'heure, tout en étant les. Et je vous le fais parce que c'est quand même étrange.
0: On va l'entendre lire.
1: Le tout début.
0: Oui, oui.
1: C'est une phrase. Je vous le fais parce que je vais l'inverser.
0: Voilà.
1: Le gosse avait 35 ans, mais officiellement, il en avait 5 et apprenait toujours les bases de l'écriture. En fait, c'est moi. C'est-à-dire, je peux l'inverser. C'est-à-dire, le gosse avait 50 ans, avait 5 ans, mais officiellement, il en avait 50 et apprenait toujours les bases de l'écriture. Il y a cette jubilation dans les textes de Volodine. Moi, je les ai découverts par hasard parce que je suis un peu un autodidacte. Je venais d'un milieu où il n'y avait pas du tout de bouquins. Je crois que je sortais de Marie Redonnet à l'époque et donc j'écumais un peu le catalogue des éditions de Minuit. Je tombe sur Lisbonne Dernière Marge et boum, voilà. Et puis un peu plus tard après, je commence à travailler dans l'édition et je veux me faire un cadeau et je vais aux éditions de Minuit pour m'acheter un tirage de tête en croyant que c'était épuisé, que tout le monde s'était jeté sur les tirages de tête des livres. Et ça avait tellement fait rire le directeur commercial de l'époque qu'on a passé 3 heures à discuter de littérature et c'est devenu mon papa dans l'édition. Voilà.
0: Mais ce livre-là, que vous a-t-on dit avant de vous l'envoyer, dont on va entendre une lecture un peu plus importante tout à l'heure?
1: Vous savez, j'étais comme le groupie en transe, donc je ne sais plus exactement ce que j'entendais. Je ne suis même pas sûr, en fait, d'avoir écouté.
0: Est-ce qu'on vous a parlé de Retour au Goudron? Est-ce qu'on va dire,
1: oui,
0: voilà,
1: bien sûr.
0: Si, 49
1: titres, Bardot. Je me souviens, il y avait un petit peu cette inquiétude de savoir si c'était pas trop effrayant de publier 11 textes en même temps du même auteur. Franchement, je pense que je peux parler pour tous les éditeurs. On s'en foutait royalement. On aurait été 250. On aurait dit go, go, go.
0: On va continuer à découvrir ces 11 livres avec une lecture de Malaise chez les plongeuses d'Infernus Johannes aux éditions La Volte. On vous a dit pour le mariage ? Demanda Silberstein. Savannah se tourna vers lui d'un air interrogateur. Son visage superbe exprimait à la fois une naïveté feinte et l'ironie d'une guerrière prête à tout, conversant aimablement avec un religieux de pacotille. « Non, » dit-elle. « Ah, on ne lui a rien dit, » commenta Klang. « Ils ne disent pas tout, » compléta Schramm. « Du moins, pas toujours. Ils disent pas mal de choses, mais pas tout, » philosopha Boulgan. « Le marié est mort », finit par annoncer Silberstein. Savannah ne réagit pas. La nouvelle que Silberstein lui confiait avec une certaine gêne n'avait pour elle aucune importance. Sa mission consistait à se marier et à revenir. L'identité du marié ne lui avait pas été communiquée. Elle savait simplement que son intervention faisait partie d'un projet de réimplantation de l'espèce humaine. Celle-ci ayant disparu, il fallut tâtonner pour obtenir un résultat, quel qu'il fût. Il fallait tout reprendre à zéro sur l'échelle de l'évolution animale. Elle avait été d'accord sur le principe d'un accouplement et elle ne s'attendait pas à un marié de conte de fées. que son futur époux eût basculé dans le néant ne lui causait aucune peine, évidemment. Ça n'a pas été facile de le trouver, déplora Boulgan. En tout cas, il est mort, l'interrompit Clank, ou du moins, il n'est plus vivant, l'interrompit Schrom. Voilà un extrait de Malaise chez les plongeuses. On peut dire de quoi il s'agit, Antoine Volodin, de ce que je viens de lire et de ce que vous nous avez fait entendre.
2: Oui, il faut situer cette jeune femme.
0: Parce qu'on lit les textes sans dire à quoi ils correspondent pour leur laisser.
2: Oui, c'est leur
0: émerveillement. Là, allons-y.
2: C'est un des récits. Sawana est une des plongeuses, c'est-à-dire envoyée par le parti et les prélats pour une mission qui est, c'est dit, une tentative de réimplantation de l'espèce humaine. Elle est nue au milieu des flammes, parce que tout ça se passe au milieu des flammes. C'est très onirique, bien sûr, avec des personnages oiseaux, Schrom, Silberstein, etc., qui lui annoncent que la cérémonie du mariage telle qu'elle avait été prévue va être beaucoup transformée. Et effectivement, je ne sais pas si je peux raconter comment elle sera.
0: N'en dites pas trop, puisque
2: elle se transformera,
0: futur lecteur.
2: Mais elle se transformera en quelque chose d'assez cauchemardesque.
0: Une question que je vous pose aussi, c'est la question à la fois de l'onomastique, comme on dit bon, savamment, c'est-à-dire les noms des personnages qui sont tous extraordinaires. Il y a chez vous, alors c'est un peu beckettien d'ailleurs, puisque c'est des noms qui résonnent un peu comme ceux du théâtre de Beckett, entre autres. Il y a une joie de fabriquer un nom. J'ai l'impression que le nom est donné d'abord et le personnage arrive après. Et que le personnage doit obéir à son nom, mais c'est pas le contraire. Idem pour les titres. Il y a tout à fait un goût du titre chez vous. Alors là où triomphe la malice, une espèce d'humour grinçant, je vais rappeler ceux qu'on a déjà lus, les volumes déjà lus ce soir. Malaise chez les plongeuses, Survie minuscule, Défection et compagnie, Chagrin, Ultime sursaut, La grande misère et Bardot solo. Qui résonne avec Bardot, Ornod Bardot, qui est paru il y a bien des années.
2: Et avec Alto Solo.
0: Et avec Alto Solo. Donc, comment, là aussi, travaillez-vous ces questions du nom des personnages et puis des titres? Moi, j'ai vraiment l'impression que vous, comme dirait que quelqu'un a dit, j'ai écrit ce poème parce que j'en avais trouvé le premier vers. J'ai l'impression, des fois, que vous écrivez certains textes parce que le titre vous a été donné.
2: Non, ce n'est pas du tout le cas. J'aime jouer avec les mots, bien sûr, et le plaisir de la création de noms de personnages, très souvent de personnages très mineurs, c'est un grand plaisir. Et je travaille là-dessus avec. Peut-être pas au tout début dans les deux, trois premiers romans, mais ensuite je me suis mis à travailler là-dessus pour obtenir une musicalité importante qui déplace totalement les références qui peuvent naître dans l'esprit du lecteur ou de la lectrice, c'est-à-dire qui ne sont pas typés au niveau ethnologique, au niveau ethnique, pardon. Et donc, je m'amuse beaucoup avec cela. C'est un plaisir.
0: Je posais cette question sur les titres qui arrivent et qui sont suivis ou pas d'un texte, parce que donc vient d'être réédité un ouvrage essentiel, Le post-exotisme en dit leçon, leçon 11, qui est quand même l'ouvrage qui permet, j'allais dire, d'en savoir un petit peu plus sur le post-exotisme. Et dedans, il y a quand même la liste de...
2: C'est le 11e livre paru.
0: 343 titres de romans, enfin de textes, alors, qui se décomposent dans les catégories littéraires, les romances, les chagas, les entrevoûtes, donc il y a toute une série de types de textes, mais j'ai noté, puisque j'ai lu les 343 titres, que certains ont eu le bonheur d'être, de devenir des textes, Un navire de nulle part, Rituel du mépris, bon c'est présent, Biographie comparée de Jordan Murgrave, c'est le premier texte que vous avez publié, il est là, donc il y a quand même des textes, des titres qui attendent leur texte, Antoine Vonodine.
2: Oui, le dernier titre de cette liste de 343, c'est « Retour au goudron ».
0: Voilà, j'attendais que vous nous le précisiez. Frédéric Martin.
3: Oui, on a tous ri à ce titre, hein, paru chez Gallimard, je crois que c'était le dernier même de la série Gallimard. Et en même temps, il dit quelque chose de vachement important, parce que quand on se questionnait tout à l'heure sur une définition du post-exotisme, ben c'en est une. Quand on dit le post-exotisme, on dit leçon 11, voilà. C'est le 11e livre, c'est que ce qui définit le post-exotisme, c'est les livres, c'est le post-exotisme. Et il y a ça très très fort chez Antoine Volodine. Il fait partie de ces écrivains comme Arnaud Schmitt, par exemple, ouais, qui dans leur œuvre développent simultanément une langue et son application. Et vous apprenez, comme une langue étrangère, la langue post-exotique en la pratiquant. Et on ne peut pas la conceptualiser, on ne peut pas en faire une leçon. Il faut juste l'employer.
4: Tout à fait d'accord.
0: Joris Mathieu.
4: Ouais, complètement d'accord. Et ça va avec ce que vous disiez aussi sur la recherche sur les noms, sur...
0: Alors attendez, j'ai une bombe là, cachée, que je vais faire exploser, qui n'est pas prévue dans nos lectures à l'origine, mais je ne résiste pas au plaisir de faire... Parlez, Joris Mathieu.
4: Non, mais simplement, effectivement, ce plaisir des noms et en fait... répond vraiment à ce que vous venez de dire sur l'apprentissage d'une langue au fur et à mesure et où finalement on se réjouit de retrouver des noms de personnages qu'on a entendus résonner dans une autre œuvre auxquels on se rattache et qui ont finalement fabriqué une image pour nous. Et ça rejoint beaucoup aussi et ça joue beaucoup dans la théâtralité de l'œuvre, hein, et de son possible déploiement de manière très très large. C'est qu'en fait, se tisse à travers les noms des caractères auxquels on s'attache et qu'il devient difficile de quitter, en fait, des véritables personnages.
0: Oui, alors, on parlait des noms et des désignations, des dictionnaires d'encyclopédie, et dans Bardo Solo, en la page 48, il y a des herbes, il y a un dictionnaire des citations de noms d'herbes, puisque, comme il est dit, la nonne, le nom des herbes, elles y tiennent, chacune a le sien, aucune ne peut le perdre, et c'est ça qui complique. Alors là, il y a une sorte de défilé absolument fabuleux de noms d'herbes, le jarmonet, le ganguillère, la gansonne, le bramondzigane, le toc, le guimbois, le tourmauvent, le chêchenel, le tomillette, le goudour, la tombeuse, la rapavienne, le blafin ou blafard, l'écrivaine, l'ougabia, le foin ardent, la neige ardente, le tombdou, le crin ardent, l'oumdadge, la dadaise, le bériquin, la farifate, le choukna, le minien, le naoufre, la garante, la posse, la frétille, la mayadonte. Voilà, j'arrête, puisqu'il y en a une page ou plusieurs, même plusieurs pages. Là, il y a quand même un pur plaisir de la vocalisation et du signifiant poétique. Antoine Volodine.
2: Oui, mais en fait, il s'agit de l'écho d'un livre de Manuela Dreger qui s'appelle Herbes et Golems, où il y a des listes d'herbes inventées avec donc la suite de ce que vous venez de lire. Et les listes comptent au total plus de 1000 noms inventés. Et c'est ça a été sans aucune difficulté d'écriture.
0: Alors,
2: enfin bon,
0: alors, j'ai sans aucune j'ai, difficulté.
2: J'ai
0: comment vraiment... fait comment qu'est-ce qui se passait à ce moment-là? Est-ce que il y a une sorte de crue comme ça, langagière comme ça, qui déferle et vous notez quelque...
2: Non. D'abord, ça a été herbe après herbe. Au cours de, je sais pas moi, dans le train, j'en ai inventé une douzaine, par exemple, mais toujours avec un souci qui était d'associer au nom une vraisemblance végétale. Enfin, ça ne peut être que des noms populaires d'herbes qui n'ont pas encore eu leur existence. En fait, l'idée dans Herbes et Golems de Manuel Adreger, c'était une constatation. En fait, si vous regardez dans un dictionnaire, le nom des herbes, les herbes, elles ont très peu de noms. Je ne parle pas des fleurs, des herbes. Elles sont tout à fait méprisées. Elles sont bonnes à mâcher par les bovins, mais c'est tout. C'est pour rétablir un peu de justice dans l'univers des opprimés, des herbes opprimées.
0: Des herbes opprimées.
2: Qu'on les a nommées. Voilà.
4: Et puis il faut se méfier parce qu'il pourrait nous arriver de nous réincarner en une de ces herbes. Donc ne les méprisons pas, s'il vous plaît.
0: C'est noté. On va écouter Antoine Volodine nous lire un extrait du meilleur, le meilleur d'entre nous.

Une fois dans le ventre de sa mère, Moldon Oufnik s'inventa un jumeau qu'il baptisa Liuba car il s'agissait d'une jumelle. Il avait lu des études assez doctes et documentées sur la question des jumeaux perdus. Un jumeau se forme pendant les premiers jours de la grossesse, puis disparaît, souvent sans que la mère s'en aperçoive ou ait été tenue au courant par les médecins, souvent non détecté, réduit lors de sa disparition à l'état de saignement négligeable, évacué dans les toilettes après des symptômes qui rappellent ceux d'une fausse couche, et parfois même pas. La mère le plus souvent oublie l'incident, trop contente de savoir que l'enfant qu'elle porte poursuit sa vie normale et n'a pas subi de dommages. Or, celui-ci a eu le temps d'établir avec son frère ou sa sœur une relation organique et affective qui s'interrompt pour lui de façon tragique et dont il conserve à jamais le souvenir. Un sentiment de deuil persiste chez le survivant jusqu'à sa mort. Mais bref, en emménageant dans son nouveau logis, Moldon Oufnik avait été déçu de constater qu'il était seul alors qu'il avait prévu d'agrémenter ses longs mois de voyage avec un compagnon ou une compagne. Il s'était muni de cadeaux de bienvenue et il avait pioché dans des encyclopédies suffisamment de thèmes historiques ou scientifiques pour alimenter des conversations à toute heure du jour ou de la nuit. Il s'était mis sur son 31, parfumé et rasé. Et voilà qu'il se retrouvait condamné à une violente solitude. Il surmonta son désarroi et inventa Liuba, et il crut si fort à sa jumelle qu'il la vit. Liuba était une gentille petite, s'intéressant à la vie des abeilles ouvrières et aux diverses techniques radicales pour mettre fin à l'économie de marché. Gentille, de bonne composition, mais politiquement beaucoup plus extrémiste que son frère Moldon.

0: Frédéric Martin est hilar.
1: En fait, on tourne autour du pot sur la malice, l'humour. Moi, je trouve que c'est un humour à la Buster Keaton, c'est-à-dire le gars qui veut bien faire dans un monde qui est un chaos absolu.
0: Et plus il veut bien faire, et plus le chaos s'augmente. Oui, c'est ça,
1: voilà. Et donc c'est terrible parce qu'on doit. C'est comme la blague, vous savez, où il y a quelqu'un à qui il arrive plein de choses terribles, et à un moment vous l'écoutez, vous éclatez de rire parce que c'est trop. Il y a un peu ça dans les livres. Bon.
0: Antoine Vololine. Alors, on va. Les photos continuent de défiler derrière vous, Antoine Vololine. Alors, qu'est-ce que c'est, ça? C'est à Macao. Ce sont du courrier dans une grille, posé sur une grille.
2: Oui, c'est ça.
0: Oui, parlez dans le micro.
3: C'est ça, oui. C'est des lettres, sans doute des sommations, ou je ne sais pas, qui sont à jamais coincées derrière une grille.
4: Vous avez aussi chacun a fait son boulot, hein. Celui qui était censé remettre les sommations l'a fait, et celui qui voulait surtout pas les récupérer l'a fait aussi.
0: Ben, Antoine Vololine, on parle souvent, vous n'aimez pas le côté un petit peu post-apocalyptique, qui est une manière un peu d'estampiller votre production depuis quasiment les origines. Néanmoins, on songe à l'apocalypse en lisant les 11 volumes de Retour au Goudron, puisque de même que l'apocalypse est pour la Bible une sorte de delta dans lequel tout vient se déposer, se récapituler, toute une mémoire mémoire à la fois textuelle, métaphorique, d'image. Là, on a aussi l'impression, puisque là, je citais, donc je lisais la liste des herbes, qui revient déjà d'un autre ouvrage. Est-ce que vous avez le sentiment que là, on est aussi dans quelque chose qui est de l'ordre du delta? Vous avez un peu mobilisé toute une mémoire, récapitulé toute une mémoire, qui est celle des 41 années écoulées.
3: Pas vraiment, mais tout ce qui m'a hanté au cours de 7 décennies, en fait, et pas seulement de 4 décennies, tout cela se retrouve toujours dans tous les textes, et il n'y a aucune raison pour qu'on ne les retrouve pas dans les derniers textes. Cela dit, effectivement, la question de l'apocalypse me dérange parce que la littérature post-apocalyptique ou les films post-apocalyptiques, ça existe, ça prolifère depuis une trentaine d'années et de plus en plus, évidemment, puisqu'on se rapproche de plus en plus de la fin du monde. Et en même temps, ça n'est jamais décrit, ou très très peu, dans mes textes. Dans les tout premiers textes, il y a eu des descriptions de la guerre noire, la guerre de tous contre tous, qui peut être une marche vers la fin. Mais la plupart de mes textes se placent vraiment après, et l'idée de décrire l'apocalypse ou d'expliquer ce qui s'est passé depuis l'apocalypse, mais ça ne m'intéresse pas.
0: Là, je vous rassure tout de suite, c'est un pli de tous les auteurs des grandes séries post-apocalyptiques. L'événement lui-même qui a été la grande catastrophe est souvent résumé à très peu de choses. C'est assez fréquent. Frédéric Martin.
4: Vas-y.
0: Ou Joris Mathieu, un des deux.
1: On n'oublie pas un éditeur, c'est pas un professeur de littérature. On n'est pas là pour établir des vérités. On est juste là pour dire j'ai aimé un truc et voilà ce que moi j'ai ressenti. L'apocalypse, ou je la sens pas moi dans les livres de Vololine. Pourquoi je la sens pas? Parce que d'abord on oublie de redire à quel point c'est un soulagement d'arrêter cette histoire d'être un corps, une identité et une mémoire bien ordonnée. Dans les livres d'Antoine Vololine, c'est beaucoup plus libre. Il n'y a pas de diachronie, il n'y a pas peut-être même d'ordre. Et donc ce qui se passe et qui est violent, parce qu'il y a évidemment énormément de choses qui sont bouleversantes, agressives. On n'a pas beaucoup parlé d'amour, mais il y a beaucoup d'histoires d'amour aussi dans l'œuvre de Vololine, et c'est souvent compliqué. Elles se vivent finalement, avec aussi une conscience philosophique d'un monde où il n'y a peut-être pas effectivement de commencement ou de fin. Donc il n'y a rien à protéger, alors que le problème de ces apocalypses, c'est qu'elles jouent sur la peur et en fait elles cristallisent des identités qui sont ce qui nous rend fragiles. L'apocalypse en soi, quand tu te dis, bah, si je me réincarne en brindis, on en reparle, mais c'est qu'un état. Voilà. Et la deuxième chose que je ressens profondément et qui rend cette violence-là un peu particulière, j'y pensais tout à l'heure en écoutant une des lectures qui était faite, il y a un très beau poème d'Ungaretti qui s'appelle « Allégresse des naufrages ». Et c'est un poème très simple, hein, qui fait 4 vers. Ungaretti a connu l'expérience des tranchées, et en fait, il est tout simplement donc enfoncé dans la terre. Il va peut-être crever, et là, il y a un arbre où il y a une feuille d'automne qui est sur le point de tomber. Mais pour l'instant, c'est encore la vie. Elle va tomber, il est lui-même un corps déjà mutant, une pensée complètement mutante. Et il intitule ce poème qui décrit cette scène « Allégresse des naufrages ». Parce que la vie est là quand même. Elle peut s'arrêter du jour au lendemain. Alors ce qui est particulier chez Volodine, c'est que dans le poème d'Ungaretti, elle peut s'arrêter. Dans l'œuvre de Volodine, ça peut être le commencement. Ça peut être une naissance si la feuille tombe.
0: Mais ou un rêve. Rassurez-vous, j'ai prévu de terminer sur la renaissance et sur l'espérance. Mais en attendant, on va entendre ce dont vous parliez, c'est-à-dire... un extrait de Mémoire mode d'effroi avec le personnage qui est le personnage du gosse sans gosse.

Le gosse avait 35 ans, mais officiellement, il en avait 5 et apprenait toujours les bases de l'écriture. Il occupait le pupitre voisin dans ma classe et il savait si mal coordonner ses mouvements qu'il lui arrivait de tenir son crayon dans le mauvais sens, la mine de plomb orientée vers le plafond, et crispant la main autour de l'objet, de promener celui-ci sur la page du cahier de brouillon qui faisait partie de notre attirail de base. Et alors il s'étonnait de ne produire sur le papier ni plein, ni délié, rien de lisible. Il déchirait la page. Il s'appelait Gulmuf Chamilin, mais même notre maîtresse d'école avait, comme tout le monde, succombé à la facilité et contractait son nom en Gulchalin. Ou plus souvent encore, elle le surnommait Gulgul. Pour tous les élèves, il était Gulmuf, un gros sympathique à la bouche ouverte sur un perpétuel ahurissement, aux yeux larmoyants qui conservait le silence pour ne pas trop faire montre de ses difficultés à prononcer des mots sans les accompagner d'expectoration. Pour moi, il était le gosse. Il me ressemblait trait pour trait. Nous avions le même âge et nous avions devant nous les mêmes tâches à accomplir. Nous alphabétiser, progresser dans la carrière, de ne pas nous faire remarquer en dépit de nos incongruités physiques et de nos mentalités légèrement extraterrestres, rester fidèles aux valeurs de grand-mère et accumuler le maximum d'informations utiles avant de mourir pour plus tard. Aussi bien les valeurs de grand-mère que la perspective de la mort nous étaient étrangères alors que nous nous penchions sur nos lignes d'écriture.

0: Voilà un extrait, tout d'abord quasiment l'incipit de Mémoire mode d'effroi, donc d'Infernus Johannes, Antoine, des 11 volumes, donc de Retour au Goudron. On peut là aussi résumer, évoquer le personnage, Antoine Volodine ?
1: Non. On est là en face de quelque chose qui apparaît très souvent dans mes derniers livres, peut-être dans nos derniers livres, qui est le double ou le jumeau dont j'ai parlé tout à l'heure, hein, le jumeau perdu. Au lieu d'être très souvent, les récits se passent dans une vie intra-utérine, avec un jumeau ou une jumelle et des collaborations entre personnages qui sont fort intéressantes et assez peu décrites à ce jour. Et puis ici dans Le Gosse, on a pendant toute la durée du récit une ambiguïté qui fait que le gosse, donc qui ressemble trait pour trait au narrateur, devient le narrateur peu à peu, et la très grande violence qui accompagne ce texte, qui est un texte extrêmement violent, cruel, au lieu de se répartir entre deux personnages, le gosse et son frère, se cristallise en un seul personnage.
0: Frédéric Martin ?
2: Je parlais tout
0: vous
2: à l'heure.
0: Vous êtes l'éditeur de...
2: Non, mais je disais qu'on rentre dans les livres de Volodine comme dans un film et on suit l'histoire. Oui, il y a un côté horrifique dans cette histoire et en même temps, ce personnage est bouleversant parce que il est missionné. Il y a un troisième personnage qui est la grand-mère, enfin, ou grand-mère plutôt.
0: Encore une grand-mère.
2: Voilà, et qui a envoyé ses deux gamins, puisqu'ils sont comme ça, pour infiltrer le système et prendre le pouvoir, et ça se passe pas du tout comme prévu. Et même à un moment, il va rebooter le système en me disant « Bon, je vais peut-être quand même réessayer. » Donc, pour moi, il me touche. C'est-à-dire qu'il y a de la violence, il y a des moments où il vous décrit d'un carnage comme s'il était allé s'acheter une baguette de pain. Mais ça reste quelqu'un qui essaie de bien faire encore. Voilà.
0: Joris Mathieu.
3: Ouais, mais je vais revenir sur ce qu'on disait tout à l'heure et c'est précisément pour ça que pour moi la question de l'apocalypse n'est pas présente. Le post-apocalyptique n'est pas présent finalement. Faut être très très clair là-dessus. C'est-à-dire le post-exotisme ne comporte absolument aucune curiosité ou plaisir malsain à se retrouver confronté dans des images typiques de la désolation, et c'est pas un voyage exotique à l'intérieur de cet univers de l'après. En fait, c'est une situation de fait dans laquelle les personnages se retrouvent plongés dans des univers et des situations où se fusionnent, se superposent plusieurs strates, finalement, de temps, qui font que ça fabrique une image unique. Et je crois que le plaisir qu'on a en tant que lecteur, et c'est celui qu'on essaye de retrouver quand on l'adapte au théâtre, l'erreur, ça serait d'essayer de réaliser les images que la littérature fabrique. Or, en fait, ces images, elles appartiennent à chaque lecteur. Et c'est là que le tour de passe-passe et que la magie agit, en fait. C'est que chaque lecteur se fabrique une image qui est sans doute absolument radicalement différente de l'autre lectrice ou de l'autre lecteur, à tel point qu'on se sent pris au centre du dispositif littéraire. C'est-à-dire qu'on n'est plus en train de lire une histoire, c'est nous qui sommes en train de traverser ces paysages, de les arpenter, d'être confrontés aux pièges, aux illusions qui nous sont proposées. Et c'est pour ça que c'est joyeux aussi, mais que c'est aussi une résonance très très intime.
0: Frédéric Martin, rapidement, avant qu'on écoute le magicien lire son dernier texte.
2: L'œuvre de Volodine a voyagé à travers beaucoup d'éditeurs, et par un hasard, ça a souvent été des éditeurs que j'appelle à couvre-typo, c'est-à-dire qu'il n'y a pas d'illustration en couverture. Et pour le coup, je me suis dit, allez, cette fois-ci, on va en profiter, on va aller chercher l'image la plus folle. Et c'était le seul moment où j'ai eu peur, c'est-à-dire qu'en vous proposant la couverture avec cette illustration qu'on avait trouvée en Finlande, on s'est dit, peut-être que ça va gripper, parce que pour le coup, c'est très différent de... Et c'est vrai que là, c'est presque une affiche de cinéma. Ça a une proposition très très forte. Et c'est toujours délicat d'orienter la vision du lecteur parce que les textes Volodine, c'est une fabrique à images.
0: Eh bien, on va écouter le fabricant d'images, le magicien, nous lire un dernier texte, extrait de Zone Crypte, Zone Miroir, donc des tomes de Retour au Goudron. J'emploie même le mot tome, qui n'est pas forcément adapté. Donc, paru aux éditions Verdier.
4: Je ne sais pas ce que vous en pensez de votre côté, mais moi, je trouve que mon union avec Maria Saskatchewan, pour onirique qu'elle soit, est plutôt réussie. Pas toujours, certes, et parfois nos rêves ne coïncident nullement, mais quand même, réussie. Il est vrai que nous ne pouvons nous abstraire de la surveillance des Tibétains, de ce que, dans d'autres mondes marqués par le soupçon, la peur et l'exagération policière, d'aucuns pourraient appeler une surveillance étroite. Quand, par exemple, je monte dans un car vide afin de me rendre dans un endroit où, selon la géographie étrange des songes, je sais que je rencontrerai Maria Saskatchewan, afin, disons, de faire en sa compagnie une promenade le long de lacs aux noms qui ne manquent pas de charme. Sarahanuert, Terekoliaf, Ufsouf. Quand donc je m'assieds dans le car dont je sais qu'il ne passe qu'une fois par mois, tout va bien pendant la première heure. Le car roule en négligeant la route dont les ornières seraient de toute façon si profondes et nombreuses qu'elles rendraient la conduite impossible. Il coupe à travers la prairie et ses ondulations grandioses, allant droit, ne faisant de détours que pour éviter les petites familles de yaks et de chameaux qui ne s'enfuient pas à notre approche. Il flotte sans secousse à 1 mètre du sol, lentement, en observant une vitesse constante. Je m'absorbe dans la contemplation du paysage. Les herbes sont belles, comme au premier jour de la vie mammifère terrestre, comme au temps de la prairie primitive, comme au temps des forêts primales, comme dans ce décor d'armoise sous le vent qui a vu apparaître aurochs et chevaux, loups et mammouths, ainsi que toute une faune que les humains ont peu à peu, au fil des millénaires et de leurs diverses saloperies, condamné à mort.
0: On va conclure nos 2 heures de pérégrination post-exotique à l'occasion de la parution de Retour au Goudron chez 11 éditeurs différents. Avec vous, Antoine Volodine, les seuls moments d'espoir, d'amour, d'air, qui prennent une dimension un peu aérienne, comme ça, de contemplation apaisée, c'est la nature. C'est vous où vous êtes aussi, comment dirais-je, c'est aussi une méthode que vous employez, ou est-ce que c'est...
1: Non, c'est une vision de l'après, justement, quand les humains auront disparu depuis un bon moment. La nature aura repris ses droits, elle sera belle, elle sera magnifique.
0: Et voilà, et tout est dit. Merci d'avoir été ce soir l'invité de Mauvais Genre pour un numéro spécial de 2 heures. Je demande qu'on applaudisse. Merci. Le public, on applaudit le public et le public applaudit Antoine Volodine. Merci à Olivier Cohen, Pascal Jourdana, Hugues Robert, Joris Mathieu, Frédéric Martin d'avoir été avec nous pour évoquer cette série de 11 tomes qu'il faut lire. Alors, dans l'ordre, il faut lire ça dans quel ordre, Antoine Volodine ? Il n'y a pas d'ordre, bien sûr. Voilà, alors vous pouvez choisir l'ordre alphabétique, les couleurs, les titres, tout ce que vous voulez, il n'y a pas d'ordre.
1: Le dernier, évidemment, la dernière livraison. Qui se termine par « Je me tais ».
0: Absolument, et c'est sur donc la clôture et l'achèvement, le parachèvement de ce périple de 41 ans, de post-exotisme. Merci infiniment à toutes et à tous. Je signale aussi, alors un moment pour avoir des images post-exotiques, l'étrange festival qui se tient à Paris au Forum des Images toute cette semaine prochaine et qu'il ne faut pas raté toute l'équipe de Mauvais Genre, Laurent Polleret, Joséphine Reynards, Claire Poinsignon, Cédric Chatelus, Philippe Thibault, Titouan Labarre, Lilas Bouche, Cédric Després, Brahim Elmouden et Rabat Arab. Toute l'équipe donc qui a conçu, préparé cette émission, vous remercie de l'avoir suivi. Je remercie tout particulièrement Estelle Roche, donc qui veille au destin médiatique et au bon accueil de cette série, de nous avoir aidés. Puis je remercie la direction de France Culture, Émilie De Jong, Florian Delorme et Henri Leblanc de nous avoir rapidement donner l'accord pour cette soirée d'évocation post-exotique autour d'Antoine Volodine. On se retrouve la semaine prochaine pour Mauvais Genre. Je recevrai Yann McGuire en compagnie d'Élise Lépine et là il sera question du Grand Nord, des coureurs des bois, de pépites et de chamans. Tiens, on sera toujours un peu chez vous, Antoine Volodine. Merci à toutes et à tous et à la semaine prochaine.

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1: Bonsoir. Au sommaire de cette nuit sur France Culture, dans un instant, ciel variable, avec notamment la linguiste Joëlle Ducot, dixième et dernier épisode de la série Microclimat, proposé par René Elkaïm-Bollinger en 1997. 1h-10, les chemins de la connaissance, Pompéi et le cinéma, avec Claude Aziza, interrogé par Marie-France Hazard en 1996. Le 14 septembre 1926, naissait Michel Butor. Vers 1h05, six premiers temps de la série Le Livre de Chevet avec Michel Butor autour des Mille et Nuits en 1967. À 2h30, découverte d'une bibliothèque gnostique en Égypte, un numéro de Thèmes et Controverses proposé par Pierre Cipriot. Première diffusion en 1958 sur France 3 National. Et enfin, juste après 3 heures, nous partirons à la rencontre des chasseurs de cèpes avec un numéro de Sur les docks proposé par Sylvain Alzial en 2010. Réalisation Rafik Zénine. Vous pouvez télécharger et réécouter ces émissions à la page des nuits, sur le site et sur l'application Radio France. Une très bonne nuit à tous, à l'écoute de France Culture.
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2: Microclimat, suite et fin. Dans le dixième et dernier temps d'une série estivale conçue comme un grand voyage météorologique, René Elkaïm-Bollinger empruntait une nouvelle fois des chemins de traverse audacieux entre histoire et théologie, philosophie et littérature, sans oublier l'histoire de l'art. Ou quand les caprices du ciel s'éclairent à la lumière des savoirs, avec la complicité et la participation de Michel Tournier, Daniel Parocchia, Gilles Thiberguien. Première diffusion de cette émission sur France Culture le 24 août 1997.

0: Voyez-vous ce nuage là-bas? Il a presque l'aspect d'un chameau.
1: Par la Sainte Messe, on dirait un chameau, ma foi.
0: Ou plutôt, je trouve une belette.
1: Tout à fait le dos d'une belette.
0: Ou mieux encore, une baleine.
1: Une vraie baleine, en effet.
0: William Shakespeare, Hamlet.
2: Microclimat par René Elkaïm Bollinger. Aujourd'hui, ciel variable. Ciel variable, c'est le titre de cette dernière émission de Microclimat, ce vagabondage météorologique à travers les éléments, l'histoire, quelques pistes littéraires et scientifiques. On a souhaité ce vagabondage le plus diversifié possible, parfois à contre-saison. Je vous livre ce commentaire d'un saunier recueilli dans une revue. À force de se méfier du temps, on arrive presque à tomber juste. Paradoxal, mais profond. Le temps imprévisible. Un espace de surprise et d'étonnement. Impalpable comme l'éther, l'atmosphère, l'air. Aujourd'hui donc, ciel variable, cieux variables aussi. Le ciel dans la peinture, le paysage, un inventaire des nuages, l'azur et l'air du Moyen-Âge. Joël Ducot.
3: L'éther, c'est l'élément dans lequel se trouvent les sphères célestes. Et ce terme d'éther apparaît très tôt dans les textes, puisqu'on trouve dès la fin du XIIe siècle dans les textes français. Mais il arrive parfois qu'on le désigne par une autre appellation, qui est le pur air. C'est-à-dire que pour l'homme du Moyen-Âge, il a un peu du mal à distinguer entre l'air lui-même et l'éther. Donc l'éther, c'est une variante pure d'air, ce qui prouve bien une espèce de hiérarchie des éléments qui se substitue à la localisation. Ce n'est pas seulement ce qu'il y a au-dessus de l'air et du feu, c'est aussi ce qu'il y a de plus pur. Il y a une espèce de progression dans la pureté au fur et à mesure qu'on se rapproche, évidemment, des cieux des cieux. L'atmosphère, non, pas véritablement. Disons qu'elle n'apparaît que justement à l'aide des connaissances aristotéliciennes, où on commence à distinguer entre le ciel et l'air, l'atmosphère étant le lieu où se produisent les phénomènes. Donc c'est à partir du milieu du XIIIe siècle qu'on commence à dire qu'il y a plusieurs régions dans l'air et qu'il y a une zone troublée, hein, ce que l'on appelle l'air torbidus, hein, ou l'air corruptus, l'air corrompu, où se produisent donc les phénomènes que sont la pluie, la neige, la grêle, etc. Cette zone étant la plus proche de la Terre. Et bien souvent, on considère que c'est cette zone où il y a le plus de manifestations néfastes. Et donc c'est une zone de mélange, et par conséquent une zone qui ne peut qu'apporter du mal, puisque finalement l'homme du Moyen-Âge n'aime pas ce qui est impossible à classer. Hein, donc si on mêle, on a du mal à le déterminer. L'air mêlé de pluie, c'est une conception qui, pour l'homme du Moyen-Âge, est une conception très difficile à cerner.

Les habitants de l'air sont en fait constitués de plusieurs espèces, si je puis dire. D'abord, ce qu'il faut savoir, c'est que pour la cosmologie du Moyen-Âge, chaque élément a un animal qui lui est caractéristique. Par exemple, pour la terre, c'est la taupe. Mais pour l'air, justement, il y a des discussions pour savoir quel est l'animal qui est la caractéristique de l'air. Certains considèrent que ce sont les oiseaux, hein, puisque les oiseaux, effectivement, volent dans l'air. Mais Albert le Grand, par exemple, dit au contraire que ce sont des animaux terrestres, puisqu'ils ont des pattes, ce qui prouve bien qu'ils sont faits pour aller aussi sur la terre. Donc, ce ne sont pas des animaux caractéristiques de l'air. D'autres, en revanche, considèrent qu'il s'agit du caméléon ou du pélican qui se nourrissent d'air. Et cette superposition des deux animaux vient tout simplement d'une confusion d'un mot hébreu qui a donné lieu à deux traductions latines différentes, et donc on l'a interprété tantôt comme le caméléon, tantôt comme le pélican. Donc, vous voyez, des animaux dont on ne sait trop la nature. Alors, il y a bien sûr les insectes qui naissent spontanément dans l'air, et puis il y a les démons. Et ça, c'est une croyance très forte au Moyen-Âge, croyance qui est héritée des pères de l'Église, puisqu'on le trouve chez saint Augustin, à savoir que les démons ne sont pas nécessairement dans les enfers. Le lieu de l'habitation des démons, c'est bien l'air, et les démons ont un corps aérien, et ils peuvent prendre des apparences d'hommes pour tromper les humains. On a aussi une

0: ciel, du vide, de la soupe plutôt. Une soupe aux innombrables ingrédients. Vapeur d'eau, oiseaux, insectes de haut vol, poussière, gaz, glace, ascendance thermique, pollen. En de rares et solennelles occasions, la fulgurance d'un météore filant vers son extinction. Ou des grenouilles surprises par un cyclone. Une âme passage. Un ange qui tombe. Ou un aviateur. On peut difficilement dessiner ou peindre le ciel, seulement ce qui traverse. On ne peut représenter que les composés semi-solides de la soupe. Le bleu qui pâlit ou s'assombrit à l'horizon n'est qu'une illusion d'optique créée par les variations de température, la poussière, la vapeur d'eau et l'inclinaison du soleil. Et quand les peintres font la soupe du ciel, ils peignent des nuages. Ils ne peignent rien d'autre que de la vapeur d'eau. Stratus, cumulus, cirrus, stratus, cirrus. Ciel pommelé, femme fardée, ne sont pas de longue durée. Ciel rouge le matin, la pluie est en chemin. Ciel rouge le soir, prépare ton arrosoir. Assez de bleu pour faire la vareuse d'un marin. Peter Greenaway.
1: Nuages et ciel dans la peinture. Gilles Tiberghien, professeur d'histoire de l'art.
2: Le tableau de Masolino qui s'appelle La Fondation de Sainte-Marie-Majeure, c'est-à-dire qu'en fait qu'on appelle généralement le miracle de la neige, c'est-à-dire qui raconte l'histoire d'un miracle, la Vierge indiquant au pape, donc c'est au début du Quattrocento, au début du 15e siècle, indiquant au pape, selon cette légende, où et selon quel plan bâtir l'église de Sainte-Marie-Majeure. Et donc la neige tombe du ciel et elle dessine au sol, uniquement sur cette surface, la forme de l'église. Donc on voit très bien sur la peinture avec ses angles architecturaux très marqués. Et au-dessus, il y a des nuages qui dessinent un plafond, vraiment un plafond cotonneux comme ça, qui creuse cette boîte. Et d'un côté, il y a donc l'espace perspectif, où on voit le pape avec un instrument qui commence à suivre le contour, pour tracer un sillon, le contour de la neige. Et puis au-dessus de cet ensemble, il y a le Christ et Marie qui sont dans une sorte d'auréole, de mandorle, et qui observent, mais qui sont dans un espace à part. C'est un espace qui n'est pas un espace perspectif, qui est un espace quasi plat, en fait. Et donc on a vraiment l'espace couvert par les nuages, qui est celui de la perspective, qui est l'espace humain. Et puis au-dessus des nuages, il y a l'espace divin qui donc est à nouveau ce fond, enfin cet espace sans temps et sans espace, en fait. Cet espace sans espace qui est le lieu divin.
3: Premier déplacement de miroir. Quelque part, entre Humane et Muna, il y a un écobuage. Les gens de la région nettoient la terre en la brûlant. Sur ce champ de cendres, que les autochtones appellent Milpa, 12 miroirs furent placés en porte-à-faux dans des monticules de terre rouge. Chaque miroir, de 30 cm de côté, n'était soutenu par-dessus et par-en-dessous que par la terre roussie. L'agencement des carrés épousait les contours irréguliers du sol, et ils étaient placés ici et là, parallèlement les uns aux autres. Il y avait un petit peu de terre répandue sur leur surface, ce qui sabotait la réflexion parfaite du ciel. Il y avait de la terre suspendue dans le ciel poisseux, de petits bouts de nuages embrasés se mêlaient à une masse de cendres. Ce déplacement était dans le sol, non sur lui. Des moignons d'arbres calcinés jonchaient le sol autour des miroirs et se confondaient dans la jungle aride. Robert Smithson, incident au cours d'un déplacement de miroir dans le Yucatan. Ça, c'est le texte du premier déplacement de miroir que va faire Smithson en 69 quand il part faire un voyage dans le Yucatan et où il décide de promener des miroirs, de les faire voyager. Là, il en prend 12, comme il dit, et il les déplace à différents endroits et en les déplaçant, à chaque fois, il est soucieux de ce qu'ils vont refléter, c'est-à-dire non seulement les arbres autour, mais aussi toutes ces choses qui sont difficiles à capter, qui sont les choses qui passent, les insectes, les mouches, les oiseaux, les nuages, évidemment. Et il va les installer dans des lieux qui sont chargés d'une histoire réelle, qui est

les Indiens de la région, mais d'une histoire aussi mythique qui est celle que racontaient ces Indiens. Et il va faire intervenir à l'intérieur de ces voyages, comme s'ils étaient vivants, comme s'ils étaient présents et apparaissaient in concreto à celui qui se promène au milieu de ces miroirs, les dieux aztèques et les dieux mayas de l'époque, surtout les dieux mayas puisque c'est une région maya. Alors, il raconte par exemple un autre déplacement de miroir, il en fera en 9. Il raconte donc un autre déplacement de miroir où il dit ceci: qui pourrait dire combien de temps a duré la couleur? Est-ce que le bleu doit signifier quelque chose? Pourquoi les miroirs déploient-ils une conspiration de silence autour de leur existence même? Alors c'est typique de la prose de Smithson, qui va se mettre à spéculer comme un fou, si on peut dire, parce que ces textes sont très étranges, sur le ciel, sur les objets qui sont autour, sur tout ce qui l'entoure, et dans une prose très étrange, qui est entre la poésie, entre le récit de voyage, entre l'essai théorique, entre le récit historique. Et ça produit en fait un texte qui est une partie d'une œuvre, puisqu'il l'accompagne, et que cette œuvre, qui en réalité est invisible désormais, est essentiellement faite de photographies que l'on a encore aujourd'hui, que l'on peut montrer ici ou là dans des catalogues ou accompagnant le texte en question. Le miroir, alors, du coup, est une sorte d'appareil photographique sans pellicule. C'est-à-dire que c'est un appareil photographique qui permet de capter les mouvements les plus évanescents. Et ça fait évidemment penser à la solution que Brunelleschi avait trouvée au début du Quattrocento, quand il avait fabriqué cette petite tavoletta, ce petit tableau sur la place de Florence, qui représentait le baptistère. Et sur laquelle tavoletta il avait montré ce baptistère, mais dont le ciel était non pas peint, à proprement parler, mais couvert d'argent bruni. Et cet argent bruni était censé refléter l'image de la tavoletta dans un miroir qui elle-même reflétait les nuages du ciel. C'est-à-dire que par un système un peu compliqué qui faisait que l'on regardait le tableau à travers un petit trou et qu'il était représenté dans un reflet, on avait la représentation du ciel comme reflet de reflet. Et c'était lié à l'impossibilité dans laquelle le peintre, pour Brunelleschi, se trouvait de représenter ces phénomènes variables, extrêmement changeants, que sont les nuages que Léonard de Vinci, à la fin du siècle, enfin plus tard en tout cas, appellera dans ses textes des corps sans surface. Comment représenter un corps sans surface ?

0: Un nuage se forme dans le ciel, comme une image dans mon cerveau. Le vent souffle comme je respire. Un arc-en-ciel enjambe deux horizons, le temps qu'il faut à mon cœur pour se réconcilier avec la vie. L'été s'écoule comme passent les grandes vacances. Michel Tournier, Les Météores. Alors, c'est un texte que vous avez voulu mettre dans votre introduction au livre Météore, Daniel Parocchia. Pourquoi ?
1: Je crois que Tournier exprime ici une espèce de sentiment de correspondance entre l'intérieur et l'extérieur, qui était très très typique de la pensée grecque, des présocratiques jusqu'aux stoïciens, disons de l'Antiquité en général, et que nous retrouvons d'une certaine façon aujourd'hui, dans la mesure où la météorologie moderne nous fait prendre conscience que nous habitons moins la Terre solide que le système Terre-atmosphère. C'est-à-dire, au fond, un ensemble qui se comporte de façon globale, de façon holistique. Et certains biologistes modernes, en particulier James Lovelock, ont comparé la Terre à un être vivant et son atmosphère à une sorte de fourrure protectrice. Et on voit ici se renouer un lien qui s'était rompu avec la modernité entre l'ancienne façon de concevoir la Terre et le monde et ce que la science la plus récente peut nous dire. Depuis la plus lointaine antiquité, depuis les présocratiques, et les stoïciens reprendront plus tard cette perspective, il existe une théorie des correspondances entre le monde, l'homme, corps et âme, et la cité. Les romantiques retrouveront aussi cette tradition, et au fond, nous sommes en mesure aujourd'hui de lui donner peut-être une sorte d'assise scientifique. L'univers aujourd'hui, nous le voyons comme un ensemble de flux mélangés qui interagissent selon certains chemins. Il y a des séries causales à reconstituer, il y a des chaînes, des cycles, il y a des cercles vicieux et vertueux. Bref, il y a tout un chapelet d'influences qui se transmet aujourd'hui dans la couche physique, mais qui caractérise aussi la couche informationnelle que nous avons développée sur cette couche physique. Donc nous ne sommes plus simplement environnés aujourd'hui d'une atmosphère physique, mais d'une véritable atmosphère informationnelle qui de plus en plus commande à nos mouvements et à nos actes. Je prends par exemple le cas du système GPS, c'est un système, un Global Positioning System, c'est un système qui permet de localiser un bateau ou un avion directement sans passer par les moyens sols comme les tours de contrôle, les amers ou les ports. Et donc c'est un système qui, au fond, n'a pu se développer que grâce aux moyens de communication modernes. Et notre autonomie aujourd'hui repose sur ces moyens de communication, sur leurs nombreux relais. Je crois que la météorologie nous introduit à ce nouveau monde dans lequel nous entrons de plus en plus et où nous retrouvons des correspondances entre l'intérieur et l'extérieur, parce que tout un tas de phénomènes qui se passent en nous, dans notre corps, qui est aussi principalement composé d'eau, il ne faut pas l'oublier, et puis qu'il y a des flux, comme les flux sanguins, et puis tout un tas d'humeurs qui circulent, nous pouvons décrire ces phénomènes, au fond, avec les mêmes modèles théoriques que ceux à l'aide desquels nous décrivons les mouvements de l'atmosphère et que ceux à l'aide desquels nous sommes capables aujourd'hui de décrire les mouvements de l'information, par exemple, ou les mouvements de l'économie, d'une manière générale. Donc, nous avons retissé cette espèce de pensée globale qui caractérisait l'ancienne représentation du monde. Alors, je ne dirais pas que nous avons retrouvé l'harmonie qui était censée la caractériser, mais le monde ne nous est plus aussi étranger que nous le donnait à penser la science moderne dans son développement depuis le XVIIe siècle jusqu'à la fin du XIXe. Il y a eu une rupture à nouveau qui s'est produite au XXe siècle et qui nous permet de renouer d'une certaine manière avec les pensées de l'ancienne harmonie. Et il me semble que Tournier, au début de son livre Les Météores, a su exprimer cela de façon très poétique.

0: Michel Tournier, il y a un personnage et un auteur, disons, qui vous intéresse particulièrement, c'est Jules Verne.
1: Ah oui, je n'hésite pas à dire que Le Tour du Monde en 80 jours est le livre, le roman le plus philosophique qui ait jamais été écrit. Alors, résumons, Phileas Fogg est un Anglais, c'est un maniaque de l'exactitude. Il engage un valet de chambre qui s'appelle Passepartout, et Passepartout est épouvanté parce que lui dit Phileas Fogg qu'il faut qu'il le réveille à telle heure, qu'il faut qu'il lui verse son petit déjeuner à telle heure, qu'il faut que le degré de température du thé soit tel, etc. Et finalement, Passepartout dit, cet homme est une horloge ambulante. Alors, c'est vrai, Phileas Fogg a une bibliothèque qui est remplie d'horaires, de chemins de fer et de bateaux. Bon, de ces horaires, il conclut, a priori, vous voyez, c'est la connaissance a priori abstraite, qu'on doit pouvoir faire le tour du monde en 80 jours en mettant bout à bout des horaires de bateaux et de chemin de fer. Il fait le pari, il engage toute sa fortune en pariant qu'il arrivera à faire le tour du monde en 80 jours. Et il se lance. Et alors, il n'avait pas prévu une chose. Le contraire de la chronologie, c'est la météorologie. C'est-à-dire qu'il va se heurter au vent, aux tempêtes, à la neige, à la glace, et qui va faire son tour du monde en 80 jours contre vents et marées. Et alors, lui est l'horloge ambulante, et Passepartout est en quelque sorte la météorologie. C'est l'homme qui se débrouille dans la pluie, dans le vent et dans les tempêtes, alors que le pauvre Phileas Fogg, lui, il sait que regarder sa montre et dire « on va rater le train ». Vous voyez cette opposition. Et donc, Le Tour du Monde en 80 jours, c'est la lutte de la chronologie et de l'exactitude des trains et des bateaux contre la météorologie, qui, elle, est fantasque, fait n'importe quoi. Et alors, ça se termine par un coup de théâtre qui est vraiment le summum de la philosophie littéraire. Je n'en connais pas d'équivalent. Ils arrivent finalement à Londres, Passepartout et Phileas Fogg, après avoir fait le tour du monde, et ils ont perdu, c'est foutu. Passepartout descend dans la rue, et il remonte précipitamment en disant « Mais nous ne sommes pas dimanche, nous sommes samedi, les magasins sont ouverts. Donc nous avons fait le tour du monde en 80 jours. » Alors qu'est-ce qui s'est passé? Eh bien, il s'est passé cette chose admirable. C'est qu'ils ont fait le tour du monde d'ouest en est, c'est-à-dire dans le sens contraire au mouvement du soleil. Et que si vous faites le tour du monde dans le sens contraire au mouvement du soleil, vous gagnez du temps. Et faisant le tour du monde complet, ils ont gagné un jour. Donc ils ont gagné leur pari. Darkness mutes fall.
0: Michel Tournier, vous souffrez beaucoup du fait que, en français, le mot temps ait plusieurs sens, alors qu'en anglais, il y a deux mots pour désigner le temps.
1: Oui, alors je vous dis que le tour du monde en 80 jours, et c'est l'opposition de la chronologie et de la météorologie, et ces deux mots. Météorologie et chronologie, en français, il n'y a qu'un seul mot pour les désigner, c'est le temps. Le temps, c'est l'horloge, c'est le temps que nous mettons à aller d'un point à un autre, et c'est aussi le temps qu'il fait, c'est-à-dire la météorologie. Et en effet, en anglais, vous avez « time », qui est le temps que nous mettons à nous déplacer, et « weather », c'est le mauvais temps ou le beau temps. En allemand, c'est la même chose, vous avez « Zeit » et « Wetter ». Alors que les langues latines n'ont qu'un seul mot pour désigner les deux. Mais il faut défendre notre latinité. Ça n'est pas tout à fait arbitraire. Parce que si vous regardez les saisons, c'est alors là, on est tout à fait dans la météorologie, n'est-ce pas? Il y a le beau temps de l'été, il y a la mauvaise saison, etc. Mais en même temps, les saisons sont liées au time, au temps de l'horloge. Et c'est si vrai qu'il y a un instant précis de time où commence l'été, où commence l'automne, où commence l'hiver, où commence le printemps. C'est déterminé de façon rigoureuse à la seconde près.
0: Et ça n'a pas forcément à voir avec ce qui se passe.
1: Ah, alors la météorologie s'en fout et elle s'amuse. Elle joue, si vous voulez, c'est comme un enfant qui joue dans une cour de récréation. Mais la cour de récréation est fermée. Et finalement, eh bien, l'été, c'est l'été.
2: I may be working because I don't know whether it depends all depends on how Wigginton's getting on with a fucking bottle.
3: What?
2: It all depends on how Wigginton's getting on with a bottle and a nappy.
0: C'est à partir du XIIIe et du XIVe siècle que, sous l'influence de la littérature scolastique, on appelle ces phénomènes les passions de l'air ou les impressions de l'air, c'est-à-dire les modifications de cet élément, modifications qui aboutissent au phénomène.
4: Alors, les passions de l'air, est-ce que le mot passion avait le sens qu'il a maintenant ?
0: Bien sûr que non, c'est un sens aristotélicien, c'est-à-dire que cela veut dire que l'air s'est transformé, qu'il s'est corrompu, selon le terme même d'Aristote. Et parler des passions de l'air signifie donc tous les états qui transforment l'air, qui modifient ses qualités élémentaires, à savoir la chaleur et l'humidité. Ainsi, le vent, qui est froid, qui peut être humide, n'a évidemment pas les mêmes qualités que l'air. De même, la pluie, qui est froide et humide, n'a pas les mêmes qualités. Ça signifie donc une transformation de ces qualités élémentaires, plutôt qu'une passion éphémère au sens contemporain du terme.

La pensée du nuage est bien loin de la poétique des nuages de l'époque baroque. Le nuage, justement, est très représentatif des météores, puisque le nuage, c'est quelque chose qui bouge en permanence, qui se transforme, qui change de forme, d'apparence, de couleur. Et donc, le monde médiéval a beaucoup de mal à penser le nuage, ce qui fait qu'il est souvent pensé à l'aide de métaphores. Métaphores qui lui donnent une corporéité qui ne permettrait pas de le penser autrement. Ainsi, le nuage est souvent comparé à un vase, qui se vide quand il pleut. Hein. Ou bien le nuage est comparé également à un navire, c'est le navire des pluies. Hein. Et les seules remarques que l'on fait sur les couleurs des nuages, c'est en général la transformation du noir au blanc, ou bien c'est le caractère rougeoyant qu'ils peuvent prendre et qui annonce la pluie, ou au contraire le beau temps selon la période de la journée. On peut dire que l'imaginaire médiéval est un imaginaire qui est très éloigné de l'imaginaire bachelardien de l'air. Que ce soit l'air ou le nuage, le monde médiéval n'arrive pas à le penser comme quelque chose qui soit subtil, qui soit léger, qui soit immatériel. Pour que le Moyen-Âge le pense, il faut au contraire qu'il y ait un corps. Et donc, le nuage est un vase, et l'air de même est un corps solide. La preuve, c'est qu'il peut porter les oiseaux. Hein ? Cela prouve donc bien qu'il y a une corporéité de l'air qui, sans cela, apparaît comme rien. Hein ? Et je pense que c'est l'une des raisons pour lesquelles, justement, il y a si peu de représentations de l'air. Parce que l'air est invisible, donc on ne peut pas le représenter. Et quand on se met à le représenter, on représente les flocons de neige, c'est-à-dire quelque chose de matériel. Et la preuve de cette solidité de l'air, c'est que justement dans les premières représentations des miniatures, on transforme l'air en une sorte de plafond solide, hein, et non pas en quelque chose d'immatériel. L'air, c'est vraiment quelque chose de solide, et la météorologie, c'est finalement le moment où se produisent des chocs de corps. Ainsi, on a des descriptions de vent qui sont très étonnantes dans les orages. On a le vent qui boute un autre vent, qui provoque des chocs effrayants d'où sortent le feu, etc. L'explication de l'éclair, justement, ne se fait que parce qu'il y a des corps qui se frottent et qui provoquent le feu. On a donc une météorologie qui n'est absolument pas paisible et qui n'est absolument pas du côté de l'immatériel.

0: Le XXe siècle nous a donné à tous la possibilité de regarder des nuages par le hublot d'un avion, dans une confortable intimité, comme aux premières loges d'un théâtre. De les observer en gros plan n'a d'ailleurs pas changé notre façon de voir. Ces montagnes de nuages nous paraissent toujours avoir aussi peu de substance que la vapeur qui soulève le couvercle d'une casserole. Et cependant, voici 2 millénaires que, sans faire d'embarras, sans se plaindre, sans réclamer, les nuages servent de support à la nuée fracassante des armées d'anges et au poids auguste des dieux en voyage. Peter Greenaway.
1: Gilles Thiberguien.
2: Ce qu'on peut dire des nuages, enfin dans la peinture en tout cas, mais ce qu'on peut dire des nuages au Quattrocento, c'est que leur représentation va certainement de pair avec la façon dont va s'imposer les années passant, durant le XVe siècle, le mode de représentation perspectif à point de fuite unique. Les nuages vont intervenir comme un élément de représentation spatiale, vont aider à cette représentation. Et ils seront aussi un des symboles de la variation des choses. Il est assez logique que on ait des ciels désormais nuageux et plus simplement purs, des ciels d'un bleu immaculé. Alors, cette représentation, évidemment, elle passe par toutes sortes de techniques. Les nuages ont souvent l'apparence d'objets solides, cotonneux, alors plus ou moins solides d'ailleurs, mais ils ont des formes suggestives, comme on voit chez Mantegna, par exemple. Bon, il y a ce fameux, très fameux tableau de Saint-Sébastien qui se trouve à Vienne, où on voit un cavalier qui est dans les nuages représenté, qui fait écho un peu d'ailleurs au personnage, aux débris que l'on trouve, débris de colonnes, de pieds en pierre que l'on trouve au pied du Saint-Sébastien qui est attaché à cette colonne. Mais on en retrouve d'autres où il y a des figures qui sont celles que nous pouvons voir aussi quand nous rêvons allongés le dos sur le sol et que nous avons l'impression que nous apercevons des animaux, ou comme chez Shakespeare dans Hamlet.

0: Je crois que le ciel, si on ne le cadre pas, on évoque du bleu, comme on dit. Alors, c'est le ciel carré des cours de Baudelaire, par exemple. Comme le dit un poète contemporain dans un très beau titre de recueil, c'est Dominique Fourcade, le ciel pas d'angle. Le ciel pas d'angle. Mais s'il y a des angles, c'est sans doute là plus souvent parce que, ou des cadres, ou quelque chose qui cerne, parce qu'on a besoin en effet de faire une mise en scène en fait, du ciel, de le saisir d'une façon ou d'une autre, de lui donner une aspect. Alors les nuages y contribuent, mais un ciel pur, un ciel, c'est le ciel monochrome de Klein, quoi. C'est-à-dire que c'est plus le ciel, c'est le bleu Klein, c'est de l'air, simplement, de l'air coloré.
1: Jean Libis, professeur de littérature.
2: Le ciel bleu serait une image élémentaire, une image première, ce que Bachelard appelle les images premières. Ça veut dire qu'on ne peut imaginer le ciel dans son épaisseur substantielle que bleu. Plus de nuages. Le grand ciel bleu, une sorte de lumière absolue. Une substance totale du point de vue de l'imagination. Entre parenthèses soit dit, c'est une substance qui ne correspond à rien, puisque le ciel bleu est une pure illusion d'optique. C'est bien clair, il n'y a ni ciel ni bleu. Mais ça qui est extraordinaire, c'est qu'au fond, dans l'imaginaire, le ciel bleu est une substance. Bachelard dit en même temps que cette substance est comme un minimum de substance, quelque chose qui est extrêmement dématérialisé. Hein, c'est quelque chose de translucide, c'est quelque chose de... c'est une sorte d'art minimum.
1: Il dit aussi que c'est un fond absolu.
2: Un fond absolu. Alors curieusement, on pourrait le penser comme ça. Hein, c'est-à-dire qu'on pourrait penser la voûte céleste au sens des anciens. Moi, je pense ça plutôt comme une absence de fond. Le ciel bleu, pour moi, c'est très exactement ce que les Allemands appellent, ce que les métaphysiciens allemands appellent l'Ungrund. Hein, c'est-à-dire l'abîme qui n'a pas de fond. Le ciel bleu est un appel, me semble-t-il, un appel radical à l'envol. Hein, son chapitre sur le ciel bleu figure dans L'Air et les songes, et tout ce livre est traversé, pas seulement ce livre d'ailleurs, tout ce livre est traversé par le désir d'envol. Donc il y a une sorte d'appel de ce ciel sans fond vers une absence de pesanteur, hein, on décolle, on entre dans le complexe d'Icare. Sur les bords de la Méditerranée, en Grèce par exemple, quand le ciel et la mer se rejoignent complètement, et où il ne reste plus que des petits fragments d'îles ou de rochers très blancs, scintillants, hein, à la limite de la dissolution.
3: Je savais déjà le temps qu'il faisait. Les premiers bruits de la rue me l'avaient appris, selon qu'il me parvenait, amorti et dévié par l'humidité, ou vibrant comme des flèches dans l'air résonnant et vide d'un matin spacieux, glacial et pur. Marcel Proust.
2: Les pays imbéciles où jamais il ne pleut, effectivement, ce sont des pays que dans lesquels je ne voudrais pas vivre.
1: Daniel Parocchia, vous aimez regarder les nuages et vous les avez regardés souvent?
4: Ah oui, petit, enfin ou plus jeune, quand je passais des vacances en Savoie, en particulier confluent du Rhône et du Gué, il m'arrivait de pêcher, d'aller à la pêche à la truite en particulier. Je passais des après-midi entières à regarder les mouvements des arbres et les mouvements du ciel. Et c'est peut-être là qu'il faudrait trouver l'origine de ce livre sur les météores. J'ai regardé jeune, en effet, les nuages, la forme des nuages et la déformation des nuages aussi en fonction des différents vents, leur effilochement. Enfin, Alors, sur un plan, si vous voulez, plus scientifique, c'est très intéressant de comprendre comment on est parvenu à classer les nuages. C'était un véritable défi pour la raison. Hein. D'abord, il y a une grande variété de nuages. Ils ont une faible consistance, sont des formes instantanées, peu stables. Ils se dissipent à peine formés. D'autre part, ils circulent à des altitudes très, très différentes selon les lieux et selon la composition de l'atmosphère. Et puis, tant qu'on n'a pas de ballon-sonde ou tant qu'on n'a pas de véhicule aérien, il n'est pas question de les analyser physiquement. Donc, on a des tas de difficultés à véritablement les cerner, les classer. Et pourtant, ces obstacles ont été surmontés. Au début du 19e siècle, un Anglais qui s'appelle Luke Howard a le premier distingué trois formes de nuages. Et c'est les trois formes fondamentales qui subsistent encore aujourd'hui. Alors, il y a une forme filamenteuse, c'est ce qu'on appelle les cirrus. Il y a une forme agrégative et cumulative, c'est ce qu'on appelle les cumulus. Et puis, il y a une forme en couche, c'est ce qu'on appelle les stratus. Et puis, c'est surajouté ensuite une quatrième forme, la forme nimbus. Le nimbus, c'est une sorte de nuage dense qui se dissipe en formant une couronne de cirrus. Et puis, tout au long du XXe siècle, on va perfectionner cette classification et on va aboutir finalement à une classification très complète qui a donné lieu à un atlas général des nuages en 1956 avec 10 genres fondamentaux, 28 espèces, 89 variétés et puis quelques centaines de sous-variétés. C'est l'Atlas international des nuages qui énumère toutes les particularités des nuages. Alors, il y a des nuages, ces particularités sont d'ailleurs assez poétiques parfois. Il y a des nuages lisses, chauves, chevelus, en fibres, en crochets. Il y a des variables qui concernent la couleur. Certains sont opaques, d'autres translucides. Certains sont en forme de voile, d'autres en forme de trompette, etc., etc.
1: Daniel Parrocchia, pourquoi le ciel est bleu ?
4: C'est parce que les molécules de l'atmosphère diffusent les rayons de longueur d'onde qui correspondent au bleu plus que les autres.
3: Chapitre 1er, le 25 septembre 1937, un courant de perturbation circulant de Terre-Neuve à la Baltique dirigeait dans le couloir de la Manche des masses d'air océanique doux et humide. À 17h19, un souffle d'ouest-sud-ouest découvrit le jupon de la vieille Henriette Puisou qui ramassait des pommes de terre dans son champ, fit claquer le store du Café des Amis de Plancoët, rabattit brutalement l'un des volets de la maison du docteur Bottereau, en bordure du bois de la Hune aux Dais, tourna 8 pages des météores d'Aristote, que lisait Michel Tournier, sur la plage de Saint-Jacques, souleva un nuage de poussière et de paille broyée sur la route de Plélan, mouilla d'embrun le visage de Jean Chauvet, qui engageait sa barque dans la baie de l'Arguenon, fit bouffer et danser sur la corde où il séchait les sous-vêtements de la famille Palais, emballa l'éolienne de la ferme des Mottes et arracha une poignée de feuilles dorées au bouleau blanc du jardin de la Cassine.
1: Les météores sont sacrés.
5: Le ciel est sacré, n'est-ce pas ? Les météores, c'est le ciel. Et météores, tout événement qui se passe dans le ciel, que ce soit la pluie, la neige ou le vent, et Dieu habite au ciel, les anges ont des ailes, ça n'est pas pour rien, et le Saint-Esprit, c'est le vent.
1: Et l'orage ?
5: Alors là, l'orage, je vais vous faire part de mon rêve. Vous savez, j'arrive à un âge où on se demande comment on va mourir et on a le souci de bien mourir. Et alors donc, je cherche la mort idéale. Et je vous avoue franchement que de toutes les morts, Celle que j'envie le plus, mais elle n'est pas facile à obtenir, c'est d'être foudroyé. Il y a une page admirable de Giono, je la cite de mémoire et probablement de travers, où il dit que l'un de ses personnages sentit dans sa bouche un goût de soufre. Parce qu'il paraît que quand on va être foudroyé, on a dans la bouche un goût de métal et de soufre. Et la seconde d'après, la foudre lui planta un arbre d'or entre les deux épaules.
1: Est-ce que vous regardez les nuages ?
5: Oh, beaucoup. Beaucoup, beaucoup. Il m'arrive même de me coucher dans mon jardin sur une chaise longue et de regarder passer des nuages. Ce sont des sculptures admirables avec des éclairages sublimes. Il n'y a rien de plus beau au monde qu'un arbre vert éclairé par le soleil et se mouvant sur un nuage noir. Look back.

Kevin Bollinger, aujourd'hui, ciel variable, avec Joël Ducrot, Gilles Tiberghien, Michel Tournier, Jean Libis, Daniel Parocchia. 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
1: Pompéi et ses vestiges, un grand classique de notre imaginaire culturel, qui rassemble tous les éléments propices à un choc esthétique. La sidération devant ces formes humaines pétrifiées dans la cendre et conservées telles quelles. Et la beauté crue des vieilles pierres, figées elles aussi depuis l'éruption du Vésuve en 79 après Jésus-Christ. De quoi inspirer les artistes de toutes les époques, des romanciers du 19e siècle aux cinéastes du 20e siècle. Et c'est Claude Aziza qui en parle dans cette émission « Les chemins de la connaissance » diffusée en 1996.

0: À partir de 1750, artistes et écrivains partent à la découverte de l'Italie et de Pompéi, y cherchant à la fois le dépaysement et le souvenir de l'Antiquité. Allemands comme Goethe, Français comme Stendhal, Taine, Gautier, Américains comme Mark Twain, tous font le fameux voyage en Italie et Pompéi est l'étape obligée, Claude Aziza.
1: Ce n'est que vraiment au tout début du 19e siècle que Pompéi devient une étape obligée dans le voyage en Italie. Puisque c'est le voyage en Italie qui, d'abord, avant que le véritable voyage soit le voyage en Orient, c'est le voyage en Italie qui, déjà depuis quelques siècles, motive les voyageurs. Alors effectivement, on commence à prendre l'habitude, avec Goethe à la fin du 18e, mais surtout avec Chateaubriand à partir du début du 19e, de passer par Pompéi.
0: D'ailleurs, Chateaubriand n'a pas dit grand-chose de Pompéi, ça n'est pas passé dans ses écrits.
1: Chateaubriand, d'ailleurs, quand on regarde tout ce qu'ont dit ses écrivains, on s'aperçoit que souvent, leurs propos ne correspondent pas à l'image qu'on s'en fait. Vous voyez, Chateaubriand, on attendrait de la part de Chateaubriand une espèce de méditation lyrique sur Pompéi. Ce n'est pas le cas. En revanche, il dit quelque chose de très intelligent, c'est qu'il faudrait peut-être laisser les choses en l'état. C'est-à-dire ne pas toucher les objets, les laisser sur place. Il a une espèce d'intuition, de reconstitution de la vie quotidienne sur place. Un personnage comme Stendhal, par exemple, a été très souvent à Pompéi, plus d'une dizaine de fois. Et au fond, le seul souvenir pittoresque qu'il en garde, c'est d'avoir déjeuné d'une excellente omelette face au Vésuve. Vous voyez, on est un peu déçu. Même chose pour Lamartine. Non pas pour l'omelette, mais pour la déception, si vous voulez. Il est assez sec là-dessus. Madame de Staël, elle plutôt, va méditer sur le destin de l'humanité. En revanche, des écrivains comme Gautier, comme Nerval, comme Janssen à la fin du siècle, ou comme Bulwer-Lytton au début ou au premier tiers, qui ne sont pas forcément de grands écrivains, sauf Gautier et Stendhal, ou en tout cas très connus du public, ce livre-là, des méditations un peu plus fécondes. Alors par exemple, ce qui est intéressant, c'est peut-être de voir, me semble-t-il, le statut que prend Pompéi dans l'imaginaire à travers tout le siècle. On peut le voir en regardant la production littéraire. Par exemple, Bulwer-Lytton est à Pompéi en 32-33, 1800 avec sa femme. Il est tout seul. Il est tout seul, il pénètre dans les ruines comme il veut. Il arrive au moment où on vient de découvrir la maison du poète tragique. Et en plus de cela, il a la chance d'avoir une femme qui ne l'accompagne pas sur les ruines. Enfin, la chance n'est pas là. Il a plutôt la chance d'avoir une femme qui, ne l'accompagnant pas sur les ruines, tombe un peu amoureuse d'un bel Italien. Alors, ce qui fait qu'il voit les ruines, le cœur en écharpe, ce qui est très bon. Hein, ce qui vaut mieux
0: très
1: voir
0: bon
1: les
0: pour
1: ruines,
0: la fiction, pour le roman.
1: Effectivement, il vaut mieux voir les ruines sous la pluie quand on est triste que sous un beau soleil. En tout cas, c'est mieux pour la littérature. Et du coup, cet écrivain, qui est un homme à femme d'ailleurs, et qui écrit des choses assez intéressantes, mais rien d'immortel, sous le double effet des découvertes et d'un chagrin d'amour qu'il gonfle un petit peu, écrit un magnifique roman qui va devenir le roman emblématique de Pompéi, Les derniers jours de Pompéi.
0: 1834.
1: Ce qui est intéressant, c'est que le hasard fait que la même année 34, alors je ne sais pas si Bulwer-Lytton l'a vu ou ne l'a pas vu, on expose à Paris une toile du peintre russe Brioulov qui s'appelle Le dernier jour de Pompéi.
2: Qui est là ? Dit d'une voix basse et tremblante quelqu'un qui les avait précédés dans ce refuge. Mais qu'importe, la chute du monde fait qu'il n'existe plus d'amis ni d'ennemis. Ione se retourna au son de cette voix et, avec un faible cri, se pressa dans les bras de Glaucus, qui, jetant les yeux dans la direction de la voix, reconnut la cause de ses alarmes. Deux yeux étranges brillaient dans l'obscurité. Un éclair passa et illumina le temple. Et Glaucus, en frémissant, aperçut le lion, dont il aurait dû être la proie, couché sous un des piliers, et à côté de lui, sans se douter de ce voisinage, était étendu le corps gigantesque de celui qui venait de leur parler, le gladiateur blessé, Niger. Le lion s'approcha en rampant vers le gladiateur, comme pour avoir un compagnon, et, le gladiateur ne recula, ni ne trembla. La révolution de la nature avait dissous les terreurs et les sympathies ordinaires. Edward Bulwer Lytton, Les derniers jours de Pompéi.
1: Parce que ce qui est extraordinaire, c'est que le roman de Bulwer Lytton, Les derniers jours de Pompéi, c'est un roman intéressant, mais c'est un roman avec un bric-à-brac romantique. C'est-à-dire, les personnages sont au fond assez peu fouillés, il y a un couple assez mièvre. Quand on le relit maintenant...
0: Une histoire d'amour contrariée,
1: mais c'est le personnage du grand prêtre d'Isis, Arbacès, qui est le plus intéressant. Il y a une sorcière, il y a énormément de choses qui d'ailleurs ne vont plus transparaître dans les adaptations filmiques parce qu'elles sont sans intérêt, elles sont datées, si vous voulez. Donc, en tant que roman, si les derniers jours de Pompéi ne se passaient pas à Pompéi, finalement, on ne le lirait presque plus d'ailleurs. Je crois que ce qui est intéressant, c'est que le roman est devenu presque un témoignage archéologique de la vision de Pompéi en 1834, avec cette idée géniale de Bulwer Lytton, qui sera reprise ensuite dans d'autres romans, qui est de placer ces personnages dans les maisons qu'on vient de trouver. Donc Glaucos, le héros des derniers jours de Pompéi, habite dans la maison du poète tragique, dite du poète tragique. Ce qu'a vu Bulwer Lytton, peut-être qu'on ne peut plus le voir de la même façon. Ça me paraît assez passionnant.
0: C'est peut-être pour ça que ce roman a inspiré nombre de cinéastes dès 1900.
1: Certainement.
0: Ça a donné le péplum pompéien par excellence, l'ancêtre de nos films catastrophes.
1: D'abord parce que effectivement, quand on regarde les adaptations, il y en a 17 ou 18, mais...
0: Oui, c'est vraiment étonnant.
1: Je crois que c'est un des romans, je mets à part Les Misérables, hein, bien sûr, et Les Trois Mousquetaires, mais ce qui concerne l'Antiquité, c'est certainement avant Covadis, avant, bien sûr...
0: Le roman le plus souvent adapté au cinéma.
1: Oui, c'est le roman le plus souvent adapté au cinéma, mais le problème cinématographique, c'est un problème extrêmement complexe, parce que finalement... Vous avez raison de parler de film catastrophe, avant la lettre d'ailleurs. Le dernier film en date, qui est le film de Sergio Leone de 1959, est sorti en 59. Il est ressorti une dizaine d'années plus tard sous le titre Cataclysme, alors qu'en 59, c'était Les derniers jours de Pompéi. Alors, ce qui est intéressant, c'est que dans tous ces films, quels qu'ils soient d'ailleurs, qui sont des adaptations du roman, c'est un film sur le temps suspendu, si vous voulez. C'est-à-dire que le cinéaste, les acteurs et les spectateurs n'attendent qu'une seule chose, c'est que c'est la catastrophe. Alors, en attendant, on meuble, si vous voulez. Alors, le film de 59, il est un peu compliqué parce qu'il monte une véritable explosion, éruption du Vésuve, hein, qui a eu lieu, dont l'écrivain Malaparte a été le témoin dans la peau, qui a eu lieu à Naples, donc pendant la guerre, à la fin de la guerre. Et puis, en même temps, c'est Les rendez-vous du diable d'Harun Tazieff qui a été tourné aux îles Canaries. C'est-à-dire que il y a aussi un mélange savant d'erreurs, de fausseté, et c'est normal puisque la géographie a changé depuis l'éruption du Vésuve. Alors ce problème de la catastrophe, c'est que le film est obligé au fond d'avoir recours à des moyens spectaculaires puisque pour nous la catastrophe c'est des toits qui tombent, des temples qui s'écroulent, des gens qui reçoivent des blocs sur la tête. Et aussi des comportements individuels qu'on retrouve à travers tous les films catastrophes. Ce qui est intéressant, c'est que quand vous comparez « Derniers jours de Pompéi » aux autres films catastrophes, ou au « Colosse de Rhodes » sur l'Antiquité, ou bien aux autres, vous apercevez qu'il y a toujours dans les films catastrophes, comme à Pompéi, un échantillon d'humanité, et qu'on sait déjà ceux qui vont s'en sortir et ceux qui seront condamnés. Et puis qu'on a toujours l'enfant qui est perdu dans les rues, le héros... comme dans Les derniers jours de Pompéi, qui va chercher la poupée de l'enfant que l'enfant est en train de désespérément de chercher. Tout ça est assez naïf, il faut bien le dire.
0: Et pathétique, oui.
1: Pathétique, voilà. On est exactement dans le domaine du pathétique. C'est fait pour arracher des larmes et des frissons aux spectateurs. En revanche, il y a des autres utilisations de Pompéi. Regardez Aria Marcella et la Gradiva, qui est quand même quelque chose de très intéressant. Il est regrettable que Freud n'ait pas connu Gautier. Sinon, il aurait fait vraisemblablement son analyse sur l'œuvre de Gautier. Dans les deux cas, un jeune homme est attiré par une empreinte ou quelque chose. Un morceau de femme, si vous voulez. Dans le cas d'Aria Marcella, le héros, qui s'appelle Octavien, voit au musée de Naples une empreinte en creux d'un sein que Gautier a vu. Et qui n'existe plus maintenant. Là encore, c'est intéressant. Maintenant, c'est fini. Cette empreinte a complètement disparu. Donc, dans la lave, il y a l'empreinte d'un cerf. Et il imagine que ce saint appartient à une pompéienne. Et effectivement, la nuit, il va se promener dans Pompéi et il va retrouver Pompéi ressuscité, où les gens parlent latin. Alors, ça sert d'avoir fait du latin, donc il arrive à parler avec eux et il va effectivement retrouver cette pompéienne, Aria Marcella. Tout nous dit que c'est un spectre, si vous voulez, et il est très séduit, et au moment où apparemment quelque chose va se passer entre eux, le père intervient et Octavien rentre, il se marie ensuite, et toute sa vie, il va être pris par cet amour qui n'aura jamais pu être exaucé, qui est une espèce d'amour impossible. Et alors que dans la Gradiva, c'est tout le contraire, puisque c'est à partir du moulage d'une jambe qui se dresse,
0: d'une cheville.
1: Donc là, le héros, qui est archéologue d'ailleurs, commence à rêver, qu'il aperçoit dans les ruines de Pompéi, où il se promène aussi, quelqu'un qu'il pense être cette Gradiva, qu'il interroge et qui lui répond en latin. Donc il pense que c'est une pompéienne et puis qui, en fait, se révèle être une amie d'enfance qui s'appelle Zoé, comme par hasard, ce qui signifie la vie. Et une amie d'enfance qu'il a complètement oubliée, mais qui est amoureuse de lui, dont il va faire sa femme. Alors si vous réfléchissez, dans les deux cas, vous apercevez qu'il y a une analyse, si je puis dire les choses bêtement, mais que dans le premier cas, l'analyse a échoué. Pourquoi ? Parce que Octavien, il va être malheureux toute sa vie, donc il est resté dans son fantasme, et puis que l'analyste n'a rien pu faire pour lui. D'ailleurs, ce qui est intéressant, c'est qu'il se marie avec une Anglaise, et que sa femme pense qu'il cache vraiment un amour pour quelqu'un, et elle cherche désespérément des lettres dans un tiroir, et elle ouvre le tiroir, elle s'aperçoit que le tiroir est vide, donc il n'y a rien. Alors que dans le cas du héros de la Gradiva, c'est une analyse réussie, parce qu'au fond, Zoé a fait ce que devrait faire un bon analyste, c'est-à-dire qu'elle est descendue, si j'ose dire, dans le fantasme de Norbert, qui est le héros, et puis elle l'a sorti du fantasme, et effectivement, il va être heureux, il sera heureux, semble-t-il, puisqu'il a pu faire coïncider le réel avec l'objet de ses rêves. Ce qui n'est pas le cas d'Octavien. Donc, au point de vue analytique, Aria Marcella, et au point de vue littéraire aussi, bien entendu, Aria Marcella est beaucoup plus intéressant que la Gradiva.
0: Donc Pompéi a donné lieu à des œuvres plus subtiles en littérature qu'au cinéma.
1: Je le crains, à part Voyage en Italie, mais enfin, il y a d'autres œuvres, bien sûr, sur Pompéi. Vous voyez, à la fin du siècle, par exemple, du 19e, toute la littérature française est traversée par une espèce de courant néoclassique. Mais néoclassique qui va plutôt vers une espèce d'érotisme un petit peu graveleux, un peu fin de siècle, un peu kitsch, si vous voulez. C'est l'époque de Jean Lorrain, Rachille, etc.
0: Pierre Louis,
1: voilà. Et donc, il y a un romancier, mais Jean Berthereau, mais qui est en fait une romancière, d'ailleurs, qui va écrire énormément de romans sulfureux sur l'Antiquité. Et elle écrit une danseuse de Pompéi complètement folle, où elle invente une antiquité, mais c'est cette antiquité, Pompéi c'est la joie de vivre, c'est une vaste plaisanterie ça, c'est pas plus la joie de vivre qu'ailleurs, il faut pas penser que les cités antiques vivaient dans la joie parce qu'effectivement il y avait du soleil et que tout allait bien.
0: Pompéi avait la réputation d'être une ville heureuse, on disait Pompéi la joyeuse.
1: Oui, joyeuse, c'est pas heureux, hein, forcément. Et puis oui, Pompéi la joyeuse pour un petit groupe de privilégiés, bien entendu. Donc la danseuse de Pompéi, c'est effectivement Pompéi dans la joie, avec des gens qui sont à moitié nus, qui dansent sans arrêt. Ça se termine d'ailleurs d'une façon sublime, où exacerbée par l'amour qu'elle porte à un jeune prêtre, elle va se coller toute nue contre le volcan qui est en train de s'échauffer. Enfin bref, oui, c'est un délire. Hein. En revanche, ce qui est intéressant, c'est que Herculanum a donné naissance à peu de romans. Sinon, un roman américain des années 50.
0: Ah oui, le roman de Richard Levlin.
1: Qui est un romancier américain un peu populaire et qui a écrit effectivement quelque chose sur Herculanum en essayant d'imiter Wilbur Lytton, mais la mayonnaise n'a pas forcément pris. Alors il est dommage que tous les films se soient focalisés sur ce roman.
0: Les derniers jours de Pompéi.
1: Même Marcel
0: L'Herbier a adapté ce roman en 1948.
1: Oui, alors L'Herbier a l'adapté d'une façon assez fade, il faut bien le dire, mais pas inintéressante.
0: Avec de bons acteurs, Michel Prel, Georges Marchal.
1: Qui est dans un de ses tout premiers rôles. Georges Marchal, qui est le jeune premier de l'époque. Le film manque quand même un peu de tonus.
0: Vous préférez le film de Sergio Leone, 59?
1: Je ne dirais pas ça. Je pense, moi, je préfère l'adaptation... la dernière, l'adaptation télévisée de Peter Hunt, qui est excellente. C'est 6 épisodes, c'est très long, mais pratiquement tout y est. Tandis que le film de Sergio Leone, comme toutes les adaptations, et ça c'est aussi intéressant, raconte des choses tout à fait différentes du roman. C'est-à-dire que là où le roman racontait une intrigue du 19e, Sergio Leone fait quelque chose de beaucoup plus musclé des années 59-60. Il ne faut pas oublier que le héros là, de Locus n'est plus une espèce de poète grec désœuvré, riche et désœuvré, mais c'est un robuste centurion qui rentre comme par hasard de Jérusalem, parce que c'est la guerre de 79. On vient de finir la guerre de Judée. Et il est joué par Steve Reeves, qui a incarné Hercule au cinéma depuis 57.
0: Oui, donc très différent de George Marshall.
1: Très différent de George Marshall.
0: Et puis il y a même les Pink Floyd qui ont rendu hommage au Vésuve. Ils ont donné un concert mémorable.
1: Oui, il y a eu un concert à Pompeio, mais il y a beaucoup d'autres choses qu'on connaît moins, bien entendu. Il y a des émissions anglaises, un film parodique anglais qui se passe à Pompéi.
0: Donc c'est toujours le lieu de tous les rêves et tous les fantasmes à Pompéi.
1: Oui, je pense qu'on peut dire que, bien entendu, c'est un lieu archéologique extraordinaire, mais c'est plus, de nos jours, un lieu fantasmatique.

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Au cours du mois d'avril 1967, de soir en soir, et non de nuit en nuit, France Culture diffusait dans le cadre d'une série « Le livre de chevet », des émissions au cours desquelles, tout simplement, Michel Buteur partageait avec les auditeurs son amour pour le livre des mille et une nuits. Quel récit choisir parmi ces mille et une nuits? Le choix de Michel Buteur se porta sur les premières nuits. Car même si l'on sait, grâce à ce titre qui dit tout, combien furent nombreuses les nuits et vers quelle fin on pouvait craindre se diriger, il faut bien commencer une histoire.

0: que celle de la vie organique au tertiaire ou au quaternaire. Ce qui n'est pas contestable, c'est l'affirmation d'une personnalité comme celle de Michel Butor, qui se situe en dehors des gloses sur la mort ou la survie d'une école. Quand il a eu les éclairages de l'actualité en 1957 avec la modification, ce jeune professeur qui avait à peine dépassé la trentaine s'était déjà révélé, avec Passage de Milan et L'emploi du temps, comme un créateur assez ambitieux pour accomplir, je reprends ses propres termes, à l'intérieur du roman, la réconciliation de la philosophie et de la poésie. Ainsi est née une méthode, une poétique du roman, dont il a aménagé la forme, la métrique et les symboles. Sans doute en ces jours, devrais-je parler de structure. Structure de Passage de Milan, où chaque chapitre représente une heure dans la journée où nous vivons avec le locataire d'un immeuble de 7 étages. Structure du temps dans L'emploi du temps, où les étapes d'un séjour dans une ville de l'ordre de l'Angleterre s'enchevêtrent et permettent au narrateur de jouer précisément avec le temps. Structure de la modification, qui nous permettent de vivre un voyage entre Paris et Rome, avec des voyageurs divers et l'évolution des sentiments du narrateur partagé entre son épouse et sa maîtresse. J'en arrive à des livres qui ont été sans doute plus discutés, comme Mobile ou La description de San Marco. Ils exigent une adhésion visuelle, le respect aussi de certaines dispositions typographiques qui évoquent inévitablement une espèce de découpage cinématographique. Mais quelle riche culture, quelle vision acérée non seulement de la ville avec un grand V, mais de la vie d'une ville ou d'une collectivité. Michel Butor, le moment est tout de même venu de vous céder la parole. Le narrateur de la modification mentionne parmi ses livres de chevet l'Énéide et les lettres de Julien d'Aposta. Dans votre réponse au questionnaire dit le questionnaire Proust, vous citez comme auteur de prédilection Rabelais et Balzac. En définitive, quel est le livre de chevet que vous auriez plaisir à lire ?
1: J'aimerais vous lire Les Mille et Une Nuits dans la traduction de Galland. Il y a deux traductions plus récentes. Il y a celle du docteur Mardrus, la traduction 1900, on peut dire, qui a de grandes qualités et qui se prétend fidèle, mais qui en réalité ne l'est pas plus que la vieille traduction de Galland. Et puis, il y a une traduction beaucoup plus récente, mais inachevée. Il n'y a que le début qui soit paru. C'est une traduction qui a des mérites, mais dont les qualités littéraires sont beaucoup moins grandes que celles des anciennes traductions.
0: Plus de fidélité peut-être vis-à-vis du texte original, et peut-être moins de charme.
1: Beaucoup moins de charme, beaucoup moins de valeur littéraire. Et je suis heureux de prendre une traduction, et une traduction d'un texte qui n'est pas européen, parce que je trouve qu'on n'apprécie pas à leur valeur les mérites des traducteurs. Un grand traducteur est vraiment un artiste aussi extraordinaire qu'un grand instrumentiste, qu'un grand pianiste. On sait maintenant qu'il faut, pour bien goûter des œuvres, de la part de l'instrumentiste, un travail, une culture, une profondeur étonnante. Eh bien, c'est au moins aussi vrai pour un traducteur. Et il n'y a pas beaucoup de très grands traducteurs en français. Or, Galland a été un traducteur merveilleux, c'est le cas de le dire, et c'est vraiment grâce à lui que Les Mille et Une Nuits font partie de la littérature universelle. C'est par la traduction de Galland en français que ces contes ont influencé, on peut dire, une énorme partie de la littérature européenne du XVIIIe siècle et du XIXe siècle. C'est donc une œuvre très importante. L'œuvre de Galland, son œuvre de traduction. Quant à ce qu'il a traduit, c'est quelque chose de très beau, de très passionnant. J'ai toujours été fasciné par la construction de ce livre. La façon dont tous ces contes qui viennent, on le sait, de très loin, il y en a qui viennent de la Grèce, il y en a qui viennent de la Chine, eh bien, la façon dont tous ces contes ont été rassemblés dans une forme très puissante, dans une forme fascinante. Tous ces contes ont été rassemblés à l'aide d'un thème fondamental qui est extrêmement riche, puisque ce thème fondamental, c'est

0: La puissance du récit, la puissance du conte contre la mort. Scheherazade, tous les matins, gagne sa vie, suspend sa condamnation à mort en racontant. Et chaque fois, elle réussit par ses paroles à conquérir une journée de plus. Eh bien, ce thème a considérablement impressionné beaucoup de grands écrivains européens, en particulier Proust déclarait qu'il avait voulu, à la fin du temps retrouvé, il déclarait qu'il avait fait en quelque sorte les mille et une nuits de son temps. Il avait fait un livre qui était dans une certaine mesure à la fois les mémoires de Saint-Simon et les mille et une nuits.
1: Et quels sont les récits que vous avez choisis en particulier dans ces mille et une nuits ?
0: Je voudrais lire le début, c'est-à-dire le cadre général dans lequel tout le reste va se passer, et quelques-unes des premières nuits.

Les chroniques des Sassanides, anciens rois de Perse, qui avaient étendu leur empire dans les Indes, dans les grandes et petites îles qui en dépendent, et bien loin au-delà du Gange jusqu'à la Chine, rapportent qu'il y avait autrefois un roi de cette puissante maison qui était le plus excellent prince de son temps. Il se faisait autant aimer de ses sujets par sa sagesse et sa prudence qu'il s'était rendu redoutable à ses voisins par le bruit de sa valeur et par la réputation de ses troupes belliqueuses et bien disciplinées. Il avait deux fils. L'aîné, appelé Shahriar, digne héritier de son père, en possédait toutes les vertus, et le cadet, nommé Shahzenan, n'avait pas moins de mérite que son frère. Après un règne aussi long que glorieux, ce roi mourut, et Shahriar monta sur le trône. Shahzenan, exclu de tout partage par les lois de l'Empire et obligé de vivre comme un particulier, au lieu de souffrir impatiemment le bonheur de son aîné, mit toute son attention à lui plaire. Il eut peu de peine à y réussir. Shahriar, qui avait naturellement de l'inclination pour ce prince, fut charmé de sa complaisance, et par un excès d'amitié, voulant partager avec lui ses états, il lui donna le royaume de la Grande Tartarie. Shahzenan en alla bientôt prendre possession, et il établit son séjour à Samarcande, qui en était la capitale. Il y avait déjà 10 ans que ces deux rois étaient séparés, lorsque Shahriar, souhaitant passionnément de revoir son frère, résolut de lui envoyer un ambassadeur pour l'inviter à venir à sa cour. Il choisit pour cette ambassade son premier vizir, qui partit avec une suite conforme à sa dignité et fit toute la diligence possible. Quand il fut près de Samarcande, Shahzenan, averti de son arrivée, alla au-devant de lui avec les principaux seigneurs de sa cour, qui, pour faire plus d'honneur aux ministres du sultan, s'étaient tous habillés magnifiquement. Le roi de Tartarie le reçut avec de grandes démonstrations de joie et lui demanda d'abord des nouvelles du sultan son frère. Le vizir satisfit sa curiosité, après quoi il exposa le sujet de son ambassade. Shahzenan en fut touché. « Sage vizir, dit-il, le sultan, mon frère, me fait trop d'honneur et il ne pouvait rien me proposer qui me fût plus agréable. » S'il souhaite de me voir, je suis pressé de la même envie. Le temps qui n'a point diminué son amitié n'a point affaibli la mienne. Mon royaume est tranquille, et je ne veux que 10 jours pour me mettre en état de partir avec vous. Ainsi, il n'est pas nécessaire que vous entriez dans la ville pour si peu de temps. Je vous prie de vous arrêter dans cet endroit et d'y faire dresser vos tentes. Je vais ordonner qu'on vous apporte des rafraîchissements en abondance pour vous et pour toutes les personnes de votre suite. Cela fut exécuté sur le champ. Le roi fut à peine entré dans Samarcande que le vizir vit arriver une prodigieuse quantité de toutes sortes de provisions, accompagnées de régals et de présents d'un très grand prix. Cependant, Shahzenan, se disposant à partir, régla les affaires les plus pressantes, établit un conseil pour gouverner son royaume pendant son absence et mit à la tête de ce conseil un ministre dont la sagesse lui était connue et en qui il avait une entière confiance. Au bout de 10 jours, ses équipages étant prêts, il dit adieu à la reine sa femme, sortit sur le soir de Samarcande, et suivi des officiers qui devaient être du voyage, il se rendit au pavillon royal qu'il avait fait dresser auprès des tentes du vizir. Il s'entretint avec cet ambassadeur jusqu'à minuit. Alors, voulant encore une fois embrasser la reine qu'il aimait beaucoup, il retourna seul dans son palais. Il alla droit à l'appartement de cette princesse, qui, ne s'attendant pas à le revoir, avait reçu dans son lit un des derniers officiers de sa maison. Il y avait déjà longtemps qu'ils étaient couchés, et ils dormaient d'un profond sommeil. Le roi entra sans bruit, se faisant un plaisir de surprendre par son retour une épouse dont il se croyait tendrement aimé. Mais quelle fut sa surprise lorsqu'à la clarté des flambeaux qui ne s'éteignent jamais la nuit dans les appartements des princes et des princesses, il aperçut un homme dans ses bras. Il demeura immobile pendant quelques moments, ne sachant s'il devait croire ce qu'il voyait. Mais n'en pouvant douter, « Quoi ? » dit-il en lui-même. « Je suis à peine hors de mon palais, je suis encore sous les murs de Samarcande, et l'on ose m'outrager. Ah, perfide, votre crime ne sera pas impuni. Comme roi, je dois punir les forfaits qui se commettent dans mes états. Comme époux offensé, il faut que je vous immole à mon juste ressentiment.
Enfin, ce malheureux prince, cédant à son premier transport, tira son sabre, s'approcha du lit et d'un seul coup fit passer les coupables du sommeil à la mort.

Michel Butor a lu ce soir un conte des mille et une nuits dans la traduction de Galland. 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

0: Nous avons demandé à Michel Buteur quel était son livre de chevet, et il nous a judicieusement désigné ces espèces de récits magiques que sont les Mille et Une Nuits. Il poursuit ce soir la lecture du premier récit.
1: Alors le roi Shahzenan vient de surprendre sa femme entre les bras d'un autre homme, et il a tué les deux d'un seul coup d'épée. S'étant vengé de cette sorte, il sortit de la ville comme il y était venu, et se retira sous son pavillon. Il n'y fut pas plus tôt arrivé que, sans parler à personne de ce qu'il venait de faire, il ordonna de plier les tentes et de partir. Tout fut bientôt prêt, et il n'était pas jour encore qu'on se mit en marche au son des timbales et de plusieurs autres instruments qui inspiraient de la joie à tout le monde, hormis au roi. Ce prince, toujours occupé de l'infidélité de la reine, était en proie à une affreuse mélancolie qui ne le quitta point pendant tout le voyage. Lorsqu'il fut près de la capitale des Indes, il vit venir au-devant de lui le sultan Shahriar avec toute sa cour. Quelle joie pour ces princes de se revoir! Ils mirent tous deux pieds à terre pour s'embrasser, et après s'être donné 1000 marques de tendresse, ils remontèrent à cheval et entrèrent dans la ville aux acclamations d'une foule innombrable de peuple. Le sultan conduisit le roi son frère jusqu'au palais qu'il lui avait fait préparer. Ce palais communiquait au sien par un même jardin. Il était d'autant plus magnifique qu'il était consacré aux fêtes et aux divertissements de la cour, et on en avait encore augmenté la magnificence par de nouveaux ameublements. Shahriar quitta d'abord le roi de Tartarie pour lui donner le temps d'entrer au bain et de changer d'habit. Mais dès qu'il sut qu'il en était sorti, il vint le retrouver. Ils s'assirent sur un sofa, et comme les courtisans se tenaient éloignés par respect, ces deux princes commencèrent à s'entretenir de tout ce que deux frères, encore plus unis par l'amitié que par le sang, ont à se dire après une longue absence. L'heure du souper étant venue, ils mangèrent ensemble, et après le repas, ils reprirent leur entretien, qui dura jusqu'à ce que Shahriar, s'apercevant que la nuit était fort avancée, se retira pour laisser reposer son frère. L'infortuné Shahzenan se coucha. Mais si la présence du sultan son frère avait été capable de suspendre pour quelque temps ses chagrins, ils se réveillèrent alors avec violence. Au lieu de goûter le repos dont il avait besoin, il ne fit que rappeler dans sa mémoire les plus cruelles réflexions. Toutes les circonstances de l'infidélité de la reine se présentaient si vivement à son imagination qu'il en était hors de lui-même. Enfin, ne pouvant dormir, il se leva, et se livrant tout entier à des pensées si affligeantes, il parut sur son visage une impression de tristesse que le sultan ne manqua pas de remarquer. « Qu'a donc le roi de Tartarie ? » disait-il. « Qui peut causer ce chagrin que je lui vois ? Aurait-il sujet de se plaindre de la réception que je lui ai faite ? Non, je l'ai reçu comme un frère que j'aime, et je n'ai rien là-dessus à me reprocher. » Peut-être se voit-il à regret éloigné de ses états ou de la reine, sa femme. Ah, si c'est cela qui l'afflige, il faut que je lui fasse incessamment les présents que je lui destine, afin qu'il puisse partir quand il lui plaira pour s'en retourner à Samarcande. Effectivement, dès le lendemain, il lui envoya une partie de ses présents qui était composée de tout ce que les Indes produisent de plus rare, de plus riche et de plus singulier. Il ne laissait pas néanmoins d'essayer de le divertir tous les jours par de nouveaux plaisirs, mais les fêtes les plus agréables, au lieu de le réjouir, ne faisaient qu'irriter ses chagrins. Un jour, Shahriar, ayant ordonné une grande chasse à 2 journées de sa capitale, dans un pays où il y avait particulièrement beaucoup de cerfs, Shahzenan le pria de le dispenser de l'accompagner en lui disant que l'état de sa santé ne lui permettait pas d'être de la partie. Le sultan ne voulut pas le contraindre, le laissa en liberté et partit avec toute sa cour pour aller prendre ce divertissement. Après son départ, le roi de la Grande Tartarie, se voyant seul, s'enferma dans son appartement. Il s'assit à une fenêtre qui avait vue sur le jardin. Ce beau lieu et le ramage d'une infinité d'oiseaux qui y faisaient leur retraite lui auraient donné du plaisir s'il eût été capable d'en ressentir, mais toujours déchiré par le souvenir funeste de l'action infâme de la reine, il arrêtait moins souvent ses yeux sur le jardin qu'il ne les levait au ciel pour se plaindre de son malheureux sort. Néanmoins, quelque occupé qu'il fût de ses ennuis, il ne laissa pas d'apercevoir un objet qui attira toute son attention. une porte secrète du palais du sultan s'ouvrit tout à coup, et il en sortit 20 femmes, au milieu desquelles marchait la sultane d'un air qui la faisait aisément distinguer. Cette princesse, croyant que le roi de la Grande Tartarie était aussi à la chasse, s'avança avec fermeté jusque sous les fenêtres de l'appartement de ce prince, qui, voulant par curiosité l'observer, se plaça de manière qu'il pouvait tout voir sans être vu. Il remarqua que les personnes qui accompagnaient la sultane, pour bannir toute contrainte, se découvrirent le visage qu'elles avaient eu couvert jusqu'alors et quittèrent de longs habits qu'elles portaient par-dessus d'autres plus courts. Mais il fut dans un extrême étonnement de voir que dans cette compagnie qui lui avait semblé toute composée de femmes, il y avait 10 noirs qui prirent chacun leur maîtresse. La sultane, de son côté, ne demeura pas longtemps sans amant. Elle frappa des mains en criant « Massoud, Massoud !» Et aussitôt un autre noir descendit du haut d'un arbre et courut à elle avec beaucoup d'empressement. La pudeur ne me permet pas de raconter tout ce qui se passa entre ces femmes et ces noirs. Et c'est un détail qu'il n'est pas besoin de faire. Il suffit de dire que Chazenan en vit assez pour juger que son frère n'était pas moins à plaindre que lui. Les plaisirs de cette troupe amoureuse durèrent jusqu'à minuit. Ils se baignèrent tous ensemble dans une grande pièce d'eau qui faisait un des plus beaux ornements du jardin. Après quoi, ayant repris leurs habits, ils rentrèrent par la porte secrète dans le palais du sultan, et Massoud, qui était venu de dehors par-dessus la muraille du jardin, s'en retourna par le même endroit. Comme toutes ces choses s'étaient passées sous les yeux du roi de la Grande Tartarie, elles lui donnèrent lieu de faire une infinité de réflexions. « Que j'avais peu raison, disait-il, de croire que mon malheur était si singulier. C'est sans doute l'inévitable destinée de tous les maris, puisque le sultan, mon frère, le souverain de tant d'états, le plus grand prince du monde, n'a pu l'éviter. Cela étant, quelle faiblesse de me laisser consumer de chagrin. C'en est fait, le souvenir d'un malheur si commun ne troublera plus désormais le repos de ma vie. » En effet, dès ce moment, il cessa de s'affliger, et comme il n'avait pas voulu souper qu'il n'eût vu toute la scène qui venait de se jouer sous ses fenêtres, il fit servir alors, mangea de meilleur appétit qu'il n'avait fait depuis son départ de Samarcande, et entendit même avec quelque plaisir un concert agréable de voix et d'instruments dont on accompagna le repas. Les jours suivants, il fut de très bonne humeur, et lorsqu'il sut que le sultan était de retour, il alla au-devant de lui et lui fit son compliment d'un air enjoué. Schahriar d'abord ne prit pas garde à ce changement. Il ne songea qu'à se plaindre obligeamment de ce que ce prince avait refusé de l'accompagner à la chasse, et sans lui donner le temps de répondre à ses reproches, il lui parla du grand nombre de cerfs et d'autres animaux qu'il avait pris, et enfin du plaisir qu'il avait eu. Chazenan, après l'avoir écouté avec attention, prit la parole à son tour. Comme il n'avait plus de chagrin qui l'empêchât de faire paraître combien il avait d'esprit, il dit 1000 choses agréables et plaisantes. Le sultan, qui s'était attendu à le retrouver dans le même état où il l'avait laissé, fut ravi de le voir si gai. « Mon frère, lui dit-il, je rends grâce au ciel de l'heureux changement qu'il a produit en vous pendant mon absence. J'en ai une véritable joie. » Mais j'ai une prière à vous faire, et je vous conjure de m'accorder ce que je vais vous demander. « Que pourrais-je vous refuser ? » répondit le roi de Tartarie. « Vous pouvez tout sur Chazenan. Parlez, je suis dans l'impatience de savoir ce que vous souhaitez de moi. » « Depuis que vous êtes dans ma cour, reprit Schahriar, je vous ai vu plonger dans une noire mélancolie que j'ai vainement tenté de dissiper par toutes sortes de divertissements. » Je me suis imaginé que votre chagrin venait de ce que vous étiez éloigné de vos états. J'ai cru même que l'amour y avait beaucoup de part, et que la reine de Samarcande, que vous avez dû choisir d'une beauté achevée, en était peut-être la cause. Je ne sais si je me suis trompé dans ma conjecture, mais je vous avoue que c'est particulièrement pour cette raison que je n'ai pas voulu vous importuner là-dessus, de peur de vous déplaire. Cependant, sans que j'y aie contribué en aucune manière, je vous trouve à mon retour de la meilleure humeur du monde et l'esprit entièrement dégagé de cette noire vapeur qui en troublait tout l'enjouement. Dites-moi de grâce pourquoi vous étiez si triste et pourquoi vous ne l'êtes plus. » À ce discours, le roi de la grande Tartarie demeura quelque temps rêveur, comme s'il eût cherché ce qu'il avait à y répondre. Enfin, il repartit dans ces termes. « Vous êtes mon sultan et mon maître, mais dispensez-moi, je vous supplie, de vous donner la satisfaction que vous me demandez. » « Non, mon frère, répliqua le sultan, il faut que vous me l'accordiez, je la souhaite, ne me la refusez pas. » Shahzenan ne put résister aux instances de Shahriar. « Eh bien, mon frère, lui dit-il, je vais vous satisfaire, puisque vous me le commandez. » Alors il lui raconta l'infidélité de la reine de Samarcande, et lorsqu'il en eut achevé le récit, « Voilà, poursuivit-il, le sujet de ma tristesse. Jugez si j'avais tort de m'y abandonner. » « Oh, mon frère !» s'écria le sultan d'un ton qui marquait combien il entrait dans le ressentiment du roi de Tartarie. « Quelle horrible histoire venez-vous de me raconter ? Avec quelle impatience je l'ai écoutée jusqu'au bout ! Je vous loue d'avoir puni les traîtres qui vous ont fait un outrage si sensible. On ne saurait vous reprocher cette action, elle est juste. Et pour moi, j'avouerai qu'à votre place, j'aurais eu peut-être moins de modération que vous. Je ne me serais pas contenté d'ôter la vie à une seule femme. » Je crois que j'en aurais sacrifié plus de 1000 à ma rage. Je ne suis pas étonné de vos chagrins, la cause en était trop vive et trop mortifiante pour n'y pas succomber. Ô ciel, quelle aventure ! Non, je crois qu'il n'en est jamais arrivé de semblable à personne qu'à vous. Mais enfin, il faut louer Dieu de ce qu'il vous a donné de la consolation. Et comme je ne doute pas qu'elle ne soit bien fondée, ayez encore la complaisance de m'en instruire, et faites-moi la confidence entière. » Shahzenan fit plus de difficultés sur ce point que sur le précédent, à cause de l'intérêt que son frère y avait. Mais il fallut céder à ses nouvelles instances. « Je vais donc vous obéir, lui dit-il, puisque vous le voulez absolument. Je crains que mon obéissance ne vous cause plus de chagrin que je n'en ai eu. » Mais vous ne devez vous en prendre qu'à vous-même, puisque c'est vous qui me forcez à vous révéler une chose que je voudrais ensevelir dans un éternel oubli. « Ce que vous me dites, interrompit Shahriar, ne fait qu'irriter ma curiosité. Hâtez-vous de me découvrir ce secret, de quelque nature qu'il puisse être. » Le roi de Tartarie, ne pouvant plus s'en défendre, fit alors le détail de tout ce qu'il avait vu du déguisement des Noirs, de l'emportement de la sultane et de ses femmes, et il n'oublia pas Massoud. Après avoir été témoin de ces infamies, continua-t-il, je pensais que toutes les femmes y étaient naturellement portées et qu'elles ne pouvaient résister à leur penchant. Prévenu de cette opinion, il me parut que c'était une grande faiblesse à un homme d'attacher son repos à leur fidélité. Cette réflexion m'en fit faire beaucoup d'autres, et enfin, je jugeai que je ne pouvais prendre un meilleur parti que de me consoler. Il m'en a coûté quelques efforts, mais j'en suis venu à bout, et si vous m'en croyez, vous suivrez mon exemple.

Michel Butor a lu ce soir un conte des mille et une nuits dans la traduction de Galland. 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Assistante de production, Janine Antoine.

0: Michel Butor a adopté pour cette série d'émissions, comme livre de chevet, Les Mille et Une Nuits dans la traduction de Galland.
1: Galland a été un traducteur merveilleux, c'est le cas de le dire, et c'est vraiment grâce à lui que Les Mille et Une Nuits font partie de la littérature universelle. C'est par la traduction de Galland en français que ces contes ont influencé, on peut dire, une énorme partie de la littérature européenne du XVIIIe siècle et du XIXe siècle. C'est donc une œuvre très importante, l'œuvre de Galland, son œuvre de traduction.

Le roi Shahzaman vient d'apprendre à son frère le sultan Shahriar que sa femme, la reine, l'a trompé de la façon la plus indigne. Et il lui donne le conseil de n'accorder à cet événement aucune importance. Quoique ce conseil fût judicieux, le sultan ne put le goûter. Il entra même en fureur. « Quoi ? » dit-il. « La sultane des Indes est capable de se prostituer d'une manière si indigne. « Non, mon frère, ajouta-t-il, je ne puis croire ce que vous me dites si je ne le vois de mes propres yeux. Il faut que les vôtres vous aient trompé. La chose est assez importante pour mériter que j'en sois assuré par moi-même. » « Mon frère, répondit Shahzaman, si vous voulez en être témoin, cela n'est pas fort difficile. Vous n'avez qu'à faire une nouvelle partie de chasse. Quand nous serons hors de la ville avec votre cour et la mienne, nous nous arrêterons sous nos pavillons, et la nuit, nous reviendrons tous deux seuls dans mon appartement. Je suis assuré que le lendemain, vous verrez ce que j'ai vu. » Le sultan approuva le stratagème et ordonna aussitôt une nouvelle chasse. De sorte que dès le même jour, les pavillons furent dressés au lieu désigné. Le jour suivant, les deux princes partirent avec toute leur suite. Ils arrivèrent où ils devaient camper, et ils y demeurèrent jusqu'à la nuit. Alors Shahriar appela son grand vizir, et sans lui découvrir son dessein, lui commanda de tenir sa place pendant son absence, et de ne pas permettre que personne sortît du camp pour quelque sujet que ce pût être. D'abord qu'il eut donné cet ordre, le roi de la Grande Tartarie et lui montèrent à cheval, passèrent incognito au travers du camp, rentrèrent dans la ville, et se rendirent au palais qu'occupait Shahzaman. Ils se couchèrent, et le lendemain de bon matin, ils s'allèrent placer à la fenêtre d'où le roi de Tartarie avait vu la scène des Noirs. Ils jouirent quelque temps de la fraîcheur, car le soleil n'était pas encore levé, et en s'entretenant, ils jetaient souvent les yeux du côté de la porte secrète. Elle s'ouvrit enfin, et pour dire le reste en peu de mots, la sultane apparut avec ses femmes et les 10 Noirs déguisés. Elle appela Massoud, et le sultan en vit plus qu'il n'en fallait pour être pleinement convaincu de sa honte et de son malheur. « Oh Dieu ! » s'écria-t-il, « quelle indignité ! Quelle horreur ! L'épouse d'un souverain tel que moi peut-elle être capable de cette infamie ? Après cela, quel prince osera se vanter d'être parfaitement heureux ? Ah ! Mon frère, poursuivit-il en embrassant le roi de Tartarie, renonçons tous deux au monde, la bonne foi en est bannie. S'il flatte d'un côté, il trahit de l'autre. Abandonnons nos états et tout l'éclat qui nous environne. Allons dans des royaumes étrangers, traîner une vie obscure et cacher notre infortune. » Shahzaman n'approuvait pas cette résolution, mais il n'osa la combattre dans l'emportement où il voyait Shahriar. « Mon frère, lui dit-il, je n'ai pas d'autre volonté que la vôtre. Je suis prêt à vous suivre partout où il vous plaira. Mais promettez-moi que nous reviendrons si nous pouvons rencontrer quelqu'un qui soit plus malheureux que nous. » « Je vous le promets, répondit le sultan, mais je doute fort que nous trouvions personne qui le puisse être. « Je ne suis pas de votre sentiment là-dessus, répliqua le roi de Tartarie, peut-être même ne voyagerons-nous pas longtemps. » En disant cela, ils sortirent secrètement du palais et prirent un autre chemin que celui par où ils étaient venus. Ils marchèrent tant qu'ils eurent du jour assez pour se conduire et passèrent la première nuit sous des arbres. S'étant levés dès le point du jour, ils continuèrent leur marche jusqu'à ce qu'ils arrivèrent à une belle prairie sur le bord de la mer, où il y avait, d'espace en espace, de grands arbres fort touffus. Ils s'assirent sous un de ces arbres pour se délasser et pour y prendre le frais. L'infidélité des princesses, leurs femmes, fit le sujet de leur conversation. Il n'y avait pas longtemps qu'ils s'entretenaient, lorsqu'ils entendirent assez près d'eux un bruit horrible du côté de la mer et des cris effroyables qui les remplirent de crainte. Alors la mer s'ouvrit, et il s'en éleva comme une grosse colonne noire qui semblait s'aller perdre dans les nues.
Cet objet redoubla leur frayeur. Ils se levèrent promptement et montèrent au haut de l'arbre qui leur parut le plus propre à les cacher. Ils y furent à peine montés que, regardant vers l'endroit d'où le bruit partait et où la mer s'était entr'ouverte, ils remarquèrent que la colonne noire s'avançait vers le rivage en fendant l'eau. Ils ne purent dans le moment démêler ce que ce pouvait être, mais ils en furent bientôt éclaircis. C'était un de ces génies qui sont malins, malfaisants et ennemis mortels des hommes. Il était noir et hideux, avait la forme d'un géant d'une hauteur prodigieuse et portait sur sa tête une grande caisse de verre fermée à quatre serrures d'acier fin. Il entra dans la prairie avec cette charge, qu'il vint poser justement au pied de l'arbre où étaient les deux princes, qui, connaissant l'extrême péril où ils se trouvaient, se crurent perdus. Cependant, le génie s'assit auprès de la caisse, et l'ayant ouverte avec quatre clés qui étaient attachées à sa ceinture, il en sortit aussitôt une dame, très richement habillée, d'une taille majestueuse et d'une beauté parfaite. Le monstre la fit asseoir à ses côtés, et la regardant amoureusement, « Dame, dit-il, la plus accomplie de toutes les dames qui sont admirées pour leur beauté, charmante personne, vous que j'ai enlevée le jour de vos noces et que j'ai toujours aimée depuis si constamment, vous voudrez bien que je dorme quelques moments près de vous. Le sommeil dont je me sens accablé m'a fait venir en cet endroit pour prendre un peu de repos. » En disant cela, il laissa tomber sa grosse tête sur les genoux de la dame. Ensuite, ayant allongé ses pieds qui s'étendaient jusqu'à la mer, il ne tarda pas à s'endormir, et il ronfla bientôt de manière qu'il fit retentir le rivage. La dame, alors, leva la vue par hasard, et apercevant les princes au haut de l'arbre, elle leur fit signe de la main de descendre sans faire de bruit. Leur frayeur fut extrême quand ils se virent découverts. Ils supplièrent la dame par d'autres signes de les dispenser de lui obéir. Mais elle, après avoir ôté doucement de dessus ses genoux la tête du génie et l'avoir posée légèrement à terre, se leva et leur dit d'un ton de voix bas mais animé « Descendez, il faut absolument que vous veniez à moi. » Ils voulurent vainement lui faire comprendre encore par leurs gestes qu'ils craignaient le génie. « Descendez donc, leur répliqua-t-elle sur le même ton. Si vous ne vous hâtez de m'obéir, je vais l'éveiller et je lui demanderai moi-même votre mort. » Ces paroles intimidèrent tellement les princes qu'ils commencèrent à descendre avec toutes les précautions possibles pour ne pas éveiller le génie. Lorsqu'ils furent en bas, la dame les prit par la main, et s'étant un peu éloignée avec eux sous les arbres, elle leur fit librement une proposition très vive. Ils la rejetèrent d'abord, mais elle les obligea, par de nouvelles menaces, à l'accepter. Après qu'elle eut obtenu d'eux ce qu'elle souhaitait, ayant remarqué qu'ils avaient chacun une bague au doigt, elle les leur demanda. Sitôt qu'elle les eut entre les mains, elle alla prendre une boîte du paquet où était sa toilette, elle en tira un fil garni d'autres bagues de toutes sortes de façons, et le leur montrant. « Savez-vous bien, dit-elle, ce que signifient ces joyaux ?»« Non, répondirent-ils, mais il ne tiendra qu'à vous de nous l'apprendre. » »« Ce sont, reprit-elle, les bagues de tous les hommes à qui j'ai fait part de mes faveurs. Il y en a 98 bien comptés. » Que je garde pour me souvenir d'eux. Je vous ai demandé les vôtres pour la même raison et afin d'avoir la centaine accomplie. Voilà donc, continua-t-elle, 100 amants que j'ai eus jusqu'à ce jour, malgré la vigilance et les précautions de ce vilain génie qui ne me quitte pas. Il a beau m'enfermer dans cette caisse de verre et me tenir caché au fond de la mer, je ne laisse pas de tromper ses soins. Vous voyez par là que quand une femme a formé un projet, il n'y a point de mari ni d'amant qui puisse en empêcher l'exécution. Les hommes feraient mieux de ne pas contraindre les femmes, ce serait le moyen de les rendre sages. La dame leur ayant parlé de la sorte, passa leur bague dans le même fil où étaient enfilés les autres, elle s'assit ensuite comme auparavant, souleva la tête du génie qui ne se réveilla point, la remit sur ses genoux, et fit signe au prince de se retirer. Ils reprirent le chemin par où ils étaient venus, et lorsqu'ils eurent perdu de vue la dame et le génie, Shahriar dit à Schahzenan, « Eh bien, mon frère, que pensez-vous de l'aventure qui vient de nous arriver? Le génie n'a-t-il pas une maîtresse bien fidèle? Et ne convenez-vous pas que rien n'est égal à la malice des femmes?
Oui, mon frère, répondit le roi de la grande Tartarie, et vous devez aussi demeurer d'accord que le génie est plus à plaindre et plus malheureux que nous. C'est pourquoi, puisque nous avons trouvé ce que nous cherchions, retournons dans nos états, et que cela ne nous empêche pas de nous marier. Pour moi, je sais par quels moyens je prétends que la foi qui m'est due me soit inviolablement conservée. Je ne veux pas m'expliquer présentement là-dessus, mais vous en apprendrez un jour des nouvelles, et je suis sûr que vous suivrez mon exemple. Le sultan fut de l'avis de son frère, et continuant tous deux de marcher, ils arrivèrent au camp sur la fin de la nuit du troisième jour qu'ils étaient partis. La nouvelle du retour du sultan s'y étant répandue, les courtisans se rendirent de grand matin devant son pavillon. Il les fit entrer, les reçut d'un air plus riant qu'à l'ordinaire, et leur fit à tous des gratifications. Après quoi, leur ayant déclaré qu'il ne voulait pas aller plus loin, il leur commanda de monter à cheval, et il retourna bientôt à son palais. À peine fut-il arrivé qu'il courut à l'appartement de la sultane. Il la fit lier devant lui et la livra à son grand vizir avec ordre de la faire étrangler, ce que ce ministre exécuta sans s'informer quel crime elle avait commis. Le prince irrité n'en demeura pas là, il coupa la tête de sa propre main à toutes les femmes de la sultane. Après ce rigoureux châtiment, persuadé qu'il n'y avait pas une femme sage, pour prévenir les infidélités de celles qu'il prendrait à l'avenir, il résolut d'en épouser une chaque nuit et de la faire étrangler le lendemain. S'étant imposé cette loi cruelle, il jura qu'il l'observerait immédiatement après le départ du roi de Tartarie, qui prit bientôt congé de lui et se mit en chemin, chargé de présents magnifiques.

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0: Le livre de chevet de Michel Butor, je rappelle qu'il a choisi Les Mille et Une Nuits dans la traduction de Galland. Ce soir, il nous présente Scheherazade.
1: Le roi Shahriar, scandalisé par la mauvaise conduite des femmes, a décidé qu'il changerait de femme chaque soir. Il en épousera chaque soir une nouvelle qu'il fera étrangler le lendemain. Shahzenan étant parti, Shahriar ne manqua pas d'ordonner à son grand vizir de lui amener la fille d'un de ses généraux d'armée. Le vizir obéit, le sultan coucha avec elle, et le lendemain, en la lui remettant entre les mains pour la faire mourir, il lui commanda de lui en chercher une autre pour la nuit suivante. Quelque répugnance qu'eut le vizir à exécuter de semblables ordres, comme il devait au sultan son maître une obéissance aveugle, il était obligé de s'y soumettre. Il lui mena donc la fille d'un officier subalterne, qu'on fit aussi mourir le lendemain. Après celle-là, ce fut la fille d'un bourgeois de la capitale, et enfin, chaque jour, c'était une fille mariée et une femme morte. Le bruit de cette inhumanité sans exemple causa une consternation générale dans la ville. On n'y entendait que des cris et des lamentations. Ici, c'était un père en pleurs qui se désespérait de la perte de sa fille, et là, c'était de tendres mères qui, craignant pour les leurs la même destinée, faisaient par avance retentir l'air de leurs gémissements. Ainsi, au lieu des louanges et des bénédictions que le sultan s'était attirées jusqu'alors, tous ses sujets ne faisaient plus que des imprécations contre lui. Le grand vizir, qui, comme on l'a déjà dit, était malgré lui le ministre d'une si horrible injustice, avait deux filles, dont l'aînée s'appelait Scheherazade et la cadette Dinarzade. Cette dernière ne manquait pas de mérite, mais l'autre avait un courage au-dessus de son sexe, de l'esprit infiniment, avec une pénétration admirable. Elle avait beaucoup de lectures et une mémoire si prodigieuse que rien ne lui était échappé de tout ce qu'elle avait lu. Elle s'était heureusement appliquée à la philosophie, à la médecine, à l'histoire et aux arts. Et elle faisait des vers mieux que les poètes les plus célèbres de son temps. Outre cela, elle était pourvue d'une beauté extraordinaire et une vertu très solide couronnait toutes ses belles qualités. Le vizir aimait passionnément une fille si digne de sa tendresse. Un jour qu'ils s'entretenaient tous deux ensemble, elle lui dit « Mon père, j'ai une grâce à vous demander, je vous supplie très humblement de me l'accorder. » « Je ne vous la refuse pas, répondit-il, pourvu qu'elle soit juste et raisonnable. »« Pour juste, répliqua Scheherazade, elle ne peut l'être davantage, et vous en pouvez juger par le motif qui m'oblige à vous la demander. J'ai dessein d'arrêter le cours de cette barbarie que le sultan exerce sur les familles de cette ville. Je veux dissiper la juste crainte que tant de mères ont de perdre leurs filles d'une manière si funeste. »« Votre intention est fort louable, ma fille, dit le vizir, mais le mal auquel vous voulez remédier me paraît sans remède. » « Comment prétendez-vous en venir à bout ?»« Mon père, repartit Scheherazade, puisque par votre entremise le sultan célèbre chaque jour un nouveau mariage, je vous conjure, par la tendre affection que vous avez pour moi, de me procurer l'honneur de sa couche. » Le vizir ne put entendre ce discours sans horreur. « Oh Dieu !» interrompit-il avec transport. « Avez-vous perdu l'esprit, ma fille? Pouvez-vous me faire une prière si dangereuse ?» Vous savez que le sultan a fait serment sur son âme de ne coucher qu'une seule nuit avec la même femme et de lui faire ôter la vie le lendemain, et vous voulez que je lui propose de vous épouser? Songez-vous bien à quoi vous expose votre zèle indiscret? Oui, mon père, répondit cette vertueuse fille, je connais le danger que je cours et il ne saurait m'épouvanter. Si je péris, ma mort sera glorieuse, et si je réussis dans mon entreprise, je rendrai à ma patrie un service important. Non, dit le vizir. Quoi que vous puissiez me représenter, pour m'intéresser à vous permettre de vous jeter dans cet affreux péril, ne vous imaginez pas que j'y consente. Quand le sultan m'ordonnera de vous enfoncer le poignard dans le sein, hélas, il faudra bien que je lui obéisse. Quel triste emploi pour un père. Ah, si vous ne craignez point la mort, craignez du moins de me causer la douleur mortelle de voir ma main teinte de votre sang. Mon père, dit alors Scheherazade, de grâce, ne trouvez point mauvais que je persiste dans mes sentiments. Pardonnez-moi si j'ose vous le déclarer, vous vous y opposeriez vainement, quand la tendresse paternelle refuserait de souscrire à la prière que je vous fais, j'irai me présenter moi-même au sultan. Enfin, le père, poussé à bout par la fermeté de sa fille, se rendit à ses importunités. et, quoique fort affligé de n'avoir pu la détourner d'une si funeste résolution, il alla dès ce moment trouver Schahriar pour lui annoncer que la nuit prochaine, il lui mènerait Scheherazade. Le sultan fut fort étonné du sacrifice que son grand vizir lui faisait. « Comment avez-vous pu, lui dit-il, vous résoudre à me livrer votre propre fille ?»« Sire, lui répondit le vizir, elle s'est offerte d'elle-même. La triste destinée qui l'attend n'a pu l'épouvanter, et elle préfère à sa vie l'honneur d'être une seule nuit l'épouse de votre majesté. » « Mais ne vous trompez pas, vizir, reprit le sultan. Demain, en vous remettant Scheherazade entre les mains, je prétends que vous lui ôtiez la vie. Si vous y manquez, je vous jure que je vous ferai mourir vous-même. » « Sire, repartit le vizir, mon cœur gémira sans doute en vous obéissant. Mais la nature aura beau murmurer, quoique père, je vous réponds d'un bras fidèle. » Schahriar accepta l'offre de son ministre et lui dit qu'il n'avait qu'à lui amener sa fille quand il lui plairait. Le grand vizir alla porter cette nouvelle à Scheherazade, qui la reçut avec autant de joie que si elle eût été la plus agréable du monde. Elle remercia son père de l'avoir si sensiblement obligée, et voyant qu'il était accablé de douleur, elle lui dit pour le consoler qu'elle espérait qu'il ne se repentirait pas de l'avoir marié avec le sultan, et qu'au contraire, il aurait sujet de s'en réjouir le reste de sa vie. Elle ne songea plus qu'à se mettre en état de paraître devant le sultan. Mais avant que de partir, elle prit sa sœur Dinarzade en particulier et lui dit « Ma chère sœur, j'ai besoin de votre secours dans une affaire très importante. Je vous prie de ne me le pas refuser. Mon père va me conduire chez le sultan pour être son épouse. Que cette nouvelle ne vous épouvante pas. Écoutez-moi seulement avec patience. Dès que je serai devant le sultan, je le supplierai de permettre que vous couchiez dans la chambre nuptiale afin que je jouisse cette nuit encore de votre compagnie. Si j'obtiens cette grâce comme je l'espère, souvenez-vous de m'éveiller demain matin une heure avant le jour et de m'adresser ces paroles. Ma sœur, si vous ne dormez pas, je vous supplie, en attendant le jour qui paraîtra bientôt, de me raconter un de ces beaux contes que vous savez. Aussitôt je vous en conterai un, et je me flatte de délivrer par ce moyen tout le peuple de la consternation où il est. » Dinarzade répondit à sa sœur qu'elle ferait avec plaisir ce qu'elle exigeait d'elle. L'heure de se coucher étant enfin venue, le grand vizir conduisit Scheherazade au palais et se retira après l'avoir introduite dans l'appartement du sultan. Ce prince ne se vit pas plus tôt avec elle qu'il lui ordonna de se découvrir le visage. Il la trouva si belle qu'il en fut charmé. Mais s'apercevant qu'elle était en pleurs, il lui en demanda le sujet. « Sire, répondit Scheherazade, j'ai une sœur que j'aime aussi tendrement que j'en suis aimée. Je souhaiterais qu'elle passât la nuit dans cette chambre pour la voir et lui dire adieu encore une fois. Voulez-vous bien que j'aie la consolation de lui donner ce dernier témoignage de mon amitié ?» Schahriar y ayant consenti, on alla chercher Dinarzade qui vint en diligence. Le sultan se coucha avec Scheherazade sur une estrade fort élevée, à la manière des monarques de l'Orient, et dîna.